0: ont pu rentrer chez eux dans la soirée. Ce jeudi, 6 départements restent en vigilance maximale face aux feux de forêt. Pyrénées-Orientales, Aude, Hérault, Gard, Bouches-du-Rhône et Vaucluse. Et alors qu'un nouvel épisode de chaleur, le troisième en un mois, à peine s'apprête à toucher la France à partir de vendredi, Sébastien Lecornu se rend à Marseille. Le Premier ministre y présidera ce jeudi une nouvelle cellule interministérielle de crise. Mise en examen ce mercredi pour privation de soins ayant entraîné la mort. Les parents des jumelles de 15 mois retrouvées mortes de déshydratation en pleine canicule à Beuvrage, près de Valenciennes, ont été placées en début de soirée en détention provisoire. C'est ce qu'indique l'avocat de la défense. Dans l'actualité, également à moins d'une semaine de la décision de la Cour d'appel de Paris dans l'affaire des assistants parlementaires européens pour laquelle elle a été condamnée à 5 ans d'inéligibilité avec exécution immédiate, Marine Le Pen, qui pourrait être interdite de se présenter à la présidentielle en 2027, dit ne pas avoir peur dans un entretien à LCI. Elle estime également qu'il ne sera pas possible de faire campagne avec un bracelet électronique. Le bilan du double séisme qui a frappé le Venezuela il y a une semaine s'alourdit encore. Il s'élève désormais à 2295 morts et plus de 11 000 blessés, annonce le président de l'Assemblée nationale. Des dizaines de milliers de personnes sont toujours portées disparues. Le foot avec la suite des 16e de finale de la Coupe du Monde et la victoire 2-1 de l'Angleterre sur la République démocratique du Congo grâce à un doublé du capitaine Harry Kane en 11 minutes. Au programme ce jeudi notamment Espagne-Autriche à 21h à vivre gratuitement en direct et en intégralité sur M6. La météo, 4 départements placés en vigilance orange canicule, la Corse, le Var, les Alpes-Maritimes rétrogradés en jaune à partir de 6h du matin. Dans le ciel, on aura une alternance entre nuages et soleil dans la moitié nord, quelques pluies de la Manche au nord-est. Grand ciel bleu en revanche dans la moitié sud avec Mistral et Tramontane qui souffleront jusqu'à 80 km/h autour du golfe du Lion. Les températures 12 à 25 degrés le matin, 21 à 25 l'après-midi sur le littoral de la Manche, 25 à 30 ailleurs, jusqu'à 35 près de la Méditerranée. 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
3: Coup de théâtre dans l'enquête sur les circonstances de la mort du richissime banquier Edmond Safra, l'infirmier de l'homme d'affaires, a avoué avoir provoqué l'incendie criminel qui a entraîné la mort de deux personnes dans la nuit de jeudi à vendredi dans un somptueux duplex au centre de Monaco.
4: Bonjour, Edmond Safra, 67 ans, l'un des hommes les plus riches de la planète, retrouvé mort dans l'incendie qui a ravagé son appartement bunker dans un immeuble de Monaco. À côté de lui, morte, elle aussi, sa garde malade. Un homme, l'infirmier américain Ted Maher, va d'emblée se retrouver au centre de cette énigme. Mais qui est vraiment derrière la mort du milliardaire? Edmond Safra, piège fatal à Monaco. 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Vendredi 3 décembre 1999, 4h54 du matin, le chef de poste de la Sûreté publique de Monaco est alerté d'un incendie en cours dans l'un des immeubles les plus prestigieux de la ville, la Belle Époque, dont la façade domine le port. Le feu est dans les étages. Les pompiers sont sur place. La situation est confuse. Un homme aurait été blessé par balle ou arme blanche, 5h12. Les policiers se présentent au numéro 17 de l'avenue d'Ostende. Un brigadier et 4 agents sont accueillis par le veilleur de nuit. Il leur désigne un homme au sol, dans le hall. Ce dernier est sorti en titubant d'un ascenseur, du sang sur le ventre, une blessure à la cuisse. À côté de lui, un couteau, lame dépliée, couverte de sang. Un autre couteau est dans sa poche. L'individu est choqué, désorienté. Il s'exprime en anglais. C'est un infirmier américain. Il raconte aux policiers qu'il a été attaqué, blessé par 2 hommes masqués au 6e étage. Il a pu s'enfuir, mais son patron, le milliardaire Edmond Safra, serait toujours sous la menace. Sa garde malade est avec lui. La police monégasque craint une attaque. Elle boucle tout de suite l'immeuble. Raoul Mangiatte, majordome d'Edmond Safra, a couru avec les clés et est interdit d'accès, tout comme Samuel Cohen, chef de la sécurité des Safra. Il vient d'arriver, alerté par Lily Safra, épouse du banquier. Elle dispose, elle, d'un appartement au 5e étage. Elle affirme être en sécurité, même si elle n'ose pas sortir. Pas question de laisser entrer quiconque sans protection. Une unité d'intervention armée jusqu'aux dents commence à inspecter les étages. 6h30, plus d'une heure et demie après le déclenchement de l'incendie, l'infirmière en chef d'Edmond Safra reçoit un appel à l'aide de la garde malade Viviane Torrente. Elle est calfeutrée au 6e avec le milliardaire. « Il fait sombre ici, j'ai la tête qui tourne », dit-elle. Elle est en train de s'évanouir. L'infirmière en chef lui demande de tenir bon. Lors de la conversation, elle entend un homme tout sauter. C'est Edmond Safra. Pendant ce temps, les pompiers sont entrés dans le vaste appartement en fumée, 500 mètres carrés, 20 pièces. Secours et policiers redoutent toujours la présence d'hommes armés dans le logement. À 7h30, la colonne pénètre prudemment dans la chambre du banquier. 10 minutes plus tard, il découvre deux corps gisant dans la salle de bain, ceux d'Edmond Safra, 67 ans, et Viviane Torrente, 52 ans. Morts asphyxiés par les fumées diffusées dans les conduits de ventilation. Aucune trace de coups sur les corps, aucun intrus découvert dans l'immeuble. Vendredi 3 décembre dans l'après-midi, l'infirmier américain Théodore Maher, 41 ans, est entendu à l'hôpital Princesse Grasse. Il vient d'être soigné pour deux plaies causées par arme blanche au flanc droit et à la cuisse gauche. Il raconte qu'il était dans l'appartement d'Edmond Safra, dans la pièce réservée aux soins, quand il a reçu un violent coup derrière la tête. On lui a attrapé les cheveux, il a senti une lame posée sur sa gorge, il a entendu une voix d'homme demander en français « Monsieur Safra ». Maher dit qu'il y avait deux individus, l'un cagoulé et baraqué, 1m80 pour 90 kilos, l'autre plus petit, également masqué, la peau mate, il sentait très mauvais. Maher explique qu'il s'est bagarré, il a empoigné un halter, il a reçu des coups de couteau, il a pu s'enfuir. Il a couru vers Viviane Torrente, lui a dit de s'enfermer et de donner l'alerte. Dans sa fuite, il s'est aperçu qu'une poubelle brûlait, des flammes de 30 cm, précise-t-il. Il était sonné, mais il a pu actionner l'ascenseur de service. Les policiers s'étonnent que les deux assaillants n'aient jamais été filmés par l'une des nombreuses caméras de surveillance et qu'ils n'aient été armés que de couteaux. Les médecins parlent de blessures superficielles pour l'infirmier Ted Maher. Curieusement, son polo et son pantalon n'ont pas été déchirés par les coups de couteau. Ted Maher qui attire donc l'attention, d'abord parce que les hommes cagoulés n'apparaissent nulle part, on l'a dit, sur les images de vidéosurveillance. Ensuite parce que les blessures de l'infirmier sont douteuses, on se demande s'il ne se serait pas finalement auto-infligé ses coups de couteau. Son scénario va d'ailleurs voler un éclat. Que cache donc effectivement cet infirmier pour le moins fantasque? On va le voir évidemment dans la suite de l'heure du crime. Revenons pour l'instant au 3 décembre 99. On est au petit matin. Incendie criminel à Monaco. Ben, c'est déjà pas banal parce que cette ville elle est ultra sécurisée. On est dans un immeuble des plus prestigieux de la principauté. Bonjour Michel Henry.
5: Bonjour.
4: Merci beaucoup d'être avec nous en direct dans l'heure du crime. Vous êtes journaliste indépendant et vous aviez suivi cette affaire à l'époque pour le quotidien Libération. Michel Henry, vous connaissez donc bien ce dossier. Effectivement, ce qui retient l'attention tout de suite, c'est d'abord cet incendie qui est quand même étrange dans un immeuble, encore une fois, qui est très sécurisé. Et puis le fait que tout de suite, on se dit, il y a du monde à l'intérieur, il y a des hommes cagoulés.
5: Ben c'est surtout ça qui en fait va un peu décider de la suite des événements, de la suite tragique, parce que les policiers cherchent plus ces hommes, ces agresseurs, enfin ces prétendus agresseurs, qu'à combattre un incendie qui a au départ est à peine connu, parce que puisque Ted Maher signale simplement un petit feu de poubelle, ça n'a pas vraiment attiré l'attention. C'est que au bout de quelques heures, quand l'incendie a commencé à se développer, que les pompiers sont arrivés et que là ils ont été un peu empêchés de faire leur travail parce que les policiers étaient toujours à la recherche de ces deux fameux agresseurs.
4: Mmh. On est là dans un immeuble et tout de suite on sait que bah il y a un milliardaire qui habite au 6e étage là où justement il y a l'incendie. Il s'appelle Edmond Safra. Un mot sur cet homme et on va y revenir évidemment tout au fil de cette émission. C'est pas n'importe qui Edmond Safra, c'est un banquier international.
5: Alors oui, à l'époque, c'était considéré comme un des hommes les plus riches de la planète. Il vivait donc dans cet appartement de près de 1000 mètres carrés à Monaco. Mmh. Il est issu d'une famille qui avait été établie un temps au Liban, d'abord en Syrie. En fait, ses ancêtres avaient fait fortune dans le financement des caravanes de chameaux, puis les descendants avaient vendu de l'or, et lui, il avait fini par s'installer en Suisse, où il avait créé une banque qui avait énormément prospéré, parce qu'en fait, elle marchait grâce au pétrodollar du Golfe, au fond des chrétiens libanais et à l'argent des Iraniens exilés après la révolution de 79. Donc, il était à la tête d'une banque qu'il était en passe de revendre, d'ailleurs, au moment des faits.
4: Oui, c'est un petit empire financier que s'était taillé cet homme. Et il est installé tranquillement à Monaco. Je précise qu'il souffre de la maladie de Parkinson, on va y revenir, et qu'il est un petit peu handicapé dans cet appartement. Il ne sort plus beaucoup de chez lui. Peut-être craint-il quelque chose, mais ça, on va le voir au fil de l'émission. Bonjour Jean-Christophe Hulin.
6: Bonjour.
4: Merci beaucoup d'être avec nous également dans cette heure du crime. À l'époque des faits, vous êtes l'un des juges d'instruction de la principauté de Monaco. Je précise que vous n'avez pas eu affaire tout de suite vous-même à ce dossier, mais ce dossier, vous l'avez instruit par la suite pour une affaire un petit peu annexe. On va le voir dans cette émission. Jean-Christophe Hulin, vous êtes sur place quand il y a cet incendie qui se déclare. Évidemment, c'est l'événement majeur dans la principauté de Monaco, d'autant plus qu'on se doute qu'il y a quelque chose de criminel derrière ce sinistre. On craint une attaque, on l'a dit avec Michel Henry, une attaque de mystérieux hommes en noir. Du coup, les secours sont bloqués là devant cet immeuble qui peut-être commence à flamber et c'est un peu la panique sur place.
6: Au moment d'intervention des secours, le ministre de l'Intérieur en personne et le directeur de la Sûreté publique en personne sont dans une nacelle avec les pompiers devant la fenêtre où immédiatement derrière, et donc ça se trouve avec la petite infirmière, il toque au carreau, ils disent « mais vous reconnaissez ?» et ils l'ont au téléphone. Ils disent « mais on a mangé ensemble la semaine dernière, c'est moi !» Et il hurle « c'est pas vrai, vous voulez me tuer !» Et il n'ouvre pas la fenêtre.
4: Il n'ouvre pas la fenêtre, Edmond Safra, parce que tout simplement il a peur, il est enfermé, il pense qu'on va le tuer, et il fait plus confiance en personne, il y a une espèce de crise de paranoïa qui doit s'installer à ce moment-là, d'autant plus que l'appartement, je le répète, il est complètement enfumé. Jean-Christophe Hulin, qu'est-ce que vous savez d'Edmond Safra, vous, à l'époque ?
6: Alors, Edmond Safra, c'était un très ancien banquier qui avait été associé avec d'autres financiers. Et il était effectivement très riche. On disait de lui qu'il était un des hommes les plus riches du monde. Aujourd'hui, ça ne veut pas dire grand-chose. Et il était connu dans les milieux judiciaires et financiers pour avoir, pas dénoncé à proprement parler, mais mis au jour l'existence d'un système de transfert de blanchiment de l'argent des 12 grands groupes de la criminalité russe de l'époque.
4: Michel Henry, un petit mot, il y a Théodore Ted Maher, il témoigne tout de suite, il a été blessé, cet infirmier américain, il était au service de Edmond Safra, mais tout de suite on se dit que c'est pas très clair ce qu'il raconte cet homme.
5: Ben, c'est pas très clair parce qu'on va se rendre compte que par exemple il a une blessure à l'abdomen mais son polo n'est pas déchiré. Qu'il y a aucun, alors qu'il y a je crois une quinzaine de caméras dans l'appartement, on va se rendre compte qu'il y a pas de d'image avec des agresseurs, donc et puis surtout c'est un bunker cet endroit, donc comment c'est possible que deux personnes se soient introduites là-dedans, c'est assez invraisemblable.
4: L'infirmier va changer de version sans effacer les doutes. Edmond Safra, piège fatal à Monaco. Quand l'infirmière m'a demandé pourquoi je saignais, j'ai répondu « Il y a des gens mauvais, il faut appeler les secours ». L'enquête de l'heure du crime, on se retrouve dans un instant sur RTL.
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1: Heure du crime consacrée aujourd'hui à la mort mystérieuse d'Edmond Safra. Ce banquier milliardaire et sa garde malade ont été asphyxiés dans un appartement à Monaco en décembre 99. Incendie criminel. L'infirmier de la victime évoque une attaque. Il est soupçonné. Lundi 6 décembre 1999, 14 heures, 3 jours après les morts d'Edmond Safra et de sa garde malade Viviane Torrente, la police de Monaco réentend Ted Maher. Cette fois, dans les locaux de la sûreté, l'infirmier change radicalement de version. Il a menti. Il s'est automutilé pour faire croire à une agression. Il s'est pincé le ventre pour se faire une estafilade. Il s'est aussi frotté avec du papier de verre le visage pour imiter des coups reçus. Le feu, c'est lui qui l'a allumé dans une poubelle. Il ne voulait pas tuer Edmond Safra et pas davantage Viviane Torrente. Il a tout simplement cherché à attirer l'attention de Monsieur Safra, dit-il. Il voulait apparaître comme celui qui l'aurait mis à l'abri d'un danger imminent. Une attaque chez lui, au sixième étage. Par malheur, l'issue a été fatale. Il est déféré devant le juge d'instruction. Ted Maher raconte que quand Viviane Torrente lui a demandé pourquoi il saignait, il a répondu « Il y a des gens mauvais ». Il faut appeler les secours. Il a fermé les deux portes pour que Edmond Safra et l'aide-soignante soient en sécurité. Il a mis le feu avec une petite bougie. Je ne pensais pas qu'un feu dans une simple poubelle allait déclencher tout ça. L'infirmier américain est écroué à la prison de Monaco. Le scénario livré par Ted Maher, limpide, fait pourtant surgir doutes. Interrogation. L'infirmier était très bien renseigné. Ce 3 décembre au matin, aucun garde du corps n'était présent dans l'appartement. Edmond Safra avait exceptionnellement donné congé à son chef de la sécurité. Le milliardaire redoutait pourtant de se retrouver seul. Il serait même devenu paranoïaque à propos de sa sécurité, transformant son appartement en bunker. Les pompiers ont ainsi eu le plus grand mal à fracturer les volets métalliques du sixième étage et à défoncer certaines portes blindé. Edmond Safra était fragilisé par la maladie de Parkinson. Il se sentait menacé. L'année précédente, il avait été soupçonné de blanchir de l'argent sale provenant de la mafia russe au sein de sa banque, la Republic National Bank de New York. Il craignait depuis qu'on s'en prenne à lui. Il devait finaliser la vente de sa banque pour 9,9 milliards de dollars dans un mois, pile. Les psychiatres évoquent des troubles neuropsychiques chez Ted Maher, mais il ne dit pas tout sur son passage à l'acte. Il cache des choses, va dire un expert. L'infirmière en chef de la famille Safra, Sonia Erkrat, ne s'entendait pas du tout avec le suspect arrivé à Monaco il y a seulement 4 mois, selon elle. Maher était en quête de notoriété, il voulait de l'argent. Elle déclare « Maher était jaloux de moi, il m'enviait, il avait tendance à être agressif pour obtenir de la reconnaissance ». L'infirmière en chef poursuit « Maher avait tendance à vouloir se faire remarquer. Une fois, il a raconté à tout le monde qu'il était allé à pied jusqu'à San Remo. Je ne sais pas ce qu'il essayait de prouver ». Les infirmières l'avaient alors surnommé « Forrest Gump » à l'un de ses avocats. Il va confier qu'il était déçu que sa supérieure l'isole de son patron, l'ancien militaire mais aussi policier à Las Vegas, puis expert en sécurité des casinos, marié 3 fois, père de 3 enfants. Maher avait pourtant une place en or chez les Safra, environ 200 000 dollars de revenus annuels. À propos du banquier, il déclare « C'est affreux, je l'aimais, je l'admirais, je ne comprends pas pourquoi j'ai fait tout ça ». Des aveux et des questions en suspens, c'est le sentiment qui prévaut. Alors que dans l'affaire Edmond Safra, on va se demander si toutes les investigations ont été vraiment menées. Le fait est que l'infirmier américain Ted Maher va bientôt comparaître devant les assises. Va-t-il alors changer de position? On va le savoir dans la suite de l'heure du crime. Alors, Michel Henry, vous êtes avec nous dans cette heure du crime, journaliste. Vous avez suivi à l'époque, je le répète, cette affaire pour le quotidien Libération. Cette fois, les aveux de Ted Maher, ben, il n'y a pas beaucoup de doutes en fait, parce qu'ils sont plutôt précis et circonstanciés, ces aveux.
2: Oui, puis ça correspond absolument aux constatations qu'ont pu faire les enquêteurs. Donc, effectivement, c'est lui qui a mis le feu à la poubelle, mais il pensait pas du tout que ça allait déclencher un tel incendie. Et oui, alors ses explications sont plus brumeuses sur l'aspect, sur son mobile, parce que vouloir se faire bien voir de son patron en agissant ainsi, c'était quand même très très torturé comme mécanisme. Mais je pense que lui-même est un garçon un peu torturé.
1: Alors, il est torturé, ce garçon. Effectivement, les psychiatres vont se pencher sur son cas, sans d'ailleurs déceler vraiment quoi que ce soit de très intéressant. On le dit, hein, Michel Henry, cet homme, Ted Maher, il cherchait l'affection d'Edmond Safra. Pourquoi ? Parce qu'il se sentait mal aimé, il était très très bien payé, il était très bien entouré.
2: Bah oui, ouais, lui-même a dit c'était le meilleur job de ma vie. Il gagnait 15 000 euros par mois, c'est énorme, 600 dollars par jour. Il avait un job plutôt tranquille, hein, puisque ça consistait grosso modo à accompagner Monsieur Safra aux toilettes. Enfin, c'était vraiment tranquille. Donc, qu'est-ce qu'il voulait de plus ? Ça, c'est resté une énigme jusqu'à la fin du procès. Son explication, oui. Et voilà, il faut s'en tenir à ce qu'il nous a dit, mais c'est assez confondant. Enfin, on n'a pas très bien compris exactement quel était son problème. Effectivement, il avait un problème de relation avec l'infirmière en chef. Et ça ne justifiait pas ce qu'il a fait là.
1: Oui, effectivement. Alors, tout se passe, a priori, dans la tête de Ted Maher, qui est un petit peu insaisissable, un petit peu surprenant et déroutant. C'est le moins qu'on puisse dire. Jean-Christophe Hulin, vous êtes avec nous dans cette heure du crime. Vous nous aidez vous aussi à mieux comprendre ce qui a pu se passer dans cet immeuble surprotégé de Monaco. À l'époque, vous étiez juge d'instruction à Monaco. Les psychiatres, les témoins aussi évoquent un homme qui avait besoin de se faire remarquer, ce qu'on disait avec Michel Henry, et de briller. C'est bien ça, vous qui connaissez bien le dossier, Jean-Christophe Hulin ?
3: Ah oui, très très clairement. Alors, ce qui caractérise le plus Ted Maher, c'est son immaturité affective. C'est-à-dire que c'est un enfant. Alors, il n'est pas débile du tout. Il se croit intelligent alors qu'il ne l'est pas. On dirait aujourd'hui qu'il a une personnalité à tendance psychopathique, même s'il n'est pas à proprement parler psychopathe. C'est même pas un manipulateur, parce qu'un manipulateur généralement est intelligent. Lui ne l'est pas. Donc, c'est vraiment le gamin de 7 ans couvert de chocolat qui dit, moi, j'ai pas touché au pot de Nutella. Vous voyez, c'est vraiment ça. Et j'insiste, c'est vraiment caricatural chez lui.
1: Et au point qu'on va se demander si c'est bien lui qui est derrière tout ça. Est-ce qu'il a été capable de mettre le feu, etc., d'imaginer peut-être un scénario complètement tordu. Jean-Christophe Hulin, alors il y a des rumeurs qui vont circuler, et ça très vite. On va parler de mafia russe très vite. Est-ce que cette piste est valable selon vous ?
3: Non, absolument pas. Et tout ça, c'est une invention pure et simple. Il jouait là-dessus, il en a toujours joué. Mais en réalité, tout est un coup monté par Ted Maher tout seul. Ouais. Il est resté dans l'incertitude 2 heures, à peine 2 heures en réalité. Parce qu'il disait, c'est un commando, il y a un commando à l'intérieur. Or, à Monaco, c'était le maillage de caméras de vidéoprotection qui était le plus important au monde. Donc, il a fallu 2 heures aux policiers pour se rendre compte que personne, je dis bien absolument personne, n'était rentré dans cet immeuble pendant la nuit. Et personne n'en était ressorti que Ted Maher, puisque nous le voyons sur les images, faisant semblant d'avoir été blessé au ventre par des coups de couteau, et puis s'écroulant en disant « au secours ». C'est assez extraordinaire. Donc, il faut 2 heures pour se rendre compte que Maher est un manipulateur, un mytho total.
1: Un mythomane, oui, effectivement, c'est ce que vont dire les policiers sur place. Michel Henry, le fait est, c'est que, effectivement, des questions vont être posées, et c'est légitime qu'on se pose des questions, parce qu'après tout, on se dit « oui, cet homme seul, comme ça, c'est un peu bizarre, qu'est-ce qui s'est passé ?» On a du mal à comprendre son parcours psychique, vous nous l'avez dit. Mais le fait est, c'est que Edmond Safra, on prête corrige, vous me direz, mais ça attire les questions et les doutes.
2: Oui, écoutez, effectivement, parce que notamment vous avez mentionné cette histoire avec les groupes criminels russes. Oui. C'était d'ailleurs une des raisons de sa parano, hein, parce qu'il pensait que comme il avait collaboré avec la justice, il y a des Russes qui allaient lui être envoyés pour le liquider. Et après, il y a une autre histoire aussi où, au moment justement du rachat de sa banque par la HSBC, elle a été mêlée à un scandale financier qui l'a obligé, lui, à un peu à réduire le prix de sa banque. Mais donc, effectivement, Et puis le fait d'être d'avoir pour client les pétro-monarchies du Golfe, donc tout ça, ça fait quand même une aura où on peut se dire oui, il y a peut-être des problèmes autour de la banque, mais finalement tout ça n'intervenait pas du tout dans cette affaire criminelle qui concerne que Ted Maher.
1: Ouais. Et le fait que effectivement Safra il soit complètement enfermé chez lui, bunkérisé, vous nous l'avez dit, il se méfie de tout, il a sans doute sombré dans la paranoïa avec toutes ces affaires.
2: Ah bah complètement, il était complètement parano. Il y avait sur les 1000 mètres carrés, je sais plus combien, il y avait une quinzaine ou une vingtaine de pièces. Toutes les pièces étaient sécurisées. Il avait un système où quand il était enfermé, bah justement quand il a été enfermé dans sa salle de bain, plus personne pouvait venir l'ouvrir. Enfin c'était complètement délirant. Et lui-même, je pense du fait de sa maladie, était encore plus fragilisé et encore plus dans sa parano. Et c'est pour ça que quand on lui a dit tu peux sortir, etc. Bah il préférait rester. Il pensait que lui, au moins, en restant dans la salle de bain, il était en sécurité.
1: Oui, avec cette scène que nous décrivait tout à l'heure Jean-Christophe Hulin, à savoir, on tape à sa fenêtre à cet homme, on lui dit demande de sortir, et il est bloqué, il s'est dit, je sortirai pas parce que vous allez me tuer. C'est dire dans quel état d'esprit il était, et finalement, ce sont les fumées de l'incendie qui ont fini par le tuer. Jean-Christophe Hulin, Edmond Safra, vous l'avez vu, vous, au fil des enquêtes, là-bas à Monaco, où vous étiez juge, un homme sous haute protection, il se sentait menacé en permanence.
3: Il était surtout protégé, et ça peu de gens le disent, par les services secrets israéliens, parce qu'on le sait maintenant, il était un des financeurs de l'État d'Israël, comme toute la diaspora, de façon générale. Et donc, c'était de façon presque gracieuse, que le Mossad mettait à sa disposition 22 agents. Donc il était très très protégé, mais comme on protège quelqu'un qui a une importance stratégique pour les finances de l'État d'Israël, c'est à ma connaissance, il n'était pas spécialement menacé. Personne ne lui en voulait à proprement parler, directement si vous voulez.
1: Ted Maher, incendiaire et meurtrier, va être jugé. Edmond Safra, piège fatal à Monaco. Aucun système de sécurité pour se protéger d'un ennemi de l'intérieur. L'enquête de l'heure du crime, quel visage va montrer l'infirmier américain devant la cour d'assises? A-t-il tout dit sur la nuit tragique? À suivre dans un instant sur RTL.
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1: C'est un grand gaillard, hein, bien bâti, beau garçon, des yeux clairs magnifiques, et en même temps, un regard qui interpelle. Un regard qui vous dit, tiens, il y a quelque chose qui tourne pas tout à fait rond. Certainement pas un criminel en tout cas.
2: Retour dans l'heure du crime sur la mort étrange du milliardaire Edmond Safra à Monaco le 3 décembre 1999. Son infirmier Ted Maher est accusé d'avoir allumé un feu dans l'appartement. Le banquier et une garde malade sont décédés. 3 ans plus tard, l'infirmier est jugé. Jeudi 21 novembre 2002, la longue silhouette de Ted Maher, 44 ans, se dessine dans le box des accusés du tribunal criminel de Monaco. Son regard est mobile, aux aguets. Lors de l'instruction, l'Américain a passé des aveux complets. Parmi la cinquantaine de témoins, Lily Safra, la veuve d'Edmond Safra, fait part de sa stupéfaction. Selon elle, Ted Maher était un employé comme les autres. Il ne posait pas de problème. Ted Maher répond qu'il aimait beaucoup Edmond Safra. Il cherchait sans cesse sa protection car il avait peur de perdre son emploi. Il craignait que l'infirmière en chef obtienne son renvoi. L'accusé déclare que les anxiolytiques qu'il prenait lui auraient fait perdre la tête. Ses avocats ne contestent pas le fait qu'il soit l'incendiaire, mais il s'agissait selon eux d'un geste stupide, irraisonné, non prémédité. Il n'y a pas eu de crime car il n'y a pas eu de volonté d'en commettre un, martèle-t-il. Maher ne serait pas responsable des morts du banquier Edmond Safra et de la garde malade Viviane Torrente. Les secouristes et les policiers auraient trop tardé à entrer dans l'appartement. On aurait pu le sauver, on aurait pu sauver les victimes. L'accusation répond que c'est Maher et lui seul qui a retardé les secours avec son histoire d'homme masqué. Maître Marc Bonan, avocat de Lily Safra, tranche. Il n'y a aucun système de sécurité pour se protéger d'un ennemi qui vient de l'intérieur, dit-il. Lundi 2 décembre, Ted Maher est condamné à 10 ans de prison. L'avocat général assure qu'il n'existe aucun mystère dans cette affaire. Moins de 2 mois après la condamnation, l'Américain refait la une des journaux. Avec un co-détenu, il scie les barreaux de sa cellule, il marche jusqu'à Nice. Il téléphone à un avocat, à un prêtre. Il est repris après 7 heures de cavale. Et dans cette heure du crime, on retrouve l'un de nos invités, c'est le journaliste Michel Henry qui a suivi toute cette affaire et qui la connaît très très bien. Alors il y a ce procès de Ted Maher à Monaco, c'est vrai qu'un procès criminel à Monaco c'est assez rare, hein. L'équivalent du tribunal pénal ce sont les assises en France et c'est assez rare de voir un procès se dérouler dans la principauté. À quoi est-ce qu'il ressemble ce Ted Maher, Michel Henry ?
3: Comme vous l'avez décrit, un grand garçon, effectivement un regard un peu bizarre, mais surtout ce qu'il nous raconte ou ce qu'on apprend sur son parcours jusque-là, c'est que c'était plutôt une sorte de loser. Il a eu une enfance pauvre. Apparemment, il a été élevé pas mal à coups de bâton. Sa première femme lui a refilé la méningite, puis l'a trompé avec son meilleur ami. Son père biologique, qui était un vétéran de Corée, a été interné en psychiatrie sans qu'il le sache. Enfin, il a eu pas mal de déboires jusqu'à cet énorme coup de bol qui était l'emploi qu'il a d'ailleurs, cet emploi avec chez Safra.
2: Bien sûr.
3: Qu'il a obtenu par un hasard miraculeux, c'est-à-dire qu'il avait rapporté un appareil photo qu'il avait trouvé. Il était infirmier dans un hôpital new-yorkais et il avait trouvé un appareil photo qu'il a rapporté à son propriétaire, lequel
2: l'a remercié.
3: Connaissait Safra et lui a dit il y a un job d'infirmier chez Safra, si ça vous branche vous pouvez le prendre. Et c'est comme ça qu'il est arrivé chez Safra, mais jusque là il avait eu pas mal de déboires en fait.
2: Évidemment, et c'est comme ça qu'il est arrivé à Monaco. Effectivement, il pensait que peut-être c'était arrivé, qu'il avait une grande carrière devant lui. Il était très bien payé, on le rappelle. Michel Henry, quelle est l'ambiance qui règne sur ce procès? On a l'impression que effectivement la messe est dite, que cet homme il va être fatalement condamné, mais est-ce qu'il y a des doutes qui surgissent, est-ce qu'il y a des polémiques qui viennent piquer ce dossier?
3: C'est surtout que les autorités monégasques ne veulent pas du tout qu'on mette en question le travail des secouristes, et pourtant qui est absolument problématique dans cette affaire, parce qu'effectivement on a mis beaucoup de temps à arriver jusqu'à lui, et la juge, il me semble que la juge d'instruction avait d'ailleurs demandé au procureur qu'elle puisse étendre son instruction justement à ces lenteurs des secours, et le procureur avait refusé. Et à l'audience ça a été pareil, le procureur a défendu les secours. jours. Alors que ce que dit la défense est absolument justifié, c'est-à-dire qu'effectivement, c'est lui qui est la cause de tout. Normalement, d'un petit feu de poubelle, on n'aurait pas dû arriver à une issue aussi fatale avec deux morts.
2: Vous avez le sentiment qu'il a été débordé par son geste, cet homme ?
3: Ah bah totalement, lui, effectivement, il a fait son petit feu de poubelle, il pensait pas que ça allait aller jusque-là, mais après, effectivement, les policiers ont empêché les secours d'intervenir, il y a le garde du corps qui est venu et qui a dit « mais laissez-moi, je vais arriver jusqu'à lui, et jusqu'à Safra, et au moins Safra, moi, il m'écoutera, il ouvrira la porte ». Les pompiers ne l'ont pas laissé passer, les policiers ont menotté le garde du corps en disant « non, vous pouvez pas y aller ». Et en fait, évidemment, ils cherchaient toujours ces deux agresseurs, c'est effectivement la faute de Maher à la base, mais ils ont mis beaucoup de temps à écarter cette hypothèse et à laisser les pompiers faire leur travail.
2: Oui, et puis à Monaco, on n'a pas envie que ça rejaillisse sur la principauté, je suppose, hein, parce que la sécurité à Monaco, on plaisante pas avec ça, donc on interdit de dire que quelqu'un peut monter dans un appartement pour mettre le feu.
3: Oui, et puis surtout, alors le problème, c'est qu'effectivement, l'image que ça donnait, c'est qu'à Monaco, l'argent est bien gardé, mais les hommes un peu moins. Mais c'est vrai qu'il y a une sécurité dans la rue, une sécurité sur la voie publique qui est extraordinaire. Mais après, dans les appartements, c'est une autre affaire. Mais là, c'est évident que, en tout cas, les de mettre 2 ou 3 heures pour finalement
2: réussir. Oui, c'est pas normal. Oui.
3: Accéder à la salle de bain, il y a eu un gros problème de retard.
2: Oui, effectivement, ça, on le reconnaît du bout des lèvres d'ailleurs, et on évite vous l'avez très bien dit, on évite cet écueil au procès. On veut pas aborder cette question qui est épineuse, le retard des secours. Jean-Christophe Hulin, à l'époque, vous êtes juge d'instruction dans la principauté de Monaco. C'est d'ailleurs vous qui allez instruire le dossier de l'évasion très courte, hein, je l'ai dit, 7 heures de cavale de Ted Maher, donc vous avez eu accès évidemment à tout son dossier à ce moment-là. À son procès, Ted Maher, il dit, et il répète sans arrêt, ce n'était pas volontaire.
4: Alors, le fait de mettre le feu, c'est parfaitement volontaire. Que le feu se soit propagé, ça c'est totalement involontaire. On a souvent utilisé l'expression « il a tué la poule aux œufs d'or ». Ted Maher, il n'avait pas du tout intérêt à ce que son patron meure, évidemment. Il était parti pour travailler jusqu'à sa mort dans des conditions financières absolument extravagantes. Enfin, comprenez. Et donc, mon analyse du dossier, c'est que je le renverrai pour incendie volontaire ayant entraîné la mort sans intention de la donner.
2: Il y a, selon vous, Jean-Christophe Hulin, aucune zone d'ombre. C'est ce que dit l'avocat général. Ted Maher, c'est lui et lui seul qui a provoqué ce drame.
4: Ah oui, absolument, oui. Ah mais ça, c'est une preuve absolument scientifique. Il n'a pas pu le contester. C'est un dossier de preuve scientifique. On ne peut pas aller plus loin. Ted Maher, il est coupable d'avoir foutu le feu. Et l'enchaînement dramatique de la suite, je comprends éventuellement le sentiment d'injustice qu'il a pu ressentir. C'est parce qu'en réalité, Edmond Safra, il est mort parce qu'il a bien voulu mourir.
2: Oui, alors il a peut-être bien voulu mourir, mais en tout cas, il était enfermé dans sa paranoïa et il est resté bloqué dans l'appartement. 8 ans de détention pour Ted Maher, et puis la sortie et de mystérieuses accusations. Edmond Safra, piège fatal à Monaco. J'ai bien évité une tentative d'assassinat cette nuit-là. L'enquête de l'heure du crime. On se retrouve dans un instant sur RTL.
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2: Au programme de l'heure du crime, la mort surprenante à Monaco du banquier milliardaire Edmond Safra, décédé en décembre 99 avec sa garde malade dans l'incendie criminel de son appartement. Son infirmier a été condamné à 10 ans de prison. Il est libéré après 8 ans. Jeudi 16 août 2007, Ted Maher, 49 ans, est de retour aux États-Unis, à New York. Il est accueilli à l'aéroport par sa mère Hélène et sa sœur Tammy. Sa dernière épouse a divorcé et s'est remariée alors qu'il était en prison. « J'ai passé 8 ans derrière les barreaux, pour rien », confie Maher au New York Post. Dans les mois qui suivent, l'ancien infirmier accorde plusieurs interviews dans lesquelles il dit être tombé dans un piège. « Il a porté le chapeau pour des crimes qu'il n'a pas commis. Je suis innocent. » « Je n'ai pas tué mon patron », affirme-t-il. Ted Maher raconte que ses aveux lui ont été dictés par la police monégasque. Il aurait été menacé lors de sa garde à vue. Dans le documentaire Netflix consacré à l'affaire Edmond Safra, l'infirmier précise qu'on lui a extorqué attaquer, des aveux écrits en français, une langue qu'il ne connaît même pas. Les autorités monégasques démentent ces affirmations. Deux jours avant le drame, il aurait été enlevé à Nice par deux hommes, lesquels lui auraient demandé de laisser une fenêtre ouverte chez Edmond Safra. Les inconnus menaçaient de s'en prendre à sa femme et ses enfants. « J'ai bien évité une tentative d'assassinat cette nuit-là », assure Ted Maher. Lundi 13 juin 2022, Ted Maher, devenu chauffeur routier, est interpellé à San Antonio, au Texas. Celui qui se fait appeler désormais John Green aurait volé des chiens et de l'argent appartenant à sa dernière épouse, une médecin condamnée et incarcérée. Condamné à nouveau en juin 2025 pour avoir demandé à un co-détenu de tuer son épouse en échange de 2 500 $. Et voilà donc la piste des hommes en noir qui refait surface, et pas n'importe quand. On est là 8 ans après l'incarcération de Ted Maher. Il est rentré aux États-Unis. Il est désormais libre. Il a purgé sa peine. Michel Henry, journaliste, vous avez suivi toute cette affaire. Est-ce que vous êtes surpris par le discours de Ted Maher, alors là, qui vraiment se lâche totalement dès lors qu'il est aux États-Unis, et dit oui, l'histoire des hommes en noir, c'était bien vrai. Et d'ailleurs, ils m'ont poursuivi, ils m'ont demandé des choses, ils me menaçaient, enfin, etc. Là, on est en plein roman policier. Peut-être pas très bon roman policier d'ailleurs.
3: Oui, c'est aussi incompréhensible que les épisodes précédents, parce qu'il avait purgé sa peine finalement 8 ans pour être responsable de la mort de deux personnes, c'est pas trop cher payé, donc il pouvait tourner la page, repartir aux États-Unis et se faire oublier. Bah non, il remet une pièce un peu dans la boîte, pour revenir avec son affaire, toujours des hommes en noir. Mais pourquoi il l'a pas dit à l'audience? Je veux dire, pareil, il dit que on lui aurait extorqué des aveux, que c'est la police monégasque qui lui aurait dicté les aveux en français, qu'il comprenait pas le français. Mais vous pensez bien que si ça avait été le cas, ses avocats s'en seraient immédiatement plaints et qu'ils en auraient fait une affaire justifiée. Mais ça n'a pas du tout été le cas. Pendant l'audience, il a pas du tout contesté la version. Et alors, il revient avec toujours cette version de ces deux hommes qu'il aurait effectivement contacté auparavant, obligé à laisser une fenêtre ouverte pour qu'il puisse rentrer. Oui, parce que là, il peut très bien le dire puisqu'il n'a plus de contradicteur. Hein.
2: C'est ça.
3: Il était à Monaco, il y avait la justice qui pouvait le contredire. Là, il fait ce qu'il veut, il est en roue libre. Et en plus, aux États-Unis, donc il ne risque pas de procédure de diffamation, d'injure au niveau des tribunaux.
2: Exactement, et puis on voit mal les autorités monégasques porter plainte contre cet homme. À Monaco, on a tourné la page, on n'a pas envie de reparler de cette sombre histoire. Jean-Christophe Hulin, vous êtes avec nous également dans l'heure du crime, vous êtes notre autre invité aujourd'hui, vous étiez juge d'instruction à Monaco au moment de l'affaire. Alors Ted Maher, notamment dans Netflix, on le voit assis sur sa chaise, il est filmé en prison, il est tout de blanc vêtu, il a beaucoup d'assurance d'ailleurs, cet homme, il a pris du poids, de l'assurance, et il

0: Le fait est, c'est qu'il est resté coincé dans son appartement. C'est le dernier endroit où il pensait pouvoir être menacé ou pouvoir subir une quelconque attaque. Jean-Christophe Hulin, Ted Maher, il dit aussi, alors vous allez nous répondre à ça, il dit aussi, on a extorqué mes aveux, j'ai signé sous la pression. Alors il n'est pas le premier mis en cause, suspect, criminel, à dire que la garde à vue a été faite sous la violence, sous l'effet de la violence. Qu'est-ce que vous pensez de cette position?
1: Oui, mais ça, c'est absolument n'importe quoi. Moi, j'ai travaillé pendant 5 ans et demi avec la direction de la sûreté publique. Ça ne peut pas se passer comme ça.
0: D'accord.
1: Monaco, c'est une caisse de résonance. Et puis Ted Maher, c'est ce côté infantile de Ted Maher, voilà. Et puis toujours de tout ramener à soi, c'est insensé. Voilà, non, c'est d'une bêtise affligeante. Ted Maher est d'une bêtise absolument affligeante. 6 heures après le début de l'intervention des pompiers, on savait déjà que ce type était complètement dingue, quoi. Il a fallu 6 heures aux enquêteurs pour se rendre compte du problème.
0: Ça fait pas beaucoup 6 heures. Effectivement, l'enquête elle a été express. Et cet homme, on l'a dit, il a été condamné. Il a comparu devant le tribunal criminel de Monaco. Michel Henry, alors, dont acte avec Ted Maher, qui sans doute est pas dérangé, mais enfin, il est un peu brouillon dans sa tête et il peut raconter à peu près n'importe quoi. Et dès lors qu'on appuie sur le bouton, il est prêt à faire des récits extravagants. Le fait est, c'est que sur la victime, Edmond Safra, on n'a pas appris grand-chose parce que la défense de la famille Safra a refermé tout de suite le dossier concernant d'éventuelles autres pistes, à savoir peut-être des finances un peu troubles, des hommes, des menaces qui auraient eu lieu contre cet homme, ça on ne sait rien.
2: On ne sait rien parce que l'enquête nous amenait pas sur ce terrain-là. Donc effectivement, la famille n'avait pas envie de qu'on l'enquiquine sur ces questions-là, mais ça avait pas aucun intérêt pour l'enquête puisqu'on avait le responsable et il n'y avait pas lieu d'aller chercher ailleurs. Et en fait, si en plus Safra effectivement était dans les mois précédents un peu sur la sellette pour cette histoire de scandale financier, mais il avait fini par passer un accord, il avait baissé le prix de sa banque pour le rachat par HSBC, donc finalement tout était un peu rentré dans l'ordre et il n'y avait pas lieu d'aller enquêter sur ce pauvre homme qui était finalement mort dans des circonstances tragiques dans sa salle de bain, qui avait passé 8 coups de fil avec les gens à l'extérieur en disant tout va bien, jusqu'au dernier où l'infirmière avait dit non, moi je commence à avoir la tête qui tourne. Donc effectivement, mais c'était pas le lieu, hein, l'audience c'était pas le lieu de
0: tout à fait
2: de décrypter les finances d'Edmond Safra.
0: À Monaco, une histoire définitivement réglée. Edmond Safra, piège fatal à Monaco. Les vrais tueurs n'ont pas été jugés. La personne qui paye, c'est moi. L'enquête de l'heure du crime. On se retrouve tout de suite sur RTL.
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1: Dans l'heure du crime aujourd'hui, la mort mystérieuse du banquier Edmond Safra, 67 ans, à Monaco, décembre 99, asphyxié dans un incendie criminel. Son infirmier condamné a été libéré après 8 ans de prison, affaire toujours entourée d'un parfum de doute. L'immeuble La Belle Époque à Monaco ne porte plus depuis longtemps aucun stigmate de l'incendie mortel du vendredi 3 décembre 99. L'avocat de l'infirmier Ted Maher, maître Michael Griffith, avait un temps envisagé de poursuivre la justice monégasque pour incarcération injustifiée avant d'y renoncer, affaire définitivement réglée, dit-on à Monaco. Ted Maher, qui purge 9 ans de prison pour tentative de meurtre sur sa dernière épouse dans un pénitencier du Nouveau-Mexique, n'a toujours pas admis qu'il pouvait être coupable. Le véritable meurtrier ou les meurtriers d'Edmond Safra n'ont jamais été jugés. La personne qui paye pour eux, c'est moi.
2: Deux enquêteurs sont entrés dans ma chambre. Ils m'ont dit, Edmond Safra et Viviane sont décédés. Quand j'ai appris ça, j'ai pleuré comme un bébé. Ils m'ont montré un journal et m'ont dit, c'est votre faute, veuillez signer ces documents. Je leur ai répondu, comment ça, je ne signerai rien du tout. Je n'ai tué personne, pas question que je signe.
1: Ça, c'est la version que donne il y a quelques mois, Ted Maher. C'est lui qui s'exprime dans ce documentaire diffusé sur Netflix et qui s'appelle Meurtre à Monaco. On peut évidemment le trouver sur la plateforme Netflix. Michel Henry, je ne sais pas si vous avez vu ce documentaire sur Netflix, parce que effectivement, il est très très étonnant, Ted Maher. On a l'impression qu'il se confie avec une certaine délectation. En fait, il continue finalement à vouloir briller, à être le héros d'une histoire dont il serait le protagoniste involontaire, mais en tout cas qui a fait à la fois sa célébrité.
3: Oui, bah c'est un peu comme effectivement un enfant, ce que disait M. Hulin, hein, qui a été à la une des médias et qui veut y rester. Donc moi j'ai pas vu le documentaire de Netflix, donc je sais pas s'il apporte des éléments nouveaux. J'ai pas l'impression. Je pense que effectivement c'est facile, comme il n'a pas de contradicteur pour dire ce qu'il veut. Et puis son parcours après est quand même assez encore extraordinaire. Je veux dire, il se fait arrêter parce qu'il a sérieusement importuné son épouse, qu'elle-même se méfiait de lui, avait peur de lui. Il est incarcéré et après en prison, il demande à son co-détenu qui va être libéré de tuer sa femme. Donc, faut dire que ça va quand même assez loin. Il a pris 8 ou 10 ans de prison. Donc, il continue un parcours complètement délirant, je dirais. Donc, effectivement, il se raccroche à cette histoire de Monaco pour essayer de, bah, je sais pas pourquoi.
1: De briller.
3: Oui, voilà, je pense qu'il n'a même pas essayé de se blanchir. C'est essayer de continuer à exister. Et bon, d'ailleurs, le documentaire de Netflix lui donne cette occasion. Mais je pense pas que sur les faits, ça fasse avancer grand chose, ou en tout cas changer le. Changer la version qui à mon avis n'est pas douteuse.
1: Alors justement, le documentaire Netflix, vous le regarderez évidemment, Michel Henry, pour vous faire une idée, mais il est assez sombre, il ouvre la porte à beaucoup de doutes, à beaucoup de questions. On est un petit peu effectivement pas dans le complotisme, mais en tout cas on se pose beaucoup de questions. Alors voilà, donc c'est là-dessus que ça se fonde. Est-ce que selon vous, Michel Henry, est-ce que on pourrait imaginer une possible manipulation de cet homme perdu qui, d'ailleurs, selon notre autre invité, Jean-Christophe Hulin, qui est avec nous, sur une manipulation de cet homme qui ne serait pas très intelligent et qui finalement aurait servi effectivement de cheval de Troie pour entrer dans cet appartement?
3: C'est compliqué à croire, puisque la probabilité que M. Safra et son infirmière décèdent à la suite de ce qui s'est passé était extrêmement faible, puisque il a bien dit c'était pas son objectif premier, et simplement mettre le feu dans une poubelle et vous pensez qu'à la fin vous allez tuer une personne, je pense que les tueurs à gages n'ont jamais employé ce genre de méthode. Donc si vous voulez tuer quelqu'un, vous le tuez, je veux dire, vous mettez pas le feu dans une espérant que les trois papiers vont asphyxier la personne. Donc ça fait quand même, c'est quand même des faiblesses de cette argumentation, de dire ouais, mais alors le fait que lui, oui, effectivement, peut-être il a mis en fuite deux agresseurs, ça paraît aussi assez extravagant. Comment lui tout seul il met en fuite deux agresseurs? On imagine qu'ici un commanditaire a envoyé deux tueurs pour tuer M. Safra, ils ne vont pas se laisser arrêter par une seule personne. Enfin, tout ça paraît quand même un peu difficile à croire.
4: On a suivi, Michel Henry, la police monégasque, la sûreté, à la base, ça s'appelle comme ça, et puis les juges au palais de justice de Monaco, ils n'ont jamais suivi vraiment cette piste. Il n'y a pas eu de vérifications qui ont été faites. Il y a quelque chose d'étonnant, c'est que lorsqu'il prend la fuite, brièvement, et qu'il va jusqu'à Nice, à pied, il va téléphoner à deux personnes, un avocat, on ne sait pas trop ce qu'il a raconté, puis un prêtre.
3: Oui, alors ça aussi c'est extraordinaire. Et alors là encore, pour Monaco, son évasion, c'est un dossier qui est préféré qu'on n'en parle pas, parce qu'il a quand même scié ses barreaux.
4: Et oui, c'est vrai.
3: Avec des sacs poubelles, il s'est fait avec un co-détenu, ils se sont fait belles en sortant. Enfin, on est dans le cinéma des années 50. Hein, ouais. Et vous êtes à Monaco, là, l'endroit qui doit être le plus sûr du monde quasiment. Enfin, ils ont une trentaine de personnes à ce moment-là dans la prison. Et quand même, il réussit à... Voilà, il y a pas, apparemment les caméras à l'extérieur ne marchent pas, et puis il va à pied jusqu'à Nice, qui est à 30 kilomètres, donc tout ça est incroyable. Donc là encore, pour l'image de Monaco, c'est pas terrible. Non. Mais lui, parce qu'il s'enfuit et puis il va s'installer dans une chambre d'hôtel. Alors quand vous êtes en cavale, vous savez bien que la dernière chose à faire, c'est d'aller s'installer au centre de Nice dans une chambre d'hôtel et commencer à passer des coups de fil pour qu'on sache où vous êtes.
4: Non, mais c'est sûr.
3: Là aussi, il est totalement, il est à côté de ses pompes.
4: Oui, non, c'est sûr que c'est pas un cerveau criminel, Ted Mayer. Ça, c'est une évidence quand on regarde ce dossier. Jean-Christophe Hulin, vous étiez juge à Monaco à l'époque. Est-ce que ce dossier, quelque part, dans un recoin, garde encore une part de mystère ?
5: Ah non, mais il n'y a absolument aucun mystère. Moi, je parlerais davantage de fantasme. Dans Ted Mayer, il n'y a pas une zone d'ombre, mais pas... Il n'y a pas un interstice d'ombre dans ce dossier. C'est un dossier absolument malheureux, mais qui est malheureux à raison des circonstances du décès d'Edmond Safra. Si vous voulez, il y a d'autant moins de mystère dans l'affaire Ted Mayer qu'il s'est révélé au grand jour 20 ans plus tard quand il a tenté d'assassiner sa femme.
4: Merci beaucoup Jean-Christophe Hulin, Michel Henry d'avoir été aujourd'hui les invités de l'heure du crime. Merci à l'équipe de l'émission, rédactrice en chef Justine Vigneault, préparation Lisa Canales, Pauline Dessillon, réalisation en direct Nicolas Godet.
0: 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Et ne bougez pas.
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0: Bonne nuit et bonne écoute.
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8: De multiples incendies ce mercredi soir dans le sud de la France. Deux se sont déclarés dans les Bouches-du-Rhône. Ils ont parcouru une centaine d'hectares à Lançon, 20 à Rognac, et la nuit sera décisive, préviennent les pompiers. Ils tentent de protéger les sites industriels de Fos-sur-Mer, notamment. Dans l'Hérault et l'Aude, où 800 hectares sont partis en fumée, le feu ne progresse plus, mais il n'est toujours pas fixé. Contrairement à l'incendie qui s'est déclaré dans l'après-midi dans le Var à Fréjus, les habitants évacués ont pu rentrer chez eux dans la soirée. Ce jeudi, 6 départements restent en vigilance maximale face aux feux de forêt. Pyrénées-Orientales, Aude, Hérault, Gard, Bouches-du-Rhône et Vaucluse. Et alors qu'un nouvel épisode de chaleur, le troisième en un mois à peine, s'apprête à toucher la France à partir de vendredi, Sébastien Lecornu se rend à Marseille. Le Premier ministre y présidera ce jeudi une nouvelle cellule interministérielle de crise. Mise en examen ce mercredi pour privation de soins ayant entraîné la mort. Les parents des jumelles de 15 mois retrouvées mortes de déshydratation en pleine canicule à Beuvrage, près de Valenciennes, ont été placées en début de soirée en détention provisoire. C'est ce qu'indique l'avocat de la défense. Dans l'actualité, également à moins d'une semaine de la décision de la Cour d'appel de Paris dans l'affaire des assistants parlementaires européens pour laquelle elle a été condamnée à 5 ans d'inéligibilité avec exécution immédiate, Marine Le Pen, qui pourrait être interdite de se présenter à la présidentielle en 2027, dit ne pas avoir peur. Dans un entretien à LCI, elle estime également qu'il ne sera pas possible de faire campagne avec un bracelet électronique. Le bilan du double séisme qui a frappé le Venezuela il y a une semaine s'alourdit encore. Il s'élève désormais à 2295 morts et plus de 11 000 blessés, annonce le président de l'Assemblée nationale. Des dizaines de milliers de personnes sont toujours portées disparues. Le foot avec la suite des 16e de finale de la Coupe du Monde et la victoire 2-1 de l'Angleterre sur la République. République démocratique du Congo grâce à un doublé du capitaine Harry Kane en 11 minutes. Au programme ce jeudi notamment, Espagne-Autriche à 21h à vivre gratuitement en direct et en intégralité sur M6. La météo, 4 départements placés en vigilance orange canicule, la Corse, le Var, les Alpes-Maritimes, rétrogradés en jaune à partir de 6h du matin. Dans le ciel, on aura une alternance entre nuages et soleil dans la moitié nord, quelques pluies de la Manche au nord-est, grand ciel bleu en revanche dans la moitié sud avec Mistral et Tramontane qui souffleront jusqu'à 80 km/h autour du golfe du Lion. Les températures, 12 à 25 degrés le matin, 21 à 25 l'après-midi sur le littoral de la Manche, 25 à 30 ailleurs, jusqu'à 35 près de la Méditerranée. Les courses, c'est en nocturne à Longchamp, départ 20h15. 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
9: Il était parti en tour du monde, Paul Elkarat. Combien de pays vous avez fait ?
10: 5.
11: Oh, bah, dis donc, tu parles d'un tour du monde ?
9: Autant voyager en Europe ?
10: Non, mais ils appellent ça tour du monde, mais j'ai fait une zone, j'ai fait 3 continents.
12: Ah, t'étais avec Costa Croisière, c'est ça ?
10: Non, j'étais États-Unis. Ensuite, je suis allé en Océanie et ensuite l'Asie, Thaïlande.
12: Et Clermont-Ferrand.
9: Et c'était bien dans votre voyage autour. On vous a manqué.
10: Bah, je vous écoutais parfois. Alors, le tour du monde était très bien, très intense parce que je restais que quelques jours dans une destination avant de repartir. C'était très prenant. Parfois, je regardais sur mon téléphone, je voyais les candidats qu'il y avait et je dis, bon, bah, ils vont donner de l'argent encore, mais bon, c'est pas grave, je reviendrai, ça ira mieux.
9: Je vous confirme, on a donné beaucoup d'argent pendant votre
10: dit,
9: absence.
10: Oh, je me suis dit, oh là là là, lui, ça m'a donné. Bon, après, j'oubliais le truc et je visitais mes affaires, mais voilà quoi.
12: Et comment c'était ? T'as des souvenirs, des MST au moins ? Ça sert à quoi un tour du monde, sinon ?
13: En tout cas, il a bonne mine,
14: Oui, hein. Très bonne mine.
9: Et il est très content de vous revoir.
13: Ah ben moi aussi, je suis content de le revoir.
10: Non, ça n'a rien à voir.
9: Ah bah papa, vous l'avez dragué tout à l'heure, vous avez dit je sais pas quoi à propos.
13: Pas du tout, j'ai le droit à un bisou.
10: Bah oui, quoi.
12: Il l'a appelé Geneviève, c'est pas très sympa.
10: En gage de bonjour, quoi. On se fait la bise, enfin je pense.
9: Puisque vous connaissez tout par cœur, qu'est-ce que vous savez sur Nikos Aliagas ?
10: Bah c'est le grec préféré des Français.
12: Ouais.
10: Le sandwich. C'est l'un des animateurs les plus populaires.
9: Ouais.
10: Et
9: date de naissance.
10: Et 69.
15: Oui, oui, comme Christine Bravo à 13 ans près, parce qu'elle est née le même jour que moi.
10: Voilà, mais 13 ans. Ouais, exactement.
16: Alors vous ressemblez pas du tout, hein.
15: Et pourtant, je lui dois tout.
10: Et son nom de naissance, c'est Nikolaos Aliagas.
9: Mais c'est vrai. Vous êtes né le même jour que.
15: Ça a été l'élément qui a fait mon métier, ma carrière. Elle m'a dit, connard, t'es né le même jour que moi, c'est un signe.
13: Mais elle avait pas dit que vous aviez une particularité physique, tous les deux. Elle a deux fois.
15: Oui.
13: Et toi,
15: et moi, j'ai les fois quand je suis avec elle.
9: Elle avait deux fois. En tout cas, ça met à bas tous ceux qui croient en l'astrologie, le fait que vous soyez né le même jour que Christine Bravo.
15: Ben oui, parce qu'on a été connectés très vite, on est résolument différents, mais en même temps, elle a quelque chose, une animalité qui me parle et que je retrouve aussi dans mon quotidien. C'est-à-dire qu'à un moment, il faut de l'instinct, et Christine est une femme d'instinct, vous en savez quelque chose ici, non ?
13: Oui.
12: C'est dommage qu'elle va nous manquer quand même.
9: Ah non, elle va très bien dans les traits.
12: Elle va bien ?
9: Ah oui, elle est costaud, elle.
13: Ah oui. C'est pas comme si, beaucoup.
9: C'est pas comme Sylvie Tellier qui s'est fait éliminer encore une fois.
13: Moi, je retourne entre quatre planches. En fait, ça fait deux fois. Je vais prendre ça comme un signe quand même. Soit, alors François m'a dit que soit j'aurai une longue vie, soit je me réincarnais en quelque chose, c'est ça ?
17: Oui, parce que quand il y a la mort, nécessairement, il y a la vie. Tout est binaire.
12: Mais pourquoi tu fais les traîtres ? Fais les salopes plutôt.
13: Bah, ils ont pas voulu de moi.
12: Non, mais à l'exemple, mais c'est pas toi en tant que tel, mais.
13: Ils
12: non, mais les salopes,
13: ils
12: gagnent. Ça se prouve. Si ça existait, ils font pas ça.
15: Vous êtes en forme, les gars.
12: Ils ont tellement de goût.
9: Voyez, monsieur Nikos, comment ça se passe ici ?
15: C'est plus que c'était le show business.
9: Monsieur Barbier, pas trop bouleversé par ce qui se passe aujourd'hui.
14: Ah, on sait plus. Où on est là, on a la tête par-dessus. Ah non, c'est fini. Vous vous rendez compte, ça fait quoi en un an, moins d'un, un peu plus d'un an, 5 premiers ministres qu'on envoie se faire voir chez les Grecs. Faudrait nommer Nico.
15: D'autant
9: quel
15: plus,
9: bel enchaînement. Ah,
15: d'autant plus qu'il y a eu, il y a eu un jeu de traître très vite, hein, j'ai l'impression.
9: Ah oui, là, là, franchement, le jeu de la démission. On en reparlera évidemment pendant cette émission. On est ensemble jusqu'à 18h. Et monsieur Aliagas, la tradition, c'est qu'on commence par des citations. Voici la première qui a dit oui. « Les amis d'enfants sont un défaut, c'est celui d'avoir votre âge. »
10: Pierre Dac.
14: Ah, on aime bien ça.
9: Jean-Yann. C'est pas mal.
13: Allez.
9: Hein. Quelqu'un qui est mort en 2016. Et vous allez voir, monsieur Nikos Aliagas, on a un numéro de cirque ici. Autant en faire profiter tout le monde. Parce que il y a longtemps qu'on n'avait pas eu le petit polo, alors allons-y.
12: Allez, lancez une sardine.
10: Il y en a beaucoup qui sont morts en 2016. Hein.
9: C'est quelqu'un qui est né le 19 décembre 1924 et qui est mort le 18 janvier 2016.
10: Michel Tournier.
9: Et c'est Michel Tournier. Bravo. L'auteur de Vendredi ou les Lames du Pacifique, l'écrivain.
10: Vendredi ou la vie sauvage.
9: Si vous voulez aussi.
10: Le roi des aulnes.
9: Oui, bon, on va ça pas va. Tout faire.
10: Prix Goncourt 70.
12: Hey, on est pas au Téléthon, détends-toi.
10: Mais tu l'as fait 3000 fois.
12: Mais justement, je l'ai refait pour ceux qui étaient. Ça va, les nouveaux, il est nouveau aussi.
10: Surtout que le plus handicapé, c'est toi quand même.
12: Oh.
9: Je suis assez d'accord. Parce que Paul, il a un métier, lui.
12: Oui. Moi, c'est un choix de
10: c'est
12: vie,
10: pour ça qu'il
12: pas.
10: T'invite, il a pitié de toi.
9: Une autre citation, vous voyez comment ça se passe ici, hein, ah ouais, Nikos Aliagas. Je vous rassure, il y aura des questions qui vous concerneront et parlera évidemment du dessin animé qui sort mercredi prochain. Comment ça s'appelle déjà?
15: Ça s'appelle Super Grand Prix et je joue un perroquet qui est le commentateur d'une course.
12: Carrément, tu le joues carrément?
15: Oui, mais pour une fois, je peux le jouer.
9: Non, vous prêtez votre voix à un perroquet.
15: Exactement, exactement.
12: Oui, t'es pas en 3D, c'est pas un...
15: Non.
14: Pose pas un manteau sur toi.
15: Non, non, mais en même temps, tu l'interprètes, tu le joues, puisque tu prêtes ta voix, mais c'est difficile à faire. Vous
12: c'est
15: voulez
12: drôle, souvent, hein. C'est la première fois que tu fais ça?
15: C'est pas la première fois, mais c'est la première fois que j'ai un grand rôle de perroquet, quoi. Ouais. Donc c'était assez...
9: c'est pas vrai, la télévision.
15: Ouais, bah oui, je l'attendais, celle-là.
10: Avec le prompteur.
9: Une autre citation, sans transition, pour Marie-Thérèse Gauthier, qui habite Pantin, qui a dit « Quand j'entends jouer du violon, je pense que c'est la vengeance des intestins d'un chat mort.
10: » Oh la vache.
12: Oula. Est-ce que c'est quelqu'un qui jouait du violon?
10: Jean-Yann?
9: Jean-Yann, non.
14: Humoriste français?
9: Alors, humoriste, mais pas français. Ah. Je peux vous donner ses dates. C'est un spécialiste de l'humour noir. Et voici ses dates. Alors, attention, on n'est pas certain de sa date de disparition.
10: Ah, Ambrose Bierce.
9: Bah voilà, il n'y a même pas
10: besoin. Mais comment tu sais? On sait pas, quand même. On sait pas s'il est né fin décembre 1913,
13: ouais,
10: janvier 1914.
13: Sûr, on n'est pas sûr. Sa mère n'a l'air d'un rien
10: sait,
13: laissé.
10: En fait, on sait pas s'il est mort décembre 1913 ou janvier 1914. C'est le flou autour de cette.
15: Mais à part toi, personne s'en souvient.
10: Le dictionnaire du diable, très connu comme, non, je vous dois le dire. Oui,
9: pour Prune Louvelle, qui habite Péronne, c'est dans la Somme, Péronne, pouvez-vous me dire qui a dit, le créateur a accordé un don inestimable aux animaux en les privant de la faculté inquiétante de réfléchir à l'avenir.
10: Noé, hein. Noé.
9: Non, c'est pas Brigitte Bardot.
13: C'est un vétérinaire.
9: Ce n'est pas Noé. Ce n'est pas un vétérinaire. Non, on va dire c'est un grand écrivain et surtout dramaturge
10: français.
9: Français, non.
10: Ouais, mais si on l'a pas cité, c'est qui?
18: C'est pas Shakespeare.
9: Et si je vous dis 1911-1983.
10: Ah ben oui, c'est Tennessee Williams.
9: Tennessee Williams. Bonne réponse. Excellente réponse. De monsieur Paul Alcarat. Pour Christophe Stéphanie, une dernière citation. Monsieur Stéphanie habite la Genevraie, c'est dans l'Orne.
12: Monsieur dit... Stéphanie?
9: Oui, monsieur Christophe Stéphanie.
12: Quelle époque?
10: Oui, le père de Gwen. Ouais.
9: Qui a dit Mozart était tellement précoce qu'à 34 ans et demi, il était mort.
13: Coluche, ouais.
9: Pas Coluche.
12: Jean-Yann.
9: Mais c'est quelqu'un.
10: Pierre Dac.
13: Le Luron.
9: Quelqu'un de la même époque.
13: Des proches.
9: C'est Pierre Desproges. Bonne réponse de Michel Bernier.
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9: 1996, Bernard Pivot recevait Sœur Emmanuelle dans son émission Bouillon de Culture. Et il lui demande « Quelle est votre drogue favorite ?» Qu'a répondu Sœur Emmanuelle ?
15: L'amour.
9: L'amour. Oh, bah, fouf. Oui, ça pourrait, pas
13: oui,
9: le sexe.
13: Oui.
18: Elle a répondu Jésus, je crois. Jésus ou Dieu ? Jésus.
13: La charité. Un alcool ?
9: Pas du tout.
13: Un alcool. La Marie Brizard.
9: Non.
12: La chartreuse de Parme.
9: Un alcool, oui.
13: La suze.
9: La suze.
12: Non, elle n'a jamais suzé, jamais.
9: Oh, c'est pas si sûr.
12: Ouais, c'est pas si sûr. Ah ouais, elle était.
9: C'est un alcool français ? Un alcool français, non.
20: Le hibiki. C'est du whisky japonais.
18: C'est pas un alcool égyptien.
13: Alors le tequila.
9: Ce n'est pas un alcool
13: égyptien. Le saké
9: égyptien.
13: Pour voir le petit bonhomme tout nu en dessous.
20: Est-ce que c'est de l'alcool fort ?
9: Fort, non, c'est
2: la
9: pas
2: bière,
9: fort.
2: La bière, alors.
9: La bière,
20: c'est
9: non.
20: Du vin.
9: Non, c'est du... C'est un vin.
20: Le Sanzano.
21: Le Sanzano.
20: Du vin rouge.
21: L'Asti.
20: Mais c'est pas de l'Asti, qu'est-ce que tu racontes, toi?
21: Non, pas l'Asti, l'Asti.
20: L'Asti, tu veux dire.
9: Eh bien, c'est une bonne réponse d'Isabelle Mergo. Mais maintenant que vous me le dites, c'est peut-être vous qui avez raison.
20: Mais bien sûr, Toen, patron,
9: comme elle parlait un peu comme ça, à la fin, ça aurait donné. Elle a peut-être dit l'asti. L'autre, il a compris l'asti.
20: Mais c'est l'asti, en fait.
9: Alors que c'était l'asti.
20: Oui, elle s'en foutait plein, l'asti. Ah
9: ben, mais vous avez raison, le
20: mais
9: pire.
20: Oui.
9: L'asti. L'autre, il a compris l'asti. Alors c'était l'asti.
20: C'est l'asti, ouais.
9: Bonne réponse de Sébastien Toen.
20: Non, c'est Isabelle.
21: Casse-lui la gueule. Vas-y.
9: Ah, feriez ça pour une femme qui vous le demanderait, monsieur
20: Rami? Non, je suis contre la violence.
9: Ah, bah ça c'est bien.
20: Ah ouais, bah pas moi.
9: En tout cas, l'asti, c'est bon l'asti d'ailleurs. C'est pas tout à fait
20: du
9: champagne.
20: Bah, quand même, c'est de la... c'est pas très bon, patron.
21: C'est une sous-boisson.
2: Oh, l'asti spumante.
9: Moi j'aime bien tout ce qui est italien. Alors écoutez...
21: Ah oui,
20: vous aimez bien les pâtes?
9: Ah bah oui, évidemment.
20: Ah, c'est vous?
9: Ah oui, l'asti spumante, c'est quand même pas si mauvais que ça. Et le prosecco et tout ça. Franchement, non, c'est pas désagréable, monsieur Barbier, vous êtes d'accord?
2: Pas désagréable, on peut faire un bon spritz avec un peu de prosecco.
9: Voilà.
20: Mais le prosecco, c'est bien.
9: Voilà. Et l'Asti, c'est une ville et une province italienne. Et c'est dans cette province, justement, qu'il y a des vignes de ce vin blanc mousseux, hein, on peut dire ça comme
21: et
9: ça.
21: Et aussi le limoncello.
9: Oui, qui n'a rien à voir, vous voyez, Ariel.
20: Ouais.
21: Non, mais c'est italien.
20: Ouais, on peut dire la mozzarella, ton petit.
9: Mais si vous...
20: La gorgonzola.
9: On va voir d'ailleurs si vous... Tiens, on va voir qui j'ai comme vrai ami ici.
21: Ah. Oui.
9: Parce que si vous étiez des vrais amis, vous sauriez quel vin italien il faut me servir pour...
20: L'Ambrusco.
21: Le Chianti.
9: Mais comment vous savez ça?
20: Moi, je ne sais pas, je tiens un mot.
9: Bah exactement.
20: Donc je suis un vrai ami.
9: Il est fort, c'est à dire.
20: Aujourd'hui, je suis impressionnant. Il faut savoir que j'ai joué en Italie à Milan et que c'était l'un de mes vins préférés. Quand
9: moi
20: je...
9: aussi, parce qu'en fait, il rend gay très vite.
20: Bah, ouais. Alors, vous l'avez vu à quel âge, en fait?
9: Mais non, mais c'est vrai.
21: On lui a mis dans son
9: biberon. Non, le Lambrusco. Ah non, mais franchement, c'est génial. C'est pas un très bon vin, le Lambrusco Secco.
20: Voilà. Oui.
9: Mais c'est
20: un vin de l'Émilie, ça.
9: Mais c'est un vin très joyeux. C'est-à-dire que vous en buvez deux verres. Et
20: non, voilà, non,
9: mais...
20: on a envie de s'enculer après. Merci. C'est pas trop, désolé, mais...
9: Non, mais je vous jure, c'est très joyeux. Tout de suite, vous êtes gay, oui. Mais gay au sens joyeux,
21: oui,
9: vous voyez.
21: Oui, oui, on avait compris.
20: Mais ça compte comme une bonne réponse, hein.
9: Ah ben, oh, tiens, ben, je vais en acheter du Lambrusco. Tiens, voilà. Alors, hop, il y aura du Lambrusco.
21: Aldi, il va devenir gay.
20: Mais c'est pas Adil.
9: Pas Aldi.
20: Ah, oui. Tu confonds avec les magasins, Aldi. En plus, il n'y a pas de cheveux à dire dedans.
21: Bah non. Bah, mais... Oh, on m'en veut pas, Lidl.
9: Bah, Lidl, ça lui va bien.
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3: Il a eu évidemment 4 femmes, notre ami, je ne le connais pas, Frank Sinatra. Nancy Barbato, qui fut la première femme de Frank Sinatra. Ava Gardner. Mia Farrow. Et comment s'appelle la dernière femme de Frank Sinatra, celle qui l'accompagna jusqu'à sa mort.
4: Elle n'est pas connue, elle.
3: Ah, écoutez, quand
4: c'est
3: même...
4: C'est Madame Sinatra.
3: Non, oui, mais...
5: elle est connue sous un autre nom,
6: c'est pas une Française.
3: C'est pas une Française.
4: Loan. Une chanteuse.
3: Alors, elle a un nom de chanteuse française.
7: Mylène.
4: Enfin, Piaf.
3: Un prénom de chanteuse française.
4: Hardy, elle s'appelle.
3: Et un nom de famille international.
5: Pourquoi vous nous demandez ça? C'est qu'on est
3: pour
5: quand
3: vous
5: même
3: emmerder.
5: Ah oui. D'accord. Alors la quatrième femme qui n'est pas connue.
8: Sheila.
5: Vous voulez
4: elle
5: son
4: a été
5: nom,
4: connue pour autre
5: fille.
4: Chose. Elle a fait du cinéma. Elle est actrice.
3: Non, non, non.
8: Retrouvez le prénom.
4: Alors, Sylvie.
3: Le prénom, c'est une grande chanteuse française.
7: Sylvie. Barbara. Mylène.
3: Barbara. Bravo.
8: Barbara.
3: Et le nom de famille, c'est
5: Walters.
3: Non.
4: Alors c'est quoi le nom de famille?
7: C'est
4: vous
7: facile.
4: Dites c'est un.
3: C'est pas à moi de vous le donner.
5: Non, vous dites que c'est un nom américain. Très classique.
3: Pas américain, international.
5: Qu'est-ce que c'est
8: Martin.
5: Un nom international
8: Martin.
5: Ah, ok, Martin. Ok. Tango, Charlie, ou un truc comme ça, puisque ça, ce sont des trucs internationaux.
3: Barbara, Tango, Charlie.
5: Oui, ou Charlie, Barbara.
4: Interpol.
3: Barbara, Interpol. Non, non, un nom très simple, qui est aussi un nom américain, d'ailleurs, mais pas seulement. Ça peut
8: Smith.
3: Être, ça peut être aussi
5: Stop.
3: Bien... Non, ça peut être aussi...
8: On peut débrancher la grosse, c'est chiant pour les gens. Ça fait peur à chaque fois.
5: Barbara Taxi.
3: Non, ça peut être aussi bien allemand qu'américain, voyez par exemple.
5: Allemand, américain.
3: C'est vous dire si c'est international.
5: Est-ce qu'elle a un homonyme célèbre?
3: Ah oui, Barbara, elle a déjà des frères. Très connus.
5: Ah, les frères Jacques, Barbara Jax.
3: Non.
5: Jackson.
3: Non, et un allemand presque aussi connu que les frères.
5: Schumacher.
3: Pardon?
5: Hitler.
3: Barbara Bach. Hitler.
5: Bach.
8: Elle a une petite moustache, une petite
4: Bach.
8: Mèche.
4: Elle avait
8: féminine.
5: Non, ça c'était la femme.
4: Bach.
3: Vous c'est pouvez vrai. Répéter une fois encore?
4: Non, bah non, ça va, je l'ai fait 3 fois déjà.
3: Non, mais pour qu'on entende bien quand même, franchement, pardon.
4: Je disais Bach.
3: Ben c'est pas ça.
4: Oh, on s'amuse à rien quand même. Hein.
5: Oui, oui, oui, oui, oui, oui. Je sais, c'est les frères qui ont un cirque. Barbara Gruss.
3: Barbara, pas du tout.
5: C'était pas con. Grimm.
3: Mais non.
5: Les frères Lumière.
3: Mais
5: Liste.
3: Non.
8: C'est qu'est-ce que j'ai dit pour elle, là?
5: Tu vas voir que je vais trouver.
3: Mais
5: des
3: non.
5: Frères.
3: Mais
4: Dalton.
3: Non. Mais Barbara Dalton.
5: Bah, oui, Dalton. C'est frères.
3: Et vous trouvez que ça sonne allemand, Dalton aussi?
4: James. Pourquoi pas.
5: Les frères
4: oui,
5: James. Oui, les frères.
8: On dirait
5: oui.
8: qu'elle jouit quand elle répond. Oui, oui, pour moi, oui, je l'ai.
3: On lui a pourtant pas filé 2 euros, quoi. Merde.
5: Mais attends. Mais
7: c'est un
4: des
7: nom.
4: Frères, mais des frères.
5: Marx.
4: Nietzsche.
3: Barbara Marx. Bonne réponse de Jean-Jacques Perroni. Karl Marx. Karl Marx et les Marx Brothers, oh, c'est pas rien tout de même.
5: Ah, oui.
3: Barbara Marx. Bravo Jean-Jacques. Merci Jean-Jacques.
5: Et voilà le travail.
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3: De retrouver le nom de ce célèbre romancier qui aurait eu 100 ans aujourd'hui, puisque, effectivement, il était né un 22 juin, le 22 juin 1923. Il est mort en Suisse, à Lausanne, et c'est l'auteur du Trou, du Deuxième Souffle.
9: Oh, c'est José Giovanni.
3: José ah, Giovanni, ouais, bah ouais. Bonne réponse.
4: Bravo.
3: De Roselyne Bachelot. Tous ces romans policiers qui ont été adaptés au cinéma ensuite.
4: Par lui, souvent.
3: Pas toujours par lui. Le Trou a été adapté par Jacques Becker. Le Deuxième Souffle par Jean-Pierre Melville. Classe Tourisque par Claude Sauté. Il y a eu Histoire de fou qu'il a lui-même adapté, qui est devenu le Gitan. José Giovanni. Parfaite réponse.
9: On va oublier qu'il a été collabo, hein.
5: Ah.
6: collabo.
7: C'est-à-dire qu'il a été
9: quand
7: gauche.
9: On est petite.
3: Mais c'est vrai, vous avez raison, il a
7: il
3: été.
7: Il a dit collabo.
3: Ah oui, oui,
7: ah ouais, il était comme et ça. Bah
9: alors on n'en parle plus.
3: L'occupation et la collaboration. En avril 43, il a rejoint Chamonix. Il s'appelait en fait Joseph Damiani. Et il a rejoint Chamonix le chantier de jeunesse et montagne, créé par l'armée de l'air du gouvernement de Vichy. Je savais pas, ça voyait Roselyne. Vous avez tous les dossiers de tout le monde comme ça, alors?
10: Non, quand même, mais Joseph Giovanni, c'est... je crois même qu'il a été condamné à mort, Joseph Giovanni.
3: Ah oui, ah oui.
10: Ah, parce qu'il avait un passé.
7: Il a un passé, comme celui,
4: c'est fureux.
3: Non, il a été condamné à 10 ans de prison. Ah. Et il a purgé l'essentiel de ses années de prison dans la maison centrale de Melun. Voilà. Et puis après, il a été réhabilité par la justice et déclaré digne de l'estime publique.
6: Ah, ah bah alors, alors. Ça existe.
3: Vous êtes médisante, Roselyne. Vous nous en avez appris de ces choses sur José Giovanni, Roselyne Bachelot. On va voir si vous êtes aussi brillante. Sur Maurice Genevoix, je vous demande, et c'est pour Joël Gray qui habite Bandol, avec quel roman Monsieur Genevoix a obtenu le prix Goncourt en 1925?
4: La Vouivre.
3: Ah non, La Vouivre, c'est pas Genevoix.
4: C'est pas Genevoix.
3: Ah non. Ah non.
4: Je t'ai persuadé.
10: Non. C'est pas ceux de 14.
3: Ah non, c'est pas ceux de 14.
10: Mais c'est un... Les 15.
6: Rabolio.
3: Rabolio.
10: Oui.
3: Bonne réponse d'Olivier de Kersauzon.
4: Ben oui, bien sûr.
6: Alléluia.
7: Et non, il est balèze, le stréiculteur.
6: Toi, t'es morte.
7: Autant le vieux dans les petits mouchoirs là, qui ramasse les moules, il est débile. Alors lui...
6: Qu'est-ce qu'il a pété, le trouduc, là?
3: Et la Vouivre, pour votre gouverne. C'est monsieur Marcel Aimé.
4: Ah,
3: la Vouivre.
4: J'étais persuadé que c'est Genevoix.
3: Monsieur Mabille, non, essayé tout de même.
6: C'était vraiment un bel écrivain, Genevoix.
3: Ah oui,
6: j'ai beaucoup aimé ces trucs.
3: Rabolio, prix Goncourt, en tout cas, de Maurice Genevoix. J'en parle parce que ça fait partie des livres sélectionnés en livres de poche que vous pouvez éventuellement lire cet été si vous ne l'avez jamais fait. Rabolio, prix Goncourt, signé Maurice Genevoix. Une autre question, on va dire de littérature plus contemporaine encore, puisqu'il s'agit de retrouver cette fois la lauréate du prix Goncourt 2014. Elle est écrivaine, mais elle était psychiatre avant. Et c'est avec un livre qui s'appelle « Pas pleurer » qu'elle a obtenu le prix Goncourt en 2014. De qui s'agit-il ?
7: Valérie Benaïm ?
3: Ah,
7: écrivain, psychologue, excuse-moi.
4: Irène Frein.
3: Non. Elle a écrit ce roman, Pas pleurer, qui a obtenu le prix Goncourt, en étant touchée par la lecture des Grands cimetières sous la lune de Georges Bernanos. Voilà, ça lui a inspiré son livre à elle, qu'elle a appelé Pas pleurer.
7: C'est pas une Elisabeth ?
3: Non, Elisabeth, non. Non.
11: Elle a pas un prénom à consonance étrangère ?
3: Pas du tout.
11: Non.
7: Elle est pas sur Instagram ?
3: Pas du tout.
4: Si on avait un ministre de la Culture.
6: Oh la mauvaise.
7: Et qui savait lire ?
10: On me l'a fait à peu près une fois par émission.
4: Bien sûr.
3: Elle est née dans le Loir-et-Cher, mais c'est vrai. C'est vrai qu'elle est originaire. Enfin, ses parents étaient originaires.
4: Michel Delpech.
3: Non, d'Espagne. À cause du Loir-et-Cher. Vraiment, monsieur Mabille. Non, elle est née dans le Loir-et-Cher, mais elle est la fille d'un couple de républicains espagnols exilés dans le sud de la France depuis la fin de la guerre civile espagnole. Un père andalou, une mère catalane.
4: Hidalgo.
3: Anne Hidalgo, non.
6: Alonso.
9: Isabelle Alonso.
3: Lydie
10: Salver.
3: Lydie Salver. Ah, on a bien une ministre de la Culture aux grosses têtes. Ah, vous la ramenez moi,
9: Ça c'est sûr.
4: Ah, ma bille. J'avais jamais entendu ce nom-là.
3: Ce n'était pas si simple de retrouver le nom de Lydie Salver. Bravo, vous l'avez fait.
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3: Qu'est-ce qui commence par un E, se termine par un E et ne contient qu'une seule lettre?
6: Ah, c'est quoi la blague?
13: Qu'est-ce qui commence par un E, se termine par un E et ne contient qu'une seule lettre?
3: Vous voyez, vous avez compris la question.
14: Eh ben, la lettre E.
3: Pas du tout.
6: C'est un mot d'une seule lettre.
3: Non, ce n'est pas un mot d'une seule
15: lettre. Est-ce que c'est très français quand on demande quelque chose et les Français répondent E?
6: Ouais, on dit beaucoup E, il paraît.
3: Ah, c'est bien, ça, Angoune. Vous avez remarqué, c'est vrai.
15: Oui.
4: Il y a trois lettres.
3: Non, il y a plus de trois lettres.
15: Ah non, mais vous avez dit tout à l'heure qu'il y avait une seule lettre.
3: Oui, il y a une seule lettre.
13: Une enveloppe.
3: Une enveloppe. Bonne réponse.
15: Là.
3: Bravo, monsieur Haas.
15: Mais un bloc, il y a plein de lettres.
13: Non, mais c'est la logique. Je suis très fort sur les trucs comme ça. Après, sur les trucs de 1962. Non. Mais si, on doit faire marcher le cerveau. Oui.
14: Ah, c'est ce que tu peux expliquer. Elle a pas compris, Marcella.
13: Bah, lettre, en fait, enveloppe. Et voilà.
3: Ça ne contient qu'une lettre. Ça commence par un E, ça finit par un E et ça contient une lettre. Voilà.
14: Ah. L'enveloppe.
3: Ah, ah oui. Ouais. Ah oui, oui. Une question culturelle maintenant pour Pauline Etchard.
9: Ah, qui habite, une question pour moi.
3: Qui habite Talence.
13: À la portée de qui?
3: À la portée de tous ceux qui ont vu ou lu ou entendu et connaissent, et ça, on l'étudie à l'école, l'avare de Molière. Ouais. Et je vais vous parler d'un passage très précis, acte 3, scène 1. Dans l'acte 3, scène 1, quelle fameuse phrase Valère rappelle-t-il à Harpagon?
15: La cassette.
3: La cassette,
14: ça parle d'argent.
3: Ça ne parle pas d'argent.
14: Non. D'accord. Est-ce que c'est une phrase qui est devenue une sorte d'expression de
3: dicton ?
14: Ah
3: oui, c'est une phrase très célèbre, évidemment. Acte 3, scène 1. Phrase que tout le monde connaît.
14: Du genre qui veut voyager loin, ménage
4: c'est pas d'expression.
14: Ce genre de choses.
3: Un peu ce genre de choses.
9: Misère, misère.
3: Non,
14: et c'est Coluche.
3: Et Harpagon l'a dit mal, cette phrase. Il l'a dit à l'envers. Et voilà pourquoi Valère la lui rappelle à l'endroit.
13: Les meilleurs partent les premiers ?
3: Non, mais c'est pas bête. C'est bien, mais ce n'est pas ça. Valère, Harpagon, un célèbre dialogue hein, entre les deux. Ah. Il y a d'ailleurs à ce moment de la pièce Maître Jacques aussi, et on parle de table, de nourriture.
15: Mais c'est pas une question liée à l'argent. En
3: non,
15: fait.
3: Faut que je vous aide un petit peu.
9: Hein, encore eût-il fallu que quelque
4: chose. Je le suce.
3: Faut pas.
13: Elle est longue la phrase, elle est longue.
3: Ah oui, c'est une phrase très célèbre.
14: Et ça parle de repas. Alors.
3: Elle est très connue, absolument. Ça parle de repas.
13: Oui. Et c'est devenu une expression familière.
3: Valère commence à dire apprenez. Maître Jacques, vous et vos pareils, que c'est un coupe-gorge, qu'une table remplie de trop de viande, que pour bien se montrer ami de ceux que l'on invite, il faut que la frugalité règne dans le repas qu'on donne. Là, quand même, je vous ai donné une grosse okay. indication.
14: C'est sur la quantité de nourriture servie.
3: Absolument.
4: Donc, il y a peu de nourriture.
3: Harpagon répond.
15: Les conseils, c'est des peu manger, en fait, les proverbes.
3: Et quelle est la phrase, alors? La célèbre phrase.
14: Ah oui. C'est l'histoire de...
13: Mangez peu et dormez bien.
14: qui dordine, mais c'est pas qui dordine.
3: Heureusement qu'on a eu Molière avant vous, hein.
15: Qui mange peu. Ça commence comme ça, qui mange peu.
3: Qui mange peu, non, ménage sa monture.
4: Va t'inscrire chez Comme J'aime.
3: Harpagon répond à Valère. Harpagon répond à Valère. Ah, que cela est bien dit. Approche que je t'embrasse pour ce mot. Voilà la plus belle sentence que j'ai entendue de ma vie. Là, il essaie de la redire, mais il l'a dit à l'envers.
14: D'accord.
3: Et Valère la lui répète à l'endroit.
15: Est-ce que ça a à voir avec un prince qui mange? Le matin, on mange comme...
9: Oui, le matin, il faut manger
15: comme un roi.
9: Ah, oui. À midi, comme un prince, et le soir, comme un mendiant.
3: Voilà, bravo. Ça Ogoun, vous êtes parfaite, parce que vous avez bien compris le
15: mais
3: principe
15: c'est pas ça
3: de
15: c'est
3: cette
15: pas
3: émission. C'est pas ça du tout.
14: Ça aurait pu.
9: Alors, où est la perfection?
14: Non, mais ça aurait pu.
3: Non, c'est pas ça du tout, mais ça aurait pu.
9: Mangez, vous parlerez moins.
3: Mais non.
14: Mangez léger, buvez Contrex.
15: Les produits laitiers.
14: Nos amis pour la vie. Non, c'est pas ça.
3: Non mais non, mais écoutez, c'est la phrase la plus...
14: Heureusement, il y a Findus. Findus. Elle volait le décolle, les pizzas pâtes fines, Findus.
3: On va donner 300 euros quand même pour une des phrases les plus célèbres du théâtre français.
9: Oui, mais excusez-moi, moi je l'ai lu au lycée et je voudrais pas dire que je suis vieille.
13: Loin,
9: mais
13: ça va. Ouais. Moi je l'ai lu en plus. Moi je l'ai lu.
3: Monsieur Mabi, enfin, l'avare.
4: Je l'ai lu au lycée et c'est très très loin.
13: Moi aussi.
3: Et vous, monsieur?
13: Je l'ai lu au lycée, c'est très très
3: monsieur proche. Monsieur Haas, l'avare, vous êtes pour ou contre?
13: Non, mais je l'ai lu en plus, je vous jure, je l'ai lu.
3: Je parle au football. Là.
13: Ah, l'avare, je suis pour.
14: L'avare.
9: Ah ouais, alors ça, c'est une vanne footballistique qu'on
14: c'est
9: peut
14: la vérification
9: pas
14: vidéo, tu sais, l'avare.
9: Ah, je croyais que c'était le nom d'un joueur.
3: Mais non. Non. Et Harpagon qui passe à Géronte.
15: Moi, je l'ai lu il y a pas longtemps, je ne me rappelle pas.
3: Ah ben, c'est bien dommage. On va donner 300 euros et je suis sûr 100 euros dans le public. Je ne peux pas croire que personne ne connaisse cette phrase. Et oui, il y a pas mal de mains qui se lèvent, monsieur Beaugrand, allez-y.
14: Je vais vers où? Je sais pas, il y a trop de monde là.
3: Alors attention, avant que vous dirigiez vers quelqu'un, je tiens à vous dire que je n'accepterai la réponse qu'à condition que ce soit la phrase dans le bon ordre, tel que Valère l'a dit à Harpagon, et non pas tel qu'Harpagon la répète mal. Ce que je veux, c'est la bonne phrase.
14: Je suis allé au fond de la salle, il y a quatre personnes qui ont levé le bras, donc ne vous trompez pas, il y a peut-être d'autres personnes derrière. C'est quoi votre prénom ?
16: Salomé.
14: Quelle est votre réponse, Salomé ?
16: Il faut manger pour vivre et pas vivre pour manger.
3: Bravo, mademoiselle.
9: Ah, ah oui, oui. C'est pas vrai.
4: Ah oui.
3: Il faut manger pour vivre et non pas vivre pour manger. Harpagon tente de répéter la phrase et lui il dit il faut vivre pour manger et non pas manger pour... Ah là il s'arrête et Valère le reprend. Non, non, qu'il faut manger pour vivre et non pas vivre pour manger. Bravo madame, vous gagnez 100 euros, on vient d'en perdre 400.
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2: Le tarama, c'est pas bon.
6: Le tarama, c'est pas bon.
7: Non, c'est dégueulasse, non.
2: Ah non, le tarama, c'est pas bon.
6: J'ai survécu pendant la guerre grâce au tarama.
2: Ah oui?
7: Ah, c'est ça, la laine.
6: C'est marrant qu'il faut se faire insulter par des petites tantes de province. Moi, je vais te le faire, Lino Ventura. T'as trouvé que moi pour faire ta gracieuse?
2: Il a raison.
7: Non, mais je l'ai bien mérité. J'ai bien mérité.
6: Il en est fou, le monde.
8: Mais nous, on est bien là. On sent une cheminée de testostérone au milieu, là.
9: Qu'est-ce que vous dites?
8: Une cheminée de testostérone à côté, là.
7: Elle tire plus des masses, quand même.
10: Là, tu l'as fâché.
11: Faudrait mettre un filtre, ça pollue.
2: Ça vous fait drôle d'être entouré comme ça par Beaugrand et Jean-Philippe?
6: Non, j'adore ça. J'adore ça parce que je sais que j'ai pas été toujours très gentil avec mes parents quand j'étais petit. Et que ma mère me disait, tu le paieras un jour.
7: C'est aujourd'hui.
2: Le tarama, en tout cas, est effectivement cette recette grecque et turque, hein, au départ.
6: Ah oui, oui, oui, grec.
2: Vous faites du tarama vous-même, qui êtes une bonne cuisinière pour votre ami. Oui. Votre ami Willem, là, est-ce que vous allez...
10: Non, mais qu'est-ce que tu veux manger, Cricri? Oh là
6: là. Dis-moi ce que tu Willem pas, c'est mieux.
10: Qu'est-ce que tu veux manger ce
12: soir? Une grosse dinde, ça peut être pas mal.
10: Tu veux une dinde?
6: Ouais. Bah oui, t'en as une, là.
7: Ouais, ça en fera deux.
10: T'aimes bien les dindes?
6: Ouais. Non,
11: mais voulais... t'as pas d'amis à ce point-là pour aller manger chez Christine? Je comprends pas. Et non, c'est la misère. Hein.
2: Il a raison, c'est Moon. Je fais tout pour éviter. J'ai même inventé que j'étais allergique aux poils de chat.
7: Non, mais si ça se trouve, il dit oui par politesse, il sait pas comment dire non.
6: Composition des équipes, qui y a?
10: On a du
6: mal. Mais pas tous les deux seulement.
12: Si. Bah, des fois, on va aux étages du dessous chercher des réapprovisionnements. mais non, il y a du monde.
2: Ah bon, comment ça, à l'étage du dessous du réapprovisionnement?
10: Mais t'es con, tu vas pas raconter ça, toi.
7: Qu'est-ce qui se passe?
11: Attendez, qu'il y a une boîte échangiste en bas. Oui. C'est pour ça.
7: Ben, c'est quoi l'histoire?
11: Oui, bonjour, c'est Christine.
12: Non, mais on peut. Comme c'est des moments de solitude.
2: Racontez, Christophe.
11: Il y a un Nicolas en bas.
12: Non, il y a pas de Nicolas justement, mais il y a des voisins. Donc moi, je vais sonner chez les voisins à des tables inférieures qui me reconnaissent tout de suite, donc t'as l'air quand même déjà très con, et tu dis bonjour, pour venir chercher un petit truc à boire. Et un jour, on est arrivé sur une soirée bizarre. Il y avait que des gens totalement allumés, mais deux étages en dessous de chez elles, et genre, ils voulaient plus qu'on reparte de leur appart, les gars. Donc c'était un peu chelou.
10: Et d'ailleurs, on a fini la fête chez eux, voilà, c'est tout.
12: C'était assez sympa.
2: Faut dire que c'est rue Saint-Denis, hein, quand même. Donc,
6: c'est ça. Non, c'est bien parce qu'il y a du passage.
2: Non, mais c'est vrai, c'est le quartier des putes, quand même.
10: Non, mais il y a des
8: vieilles
10: trucs.
8: Putes.
7: Si, c'est vrai. Non, mais non. C'est vrai.
2: Il y a une nouvelle génération. Vieille pute, c'est vrai, mais française, monsieur.
7: Ça, c'est la germaine.
12: L'anecdote est vraie.
10: Oui, mais on les appelle pas les vieilles putes, on les appelle les traditionnelles.
7: Ah oui. Ah, comme les baguettes. C'est-à-dire une tradie pas trop cuite, s'il vous plaît.
10: Mais t'es con.
11: Les deux bâtards.
10: Elle travaille là.
2: C'est pour tremper mon crouton.
10: C'est mes copines, et notamment celle de la rue Blondel.
6: Ah oui. Bah oui, lesquelles?
10: Ah bah, elles te connaissent toutes, alors. Elles m'ont parlé de toi, je te jure. J'étais morte de rire. Enfin, non, mais avec beaucoup de respect, m'ont parlé de toi.
6: Ah bah forcément. Avec le pognon que je leur file.
7: mais Christine,
11: avec le pognon qu'elle te rapporte, tu veux dire.
7: Christine, est-ce que t'en as toujours dans ton local poubelle?
8: Parce que moi, je les fréquente. Enfin, je les fréquente. Je les vois parce que j'habite rue Saint-Denis.
10: Ah
8: et
10: oui,
8: elles sont là depuis très longtemps.
10: Ah ouais,
8: elles
10: sont géniales.
8: Les trois quarts, elles sont plus riches que moi. Elles ont la moitié du quartier qui leur appartient. Elles ont connu les bonnes époques de la prostitution où il n'y avait pas encore Internet, tout ça. Et les gens y allaient. Et elles me racontent les anecdotes du quartier.
10: Ah ouais, et ben on ira, on pourra.
2: On en veut une anecdote du quartier.
8: Ben, une fois, j'étais avec une tradie, comme tu dis.
7: Une tradie, voilà.
8: Et on parlait, et je rentrais de vol, elle fait bonjour, Jean-Philippe.
9: Ah oui, c'était en fin de nuit, hein.
8: C'est ça. Et bon. Je dis bonjour, et on prend un café, elle me montre un gamin qui avait 25 ans, beau gosse, style avocat, bien fringué.
6: Ah, style avocat, t'aimes bien, toi.
8: Ouais. Elle dit, bah lui, tu vois, lui, il vient tous les mardis. Et elle dit, tous les mardis, il faut que j'y mette un stylo 4 couleurs dans le cul, ça lui rappelle son enfant.
10: Elles sont extraordinaires.
9: Oh, t'imagines, s'il est en train de nous écouter, le mec, il se dit, merde, elle raconte tout, la nana. C'est terrible.
2: C'est surtout ses parents qui vont le reconnaître.
8: Ceci dit, elles sont très bienveillantes.
10: C'est
8: génial. Et si tu sympathises avec elles, moi quand je m'en vais, je sais qu'elles jettent un œil sur mon appartement.
10: Moi aussi,
12: mais moi aussi garde.
10: Elle me raconte pas, elle regarde si je suis pas suivie. Et si des fois, ça m'emmerde, parce que quand je suis suivi,
2: ça t'arrange, oui.
10: Non, mais laisse-le, c'est un ami.
9: Oui, je le connais pas encore, mais ça va être un ami.
8: T'as vu, mais c'est un
10: et
8: chien
10: puis c'est génial.
8: Oui, c'est pas grave.
10: C'est génial, parce que t'as tous les voleurs. Ça, tu vois, les chaussures, là, comme ça, là, les chaussures chères.
9: Les gazelles.
10: Les gazelles. Je l'ai eu à 30... 25 euros, tu vois.
6: T'es tombé du mien en cas ou quoi?
10: Mais ouais. Eh ouais, moi, chez moi, j'ai que des trucs de luxe, tu vois. Ça, c'est un Zadig et Voltaire à 10 euros.
9: C'est
10: aussi.
9: C'est un très mauvais exemple.
6: Je l'ai dit à Ellie. Je fais gaffe. Alors, Zadig et Voltaire.
10: Et troué, en
13: qu'est-ce que tu sais que. Mais non, mais il est faux, ton truc, là.
10: Oh, regarde.
6: Non.
12: Pas trop.
13: Oui, bon, enfin, il y a marqué Zadig et Voltaire, mais
8: moi. Je l'ai ramené de Chine.
10: Mais toi, tu vois comment t'es.
6: Ah oui,
13: comment je suis, moi.
10: T'es paranoïaque. Noyac.
9: Ah non, moi, mais il y a écrit Zadig et Voltaire au stylo 4 couleurs, fais gaffe.
13: C'est ça, ouais.
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2: Qui a dit « L'ouverture d'esprit n'est pas forcément une fracture du crâne. »
10: Desproges.
2: Pierre Desproges, excellente réponse d'Isabelle Mergaux. J'aime bien la citation suivante pour Tiphaine Jardon. Mme Jardon habite dans le Nord, qui a dit « Un bookmaker, c'est un pickpocket qui se sert de vos propres mains. »
10: C'est quelqu'un qui est dans le milieu du cheval. Ouais, qui est dans le tiercé.
2: Non, pas du tout.
9: C'est un chansonnier.
2: C'était pas un chansonnier. Alors, les bookmakers, quand même, il faut le dire, c'est pas forcément français, je vous aide un peu.
9: C'est ça, c'est un américain
12: anglo-saxon.
2: Pardon.
10: Woody Allen.
2: Woody Allen, non.
15: Un anglo-saxon, donc.
2: Un anglo-saxon, comme vous dites.
10: Un politique.
2: Alors, un politique, non. J'accepte d'ailleurs deux noms, puisqu'on le connaît plus sous un autre nom que sous son vrai nom.
9: Ah, c'est un anglais, un américain.
2: C'est un anglais.
9: Un anglais.
2: Et on le connaît plus parfois sous son nom de personnage que sous son
15: Benny. Il.
2: Son nom d'acteur. Rowan Atkinson, Mr. Bean. Bonne réponse d'Alexis Tramoni. Thierry Mellet, qui habite au Ménancourt dans la Marne, espère lui aussi un chèque RTL, qui a dit « On m'a encore reproché ce matin d'avoir changé d'avis. Mais y a-t-il quelque chose qui prouve davantage ma fidélité que de rester fidèle à mon inconstance ?»
9: C'est Edgar Faure.
2: Non, pas du tout. Il avait une phrase sur les girouettes qui ressemblait un peu à ça. Bravo, monsieur Ferrand.
9: Mais c'est au 19e.
2: Ah, on est là plutôt, effectivement, début 19e, fin 18e.
9: C'est Chateaubriand.
2: Pas Chateaubriand.
10: C'est un poète.
2: C'est
9: un français. Un homme politique.
2: Voilà. Un homme politique.
10: C'est un français.
9: C'était.
2: C'est pour vous, ça fait renvoyer.
9: C'est Adolphe Thiers.
2: Non.
9: Adolphe Hitler.
8: Est-ce que c'est un français?
2: C'est
9: Talleyrand.
2: Talleyrand, bien sûr. Bonne réponse de Franck Ferrand. Vous, vous dites toujours Talleyrand. Moi, je dis Talleyrand.
9: Ça s'écrit Talleyrand, mais ça se prononce Talleyrand. Alors, c'est ce qu'on appelle les prononcés de cour. C'est-à-dire qu'autrefois, à la cour de France, il y avait des façons de dire les noms. On disait pas Broglie, on disait Breuil. Bon, voilà, c'est comme ça. C'est une habitude. Donc, on doit dire théoriquement Talleyrand. Mais vous faites bien d'insister là-dessus, parce qu'à chaque fois que dans une émission, je dis Talleyrand, j'ai au moins 10 messages qui me disent c'est Talleyrand, en fait.
15: Oui, ça nous arrive tout le temps. C'est infernal.

0: des champignons vénéneux.
1: Ça, c'est Groucho Marx.
0: Non, ça, c'est français.
2: Mort.
0: J'ai envie de dire français d'origine italienne pour vous aider un peu.
3: Ah, Edmond Rostand.
0: Quelqu'un qu'on cite souvent. Mort, oui, je vous ai entendu, Isabelle. Mort.
1: Coluche.
0: Mort en 2014. Il avait 90 ans quand il est mort.
4: Non, Coluche.
0: Coluche. Non, mais un copain de Coluche.
3: Yves Montand.
0: Attendez que je comprenne. D'où ça vient, Yves Montand?
3: Bah, il était italien, il s'appelait Livi.
0: Ah, c'est vrai. Ah, c'est pas bête, ça, alors, pour
3: ça
0: le coup.
3: Va vite.
4: Il est pas mort à 94.
2: Raymond DeVos.
0: Raymond DeVos. Ah oh, oui, il était bien italien, Raymond DeVos.
1: Un peu belge.
2: Raymond DeVos.
3: Un italien, un copain de Coluche, enfin, Michel Colucci.
0: Non, j'ai pas dit italien, j'ai dit d'origine italienne.
2: Oui, mais ça s'entend dans son nom qu'il est d'origine italienne.
0: Non, mais il a fait un best-seller avec ses origines italiennes. Quoi?
2: Aldo
0: Macchione. Il a écrit un livre, Aldo Macchione.
4: Celui qui a écrit l'Héritage.
5: Cavana.
0: François Cavana. Bonne réponse de Karina Marimon, aidée par François Berléand. Ah, j'aime bien la citation suivante, ce sera la dernière pour aujourd'hui, à l'attention de monsieur Grangier, Eric, qui habite Méricourt, dans le Pas-de-Calais, qui a dit « J'ai dû abandonner le masochisme parce que j'y prenais trop de plaisir. »
3: C'est drôle.
1: Gueluc.
0: Ah non, on dit Gueluc, vous voyez, c'est
3: Gueluc.
0: Talleyrand.
3: Pareil, je reçois tellement de plaintes.
4: J'ai compris Gueluc.
0: Finalement, je vous crois plus sur Talleyrand. C'est pas Gueluc, c'est Gueluc, fils Gueluc.
2: Il est mort?
0: Ah oui, il est mort, mais alors il a fait le succès des Grosses Têtes pendant des années, vous l'avez bien connu.
1: Ah, c'est Jean-Yann.
2: Bénichou.
0: Pas Bénichou, pas Jean-Yann.
1: Martin.
0: Jacques Martin. Bonne réponse d'Isabelle Mergaux et Franck Ferrand.
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0: Question pour Sabrina Perlé, qui habite Danemarie dans les Yvelines. Pour quelle raison cette semaine a-t-on reparlé des nouveaux romantiques?
5: À cause de la reprise de la Starac?
1: Non. De Poutine, je crois que c'est de Poutine.
0: Ah non plus.
7: L'Académie française?
0: Ah non.
7: Les nouveaux romantiques? C'est une chanson.
0: C'est une chanson.
7: C'est Catherine Lara?
0: Ah non, c'est pas Catherine Lara.
3: C'est Trois Cafés Gourmands?
0: Ah non plus.
3: Votre groupe préféré?
2: C'est le chanteur qui avait fait Tiamo? Non, c'est pas ça.
0: Pas Tiamo, vous êtes.
2: L'italien, là.
0: Allez-y.
2: Vous voulez jouer Tiamo?
0: Allez-y, voir.
5: Celui qui chantait Ricky et Poveri.
2: Amo.
0: Ah non, c'est pas cette
2: chanson.
0: Non,
2: celle-là.
7: Oui, c'est l'italien.
1: Ah, c'est Pino quelque
7: chose.
0: Allez-y, Julie.
5: Ricky et Poveri.
0: C'est le chanteur de Ricky et Poveri. Bonne réponse de Julie Leclerc.
5: Perché ti amo, Sara, perché ti amo. Et une émotion.
0: Et la chanson en français avait donné
5: Karen Cheryl.
0: Les nouveaux romantiques.
7: Ah oui.
0: Chantés par Karen Cheryl. Alors d'abord la version originale.

0: chanteur, est mort dans sa 80e année. Il s'appelait Franco Gatti. Chanteur, compositeur, interprète de ce tube, Sara Perchettiamo. Tube qui fut plagié. Il y a eu une grosse affaire il y a quelques années. Plagié. Enfin, on a accusé Mika d'avoir plagié cette chanson.
1: Non, c'est pas le genre.
0: Avec Talk About You.
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3: Rien à voir. Rien à voir.
2: Million faces, but all I'm seeing is you.
3: Mais sérieux, Mika, hein?
4: Bon, au moment où ils étaient au studio, ils se sont dit, ça va passer, ça? Non, t'inquiète, ça se voit pas, ça se voit pas.
5: Non, mais il la connaissait pas.
3: Ça vous dit rien, les copains, non? C'est une blague, c'est une blague. C'est pas possible, c'est la même. C'est les harmonies, c'est la même harmonie.
4: Vous savez, moi qui fais un peu de musique, je vais vous dire quelque chose. On n'invente pas de mélodie parce que tous les accords ont été joués.
3: Mélodie, c'est pas une chanteuse?
0: Faites non, mais... de la musique, vous.
4: Ouais, bien sûr, je joue au piano.
0: Ça alors.
3: Debout.
4: Bon, ça alors, je le prends très mal.
0: Bah non, mais c'est des choses qu'on apprend sur vous. Qu'est-ce que vous jouez au piano?
4: Chopin.
5: Lettre à Élie.
4: Non, non, je joue. Non, j'ai appris sur YouTube.
0: Ah oui?
4: Ouais.
1: Mais t'as un piano?
0: C'est vous que j'ai vu dans Incroyable Talent il y a deux jours?
4: Ah ouais, il était incroyable ce petit là. Il était incroyable. Non, mais lui, c'est un virtuose. Oh là là. Moi, je joue pour m'accompagner, pour chanter des choses.
3: Mais il jouait pas Gare de Lyon, ils l'ont attrapé là-bas, c'est ça?
5: Oui.
3: Tu sais, il y a toujours un con sur un piano qui nous fait chier. Alors, le train est en retard.

0: Puis un con qui joue du piano. Hein. Mais je suis interdit et tout, puis t'as tous les gens autour, hein, puis ils font les vidéos, putain, mais j'en ai marre, mais c'est quoi ce pays, quoi?
1: T'aimes pas l'art, la musique, toi?
0: Vivant qu'il y ait un bouquin qui sorte et qui fasse la révolution. Le 2 novembre.
2: J'aime bien les pianos dans les gares. Vous jouez dans les gares, hein?
3: Ça m'arrive de jouer dans les gares, mais je joue très mal.
0: Ah, c'est toi le relou! Oh, putain! Et puis t'as les meufs qui vont autour, genre, ah, il est un peu vilain, mais il joue bien. Viens, on va prendre notre RER. Allons, on reste. Si j'ai en train de jouer, j'ose interdire.
3: Mais t'es qu'un jaloux, tu sais.
0: Mais c'est pas un jaloux, c'est pas toi.
3: Parce que tu sais pas jouer au piano.
0: Ah ouais, tu peux jouer du piano, moi?
3: Non, ok. Qu'est-ce que tu fais?
0: Sol, mi, fa, do, j'ai pas joué.
4: Là, je vois bien avec une guitare.
0: Non, moi, je fais de la batterie.
4: La batterie.
0: Faut que ça tape, mec.
2: Ah oui, ah oui. Ah,
0: franchement.
2: Vous êtes
0: non, franchement. Ah, je joue bien.
2: Vous êtes le Manu Katché,
4: Phil Collins.
0: Ouais, il est moins bon, quand même. Il est moins bon que moi. Mais, non, je fais de la batterie, moi. Vraiment, vraiment.
3: Ouais, tu joues du pipeau, toi, surtout.
2: En tout cas, ce groupe, Richie
4: Vivement, l'album de Az, hein.
0: Ah, bah oui. Hein.
4: Qu'on s'éclate un peu.
2: Julie me dit qu'il faut dire Ricky et Poveri.
5: Ouais, exactement.
2: Enfin, je suis désolé. On entendait les animateurs tout le temps dire Richie.
5: Mais parce qu'ils le savaient pas, ils ne demandent pas. Avant d'aller au micro, on demande est-ce que tu sais comment ça se prononce.
2: J'ai jamais entendu dire Ricky et Poveri.
5: Eh ben, Rico et Ricky au pluriel.
0: Bah oui, c'est
5: au pluriel. C'est que.
0: Mais non, mais Ricky et Poveri, c'est riche et pauvre.
5: Mais oui, Ricky et Poveri. Et si, à l'accent tonique, Poveri.
0: Ah voilà.
4: Michel a halluciné.
1: Non, mais aujourd'hui, il est à côté de moi. Et donc, en fait, de profil, je vois tout qui monte, en fait, là. Dans son cerveau.
2: Comment ça, tout qui monte?
1: Non, son.
0: On se connaît depuis 20 ans avec Michel, on l'a déjà fait.
1: Non mais ça, c'est rien. Ça,
0: c'est nous.
1: Non, j'ai l'impression de voir.
2: Mais il a toujours été comme ça, vous qui le connaissez depuis longtemps, Michel.
1: Ah, je pense qu'il a, il est depuis.
4: Il s'est calmé. Il s'est calmé. Moi, je le connais depuis longtemps aussi. Je trouve qu'il s'est calmé.
0: Ouais, c'est vrai, je suis calme.
1: Non, mais
0: ouais.
1: Il était plus calme avant.
0: Mais j'en ai marre de toujours ouvrir ma grande gueule. J'ai envie d'être cool.
1: Ah oui. Non, mais il s'est pas.
0: J'ai envie d'être posé. J'ai envie d'être. Vous savez, comme tous ces comiques maintenant qui sont plus cool que drôles. Je ne parle pas de Jonathan Cohen et compagnie. Non, non, mais. J'ai envie d'être cool, quoi.
1: Parce que moi, je pourrais croire qu'il est aigri, mais non.
0: Gris, je suis gris, oui.
1: Oui, aigri.
0: Pas aigri, non, aigri, non. Non, il faut que je sorte un bouquin. J'ai plein de trucs à raconter et j'ai vraiment, moi, une vision de l'humour, vous voyez, Laurent.
4: Ah ouais, non, mais t'as raison, Sébastien. Bon, allez, on appelle un de mes fans.
2: En tout cas, cette chanson, Sarah Perquetiamo, a été évidemment un énorme succès, repris en français, je vous l'ai dit, par Karen Cheryl. C'est aussi la chanson du film L'Effronté, avec Charlotte Gainsbourg.
1: Ah ouais.
2: Et oui.
1: Ah ouais.
2: Et elle a été reprise dans des tas de, dans Les Vacances de Ducobu.
0: C'est un tube incroyable.
2: Dans Astérix, Le Domaine des Dieux.
4: Y a pas Mika qui a fait une version qui ressemble un petit peu?
2: Dans Rock'n'Roll de Guillaume Canet.
0: Ah, il est super dans ce film, il est beau.
2: On l'entend partout, cette chanson. Dans une pub, vous avez dit, vous, dans une pub.
3: Ouais, j'ai déjà entendu, je crois, c'est dans la pub Contrex ou un truc comme ça, non?
2: Dans la pub Contrex.
3: Ouais.
0: Ah non, c'est un Sodexo. Et un sandwich Sodexo. La la la la la. Et un sandwich Sodexo. Heureusement qu'il y a du montage quand même. On va pas se mentir, on n'est pas tout le temps au top.
3: Sans aucun prétexte.
0: Bah oui. Mais sinon, on serait pas là.
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2: En 1783, Louis-Sébastien Lenormand, le 26 décembre 1783 précisément, fit quelque chose d'incroyable à Montpellier. Que fit-il, qui fut fait pour la première fois?
8: Il a réalisé une anesthésie.
2: Pas du tout.
9: Il a fait des frites?
2: Expliquez-moi là,
9: non,
2: Chantal.
9: Ça peut être les premières frites, on ne sait jamais.
2: Les premières frites.
9: En 1783.
2: Oui, à Montpellier.
9: À Montpellier.
2: Les fameuses frites de Montpellier.
9: Oui, oui, oui. Il a sauté un pont?
2: Non. Ah, mais on se rapproche.
9: Vous voyez, quand
8: même. Il a réussi en parachute.
2: Il a sauté avec le premier parachute qu'il a confectionné, effectivement. Il a inventé le parachute. parachute et il a sauté avec son parachute le 26.
9: Il s'est écrasé comme une merde.
2: Pardon?
10: Il s'est écrasé.
2: Non, il a réussi. Bon, alors, il était pas très très haut. Il a quand même sauté de la tour de l'Observatoire de Montpellier devant une foule d'ailleurs, ouais, au sein de laquelle Joseph Montgolfier assistait à cette exploit.
11: Il devait avoir la rage, il devait avoir Montgolfier.
2: Ah ben oui.
11: De voir un concurrent qui.
2: Exactement. Et la fonction de ce parachute, puisqu'à l'époque on ne volait pas, ah, c'était pas pour sauter d'un avion le parachute, c'était évidemment pour se sauver des incendies d'immeubles que Louis-Sébastien Lenormand a inventé ce parachute qu'il testa lui-même le 26 décembre 1783 avec un cadre rigide en bois à l'époque, hein, le parachute. C'est une excellente réponse de Grishka Bogdanov.
10: Et en fait, le second à avoir sauté en parachute, c'est un personnage qui a sauté un petit peu plus tard, en 1812, je crois, et il s'est posé où? En fait, tout près d'ici, dans le parc Monceau. Il y a aujourd'hui un écriteau au pied de cet arbre, ici, à sauter, etc.
12: Ah ouais. Et il avait sauté d'où?
9: De l'arbre.
10: Et il avait sauté justement du Montgolfière, assez haut déjà.
2: Vous-même, vous avez sauté en parachute déjà?
10: En fait, j'ai souvent...
11: On dit oui ou non, il n'y a pas de...
10: Non, mais...
2: Il a raison.
11: En fait, j'ai un cousin qui a déjà pris l'avion.
10: Non, mais j'ai en fait, en tant que pilote de planeur, parce que j'ai fait du planeur quand j'avais 16-17 ans...
2: On voit bien que vous planez souvent ici.
10: Oui, ça plane. On met un parachute et je m'en suis jamais servi, malheureusement. Mais j'étais très tenté parce qu'évidemment, quand on met un parachute, on se dit, mais il faut que ça serve un jour.
2: Ah, mais c'est surprenant, parce que s'il y a bien quelqu'un parmi vous, six grosses têtes que j'ai ici autour de moi, dont j'imaginais qu'il avait au moins une fois sauté en parachute, c'est vous. C'est pas Benichou qui a sauté en parachute, c'est évident.
11: Bah oui, moi j'ai fait les sauts opérationnels pendant la guerre, excuse-moi.
9: Moi je connais que les parachutes dorés.
11: Oh, joli, joli. Si vous voulez, au-dessus du pont du Gard, il y a deux mecs qui sont là, qui fument une cigarette comme ça. Et tout d'un coup, il y en a un qui dit à l'autre, je reviens dans deux minutes. Il se met sur le rebord du pont et il se jette. Et l'autre continue à fumer, il regarde. Deux minutes passent, le mec revient, laf, et il tombe exactement noir. Il y a un mec, un troisième, qui voit ça et qui dit « Excusez-moi, messieurs, mais ce que je viens de voir là, je croyais que ça n'existait pas. C'est pas possible. » Il dit quoi ? Il dit bah, « Que vous voliez ?» Il dit « Mais tout le monde vole, espèce d'imbécile. Laissez-nous tranquille. » Et le mec, il dit « Mais comment vous volez ?» Il dit « Monsieur Trésor, bon, on va vous expliquer. Vous vous mettez là, et quand vous jetez, vous sentez tout d'un coup un petit courant d'air. C'est le vent ascendant. Et à ce moment-là, vous mettez vos mains comme ça.
2: Et vous remontez.
11: Et vous remontez. Alors, il dit, c'est vrai, il dit, bon, laissez-nous tranquille, on vous a donné le secret, maintenant, foutez-nous la paix. Le mec, il se met sur le pont, il se jette, et il tombe, il s'écrase comme une merde, le TGV passe dessus.
2: Ça, c'est peut-être pas la peine d'en rajouter.
10: Il rajoute, là,
11: oui. Et il y a un des deux mecs qui sont là et qui dit, pour des anges, on est quand même des enculés.
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13: De multiples incendies ce mercredi soir dans le sud de la France. Deux se sont déclarés dans les Bouches-du-Rhône. Ils ont parcouru une centaine d'hectares à Lançon, 20 à Rognac, et la nuit sera décisive, préviennent les pompiers. Ils tentent de protéger les sites industriels de Fos-sur-Mer, notamment. Dans l'Hérault et l'Aude, où 800 hectares sont partis en fumée, le feu ne progresse plus, mais il n'est toujours pas fixé. Contrairement à l'incendie qui s'est déclaré dans l'après-midi dans le Var à Fréjus, les habitants évacués ont pu rentrer chez eux dans la soirée. Ce jeudi, 6 départements restent en vigilance maximale face aux feux de forêt. Pyrénées-Orientales, Aude, Hérault, Gard, Bouches-du-Rhône et Vaucluse. Et alors qu'un nouvel épisode de chaleur, le troisième en un mois à peine, s'apprête à toucher la France à partir de vendredi, Sébastien Lecornu se rend à Marseille. Le Premier ministre y présidera ce jeudi une nouvelle cellule interministérielle de crise. Mise en examen ce mercredi pour privation de soins ayant entraîné la mort. Les parents des jumelles de 15 mois retrouvées mortes de déshydratation en pleine canicule à Beuvrage, près de Valenciennes, ont été placées en début de soirée en détention provisoire. C'est ce qu'indique l'avocat de la défense. Dans l'actualité, également à moins d'une semaine de la décision de la Cour d'appel de Paris dans l'affaire des assistants parlementaires européens pour laquelle elle a été condamnée à 5 ans d'inéligibilité avec exécution immédiate, Marine Le Pen, qui pourrait être interdite de se présenter à la présidentielle en 2027, dit ne pas avoir peur dans un entretien à LCI. Elle estime également qu'il ne sera pas possible de faire campagne avec un bracelet électronique. Le bilan du double séisme qui a frappé le Venezuela il y a une semaine s'alourdit encore. Il s'élève désormais à 2295 morts et plus de 11 000 blessés, annonce le président de l'Assemblée nationale. Des dizaines de milliers de personnes sont toujours portées disparues. Le foot avec la suite des 16e de finale de la Coupe du Monde et la victoire 2 buts à 1 de l'Angleterre sur la République démocratique du Congo grâce à un doublé du capitaine Harry Kane en 11 minutes. Au programme ce jeudi notamment, Espagne-Autriche à 21h à vivre gratuitement en direct et en intégralité sur M6. La météo, 4 départements placent en vigilance orange canicule, la Corse, le Var, les Alpes-Maritimes, rétrogradés en jaune à partir de 6h du matin. Dans le ciel, on aura une alternance entre nuages et soleil dans la moitié nord, quelques pluies de la Manche au nord-est, grand ciel bleu en revanche dans la moitié sud avec Mistral et Tramontane qui souffleront jusqu'à 80 km/h autour du golfe du Lion. Les températures, 12 à 25 degrés le matin, 21 à 25 l'après-midi sur le littoral de la Manche, 25 à 30 ailleurs, jusqu'à 35 près de la Méditerranée. Les courses, c'est en nocturne à Longchamp, départ 20h15. Dominique Cordier vous conseille de jouer le 3, l'As, le 4, le 8, le 13, le 10 et le 14. 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
2: Question pour Mohamed Iman qui habite Marseille dans les Bouches-du-Rhône. La question concerne un célèbre palindrome, un palindrome né à Châteldon, mais qui est une très mauvaise publicité pour évidemment cette ville.
12: Châteldon, c'est de l'eau minérale.
2: Châteldon, c'est de l'eau minérale.
12: Laval, la ville de Laval.
2: Et pourquoi c'est un mauvais exemple pour sa ville natale?
14: Parce qu'il était sous le régime de Vichy.
2: Et ben voilà, bien sûr. Il est né à Châteldon, mais c'est Vichy qui lui allait mieux. Pierre Laval. Bonne réponse du couple Rachel Kahn et Johan Rioux, car c'est un couple, il faut bien le dire.
14: Ah bah oui, maintenant.
12: Bah il y en a un qui l'espère plus que l'autre.
14: Ah non, mais par contre, non.
12: On a passé beaucoup de temps ensemble à Londres.
3: Ils ont eu un enfant.
14: Non, mais par contre, non, parce que là, la chemise, le déodorant et tout ça, non, je ne peux pas. Malheureusement, je vous aime beaucoup, monsieur Rioux, mais nous ne sommes pas encore un couple.
12: On a passé un super voyage ensemble à Londres, c'était super.
14: Oui, beaucoup de
12: compliments. J'ai l'impression qu'on se retrouve à Londres.
15: Oui, mais tu la niqueras pas cette semaine, je te dis tout de suite.
2: Qu'est-ce que vous avez fait à Londres avec Rachel? Moi, je vous ai pas vu ensemble.
12: On a beaucoup. On était à la comédie musicale ensemble. On était au concert ensemble.
15: Oui, enfin, vous étiez
2: 20. 30.
12: Ben,
2: on était 30.
12: Ouais, mais le soir, parfois, dans les secrets d'alcôve et tout. Parce qu'on était dans les, vous avez emmené dans les endroits. C'est des bars un petit peu dans des sortes de châteaux ou dans des banois.
14: La même histoire.
12: Et c'est vrai que souvent, on était dans le même carré. On discutait.
3: Il a pas fait le même séjour que nous, lui.
12: Mais c'est vrai. Le pique-nique, on était à 2-3 mètres l'un de l'autre.
16: C'est vrai que 2-3 mètres, tout de suite, c'est une vraie promiscuité.
2: Non, franchement, je vous ai pas vu ensemble jamais.
12: On est dans le, au retour d'Abba, j'étais juste derrière toi, on a beaucoup discuté, on a pris des photos,
2: il était derrière vous dans l'autocar. Dans l'Eurostar, on était dans le même Eurostar.
16: On a mangé le même plat de repas quand même.
14: J'étais beaucoup avec Jean-Marie en repas.
15: Exactement.
2: Voilà. Je ne fais pas de conseils de classe comme Cyril Hanouna en fait à la fin de la saison, mais moi quand même, pendant ce genre de voyage, vous savez comment ça se passe, c'est normal, je vous observe.
12: Je sais que vous observez vous.
2: Et vous, alors monsieur Rioux, je dois dire qu'à chaque fois que je tombais sur vous, à chaque fois que je vous regardais, vous étiez en train de bouffer.
12: C'est vrai.
2: Mais c'est quand même incroyable.
12: J'ai pris 3 kilos. On n'arrêtait pas. Donc on est arrivé le samedi après-midi. Alors t'étais pas là, Caroline. Donc je vais te raconter. Le samedi soir, on a eu un pot extraordinaire.
2: Je crois qu'elle regrette pas.
12: On a eu chez Cyril Lignac. En fait, on était chez Cyril Lignac et on a eu, tu sais, du japonais, mais du japonais exquis, soyeux. Ça a duré 4 heures.
15: Du japonais soyeux.
16: Ouais, on a mangé.
12: J'ai pas arrêté de manger.
2: Chez ce japonais, ce que j'ai pas compris, c'est que nous on n'était pas servis, que vous aviez déjà 2 assiettes pleines devant vous.
12: J'étais heureux d'être là. Et après, on a beaucoup transpiré et on a digéré. On a fait un foot extraordinaire. On a joué au foot. Et Laurent, franchement, vous avez beaucoup de qualité parce que vous êtes un battant. Vous couriez après le ballon.
2: Ça veut dire que je suis nul. Ouais.
12: Eh bien, Laurent, je sais que c'est ce que vous avez préféré dans ce voyage.
2: Le foot, oui, c'est vrai, même si on a perdu. Je pensais que monsieur Haas allait nous faire gagner.
3: Ah, mais désolé, j'avais Olivier Bellamy dans mon équipe. En même temps, il y a Frédéric Chopin qui joue avec moi. Qu'est-ce que tu veux faire? Le mec, il a écouté 3 CD de musique classique, il savait même pas ce que c'était le foot. Il a dit, faut courir après le ballon, hein.
12: Dari Boudboul gardienne, et on avait un public extraordinaire, donc derrière, sous les arbres.
2: Dari Boudboul gardienne.
12: Mamie gardienne du but. On avait Michel Bernier qui était là pour nous regarder, nous applaudir.
2: On aurait mieux fait de mettre Michel dans les buts.
12: Ariel Dombal qui était là, extraordinaire Ariel, à nous encourager. Et on a vécu un moment...
2: Elle faisait le poteau de corner.
12: Je sais que ça a été le moment que vous avez préféré sur les 4 jours.
2: Oui, donc mon retour, c'était... Alors,
15: à chaque fois qu'il a chuté, c'était dans son ventre.
2: En tout cas, quand même, il faut le signaler. Effectivement, Monsieur Rioux a effectivement identifié le palindrome Laval. Pierre Laval, qui fut exécuté quand même en 1945 à la prison de Fresnes, homme d'État français, qui a été la vedette, le chef du gouvernement, évidemment, sous Pétain. Et effectivement, c'est curieux, il est né à Châteldon, mais c'est Vichy qui lui collait le mieux à la peau. Voilà pourquoi j'ai effectivement dit que c'était un palindrome né à Châteldon, mais une mauvaise publicité pour sa ville natale.
17: Il est né le 28 juin.
12: Qu'est-ce qu'il y a comme palindrome déjà ultra célèbre? S'il y en a d'autres, Bob,
18: tu chercheras chez toi.
19: Bah, il y a le groupe ABBA déjà, c'est un palindrome.
12: Ah, c'est vrai.
17: Ah oui.
2: Ah bah oui. C'est vrai qu'on était allé voir.
17: C'est formidable.
2: Pas vraiment un palindrome d'ailleurs, mais l'hologramme d'un palindrome. Le groupe ABBA, ça a beaucoup plu à toi, à Jean-Marie en tout cas, ça non. C'est sûr.
0: T'as pas aimé ABBA?
15: Non.
17: Mais c'est comme
15: aimé.
17: Ça qu'on
15: tu
17: s'est
15: vois,
17: rencontrés.
15: Tu vois des petites crottes de mouches sur le plateau au loin qui sont en hologramme et t'as un gros plan à côté pour qu'on voit de qui il s'agit. Aucune émotion, rien comme, du tout. J'ai vous, trouvé que c'était de la merde.
2: Comme vous au Stade de France.
0: J'allais le dire.
15: Ah non,
19: ouais, mais il y avait qu'une
15: Pardon, mais là je suis obligé de vous dire.
0: Ah bah non.
15: Patron, que j'ai au Stade de France, j'ai deux écrans de 340 mètres carrés chacun, de 34 tonnes. Ma bite faisait 1,20 m. Oh. Hein, et tu l'aurais eu sur le nez, ça t'aurait fait une belle paire de lunettes. Je te dis tout de suite.
2: Moi, le problème, je trouvais avec les hologrammes d'ABBA, c'était pas ce qu'il y avait sur scène. Sur scène, moi, je trouvais que les hologrammes étaient super bien foutus. On aurait cru que c'était des vrais chanteurs. Le problème, c'est ce qu'il y avait dans les écrans.
15: Ouais.
2: Là, ça sonnait effectivement faux. On avait l'impression de voir des images de synthèse.
18: Ça faisait jeux vidéo,
19: en fait. Mais cheap.
18: L'image, elle faisait jeux vidéo. Et puis même, on voyait que même les gens qui étaient dans la... Il y a eu des moments où tout le monde s'ambiançait un peu. Mais en fait, quand tu sais que les personnes ne sont pas là, t'as pas l'ambiance des vrais gens. Et c'est
17: toi,
18: là où...
17: T'es un vrai artiste.
18: Mais bien
12: exactement. Mais moi, j'ai trouvé au contraire qu'il y avait 15 000 personnes qui étaient heureuses d'être là. Il y avait une ambiance, il y avait une atmosphère, on s'aimait tous, il y avait
2: des... Oui, mais vous fantasmez beaucoup.
0: Vous lui avez donné quoi en vrai dans
12: Non mais franchement, non mais il y avait moi j'ai trouvé ça, il y avait
19: quatre. T'as surtout forcé sur les abats. Hein.
12: Non mais déjà juste avant, pendant une heure, comme on se retrouvait tous et tout dans les petits, tu sais, il y avait des petits trucs de kermesse.
19: D'alcove.
12: Surtout il y avait
0: des alcoves.
12: Tout le monde chantait, tout le monde dansait, mais c'était, mais moi, j'ai trouvé ça fantastique. J'avais à un moment donné même j'ai eu les larmes aux yeux parce que en fait ABBA nous permet de ABBA résiste au temps. Donc c'est à dire qu'en fait on ne vieillit pas. Et là avec ce spectacle, même s'ils étaient pas là, ils étaient là.
15: Non mais à la fin, t'as vu qu'ils arrivent avec leur vrai âge. Mais c'est une catastrophe, c'est une punition, quoi. Bah non. Pour le reste de l'humanité, c'est-à-dire que même pas eux, ils arrivent en hologramme vieux et fripés, quoi.
0: C'est vrai.
15: Si t'avais connu, si t'avais senti un peu de magie au départ, là, à l'arrivée, c'est fini, quoi. Non, mais les pads à plein nez, quoi.
12: Ouais, mais Jean-Marie, on vieillit tous.
18: Oui, mais ce qui veut dire, c'est qu'à la fin, au lieu de au moins ramener les vrais vieux, même les vieux, ils sont en hologramme.
15: Ouais, les vrais vieux, ça aurait.
2: Parce que la facilité des vieux avait été là. À quoi ça sert de mettre des hologrammes? De jeunes.
19: Bah, ils auraient fait le concert.
2: Ils auraient chanté pendant une heure et demie s'ils avaient été là.
18: Moi, je préfère voir les vrais vieux en acoustique avec des dentiers que de voir des robots.
2: Et d'ailleurs, c'est pour ça que vous êtes ici.
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2: Question à propos d'un livre qui vient de sortir, c'est aux éditions Vuibert, 288 pages consacrées à l'histoire des... Alors la question va vous paraître toute bête parce que l'histoire des quoi ? C'est tout un historique, tout un dossier, tout un livre qui concerne un phénomène qu'on a connu au 19e siècle. Mais quel est ce phénomène, cette histoire traitée par Antoine de Bec, publiée chez Vuibert ?
21: Les chaussettes.
2: Les chaussettes, non.
21: C'est un phénomène sociologique.
2: Un phénomène sociologique. Alors, quand je dis l'histoire des, derrière des, il s'agit de personnes.
15: Ah, c'est une
21: des domestiques.
15: C'est
21: domestiques,
15: une famille.
2: Non. Une famille, non.
15: Non plus.
21: Une classe sociale.
2: C'est une sorte de mémoire, vous voyez, un mémoire de
21: Des charbonniers.
2: Non.
21: Des mineurs.
2: C'est 8 ans de travail, hein, de la part mémoire de monsieur Antoine Debecq.
1: Des bougres.
5: C'est un métier?
2: Un métier, non. Qu'est-ce que vous dites?
1: Des bougres.
2: Qu'est-ce que c'est que des bougres?
21: Ce sont des gens qui arborent des gilets jaunes.
2: Des bougres. Qu'est-ce que vous appelez des bougres?
1: Non, eh ben, des bougres, c'est, ce sont, des homosexuels.
18: Oui. Ah bah merci. Ah bah merci. Je suis un bougre.
1: Non, mais au 19e, ça, un bougre, c'était même quelque chose de très flatteur. Ça voulait dire un homosexuel très actif.
2: Ah oui,
1: on l'appelait
18: et
1: le
18: les
1: bougre.
18: Passifs alors.
1: Eh bien, allez. Oui, eh bien,
18: le bon
1: attends, les passifs
18: le bon
1: s'appelaient les bauduches ou
2: bon. De toute façon, ce n'est pas ça, Ariel. Il s'agit d'un phénomène qui a commencé au 19e siècle, oui. Qui a perduré sur 3 générations. En effet, entre 1830 et jusqu'au début du 20e siècle. Et là, on peut le dire, rarement un livre n'avait consacré autant de pages à ce phénomène.
15: C'était des gens friqués.
2: D'ailleurs, je vais vous dire, je savais même pas, je connaissais l'expression, car c'est aussi une expression, mais je ne savais pas que ça existait vraiment.
5: Ce sont des hommes et des femmes, ou ce sont des objets?
2: Des hommes et des femmes.
21: Est-ce que c'est, il y a un lien familial? Est-ce que c'est quelque chose qui se transmet?
2: Pas forcément.
15: Des incestueux?
2: Des incestueux, non.
21: Est-ce qu'on peut assimiler ça à une classe sociale? Est-ce que c'est quelque chose de sociologique dans l'étude?
2: Non, c'est plutôt géographique.
15: Ah, il y en avait qu'en France?
2: Alors, en France, en Suisse aussi.
21: Les crétins des Alpes.
2: Les crétins des Alpes.
5: Bravo.
2: Bonne réponse d'Éric Legérias.
1: Ça alors. Ah ben oui, parce que les Alpes, c'est en même temps en Suisse et en France.
2: Ah oui,
21: en Allemagne. Bravo, Ariel. En Allemagne,
5: et même en Italie.
21: En Italie.
5: Oui, c'est ça.
21: Oh là là.
15: Et tu trouves les crétins dans les deux côtés.
2: Et je savais pas que ça existait. Mais vraiment, si. Moi, je crois que c'était...
21: Ils étaient goitreux et tout, ils étaient très...
2: Les crétins des Alpes, c'est une endémie qui a touché 100 000 personnes atteintes de goitre et de crétinisme.
21: Édouard Balladur.
15: Mais arrêtez de parler de moi, alors.
2: Ça représentait jusqu'à 2% de la population.
1: Mais
2: dans,
1: le fait
2: dans certains départements des Alpes.
1: Pardon, ah oui, c'était que ça touchait les gens qui habitaient les Alpes.
21: Oui, pas de consanguinité, de problèmes.
2: On
21: de...
2: disait que c'était le manque d'iode dans des régions enclavées.
1: Mais donc, ils sont internationaux, quoi.
15: Bah non, ils sont suisses ou français.
21: Ou italiens.
1: Mais non, italiens. Aussi.
2: Non, mais la médecine a étudié évidemment leur cas, ce phénomène, je vous dis, qui a duré sur 3 générations de 1830 jusqu'au début du 20e siècle, alors qu'ils auraient pu être préservés de ce handicap. Mais pendant toutes ces années-là, en tout cas, les crétins des Alpes ont réellement existé.
15: Ouais, ils sont réfugiés à un menton.
21: Chez les Bogdanov.
15: Ah bah, c'est les deux spécimens qui nous restent.
21: Il reste les pélicans aussi. Hein.
2: Vous avez les crottins de Chavignol qui n'ont rien à voir. Évidemment,
1: mais comment c'est un goitre?
21: Un goitre, c'est
2: bah, regardez Bernard.
15: Ouais. Oh non,
18: ah, bah, c'est,
15: non.
18: Ah, c'est un petit peu. Bah,
2: si Bernard, vous êtes un magnifique auteur, vous écrivez avec pélican.
21: Le goitre, c'est un gonflement terrible, la thyroïde, tout ça, et de tout le cou, devient comme un...
18: Ça doit être maladie. Ça doit être l'altitude.
21: Quand tu fais tes courses, tu peux les mettre dedans, tu vois.
15: On voit plus de goitreux.
18: Ah si. Moi, je savais pas que c'était une maladie, je serais que c'était parce que les gens vieillissaient et ça tombait, parce que moi, depuis des années, pour éviter d'avoir ça, je fais ma gymnastique buccale. Non, mais c'est vrai.
15: Mais qu'est-ce que t'es con?
18: Je fais ça tous les matins pour éviter que ça tombe.
2: Ça, c'est uniquement chez les crétins du Mans.
16: Il y en a qu'un.
15: Oh, la gymnastique buccale.
2: C'est quoi la gymnastique buccale?
18: Bah, je ferme la bouche et je fais mes exercices comme ça. Ou comme ça.
2: C'est très radiophonique.
5: Ah, radio,
18: oui, c'est mais au moins.
21: Et ouais, tu avales après
18: on a toujours le visage ferme et qui vieillit pas trop vite en fait bien. En faisant ça. Et je le conseille vivement.
21: Et tu jongles avec tes coudes.
18: Vous allez voir la différence. Vous avez tout de suite le visage, c'est mieux qu'une crème de faire des exercices faciaux. Ah. C'est vrai ce que je vous dis.
21: Merci Jackie et Michel.
18: Vous prenez vos sourcils pareil et vous faites ça là, vous remettez vos sourcils pour faire bouger vos oreilles. Vous faites ça 5 minutes, vous allez voir, vous allez avoir tous les yeux qui vont se...
2: Tous les yeux.
21: Mais t'en as combien?
18: Les yeux vont se détendre.
2: Tous les yeux alors,
21: même les yeux dans le dos. Chez Stevie, première école de gymnastique faciale de France.
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2: Vous connaissez son nom, Yves Brunier. Vous
21: Ah oui.
2: Ah, qu'est-ce qu'il a fait? Quoi, pas du tout.
1: Mais c'est Casimir.
15: Je connais pas Yves Brunier.
2: Eh ben, connaissez pas Yves Brunier. Et, bureau Guichet Gazan, alors.
1: Casimir, en Roseline.
15: Et oui, hyper bien.
2: C'est lui qui a créé.
18: Il était habillé comme vous, Roselyne.
19: Non, il était orange. En vert, c'était Hippolyte.
1: C'était un gros connard.
2: Peut-être même qu'Yves Brunier est à l'intérieur de Roselyne.
4: Oui, bonjour, je suis dans Roselyne Bachelot.
2: Yves Brunier est en tout cas effectivement le créateur du gentil dinosaure de l'île aux enfants, Casimir. Mais ce n'est pas le seul personnage qu'Yves Brunier a créé. On lui souhaite un bon anniversaire. Il nous écoute peut-être, monsieur Brunier. Mais c'est lui aussi qui a créé, pour les visiteurs du mercredi, les personnages de Brock et Schnock. C'est lui qui a créé la mascotte de la Coupe du Monde de foot 98 qui nous a porté chance.
17: Footix.
2: Ah bah quand même, on a gagné cette année-là.
17: Ah, oui. Ah ouais, mais pas avec la mascotte. Ah
2: oui, mais enfin, Footix reste mémorable et c'est Yves Brunier aussi qui l'a créé. Il a aussi créé le lion du Crédit Lyonnais. Vous voyez, c'est lui aussi.
17: C'est vrai.
2: Ah oui, oui. Et...
1: C'est le même que le lion de Peugeot, non?
2: Pas tout à fait.
18: Il est de face.
2: D'accord. Il a créé aussi
17: et Captain Igloo, c'est lui?
2: Le tigre Esso.
1: Ah,
2: vous voyez. Oh. Et puis un autre personnage encore. Et,
1: l'écureuil.
2: Et non, pas l'écureuil. Et je vous demande évidemment le nom de cet autre personnage que je n'ai pas encore cité, qui est aussi une création d'Yves Brunier. Qui passe à la télé de temps en temps.
17: Ah, c'est la mascotte des gens handicapés, là.
18: Non, c'est pas un gros. On le voit dans une pub, parfois.
2: Dans une pub.
18: Ah,
2: oui.
18: Père Dodu, j'en peux plus, bouffe-moi le cul, mais c'est pas ça.
2: Quoi?
19: Ah, donc tu.
17: Mais qu'est-ce que c'est?
2: Non, mais j'aurais tout entendu.
17: Non,
2: mais... Moi, je vais donner
17: là,
2: ma.
17: C'est une voix de tête. C'est une voix de tête qui est sortie. C'est pas possible.
18: C'est sorti du fond du cœur.
17: C'était une pensée que tu voulais garder.
19: Mais ça, c'est l'arrière-boutique.
2: Je vais, donner ma démission.
17: Mais alors, c'est un animal qui sert dans une publicité.
2: Alors, un animal.
19: Une créature.
2: C'est une créature.
19: Genre
2: voilà.
19: Grosquick.
2: Pardon.
19: Grosquick.
2: Grosquick.
17: Bah oui.
2: Bonne réponse, Florian Gazan.
17: C'est quoi ça?
19: Il n'existe plus, Grosquick.
18: C'était le truc de Nesquik.
19: C'était le gros personnage de la pub Nesquik, le gros bonhomme jaune, et ils l'ont supprimé parce que comme il était trop gros, ça donnait une mauvaise image chocolat. Il était remplacé par le lapin Quickie.
17: Mais attends.
19: Sans foire
17: et Quickie. Et pourquoi ils l'ont fait chier? Ils ont pas fait chier Gérard Larcher au Sénat?
19: Bah non, mais gros Quick, si.
17: Oh. C'est bien ça.
2: Regardez ma Bachelot qui apprend d'un seul coup l'existence de gros Quick.
17: Ah oui, j'avais vu ce gros Quick, moi.
18: Ah bah si.
17: Mais si, là, il était dans la puce au
18: petit déjeuner. Jaune.
2: Enfin, qu'est-ce que vous donniez à vos enfants au petit déjeuner?
17: Pas du Nesquik, c'est de la saloperie.
18: Ah bah les enfants de Bix, hein.
2: En tout cas, Yves Brunier a créé gros Quick. Mais effectivement.
17: Nesquik, j'en ai une énorme envie.
2: Ouais. En tout cas, bon anniversaire à Yves Brunier, créateur de Casimir et de Gros Quick. Une question maintenant pour Geoffrey Blanc, qui habite Saint-Connan dans les Côtes-d'Armor. Question littéraire, puisqu'elle concerne Victor Hugo, qui était précoce et très très doué dès sa plus jeune enfance, puisqu'au lycée, il a rendu un jour une dissertation entièrement composé en alexandrin, des vers de 12 pieds, vous l'aurez compris. Mmh. Et au professeur qui en était surpris, qu'est-ce que Victor Hugo, le jeune Victor Hugo, a répondu avec assurance quand son professeur lui a dit, il était jeune lycéen, lui a dit, mais enfin, c'est incroyable, vous m'avez rendu une dissertation en alexandrin.
17: Bah, il dit, c'est normal, c'est moi, Victor Hugo.
2: Non.
18: Bah, c'est déjà bien qu'il soit rendu compte, le prof, déjà. Mais non, mais ça veut dire qu'il a compté toutes les phrases, toutes ses syllabes, syllabes.
1: Non, bah, ça se voit. Non,
18: Oh, bah, tu sais, moi, je le ferai, je suis pas sûr qu'aujourd'hui, un prof, il fasse gaffe.
1: Non, mais tu le ferais pas non plus.
18: Oui.
17: Il lui a dit, je rêve en alexandrin?
2: Non, non. Là, alors, évidemment, si je vous pose cette question, c'est parce que c'est une preuve de l'esprit, déjà, de Victor Hugo, pourtant seulement lycéen encore à cette époque-là, quand son prof lui rend sa copie et lui dit, monsieur Hugo, vous avez rendu votre dissertation entièrement en alexandrin. Qu'est-ce que lui répond Victor Hugo?
17: J'aime les mille pattes. C'est pas difficile de faire 12 pieds.
2: Non. Voilà, quelque chose de plus subtil.
1: Il a dit, la jeunesse, c'est quand on a de l'avenir. Par rapport à la prose.
2: Bravo, oui.
1: Il a dû dire quelque chose que ça m'est plus facile que la prose ou un truc comme ça.
2: Et donc.
1: Donc il a dit, ça m'est plus facile d'écrire en alexandrin que
2: pas plus facile, ça y est.
1: Ça m'est aussi, alors, naturel.
22: C'est plus beau.
1: Attendez, laissez-moi finir parce qu'après on va dire bonne réponse de tout.
22: Ah ben non,
1: moi.
22: Ben non, mais.
1: Alors.
2: Bon, vous avez quasi la réponse.
1: Eh ben oui, laissez-moi terminer.
2: C'est encore plus joli que ça, presque
1: oui,
2: ça.
1: Attendez.
2: Il rend toute une copie en alexandrin. Le professeur est surpris. Et qu'est-ce que lui répond Victor Hugo?
7: Ah ben, il lui répond.
8: Il m'est plus facile d'écrire en alexandrin.
2: Pas plus facile, encore plus subtil que ça.
22: Et puis ça fait un alexandrin, j'imagine, la réponse.
2: Mais ça veut dire plus facile, mais.
0: Aisé!
2: Non, mais ça veut dire que c'est plus facile pour lui, mais.
8: Plus condamné?
2: Non.
8: Plus beau?
2: Non.
0: Mais
8: oh merde, je l'ai la réponse.
2: Ah, non.
8: Christine aurait dit la moitié de ce que j'ai dit, vous auriez dit, allez, on va lui accorder, parce que quand même. Ah, mais vous connaissez alors.
0: Ouais, c'est vrai.
2: Non. Là, franchement, je vous jure, Isabelle, quand vous allez avoir la réponse, vous verrez qu'il y a une petite subtilité essentielle.
0: C'est plus musical.
8: Alors, il met plus un que d'écrire en prose.
2: Pardonnez-moi, monsieur le professeur.
8: Je pense en prose et je l'écris en alexandrin.
2: Non, c'est encore plus subtil que ça.
8: Oh, attendez, putain, je suis dans la subtilité là.
2: Vous êtes pas loin de Victor Hugo, Isabelle, mais pas encore.
8: C'était trop difficile pour moi d'écrire en prose.
2: Non, c'est plus malin que ça.
8: Oh oui.
0: Oh, c'est plus malin, oui. Voilà.
2: Mais je vais quand même vous accorder la bonne réponse.
8: C'est moi qui
2: l'ai. Mais voyez, c'est toute la différence entre Isabelle Mergault et Victor Hugo. Vous êtes tout près de Victor Hugo, mais vous n'y êtes pas encore, Isabelle.
8: Oui, les autres, ils n'ont même pas pensé à la prose.
2: Il a répondu à son professeur, « Pardonnez-moi, monsieur, je n'ai pas eu le temps de faire de la prose. »
8: Oh, quelle prétention.
0: Quel insolent.
7: Il y avait un boulard, celui-là.
2: Avouez quand même que c'est
7: pas mal. En plus, il ne savait pas encore que ce serait Victor Hugo.
2: Non, mais avouez que c'est pas mal, quand même. « Pardonnez-moi, monsieur le professeur, mais je n'ai pas eu le temps de faire de la prose. » C'est la réponse de Victor Hugo.
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2: Une question pour monsieur Jessilou Robinet qui habite Fleury la Montagne en cool. Saône-et-Loire. Qu'est-ce que... Non, écoutez, pas de plaisanterie.
3: Il est cool.
4: Il paraît que attendez, il paraît qu'il joue aux courses à Maison Lafuite.
2: Non, monsieur Robinet, toute sa vie, il a entendu.
5: Toute sa vie, voilà. Et ça va continuer. Il est froid ou il est chaud?
6: Il a voulu changer de nom, il s'appelait monsieur Mitigeur.
2: Croyez-moi, il nous entend, il n'est pas bouché. Hein, donc...
4: Oh là là là là.
5: Qu'il est beau le lavabo. Qu'il est beau, qu'il est beau le lavabo. C'était sa chanson préférée.
4: Bah oui.
2: Comme sa femme en a marre qu'on se moque de lui, elle l'appelle le gicleur.
6: Oh, quelle horreur.
4: Oh là là là là.
6: Faut qu'elle l'appelle pas le bidet.
5: Ah là là.
2: Moi j'adore la petite... comment ça s'appelle?
5: La douchette.
6: La douchette.
2: Ah, je pourrais passer des heures à...
3: Ah, pour les fesses avec
5: la douchette.
2: Ah, quoi?
3: Pour les fesses?
6: Ah, elle est pas
2: non,
6: mal,
2: pas pour les fesses. Dans l'évier de la cuisine.
3: Ah, pardon.
6: Après, tu peux te laver le cul dans l'évier, mais il faut être souple, quoi.
2: Dans l'évier de la cuisine, dans les nouvelles cuisines. Maintenant, il n'y avait pas forcément
5: ça avant.
2: Oui,
5: il y a des petites douchettes.
2: Maintenant, il y a une douchette.
3: Ah, oui, pour être dans les coins.
2: Il faut pincer dessus. Alors, ça coupe le robinet.
3: Ouais.
2: Et d'un seul coup...
7: Ah, c'est génial.
2: Je peux laver les casseroles et tout pendant des heures.
6: Ah, moi, je fais à bouffer juste pour nettoyer.
5: Il salit des casseroles exprès.
6: Pour nettoyer,
2: ouais.
3: Mais on lave pas des casseroles avec la douchette. Au contraire.
2: Ah bah si.
3: On rince éventuellement.
2: Oui, on rince la douchette. Faites ce que vous voulez avec la douchette, mais
6: vive la douchette.
2: Vive la douchette.
3: Voilà. D'accord.
6: Ok. C'est un vrai message fort. Ce sera le programme électoral de Laurent Ruquier en 2022. Vive la douchette.
3: Qu'est-ce Laurent Ruquier découvre les arts ménagers
5: à notre petit robinet.
2: Pardon.
5: Ah oui. Ah bah qu'est-ce qu'on pose comme question notre petit robinet? Enfin, pour qu'il gagne. Pour qu'il perde.
3: Le petit robinet gagne.
2: Oui. Et lui, on lui pose aucune question, monsieur Robinet. C'est à vous que je vais poser cette question, qui évidemment n'est pas facile, autant vous dire. Quelle est l'interdiction, écoutez bien, mentionnée dans l'article numéro 12, c'est important, c'est l'article numéro 12, du règlement du jeu de la pétanque.
3: Oh là là là là.
5: Ah, le numéro, ah, attendez, ah, redites, parce que moi, ça m'intéresse, la pétanque.
2: Alors. Il y a un règlement du jeu officiel de la pétanque, à plusieurs articles, évidemment, et dans l'article 12, qu'est-ce qu'on dit qui est interdit?
3: Tu ne fracasseras pas le crâne de l'équipe adverse.
2: Non plus.
6: Attendez, de boire du pastis en jouant?
2: Non.
5: Tu peux pas jouer avec autre chose que des boules.
2: Non.
4: C'est bien la boule. Ça a à voir avec la
5: distance.
4: La distance.
5: Est-ce que ça a à voir avec le nombre de gens avec
4: qui on a répondu? La distance.
5: Avec la matière des boules.
6: Est-ce que c'est lié à la mesure des boules?
5: Est-ce que c'est lié au nombre de joueurs?
6: On peut pas décoller les pieds?
5: Mais qu'on peut avoir plein de boules.
6: Ouais. Est-ce qu'on peut pas jouer au boule avec Jackie et Michel?
5: Est-ce qu'on a le droit de tirer ou pointer en même temps?
2: Je ne vais quand même pas vous donner tout le contenu.
4: Non, mais si vous répondiez déjà aux questions qu'on vous a posées, ça libérait un peu de
6: temps. Oui, vous a posé
5: tout. Alors, je pense que c'est non à tout, là.
2: Eh bien, tout ça, c'est non.
5: Ah,
6: bon. Est-ce que c'est lié?
2: Pardon, mais je suis en train de corriger le numéro de l'article parce que je viens de vérifier en même temps que vous me posiez.
4: C'est pas le 12, c'est le 13.
2: C'est le 38, mais on s'en fout.
6: Si, parce que nous, c'est le 12, alors.
2: C'est l'article 38.
6: Est-ce que c'est lié à la façon de lancer les boules?
2: Non.
5: Est-ce que c'est lié aux joueurs?
2: Alors, non, non, mais c'est pas sur la façon de jeter les boules, mais c'est quand on la jette en tout cas.
6: On n'a pas le droit de lever les pieds.
5: On n'a pas le droit de l'acheter en arrière.
2: Non.
3: Est-ce que ça a un rapport avec
2: ça? C'est vrai que c'est très dangereux.
4: C'est de mieux en mieux.
3: Avec le terrain.
2: Moi, ça peut, vous voulez que je vous dise, moi, ça peut m'arriver. Je suis tellement nul à la pétanque. Il y a intérêt à se planquer quand je joue.
4: On n'a pas le droit de lancer sa boule si on n'a pas les jambes fléchies.
2: Non.
3: Est-ce que c'est lié à la tenue?
2: Oui.
3: Qu'on doit porter.
6: En short, on n'a pas le droit
3: d'être en
6: short.
3: On ne doit pas être en
2: tongs. Alors en tongs, ça on a le droit.
4: En short. On n'a pas le droit d'avoir des gants.
3: On n'a pas le droit d'être torse nu.
2: On n'a pas le droit d'être torse nu quand on joue à la pétanque. Bonne réponse de Karine Le Marchand. Une tenue correcte est exigée. Il est interdit de jouer torse nu. Pour des raisons de sécurité, on doit aussi porter...
5: Pour les femmes aussi.
2: Ah, les tongs sont aussi interdites.
4: Oui.
2: On doit porter des chaussures entièrement fermées dessus, devant et derrière. Ouais. Il est interdit de fumer pendant qu'on joue à la pétanque.
5: Ouais, ça, c'est chiant.
8: Ça, oui. Mais moi, j'ai un terrain de pétanque dans mon jardin. Je fais ce que je veux.
4: Ah bah oui.
8: Oui. Toute nue, si je veux.
3: Mais vous n'étiez pas validé, tu vois. T'es pas validé par la fédé, quoi.
5: Fais gaffe, parce qu'il y a un paquet de monde dans ton...
6: Ouais. Oh, Mérès, tu la pointes ou tu la tires?
5: Oh, Mérès, elle joue à pétanque à poil dans le jardin.
6: Tu verras la gueule de son cochonnet. Oh.
5: Eh, putain, il y a le père Fouras, là, il est en train de...
2: Mais on va peut-être pas baiser Fanny, mais on va baiser Valérie.
6: Toujours ça de prix, hein.
8: Oh là là. Mais ils ont pas cet accent à La Rochelle.
2: Ah oui, c'est vrai.
0: Oui, mais quand tu parles pétanque, tu prends l'accent.
2: En tout cas, bravo, vous connaissez bien la pétanque. Vous êtes parfait.
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1: Mais qu'est-ce qu'il essaie de nous dire, Rico, tous les matins avec ce cri? Qu'est-ce que ça veut dire?
2: Il nous dit, c'est bientôt l'été.
1: Ah oui, c'est ça.
3: Ouais, c'est ça.
1: C'est ça. C'est ça.
4: J'ai l'impression qu'il n'est pas content.
2: Je vais partir à la plage.
1: Il parle le coq. Ça commence fort. Bonjour Marina.
4: Bonjour Jérôme. Bonjour à tous.
1: Bonjour Tom.
3: Salut tout le monde.
1: Il parle le coq.
3: Ah oui.
1: Le petit coquelet de l'émission.
3: Ah, j'aimerais bien avoir des poules surtout.
4: Oh non, mais
1: l'appel est lancé. L'appel est lancé.
4: Mais je sais pas si c'est un appel qui fait vraiment envie en
3: si
4: même
3: jamais...
4: temps.
3: Si jamais.
4: C'est vrai honnêtement, qu'il y a une... faut pas faire comme
3: vous
4: ça.
3: Vous donne mon Insta si vous voulez, envoyez un petit DM.
4: Wow. Oh là là, non, c'est foutu, je vais vous apprendre.
1: C'est l'été, bientôt les vacances, Tom cherche une moitié.
3: Oh bah, une entière même, si c'est possible. Pour l'instant.
1: Ça a l'air d'être un cas désespéré.
4: Ouais.
3: Mais non, c'est pas vrai, c'est de la galéjade, vous savez.
1: Ouais.
3: Ce qui compte, c'est d'être bien avec soi-même.
2: Wow.
1: Oh, c'est beau, c'est beau. Ça démarre fort, je pense qu'on peut l'applaudir.
4: Ouais, bravo, l'applaudir. Tom.
1: Hervé et Andrea sont en régie. Oui. Ça va, messieurs?
5: Bonjour, ça va très bien, merci.
1: Vous aussi, votre cerveau a fondu comme celui de Tom ou non?
5: Non, pour l'instant, ça va. Enfin,
1: ça va.
5: On verra plus tard. Andrea?
1: Oui, Andrea?
6: Très bien.
1: Non.
4: Andrea a bien dormi, paraît-il.
1: Il est sérieux, Andrea. Vous avez vu,
3: hein? Il sort de soirée.
6: J'ai regardé le foot aussi.
1: Ouais. Vous avez regardé les trois matchs?
6: Perdu, la Belgique qui a gagné.
1: Ouais.
6: C'était long.
1: La Belgique, c'était impressionnant.
6: Ouais.
1: Hein. Ils ont renversé la vapeur. On va y revenir évidemment dans vos journaux ce matin. Et puis il y a quelques minutes, ce sont les États-Unis qui l'ont emporté 2-0 contre la Bosnie-Herzégovine. Nous sommes le jeudi 2 juillet. Nous sommes ensemble jusqu'à 7h. Et voici les titres. On en parlait hier matin avec Marina, on les redoutait. Ils sont là, malheureusement, de multiples incendies sont en cours dans le sud-est où 6 départements sont en alerte rouge. Au feu de forêt, le plus gros incendie s'est déclaré dans l'Aude. Les flammes, sous l'effet de la sécheresse et du vent, avaient déjà parcouru hier soir 800 hectares. Des centaines de pompiers sont sur place. Au nord de Marseille, à une vingtaine de kilomètres seulement de la ville, 2 incendies sont en cours à Rognac et à Alençon-Provence. Sébastien Lecornu, justement, sera à Marseille aujourd'hui pour présider une cellule interministérielle de crise sur les feux de forêt et la canicule, alors que le gouvernement se prépare à une nouvelle vague de chaleur. En Ukraine, cette nuit, des frappes russes ont fait au moins un mort et 11 blessés à Kiev. C'est ce qu'annonce le maire de la capitale, ciblé ces dernières heures par des barrages de missiles et de drones. Le mondial, les Anglais ont rejoint à leur tour les huitièmes de finale en battant la RDC 2-1 grâce à un doublé de leur capitaine Harry Kane. Qualification également de la Belgique qui a fini par renverser la table en venant à bout du Sénégal grâce à un pénalty transformé en toute fin de prolongation. Et puis, on le disait, il y a quelques minutes, les États-Unis ont rejoint à leur tour les huitièmes en battant 2-0 la Bosnie-Herzégovine. Marina, donc on le redoutait hein, dans le sud, hein, les incendies... Sont
4: bien présents. Toutes les conditions étaient propices pour des incendies. Ils sont arrivés et vous savez quoi, ça va durer parce que on garde la sécheresse, la chaleur et le vent qui va en souffler encore pendant plusieurs jours. Mistral, Tramontane et là les rafales vont entre 60 et 80 km par heure toute la journée. Donc ça va être vraiment problématique sur le front des incendies. Il y a donc 6 départements qui sont en risque très élevé feu de forêt. Je vais vous donner ces 6 départements donc en rouge. Les Pyrénées-Orientales, l'Aude, l'Hérault, le Gard, le Vaucluse et les Bouches-du-Rhône. Mais il y en a aussi en orange avec un risque élevé. Le Var, la Drôme, l'Ardèche, la Haute-Garonne, le Tarn et l'Aveyron. C'est toute une zone sud du pays hein, qui a ce risque de feu de forêt. Parce que le soleil va dominer sur une grande partie du pays, en tous les cas sur la moitié sud et sur la moitié est, parce que sur le nord-ouest, eh bien, arrive une perturbation. Elle n'est pas très active, elle donne surtout des passages nuageux, mais il peut y avoir des petites brunes là-dedans. Sur la Bretagne, la Normandie, les Hauts-de-France, mais aussi en cours de journée, vers les pays de la Loire, la région parisienne, Champagne-Ardenne, jusqu'au Val-de-Loire. Sur cette zone-là, ce sont les nuages qui vont dominer avec quelques ondées et du vent aussi, mais là, ça sera un vent d'ouest, soufflant entre 40 et 50 km par heure.
1: Merci Marina, on suit tout cela évidemment ce matin et on commence la journée avec...
3: Votre idole?
4: Qui est?
1: Oui, on va commencer à croire que c'est moi qui fais la programmation. Je n'y suis pour rien. Hein.
4: Ouais. Vous assumez pas? Qu'est-ce qu'on passe là?
1: Écoute Thriller, c'est une chanson de 1982.
3: Oui. C'est qui?
1: Jackson.
4: Michael.
1: Oula. C'est pas stylé.
3: C'est Halloween?
1: Après le coq, c'est le loup.
4: Un vrai zoo. Ça fait temps de préciser.
1: Oui, Marina, autre chose?
4: Non, ça ira. On peut écouter trop.
3: Vous voulez votre liste?
1: Je pense que ça va commencer. Attention, c'est parti.
3: C'est long, hein? Il y a le monsieur qui va faire ha ha ha.
1: Oui, à la fin.
3: Ah, c'est. Ah, bon.

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1: Notre médecin Jimmy Mohamed est là dans les starting blocks. Notre monsieur conso aussi, Olivier Dauvert. Olivier, en général, quand on va faire ses courses, on va chez Auchan ou alors on va chez Lidl quand d'autres choisissent d'aller chez Biofrais. Et tous ces magasins restent chacun sagement dans leur coin.
2: Oui.
1: Sauf qu'hier, vous avez donc découvert un centre commercial marseillais dans lequel ces trois enseignes, pourtant très concurrentes les unes des autres, ont choisi de s'installer au même endroit, sous le même toit. Et pour vous, ça en dit long sur notre manière de consommer.
2: Oui, ce matin, je vous amène donc à Marseille. Tous les Marseillais connaissent le centre commercial La Valentine. Pendant 50 ans, il y a eu à La Valentine une tête d'affiche, un hypermarché géant casino. Le plus grand de tous les géants casino, tout près de 15 000 mètres carrés. Alors pour vous donner un élément de comparaison, 15 000 mètres carrés, c'est une fois et demi le Stade de France.
1: Ah, quand même.
2: Et désormais, à la place de cet hypermarché géant casino, il y a trois enseignes sous un seul toit, c'est du jamais vu. Alors d'abord, il y a Auchan, qui a racheté l'hypermarché Casino il y a 2 ans. Ensuite, juste à côté, il y a Lidl. Et encore juste à côté, un supermarché bio. Tout ça sous un seul et même toit, c'est ça l'originalité.
1: Bon, mais comment on fait entrer trois enseignes là où il n'y en avait qu'une ?
2: Eh bien, c'est ça toute la saveur de cette histoire-là. C'est que pour avoir le droit de racheter le vieux géant casino, et parce que l'enseigne était déjà présente sur Marseille, Auchan a dû accepter de s'auto-amputer de 4000 mètres carrés et donc de partager son toit avec d'autres concurrents.
1: C'est des règles de concurrence en fait.
2: Exactement. Et figurez-vous que ça l'a rangé parce que l'heure n'est plus aux grands hyper. Les très grandes surfaces, quand ce sont des trop grandes surfaces, ce sont plutôt des repoussoirs aujourd'hui. Donc Auchan a plutôt bien vécu d'être ratiboisé.
1: Oui, ils ont bien vécu d'être ratiboisés. J'imagine qu'ils ont peut-être moins bien vécu le fait d'accueillir deux concurrents aussi proches. Franchement, le mur porteur entre Auchan et Lidl.
2: C'est mitoyen. Alors, c'est pas si sûr qu'ils étaient mécontents. Je vous explique pourquoi. C'est le reflet de la consommation de l'époque. Qui aujourd'hui ne fréquente qu'une seule enseigne pour ses courses alimentaires ? Quasiment personne. Et c'est là où c'est pas si douloureux d'accueillir des concurrents sous son toit, parce que de toute façon, personne ne peut empêcher ses concurrents d'aller voir ailleurs. Et évidemment, alors autant que le ailleurs soit à côté de chez soi, c'est plus facile de les faire revenir. Mmh. Et c'est en ce sens que ce centre commercial d'un nouveau genre à Marseille, ça préfigure peut-être l'avenir d'autres centres commerciaux. Et vous vous moquez de moi quand je dis que je m'extasie devant un centre commercial.
1: Ah, vous avez
2: et vous comprenez
1: vous
2: mieux
1: avez une
2: pourquoi.
1: D'émerveillement qui est hors du commun.
2: Mais ça dit beaucoup de notre façon de consommer désormais. Voilà pourquoi ça valait le coup que je vous raconte cette histoire du centre commercial La Valentine à Marseille.
1: Docteur, l'histoire ne dit pas si Olivier passe d'un supermarché à l'autre en petite foulée. Et vous, ce matin, vous voulez nous aider à reprendre le sport après le gros coup de pompe consécutif au gros coup de chaud de la semaine dernière. Ça y est, là, c'est le moment, Jimmy, de s'y remettre ?
3: Oui, avec quelques précautions. Vous l'avez remarqué, on est tous épuisés, on est fatigués, parce qu'en fait, notre corps met du temps à récupérer. Le système cardiovasculaire a été mis à rude épreuve. Le cœur bat plus vite lorsqu'il fait chaud. On a été un peu déshydraté, mais 1 à 2% de déshydratation, c'est une baisse des performances physiques, des performances intellectuelles. On a un sommeil de mauvaise qualité. Et finalement, lutter contre cette chaleur, ça a mis à mal tout notre système d'alerte. On était en permanence en train d'essayer de survivre. C'est donc le moment, paradoxalement, alors qu'on est épuisé, de se remettre en mouvement.
1: Oui, c'est paradoxal. C'est d'autant plus paradoxal que Louis nous disait qu'il va refaire chaud. On ne sait pas encore si c'est une canicule ou pas. C'est vraiment le moment de s'y remettre avant de que ça regrimpe.
3: Oui, pour deux raisons. La première, c'est qu'il faut casser la spirale du déconditionnement. On est tous restés à la maison, on a respecté les recommandations, on a moins bougé, on était fatigué, et dès lors qu'on faisait le moindre effort, on était épuisé, donc naturellement on est resté sédentaire. C'est donc le moment de se remettre en mouvement pour dire au corps, tiens, il va falloir se réadapter à l'effort mais également aux températures qui vont augmenter. C'est ce qu'on appelle l'acclimatation thermique à l'effort. En fait, en dessous de 30 degrés, il y a quasiment aucun risque de faire du sport, même en plein air. Il y a pas de risque de coup de chaleur. Donc
1: tous les sports
3: quels qu'ils soient,
1: du tennis, du foot,
3: ce que vous voulez, en dessous de 30 degrés, il y a très peu de risques. Ouais. Donc c'est le moment de réapprendre à bouger pour permettre justement au moment où les températures vont augmenter de se dire on va un peu mieux supporter ces 30, 35 degrés ou 40 degrés qui nous attendent.
1: Bon, alors qu'on soit sportif amateur ou sédentaire, c'est-à-dire pas très sportif en fait, hein, comment s'y remettre concrètement ?
3: La priorité numéro une, c'est de se remettre à dormir. En fait, on a une dette de sommeil, donc dans un premier temps, pour bien récupérer, il faut dormir. Ensuite, si vous devez vous remettre à l'activité physique, vous devez vous fixer un objectif de 50 à 60% d'intensité maximum lors de vos entraînements et de vous remettre progressivement. Ça veut dire quoi? N'espérez pas atteindre un niveau normal avant 7 à 10 jours. Donc soyez progressif et très patient. Si vous n'êtes pas sportif, que vous êtes plutôt sédentaire, je vous invite à reprendre de la marche rapide, 20 à 30 minutes.
1: C'est quoi la marche rapide?
3: La marche rapide, c'est très simple. La marche normale, c'est que vous arrivez à parler et à chanter lorsque vous marchez. Vous pouvez chanter un air.
1: Chanter.
3: Oui. La marche rapide, vous devez être un peu essoufflé. Vous pouvez tenir une conversation avec votre collègue, mais vous ne pourrez pas chanter. La marche très rapide, c'est de la course. Dans ces cas-là, vous ne pouvez même pas parler. Et puis, si jamais vous êtes tenté d'acheter des vitamines, je vous le déconseille. Ce n'est pas ça qui vous permettra de reprendre une activité physique.
1: Un petit coup de booster, non, ça aide pas.
3: Ça ne sert strictement à rien. Vous, si vous voulez du magnésium, vous en trouvez dans le chocolat, dans les oléagineux. Si vous manquez de potassium, on mange une banane. Vous hydratez correctement. On a manqué un peu de sel minéraux, donc vous pouvez éventuellement rajouter un petit peu de sel dans votre plat, mais en général, on en consomme beaucoup trop. Donc l'idée, c'est de se remettre en mouvement maintenant pour prévenir la prochaine vague de chaleur et la supporter le mieux possible.
1: Et pour les enfants, c'est les mêmes règles, c'est 30 degrés aussi.
3: Les enfants, alors les tout petits sont beaucoup plus sensibles à la chaleur, comme les personnes âgées, mais un enfant de 10-12 ans peut supporter une activité physique normale sous condition de bien s'hydrater en dessous de 30 degrés.

0: Et le pays qui continue, d'ailleurs on n'oublie pas dans le sud-est, les Français doivent se préparer à en affronter une autre dès ce week-end.
1: Nous allons connaître une nouvelle remontée des températures en fin de semaine, en effet. À partir de jeudi, les températures vont amorcer une hausse par le sud du pays. Donc avec jeudi et vendredi jusqu'à 33-35 sur le pourtour méditerranéen. Et puis samedi et dimanche, des températures de plus de 30 degrés qui s'étendront au cours du week-end sur une grande partie du pays. Alors à l'exception des départements des côtes de la Manche.
0: Le Nord-Ouest sera plutôt épargné. C'est cette phrase qui est si commentée, celle de l'un de vos prévisionnistes à Météo France, hein, à nos confrères de l'agence France Presse, qui disait donc la France va sans doute connaître un nouvel épisode caniculaire. Pourquoi ce sans doute? On n'est pas capable de le dire encore avec précision aujourd'hui?
1: Alors, ce qu'on sait dire aujourd'hui, c'est que les conditions de l'augmentation de température sont là, qu'effectivement le retour de vigilance canicule jaune et orange est probable, mais on ne sait pas dire encore exactement quelle est la localisation précise par département de cette vigilance et quelle est l'intensité précise des températures. Formellement, la vigilance, c'est une prévision sur 2 jours, la journée, celle du lendemain, 2 cartes. Et donc une décision qui est prise sur 2 jours et pas 4-5 jours à l'avance.
0: Et on rappelle que la différence entre une vague de chaleur et une canicule, c'est aussi les températures nocturnes qui entrent en ligne de compte.
1: Pour tous ces termes, on a une série de définitions météorologiques, effectivement, qui prennent en compte la température de jour, de nuit, mais aussi l'étendue. C'est le fait d'avoir un phénomène de chaleur qui dure sur plusieurs jours, qui va fortement impacter les organismes. C'est l'accumulation qui va jouer sur les conséquences. Et puis la capacité ou pas à récupérer pendant la nuit, et donc notamment à avoir ou pas ces températures de nuit qui sont supérieures à 20 degrés, ce qu'on estime être la bonne température pour la récupération du corps.
0: Ce qui est certain, c'est que vous n'annoncez pas de précipitation entre ces deux vagues de chaleur. Précipitation qui aurait permis de lutter un petit peu contre la sécheresse, de limiter aussi le risque d'incendie qui est très fort encore ce matin dans le sud-est.
1: Effectivement, c'est un point sur lequel il faut vraiment insister, avec l'assèchement de la végétation qui résulte de ce qui s'est passé ces dernières semaines, avec des températures qui sont élevées, une humidité qui est faible, on a un risque de feu qui augmente. En plus, là, on a du vent dans le sud-est qui se renforce, et donc 6 départements qui sont en risque de feux de forêt très élevés.
0: Si on calquait une carte des vigilances, ça voudrait dire 6 départements en rouge, quoi.
1: Voilà, c'est la même idée, c'est le niveau le plus élevé sur cette carte de la météo des forêts que nous produisons tous les jours pour les 2 jours suivants, et donc ça veut dire qu'il faut vraiment être extrêmement prudent pour éviter toute étincelle qui pourrait conduire à un incendie qui se propagerait très vite.
0: Tout ça, on le disait, intervient alors que l'on sort déjà d'un épisode inédit. Sur les 1200 stations du réseau Météo France, qui dispose d'un historique depuis 1947, plus de 200 ont enregistré un record absolu de température maximale ces derniers jours. Vous vous attendiez à voir autant de records tomber?
1: Ce qu'on observe là, finalement, ça correspond bien à ce que les projections climatiques nous donnent. C'est-à-dire sur l'impact qu'on anticipe du changement climatique, ce sont des canicules qui sont plus intenses, plus nombreuses, plus étendues dans le temps, c'est-à-dire des canicules qui commencent plus tôt dans l'année. Et on a eu cet épisode de chaleur très intense dès le mois de mai cette année. Et puis des canicules qui pourront durer plus tard après l'été. Et on avait communiqué avec un épisode qui a commencé en gros le 17. On avait eu dès le 16 une conférence de presse où on annonçait effectivement des températures qui allaient être très élevées. Voilà, 31% du territoire qui a connu des températures inédites.
0: L'enjeu, il est aujourd'hui sanitaire. On l'a vu, la canicule tue, économique. Vous aimez rappeler qu'un quart du produit intérieur brut du pays dépend plus ou moins directement de la météo. Il y a les enjeux politiques également. Est-ce que vous avez une crainte d'être instrumentalisé quand vous voyez il y a quelques jours que la ministre de la Transition écologique annonce une canicule avant vous, par exemple?
1: Alors, la ministre avait évoqué la possibilité d'un rebond de chaleur extrême avant le 14 juillet, après la pause relative que nous traversons actuellement. Pour la semaine du 6 juillet, nous avions affiché une probabilité élevée d'une anomalie chaude.
0: Donc il n'y a pas de problème.
1: Voilà, les scénarios sont là pour permettre au gouvernement de se préparer au mieux et à l'ensemble des Français d'anticiper ces événements. La préparation de scénarios d'anticipation, l'information des Français sur les risques de température élevée, ça fait vraiment partie du mandat de Météo France et du mandat du gouvernement de mettre en place ces éléments de préparation.
0: Préparer donc les pouvoirs publics, faire de la prévention, vous le disiez, c'est aussi la mission.

0: Météo France, hein, ça ne se cantonne pas à l'annonce du temps qu'il fera demain. 2600 personnes aujourd'hui travaillent à Météo France. Vous avez les moyens, dans ce contexte-là, du changement climatique, d'assumer votre mission pour les années à venir? Ça suffit?
1: Alors, il est certain que le changement climatique va faire peser sur nos experts une pression croissante. De plus en plus d'événements intenses sont attendus dans les années à venir. Ces toutes dernières années, on a eu quelques renforts d'effectifs qui étaient
0: après
1: directement en lien.
0: Drastique.
1: Après une baisse pendant une période de 10 ans, on a eu en 2023 des effectifs, par exemple, qui nous ont permis de renforcer nos actions sur les feux de forêt. La production de la météo des forêts, c'était grâce à ces renforts d'effectifs. Aussi, un appui renforcé auprès des services de l'État. Pendant tout l'été, nos agents sont dans les PC de crise zonaux des pompiers pour les appuyer contre la lutte contre les incendies.
0: Et ce sera précieux certainement cet été encore, on le pressent. Merci beaucoup Virginie Schwartz.
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0: Laurent Voulzy, Rock Collection.
1: C'était bien, hein?
0: C'était bien.
1: Ouais, vous m'avez entendu chanter, vous
0: avez
1: bien aimé.
0: On vous a entendu chanter, on vous a allumé le micro. Vous avez eu la présence d'esprit de...
1: Bah oui, je tiens à ce que nos auditeurs restent. Donc je ne chanterai pas.
0: Il est 4h56 sur RTL.
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0: Merci beaucoup de vous réveiller avec nous, de commencer votre journée avec les petits matins ou de la terminer si vous avez travaillé toute la nuit.
3: Nous ou si vous sortez de boîte.
0: Ouais. Bien sûr. Nous sommes le jeudi 2 juillet.
1: Ça passe vite.
0: C'est la journée mondiale des ovnis.
3: Ah. Ouais. C'est un peu notre journée à nous. Dire.
0: Non, nous c'est l'orni. Hein? Objet radiophonique non identifié.
3: Ah oui.
0: Je ne sais pas si vous avez déjà vu des ovnis.
1: Non.
0: En sortant de boîte, peut-être.
1: Non. Non.
0: C'est jamais arrivé.
3: Ah oui.
0: Non. Toute l'équipe
3: tout
0: est
3: bien,
0: là.
3: Tout va bien.
0: Marina, Tom, Hervé et Andreas qui sont en régie avec nous ce matin. À la une, ces incendies, on les redoutait. Ils sont là, hein, dans le sud-est notamment. Plusieurs feux de forêt en cours, notamment dans l'Aude. On va y revenir. On sera sur place dans le journal dans quelques instants. Dans l'émission également, vos rendez-vous foot. Les incroyables histoires de la Coupe du Monde avec Thibaut Chaboche. Retour sur une finale totalement folle. Celle de 1954 entre l'Allemagne de l'Ouest et la Hongrie. Vous comprendrez pourquoi cette finale a été complètement folle. Enfin, on l'a su quelques années après. On vous dira tout à l'heure. À 6h40, vous allez en entendre parler ce matin, Tom.
3: Il n'y a que les imbéciles qui changent pas d'avis. On a beaucoup critiqué un homme, il y a quelques mois. Kiki. Eh ben, il y a des milliers de Français, des supporters qui font leur mea culpa. Il y a une pétition qui circule sur les réseaux sociaux. Il y a même un site internet qui s'appelle pardonkylian.fr pour qu'on s'excuse enfin auprès de Kylian, qui est quand même le meilleur buteur pour l'instant de cette Coupe du Monde.
0: Pardon Kylian. Au programme aussi de votre émission, le rendez-vous santé, Aline Perraudin, ça marche ou pas? On va passer au crible une nouvelle tendance chez les sportifs.
1: Oui, qui est?
0: Pardon, Marina, on vous réveille.
1: Non, mais en fait, j'étais en train de regarder ce qu'on allait vous offrir.
0: On va parler d'eau de coco.
1: Voilà, exactement, l'eau de coco, comment bien s'hydrater quand on fait du sport, est-ce que ça fonctionne ou pas, l'eau de coco?
0: En fait,
1: je regardais le cadeau qu'on va vous offrir, le barbecue, c'est pour ça, j'étais là-dessus, en fait.
0: Alors, on y vient tout de suite.
1: Oui.
0: Ça commence à sentir les vacances, vous l'avez remarqué, les vacances
3: et un peu
0: scolaires.
3: Le chocolata aussi.
0: Voilà, il y aura les premiers départs en vacances, demain. Ce week-end, la route, l'horizon, le soleil, la chaleur, pas trop, espérons-le quand même. 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
0: 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Bien. 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
0: 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Soyez bien à l'écoute. Vous êtes plutôt saucisse ou merguez?
3: Moi c'est merguez.
0: Ouais.
1: Merguez aussi.
0: Ah, moi aussi. Merguez. Il y a la team merguez.
1: Ouais.
0: Il y a que des merguez.
3: C'est que team merguez ici. Ouais.
1: Andreas.
3: Ouais.
0: Pardon, on n'a pas entendu.
1: Saucisse. Ah. Allez.
3: Mais qui est
1: partie du studio? C'est que
3: merguez. Qui aime la saucisse blanche? Ah, je déteste ça.
0: Oh là là. Oh là là. Quelle horreur. Bon. Le dicton du jour nous dit quoi? À partir du 2 juillet, plus de laine ni de corset.
1: Alors là,
0: ça fait longtemps. Hein.
1: Mais oui, ça fait longtemps, ça fait quand même plus de 10 jours. Et ça va continuer encore. Pas de laine, pas de corset. Enfin, corset.
0: On fait un petit point météo quand même?
1: Oui, on est en retard les amis.
0: Un petit peu en retard.
1: Oui, on a des nuages et quelques gouttes quand même. On va en profiter parce que ça va pas durer, hein. C'est juste aujourd'hui. Pour la Bretagne, Normandie, Hauts-de-France, Pays de la Loire, région parisienne, Champagne-Ardenne et Val-de-Loire plutôt en cours d'après-midi. Avec donc quelques gouttes, des nuages et du vent. En revanche, partout ailleurs, c'est un temps sec et ensoleillé, donc sur le reste du pays. Attention, Mistral, Tramontane vont encore souffler fort aujourd'hui, d'où le risque important d'incendie sur toutes les régions du sud. Soyez prudents. Et côté température, 20 à Brest, 22 à Rouen cet après-midi, 25 à Lille et à Paris, 28 à Orléans. On dépasse les 30 à Nice avec 31 aussi à Strasbourg et Lyon. Il fera 34 à Marseille et 36 à Montpellier.
0: Merci Marina. 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
0: Plus de 800 hectares déjà partis en fumée dans l'Aude. C'est le premier gros incendie de l'année en France. Plusieurs feux de forêt sont en cours aussi dans l'Hérault, les Bouches-du-Rhône. On a compté hier plus de 25 départs de feu la même journée. Dans le Nord, les parents des jumelles de 15 mois retrouvées mortes déshydratées l'autre jour dans leur maison ont été mises en examen et incarcérées. Marine Le Pen affiche son détachement à quelques jours de son jugement en appel dans l'affaire des assistants parlementaires. Elle dit ne pas avoir peur et affirme qu'elle ne fera pas campagne avec un bracelet électronique si c'est la peine qui devait être prononcée, vous l'entendrez. Le Mondial, qualification cette nuit pour les huitièmes de finale de l'Angleterre, de la Belgique et des États-Unis. Et puis on sera à Barcelone à deux jours maintenant du départ du Tour de France. Dans un quart d'heure, RTL événement, on le disait, c'est une journée barbecue sur RTL. On vous en offre un toutes les heures, toute la journée. 7 Français sur 10 en possèdent un.
4: L'évolution du marché sur les 15 dernières années, celle qu'on a pu observer, elle est spectaculaire. Déjà, la mentalité des Français a changé par rapport au barbecue. Il y a 15-16 ans, c'était un truc de beauf, si on peut dire ça comme ça. Maintenant, on cherche vraiment à s'équiper.
0: Reportage RTL événement dans un quart d'heure.
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3: Le journal donc, et d'abord le sud de la France qui est à nouveau frappé par les incendies sous l'effet de la sécheresse et du vent. Plus de 25 départs de feu hier, le plus important s'est déclaré en fin de journée dans l'Aude à une trentaine de kilomètres de Narbonne. Il a déjà parcouru plus de 800 hectares, des centaines de pompiers le combattent toujours ce matin. Clément Rouvière est le premier adjoint au maire de Mayac.
5: C'est allé très très vite, je vous dis, ça a parcouru plusieurs kilomètres, une quinzaine de kilomètres à vol d'oiseau, en même pas 45 minutes. Environ 200 personnes qui ont été évacuées. Il s'agit principalement des lotissements qui sont entourés en lisière de feu. Pour l'instant, nous avons un point d'accueil sur la commune qui est suffisant pour les personnes que nous avons recueillies, parce que des personnes sont aussi allées, certainement chez de la famille. Ça fait un nouveau point qui part en fumée. Donc, c'est encore une fois le village quelque part qui est un peu défiguré.
3: Des propos recueillis par Charles Ducrot pour RTL. Deux autres incendies se sont déclarés en fin de journée hier à Rognac et Lançon de Provence dans les Bouches-du-Rhône. Hier soir, ils n'étaient toujours pas fixés. Dans l'après-midi, c'est à Fréjus dans le Var. D'ailleurs, des milliers de personnes ont été évacuées des campings situés aux alentours. Ces incendies surviennent alors qu'un nouvel épisode caniculaire se profile. Le Premier ministre Sébastien Lecornu doit se rendre à Marseille aujourd'hui pour présider une nouvelle cellule interministérielle de crise dédiée à la canicule, au feu et à l'indispensable adaptation pour y faire face.
0: Et on sera à 6h15 en direct avec le porte-parole des sapeurs-pompiers, Éric Brocardi. 5h03, vous écoutez le journal de Tom Lefebvre. On parlait mardi de ces jumelles de 15 mois retrouvées mortes dans le Nord à Beuvrage. Les parents viennent d'être mis en examen.
3: Oui, et placés en détention provisoire. Le couple, âgé d'une trentaine d'années, est poursuivi pour privation de soins, suivi de mort d'un mineur de moins de 15 ans. L'autopsie a confirmé le décès par déshydratation des fillettes, Franck Hanson, des parents qui ont tenté de se justifier devant les enquêteurs.
6: Oui, ce sont des parents toujours unis qui se disent anéantis face au juge. Ils ont tenté d'expliquer cet engrenage, ces négligences qui ont abouti à ce drame épouvantable. Un couple parfaitement intégré, le père âgé de 35 ans, employé en usine en Belgique, la maman au foyer avec ses 6 enfants très rapprochés. Dans leur petite maison, ils se seraient bien rendu compte de la chaleur ces derniers jours, sans pour autant s'alerter, indique maître Abdelkrim Babouri, l'avocat du papa.
7: Il y avait une répartition des tâches. La veille, il s'en est occupé des deux petites. Là, il était parti depuis 4h30 du matin. Il est rentré très tard. Une fois que les petites demandaient ou elles pleuraient ou quoi que ce soit, le père venait tout de suite. Mais là, il n'a rien entendu. Il n'a pas été alerté. La fatigue, certainement, et aussi la confiance qu'il pouvait faire à son épouse font peut-être qu'il n'a pas été plus ou moins vigilant là-dessus. Concours de circonstances extrêmement malheureux. C'est l'horreur absolue. Hein.
6: Les 4 autres enfants du couple, dont l'état n'inspire plus d'inquiétude, ont été confiés pour l'instant aux grands-parents. Pour préserver leur intimité en cette période de deuil, les proches préfèrent rester discrets sur l'organisation des obsèques des deux jumelles.
3: Franck Hanson dans le Nord pour RTL.
0: Présidentielle ou pas présidentielle, Marine Le Pen sera fixée sur son sort mardi prochain.
3: Oui, c'est le 7 juillet que sera rendu donc son jugement en appel qui, on le rappelle, déterminera si elle peut ou non être la candidate du Rassemblement National. Elle était hier l'invitée de LCI et si elle estime qu'il ne sera pas possible de faire campagne avec un bracelet électronique, Marine Le Pen s'est montrée plutôt confiante.
8: Non, j'ai pas peur. La peur est un sentiment qui ne m'est pas familier. Et encore une fois, quand on mène un combat comme je l'ai mené, et comme je continue à le mener, et comme je continuerai, quoi qu'il arrive, à le mener, la peur n'a pas sa place. Quoi qu'il arrive, je ne serai pas morte. Quoi qu'il arrive, je continuerai à mener le combat pour mes idées. Ça ne dépend plus de moi.
3: Marine Le Pen, invitée de LCI hier soir. L'actualité à l'étranger, ce sont ces frappes russes qui ont fait au moins un mort et 11 blessés dans la capitale ukrainienne, la tôt ce matin. Le maire de Kiev fait état de missiles balistiques et de drones.
0: Le football. Les États-Unis se qualifient ce matin en huitième de finale de la Coupe du Monde.
3: Grâce à un succès contre la Bosnie-Herzégovine 2-0, les Anglais aussi ont décroché leur billet en dominant la République démocratique du Congo 2-1 sur le fil grâce à un doublé de leur capitaine Harry Kane. Les Belges, qui étaient menés 2-0 par le Sénégal, ont renversé la table et se sont imposés 3-2 au bout des prolongations.
0: L'autre grand événement sportif dans quelques jours cet été, c'est
3: le Tour de France.
0: Tour de France, oui. Il part de Barcelone samedi.
3: Exactement, dans la capitale de la Catalogne, c'est là que sera donné donc le coup d'envoi de cette 113e édition de la Grande Boucle. Les 184 coureurs des 23 équipes sont présentés aujourd'hui au public et parmi eux, sans doute le coureur français le plus attendu de ces dernières années, voire décennies, Paul Sexas, qui a encore un peu de travail, il faut le dire, à 19 ans, pour se faire un nom de l'autre côté des Pyrénées, Antoine de Carne.
9: Au sommet de la colline de Montjuïc, le point d'orgue des deux premières étapes du Tour de France cette année, les Barcelonais ne connaissent pas vraiment notre espoir français.
10: Paul Sexas.
11: Non, je n'en ai jamais entendu parler.
12: Paul Sexas. Non.
13: C'est un cycliste français?
12: Paul Sexas, non.
13: Je connais quasiment tous les coureurs, mais pas lui.
9: Et pourtant, ici à Barcelone, les rues se sont parées de drapeaux jaunes en l'honneur du Tour. Avant la présentation des coureurs à la Sagrada Familia ce soir, de nombreux Français ont rallié la Catalogne.
14: Enfin arrivé.
15: Je viens de Lyon.
14: Quel est votre prénom ?
15: Arnaud.
14: Vous êtes arrivé à Barcelone à vélo ?
15: En 4 jours, ouais.
9: Et être présent pour le grand départ du Tour, c'est une habitude pour lui.
15: J'ai fait Bilbao, l'année dernière j'étais à Lille, il y a 2 ans j'étais à Florence.
14: Il y a une excitation à l'approche de ce grand départ ?
15: Mais c'est que ça, il nous a redonné une motivation, tu vois. Franchement, à cet âge, 19 ans, peu importe ce qu'il fait, on va bien s'amuser.
9: Car à 19 ans, 9 mois et 10 jours, Paul Sexas est le plus jeune participant au Tour de France depuis 1937. Et c'est à cet âge-là qu'il compte se faire un nom ici à Barcelone.
3: Merci beaucoup Antoine de Carne. On va suivre bien évidemment comme chaque année le Tour de France sur RTL.
0: Votre champion du jour.
3: Ah c'est lui. Vous avez reconnu Bad Bunny. Eh oui, qui est en France en ce moment. Ça y est, le portoricain qui est l'homme le plus écouté au monde. Alors si ça vous dit rien de l'autre côté de la radio, c'est lui qui avait assuré le show de la mi-temps du Super Bowl au mois de février. C'est une star du latino. Il a enflammé hier soir le stade Vélodrome à Marseille. Et je vous en parle puisque c'est la date qu'a choisi le musée Grévin pour dévoiler sa statue de cire. Ça y est, il rejoint la galerie de personnalités du célèbre musée parisien. Je vous mets la photo là sur le groupe Facebook Cartel Petit Matin. Donc il est assis sur une chaise en plastique, chemise ouverte sur ses tatouages et le célèbre chapeau de paille sur la tête. C'est en référence à la pochette d'album de ce titre d'ailleurs, Debí Tirar Más. Photo.
0: En fait, il a pas une tête de lapin.
3: Ah non, rien à voir. Rien à voir, c'est un homme, hein, c'est une vraie personne.
0: Ouais, j'ai compris.
3: Et alors, contrairement
0: à troisième degré, c'est pas grave.
3: Voilà. J'avais compris. Contrairement à d'habitude, la statue a été réalisée sans lui. Parce que normalement, l'usage fait que la personnalité vient pour qu'on la voit en détail, pour qu'on scrute ses petits boutons, tout ça.
0: Ouais.
3: Donc là, c'était sans lui, il n'était pas là, notre Bad Bunny. La fabrication a duré 7 mois. Donc voilà pour Bad Bunny qui va donner 3 concerts à Paris. Le premier, 3 concerts en France. Le premier, c'était hier au Vélodrome. Et il y en a encore 2, samedi et dimanche. Où ça ? À la Plénitude Arena.
0: Vous serez un jour, vous...
1: C'est où la Plénitude Arena ?
3: C'est quoi la Plénitude Arena ? Eh ben, c'est le nouveau nom de la Défense Arena.
0: On est un peu perdu, ça change de nom tous les 6 mois.
3: Ça a changé de nom aujourd'hui.
0: Très bien. Merci beaucoup, Tom. On vous verrait bien au musée Grévin.
3: C'est vrai ?
0: Oui.
3: Mais vous pensez qu'il y a des gens qui viendraient pour faire des photos avec moi ?
1: Je pense.
0: En tout cas, nous, on viendrait avec Marie.
3: Bah, on lance un appel à Didier Grévin, ou je sais pas, Jean-Pierre Grévin.
0: Jean-Marie Grévin, que l'on salue. Vous avez la parole, comme tous les jours, au 32-10. Tiens, on peut continuer à parler de cette pétition qui fait débat en pleine vague de chaleur et qui milite pour un droit à la suspension du loyer lorsque les travaux de lutte contre la canicule n'ont pas été faits. On en parlait hier, mais vous avez été nombreux à réagir, à nous appeler, notamment des propriétaires. Un logement sur deux, aujourd'hui, n'est pas adapté. Alors, si vous êtes propriétaire, on veut vous entendre. Qu'en pensez-vous ? Vous louez un bien ou des biens ? Est-ce que vous estimez l'avoir suffisamment bien isolé ? Qu'est-ce que vous pensez de cette pression exercée par ces associations, notamment le droit au logement qui fait tourner cette pétition ? Pas de volet, pas de loyer. On attend vos réactions au 32-10. Et puis, sans aucun rapport, le barbecue, journée spéciale sur RTL à la veille des vacances scolaires et des premiers départs. On vous offre un barbecue chaque heure à partir de 6h. L'occasion de parler de vos recettes préférées. en grillade. Qu'est-ce que vous aimez? Donnez-nous vos conseils, légumes, viande, poisson. On attend vos petits secrets. On veut se régaler en vous écoutant ce matin.
1: Nathalie nous a écrit sur le groupe Facebook RTL Petit Matin. Elle est à Sallanches, au pied du Mont Blanc. 17 degrés, le ciel est clair. Il y a eu une petite averse hier midi, mais bon, ça n'a pas suffi pour rafraîchir l'atmosphère, nous dit-elle. Cécile, elle nous dit, mais quelle bonne ambiance de bonheur chez nous. Oh, ben écoutez,
3: comme tous les jours.
1: Voilà, on l'embrasse. Cécile qui nous envoyait un SMS d'ailleurs. Alors pour envoyer un SMS, il faut écrire matin son message et envoyer ça au 74 900, 99 centimes le SMS. Delphine est à Tressan dans l'Hérault. Beaucoup de vent dans les champs et 25 degrés. C'est vrai que la tramontagne pour vous va encore souffler toute la journée avec des rafales jusqu'à 80 km par heure. Soyez prudents, surtout si vous travaillez dans les champs, Delphine. Delphine qui souhaite un joyeux anniversaire à son compagnon Sébastien qui a 50 ans aujourd'hui. Donc j'espère qu'ils vont bien fêter ça. On vous embrasse tous les deux et bon anniversaire de la part de RTL Petit Matin Sébastien. Et Anne-Cécile est dans le Puy-de-Dôme, 15 degrés, c'est bien frais, mais elle va surtout pas s'en plaindre. Au contraire, elle va en profiter pour aller courir.
0: Allez, bonne journée à tous. On ouvre les journaux avec l'Atlantique, cette décharge nucléaire. Article à lire, pardon, je le prends. J'ai article à lire dans le Parisien. Aujourd'hui en France, une mission du CNRS a filmé des barils remplis de déchets radioactifs à près de 5000 mètres de fond au large de La Rochelle. 200 000 fûts ont été immergés par la France, mais aussi ses voisins britanniques, allemands, belges, suisses. C'est ce qui s'est fait pendant des années avant 1982. Évidemment, depuis, c'est interdit, mais tout est resté au fond. Lorsqu'on a aperçu le premier fût, on a été saisi, raconte l'un des explorateurs, puis on en a vu un deuxième, un troisième, et on a remarqué qu'il y en avait partout. Pendant plus de 30 ans, des gants contaminés, des blouses de laboratoire, des pièces métalliques radioactives, des bouts de traitement ont été immergés à l'intérieur des fûts, enrobés au préalable de résine, de bitume ou de ciment pour limiter les risques de fuite. Sauf que les fûts se sont abîmés avec le temps, rongés par la rouille, et on a constaté même un déversement du contenu dans l'eau. Alors des prélèvements ont été faits, prélèvements d'eau, de sédiments, de poissons, pour mesurer le niveau de radioactivité. Alors inutile d'imaginer un jour remonter ces 200 000 barils qui risqueraient de se désagréger au cours de leur remontée à la surface. Ça coûterait des milliards et des milliards, fait savoir le CNRS. D'autant que ce n'est pas la partie, ce n'est que la partie émergée de l'iceberg. L'Atlantique a accumulé plus de 50% de déchets nucléaires à l'échelle mondiale, précisent les chercheurs. L'Atlantique, cette décharge nucléaire, c'est à lire ce matin dans Le Parisien aujourd'hui en France.
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0: Avec un extrait des Voix du Crime ce matin sur une affaire de meurtre où la personne qui a tué a été acquittée. C'est une femme, elle s'appelle Alexandra Lange et pendant des années, elle a été victime des violences de son mari jusqu'à ce soir de 2009 où il l'étrangle, elle saisit un couteau et elle le tue. Pour Luc Frémiot, qui a été l'avocat général lors du procès, elle était en légitime défense, persuadée qu'elle allait mourir. Et il se souvient de sa plaidoirie face à Alexandra Lange.
10: J'ai même pas su si elle avait compris tout de suite ce que je demandais. Ça lui paraissait tellement impossible, après ce qu'elle avait vécu, qu'elle a eu du mal, je pense, à réaliser qu'un avocat général qui est là, en général, pour soutenir une accusation, aille demander un acquittement. Et ça, ça l'a complètement, je pense, désarçonné. Et quand elle l'a compris, elle s'est effondrée, en fait. Et il y avait sa fille qui était à côté, si je me souviens, qui était collée contre elle et tout. Enfin, il y avait une émotion qui était extrêmement importante, qui était palpable, si vous voulez. C'était des choses qui restent. Moi, je me souviens de tout ça. Chaque fois que j'y pense, j'ai cette même émotion, en fait.
0: Et ça s'entend. 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
0: RTL 5h15, on va y revenir dans le journal de 5h30. L'affaire Dany Le Prince, longtemps surnommé le boucher de la Sarthe. Cet ancien agriculteur avait été condamné en 97 pour un quadruple meurtre, celui de son frère et de sa famille. Il clame son innocence depuis des années. La cour de révision rendra sa décision ce matin. On saura si Dany Le Prince, qui a 69 ans aujourd'hui, qui est libre, aura droit ou non à un nouveau procès. On vous explique tout dans le journal.
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0: Et on vous le disait, c'est une journée spéciale barbecue sur RTL à partir de 6h. On va vous offrir un barbecue chaque heure sur RTL. Il s'impose en France, le barbecue. Avant, c'était considéré comme ringard, mais aujourd'hui, près de 7 Français sur 10 en possèdent un. Près de 2 millions d'appareils sont vendus chaque année et la tendance s'accélère. Vous avez enquêté. Bonjour Charles Ducrot.
18: Bonjour Jérôme, bonjour à tous.
0: Alors, on l'entend, vous êtes rendu au paradis de la braise. C'est le plus grand magasin d'Europe de barbecue près de Paris, à Feucherolles, dans les Yvelines. Et attention, là, on ne plaisante pas avec la grillade.
18: Oui, passer l'entrée, tourner la tête de gauche à droite, des barbecues à perte de vue. Imaginez une grande surface entièrement dédiée à l'art de la cuisson au charbon ou au gaz. Éric Mollet est le fondateur de Barbecue & Co.
19: Le magasin doit faire à peu près 2000 m². À vue de nez, on doit avoir 300 modèles, toutes techniques confondues. L'évolution du marché sur les 15 dernières années, celle qu'on a pu observer, elle est spectaculaire. Déjà, la mentalité des Français a changé par rapport au barbecue. Il y a 15-16 ans, c'était un truc de beauf, si on peut dire ça comme ça. Maintenant, on cherche vraiment à s'équiper.
18: 100 euros sur certaines petites étiquettes, 7000 euros indiquent d'autres. Il y en a pour toutes les bourses, mais les clients sont plus enclins depuis quelques années à y mettre le prix.
19: On sent une forte montée en valeur des appareils achetés. Plus on monte en gamme, plus les gens veulent avoir l'assurance d'avoir un bon produit qui va durer, qui va être sûr, sans accident, etc. Et il faut rajouter un phénomène nouveau. C'est l'apparition avérée maintenant des cuisines d'extérieur.
18: Des outils plus sophistiqués, mais le barbecue n'est pas encore un sport national. Les États-Unis restent le pays où le taux d'équipement est le plus élevé. En Europe, c'est l'Allemagne, 7% du marché mondial.
0: Alors, les clients veulent des barbecues fiables. Et il y a aussi une tendance, Charles, au perfectionnement dans la pratique.
18: Oui, c'est le cas de cet amoureux du barbecue, Thierry, les yeux pétillants devant le rayon des viandes sous vide.
20: Il y a un barbecue qui se profile le week-end prochain.
18: Il y a 3 ans, il a craqué pour un Kamado. C'est une gamme japonaise en forme de coquille d'œuf, intérieur céramique.
20: Techniquement, pour faire des viandes saignantes, bleues, c'est ce qui se fait de mieux aujourd'hui, avec des régulations de température très très fines, alors qu'il y a encore quelques années, c'était facile de faire griller les merguez et les saucisses.
18: Un peu trop. Avec le bras zéro, ce modèle connaît un franc succès et il fait de l'œil à Olivier, un addict.
21: C'est un bel objet en plus.
18: Il se tâte car il a déjà 3 barbecues.
21: J'ai un barbecue, j'ai une sorte de bras zéro avec une plaque chauffante et j'ai aussi un barbecue japonais avec du charbon très spécial. Voilà.
22: Vous avez toujours été équipé comme ça?
21: Non, c'est très récent. On avait tous des barbecues à charbon avant. Ouais, le prochain, ça va probablement un Kamado. Ouais.
18: Son cœur balance entre le produit standard et l'option de régulation de cuisson connectée. Car oui, on peut maintenant avoir le pouvoir de contrôler les flammes depuis son smartphone. En tout cas, sa passion pour le barbecue, elle, n'est pas prête de s'éteindre.
0: Oh, ça donne faim tout ça. Hein,
18: ah oui. Ouais.
0: La tendance du barbecue, RTL événement signé ce matin, Charles Ducrot. Vous êtes des adeptes du barbecue, vous avez des recettes à partager. N'hésitez pas, on vous attend sur ce sujet léger, certes, mais les vacances approchent.
1: Essentiel.
0: Mais bien sûr, et on veut vous entendre.
3: Un petit bout de lard comme ça mariné.
0: Ah là là là là. Arrêtez.
3: On a faim.
0: Parce qu'on a faim.
3: Mais vous faites quoi dimanche midi? Parce que moi, je fais rien et je suis dispo.
0: Alors, dimanche midi, j'ai des choses. C'est pas barbecue, mais j'ai des choses.
1: De prévu, ouais.
3: Donc, ça sera pas possible. Et samedi soir.
0: Samedi soir, c'est
3: chargé.
0: À manger aussi, alors, mais pas barbecue.
3: Et samedi.
0: Mais on va y arriver. On va trouver un moment, Tom.
1: Tom, quand vous voyez que ça ne veut pas le faire, n'insistez pas.
3: C'est vrai.
1: Ouais, je vous assure.
0: En tout cas, dans l'immédiat, on va continuer à parler de cette pétition. Pas de volet, pas de loyer. Elle est portée en ce moment par des associations, notamment le DAL, le droit au logement. En cette période de forte chaleur, cette pétition dénonce les logements qui ne sont pas adaptés aujourd'hui et demande aux propriétaires de faire ce qu'il faut pour les adapter et propose donc, c'est un petit peu de la provocation parce qu'évidemment aujourd'hui la loi ne le permet pas, mais de suspendre le loyer si le logement n'est pas adapté. On en parle ensemble. Avec un propriétaire.
1: Oui, parce que hier on en a parlé, ça vous a fait réagir en fait. C'est le cas de Stéphane. Bonjour, vous êtes propriétaire dans le Nord, c'est ça ?
23: Oui, bonjour, oui, je suis propriétaire dans le Nord, oui.
0: Bonjour,
23: Stéphane. Bonjour Marina, bonjour Jérôme.
0: Donc vous avez aménagé votre bien que vous louez ?
23: J'ai aménagé mon bien. J'ai fait des travaux dans mon bien pour, à une hauteur de 15 000 euros. J'ai refait une chape de béton, j'ai refait un carrelage, j'ai refait la cuisine. Et ça, j'ai refait ça en juin 2022. Et depuis juin 2022, je me rends fréquemment devant mon studio, en fait, où je m'aperçois que les fenêtres ne sont jamais ouvertes. Les rideaux n'ont pas bougé depuis juin 2022. J'ai du moisi entre les rideaux et les fenêtres et j'ai déjà contacté plusieurs fois le locataire.
0: C'est le même locataire depuis 2022?
23: Oh, oui, même peut-être avant, mais bon, je suis propriétaire que depuis 2021.
0: D'accord.
23: Et en fait, on s'aperçoit que ben, on a beau faire tout ce qu'on veut comme travaux, si le locataire n'a pas envie d'entretenir, il n'entretiendra pas. Et là, ben, ces travaux ont été payés à crédit. J'ai fini là, il y a quelques mois de payer le crédit. Et puis en fait, je me dis, ben, finalement, j'ai payé pour rien. Parce que de toute façon, je vais récupérer un studio qui sera dans un état désastreux. Donc aujourd'hui, faire des travaux supplémentaires, il en est hors de question.
0: Et vous en parlez avec lui? Avec le locataire?
23: On a essayé. Donc on lui a envoyé des courriers, des recommandés, des mails. Il ne répond à rien.
1: Il vous paye le loyer en revanche ou pas?
23: Il paye le loyer, j'allais dire entre guillemets, c'est là mon problème. Parce que de toute façon, je suis obligé de le garder dans le studio tant qu'il paye le loyer. Mmh. Et c'est pour ça aussi que c'est bien beau de créer des nouvelles lois, enfin, tout ce qu'on veut, et puis dire, comme la dame hier, que les propriétaires ne pensent qu'à l'argent. Moi, aujourd'hui, je vais vous assurer que ce studio me coûte plus qu'il ne me ramène.
0: Mmh. Et donc... Ouais. Quelles options vous avez pour lui mettre une forme de pression? Vous n'en avez pas?
23: On n'a aucune option parce que de toute façon, dès qu'on s'adresse à que ce soit un conciliateur, même un avocat spécialisé dans l'immobilier, il nous dit qu'il n'a aucune solution pour lui mettre la pression.
1: Mais le bail, il est signé jusqu'à quand? Est-ce que vous avez signé un bail?
23: Le bail, il est signé en agence, il est renouvelable tous les 3 ans au mois de septembre, en fait. Là, bon, il est reparti pour 3 ans parce que de toute façon, nous avons essayé tout ce que nous avons pu pour essayer d'y mettre fin ici en septembre. Et on nous a dit que de toute façon, ce ne serait pas recevable.
0: Vous pouvez pas, vous, en tant que propriétaire, décider de ne pas renouveler ce bail?
23: La seule solution pour que je ne renouvelle pas ce bail, c'est que le locataire ne paye pas ses charges ou provoque des dégradations de la copropriété, ce qui n'est pas le cas, et qu'il ne paye même pas son loyer non plus d'ailleurs, et il paye tout en fait, il est calme dans la copropriété, donc il ne se fait pas remarquer la copropriété. Donc
1: Mais ça se trouve, il n'a pas dégradé votre bien, vous ne savez pas.
23: En fait, j'ai une agence qui s'occupe du logement, et nous avons voulu changer les radiateurs l'année dernière, vous voyez, faire des travaux pour les DPE, en fait, voilà. Et en fait, on avait mis 6 mois pour pouvoir rentrer dans le studio. À chaque fois, ils trouvaient un prétexte pour pas nous laisser rentrer. Et quand la dame de l'agence est entrée et m'a envoyé les photos, ben l'état de l'intérieur est désastreux. En fait, il y a des poubelles partout. Enfin, c'est désastreux.
1: D'accord.
0: C'est un studio de combien de mètres carrés?
23: C'est un studio de 40 mètres carrés.
0: 40 mètres carrés, d'accord. Et donc, vous n'avez aucun pouvoir sur votre propre bien, si je comprends bien?
23: Non. Non, le seul pouvoir que je pourrais, c'est d'y habiter, de vouloir le récupérer pour y habiter.
0: Oui.
23: Sauf que ben, ce n'est pas le cas et de toute façon, je ne pourrais pas y habiter puisque nous sommes une famille et puis il arrivera toujours à prouver que je n'y habite pas.
0: Quand est-ce que le bail a été renouvelé? Donc c'est renouvelé tous les 3 ans. Il a été renouvelé quand?
23: Il a été renouvelé ici. Il sera renouvelé en septembre. Mais de toute façon, j'ai 6 mois pour agir et je ne pouvais rien faire en fait.
0: Vous ne pouviez rien faire.
1: C'est ça que je suis étonnée. Ouais. Je pensais moi que quand on signait un bail, vous aviez le droit de pas le signer si vous vouliez.
23: Non, ce n'est pas le cas. C'est pas le cas. La loi protège bien les locataires, mais pas les propriétaires.
0: D'accord,
23: c'est sur ça que je voulais revenir parce que oui, la loi protège bien les locataires mais pas les locataires.
0: C'est ce que vous expliquiez très bien, Stéphane, ce matin. Mais le jour, quand est-ce que vous allez pouvoir récupérer ce bien? Parce que là aujourd'hui, si on vous suit, vous n'allez jamais le récupérer.
23: Je le récupérerai si le locataire s'en va de lui-même.
0: S'il décide de pas partir, c'est pas demain la veille.
23: Voilà.
0: D'accord.
23: Il a 10 ans de moins que moi, donc voilà, je le récupérerai quand il voudra partir, et comme on le précise bien, comme il paye son loyer, qu'il est exemplaire dans la copropriété, nous ne pouvons rien faire.
0: Donc c'était le message que vous vouliez faire passer ce matin à l'antenne de RTL. En tout cas, il est protégé contre la chaleur, contre les canicules.
23: Il est protégé via ses rideaux, je pense.
0: Il n'y a pas de volet.
23: Il n'y a pas de volet, ah, et bah, pour l'instant.
0: Si on suit le sens de la pétition, pas de volet, pas de loyer. Hein.
23: Oui, mais oui.
1: À la rigueur, ça vous arrangerait qu'il ne paye pas de loyer, parce que du coup, vous auriez une raison de ne
0: voilà
1: pas renouveler le bail.
23: C'est exactement dans ce sens-là que je voulais vous interpeller.
1: À l'envers, quoi.
23: Oui, voilà. Si un jour il s'en va, et puis je referai les portes, je referai les fenêtres et je mettrai des volets pour un nouveau locataire.
0: Bon, merci
23: beaucoup. Mais pas tant qu'il est là, de toute façon. Bien sûr.
0: Merci beaucoup pour ce témoignage, Stéphane. Bonne journée.
1: Bonne journée, bon courage.
23: Merci, bonne journée à vous aussi.
0: À bientôt. Il est 5h26 sur RTL.
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0: Chaque matin, nous vous ouvrons nos archives pour retrouver les directs qui ont fait l'histoire. Le 2 juillet 2008, Ingrid Betancourt est libérée après plus de 6 ans de captivité dans la jungle amazonienne aux mains des FARC, les forces armées révolutionnaires de Colombie. La franco-colombienne avait été enlevée en 2002 alors qu'elle était en campagne présidentielle. Dominique de Villepin, Premier ministre, puis Nicolas Sarkozy comme président vont beaucoup s'investir dans le dénouement de cette affaire qui a lieu donc le 2 juillet 2008.
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0: 22h, Ingrid Betancourt est libre après 6 ans et 5 mois de captivité en Colombie. Nous partons tout de suite pour RTL, pour la Colombie, rejoindre Gwendoline Debono qui se trouve sur place pour RTL avec cette libération donc confirmée à Paris par l'Elysée et donc officielle depuis moins d'une heure en Colombie, Gwendoline.
4: Oui, absolument. C'est officiel depuis moins d'une heure en Colombie. Toutes les télévisions colombiennes font des éditions spéciales, les radios. Les gens sont extrêmement contents aussi. On entend des klaxons dans la rue. C'est vraiment une grande nouvelle aujourd'hui.
0: Oui, et quel est le climat, l'atmosphère? Vous nous parliez tout à l'heure de ces gens même qui descendent dans la rue en Colombie. On sent cette atmosphère de liesse ce soir, de soulagement.
4: Oui, absolument. Absolument, oui. Il y a une atmosphère de liesse. On s'appelle de maison en maison pour se battre la nouvelle. Oui, c'est vraiment une grande nouvelle. On entend surtout beaucoup de klaxons dans la rue. Les gens qui klaxonnent à l'annonce de cette nouvelle. Et vraiment, oui, c'est comme un climat de liesse populaire. Oui, vraiment.
0: Le 2 juillet 2008, le direct sur RTL, la libération d'Ingrid Betancourt. Merci à Olivier Letreute du service des archives. Vos grosses têtes tous les jours, 15h30, 18h, où on parle de la vie londonienne de Stevie Boulet.
5: Combien de temps vous avez vécu en Angleterre?
6: 6 mois.
5: Ah oui?
6: C'est pas vrai comme moi?
5: Mais si.
7: Mais pourquoi?
6: Mais j'ai rencontré plein de gens, des stars en discothèque.
5: George Michael?
6: George. Non, Boy George, j'ai rencontré.
5: Boy George? Alors c'est un boy ou c'est
6: hyper
5: un George?
6: Sympa.
5: Ah oui, vous avez beaucoup discuté.
6: Parce que moi j'étais déjà blond, coiffé en pétard. Et puis c'est vrai que quand j'étais en discothèque, je dansais toujours en hauteur. Et puis après, ils m'embarquaient avec eux. Et puis je faisais la fête. Et puis je m'étais déjà fait un petit nom dans le milieu de la nuit.
5: C'était
6: ils m'appelaient le Frenchie. Parce que j'étais blond, coiffé en pétard. Et puis je dansais avec les mains.
7: Non, le Frenchie, c'est parce que tu es français, mon chéri.
5: On l'appelle le.
0: Vos grosses têtes tous les jours, 15h30, 18h sur RTL avec Laurent Ruquier et toute son équipe. Marina, encore un temps très sec dans le sud,
1: oui,
0: aujourd'hui.
1: Très sec, venteux, donc franchement sur le front des incendies, pas de répit. Il y a toujours 6 départements en risque très élevé, donc en rouge, hein, ça va des Pyrénées-Orientales jusqu'aux Bouches-du-Rhône et au Vaucluse. Puis il y en a aussi en orange, hein, ça va du Var en allant jusqu'à la Haute-Garonne. Donc vraiment c'est problématique sur le sud avec ce mistral et cette tramontane qui souffle en rafale à 60, 80, voire 90 km par heure ce matin. Tout ça en effet sans une goutte d'eau, sous le soleil. La chaleur, avec des températures qui dépassent les 30 degrés en Méditerranée, et le soleil qui va dominer sur quasiment tout le pays, hein, sauf sur le nord-nord-ouest et jusqu'aux Ardennes. Une petite perturbation qui donne un ciel nuageux et quelques gouttes par endroit, c'est possible. Sur la Bretagne, la Normandie, les Hauts-de-France, mais aussi Pays de la Loire, Île-de-France, Champagne-Ardennes, ça ira jusqu'au Val-de-Loire, voire jusqu'à une partie l'ouest de la Lorraine et la Bourgogne cet après-midi, mais de façon atténuée, hein, il y aura quand même des éclaircies. Et puis, côté température, je vous le disais, la chaleur chaleur avec des 30 degrés dépassés en Méditerranée puisqu'il fera 36 à Montpellier, 34 à Nîmes, à Marseille et à Toulon, 32 à Perpignan et Ajaccio. Mais on aura 31 aussi à Strasbourg, Dijon et Lyon, 30 à Bourges et à Nevers ainsi qu'à Clermont-Ferrand, Bordeaux et Toulouse, 29 à Mulhouse, 28 à Orléans, 26 à Reims, 25 à Lille et à Paris, 24 à Rennes et à La Rochelle, 22 à Rouen et 20 à Brest.
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0: Le journal avec Tom Lefebvre et à la une ce matin, Tom, ce coup de chaud sur les tomates.
3: Oui, avec la canicule et la perte de récoltes agricoles, les prix des fruits et légumes vont augmenter, les tomates en première ligne. On est allé sur un marché parisien où on a déjà multiplié par deux le ticket de caisse. Dans ce journal également, condamné pour un quadruple meurtre, Dany Le Prince va-t-il avoir le droit à un nouveau procès? Il sera fixé ce matin. La pause déjeuner des Français de plus en plus courte. Et puis le foot, on va retrouver Jeannot Rességuier, totalement séduit par cette Coupe du Monde 2026.
0: Après votre journal, RTL Autour du Monde en Angleterre, où des études montrent que les cas de violence conjugale augmentent pendant la Coupe du Monde.
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3: Des coups de soleil et des plants grillés. La production de tomates a donc souffert elle aussi de la canicule, entraînant désormais une hausse des prix dans les rayons, et ça se ressent déjà sur le ticket de caisse. Au marché Ordener, dans le 18e arrondissement de Paris, le kilo a plus que doublé sur certaines étales, Brieux Baucher.
8: Sac de course à la main, Marie, 64 ans, termine son tour de marché hebdomadaire.
11: J'ai acheté des tomates.
12: Vous avez pris combien à peu près?
11: 3. Le kilo était 6 et poussière, 6,40. Pour moi qui suis à la retraite, c'est un peu cher.
8: 6,40€ le kilo de cœur de bœuf, c'est deux fois plus que d'habitude.
13: On est à 3€ trop cher en ce moment.
8: Maraîcher depuis plus de 20 ans, Benoît reconnaît devoir augmenter ses prix. Il a perdu une grande partie de sa production pendant la dernière vague de chaleur.
13: Ouais, ils ont cramé, bien sûr, bien sûr. Bah, c'est sous serre, hein, donc tout ce qui est en dessous la serre, c'était 60 degrés. Hein, c'est parti à la poubelle, quoi. C'est vraiment... Les 20% en plus, ça a augmenté un petit peu. Ouais.
8: Et les clients le sentent bien. Trois étals plus loin, Fabrice va passer son tour.
24: Moi, je fais le marché aux rues Ordener le mercredi et le samedi. Donc, je vois le prix du kilo de tomates, 3,95.
25: Et là, il est même à 6,95.
24: C'est énorme. Bah, vu que je mange beaucoup de tomates, je vois quand même les prix de tomates monter. Et je préfère des fois aller ailleurs.
8: La situation ne devrait pas s'améliorer. Les producteurs craignent une pénurie de tomates après la mi-août. La faute à une pollinisation rendue impossible par la canicule.
3: Reportage de Brieux Baucher à Paris pour RTL. Des centaines de pompiers, 4 canadaires, 2 avions d'âge et même un hélicoptère bombardier d'eau sont mobilisés dans l'Aude pour tenter de maîtriser le premier gros incendie de l'été. Il a déjà parcouru plus de 800 hectares au nord de Narbonne. On le rappelle, 6 départements du sud-est sont en alerte rouge. Feu de forêt, il y a eu plus de 25 départs de feu hier, notamment dans le Var ou les Bouches-du-Rhône.
0: Et on sera à 6h15 avec le porte-parole des sapeurs-pompiers, Éric Brocardi. Il est 5h33. Depuis 1945, seuls 12 hommes ont vu leur condamnation criminelle annulée par la justice. Dany Le Prince sera-t-il le 13e?
3: Le boucher de la Sarthe, comme il est surnommé, a été condamné en 1997 à la réclusion criminelle à perpétuité pour avoir tué son frère, sa femme et leurs deux filles. Depuis plus de 30 ans, il clame son innocence, il est aujourd'hui libre après 18 ans derrière les barreaux, mais a donc fait une demande de révision de sa condamnation. Décision qui sera rendue ce matin, Plana Radenovic. Quels sont les éléments qui pourraient pencher en sa faveur?
26: Alors d'abord et surtout, il y a le témoignage de Solène Leprince. C'est la seule rescapée de la tuerie de 1994. Âgée à l'époque de 2 ans, elle avait été retrouvée indemne dans son lit de bébé. Seul témoin potentiel des meurtres, ses déclarations, accusant à l'époque Dany Leprince, avaient pris une place considérable dans l'enquête. Aujourd'hui, elle dit vouloir connaître la vérité, refusant d'être instrumentalisée. Ensuite, il y a le témoignage de Célia Leprince, la fille aînée de Dany Le Prince, mise à mal par une reconstitution menée il y a 3 ans. Cette dernière affirmait avoir vu son père tuer son oncle, mais la mise en situation a démontré que ce n'était matériellement pas possible. Les avocats de Dany Le Prince ont produit un mémoire de plus de 200 pages, rassemblant une vingtaine de faits nouveaux, espérant que la justice reconnaisse officiellement l'innocence de leur client.
3: Plana Radenovic du service police-justice de RTL. Les époux Moretti veulent reprendre leurs activités en Suisse à Crans-Montana où 41 personnes, on le rappelle, sont mortes la nuit du Nouvel An après un dramatique incendie. Ils sont mis en cause par la justice depuis janvier dernier, notamment pour homicide involontaire par négligence. licence, mais la justice suisse ne leur a jamais interdit de reprendre une activité professionnelle.
0: C'est un constat sans appel, les Français passent de moins en moins de temps à déjeuner le midi.
3: Un moment pourtant sacré dans une journée de travail, entre ceux qui rentrent à la maison, ceux qui apportent leur repas, ou encore ceux qui vont au restaurant ou à la cantine, il y a un point commun. Entre toutes ces personnes, le temps consacré au déjeuner qui se réduit. Selon une enquête IFOP pour Edenred, un salarié sur quatre estime qu'il déjeune plus vite qu'avant. En moyenne, cette pause ne dure plus que 46 minutes. Pierre Herbulot.
9: Gabriel avale un poulet crudité dans une boulangerie, un œil sur le sandwich, un autre sur sa montre. Ce salarié de l'hôtellerie n'a qu'une demi-heure pour déjeuner.
10: Je considère qu'on va trop vite souvent. Dans l'idéal, il faudrait prévoir 45 minutes, c'est mon avis. Parce que c'est très important, la pause déjeuner, c'est de l'essence dans la voiture.
9: Un quart des Français disent avoir réduit la durée de leur pause déj. Christophe, qui travaille dans un traiteur grec, l'a constaté.
12: Je sers des gens le midi, ils viennent chercher un sandwich, qu'ils mangent à l'arrache, je dirais presque devant leur ordinateur. Enfin, pour moi, c'est pas une pause déjeuner. À l'âge que j'ai eu le temps de voir la comparaison. Quand je faisais mes jobs d'été à 16 ans, je voyais ce que c'était. Il y avait un tas de bars où les gens, ils allaient manger, où il y avait plus de temps.
14: Vous avez quel âge ?
12: J'ai 59 ans.
9: Béatrice est en tête à tête avec sa salade César. Au travail, ses heures sont décomptées tous les jours, alors elle se restreint.
15: Trois quarts d'heure, une heure, ouais, c'est ça. Ouais. Bah, je préfère avoir plus. Hein. Une vraie coupure, ça serait une heure et quart, une heure et demie, mais même jusqu'à deux heures, hein. C'est parfait.
9: Parfait pour souffler, mais elle le concède aussi, pas vraiment pour la productivité.
3: Merci beaucoup Pierre Herbulot.
0: La Coupe du Monde, on a ce matin trois nouveaux qualifiés pour le huitième de finale.
3: Et les États-Unis ont décroché leur billet cette nuit en battant la Bosnie 2-0. La Belgique a battu in extremis le Sénégal grâce à un pénalty obtenu en fin de prolongation, score final 3-2. Et puis les Anglais qualifiés aussi en renversant la République démocratique du Congo. Il y a eu 2-1 après un doublé du capitaine Harry Kane. Bonjour Jeannot Rességuier.
17: Bonjour à tous.
3: Alors petit bilan à mi-parcours pour avoir un beau mondial. Il faut des buts et des buts de stars. Depuis le début du tournoi, il faut reconnaître que nous sommes gâtés, Jeannot.
17: Oui, quel pied. Le spectacle en football, ce sont d'abord les buts. Sans les buts, c'est l'ennui, même si un match avec des occasions peut aussi donner du plaisir. Le plaisir, c'est l'émotion que procure la joie du buteur, pour le public et surtout pour les joueurs. Et quand les plus grands décident de faire parler la poudre et de se tirer la bourre par match interposé, c'est tout simplement la régalade. Mbappé qui enchaîne les doublés pour concurrencer Messi, qui donne le ton avec un triplé de légende contre l'Algérie. Les deux sont pour l'instant en tête des buteurs avec 6 réalisations, talonnés avec 5 buts par le Norvégien. Haaland est le plus efficace des buteurs cette saison, l'Anglais Harry Kane. Si l'on rajoute le Ballon d'Or Ousmane Dembélé et celui qui pourrait symboliser la renaissance du Brésil, Vinicius, auteur de 4 buts, nous ne sommes pas loin du Graal. Avec de tels buteurs, les favoris sont au rendez-vous, l'Argentine, la France, la Norvège et l'Angleterre peuvent avoir des arguments pour jouer les troubles faites, avec pourquoi pas le Brésil, qui aurait son mot à dire, sans oublier l'Espagne et le Portugal, toujours pour l'heure, un peu en retrait.
3: Merci beaucoup Jeannot Rességuier et on vous dit à demain évidemment comme tous les jours votre chronique dans le journal de 5h30. Prochain match des Bleus, on le rappelle, samedi soir face au Paraguay, ce sera 23h. On le vivra où ce match?
0: On le vivra sur M6 et RTL.
3: Ah, forcément.
0: Bah, évidemment. Dans une heure, vous allez en entendre parler, spécial Coupe du Monde. Et ce matin, Tom.
3: Mais pardon, Kylian. Dans une pétition, les supporters français s'excusent après avoir bien critiqué Mbappé ces derniers mois.
0: Il est 5h38 sur RTL.
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0: Bon, on va en Angleterre où le football, tiens, justement, excite parfois les plus bas instincts puisque des études montrent que les cas de violence conjugale augmentent pendant les grandes compétitions de foot. Hausse de 38% quand l'Angleterre perd, 26% quand elle gagne. Alors une campagne contre ces violences est en cours en ce moment pendant la Coupe du Monde, Marie Billon.
19: Alors le match commençait à peine, il faisait beau, il faisait chaud hier soir. Les supporters, hommes et femmes, entre copains ou en famille, regardaient les trois lions jouer depuis la terrasse d'un café-bar dans le sud de Londres.
27: Je trouve ça triste qu'une telle initiative soit nécessaire. Dès qu'il y a une excuse pour que la violence envers les femmes s'intensifie, ça ne rate pas. Ça me rend triste parce que je suis ici avec ma petite fille et j'espère que d'ici à ce qu'elle grandisse, les femmes pourront profiter du football autant que les hommes.
19: Ce père de famille français qui vit à Londres depuis près de 20 ans n'est pas surpris qu'une campagne contre la violence faite aux femmes soit nécessaire.
28: Le foot, j'imagine que ça peut être un problème. Les gens boivent beaucoup. Il faut faire des campagnes pour. Ouais.
19: Une campagne pour les femmes, par les femmes, c'est bien, dit cette jeune fille, mais ça n'est pas forcément assez.
29: C'est triste de penser que si les hommes en parlaient davantage, on les écouterait. Mais peut-être que ce serait une bonne chose que des hommes et des personnalités du football s'expriment à ce sujet.
19: Et les politiques parfois participent au problème. Une élue du parti d'extrême droite Reform UK a dit que les Anglais avaient intérêt à gagner pour que les femmes n'en fassent pas les frais.
0: RTL Autour du Monde en Angleterre, reportage signé Marie Billon. Vos messages, Marina.
1: Ah, il y a Sandrine qui est à Moulins dans l'Allier. Il ne fait que 7 degrés, mais elle nous dit on est bien Tintin. Mmh. Bon, écoutez, ravi pour vous.
0: Pourquoi ce pauvre Tintin
1: Je ne sais pas. Écoutez, je ne sais pas. Direction Châtellerault pour Sandrine, pour ensuite aller vers Sochaux. Ça va être une journée, notamment deux jours bien intenses, nous dit-elle. Karine, elle est au Ménil-le-Roi, 14 degrés, un jeudi, agréable, bien rempli aussi pour elle. Inscription au lycée, coiffeur et adieu au collège et à son conseil d'administration. C'est la dernière fois qu'elle y est élue en tant que parent. Voilà, donc bonnes vacances à vous Karine après tout ça. Ludo, lui, est à Blois où il fait 13 degrés. Et 13 degrés, c'est aussi la température à Ornain dans le Nord. C'est Michel qui nous envoie l'info et qui nous précise qu'il y a un léger vent d'ouest. Oui, avec cette petite perturbation nuageuse là qui arrive par les côtes de la Manche et qui va concerner le Nord-Nord-Ouest. Il y a du vent, en effet, soufflant entre 40 et 50 km par heure.
0: Merci Marina. On vous attend au 30-10. 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À suivre aussi Aline Perraudin. Bonjour Aline.
4: Bonjour.
0: Peut-on faire confiance à l'eau de coco? Vous nous direz si ça marche ou pas.
4: Alors, c'est une boisson à la mode, hein, on en parle beaucoup, elle est naturelle, elle a une image saine et on la présente comme une boisson excellente pour les sportifs. On va voir si c'est vraiment le cas.
0: Eh bien justement, parlons des sportifs dans les incroyables histoires de la Coupe du Monde. On va vous raconter cette finale totalement folle, 1954, entre l'Allemagne de l'Ouest et la Hongrie. Visiblement, c'est un peu plus que de l'eau de coco qui avait circulé dans les organismes allemands.

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4: De multiples incendies en cours dans le sud-est où 6 départements sont en alerte rouge feu de forêt. Le plus gros et le premier de cette ampleur cette année en France s'est déclaré dans l'Aude, au nord de Narbonne. Les flammes, sous l'effet de la sécheresse et du vent, avaient déjà parcouru 800 hectares hier soir. Et Sébastien Lecornu, justement, sera à Marseille aujourd'hui pour présider une cellule de crise sur les feux de forêt et la canicule, alors que le gouvernement se prépare à une nouvelle vague de chaleur. Dans l'actualité également, ce matin, le bilan qui s'alourdit en Ukraine, à Kiev, après des frappes russes. Ces frappes ont fait 8 morts. C'est ce qu'on a appris il y a quelques minutes de la part des autorités sur place. Et puis, on rappelle que au Mondial, les Anglais ont rejoint cette nuit à leur tour les 8e de finale en battant la RDC 2-1. Qualification également de la Belgique, qui a fini par renverser la table en venant à bout du Sénégal. Et puis, il y a une heure, les États-Unis ont rejoint à leur tour les 8e de finale en battant la Bosnie-Herzégovine 2-0.
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5: On va en parler avec Roselyne qui se trouve à Dijon en ce moment, dans Côte d'Or. Bonjour Roselyne.
6: Bonjour Roselyne. Bonjour Marina. Bonjour Jérôme.
4: Oh, quelle petite voix.
5: Petite voix, Roselyne.
6: Non, je ne me réveille pas. Je suis en hospitalisation depuis une semaine.
4: Oh bah alors, on parle de barbecue, on est tout léger et puis vous avez une toute petite voix.
6: Bah oui. Je ne sais pas, les chocolats, les gâteaux, il y a toujours autre chose, quoi.
5: Et vous nous écoutez du coup de votre chambre d'hôpital?
6: Oh oui, tout le monde dort. J'entends du bruit, ça va. Mais j'ai mes écouteurs à mon oreille, ça va, je fais pas le bruit. Déjà, je suis réveillée, j'écoute le matin, alors...
5: Bon, bah si on peut vous accompagner, ouais. C'est une bonne chose.
4: Rien de trop grave.
6: Non, ça va, c'est un truc qui... C'est vraiment... Faut pas en parler parce que c'est...
5: D'accord, c'est agaçant, c'est mais ça va.
6: C'est des trucs qui arrivent, voilà. Mais voilà. Le moral est là, mais c'est chiant. C'est
4: le moral est là, mais c'est...
5: On va vous changer les idées avec le barbecue. Et vous, recettes, pardon.
6: Oui.
4: C'est quoi votre recette préférée, Roselyne?
6: D'abord, je voulais vous dire, excusez-moi, mon accent, c'est un peu... Alors, nous, je sais pas parce que je dis tout le temps barbecue. Mmh. Et on me dit pourquoi je dis barbecue. Ben, je dis c'est barbecue, alors voilà. Bon, après, moi, c'est pas... ben voilà.
4: Bon, c'est pas tant la prononciation qui nous intéresse que ce que vous mettez dessus.
6: Oui, non, mais je dis peut-être, les gens, il y en a qui disent « Ah, mais pourquoi elle dit barbecue ?» Voilà, je commence par... Voilà.
5: Alors, vos recettes, on va y arriver, Roselyne.
4: On va y arriver à la recette.
6: Oui, alors...
4: Parce qu'on veut prendre des notes, on vous écoute. Ouais.
6: Oui, vous avez l'intérêt, hein. Parce que pour les gâteaux, les galettes et tout, vous n'avez pas pris des recettes. Dommage. Pour faire un bon barbecue, à notre façon, hein.
4: Oui.
6: D'abord, il faut mariner bien votre viande.
5: Ça veut dire quoi, mariner bien? C'est une question de temps, c'est une question d'herbe?
6: Oui, les herbes, les épices. D'abord, c'est les épices. On peut pas prendre...
4: Quoi comme viande? Plutôt poulet?
6: Alors, si vous prenez un côte de bœuf, votre côte de bœuf, voilà, ben nous, on est dans la région. Enfin, maintenant, j'habite à Autun, hein, je suis plus à Dijon, voilà. Et on a des bonnes viandes dans notre coin, pareil, et un bon charolais, et puis vous la laissez, vous le mettez, bon, vous l'achetez, vous le mettez au frigo normalement, avec la chaleur, vous les laissez pas dehors, bon. Et puis, vous le retirez quand même quelques minutes avant. Et pour enlever un petit peu la fraîcheur, voyez. Et puis, vous mettez un peu de gros sel dessus.
4: Du gros sel.
6: Le poivre, du gros sel. Et du poivre, le 4B, si vous avez. Voilà, ouais. C'est meilleur.
4: D'accord.
6: Un peu de du thym frais.
4: Oui.
6: Ben, on a de la chance maintenant d'avoir un jardin. Ouais, on en a du thym frais. Et puis après, vous la laissez, c'est pas moi, poser 5-10 minutes et vous arrosez de un peu de l'huile d'olive de gauche à droite. Vous le retournez, voilà.
4: Bon, tout ça c'est frais. Et avec puis, une salade. Qu'est-ce qu'on fait avec ça?
6: Non, non. Oui, mais ça c'est après. Vous pouvez le faire. Bon, quand vous mangez une côte de bœuf, c'est quand même copieux.
4: Oui.
6: Enfin, pas copieux. Il y en a qui mangent peu, il y en a qui mangent beaucoup. Ça dépend. Alors, si vous êtes en pleine beaucoup de monde, une côte de bœuf,

0: On met un peu de sel, toujours, du gros sel qui donne du goût. Et puis, du thym. Et puis, un peu d'huile d'olive et on laisse au four.
1: D'accord.
0: Voilà.
1: Qu'est-ce qu'on a d'autre comme recette?
2: Ah, vous êtes nombreux à nous écrire sur le groupe Facebook, on a trop faim. Elisabeth qui nous dit merguez, saucisse, travers de porc, peut-être des ailes de poulet marinées, du riz en salade. Guillaume, c'est aussi saucisse, merguez, un peu de taboulé, carottes râpées, sans oublier. Ah non, je peux pas le dire parce que c'est de l'alcool. Un petit Ricard bien frais.
3: Oui,
1: avec, modération.
2: Avec modération, toujours. Aline nous dit, moi c'est plutôt simple, côte de porc, saucisse, merguez, mais toujours bien des tomates, des poivrons, sans oublier les frites. Et puis Jean-Claude, salade de pommes de terre, saucisse blanche au fromage. On fait un petit apéro avant et une bonne tarte aux brimbelles, comme on dit dans les Vosges. En fait, les brimbelles, c'est des myrtilles.
3: D'accord.
1: On va accueillir Charles, qui a des idées aussi.
3: On est à Morange, en Moselle, c'est ça?
4: Oui, bonjour Marina.
3: Bonjour, ah, on entend le
4: bonjour Jérôme.
1: On est sur le barbecue là. Qu'est-ce que vous nous conseillez ce matin, Charles?
4: Ah ben, écoutez, moi je suis resté très traditionnel hein, pour le barbecue. C'est des chipots, des merguez, des saucisses blanches, des côtes de porc.
1: Alors les saucisses blanches, on avait un débat tout à l'heure. Il y a beaucoup de gens qui aiment pas.
4: Mais moi,
2: c'est
4: oui,
2: comme la pizza à l'ananas.
4: Oui, voilà.
3: Non, il y en a plein qui aiment. Nous, on aime pas. On n'est pas fans dans l'équipe, mais heureusement qu'on n'aime pas tous les mêmes choses.
4: Ouais. Moi, j'adore les cuisses de poulet.
1: Oui.
4: Quelques tranches de lard. Par contre, je suis pas trop marinade. Des viandes, des préparations.
1: Alors, c'est ce que nous conseille Roselyne. Hein, bonne marinade, voilà.
3: Vous, c'est pas votre truc.
4: Non, c'est pas. Moi, je pense que si les produits sont de qualité, il n'y a pas besoin. La viande.
3: Elle se suffit à elle-même, ces viandes.
4: Tout à fait. Peut-être un petit peu d'épices, un petit peu de sel pour ceux qui veulent. Mais je pense que un vrai barbecue entre amis, quand on partage, faut que ça reste très simple. Très abordable. Bon, moi, je suis pas trop spécialiste pour préparer. Hein. Je suis plutôt spécialiste pour manger.
1: c'est pas mal.
4: Et pour les faire cuire, j'ai un bon boucher qui me prépare des morceaux de viande, des brochettes de bœuf et tout ça. Et puis j'aime bien faire cuire. Je trouve que c'est des moments qui sont sympas. J'en fais très souvent.
3: Mais il y a un côté convivial. Chacun est autour du barbecue. Il y en a un qui s'en occupe. On va.
2: Et les autres qui regardent.
3: Voilà, on dit alors. T'en penses quoi?
2: C'est souvent les mêmes qui regardent. Ouais.
4: Et puis moi, j'ai ma petite Mimi qui est à côté de moi. Donc elle sait que je fais toujours tomber un petit morceau accidentellement. Donc mon petit chat. Ouais. Alors dès qu'il entend le bruit de la grille du barbecue et tout ça,
3: c'est qu'il y a potentiellement un petit chat qui va s'échapper.
2: Il s'approche du barbecue.
4: Voilà, tout à fait. Ouais. Et puis, on en fait très souvent. Je fais partie aussi d'un club de vol à voile et traditionnellement, après les vols, on fait très souvent des barbecues à la bonne franquette.
1: Ouais.
4: Voilà. Mais par contre, les barbecues à gaz, tout ça, je trouve ça moins sympa.
3: Le goût est un peu différent, en effet. Vous avez pas
4: le charbon de bois. C'est très bien.
1: Bon, tentez votre chance à partir de 6h. On vous offre un barbecue toutes les heures sur RTL toute la journée. Merci Charles, merci Roselyne. D'accord. Profitez de votre été avec ces barbecues. Merci beaucoup.
4: Merci.
3: Au revoir.
2: Au revoir.
1: À bientôt, il est 5h52 sur RTL.
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1: Alors on parle d'eau de coco avec vous ce matin, Roselyne, pas du tout, Aline Pérodin, pardon. L'eau de coco, c'est une boisson tendance sur les réseaux sociaux. On en parle comme une boisson idéale pour les sportifs, permettant de bien s'hydrater. Alors ça marche vraiment ou pas?
6: Ça marche un peu, on va dire, mais ce n'est pas une potion magique comme on peut l'entendre. Hein. L'eau de coco, vous savez, c'est le liquide contenu dans la noix de coco verte, encore jeune. Son principal avantage, c'est qu'elle est composée d'eau à plus de 95% et qu'elle contient du potassium qui joue un rôle important pour le fonctionnement musculaire. Elle apporte aussi du calcium et du magnésium, mais les quantités restent modestes et très peu de sodium, elle est en effet peu salée.
1: Alors, c'est bien à prendre pendant ou après l'effort ?
6: Alors, pendant ou après un effort modéré, hein, un footing tranquille, une séance de fitness ou encore une balade en vélo sans forcer, elle est suffisante. Elle permet de se réhydrater. Elle apporte aussi un peu d'énergie grâce au sucre qu'elle contient naturellement. Mais l'eau nature convient tout

0: autant hein, dans ces situations, car on a surtout besoin d'eau et on pourra se recharger en minéraux avec l'alimentation en prenant une collation ou un repas après. En revanche, en cas d'effort long et prolongé, l'eau de coco n'apporte pas assez de sodium pour compenser les pertes liées à la transpiration, m'a souligné Vanessa Bejaï-Haddad, diététicienne. Quand on transpire beaucoup, les pertes en sodium sont en effet importantes et l'eau de coco seule ne permet pas de les compenser.
1: Oui, dans ce cas-là, j'imagine que les boissons pour sportifs sont plus adaptées.
0: Oui, elles apportent davantage de sodium et d'autres minéraux qui permettent de bien se réhydrater. Le bémol, c'est qu'elles peuvent aussi contenir des édulcorants ou des additifs. Si on le souhaite, on peut préparer soi-même d'ailleurs sa boisson de l'effort qui aura une composition simple et meilleure que celle de l'eau de coco. La diététicienne propose une recette facile à faire. Vous remplissez votre bouteille à 80% d'eau, vous complétez par du jus d'orange ou du jus de raisin et vous rajoutez une pincée de sel. C'est très efficace.
2: Et en dehors du sport, c'est bien de boire de l'eau de coco ?
0: C'est une boisson, vous l'avez dit, naturelle, deux fois moins sucrée qu'un soda ou un jus de fruits, donc c'est quand même bien, ça peut remplacer avantageusement le soda, le jus de fruits qu'on veut boire occasionnellement. En revanche, pour l'hydratation quotidienne, il ne faut pas la consommer à la place de l'eau, qui reste la meilleure boisson. L'eau de coco, même si elle est naturelle, reste une boisson sucrée dont il faut contrôler la quantité. En résumé, l'eau de coco peut être une solution pour s'hydrater lors d'un effort modéré, mais elle ne remplace ni l'eau au quotidien, ni une vraie boisson de l'effort lorsqu'on transpire beaucoup.
2: Merci beaucoup Aline Perraudin. Il est 5h55.
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2: Et c'est l'heure, comme chaque matin pendant ce mondial, de retrouver nos incroyables histoires de la Coupe du Monde avec Thibaut Chaboch. Et aujourd'hui, donc, retour sur une finale complètement folle. Celle de 1954, entre l'Allemagne de l'Ouest et la Hongrie. Un match surnommé le miracle de Berne, qui a finalement livré toute sa vérité bien des années plus tard.
4: Nous sommes le 4 juillet 1954 à Berne, en Suisse. Cette année-là, la finale oppose l'Allemagne de l'Ouest à la Hongrie. Sur le papier, ce n'est même pas un match. Les Hongrois sont invaincus en 28 rencontres et sont champions olympiques. Avec dans leur rang, le génie Ferenc Puskás. En phase de poule, ils ont infligé un 8-3 humiliant aux Allemands. L'ambassadeur hongrois à Berne a même déjà organisé le banquet de la victoire. La Hongrie ne peut pas perdre. Et pourtant, dès la sixième minute, Puskás ouvre le score. 2 minutes plus tard, Zibor double la mise. 2-0 après 8 minutes. Le match semble plié, mais les Allemands reviennent. Et à 18 minutes de la fin, Helmut Rahn inscrit le troisième but. Dans les derniers instants, Puskás pense égaliser, mais il est signalé hors-jeu. L'Allemagne vient d'effectuer un impossible comeback et est sacrée championne du monde. Le miracle de Berne vient d'avoir lieu. Mais dès la fin de la rencontre, Puskás est furieux. Il déclare avoir vu des seringues dans le vestiaire allemand à la mi-temps. Le médecin de la RFA balaie aussitôt l'accusation. Ce n'était que de la vitamine C, dit-il. Sauf qu'un détail gêne. Dans les semaines qui suivent, la majorité des joueurs allemands va souffrir de troubles hépatiques.
5: Je suis malade.
4: Et 46 ans plus tard, en 2010, l'affaire éclate au grand jour. Une étude financée par le comité allemand conclut que les joueurs, qui croyaient recevoir des injections de vitamine C, avaient en réalité été dopés à la pervitine, une forme ultra puissante de méthamphétamine créée par les scientifiques nazis pour rendre les soldats plus endurants au combat. Est-ce que ça suffit pour expliquer la victoire ? Pas forcément. Les Hongrois avaient leur part de fragilité. Et les Allemands, ce jour-là, une foi inébranlable et du talent. Tout ça est bien réel. Mais voilà, on sait désormais que la RFA n'était pas seulement portée par la grâce ou le courage. Le miracle de Berne, symbole de la renaissance allemande d'après-guerre, reposait aussi, du moins en partie, sur une substance interdite injectée à la mi-temps. Ce n'était donc pas un miracle, mais peut-être juste une supercherie très bien rodée.
2: 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Marina, à quoi va ressembler ce jeudi 2 juillet ?
1: Alors, vous savez quoi ? Ce sera la journée la plus fraîche pour certains. On va en profiter parce que ça va pas durer. Et surtout pour le nord du pays, le nord-nord-ouest, parce que il y a des nuages qui arrivent avec des petites ondées et un vent d'ouest sur la Bretagne, Normandie, Hauts-de-France. Mais ça va aussi concerner les pays de la Loire, la région parisienne, Champagne-Ardenne jusqu'au Val-de-Loire. Donc, profitez de ce petit intermède. Le vent soufflera entre 40 et 50 km par heure. Mais sinon, partout ailleurs, c'est le soleil qui domine. Hein, et ça va durer toute la journée sur les régions de l'Est et du Sud. Et dans le Sud, malheureusement, le vent est encore de la partie Mistral, Tramontane, soufflant entre 60 et 80, 90 km par heure en rafale. Donc, situation à surveiller parce que c'est extrêmement sec, qu'il n'y a pas une goutte de pluie et ça va durer comme ça plusieurs jours. On a 6 départements qui sont en risque très élevé de feux de forêt. Donc, rouge, les Pyrénées-Orientales, l'Aude, l'Hérault, le Gard, le Vaucluse et les Bouches-du-Rhône. Mais il y a aussi 6 qui sont en risque élevé, orange, le Var, la Drôme, l'Ardèche, la Haute-Garonne, le Tarn et l'Aveyron. Donc, situation à surveiller hein, sur les régions du sud. Côté ciel, ce sera vraiment du bleu. Il y a juste la Corse où il peut y avoir petites averses orageuses. Voilà pour la couleur du ciel.
2: Et pour les températures ?
1: Donc, les températures, là, sous les nuages, ce sera plus qu'agréable. De saison, voire un peu juste parfois. 20 degrés à Brest cet après-midi. 21 au Havre, 22 à Rouen, 23 à Caen et à Alençon, 24 à Rennes et à La Rochelle, 25 à Lille, 25 à Paris aussi, au Mans et à Nantes, 27 à Langres, 28 à Orléans, vous aurez 29 à Mulhouse. Et puis on dépassera les 30 degrés par endroit, 31 à Strasbourg, Dijon et Lyon, 31 aussi à Limoges et Nice. Il fera 32 à Perpignan, 34 à Nîmes et à Marseille. Et 36 à Montpellier. Montpellier qui, la nuit dernière, hein, pas cette nuit, la nuit dernière, a battu un record de chaleur tout mois confondu avec 26 degrés.
2: Merci Marina. 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Nous sommes le jeudi 2 juillet et il est 6h.
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2: Le journal vous est présenté par Aude Vernuccio. Bonjour Aude.
6: Bonjour Jérôme, bonjour Marina et bonjour à tous.
2: Et à la une, l'Hérault et l'Aude en proie aux flammes et 800 hectares parcourus.
6: 550 pompiers sont actuellement mobilisés pour contenir l'incendie qui s'est déclaré hier. On fera le point dès le début de ce journal. Troisième vague de chaleur en vue, le Premier ministre se rend à Marseille pour une cellule interministérielle de crise. Quand Laurent Wauquiez invite son patron Bruno Retailleau à se retirer si sa candidature ne décolle pas et en sent son rival, Édouard Philippe, ambiance à LR. Et puis l'Angleterre qui décroche son ticket pour les huitièmes de finale du mondial de football. Victoire de 1 face à la République démocratique du Congo.
2: Après votre journal Le Monde en Marche, bonjour William Galibert.
7: Bonjour.
2: Ce matin,
7: la série noire continue dans nos musées. Cette fois, c'est un petit village du Tarn qui a été touché.
2: À tout à l'heure.
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2: 25 départs de feu en une seule journée dans le sud de la France. Plusieurs incendies sont en cours.
6: Alors que 6 départements sont en vigilance rouge au feu de forêt, le plus important incendie se trouve dans l'Hérault. Il a même gagné le département voisin de l'Aude. Nathalie Michet, 800 hectares parcourus par les flammes.
8: 800 hectares en l'espace de 7 heures entre le milieu d'après-midi et la fin de soirée avec plus de 550 pompiers mobilisés, des renforts venus du Tarn, une trentaine de gendarmes, mais aussi 4 canadaires, 2 avions d'âge et un hélicoptère bombardier d'eau. Ce gros dispositif, il a permis de contenir l'incendie hier en fin de soirée, mais sans l'empêcher totalement de progresser. Et au total, 150 à 200 habitants de Pouzol-Minervois et de Mayac dans l'Aude ont été évacués. D'autres ont été confinés. Didier, lui, a pu rester chez lui, mais il a confié son angoisse à Charles Ducrot.
9: Je suis au pied de la colline, donc comment dire, c'est la première maison. Donc du coup, les flammes et tout ça, je les vois en direct. C'est encore des grosses flammes, des grosses fumées. Et ça descend de la vallée, ça descend vers moi. Donc là, il y a je ne sais pas combien de colonnes de pompiers, le nombre de pompiers qu'il y a et tout. Je devrais y échapper, entre guillemets, j'espère. Après, le problème, c'est le vent qui commande. C'est malheureusement, c'est ça.
8: Le vent violent, c'est aussi lui dans le Var qui a entraîné dans l'évacuation préventive de plusieurs campings près de Fréjus, plus de 2000 personnes. Les flammes ont parcouru une trentaine d'hectares et puis d'autres incendies sont en cours à Rognac et à Lançon-Provence dans les Bouches-du-Rhône. Au total, 120 hectares ont été calcinés.
6: Merci Nathalie Michet pour ces précisions. Le feu attisé par les vents et par la chaleur. La nuit dernière, hier donc à Montpellier, dans l'Hérault, il a fait en moyenne 26 degrés 3, un record battu tout mois confondu.
2: Et notez qu'on sera en direct avec le porte-parole des sapeurs-pompiers, Éric Brocardi, en direct à 6h15. Marseille, où se rend aujourd'hui Sébastien Lecornu, le Premier ministre. ministre tiendra une nouvelle cellule interministérielle de crise alors qu'une nouvelle vague de chaleur arrive.
6: Sébastien Lecornu est attendu sur place à 15h. Les températures vont augmenter à partir de demain, notamment dans le sud de la France. Troisième vague de chaleur en à peine un mois. Les organismes sont mis à rude épreuve. Vous avez dû le ressentir, presque avec un effet à retardement, fatigue, impression de manquer d'énergie, symptômes classiques, disent les médecins. Pendant la canicule, le corps a dû produire beaucoup plus d'énergie pour maintenir sa température autour des 37 degrés, sans parler de la dette de sommeil. Agathe Landais, vous êtes notre spécialiste santé ici à RTL. Quelques conseils pour bien récupérer ?
10: Premier conseil, essayez de se coucher plus tôt pour dormir plus longtemps ou bien faire de courtes siestes l'après-midi, car nos corps ont accumulé un retard de sommeil que l'on met du temps à rattraper. Le second conseil, c'est de continuer à bien s'hydrater et d'avoir une alimentation équilibrée. Docteur Faïza Bossi, médecin généraliste.
11: Donc on part sur une alimentation qui est hydrique, ça va être des fruits, des légumes de saison qui sont très riches en eau, le melon, la pastèque, et puis ne pas oublier des protéines légères comme le poulet, les poissons, des choses comme ça, et hydratation toute la journée.
10: En revanche, oubliez les compléments alimentaires, comme par exemple les comprimés de vitamine C, qui vous promettent tonus ou vitalité.
11: En général, vous n'avez pas besoin de vitamines si vous avez une alimentation qui est équilibrée. Si vous en prenez en plus, le corps va aller les éliminer. Donc a priori, je ne vois pas quel complément vitaminique serait utile si vous n'avez pas de carence.
10: Elle émet aussi un avis plus que réservé sur les pastilles de réhydratation que l'on trouve partout en pharmacie, pas plus efficace qu'un verre d'eau pour bien se réhydrater.
6: Merci Agathe Landais pour ses conseils santé.
2: Il est 6h04 sur RTL, à moins d'un an de la présidentielle. Laurent Wauquiez, le patron des députés LR, émet des doutes sur la candidature de Bruno Retailleau.
6: Dans un entretien au journal Le Figaro, il estime que le candidat de son camp, les Républicains, devra se retirer si sa candidature n'imprime pas, c'est-à-dire s'il n'atteint pas les 10% dans les sondages. Il affirme même qu'Édouard Philippe, le candidat Horizon, peut incarner l'ordre et le sérieux pour redresser la France. Julien Fautras, c'est un virage à 180 degrés.
12: Oui, aujourd'hui, Laurent Wauquiez dit beaucoup de bien d'Édouard Philippe, après en avoir dit beaucoup de mal. C'était il y a à peine plus d'un an, une interview à la télévision.
13: Mais vous avez vu le procès d'Édouard Philippe. Édouard Philippe, aux élections législatives, il a appelé à voter pour le Parti communiste. C'est lui qui a fait les 80 km/h, qui a fermé Fessenheim, la centrale nucléaire, qui a capitulé à Notre-Dame-de-Lande, qui a augmenté la CSG sur les retraités. Quand il était Premier ministre, le déficit a explosé. C'est la première fois où il a été aussi grave. Ben moi, c'est pas mes convictions.
12: Et désormais, tout a changé. Un petit miracle de la présidentielle. Et quand on vous dit que c'est un petit miracle, tout le monde est content. Dans le camp d'Édouard Philippe, où on se félicite, par petite touche, Wauquiez va se démarquer, sous-entendu bientôt soutenir le maire du Havre. Mais on est aussi satisfait dans le camp de Retailleau. Pour d'autres raisons, les relations Wauquiez-Retailleau sont exécrables. On va souhaiter bon courage à Édouard Philippe. Avoir Wauquiez dans son équipe, c'est jamais simple.
6: Julien Fautras du service politique de RTL. Marine Le Pen pourra-t-elle se présenter à la présidentielle en 2027 ? Elle dit ne pas avoir peur avant la décision de la Cour d'appel de Paris dans 5 jours. Décision clé dans l'affaire des assistants parlementaires européens. En revanche, elle estime qu'il ne serait pas possible de faire campagne sous bracelet électronique, même éligible. En première instance, la chef de file des députés RN avait été condamnée à 5 ans d'inéligibilité avec exécution immédiate.
2: À l'étranger, ce serait un miracle. Une semaine après le double séisme au Venezuela, des secouristes tentent en ce moment d'extraire un homme vivant coincé sous les décombres.
6: L'homme de 43 ans, agent de sécurité, s'appelle Hernan Ril. Il est actuellement coincé sous l'immeuble où il travaillait à Katia Lamar, zone côtière presque entièrement détruite. Le dernier bilan de la catastrophe, toujours provisoire, fait état de 2295 morts et plus de 11 000 blessés. En Ukraine, le bilan des frappes russes sur Kiev grimpe à 8 morts après des alertes aux missiles et aux drones qui ont retenti cette nuit. Pour le maire de la capitale ukrainienne, la Russie a visé délibérément des zones résidentielles.
2: On part aux États-Unis avec de nouvelles qualifications cette nuit.
6: La Belgique a arraché son ticket pour les huitièmes de finale du mondial en battant le Sénégal 3-2 après prolongation. La Belgique qui jouera en huitièmes, les États-Unis ou la Bosnie-Herzégovine. Victoire aussi de l'Angleterre 2-1 face à la République démocratique du Congo grâce à ce doublé du capitaine Harry Kane.
14: Je suis fier pour le groupe, pour les gars. On en a parlé avant le match. On savait que ça allait être compliqué. Les équipes africaines sont de très bonnes équipes. C'est dur de les affronter. Elles protègent très bien leur surface de réparation et elles sont efficaces en contre-attaque. Et c'est pour ça que je suis fier du boulot accompli. Il fallait toujours y croire. Tu sais que l'un d'entre nous aura son moment de gloire et c'était moi aujourd'hui.
15: Un propos recueilli par Nicolas Georgerot. Harry Kane qui rejoint Erling Haaland à la deuxième place du classement des buteurs du mondial, juste derrière les 6 buts de Lionel Messi et Kylian Mbappé. L'Angleterre retrouvera en huitième de finale le Mexique.
2: À suivre aujourd'hui, Espagne-Autriche à 21h. Ce sera à vivre en direct évidemment sur M6. Les courses aujourd'hui en nocturne à Longchamp, départ 20h15.
15: Dominique Cordier vous conseille de jouer le 3, l'As, le 4, le 8, le 13, le 10, le 14. Et l'outsider de RTL, c'est le 13, Westminster Coyote.
2: Merci beaucoup Aude Vernuccio, les 6h08.
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2: 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À suivre, le Monde en Marche, William Galibert, ce matin.
7: Un petit village du Tarn touché par le cambriolage de son musée.
2: Et puis, au cœur de l'actu, ils étaient redoutés, on en parlait hier matin, de nombreux incendies sont en cours en ce moment dans le sud, notamment dans l'Aude, des centaines d'hectares partis en fumée dans ce département. 25 départs de feu hier en France. Le porte-parole des sapeurs-pompiers est en direct avec nous.
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2: Avant d'accueillir notre invité William Galibert, le Monde en Marche, et ce matin encore un cambriolage dans l'un de nos musées. Cette fois, c'est un village du Tarn qui a été touché.
7: Oui, ça se passe à Montance, tout près de Gaillac. C'est pas bien grand, Montance, 1500 habitants à la louche, on est au milieu des vignes. Et le musée non plus n'est pas bien grand, d'ailleurs on l'appelle même pas musée, on dit le centre archéologique de Montance. Ça nous raconte bien l'échelle de cette histoire. On n'est pas au Louvre. Et c'est ça qui rend le cambriolage encore plus minable. Parce que dans la nuit de mardi à mercredi, c'est une partie du patrimoine local qu'on a volé. Le trésor, ce sont des pièces d'or et d'argent. Il y en avait une quarantaine. Et elles avaient été retrouvées dans les fondations d'un bâtiment du 1er siècle après Jésus-Christ. Montans, il y a 2000 ans, c'était un lieu de production de poterie, de céramique. Il y avait des ateliers, des artisans, du commerce. Et ces pièces, elles racontaient tout ça. Elles disaient aux enfants du coin qui venaient en visite, « Bah ouais les gars, chez vous, il y a 2000 ans, il se passait déjà des trucs. » Et il a suffi de quelques minutes pour que tout disparaisse.
0: Oui, c'est une simple fenêtre qui était forcée par les voleurs à l'arrière du bâtiment.
7: D'abord une fenêtre, puis une grille anti-intrusion, puis une porte avec un petit cadenas qui a cédé avec un coup de pied de biche, et enfin une vitrine sécurisée fracturée. L'alarme s'est déclenchée, les gendarmes sont vite arrivés, la directrice du centre aussi, mais le temps qu'on constate les dégâts, le ou les voleurs étaient déjà partis, et comme les minables du Louvre qui avaient laissé une couronne derrière eux, eh bien eux ont laissé tomber une pièce sur le trottoir. Alors depuis, l'inventaire du trésor a été transmis pour les contrôles aux frontières, mais soyons clairs, il y a très peu d'espoir de les retrouver. Le maire dit que la vidéosurveillance devait bientôt être installée. C'est un terrible sentiment d'impuissance pour ces petits lieux du patrimoine qui gardent parfois des objets uniques avec des moyens modestes. À Montans, dans le Tarn, il y avait un trésor et maintenant, il n'y en a plus.
0: Le Monde en Marche, tous les matins avec vous, William Galibert. Merci William, il est 6h13.
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0: Et au cœur de l'actu ce matin, le feu qui gagne du terrain dans le sud-est. Les incendies étaient redoutés avec la canicule. 6 départements sont en alerte rouge au feu de forêt. De nombreux incendies sont en cours, notamment au nord de Marseille. Bonjour Éric Brocardi.
4: Bonjour.
0: Merci d'être avec nous en direct. Vous êtes le porte-parole des sapeurs-pompiers. Il y a eu plus de 25 départs de feu hier dans la journée. Combien, à l'heure où l'on parle, sont toujours actifs?
4: Écoutez, l'ensemble des feux sont toujours, on va dire, actifs, à part un feu, effectivement, à un stade fixé au niveau de Fréjus. Je pense qu'aujourd'hui, l'ensemble des sapeurs-pompiers sont toujours sur le terrain et donc ils prouvent encore une fois toute la vigilance et l'humilité que doivent avoir les commandants des opérations de secours avant de passer sur des stades de feu éteint. Parce qu'aujourd'hui, c'est vraiment de la vigilance accrue avec des conditions météorologiques qui pourraient favoriser des retours et de reprises de flammes. Donc, il est évident que par rapport au nombre que vous avez évoqué de près de 25 départs en cette journée, aujourd'hui, nous allons au petit matin, forcément constater une évolution de l'attaque des feux pendant la nuit, parce que c'est pendant cette période-là, en période nocturne, que les sapeurs-pompiers arrivent à taper le feu très facilement et à essayer de le tuer.
0: 25 départs de feu en une journée, c'est beaucoup, on est sur une moyenne haute. Ça se situe
4: comment ? Écoutez, depuis 15 jours, on est sur une moyenne très très haute. Vous parlez des feux qui sont dans le sud de la France, il est évident qu'on parle des feux du Var, on retombe un petit peu dans des feux, on va dire géographiquement classiques, mais quand on voit effectivement en plus de l'Hérault qu'on a eu aussi des départs de feu dans l'Indre-et-Loire, qu'on a eu des départs de feu dans la Loire, dans la Marne, dans la Nièvre, dans la Seine-et-Marne, donc vous voyez que aujourd'hui, en plus des départements comme Lyon qui sont touchés, c'est non pas nouveau, parce qu'on sait que la Fédération nationale des pompiers de France avait évoqué ce sujet des feux sur l'ensemble du territoire national. Et vous voyez bien que la mobilisation des sapeurs-pompiers est totale, avec un transvasement systématique des moyens extra-départementaux d'une zone vers l'autre, pour permettre de renforcer les dispositifs existants, afin de toujours essayer de maintenir une attaque massive sur feu naissant, afin de tout permettre de noyer le feu correctement pour justement faciliter toute évitation de reprise.
0: Donc ces feux, ils sont partout, c'est ce que vous dites, pas seulement dans le sud, et ouais, ils commencent plus tôt aussi cette année, vous le constatez ?
4: Et ils commencent plus tôt. C'est une réalité, c'est une certitude, parce qu'aujourd'hui, on le voit, c'est une période extrêmement compliquée pour les sapeurs-pompiers, parce que nous ne sommes pas en période de vacances. Et quand vous nous demandez le nombre de sapeurs-pompiers déjà sur le sol, près de 200 sur le terrain du Var, plus d'une centaine, que ce soit dans l'Hérault, dans l'Aude, vous comprenez toute la difficulté qu'on va pouvoir à mobiliser les sapeurs-pompiers volontaires comme les sapeurs-pompiers professionnels dans une période qui n'est pas du tout une période de congé, ce qui veut dire qu'on doit redoubler en interne avec les officiers de proximité, celles et ceux qui s'occupent des services de la feuille de garde, c'est-à-dire celles et ceux qui permettent d'activer les disponibilités des sapeurs-pompiers pros comme volontaires pour permettre de les rapatrier en caserne et partir en intervention. Et aujourd'hui, nous ne sommes pas dans cette fenêtre de disponibilité totale, c'est extrêmement complexe. Donc le sujet aujourd'hui, c'est de pouvoir permettre de limiter l'usure du personnel avant que nous arrivions en fin d'année avec justement plus de sapeurs-pompiers à mettre dans les camions.
2: Justement, parce que vous êtes déjà mobilisé sur la canicule, il y a beaucoup d'interventions, est-ce que vous êtes armé et assez nombreux pour gérer aussi les incendies ?
4: C'est très tendu. J'ai discuté encore hier avec des sapeurs-pompiers dans différentes casernes du Sud. Le fait de mettre des effectifs à minima dans les casernes est extrêmement complexe. Il ne faut pas s'en leurrer parce qu'aujourd'hui, on part sur des effets de canicule avec des conséquences sanitaires hors normes, avec des augmentations dans certains départements comme l'Essonne de 40% d'activité supplémentaire, avec des feux la semaine dernière où vous aviez 11 départs de feu dans l'Allier en l'espace de 30 minutes. Donc vous voyez qu'on met en tension permanente le sujet de la réponse opérationnelle. Mais des fois, vous nous demandez le nombre de moyens, mais c'est pas que les camions, c'est évidemment l'ensemble du personnel qu'on met à l'intérieur. Et vous savez qu'un camion, c'est un feu de forêt, c'est 4 sapeurs-pompiers à l'intérieur. Donc quand vous commencez à parler de groupe d'intervention au feu de forêt, c'est-à-dire des gifs, et ben quand vous en mettez un sur place, c'est pas loin d'une vingtaine de sapeurs-pompiers. Donc vous voyez toute la difficulté de pouvoir permettre d'engager du personnel, de les soustraire de leur domaine familial, privé, professionnel, et forcément de pouvoir les rapatrier. Donc oui, l'usure est précoce au niveau du personnel. Pour autant, ils sont toujours présents botte aux pieds. Pour autant, ils donnent un maximum. Et c'est à cela que la Fédération nationale des pompiers de France, aussi bien pour les pros comme les volontaires, essaie de valoriser cet engagement-là permanent.
2: Éric Brocardi, le gros feu là qui est en cours, c'est le feu qui est dans l'Aude. Hein. On avait le dernier chiffre qu'on avait cette nuit, c'était 800 hectares. Hier soir. Est-ce que vous avez un chiffre actualisé ce matin ?
4: Écoutez, le feu de Haute, comme surtout le feu de Fréjus-Saint-Raphaël, sont des feux, on va dire, qui sont limites du complexe, parce qu'il y a eu des évacuations, parce qu'effectivement, il y a des bâtiments touchés, et forcément, aujourd'hui, on est sur un sujet de pouvoir préserver les habitats, préserver le nombre de personnes, donc... Sur le feu de l'Aude plus précisément, on est dans ce que vous avez évoqué en termes de jauge. C'est un feu qui a démarré dans l'Hérault, qui est devenu extrêmement redoutable sur les pentes ascendantes en suivant le relief. Aujourd'hui, on espère tout simplement que le feu puisse calmer et que l'ensemble des sapeurs-pompiers puissent rapatrier vers leur caserne afin de pouvoir se mettre au repos.
2: Et pour finir, les conseils que vous donneriez à ceux qui nous écoutent ce matin, conseils de prudence et de comportement aussi pour éviter ces départs de feu. Avec les départs en vacances demain, c'est important.
4: Oui, c'est extrêmement important. Je pense qu'il faut être très clair aujourd'hui. La prévention va faire partie de nos meilleures méthodes pour essayer de limiter le risque de prévention. Alors, qu'est-ce que la prévention ? C'est tout simplement ce que vous avez écrit avec des départs en vacances. On va vous donner l'impression d'un sentiment de liberté, et de sentiment d'oublier les règles, d'oublier d'écouter la radio, d'oublier les contraintes. La prévention, c'est pas une contrainte. C'est simplement dire, quand vous faites quelque chose, faites-le, mais faites-le avec beaucoup d'attention, avec de précautions. Pas de feu en milieu sauvage, c'est-à-dire pas de barbecue dans n'importe quel endroit, dans n'importe quel environnement. Il faut que ce soit dans des zones pyro-résistantes, c'est-à-dire qu'autour du barbecue, il n'y ait pas de possibilité que le feu puisse se prendre en cas de braise qui s'échapperait du barbecue. Vous avez aussi l'utilisation des appareils thermiques pouvant provoquer des étincelles. C'est vrai que le bricolage rime en général avec vacances. Et donc forcément, aujourd'hui, il faut proscrire ce type d'utilisation dans des conditions de risque sévère ou très sévère. Donc demande à l'ensemble des populations d'être hyper vigilant et de faire attention au quotidien et lorsqu'il y a un risque feu de forêt, de ne pas le faire. Et c'est pas parce que le risque n'est pas au rouge que le risque n'y est pas.
2: Il faut être prudent.
4: Ça veut dire que
2: partout.
4: Tout le temps, exactement. Parce qu'en fait, on donne le curseur du risque de feu de forêt avec des notions de vent. Et parfois, on aura l'impression qu'il n'y a pas de vent. Or, le risque, il est permanent.
2: Merci beaucoup, Éric Brocardi, porte-parole des sapeurs-pompiers. Merci d'avoir pris quelques minutes pour nous ce matin sur RTL.
4: Merci.
2: Bonne journée.
4: À vous.
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2: Et je précise qu'il n'y a plus de vigilance canicule en France depuis quelques minutes. Elle a été levée à 6h. C'était une vigilance orange dans le sud-est. Dans l'actualité également, aujourd'hui, l'affaire Dany Le Prince. On va y revenir dans le journal de 6h30. Longtemps surnommé le boucher de la Sarthe, cet ancien agriculteur avait été condamné en 97 pour un quadruple meurtre, celui de son frère et de sa famille. Il clame depuis des années son innocence. La cour de révision va rendre sa décision ce matin. On saura si Dany Le Prince, aujourd'hui libre, il a 69 ans, a droit ou non à un nouveau procès. On vous explique tout dans le journal.
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2: Avec vous ce matin, Sophie Orange. Bonjour Sophie.
8: Bonjour.
2: Vous partagez aujourd'hui un de vos coups de cœur de lecture, Calamity Club, de Catherine Stockett, paru chez Robert Laffont.
8: Ah, c'est vraiment un formidable roman, une fresque que vous allez dévorer. Avant de vous parler du livre, j'ai envie de vous parler de l'autrice. Alors, elle est américaine. Elle avait écrit il y a 15 ans La couleur des sentiments. Ça avait été un énorme succès en France. Plus d'un million d'exemplaires vendus, 15 millions dans le monde. Là, on est vraiment dans la catégorie des best-sellers. Et ce livre racontait la vie des bonnes noires qui travaillaient pour les familles blanches dans les années 60 aux États-Unis, au moment, bien sûr, où les lois raciales faisaient autorité. Ce livre, ensuite, est devenu un film. Et donc, Catherine Stockett a attendu 15 ans avant d'écrire son deuxième roman. C'était difficile, j'étais effrayée, parfois j'étais paralysée. Je ne regrette pas ce succès, bien sûr, parce que beaucoup de gens sont venus me voir à des événements, dans des librairies, des salons. Ils m'ont écrit des lettres et des emails et m'ont raconté leur vie marquée par le racisme. Des conversations très personnelles, intimes. Ils me disaient « Je ne vous l'aurais jamais raconté si je n'avais pas lu votre livre. »
9: Et de quoi parle son nouveau livre alors ?
8: Alors, c'est encore une histoire de femmes fortes, dignes, qui vont se regrouper pour retrouver leur dignité et former le Calamity Club. Nous sommes dans les années 30, au Mississippi. Vous allez suivre particulièrement le destin de trois femmes. Alors, il y a Meg, abandonnée par sa mère, enfermée dans un orphelinat absolument atroce. Birdie, la vingtaine, toujours pas mariée. Et Charlie, internée de force, car jugée fragile. Elle a subi une opération indigne. Elle a été stérilisée, car jugée faible d'esprit.
9: C'était vraiment choquant. Et puis après plusieurs années, je ne sais pas, je suis tombée sur cette loi qui date de 1928. Le Mississippi a légalisé la stérilisation d'une personne considérée comme faible, ou comme il le disait dans la loi, une imbécile, ou qui a souffert de l'épilepsie, ou qui souffrait d'autisme. Quand j'ai commencé mes recherches, j'ai réalisé que la majorité de ceux qui étaient stérilisés étaient des femmes. Et ça m'a étonnée. Une femme qui peut être une menace pour la société. C'était tellement choquant pour moi.
8: Oui, ces lois, bien sûr, depuis, elles ont été abolies. Les femmes sont toujours plus fortes ensemble. La puissance de la sororité, voilà le message de Catherine Stockett. Il faut se méfier des femmes que l'on veut rabaisser. Unies, elles créent quelque chose et renversent les montagnes. Alors oui, laissez-vous tenter par Calamity Club de Catherine Stockett qui sort chez Robert Laffont. Vous allez me dire, il est un peu gros, presque 700 pages, c'est vrai, mais vous n'allez pas les voir passer. C'est idéal à lire cet été quand on a le temps et qu'on peut lire une heure, deux heures à la suite sans s'arrêter.
2: Eh bien, c'est noté. Merci beaucoup, Sophie Orange. Marina, ce sera la journée la plus fraîche pour certains aujourd'hui.
9: Oui, en disons la moins chaude pour certains, j'ai envie de dire profitez-en.
2: Il est 6h25 sur RTL, excellent réveil.
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2: Tous les jours, vos grosses têtes, 15h30, 18h, avec Laurent Ruquier, toute son équipe et une auditrice au téléphone.
31: Et à qui vous voulez parler, vous, Anne ?
6: Moi, j'aurais voulu parler à Gérard Jugnot.
12: Ah, oui. Ben il est là.
6: Ben, bonjour Gérard.
12: Bonjour.
6: Voilà, j'ai un petit don, entre guillemets, je ne sais pas pourquoi la nature m'a donné ça, mais je parle à l'envers. Et par exemple, Gérard Jugnot, c'est Drarek Tonguge, et oui. Je peux vous tenir une conversation comme ça autant que vous voulez.
14: Et pourquoi moi?
7: Et pourquoi Gérard?
14: Pourquoi c'est tombé sur moi?
12: Attendez, vous parlez à l'envers.
14: Drarek Tonguge, c'est moi à l'envers. Comment vous appelez cette particularité?
6: C'est la rétrolalie, savoir parler à l'envers.
12: Oh, la rétrolalie. Par exemple, le groupe ABBA à Laval.
6: Mais ça, ce n'est pas la Drôme.
2: Au Grosse Tête tous les jours à 15h30 avec Laurent Ruquier. Marina, le temps de ce vendredi, ce sera moins chaud, disons, pour certains.
15: Oui, hein, exactement, voilà. Pour certains, en effet. Seulement 20 degrés à Brest cet après-midi, 21 au Havre. 22 à Rouen, 24 à La Rochelle, 24 aussi à Rennes, des températures bon, plutôt de saison, hein. Pareil pour Lille, 25 à Lille et 25 à Paris aussi, 25 au Mans, profitez-en, hein. 27 à Langres, 28 à Orléans, bon, on aura quand même 30 degrés à Clermont-Ferrand, à Bordeaux et à Toulouse, là sur le sud-ouest ça remonte un petit peu, et puis en Méditerranée il fera toujours chaud, même si vous n'êtes plus en vigilance orange canicule, là c'est terminé depuis 6 heures, mais il fera tout de même chaud, hein. 32 à Perpignan et Ajaccio, 34 à Marseille et 36 à Montpellier. Voilà pour les températures.
2: Et dans le ciel, qu'est-ce qui nous attend?
15: Alors, on a des nuages sur le nord-nord-ouest du pays qui donnent parfois des petites ondées. Alors, c'est faible, c'est localisé, mais vous pouvez avoir quelques gouttes de la Bretagne à la Normandie en allant vers les Hauts-de-France, mais aussi en cours dans les prochaines heures, là, vers la région parisienne, Champagne-Ardenne, vers le Val-de-Loire et les Pays de la Loire, avec du vent, d'ailleurs, un vent d'ouest soufflant entre 40 et 50 km par heure. Donc, une petite parenthèse plus nuageuse aujourd'hui avant le temps très ensoleillé du week-end. Et puis pour les autres régions, en revanche, c'est du soleil. Hein. Si vous habitez le Grand Est, en descendant vers la Méditerranée, au sud de la Loire, ce sera très ensoleillé et malheureusement avec du vent encore. Mistral et Tramontagne soufflant entre 60 et 90 km par heure. 6 départements sont toujours en risque très élevé de feux de forêt, en rouge donc. Les Pyrénées-Orientales, l'Aude, l'Hérault, le Gard, le Vaucluse et les Bouches-du-Rhône. Et puis il y en a en orange aussi, le Var, la Drôme, l'Ardèche, la Haute-Garonne, le Tarn et l'Aveyron, n'en a pas fini avec les feux.
2: Merci Marina. Dans un quart d'heure, votre tablé du petit matin avec Isabelle Saporta et Martial You. Bonjour à tous les deux.
16: Bonjour.
2: Isabelle, la France, ce pays des marches blanches.
17: Oui, c'est ça. Les marches blanches se succèdent comme les minutes de silence et attention à ce que la colère noire ne pointe pas le bout de son nez.
2: Martial, comment sauver la poste?
16: La France et ses boîtes jaunes aussi. Il n'y a pas que les marches blanches. On en a 110 000, je crois, des boîtes jaunes. Il faut sauver la poste et on propose notamment de passer à J+4 pour la livraison de lettres.
2: Marina, ce n'est pas la meilleure des nouvelles à la veille des vacances scolaires. Il faudra faire attention cet été aux cyanobactéries.
15: Oui, moi aussi je vais faire dans la couleur, alors plutôt bleu-vert. C'est dans les eaux de baignade et ça peut être toxique. Elle prolifère à tel point que des communes ont interdit d'ailleurs la baignade.
2: Votre tablé dans un quart d'heure. RTL, il est 6h30.
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2: Le journal avec Olivier Bois. Bonjour Olivier.
19: Bonjour Jérôme, bonjour à tous.
2: Et à la une, ces vaches qui n'ont plus assez à manger à cause de la sécheresse.
19: Oui, la canicule a brûlé l'herbe. Dans l'Est, les éleveurs puisent déjà dans les stocks de foin de l'hiver. Et puis cette canicule qui provoque des départs de feu, le plus important entre l'Hérault et l'Aude. Incendie également en cours au nord de Marseille. Dans ce journal également, Dany Le Prince aura-t-il le droit, comme il le réclame, à un nouveau procès? La cour de révision se prononce ce matin. La colère qui gronde en Russie à cause du manque de carburant, Vladimir Poutine a même été obligé de le reconnaître. Et puis à la Coupe du Monde, la Belgique s'en sort miraculeusement face au Sénégal, vous l'entendrez. Et les Anglais, eux aussi en difficulté, peuvent dire merci à leur star, Harry Kane, auteur d'un doublé.
2: Après votre journal, vous allez en entendre parler, spécial Coupe du Monde, Tom Lefebvre.
20: Pardon Kylian, dans une pétition, les supporters français s'excusent après avoir bien critiqué Mbappé ces derniers mois.
2: À tout à l'heure.
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19: Après ces deux canicules les plus précoces qu'on ait jamais connues, les sols sont secs, la pluie n'est pas annoncée, résultat, l'herbe ne pousse plus, les récoltes de foin ont été mauvaises et dans le Grand Est par exemple, les éleveurs, je vous le disais, sont obligés de puiser dans les stocks d'hiver. Reportage de Samuel Goldschmidt.
0: En Haute-Saône, les charolaises de Cédric Leclerc se reposent dans une herbe rase et brune. Dès le mois dernier, il a remarqué un problème à la récolte du foin.
1: On peut tabler sur 30% de moins de la quantité de fourrage rentrée.
0: Et il a déjà commencé à utiliser ce stock prévu normalement pour l'hiver. Il doit en emmener dans les prairies pour les vaches.
1: Des bottes de foin et puis on achète de l'aliment pour complémenter les veaux.
0: Parce qu'il n'y a plus assez d'herbe à brouter ?
1: Oui, ben ce coup-là, l'herbe, on n'a plus d'herbe fraîche, l'herbe est brûlée dans les parcs. Et puis si on n'a pas de pluie dans les semaines à venir, ça va se compliquer.
0: En Haute-Marne, Sandrine Broen fait pareil pour son troupeau, la secrétaire départementale de la FDSEA s'inquiète déjà pour les stocks d'aliments dans les fermes.
3: Oui, il y en a qui vont devoir acheter du foin, ça c'est clair, oui.
0: Mais où on va le trouver parce que toute la France est grillée?
3: Oui, j'ai une collègue de la Nièvre qui m'a appelée hier justement, qui me disait qu'il n'avait pas assez de paille, il n'y avait pas assez de fourrage non plus, elle me demandait si nous en local on pouvait les aider quoi. Je pense qu'il va falloir jouer la solidarité et puis voir ceux qui ont des excès pour pouvoir leur acheter la nourriture.
0: D'autant que le maïs qui devrait pousser en ce moment pour la nourriture de l'automne a été partiellement grillé par la canicule, de quoi aggraver l'inquiétude.
19: Merci beaucoup Samuel Goldschmidt. La canicule et la sécheresse qui font courir un très grand risque d'incendie. Au moins 25 départs de feu hier dans le sud. Le plus gros incendie en cours entre l'Aude et l'Hérault, au nord de Narbonne. 800 hectares partis en fumée. On y sera en direct d'ailleurs dès le journal de 7h. Et puis incendie également en cours au nord de Marseille. Là encore, les pompiers sont à pied d'œuvre. Sébastien Lecornu, le Premier ministre, est attendu d'ailleurs à Marseille aujourd'hui pour anticiper les éventuelles prochaines canicules.
2: Il est 6h32 sur RTL. Y aura-t-il un nouveau procès d'Annie Leprince? La décision est attendue ce matin.
19: Oui, à 9h, la Cour de révision dira si elle annule ou pas la condamnation à perpétuité de Annie Leprince pour le meurtre de son frère et de sa famille en 1994. Annie Leprince a fait 18 ans de prison. Il clame son innocence et veut le faire reconnaître. Quels sont ses arguments, Plana Radenovic?
4: Alors d'abord et surtout, il y a le témoignage de Solène Leprince. C'est la seule rescapée de la tuerie de 1994. Âgée à l'époque de 2 ans, elle avait été retrouvée indemne dans son lit de bébé. Seul témoin potentiel des meurtres, ses déclarations accusant à l'époque Annie Leprince avaient pris une place considérable dans l'enquête. Aujourd'hui, elle dit vouloir connaître la vérité, refusant d'être instrumentalisée. Ensuite, il y a le témoignage de Célia Leprince, la fille aînée de Annie Leprince, mise à mal par une reconstitution menée il y a 3 ans. Cette dernière affirmait avoir vu son père tuer son oncle, mais la mise en situation a démontré que ce n'était matériellement pas possible. Les avocats de Annie Leprince ont produit un mémoire de plus de 200 pages, rassemblant une vingtaine de faits nouveaux, espérant que la justice reconnaisse officiellement l'innocence de leur client.
19: Merci Plana Radenovic. À Beuvrage, à côté de Valenciennes, les parents des jumelles de 15 mois mortes de déshydratation ont été mises en examen et placées en détention provisoire. Leur avocat les dit dévastés, même si le père reconnaît une part de négligence. Marine Le Pen, elle, exclut de se présenter si la cour d'appel la condamne à porter un bracelet électronique, elle l'a dit hier soir sur TF1, parce que ce ne sera pas possible de faire campagne. On attend la décision mardi prochain dans l'affaire des assistants parlementaires au Parlement européen.
2: L'Ukraine a fait face cette nuit à une attaque de drones russes sur la capitale, Kiev.
19: Oui, attaque massive avec des missiles et des drones, effectivement, qui a provoqué un début d'incendie. Le dernier bilan fait état d'au moins 8 morts et d'un nombre important de blessés, selon l'Ukraine. Vladimir Poutine qui continue cette guerre alors que la fronde prend de l'ampleur en Russie parce que l'Ukraine réussit à frapper durement à l'intérieur du pays, provoquant notamment des pénuries de carburant. Et la colère monte, Émilie Beaujard.
8: Des files d'attente interminables. La scène se répète dans plusieurs provinces de Russie. Sur cette vidéo, un homme raconte qu'il remonte la file depuis 35 kilomètres. 35 kilomètres de camions et de voitures. Sur cette autre vidéo, un Russe se filme de nuit dans sa voiture.
9: J'attends depuis 45 minutes. C'est la seule station de la ville ouverte. Les 8 autres sont à sec.
8: Il faut plusieurs heures pour espérer remplir son réservoir de quelques litres. L'essence est rationnée car elle n'arrive plus en quantité suffisante. Ces dernières semaines, les drones ukrainiens ont frappé les raffineries russes et les zones de stockage dans tout le pays. En Sibérie, cette femme s'inquiète sur les réseaux sociaux.
21: Hier, les gens ont fait la queue pendant 8 heures. C'est de pire en pire chaque jour. Notre gouvernement doit faire quelque chose. Ça fait seulement une semaine, mais c'est déjà le chaos.
8: Le week-end dernier, Vladimir Poutine a fini par prendre la parole et assurer que la pénurie était temporaire et que les Ukrainiens cherchaient seulement à provoquer la division de la société russe.
19: Merci beaucoup, Émilie Beaujard.
2: On part aux États-Unis pour un miracle belge.
19: Oui, la Belgique qui a été menée 2-0 par les Sénégalais. sénégalais jusqu'à la 86e minute avant d'arracher la prolongation et de l'emporter donc sur pénalty à la 125e minute. Et c'est Raphaël Vantard qui était à ce match un peu dingue pour RTL.
10: Du seum au miracle, mené 2-0, archi dominé pendant 83 minutes, les Diables Rouges belges finissent par revenir de l'enfer. Leurs supporters dansent dans le Lumen Field de Seattle, mais comme Théo, ils savent qu'ils sont passés très près de la sortie de cette Coupe du Monde.
11: On n'a pas fait grand-chose pendant 80 minutes, et les 10 minutes, on fait deux goals, c'était incroyable. C'est un match qu'on ne va jamais oublier.
10: Peu importe le jeu, pourvu qu'il y ait l'ivresse de la qualification, le rêve pour Samantha et sa fille Alice. Elles ont fait le voyage pour ce match depuis Bruxelles.
13: On s'y attendait vraiment pas. Franchement, c'est une grosse remontada et c'est incroyable.
22: Non, pour mon premier match, franchement, j'ai eu de la chance parce que là, j'ai stressé, mais jusqu'à la fin, c'était incroyable.
13: On va essayer de récupérer de la voix pour le prochain match qui est un peu compliqué, mais on est ready, on va mettre la patate, quoi.
10: Et il en faudra de l'énergie et de la voix pour les supporters belges, en plus du jeu, sans doute, pour les Diables Rouges qui devront défier les États-Unis chez eux, ici à Seattle, en 8e de finale, mardi prochain.
19: Merci beaucoup Raphaël Vantard, l'un des envoyés spéciaux d'RTL aux États-Unis. Effectivement, les États-Unis qui ont battu la Bosnie 2-0 cette nuit. Et puis hier soir, l'Angleterre s'en est sortie difficilement, menée 1-0. C'est leur star et capitaine Harry Kane qui les sauve avec un doublé en 11 minutes en fin de rencontre pour une victoire de 1. L'Angleterre qui affrontera le Mexique en 8e de finale.
23: Merci beaucoup Olivier Bois, vous aviez l'air de douter.
19: J'avais l'impression que Tom me regardait bizarrement.
23: Mais je bois vos paroles, ouais, c'est ça.
24: Tom, il vous regarde avec admiration, pas bizarrement. Vous revenez à 8h. À tout à l'heure.
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24: À Tom Lefebvre, justement, en mode Coupe du Monde. Alors, ils sont des milliers de Français, Tom, à faire leur mea culpa en demandant pardon à Kylian Mbappé.
23: Bah oui, il n'y a que les imbéciles qui ne changent pas d'avis. Une pétition circule sur les réseaux sociaux pour permettre à tous ceux qui ont critiqué le capitaine des Bleus ces derniers mois, il faut dire qu'ils sont nombreux, de lui présenter officiellement leurs excuses. 15 000 signatures pour l'instant, en quelques jours à peine, portées par un constat. Depuis le début du Mondial, Kiki fait quasiment l'unanimité. Ses performances parlent pour lui. En 4 matchs, il est en tête du classement des buteurs avec 6 réalisations, égalité avec Messi. On voit un Mbappé beaucoup plus impliqué dans le collectif, qui défend, qui participe au jeu. C'est ce que me disait Marina, qui délivre beaucoup de passes décisives. Une image qui tranche avec certaines critiques entendues ces derniers temps.
24: Et cette pétition, comment ça marche?
23: Alors c'est amusant, quand vous arrivez sur le site, donc qui s'appelle pardonkylian.fr, on vous demande de cocher ce que vous avez déjà reproché à Mbappé. Voilà, ce qui était trop perso, qui était pas à fond, quoi. Et ensuite, bah, vous signez un texte d'excuse et le site vous attribue un niveau de culpabilité. À 1 million de signatures, les fondateurs promettent un certificat national de pardon qui sera remis à Mbappé. Et si les 67 millions de Français signent, chacun devrait adopter officiellement comme deuxième prénom Kylian. Bon, c'est une initiative rigolote, c'est mais drôle. Elle montre à quel point l'image du capitaine a changé en seulement quelques matchs. On espère que ça va continuer.
24: Merci beaucoup Tom. Ah, tiens, vous étiez lancé un pari début mai, rappelez-vous. Terminez l'album Panini de la Coupe du Monde avant notre fin de saison. Où en êtes-vous?
23: Alors 980 stickers en tout. J'y suis presque. J'ai complété 98% de l'album. Il m'en manque une quinzaine. Ça devient difficile parce que bah je trouve plus que des doubles là.
26: J'ai acheté d'argent.
23: Voilà. 211 € ça m'a coûté. Ouais. J'ai acheté 141 paquets. C'est le minimum en fait. Ouais. Et maintenant bah c'est des échanges avec des copains sur les réseaux sociaux, sur le Bon Coin aussi.
26: Ou avec les gens de l'équipe.
23: Voilà, exactement.
24: Ça joue beaucoup dans l'équipe.
23: Ça demande beaucoup de patience.
24: Merci beaucoup, Tom.
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24: Ah oui, il y a les premiers départs en vacances à partir de demain. La route, l'horizon, le soleil, la chaleur, on espère modérément. Et on a décidé de fêter ça toute la journée en vous offrant un barbecue chaque heure sur RTL. Et on a notre premier gagnant.
26: Alors, c'est Lydie qui est à Chazet sur 1. Bonjour, Lydie.
27: Bonjour RTL.
24: Bonjour Lily. Bon,
26: je vous donne quand même le nom du barbecue. Hein. Barbecue, allez. Gaz, Weber, Spirit, valeur 549 €. C'est en partenariat avec ravideibarbecue.com. C'est le spécialiste du barbecue et c'est pour vous Lydie.
27: Waouh.
24: Bravo Lydie. Vous en aviez un déjà?
27: Merci. Comment? J'en avais un petit mais il marchait plus. Donc là on faisait des plans de chat. Voilà. Ça va être trop cool.
26: Et on vous l'a pas dit mais moi je rajoute une règle. C'est-à-dire quand vous l'aurez reçu, il faut inviter l'équipe de RTL petit matin pour le tester. Ça vous va?
27: J'irai avec. Allez, le mien, j'ai le petit rosé frais, nickel.
23: On ramène les merguez.
24: Raison de plus pour venir alors. Et Martial disait qu'il avait le même.
28: Oui, c'est ça, j'ai alors, le même. Vous êtes heureux, très bien. Il est très bien.
27: Ouais, il est bien.
28: Vite aussi.
24: Bon. Eh ben, on vous envoie ça, Lydie, bravo à vous.
26: Bravo.
24: et bel été.
27: Merci l'équipe, merci, continuez comme ça, c'est super.
24: Merci à vous, bah, on n'a pas l'intention d'arrêter. Et puis vous pourrez retenter, merci Lydie, on vous embrasse et vous pourrez retenter votre chance tout à l'heure avec Thomas Soto à 7h10, un barbecue chaque heure sur RTL. Et votre tablé du petit matin arrive dans un court instant, il est 6h41.
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24: De multiples incendies en cours dans le sud-est où 6 départements sont en alerte rouge au feu de forêt. Le plus gros et le premier de cette ampleur cette année en France s'est déclaré dans l'Aude, au nord de Narbonne. 800 hectares déjà partis en fumée. On va y revenir dans le journal de 7h. C'est l'heure de votre tablé du petit matin à 7h moins quart. Isabelle Saporta, Marina Giraudeau et Martial You. Tiens, question mes amis. Quand avez-vous envoyé la dernière fois une carte postale ou une lettre?
31: Il y a très longtemps.
32: Ah bah oui.
31: Ouais. Une quoi?
24: Il faut chercher loin dans vos souvenirs. Tom Lefebvre ne sait même pas ce que c'est. Résultat, la poste souffre. Mais il y a une idée pour la sauver et on va y revenir dans un instant avec Martial. Mais d'abord, arrêtons-nous sur ces hommages qui seront rendus ce week-end à Louis. C'est cet adolescent de 17 ans lynché à mort à Narbonne le 19 juin dernier. 5 jeunes ont été interpellés et mis en examen dans cette affaire. Et on a appris hier, Isabelle Saporta, que 2 marches blanche serait organisée par sa famille samedi et dimanche.
33: Oui, les marches blanches se succèdent au rythme des drames qui scandent notre société. Certains appellent ces drames des faits divers, comme pour les mettre à distance, comme pour en minimiser la portée, comme pour empêcher d'en livrer une lecture qui ferait système et qui nous pousserait à nous interroger sur la violence endémique dans ce pays. Avec ce terme faits divers, il y a presque un côté c'est la faute à pas de chance, c'est inclassable. Parce que c'est ça un fait divers. Un fait qui n'est ni politique, ni social, ni économique, ni culturel et qui pourtant, par sa gravité, prend la société à la gorge. Alors, comme la société est dévastée de chagrin, elle défile dignement dans une marche blanche. Combien cette année? Combien l'année prochaine? Et des minutes de silence et des cellules psychologiques pour être capable de continuer à vivre au sein de notre société. Mais posons-nous la vraie question, celle qu'on évite, celle qui dérange. Si un fait divers n'est ni politique, ni social, ni économique, alors pourquoi les mêmes drames se répètent-ils? Pourquoi les cellules psychologiques s'accumulent-elles? Pourquoi les marches blanches se multiplient au point qu'on n'y compte plus? Parce que derrière chaque fait divers, il y a une réalité que personne ne veut regarder en face, une violence qui ne surgit pas du néant, qui s'enracine dans une société qui préfère pleurer ses morts en cortège plutôt que protéger ses vivants en acte. Alors les Français marchent en blanc, dignement, mais une colère sourde s'élève, comme si les Français étaient lassés de marcher, comme s'ils n'en pouvaient plus d'être résignés et que par leur silence évocateur, ils interpellaient les politiques. Nous on marche, mais vous faites quoi ? Attention à ce que ces marches blanches ne laissent place à des colères noires.
24: Merci beaucoup Isabelle Saporta. On passe à l'écho avec Martial You.
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24: Bah justement Martial, on va parler de la Poste. Hein. Le déclin postal, osons les mots, une loi est proposée par des parlementaires afin de sauver les finances de la Poste et parmi les mesures proposées, le passage à la livraison du courrier à J+4. Donc fini la livraison en 2 jours maximum pour la lettre verte.
28: Voilà, la lettre à Élise, elle va mettre 4 jours à arriver. Et pour retrouver une livraison au bout de 4 jours, bah, il faut remonter, j'ai regardé, à l'ancien régime, 18e siècle. C'était le délai pour un courrier parti de Paris et arrivé en mal postal à Marseille ou Bordeaux. Alors, ça choque évidemment un constat comme celui-là et bien sûr, on pense que ça illustre symboliquement le déclin chronique du service public en France et la désertification du pays. Alors c'est vrai, mais en réalité, quand on regarde les chiffres, bah, cette décision, elle est parfaitement logique.
24: Et vous l'avez prouvé tout à l'heure dans ce studio, on envoie de moins en moins de courriers.
28: C'est une chute vertigineuse, chronique, les particuliers envoient moins de 5 lettres par an. C'est en déclin de 10% chaque année. En 2000, on postait 18 milliards de lettres par an. En 2025, 5 milliards, plus de 3 fois moins. Et ce sera 3 milliards en 2030. On n'écrit plus de cartes postales à mamie. 90% du courrier est envoyé par des entreprises et la plupart ne sont pas urgents. Le tarif du timbre, d'ailleurs, progresse de 7,5% par an. Et ce sera comme ça pendant 4 ans. Pour compenser la baisse du courrier, on est à 1,50€ de la lettre verte.
24: Aujourd'hui. Et il faut entretenir un gros réseau en France.
28: Oui, parce que depuis 1990, l'État impose à la Poste de respecter 4 missions. Le courrier, la livraison de la presse à domicile, l'aménagement du territoire en maintenant des bureaux et l'accessibilité bancaire. Seulement, comme souvent, l'État ne compense pas intégralement le coût de ces services publics. Bilan, ça a creusé la dette de la Poste de 4 milliards d'euros

0: DHL, FedEx et maintenant le chinois Joybuy, qui sont très compétitifs sur ce marché. Il faut aider la Poste à faire des économies, ça fait pas un pli.
1: Merci beaucoup Martial You. Je précise quand même que les auditeurs de RTL sauvent la Poste tous les jours.
2: Wow.
1: Ils envoient des lettres et des cartes postales.
2: Oui, on a reçu une carte postale d'un auditeur, Sylvain, que l'on embrasse pour l'équipe de RTL petit matin.
1: Sylvain, sauvez la Poste, merci à lui. 6h49, Marina, une conséquence des 10 jours de chaleur qu'on a connu, la prolifération de micro-organismes dans les lacs, on les appelle les cyanobactéries. Au point que des endroits de baignade sont interdits maintenant. Et c'est pas une bonne nouvelle à la veille des vacances scolaires et la météo chaude qui s'annonce.
2: Oui, c'est le cas du plan d'eau de Vennes, c'est dans les Hautes-Alpes, fermé à la baignade depuis vendredi jusqu'à nouvel ordre. Des analyses sont en cours. Baignade également interdite à l'étang de la Muche, c'est en Lorraine, depuis vendredi aussi. 5 étangs et lacs situés dans les Landes connaissent cette même situation, ainsi que les habitants de Saint-Seurin-sur-l'Isle, c'est en Gironde. Et sans interdiction cette fois de baignade, la préfecture de Maine-et-Loire quand même appelle à la prudence dans la rivière la Mayenne. Tout cela en raison d'un taux élevé de cyanobactéries. Alors, rien de nouveau sous le soleil, c'est un phénomène qui arrive chaque année quand il fait chaud.
1: C'est quoi exactement les cyanobactéries?
2: Alors, ça peut vous faire penser à des algues parce que c'est dans l'eau, ça donne en fait un espèce de masse gélatineuse avec
1: c'est
2: des bulles, oui, d'un aspect bleu-vert. Mais ce ne sont pas des algues, hein. Scientifiquement parlant, ce sont des bactéries, des micro-organismes invisibles à l'œil nu, mais qui en nombre accumulé donnent cette forme. Alors, on les trouve souvent dans les étangs, les lacs et les rivières où il y a peu de courant et beaucoup de nutriments entre mai et octobre en France, car pour se développer, elles ont besoin et de beaucoup de lumière et de beaucoup de chaleur. Autant vous dire qu'en ce moment, elles sont au top.
1: Elles sont dangereuses?
2: Alors, en petite quantité, pas vraiment. Elles sont même utiles à l'écosystème aquatique. Sachez d'ailleurs que ce sont les premiers organismes à avoir fabriqué de l'oxygène. Ces organismes ont permis l'existence de plusieurs formes de vie, dont l'espèce humaine. Donc, sans elles, on ne serait peut-être pas là. Mais en trop grand nombre, oui, elles peuvent poser des problèmes. Tuer les poissons, en plus elles dégagent une odeur nauséabonde, et ça pour le tourisme de baignade autour des points d'eau, c'est pas très attractif.
1: Non, pas très agréable. Est-ce que c'est dangereux pour l'homme?
2: Oui, en grand nombre, si vous les touchez, si vous les inhalez ou les absorbez au cours de la baignade, vous risquez surtout des symptômes gastro-intestinaux. Vous voyez, vomissements, diarrhée,
1: ça,
2: exactement, et des irritations de la peau aussi. Mais il n'y a pas en France de cas mortels, selon l'ANSES, l'Agence Nationale de Sécurité Sanitaire. En revanche, faites attention à vos animaux, notamment vos chiens qui se baignent dans ces eaux ou les animaux qui s'abreuvent, car eux pour eux, l'ingestion de ces bactéries peut être mortelle.
1: Merci, nous voilà prévenus. Marina, c'est Philippe Cavrivière, le best-of qui arrive dans un instant.

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3: C'est l'heure du meilleur de Philippe Cavrivière, le best-of. Aujourd'hui, on revient sur le casse du Louvre et le procès de Nicolas Sarkozy, où l'ancien président rejetait la responsabilité du financement libyen sur ses anciens collaborateurs.
4: Bonjour Guillaume Flandrin et autres sbires autour de cette table, les techniciens.
3: Le musée du Louvre a été visé par un spectaculaire braquage. Quand même, plusieurs pièces de la collection de bijoux de Napoléon et de l'impératrice ont été dérobées.
4: Oui, pour l'instant, les braqueurs du Louvre sont activement pas retrouvés. Ah si, on a retrouvé le scooter, Cocorico, qui a souhaité garder le silence. Bon, il a juste déclaré... Bon, c'est tout. C'était impressionnant, non mais comme braquage, je veux dire, on n'a pas vu pareil braquage depuis François Hollande avec Julie Gaillet en 2014, et il ne l'a toujours pas rendu. Alors, on dit toujours, oui, faut des entrepreneurs audacieux en France, pardon, mais une nacelle, une disqueuse, deux scotters, c'est des petits gars, ils se sont donné les moyens, voilà. Ils n'ont pas attendu comme des gogoles, comme dirait Jean-Pierre Farandou, à attendre l'ouverture de la pyramide. Ils ont pris les devants, les gars. C'est ça, la Startup Nation.
3: À son procès en appel concernant le financement libyen, Nicolas Sarkozy a rejeté la faute sur ses anciens proches, Claude Guéant et Brice Hortefeux.
4: Oui, alors Nicolas Sarkozy dit qu'il a rencontré la religion en prison, mais il a surtout rencontré Judas, parce qu'il est en train de balancer sur tout le monde. D'ailleurs, à propos de religion, comme souvent les prisonniers, Nicolas s'est fait un tatouage. Only God can judge me. And le juge Serge Tournaire aussi, et la juge Aude Burezi, et la juge Clément Herban, et le juge... Bon, si vous avez 1h30, je vous les fais tous. Moi, ça me fend le cœur de voir ses amis de 40 ans se déchirer. Il y a un petit côté Paul McCartney, Yoko Ono, tu vois, avec Guéant et tout ça. Un petit côté Muriel Robin, Pierre Palmade. Il y a eu un crash, quoi. Voilà, c'est triste de voir ça.
3: Philippe, la cocaïne est devenue le premier marché de la drogue en France et il dépasse pour la première fois le cannabis.
4: Oui. Alors, d'ailleurs, cette semaine, dans la valise RTL, ne loupez pas le calendrier de l'avant de la DZ Mafia. Chaque petite case, un sachet de cocaïne, d'ecstasy, une boulette de shit et le 24, une seringue dédicacée par Pierre Palmade, qu'on embrasse. Alors, il faut redire, bien sûr, Jimmy, Mohamed le dit, le répète, ce n'est pas bien de consommer plus de cocaïne que de cannabis, il faut en consommer pareil.
5: Oh non.
4: D'abord coke et après cannabis pour aller se coucher. Donc les Français dépensent 3 milliards dans la coke. Vous voyez, les Français adorent ça. Moi qui sais jamais quoi offrir pour Noël.
3: Voilà.
4: Un cadeau qui fait plaisir à toute la famille.
3: Le best-of de Philippe Cavrivière, c'est encore mieux la deuxième fois.
6: Non, c'est pas.
3: Bonjour Louis Baudin.
7: Bonjour Jérôme, bonjour à tous.
3: On a une petite perturbation là sur la moitié nord.
7: Exactement, ouais. Il faut pas se fier au ciel tout bleu qu'on a encore à Paris par exemple, ou encore dans la vallée de la Loire, ou même en Champagne, parce qu'effectivement une petite perturbation est arrivée par les côtes de la Manche, et elle va finir par traverser toute la moitié nord. J'ai dit une petite, hein. Bon, elle donnera des nuages, peut-être quelques gouttes de pluie, ça n'ira pas très loin, mais bon, ça aura l'avantage de limiter quand même la hausse des températures cet après-midi. Dans ces régions du nord et du nord-ouest, dans les autres régions au contraire, le soleil va de nouveau s'imposer facilement. Moins d'orages en montagne, ça aussi c'est une nouvelle importante parce qu'il y en avait beaucoup du côté des Alpes notamment. Et puis le vent qui va continuer à souffler près de la Méditerranée, on va le répéter, attention, 80 km/h rafale, c'est déjà le cas en ce moment du côté d'Avignon, à Istres ou encore à Port-la-Nouvelle. Donc c'est tout le golfe du Lion qui est surtout concerné par ces rafales de vent. Côté température, on respire ce matin un peu mieux, 10 degrés à Aurillac, à Romorantin ou encore à Guéret, 11 degrés à Angers. Bon, on a encore 25 degrés à Bastia ou encore 24 à Toulon et à Istres, même si la vigilance a été levée. Cet après-midi, 20 à 25 degrés au nord de la Loire, 25 à Paris cet après-midi. Dites donc, on est dans les moyennes de saison.
3: Donc,
7: oui. Voire un peu en dessous.
3: Ça arrive. Hein.
7: Ah oui, ça arrive. Encore 25 à 30 degrés dans les autres régions et 30 à 34 ou 36 degrés même près de la Méditerranée.
3: Merci beaucoup Louis, merci à toute l'équipe. Bonjour Thomas Soto.
8: Bah dites donc, c'est déjà l'heure alors.
3: Et bon anniversaire.
6: Bon anniversaire.
8: Merci à tous, on vous retrouve avec grand plaisir évidemment demain. Dès 4h30. Bonjour et bienvenue à tous. On le redoutait et malheureusement on y est, les incendies de l'été. Le Minervois s'enflamme, titre ce matin le Midi Libre. 800 hectares déjà parcourus, on fera un point complet sur la situation dès le début du journal de 7h. Le débat politique s'enflamme lui aussi, on connaît désormais les dates de la présidentielle. Alors normalement c'est totalement anodin une date d'élection, sauf que là, le second tour va tomber le lendemain du 1er mai, qui est évidemment une date très rentrée politique avec des défilés, avec des meetings. Résultat, personne n'est content, ni à droite, ni à gauche, ni ailleurs. On demandera à Yael Braun-Pivet ce qu'elle en pense, la présidente de l'Assemblée qui sera l'invitée d'RTL Matin. Ce sera tout à l'heure à 7h40. Et puis alors que certains voudraient faire renaître le débat sur la peine de mort en France, à 8h15, c'est Serge Atlaoui qui sera l'invité de Céline Landreau. Lui a été condamné à mort en Indonésie avant de rentrer en France après quasiment 20 ans d'un cauchemar dont il accepte enfin de parler. Nous sommes le jeudi 2 juillet 2026. Bon anniversaire à Lynn Renault. Lynn Renault toujours aussi détendue. Oui.

0: Relaxez-vous, duo avec Dean Martin, Lynn Renault, que nous célébrerons tout à l'heure à 9h25, puisque Stéphane Boutsock nous a dégoté quelques pépites concernant cette jeune femme de 98 ans. Bon anniversaire au journal de Saône-et-Loire, qui a 200 ans aujourd'hui.
1: Relax,
0: on est tranquille, mais le temps passe. 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
0: Le journal de 7h vous est présenté par Céline Landreau. Bonjour Céline.
3: Bonjour Thomas, bonjour à tous.
0: Et à la une donc ce matin, les pompiers sur le front dans le sud du pays.
3: 800 hectares dévastés dans l'Hérault et l'Aude voisine, plus de 200 au nord de Marseille, alors que le vent, la chaleur et la sécheresse attisent les flammes. Dans ce journal également, bonjour, vous avez la clim ? C'est la nouvelle question qui s'impose au moment de réserver son logement pour les vacances. Camping et hôtels qui ne sont pas encore équipés se préparent donc à devoir investir massivement pour continuer à faire le plein. J-5 désormais, Marine Le Pen l'assure, elle n'a pas peur de la décision de justice attendue mardi qui pourrait l'empêcher de briguer l'Elysée. La chef de file du RN qui prévient d'ailleurs qu'elle ne fera pas campagne si elle doit porter un bracelet électronique. Sur le pouce, fait maison ou au restaurant, les Français sont accros à leur pause déj, même si celle-ci serait 46 minutes en moyenne désormais. Et puis les Belges miraculés hier soir du Mondial, on parle football, qualifié 3-2 contre le Sénégal. L'Angleterre, elle aussi, verra les 8e et peut dire merci à Harry Kane. Les grands buteurs sont au rendez-vous et c'est Jeannot Rességuier qui s'en frotte les mains.
0: Le voilà donc, le premier grand incendie de l'été, 800 hectares déjà partis en fumée.
3: Le feu qui s'est déclaré hier après-midi autour d'Oupia, dans l'Hérault, a gagné le nord-est de l'Aude voisine. Quelques 550 pompiers sont mobilisés sur place où l'on vous retrouve. Rémi Vallès, bonjour.
4: Bonjour Céline, bonjour à tous.
3: Alors le feu ne progresse plus Rémi, mais il n'est pas encore fixé pour autant et s'impose à tous.
4: Il flotte dans l'air une très forte odeur de brûlé. Alors que le jour s'est levé depuis une petite heure, on peut apercevoir d'impressionnants panaches de fumée s'élever très haut dans le ciel. Des flammes visibles à plusieurs dizaines de kilomètres à la ronde. Le combat des pompiers s'est poursuivi toute la nuit, mais il est difficile pour les 550 soldats du feu mobilisés d'accéder à ce terrain très escarpé. Des bulldozers sont à l'œuvre pour dégager des chemins autour de Mayac, un village qui reste confiné ce matin. 200 personnes ont été évacuées hier soir, mises à l'abri dans une salle des fêtes, explique Clément Rouvière, adjoint à la mairie qui n'a pas fermé l'œil de la nuit.
5: On a essayé de gérer au mieux la panique qui pouvait prendre hier soir dans les rues du village. Après, voilà, je pense que ça va être un constat de désolation. La priorité, c'est la protection de la population, attendre la levée des mesures de confinement, la levée des mesures d'évacuation. Après, donc, nous passerons une phase plutôt d'évaluation des dégâts et d'accompagnement des sinistrés s'il y en a.
4: Et l'inquiétude est toujours vive ce matin car les conditions météo restent défavorables. Le vent continue de souffler fort et les températures sont déjà élevées, 20 degrés ici à Mayac.
3: Et Valès dans l'Aude pour RTL.
0: Bonjour Louis Baudin.
6: Bonjour.
0: On entend que le travail des pompiers est extrêmement compliqué sur place. Il faut dire que toutes les pires conditions sont réunies pour attiser les flammes.
6: Ah, exactement, on en parle depuis quelques jours. Hein. On a la sécheresse, nous avons des températures. Alors on l'a dit, il n'y a plus la vigilance, mais on a encore des températures qui dépassent les 25 degrés ce matin, on sera encore entre 30 et 35 cet après-midi. Et puis le vent, hein, c'est le retour du Mistral et de la Tramontane. En ce moment, on relève 90 km/h rapport à la nouvelle, donc dans la zone où se produit l'incendie actuellement. Donc ça veut dire que la lutte va être très compliquée, que le risque dans les autres régions existe. Et d'ailleurs, plus généralement, sur toute la France, comme nous avons cette sécheresse, comme nous avons encore des températures élevées, eh ben, le risque est beaucoup plus important que durant d'autres périodes.
0: Merci Louis, on vous retrouve tout à l'heure, juste après le journal, pour faire un premier point complet sur la météo de ce jour.
3: On vous parlait de l'Aude, mais deux autres incendies sont aussi en cours depuis hier soir à Rognac et Lançon de Provence. Plus de 200 hectares ont été dévastés. Tout cela, c'est à une vingtaine de kilomètres au nord de Marseille. Quelques 400 pompiers sont là aussi mobilisés.
0: La chaleur qui alimente les incendies et qui oblige les hôteliers à s'adapter eux aussi.
3: La clim est désormais incontournable, est désormais devenue un argument commercial incontournable, pardon, y compris dans les campings, comme vous avez pu le constater, Mathieu Lopineau, sur la côte de Jade en Loire-Atlantique.
7: Oui, désormais, à chaque réservation au téléphone, les clients demandent à Nicolas, directeur d'un camping à Saint-Brévin, si ses mobilhomes sont équipés de la climatisation.
8: Cette année, c'est très très marqué, effectivement. Surtout lorsqu'il y a des coups de fil, les gens se renseignent. Avez-vous la climatisation? Avez-vous la climatisation? C'est vraiment l'argument qui fait qu'ils réservent. On a eu une annulation hier, quelqu'un qui avait réservé un mobilhome non climatisé. On n'était pas habitué à mettre en avant la climatisation, mais maintenant, ça va le devenir. Là, on va adapter justement notre site internet pour expliquer que les mobil-homes sont climatisés.
7: Les trois quarts de ces mobil-homes sont déjà équipés de clim. En revanche, ce n'est pas le cas dans les chambres de l'hôtel de Sylvie à Pornic, mais elle y réfléchit très sérieusement.
9: La climatisation, c'est la première chose que les clients demandent. Pas de clim, pas de réservation.
10: Donc vous n'êtes pas équipé?
9: Pas encore. Vu la demande, c'est un projet. On va essayer de le faire pour l'année prochaine.
10: C'est indispensable?
9: Ça va devenir indispensable.
10: Et une fois que vous serez équipé, du coup, ça va être un argument de vente pour vous? Vous allez le mettre en avant?
9: Bien sûr.
10: Ça va vous ramener des clients?
9: C'est le but.
7: Plus de réservations, mais un investissement conséquent pour climatiser les 29 chambres de son établissement. Sylvie devra débourser entre 60 à 70 000 euros.
3: Mathieu Lopineau en Loire-Atlantique pour RTL.
0: RTL, il est 7h05. Dans 5 jours, mardi prochain, elle sera. Marine Le Pen assure qu'elle ne craint pas la décision de justice qui pourrait pourtant l'empêcher de briguer l'Élysée.
3: Puisque la Cour d'appel rendra sa décision dans le procès en appel de l'affaire des assistants parlementaires du FN, le parquet a requis 5 ans d'inéligibilité, peine déjà prononcée en première instance. Mais Marine Le Pen assure qu'elle ne redoute pas ce jugement à venir.
11: Non, j'ai pas peur. La peur est un sentiment qui ne m'est pas familier. Et encore une fois, quand on mène un combat comme je l'ai mené, et comme je continue à le mener, et comme je continuerai, quoi qu'il arrive, à le mener, la peur n'a pas sa place. Quoi qu'il arrive, je ne serai pas morte. Quoi qu'il arrive, je continuerai à mener le combat pour mes idées. Ça ne dépend plus de moi.
3: Marine Le Pen, chez nos confrères d'LCI, la chef de file du RN, qui répète qu'elle ne sera pas candidate non plus si elle est condamnée à porter un bracelet électronique. Quand on est candidat à la présidentielle, il faut être totalement libre de ses mouvements, dit-elle, et ne pas dépendre d'un magistrat pour être autorisé à aller faire un meeting à Romorantin ou aller sur un marché à Hénin-Beaumont. En Ukraine, une nouvelle série de frappes russes sur Kiev a fait au moins 9 morts cette nuit. Hier, Volodymyr Zelensky avait quitté précipitamment Dublin après avoir reçu des informations sur une nouvelle attaque de grande envergure de la part de la Russie.
0: RTL, il est 7h06. Elle est moins longue, mais elle reste plébiscitée. Pour les Français, la pause déjeuner, la pause déj reste sacrée.
3: 94% d'entre eux s'arrêtent de travailler pour déjeuner à midi. Et dans 8 cas sur 10, c'est pour partager ce repas avec quelqu'un, selon une enquête IFOP inédite pour l'éditeur de titres restaurant Edenred. Mais le rendez-vous est de plus en plus court, Pierre Herbulot. Les actifs ne prennent plus que 46 minutes de pause en moyenne pour se restaurer.
12: Gabriel avale un poulet crudité dans une boulangerie, un œil sur le sandwich, un autre sur sa montre. Ce salarié de l'hôtellerie n'a qu'une demi-heure pour déjeuner.
13: Je considère qu'on va trop vite souvent. Dans l'idéal, il faudrait prévoir 45 minutes, c'est mon avis. Parce que c'est très important, la pause déjeuner, c'est de l'essence dans la voiture.
12: Un quart des Français disent avoir réduit la durée de leur pause déj. Christophe, qui travaille dans un traiteur grec, l'a constaté.
14: Je sers des gens le midi, ils viennent chercher un sandwich, qu'ils mangent à l'arrache, je dirais presque devant leur ordinateur. Enfin, pour moi, c'est pas une pause déjeuner. À l'âge que j'ai eu le temps de voir la comparaison. Quand je faisais mes jobs d'été à 16 ans, je voyais ce que c'était. Il y avait un tas de bars où les gens ils allaient manger, où il y avait plus de temps.
15: Vous avez quel âge?
14: J'ai 59 ans.
12: Béatrice est en tête à tête avec sa salade César. Au travail, ses heures sont décomptées tous les jours, alors elle se restreint.
16: Trois quarts d'heure, une heure, ouais, c'est ça. Ouais. Bah, je préfère avoir plus. Hein. Une vraie coupure, ça serait une heure et quart, une heure et demie, mais même jusqu'à deux heures, hein. C'est parfait.
12: Parfait pour souffler, mais elle le concède aussi, pas vraiment pour la productivité.
3: Pierre Herbulot, service économique et social d'RTL.
0: On en veut encore, on parle plus de la pause déj, mais du foot. C'est la une du Télégramme avec Mbappé et Olise. Très heureux, les bras dans l'un de l'autre. Enfin, ensemble, quoi. Et on en veut encore de la Coupe du Monde, ça tombe bien, il y en a là. Et ce matin, un enseignement, une preuve qu'il faut toujours regarder un match jusqu'au bout avec un miracle belge cette nuit aux États-Unis.
3: Encore mené 2-0 à la 85e minute, les Diables Rouges ont finalement battu le Sénégal 3-2 en prolongation et verront donc les huitièmes de finale. Ce sera face aux États-Unis. Tombeurs, eux, de la Bosnie-Herzégovine 2-0.
0: Et l'Angleterre, elle a son héros.
17: Harry Kane, il aime ses ballons. Et c'est terminé. La victoire de l'Angleterre grâce à cet homme et son doublé. Harry Kane, le sauveur.
3: Harry Kane, yes, qui a offert aux Anglais, mené 1-0 par la République démocratique du Congo, la qualification pour les huitièmes de finale. Vous avez pu le vivre sur M6. L'Angleterre retrouvera le Mexique en huitième.
0: Vous avez entendu Jeannot Rességuier s'enthousiasmer sur Harry Kane. Eh bien, comme chaque matin, on le retrouve, Jeannot.
3: Bonjour.
18: Bonjour.
3: Pour une belle Coupe du Monde, Jeannot, il faut voir des buts et des buts de stars, c'est encore mieux. Sur ce point, il faut bien reconnaître que nous sommes gâtés.
15: Oui, quel pied. Le spectacle en football, ce sont d'abord les buts. Sans les buts, c'est l'ennui, même si un match avec des occasions peut aussi donner du plaisir. Le plaisir, c'est l'émotion que procure la joie du buteur, pour le public et surtout pour les joueurs. Et quand les plus grands décident de faire parler la poudre et de se tirer la bourre par match interposé, c'est tout simplement la régalade. Mbappé qui enchaîne les doublés pour concurrencer Messi, qui donne le ton avec un triplé de légende contre l'Algérie. Les deux sont pour l'instant en tête des buteurs avec 6 réalisations, talonnées avec 5 buts par le Norvégien Haaland et le plus efficace des buteurs cette saison, l'Anglais Harry Kane. Si l'on rajoute le Ballon d'Or Ousmane Dembélé et celui qui pourrait symboliser la renaissance du Brésil Vinicius, auteur de 4 buts, nous ne sommes pas loin du Graal. Avec de tels buteurs, les favoris sont au rendez-vous, l'Argentine, la France, la Norvège et l'Angleterre peuvent avoir des arguments pour jouer les troubles faites, avec pourquoi pas le Brésil qui aurait son mot à dire, sans oublier l'Espagne et le Portugal, toujours pour l'heure un peu en retrait.
3: Merci Jeannot et à demain.
0: Qui nous cite toutes les équipes et va forcément avoir la bonne, hein, Jeannot.
3: La suite en tout cas des 16e de finale, ce sera à 21h avec l'Espagne qui affronte l'Autriche. Cette nuit, le Portugal défie la Croatie à 1h du matin. Et puis à 5h demain matin, la Suisse sera face à l'Algérie.
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0: Les courses, ça sera une nocturne ce soir à Nonchamp, donc départ à 20h15.
3: Dominique Cordier vous conseille de jouer le 3, l'As, le 4, le 8, le 13, le 10 et le 14. 3, As, 4, 8, 13, 10 et 14. L'outsider d'RTL, c'est le 13, Westminster Coyote.
0: Merci beaucoup à vous, Céline Landreau. On vous retrouve tout à l'heure à 8h15 pour l'interview de Serge Atlaoui, de retour d'Indonésie où il a passé 20 ans de cauchemar. Il a été condamné à mort dans les couloirs de la mort pendant 17 ans. À tout à l'heure.
3: Tout à l'heure.
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0: Nous sommes en juillet et la saison du barbecue est ouverte. D'ailleurs, on vous propose aujourd'hui sur RTL une journée spéciale barbecue. Il faut dire que vous adorez ça. Près de 7 Français sur 10 en ont un et il s'en vend près de 2 millions chaque année des barbecues. Bonjour Charles Ducrot.
19: Bonjour Thomas, bonjour à tous.
0: Alors ce matin, et c'est notre événement sur RTL, nous sommes allés pour vous dans le plus grand magasin de barbecue d'Europe. Il se trouve à Feucherolles, c'est dans les Yvelines. Et alors attention Charles, hein, ici on ne plaisante vraiment pas avec la grillade.
19: Oui, passez l'entrée, tournez la tête de gauche à droite, des barbecues à perte de vue. Imaginez une grande surface entièrement dédiée à l'art de la cuisson au charbon ou au gaz. Éric Mollet est le fondateur de Barbecue & Co.
20: Le magasin doit faire à peu près 2000 m². À vue de nez, on doit avoir 300 modèles, toutes techniques confondues. L'évolution du marché sur les 15 dernières années, celle qu'on a pu observer, elle est spectaculaire. Déjà, la mentalité des Français a changé par rapport au barbecue. Il y a 15-16 ans, c'était un truc de beauf, si on peut dire ça comme ça. Maintenant, on cherche vraiment à s'équiper.
19: 100 euros sur certaines petites étiquettes, 7000 euros indiquent d'autres. Il y en a pour toutes les bourses, mais les clients sont plus enclins depuis quelques années à y mettre le prix.
20: On sent une forte montée en valeur des appareils achetés. Plus on monte en gamme, plus les gens veulent avoir l'assurance d'avoir un bon produit qui va durer, qui va être sûr, sans accident, etc. Et il faut rajouter un phénomène nouveau. C'est l'apparition avérée maintenant des cuisines d'extérieur.
19: Des outils plus sophistiqués, mais le barbecue n'est pas encore un sport national. Les États-Unis restent le pays où le taux d'équipement est le plus élevé. En Europe, c'est l'Allemagne, 7% du marché mondial.
0: Bon Charles, les clients veulent des barbecues fiables. Il y a aussi une tendance au perfectionnement dans la pratique, hein.
19: Oui, c'est le cas de cet amoureux du barbecue, Thierry, les yeux pétillants devant le rayon des viandes sous vide.
21: Il y a un barbecue qui se profile le week-end prochain.
19: Il y a 3 ans, il a craqué pour un Kamado. C'est une gamme japonaise en forme de coquille d'œuf, intérieur céramique.
21: Techniquement, pour faire des viandes saignantes, bleues, c'est ce qui se fait de mieux aujourd'hui, avec des régulations de température très très fines, alors qu'il y a encore quelques années, c'était facile de faire griller les merguez et les saucisses.
19: Un peu trop.
21: Voilà, un peu trop.
19: Avec le Bras Zéro, ce modèle connaît un franc succès et il fait de l'œil à Olivier, un addict.
22: C'est un bel objet en plus.
19: Il se tâte car il a déjà 3 barbecues.
22: J'ai un barbecue... J'ai une sorte de Bras Zéro avec une plaque chauffante et j'ai aussi un barbecue japonais avec du charbon très spécial. Voilà.
23: Vous avez toujours été équipé comme ça?
22: Non, c'est très récent. On avait tous des barbecues à charbon avant. Ouais, le prochain, ça va probablement un Kamado. Ouais.
19: Son cœur balance entre le produit standard et l'option de régulation de cuisson connectée. Car oui, on peut maintenant avoir le pouvoir de contrôler les flammes depuis son smartphone. En tout cas, sa passion pour le barbecue, elle, n'est pas prête de s'éteindre.
0: Merci beaucoup à vous, Charles Ducrot. 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Pour l'heure, il est 7h14. À suivre, c'est l'édito d'RTL Matin avec vous, Étienne Jernel. Bonjour Étienne.
1: Bonjour Thomas, bonjour à tous.
0: Quand Laurent Wauquiez annonce qu'il pourrait voter Doudou, le patron des députés LR lâche Bruno Retailleau pour Édouard Philippe, c'est juste pour l'embêter ou il y croit vraiment?
1: Mais qu'est-ce qui vous fait croire, Thomas, qu'on ne peut pas joindre l'utile à l'agréable?
0: Bon, et puis juste après l'édito d'RTL Matin, votre visage du jour, Agnès Bonfillon, bonjour.
4: Bonjour Thomas, bonjour à tous.
0: Il porte un surnom sinistre depuis plus de 30 ans puisqu'on l'appelle le boucher de la Sarthe.
4: Dany Le Prince a passé 17 ans en prison pour les meurtres de son frère, sa belle-sœur et deux de ses nièces. Il clame toujours son innocence et saura ce matin si la justice autorise un nouveau procès.
0: A tout de suite sur RTL.

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11: Il est 7h17, l'édito d'RTL Matin avec Étienne Jernel, directeur du Point. Laurent Wauquiez semble donc avoir choisi son camp et fait presque allégeance à Édouard Philippe. Alors forcément, on s'interroge, Étienne, pourquoi ce choix, ce renoncement chez cet homme que l'on dit obsédé lui-même par la présidentielle?
12: Ah, je vous vois venir, Thomas, vous soupçonnez comme beaucoup une manœuvre, un coup de billard à trois bandes, pour ne pas dire un coup de jarnac. Et peut-être bien que vous avez raison d'ailleurs, mais au risque de passer pour un ravi de la crèche, disons-le, Laurent Wauquiez a raison, car ce qu'il esquisse, c'est-à-dire une alliance un peu formelle qui irait de Gabriel Attal, dont il dit beaucoup de bien, à Bruno Retailleau, dont il dit un peu moins de bien, et en passant par Édouard Philippe, qu'il cajole, le tout enrobé dans ce qu'il appelle un programme commun, eh bien tout cela est pour l'instant la meilleure chance pour la droite et le centre de l'emporter. Ce qu'il décrit, et qui serait un peu la traduction présidentielle, un peu institutionnalisée du socle commun, n'est pas du tout absurde.
11: Enfin quand même, c'est un sacré coup porté à Bruno Retailleau, son rival à LR. LR, c'est son parti, ça s'appelle une trahison quand même.
12: Ah, ça ressemble, c'est vrai, beaucoup à un croche-pied à Bruno Retailleau, qui l'avait battu sèchement, hein, 74% des voix à l'élection interne de LR l'an dernier. Et oui, on peut aussi se moquer de Laurent Wauquiez, qui fut d'abord, en 2024, assez opposé à l'entrée de LR dans un gouvernement d'union avec le camp macroniste, et qui aussi, en mai dernier, jurait, hein, qu'avec lui, contrairement à Bruno Retailleau, il n'y aurait jamais d'alliance avec
11: Édouard
12: Philippe.
11: Il l'a dit avec sa bouche.
12: Ou c'était en mai 2025. Tout cela est vrai et cela n'empêche pas que l'idée qu'il défend aujourd'hui est politiquement très rationnelle si l'objectif est d'éviter un deuxième tour entre Jean-Luc Mélenchon et le candidat du RN qu'on ne connaît pas encore.
11: Je sais que vous êtes très expérimenté sur la politique, on ne peut pas dire que vous êtes peut-être un peu cynique, mais ce tête-à-queue politique, ça vous choque pas un peu quand même?
12: Alors vous savez, si vous voulez vous amuser, vous pouvez dire aussi que c'est un retour aux sources. Laurent Wauquiez, il a commencé sa carrière politique dans le siège de Jacques Barrot, ouais, le père de l'actuel ministre des Affaires étrangères, Jacques Barrot, qui était un centriste, ministre, vice-président de la Commission européenne, et Laurent Wauquiez était son poulain. Il s'est droitisé ensuite, hein, Laurent Wauquiez, mais au fond, sa culture politique vient quand même de là. Alors, beaucoup, là encore, y verront une ruse, et on peut lui prêter, avec quelques arguments, beaucoup d'arrière-pensée, mais cela n'empêche pas de réaliser que la tripartition de l'espace politique semble aujourd'hui désigner ce grand écart comme une nécessité. Comme le disait Jules Renard, comme on serait meilleur sans la crainte d'être dupe.
11: Merci beaucoup à vous, Étienne Jernel. Et je signale la une du Point cette semaine, c'est Ulysse, courage, ruse, doute, les leçons de vie et de sagesse d'un héros éternel. Voilà une lecture qui va nous permettre de prendre un peu de hauteur, un peu de distance.
12: Et un peu d'air.
11: Merci beaucoup à vous, Étienne. Il est 7h20, le visage du jour réclame justice, Agnès Bonfillon. Il s'agit donc de Dany le Prince, reconnu coupable des meurtres de son frère, de sa belle-sœur et de deux de ses nièces. C'était il y a plus de 30 ans maintenant. Mais c'est aujourd'hui, ce 2 juillet, que l'on saura s'il aura droit ou non à un nouveau procès, Dany le Prince.
8: En septembre prochain, cela fera 32 ans. 32 ans que Dany le Prince se bat et le répète.
13: Je ne suis pas l'auteur des faits et donc je continue à me battre et je suis déterminé à aller jusqu'au bout, jusqu'à l'annulation de ma condamnation et la reconnaissance de mon innocence.
8: Pourtant, en 1994, vous le disiez Thomas, il devient très vite le principal suspect après le meurtre de son frère, sa belle-sœur et deux de ses nièces. La famille a été retrouvée massacrée, des dizaines de journalistes débarquent dans le village de Torigné-sur-Dué, dont celui de RTL, Yves Roger.
14: Pour ceux qui ont vu, c'était l'horreur, un véritable massacre. Il faut bien préciser que personne n'a rien vu, personne n'a rien entendu. Et pourtant la maison du frère du carrossier se trouve à quelques dizaines de mètres de là et d'autres voisins sont installés un tout petit peu plus loin.
8: Très vite, Dany le Prince fait figure de coupable idéal. Il est question de jalousie, de dette. Les meurtres auraient été commis à la feuille de boucher, une sorte de gros hachoir. Or, cet homme, plutôt taiseux, travaille sur son exploitation agricole le jour et pour joindre les deux bouts, met sous vide des steaks hachés la nuit à l'abattoir du coin. D'où son surnom dans les médias, le boucher de la Sarthe. Quelques jours après, il y a ses aveux. À la 46e heure de sa garde à vue, Dany le Prince reconnaît le meurtre de son frère avant de se rétracter. Aujourd'hui encore, il dit, comme ici dans l'heure du crime sur RTL, que ses aveux lui ont été extorqués sous la pression.
13: J'ai perdu 4 membres de ma famille. C'est pas rien, quoi. C'est pas un vol de mobylette, quoi. Même si je me demande ce que je fais là, ça va devenir compliqué par la suite.
8: Pas de preuves matérielles, encore moins d'ADN, mais deux témoignages qui pèsent lourd. Celui de sa propre femme, Martine, et de sa fille aînée. Elle l'accuse du massacre. 3 ans plus tard, l'homme est condamné à la réclusion criminelle à perpétuité.
11: Alors, coupable ou innocent, on n'en sait rien. Mais ce qui est sûr, c'est que depuis, épaulé par ses avocats et son comité de soutien, Dany le Prince se bat sans relâche.
8: Oui, il se bat et explique combien la machine judiciaire l'a broyé. Les années de détention, son divorce, mais aussi sa mère qui a préféré mettre un terme à ses souffrances en 2007.
13: Ma mère qui s'est suicidée, le papa de Brigitte, de ma belle-sœur qui est mort bien avant l'heure. Il y a eu plusieurs drames dans le drame. Quoi. Tout le monde s'est chargé de nous détruire.
8: Âgé aujourd'hui de 69 ans, Dany le Prince, on le disait, a fait 17 ans de prison. Il espère que tout à l'heure, on lui accordera un nouveau procès, ne serait-ce que pour mettre en lumière les nombreuses zones d'ombre qui persistent dans cette affaire.
11: Et il devrait être fixé dans la matinée. Merci beaucoup, Agnès Bonfillon. Tiens, je signale la une de la Provence, que hier matin, votre visage du jour, c'était Bad Bunny. Et bien, il a cartonné au vélodrome Bad Bunny, roi du Vel, titre la Provence. Il y avait plus de 60 000 personnes déchaînées, paraît-il, du côté de Marseille. Merci beaucoup. Bonjour, Vernuccio.
15: Bonjour, Thomas. Bonjour à tous.
11: Dans quelques minutes, ce sera le journal de 7h30. Et ce matin, c'est Paul Sexas qui fait la une de l'équipe avec cette belle promesse. Je veux faire vibrer les Français cet été.
15: Pardon, Paul Sexas, vous dites un nom sur lequel les fans français fondent beaucoup d'espoir, mais le jeune prodige de 19 ans est encore très peu connu à Barcelone, d'où partira la grande boucle samedi. Vous l'entendrez dans le journal de 7h30.
11: Vous m'avez eu, j'ai cru que vous n'aviez pas entendu vraiment le nom de Paul Sexas. La météo, Louis Baudin, c'est une journée comment, normale?
16: Alors normale, mais avec une petite perturbation qui va traverser la moitié nord, donc quelques nuages au nord, voire quelques gouttes de pluie, mais grand soleil au sud.
11: On se retrouve juste après les grosses têtes sur RTL.
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11: Les grosses têtes avec Stevie qui se souvient qu'il a vécu à Londres.
33: Combien de temps vous avez vécu en Angleterre?
34: 6 mois.
33: Ah oui?
35: C'est pas vrai comme moi?
34: Mais si.
33: Mais pourquoi?
34: Mais j'ai rencontré plein de gens, des stars en discothèque.
33: George Michael?
34: George. Non, Boy George, j'ai rencontré.
33: Boy George? Alors ah oui, c'est un boy ou c'est
34: hyper
33: un George?
34: Sympa.
36: Ah oui, vous avez beaucoup discuté.
34: Parce que moi,
36: crois,
34: j'étais déjà blond, coiffé en pétard. Et puis, c'est vrai que quand j'étais en discothèque, je dansais toujours en hauteur. Et puis après, ils m'ont embarqué avec eux. Et puis, je faisais la fête. Et puis, je m'étais déjà fait un petit nom dans le milieu de la nuit.
33: C'était
34: ils m'appelaient le Frenchie. Parce que j'étais blond, coiffé en pétard. Et puis, je dansais avec les mains.
37: Non, le Frenchie, c'est parce que t'es français, mon
33: chou.
11: Les grosses têtes qui reviennent à partir de 15h30.
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11: Oui, c'est la journée du barbecue et le moment est venu de faire gagner le premier barbecue de cette matinale. Je crois qu'on est en ligne avec Arnaud. Bonjour Arnaud.
39: Oui, bonjour.
11: Vous êtes à Le Loroux-Bottereau, hein, c'est ça, en Loire-Atlantique?
39: Oui, c'est ça. Le Loroux-Bottereau, ouais. En Loire-Atlantique, ouais, près de Nantes, dans le vignoble nantais, ouais.
11: Bon, et vous êtes un fan de barbecue?
39: Bah oui, comme tous les étés, ouais, le mien a rendu l'âme, donc c'était l'occasion.
11: Eh ben, il a bien fait de rendre l'âme, parce que vous êtes le premier gagnant de ce matin, et vous gagnez donc ce barbecue Weber de 549 euros. Voilà,
39: oh,
11: quand
39: super.
11: Même.
39: Super! Oh, c'est super gentil! Merci beaucoup!
11: Vous faites quoi sur le barbecue, vous, en général?
39: Ah, les enfants sont fans de ribs. Alors,
11: les ribs!
39: Ah, les ribs, ouais, saucisses, après, hein, voilà, tout ce qui passe en grillade. On est assez fans.
11: Bon, et pardon, mais la question qui divise la France, vous les percez vos saucisses ou pas, vous?
39: Non.
11: Bah, vous avez
39: on
11: raison.
39: Laisse le gras. Non.
11: Vous avez
39: on
11: raison.
39: On les respire. Gentiment. Bah, écoutez,
11: félicitations à vous, Arnaud, et profitez bien des ribs, des enfants et du barbecue.
39: Merci beaucoup.
11: Il va arriver chez vous d'ici peu, on espère avant l'automne, normalement. Et
39: ouais,
11: le prochain sera à gagner dans moins d'une heure. Donc n'hésitez pas, 74 900 avec le mot-clé barbecue, B-A-R-B-E-C-U-E. Louis Baudin, fera-t-il un temps à faire un barbecue?
16: Alors, faudra peut-être se méfier quand même des nuages dans la moitié nord. On a une petite perturbation qui glisse en ce moment. Elle est entre la Bretagne et le Nord-Pas-de-Calais. Cet après-midi, elle concernera toutes les régions situées au nord de la Loire, à peu près un Val-de-Loire, Île-de-France, donc des passages nuageux parfois assez denses. Ça finira par les régions du Nord-Est en fin de journée. Ça sera accompagné de petites brunes par moment. Bon, ça ira pas très loin, hein. C'est ouais. Pas ça qui va améliorer l'état de la sécheresse. Dans la moitié sud, c'est l'inverse. On retrouve un temps très ensoleillé, y compris en montagne où il y aura beaucoup moins d'orages. Et puis on le répète, attention au vent qui va continuer à souffler malheureusement autour du golfe du Lion. Mistral et Tramontane atteignant au moins les 80 km/h. C'est le cas en ce moment à Perpignan, à Port-la-Nouvelle, ou encore dans la basse vallée du Rhône.
11: Là, pour le coup, on plaisante pas avec les barbecues.
16: Ah non, alors là, pas du
11: pas
16: tout.
11: Le moment, hein, c'est
16: on est du bon sens, quoi. Enfin, voilà, on vous prévient, on le dit, il y aura de la sécheresse, il va y avoir des températures qui dépasseront encore les 30 degrés près de la Méditerranée. Ce sera pas le cas ailleurs, hein. 20, 25 degrés au nord de la Loire. On est à peu près dans des valeurs de saison, voire un peu en dessous pour une fois. 25 à 30 degrés dans les autres régions et donc 30 à 34 ou 35 degrés près de la Méditerranée.
11: Merci beaucoup à vous, Louis Baudin. Merci d'écouter RTL. Il est 7h30.
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11: Le journal de 7h30 vous est présenté par Aude Vernuccio et on va commencer par un détour par Barcelone, capitale mondiale du cyclisme samedi, puisque c'est là-bas que sera donné le coup d'envoi de la 113e édition du Tour de France.
0: Avec dès aujourd'hui la présentation des 23 équipes et 184 coureurs au public, un nom est particulièrement attendu par les fans français, Paul Sexas. Chez nous, il a déjà le statut de jeune prodige, mais du haut de ses 19 ans, le français a encore un peu de travail pour se faire connaître de l'autre côté des Pyrénées. Antoine Decarne, vous êtes à Barcelone en Espagne pour RTL.
2: Au sommet de la colline de Montjuïc, le point d'orgue des deux premières étapes du Tour de France cette année, les Barcelonais ne connaissent pas vraiment notre espoir français.
3: Paul Sexas.
4: Non, je n'en ai jamais entendu parler.
5: Paul Sexas.
6: Non. C'est un cycliste français?
7: Je connais quasiment tous les coureurs, mais pas lui.
2: Et pourtant, ici à Barcelone, les rues se sont parées de drapeaux jaunes en l'honneur du Tour. Avant la présentation des coureurs à la Sagrada Familia ce soir, de nombreux Français ont rallié la Catalogne.
8: Enfin arrivé.
9: Je viens de Lyon.
8: Quel est votre prénom ?
9: Arnaud.
8: Vous êtes arrivé à Barcelone à vélo ?
9: En 4 jours, ouais.
2: Et être présent pour le grand départ du Tour, c'est une habitude pour lui.
9: J'ai fait Bilbao, l'année dernière j'étais à Lille, il y a 2 ans j'étais à Florence.
8: Il y a une excitation à l'approche de ce grand départ ?
9: Mais c'est que ça, il nous a redonné une motivation, tu vois. Franchement, à cet âge, 19 ans, peu importe ce qu'il fait, on va bien s'amuser.
2: Car à 19 ans, 9 mois et 10 jours, Paul Sexas est le plus jeune participant au Tour de France depuis 1937. Et c'est à cet âge-là qu'il compte se faire un nom ici à Barcelone.
0: Reportage d'Antoine Decarne en Catalogne pour RTL. L'Espagne qui sera ce soir à 21h en haleine devant les 16e de finale du Mondial de football. La Roja affrontera l'Autriche. 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
11: RTL, il est pratiquement 7h32. C'est une information RTL. Près de Valenciennes, les parents des jumelles de 15 mois retrouvées mortes en pleine canicule ont été placées hier en détention provisoire.
0: Des parents mis en examen pour privation de soins ayant entraîné la mort des deux bébés par déshydratation, c'était lundi. Des parents, selon leurs avocats, dévastés, Franck Hanson.
10: Oui, ce sont des parents toujours unis qui se disent anéantis. Face au juge, ils ont tenté d'expliquer cet engrenage, ces négligences qui ont abouti à ce drame épouvantable. Un couple parfaitement intégré, le père âgé de 35 ans, employé en usine en Belgique, la maman au foyer avec ses 6 enfants très rapprochés. Dans leur petite maison, ils se seraient bien rendus compte de la chaleur ces derniers jours, sans pour autant s'alerter, indique maître Abdelkrim Babouri, l'avocat du papa.
12: Il y avait une répartition des tâches. La veille, il s'en est occupé des deux petites. Là, il était parti depuis 4h30 du matin. Il est rentré très tard. Une fois que les petites demandaient ou elles pleuraient ou quoi que ce soit, le père venait tout de suite. Mais là, il n'a rien entendu. Il n'a pas été alerté. La fatigue, certainement, et aussi la confiance qu'il pouvait faire à son épouse font peut-être qu'il n'a pas été plus ou moins vigilant là-dessus. Concours de circonstances extrêmement malheureux. C'est l'horreur absolue. Hein.
10: Les 4 autres enfants du couple, dont l'état n'inspire plus d'inquiétude, ont été confiés pour l'instant aux grands-parents. Pour préserver leur intimité en cette période de deuil, les proches préfèrent rester discrets sur l'organisation des obsèques des deux jumelles.
0: Franck Hanson dans les Hauts-de-France pour RTL.
11: Le Premier ministre Sébastien Lecornu est attendu à Marseille tout à l'heure, alors qu'une 3e vague de chaleur va, semble-t-il, s'abattre au moins sur une partie de la France.
0: Sébastien Lecornu y présidera une cellule interministérielle de crise chaleur qui favorise les incendies. Plus de 800 hectares parcourus par les flammes depuis hier dans l'Aude et l'Hérault, notamment. Le feu n'est pas encore fixé, mais il est contenu.
11: Et puis après la France et l'Europe, ce sont les États-Unis qui suffoquent à leur tour.
0: Touchés par une vague de chaleur extrême en plein mondial et alors que le pays célèbre samedi les 250 ans de la déclaration d'indépendance, Arnaud Touche, vous êtes le correspondant d'RTL à New York, ville recouverte d'un dôme de chaleur.
13: Sur les berges de l'East River, les bancs sont presque tous désertés. Les New Yorkais préfèrent rester à l'intérieur. Quelques téméraires ont tout de même osé sortir dans le parc Karl Schurz, mais ils le reconnaissent rapidement.
14: Je suis en train de fondre, il fait vraiment très chaud.
13: Tucker, un coiffeur dans l'Upper East Side, s'est pourtant préparé.
14: J'ai toujours une bouteille d'eau avec moi. Il faut absolument mettre de la crème solaire et prendre le temps de se rafraîchir régulièrement.
13: À l'extérieur, l'air est étouffant, mais c'est surtout en entrant dans le métro, par exemple, que la chaleur devient écrasante. On a l'impression de pénétrer dans une étuve.
14: C'est fou. Tout le monde est un peu à bout, stressé, et il faut bien le dire, ça pue.
13: Une fois de retour à l'air libre, on aura aurait bien envie d'une glace, mais comme l'explique ce vendeur, même ici, les clients se font rares en pleine journée.
1: Quand il fait vraiment très chaud, au-dessus de 38 degrés, les ventes ralentissent parce que les gens préfèrent rester chez eux.
13: Et le maire, Zoran Mamdani, a prévenu que ce dôme de chaleur allait s'installer plusieurs jours à New York.
3: Cela pourrait être la vague de chaleur la plus intense qu'ait connue New York depuis plus de 10 ans. La température ressentie pourrait atteindre 44 degrés. On est prêt et on veut s'assurer que vous l'êtes aussi.
13: La municipalité recommande d'utiliser la climatisation et rappelle que des centres de rafraîchissement sont ouverts dans toute la ville.
0: Arnaud touche à New York pour RTL et c'est justement samedi que la France doit disputer son 8e de finale face au Paraguay. On attend jusqu'à 38 degrés.
11: Ouais, match à 23h pour nous ici, ça fait, si je ne me trompe pas, 17h là-bas. Donc vraiment, ça va cogner. Et attention, soyons prudents. Dans l'actualité de ce jeudi matin également, ces frappes meurtrières à Kiev, on compte au moins 9 morts.
0: Frappes de missiles et de drones russes qui ont détruit des étages entiers de bâtiments résidentiels. Le président ukrainien écourtait dès hier soir sa visite en Irlande.
15: Aujourd'hui, nous avons reçu une information vraiment désagréable sur un entraînement. Un entraînement russe pour une attaque massive. Ce sont des renseignements. Alors, juste après cette conférence de presse, je vais rentrer en Ukraine avec mon équipe. Nous savions déjà que Poutine était en train de préparer cette attaque massive en Ukraine. Ce n'est pas la première fois. Le pouvoir russe refuse absolument d'arrêter la guerre.
0: Volodymyr Zelensky hier en conférence de presse en Irlande. Et puis une semaine après le double séisme qui a fait près de 2300 morts, le Venezuela retient son souffle. Les sauveteurs tentent de secourir en ce moment même un homme coincé sous un centre commercial en ruine depuis 8 jours. Herman Hill, agent de sécurité de 43 ans, sauvetage suivi par les télévisions du monde entier.
11: Merci beaucoup à vous, Edwin Lucho. On vous retrouvera tout à l'heure pour le journal de 8h30. Il est 7h36 et à venir, c'est l'Angle Écho. Bonjour Martial You.
17: Bonjour Thomas, bonjour à tous.
11: On parle souvent des trains qui sont en retard, mais ce matin, vous en avez après les avions et ceux qui sont censés les faire décoller ou atterrir à l'heure.
17: C'est terrible. Plus de 6 millions et demi de minutes de retard, on est les pires d'Europe.
11: 6 000, ça fait combien 6 millions
17: non, bah, laissez-moi 2 minutes que on je fasse le calcul. Voilà.
11: Et puis juste après, c'est la présidente de l'Assemblée, Yael Braun-Pivet, qui sera l'invité d'RTL matin. Tout de suite.
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11: Il est 7h39, l'angle éco avec Martial Liu. Visiblement, le ministre des Transports a les aiguilleurs du ciel, autrement dit les contrôleurs aériens dans le collimateur. Il faut dire qu'il y a un chiffre, Martial, qui ne plaide pas pour eux. Ils seraient responsables de plus de 6,5 millions de minutes de retard l'an dernier. 6 millions et demi.
17: C'est la France est la plus nulle d'Europe en matière de retard dans les aéroports, selon un rapport sénatorial. Et sincèrement, c'est pas grosse surprise, on va le dire comme ça, puisque la tour de contrôle, c'est trop souvent une tour d'ivoire, hein, un état dans l'état. 6,5 millions de minutes de retard, c'est une ardoise de 800 millions d'euros à la clé pour les compagnies qui doivent rembourser leurs clients à cause de ces retards. Conséquence, alors que le trafic aérien a augmenté entre 2019 et 2025, le nombre d'avions qui se sont posés chez nous, lui, il a diminué de 2%. On contourne la France, qui est quand même au cœur des routes européennes, pour éviter les problèmes.
11: Bon, mais qu'est-ce qui va pas ?
17: Les contrôleurs ne sont plus aiguilleurs, mais fossoyeurs du ciel, en fait. Ils sont 1750 en France, avec le statut de fonctionnaire de la Direction Générale de l'Aviation Civile. Bien sûr, c'est un métier stressant. Il y a des vies en jeu. Ils surveillent 3 millions de mouvements d'avions par an. Mais c'est aussi un corps qui refuse le changement. Les sénateurs relèvent que les plannings, par exemple, ne tiennent pas assez compte du trafic. On renforce pas les effectifs aux heures de pointe, par exemple.
11: Oh, mais c'est un dysfonctionnement du contrôle aérien?
17: C'est une résistance au changement. Donc, il y a qu'en France, d'ailleurs, avec un personnel qui a la capacité de bloquer le pays, qu'on peut voir ça, en fait. Il y a un an, tout juste, c'était il y a un an, jour pour jour, les aiguilleurs étaient en grève. Motif, ils protestaient contre l'installation d'une nouvelle pointeuse chargée de surveiller que les contrôleurs étaient bien à leur poste.
11: Pourquoi c'est pas toujours le cas, ça?
17: Eh ben non. Il y avait une pratique baptisée le demi-tour parking qui consistait à pointer puis à repartir à la maison. Alors, bilan de la grève de juillet 2025, 120 millions d'euros pour les compagnies qui ont dû rembourser les retards, indemniser les correspondances qui avaient été ratées. Un peu dur à entendre quand on parle d'agents dont le salaire débute entre 1944 et 3,337 euros bruts selon les grilles et qui peut grimper jusqu'à 8000 euros par mois avec les primes.
11: Bon, cela dit, on va tempérer tout ça, parce que visiblement la situation s'améliore, en tout cas si l'on en croit le ministre des Transports, Philippe Tabarot.
17: Il faut dire qu'on partait de très très loin avec 2025, mais c'est vrai que depuis le début de l'année, on a 35% de retard en moins. De toute façon, les contrôleurs vont devoir s'adapter, parce qu'il y a un outil qui va transformer fondamentalement leur métier, qu'ils le veuillent ou non, ça s'appelle l'intelligence artificielle.
11: J'espère que vous prenez le train, vous, hein, pour les vacances.
17: Hein, oui,
11: vous allez être accueillis dans les aéroports. Alors j'ai regardé 6,5 millions de minutes de retard, j'ai demandé à l'intelligence artificielle, hein, parce que je suis incapable de poser ça. Ça ferait 12 ans et 4 mois, 4513 jours si on cumule tout ça.
17: Ben c'est ça, parce que quand vous avez une grève, vous avez des dizaines, voire des centaines de vols en même temps qui sont annulés.
11: Merci beaucoup à vous, Martial Liu.
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11: Il est 7h42, elle est depuis 4 ans maintenant la présidente de l'Assemblée nationale, Yaël Braun-Pivet, l'invitée d'RTL Matin. Bonjour et bienvenue sur RTL, Yaël Braun-Pivet.
6: Bonjour Thomas Soto.
11: Le gouvernement a renforcé son projet de loi sur la protection des enfants. Il y a ajouté la perpétuité pour les violeurs en série d'enfants, un encadrement plus strict des enquêtes. Ouais. Pour ce qui concerne le périscolaire, les parents connaîtront désormais l'identité de toutes les personnes qui interviennent auprès de leurs enfants. Est-ce que pour vous le compte est bon? Est-ce que le pays a enfin pris les mesures nécessaires pour protéger nos enfants?
6: En tout cas, j'espère que tout le monde aujourd'hui a bien pris la mesure de ce qui se passe et de ce qu'il faut faire. Alors, c'est un bon début et le gouvernement a bien fait de choisir le premier texte de loi qui était soumis au Parlement sur ces thématiques-là, avec ces mesures-là qui sont vraiment très bienvenues. Mais évidemment que ça ne suffit pas. Nous allons avoir au début du mois d'octobre la fameuse loi intégrale de protection des enfants et des femmes. J'y suis favorable, j'en demande l'inscription depuis des semaines, à l'instar de 160 parlementaires qui siègent à l'Assemblée nationale. Nous avons obtenu gain de cause. Nous aurons la semaine du 20 juillet une réunion importante sous mon égide et celle du Premier ministre avec les parlementaires pour travailler ce texte. Mais il faut continuer à avancer parce que c'est quelque chose de systémique et donc il faut avoir une réponse globale.
11: Ça veut dire que ce texte, la loi intégrale, sera, si les députés le décident et les sénateurs, adopté avant la fin de l'année?
6: Il le faut. Il le faut, c'est important. Les enfants et les femmes de notre pays en ont besoin, elles doivent et ils doivent être protégés. Cette loi est un pas important. Mmh. Il faudra aussi des moyens, évidemment, et ça, c'est la discussion budgétaire qui permettra d'allouer les bonnes sommes.
11: C'est pas la moindre.
6: C'est pas la moindre.
11: Vous dites qu'il faudra mettre les moyens, quoi qu'il en coûte là-dessus, pour le coup.
6: Mais Évidemment, il s'agit de la promesse républicaine. On doit protéger nos enfants et les femmes de ce pays. Et il s'agit aussi de notre devoir. Donc en fait, il n'y a pas de sujet pour moi. Il faut mettre l'argent, il faut embaucher des magistrats, des greffiers, réorganiser notre justice. On le sait tous. On le sait tous. Donc maintenant, il faut avancer. Maintenant, on sait tous que c'est pas qu'une question de justice, que c'est pas une question de politique pénale. C'est aussi une question d'éducation, de sport, de santé, de prise en charge, d'écran, de réseaux sociaux, etc. C'est la raison pour laquelle on plaide pour une loi intégrale pour avoir une réponse globale.
11: Il y aura samedi des grandes marches citoyennes contre les violences sexuelles. Ça va se passer à Paris, mais aussi dans de nombreuses autres villes de France. Est-ce que vous pourriez y participer ?
6: Alors, je me suis posé la question parce que moi, ça ne me gêne pas. Et au contraire, je suis aussi une citoyenne, je suis une maman, je peux être dans la rue pour manifester. Pour autant, là, je considère que aujourd'hui, mon travail, mon job, c'est de faire que cette loi soit inscrite. C'est de la travailler avec le Premier ministre, le gouvernement et les parlementaires. Et c'est ce que je fais. C'est pour ça que je vous disais, moi j'ai obtenu l'inscription, là on va travailler le fond avec cette réunion, j'ai saisi le Conseil d'État, j'ai saisi le CESE, et donc moi maintenant ce qui m'importe c'est que cette loi puisse être examinée dans les prochaines semaines à l'Assemblée nationale, c'est ça ma mission première. Mais je suis aux côtés des femmes, je suis aux côtés des associations, je les soutiens, et ils ont raison de manifester, parce que nous, quand on fait de la politique, on a besoin du peuple pour pouvoir solidifier et renforcer notre action.
11: Le meurtre de Liana, mais aussi le lynchage à mort du jeune Louis à Narbonne, remettent pour certains la question de la peine de mort dans le débat. Une proche de Bruno Retailleau, Céline Imar, députée européenne, c'est pas n'importe qui, hein, puisqu'elle était deuxième sur la liste LR aux européennes de 2024, a dit qu'elle était pour le retour de la peine de mort. Dans un registre différent, l'animatrice Karine Lemarchand a dit sur Instagram « Pour moi, tu enlèves la vie, on t'enlève la vie ». La peine de mort peut-elle redevenir un sujet de débat dans notre pays ?
6: Alors aujourd'hui, alors tout est possible, on peut débattre de tout et c'est normal, c'est la liberté d'expression. Pour autant, on ne peut pas et on ne doit pas revenir sur l'abolition de la peine de mort. Vous savez, la peine de mort, elle n'a jamais dissuadé personne de commettre un quelconque crime. Elle n'a pas d'effet dissuasif et c'est démontré à travers les siècles et encore aujourd'hui.
11: Et vous dites tout peut être débattu quand même.
6: Mais c'est la liberté d'expression, donc tout peut être débattu. Et c'est normal. En revanche, il ne faut pas et on ne peut pas organiser aujourd'hui un débat public sur la peine de mort avec cet objectif de la remettre dans notre arsenal judiciaire. La France s'honore d'être un pays abolitionniste. J'accueillerai aujourd'hui à l'Assemblée nationale la clôture du 9e congrès pour l'abolition universelle de la peine de mort. Il n'est pas question de revenir là-dessus et je vous rappelle que l'abolition a été constitutionnalisé grâce à Robert Badinter qui était sénateur à l'époque pour justement mettre cette abolition dans notre coffre-fort constitutionnel. On ne peut pas revenir dessus et on ne doit pas revenir dessus.
11: Ça vous choque qu'une personnalité de chez LR...
6: Après, je ne peux pas empêcher tel ou tel de proposer le retour de la peine de mort, mais je pense que c'est une absurdité totale et donc il ne faut pas revenir là-dessus et je suis très ferme sur cette position.
11: Yael Braun-Pivet, la course à la présidentielle s'accélère. Déjà parce qu'on connaît la date du scrutin. On votera donc les 18 avril et 2 mai, sauf que ces dates ne conviennent à personne. Parce que le 1er mai, on le sait, c'est toujours une journée très politique, avec des manifestations, avec des meetings, et que ce 1er tombera la veille du second tour, pendant la période où, en principe, personne ne parle de politique. À droite, Bruno Retailleau est furieux, le RN n'est pas content, la gauche n'est pas contente. Est-ce que ces dates sont mauvaises ?
6: Alors ce sont des mauvaises dates, oui, et les autres étaient tout aussi mauvaises. Le problème, c'est que on a des délais qui sont inscrits dans la Constitution, c'est l'article 7, entre 35 et 20 jours avant
11: donc
6: la fin du mandat du président.
11: Même.
6: Donc il y avait juste une autre possibilité qui était de décaler d'une semaine en amont. Le problème, c'était qu'on se retrouvait avec un premier tour qui était pendant toutes les vacances scolaires de toutes les... Non, je crois que le premier tour était pendant les vacances scolaires de deux zones,
11: de toute façon, et le là, deuxième ça mort sur les vacances aussi.
6: Était sur les trois zones. Donc en fait, on est... Je crois l'Élysée a choisi la moins mauvaise des solutions.
11: Donc vous, ça vous va ?
6: Bah, en fait, c'est deux mauvaises solutions. Donc en fait,
11: mais là, le 1er mai, on entend que c'est
6: pas candidate, donc c'est pas. Mais
11: les deux. Ça, c'est une autre information. Vous n'êtes pas candidate.
6: Bah, à ce jour, je crois que j'ai pas fait de déclaration de candidature nulle part. Donc sauf même pas sur votre.
11: Mais il faut changer les dates. Est-ce que vous dites à Emmanuel Macron peut-être qu'il faut y réfléchir. Peut-être qu'il faut entendre l'unanimité politique contre ces dates.
6: Ah ben, ce qui est sûr, c'est qu'effectivement, s'il y a une unanimité de tous les partis politiques pour considérer que ça n'est pas une bonne date et que

0: On vous avait vu la déclaration de Laurent Wauquiez dans le Figaro. Édouard Philippe peut incarner l'ordre et le sérieux permettant de redresser la France. C'est votre famille politique aussi, Laurent Wauquiez ?
1: Alors en même temps, Laurent Wauquiez a appelé à une primaire jusqu'à Sarah Knafo, et ça, c'est pas du tout ma famille politique.
0: Ouais.
1: Absolument pas. Moi, je ne ferai jamais alliance avec quelque extrême que ce soit. Et donc aller jusqu'à Reconquête, mais c'est juste inconcevable.
0: Ça vous gêne qu'il rejoigne éventuellement le...
1: Alors, je sais pas. J'ai lu l'article. Je vois quand même qu'il essaye de rapprocher les uns et les autres. Mmh. Ce qui est sûr, c'est que là, j'entends vraiment une candidature dans la bouche de Laurent Wauquiez de droite. Je ne suis pas une femme de droite. Et donc, effectivement, que ça me gêne d'ancrer la candidature d'un éventuel candidat commun à droite, uniquement à droite.
0: Il faut que ça soit la droite, le centre et la gauche.
1: Ce n'est pas ma famille politique. Moi, je suis une centriste. Et donc, je veux bien, et je ferai volontiers alliance avec la droite, mais le centre n'est pas une force d'appoint. Je ne suis pas un supplétif.
0: Ah donc vous êtes plus Gabriel Attal alors.
1: Ah moi je suis une centriste et je suis une modérée, donc je veux que mon arc politique c'est le centre gauche et le centre droit. Mmh. Ça n'est pas la droite et donc je ne veux pas en revanche que ces propos de Laurent Wauquiez ancrent la candidature de notre candidat commun uniquement à droite. Ça n'est pas mon espace politique.
0: Il est en train de devenir le candidat naturel ou pas, Édouard Philippe? Maud Bréjon qui est chez Renaissance, s'y rallier, Eric Woerth, et on sent qu'il se passe un petit quelque chose.
1: Écoutez, moi je trouve que c'est bien que ce mouvement de rassemblement commence à exister. Après, le rassemblement, il est encore long. On voit bien qu'il y a encore beaucoup de candidatures. Mais donc moi, ce qui m'intéresse, c'est qu'à la fin, on arrive à converger. Mais surtout, il faut enfin parler des idées. Là, j'entends, on parle d'Édouard Philippe, on parle de Laurent Wauquiez, de Gabriel Attal, de Maud Bréjon, etc. Je suis pas sûre que ce soit uniquement ces personnalités-là qui nous permettent de gagner l'élection présidentielle. Ce qui va nous permettre de gagner l'élection présidentielle, c'est un projet, une vision pour les Français. Et pour le moment, moi, je ne vois pas tout cela, mais ça va venir.
0: Il y en a une qui veut y aller aussi à la présidentielle, c'est Marine Le Pen, mais elle sera peut-être empêchée par la justice. On le saura dans 5 jours maintenant. Est-ce que vous pensez que la décision de justice changera quoi que ce soit ?
1: Écoutez, oui, ça aura évidemment un impact, mais on voit bien que quel que soit le candidat du Rassemblement National, il y a dans notre pays une volonté de radicalité, de solutions parfois peut-être plus extrêmes que celles que l'on propose. Ça me désole parce que moi, je pense que ce sont de mauvaises solutions et que l'avènement au pouvoir d'un tel parti fracturera notre pays.
0: Ça serait un danger pour la République ?
1: Je le crois, oui, parce que on parle tout le temps, on entend simplement le programme économique du Rassemblement National, mais le Rassemblement National, ce sont des valeurs, c'est un programme, c'est un référendum constitutionnel sur la préférence nationale qui est parfaitement contraire à ce qu'est la République.
0: Jordan Bardella est en tête dans tous les sondages. C'est qui pour vous, Jordan Bardella ? Il représente quoi ?
1: J'en sais rien, et ça m'est complètement égal.
0: Ouais.
1: Ouais, je suis désolée. Moi, en fait, vous savez, moi, ce qui m'intéresse, c'est le projet qu'on va présenter aux Français, c'est la vision qu'on va leur proposer, c'est le recul qu'on est capable d'avoir sur ce qu'on a fait de bien et de pas bien, et c'est la relation de confiance qu'on peut avoir avec le peuple français après, savoir si c'est Bardella, Le Pen, etc.
0: Il vous impressionne, il vous bluffe un peu ou pas ?
1: Indifférent. Ah non, alors là, je suis absolument pas bluffée, vraiment pas.
0: Vraiment pas.
1: Non.
0: En attendant, la vie politique continue à l'Assemblée. Les Verts ont-ils effectivement déposé la motion de censure dont ils avaient parlé ?
1: Alors, elle est censée être déposée aujourd'hui et elle sera examinée lundi prochain, normalement à 14h.
0: Donc, lundi prochain, la motion de censure.
1: Si elle est déposée aujourd'hui, elle sera examinée lundi à 14h.
0: Elle vous inquiète ?
1: Tout à fait. Non, elle ne m'inquiète pas particulièrement. Maintenant, c'est quand même la motion de censure. C'est vraiment une prérogative de l'Assemblée nationale qui vient remettre en cause la responsabilité du gouvernement. C'est un acte important. Il ne faut pas la banaliser. C'est pas parce qu'il y en a beaucoup qui sont déposés, oui, beaucoup, que c'est un acte anodin. C'est important. Et donc, et sur le sujet de la canicule, c'est important également que chacun puisse exprimer ses positions. Donc, c'est des moments qu'il faut regarder avec attention.
0: Merci beaucoup, Yael Braun-Pivet, d'être venu ce matin.
1: Je peux vous souhaiter bon anniversaire, Thomas Soto, et vous dire que j'ai été vraiment très heureuse de pouvoir participer à tant d'interviews avec vous. Et je suis, ça m'a beaucoup touchée. Je pense que vous allez manquer aux Français.
0: Ah bah c'est gentil. Bon, bah, j'ai tout dit à Greg Dutte qui arrive. Merci beaucoup, Yael Braun-Pivet. À tout de suite.
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14: Ça devient solennel, Greg Dutt, puisque la présidente de l'Assemblée nationale, Greg, est restée pour vous écouter. Bonjour, Greg.
15: Bonjour, Yael Brune-Pivet. Bonjour, Thomas.
14: Bon, samedi, c'est déjà le départ du Tour de France. Mais avant d'admirer les dieux de la route pendant trois semaines, vous vouliez nous parler d'un autre type de cycliste, il me semble.
15: Oui. À l'aube de la grande boucle, où on espère que Paul Sexas va briller, je voudrais rendre hommage à ces champions du quotidien, ceux qui bravent la neige et la canicule, ceux pour qui le Tour de France, c'est tous les jours, matin et soir. Je veux bien évidemment parler des vélo-taffeurs. Vous connaissez ce terme vélo-taffeur? Alors, attention, je parle pas du cycliste occasionnel que je qualifierais de civil, comme moi par exemple, qui sue comme un bœuf de Kobe sur son Vélib déglingué, avec la pédale droite qui fait le grand 8 et la troisième vitesse qui veut pas passer, hein, celui qu'on entend arriver au loin avec sa béquille qui racle le macadam et son frein avant qui fait le bruit d'une sirène de paquebot. Non, moi je parle bien du vélo-taffeur. Alors Yael Brune-Pivet, je sais pas si vous allez à l'Assemblée en vélo.
16: Non, ouais, mais je fais du vélo tous les week-ends.
15: Ouais, c'est déjà pas mal, mais ça ne vous donne pas le titre de vélo-taffeur, puisque lui, son identité est basée sur le fait qu'il va au taf en vélo. D'ailleurs, il l'indique dans sa bio Insta, hein, comme une marque de noblesse. Il filme tous ses trajets à la GoPro, certainement dans le but de réaliser le documentaire le plus soporifique de l'histoire. Si t'as le malheur d'avoir mis un orteil sur une piste cyclable située au milieu du trottoir, tu te fais insulter tous tes ancêtres au son d'une petite sonnette de tricycle par un mec qui porte un casque qui clignote. Et t'as pas le temps de répliquer parce qu'il s'arrête jamais, le justicier des boulevards. Oui, parce que s'il s'arrête et il descend de son vélo, il redevient Fabien, happiness manager d'une start-up qui récupère les couches usagées des EHPAD pour en faire des ruches urbaines. Et dans la street, ça fait pas long feu, ça, happiness manager. Mais quand il est en selle dans sa tête, Fabien, il est dans Mad Max. Il a du Iron Maiden dans son enceinte portable et il s'imagine des lance-flammes qui sortent de son guidon profilé. Il est là, heureusement qu'il n'y a pas vraiment les flammes d'ailleurs, parce que sa tenue est intégralement composée de nylon et d'acrylique. Il pourrait passer de vélo taf à vélo torche très rapidement. Quand il enfourche son destrier, il est prêt à en découdre. Il s'embrouille à tous les feux rouges, il tape sur les capots, il hurle sur les chauffeurs de bus, il arrive au boulot, il est à 24 de tension, il traverse l'open space en faisant clic, clic, clic, clic, clic sur le sol avec ses chaussures à cales, comme un danseur de claquettes fâché en legging réfléchissant. Après, loin de moi de l'idée de critiquer le vélo, hein, c'est très bien le vélo, il est plus rien le vélo. Si l'humain devient con dès la première fesse posée sur cette petite selle trop étroite, il y a peut-être un lien de cause à effet à creuser d'ailleurs, entre la largeur de la selle et l'irritabilité du cavalier. travailler. Mais si tu peux.
14: C'est un vrai sujet. C'est un vrai sujet.
15: Voilà. N'hésitez pas. S'il y a des journalistes chez RTL, faut y aller. Non, si tu veux prendre ton vélo, pourquoi prendre ton SUV finalement? Ce à quoi vous pourriez me répondre, bah pour aller plus vite, se peler moins le cul, emmener mes enfants à l'école, avoir moins mal aux fesses, écouter RTL, arriver au sec au boulot. Ok, bien joué, argument valable. Mais bon, ces dernières semaines, on a bien fini de se convaincre qu'il va falloir se sortir un petit peu les doigts si on veut pas se transformer, si on veut pas transformer notre planète en festival des vieilles charrues globalisées. Moi, c'est comme ça que j'imagine l'effondrement. Des gens avinés qui dorment sous des tentes deux secondes, patauchent dans la boue et chantent en se castagnant pour un rouleau de PQ. Et même si le vélo, c'est une goutte d'eau face au problème global, ne nous en privons pas. C'est juste pas forcément adapté à tous les déplacements. Hein, je vois passer des vélos cargo, maintenant, ils font 8 mètres de long. Il y a un moteur de Tesla dans le pédalier et ils freinent aussi lentement qu'un pétrolier au large de Singapour. Mollo, les gars, on peut peut-être garder les camionnettes pour les déménagements, quand même. Pareil, je pense que quand ton daron fait un AVC, ça te fait une belle jambe que les pompiers arrivent en monocycle. Hein. En mode zéro carbone, 100% spectacle, les pompiers bouglionnent. Non, l'effort à faire pour les transports, il est pas insurmontable, honnêtement. Pour un trajet court, on prend ses pieds, mi-court, on prend un vélo ou les transports en commun, et très long, on prend le TGV si on a gagné au loto, et sinon, un Flixbus. Hein. Qu'est-ce que 18 heures de trajet pour aller à Toulouse quand on peut sauver les Maldives?
14: Merci beaucoup à vous, Greg Dutte. On vous retrouve en spectacle à la Comédie de Paris, en tournée dans toute la France. Toutes les infos sur vos réseaux sociaux, et Dutte, ça s'écrit D-U-T-H. Merci Yael Braun-Pivet d'être venu ce matin sur
16: Merci
14: 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Très bonne journée à vous, il est 8h.
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14: Le journal de 8h vous est présenté par Olivier Bois. Bonjour Olivier.
17: Bonjour Thomas, bonjour à tous.
14: À la une ce matin, ces clients qui font la queue depuis 1h du matin devant un magasin Lidl.
17: Oui, certains avaient une chaise pliante pour patienter des heures parce que l'enseigne Discount a annoncé l'arrivée de 200 000 climatiseurs alors que les Français ont toujours la hantise que ça recommence. Cette vague de chaleur qui a asséché le pays, le 25 départ de feu hier, notamment au nord de Marseille, on y est dans un instant, les pompiers se sont battus toute la nuit contre les flammes. Dans ce journal également, la colère gronde en Russie à cause du manque de carburant. Vladimir Poutine a même été obligé de le reconnaître. La saga de Gaulle qui se refait une santé dans les salles de cinéma après un démarrage timide. Et puis un miracle belge et l'Angleterre qui peut remercier sa star Harry Kane. C'est le programme du journal du Mondial dans 10 minutes avec Johan Tritz.
14: Juste avant, ce sera la question internationale comme chaque matin. Alors que les négociations entre l'Iran et Washington sont reportées à après les funérailles du guide suprême Ali Khamenei, qui est donc le nouvel homme fort du régime iranien, cet homme qui s'appelle Ahmad Vahidi? Bénédicte Tassar nous le dira. Et puis à 8h15, l'invité de Céline Landreau, ce matin un homme qui a passé près de 20 ans dans les prisons indonésiennes où il risquait la peine de mort pour des accusations de trafic de drogue. C'est Serge Atlaoui qui répondra à Céline.
17: Après les deux vagues de chaleur les plus précoces jamais vécues dans le pays, beaucoup de Français ont donc ce matin encore la hantise que ça recommence. Et ça se voit donc devant les magasins de l'enseigne Lidl, qui a annoncé la livraison de 200 000 climatiseurs. On vous retrouve en direct, Nathalie Michet. Bonjour Nathalie.
18: Bonjour.
17: Vous êtes à Nanterre, ouverture à l'instant du magasin Lidl, et la file d'attente était impressionnante.
18: Ouais, près de 200 personnes agglutinées, collées aux vitres et qui sont en train de s'engouffrer maintenant dans le magasin. Les portes viennent de s'ouvrir. Certains sont arrivés à 1h du matin avec des chaises pour pouvoir patienter toute la nuit. Touria et Sonia, elles, sont arrivées il y a environ 1h, bien trop tard.
19: C'est l'horreur, les gens ils vont se bagarrer, quoi. C'est l'horreur pour en prendre 3, 4 alors qu'il faut en laisser au moins une chacune.
20: C'est ça le problème. Premier venu, premier servi. Moi je croyais qu'il n'allait pas avoir autant de monde 30 minutes avant l'ouverture, mais si bien. Bien sûr,
19: bien sûr. T'es sûr, de toute façon, il y a des gens qui font la queue depuis 5h du matin. Mais par contre, à Cormeil, c'était bien organisé.
20: Et vous avez pu en avoir un?
19: Bah non, je suis arrivée à la... Il m'a dit, c'est pas la peine, il y en a que 10.
20: Donc vous faites le tour des Lidl, là?
19: Exactement, j'en ai fait pas mal, là.
20: Si ça commence à trop pousser, je vais juste laisser tomber si je vois qu'il n'y a aucune chance.
18: Et en effet, hein, ça pousse encore, les portes sont encore ouvertes, mais la foule déborde encore sur la voie des bus. Simplement 16 climatiseurs pour toute cette foule.
17: Merci beaucoup Nathalie Michet.
14: La canicule qui a eu des conséquences sur le prix des tomates.
17: Oui, parce que 85% des tomates de France poussent sous serre. Imaginez la température qu'il y a fait la semaine dernière. La production a donc beaucoup souffert et les prix ont parfois plus que doublé. Reportage sur ce marché francilien de Brieux-Bochet.
0: Sac de course à la main, Marie, 64 ans, termine son tour de marché hebdomadaire.
21: J'ai acheté des tomates.
22: Vous avez pris combien à peu près?
21: 3. Le kilo était 6 et poussière, 6,40. Pour moi qui suis à la retraite, c'est un peu cher.
0: 6,40€ le kilo de cœur de bœuf, c'est deux fois plus que d'habitude.
23: On est à 3€ trop cher en ce moment.
0: Maraîcher depuis plus de 20 ans, Benoît reconnaît devoir augmenter ses prix. Il a perdu une grande partie de sa production pendant la dernière vague de chaleur.
23: Ouais, ils ont cramé, bien sûr, bien sûr. Bah, c'est sous serre, hein, donc tout ce qui est en dessous la serre, c'était 60 degrés. C'est parti à la poubelle, quoi. C'est vraiment... Les 20% en plus, ça a augmenté un petit peu. Ouais.
0: Et les clients le sentent bien. Trois étals plus loin, Fabrice va passer son tour.
24: Moi, je fais le marché rue Ordonnère le mercredi et le samedi. Donc, je vois le prix du kilo de tomates, 3,95.
22: Et là, il est même à 6,95.
24: C'est énorme. Bah, vu que je mange beaucoup de tomates, je vois quand même les prix de tomates monter. Et je préfère des fois aller ailleurs.
0: La situation ne devrait pas s'améliorer. Les producteurs craignent une pénurie de tomates après la mi-août. La faute à une pollinisation rendue impossible par la canicule.
17: Reportage signé Brieux-Bochet.
14: Et puis là encore, c'est une conséquence des chaleurs exceptionnelles de ces derniers temps. Les sols sont secs, très très secs en France, et résultat, le risque d'incendie est vraiment maximal dans le sud.
17: Oui, 6 départements en alerte rouge, 25 départs de feu hier. Le plus important au nord de Narbonne, entre l'Hérault et l'Aude, 800 hectares partis en fumée, des habitants qui ont dû être évacués par précaution. Et puis un autre feu est en cours, là au nord de Marseille. Bonjour Étienne Baudu.
25: Bonjour.
17: On vous y retrouve en direct. Le feu qui est parti dans cette zone hier soir.
25: Oui, à la phare Les Oliviers, hein, au nord de l'étang de Berre, à proximité de l'Anson de Provence, et la situation est tout de même largement moins tendue ce matin. Hein. Ce feu dégagé encore hier soir, un immense panache de fumée noire, visible jusqu'à Marseille. Ce matin, l'incendie est contenu et ne progresse que sur un flanc, loin des habitations. Et vous l'entendez peut-être derrière moi, une noria de deux canadaires est déjà sur zone pour effectuer des largages. 275 hectares ont tout de même été déjà détruits par les flammes. Et bonne nouvelle, ce matin, les 600 évacués de la commune de la phare des Oliviers ont pu, depuis une heure, regagner leur domicile. Yvan a les yeux cernés, il est soulagé, il a passé la nuit dans une salle municipale.
26: Ça y est, on vient d'avoir l'info, on peut rentrer à la maison. On est content, on est soulagé. Ça ne sera pas une journée de travail, mais bon, tout va bien. Ça y est, on est hors de danger. En fin de nuit, on commençait à voir les flammes qu'on n'avait pas vues hier soir. On voyait que du rouge et c'était un petit peu inquiétant. Mais là, ça y est, on est rassuré. Ben, j'ai pas dormi du tout. C'est vraiment une nuit blanche. Et donc, voilà, on va aller se reposer là quand même.
25: À noter que l'incendie de Rognac, à quelques kilomètres d'ici, est désormais fixé. Mais dans cette commune, une importante entreprise de BTP en lisière de forêt a été très fortement endommagée par les flammes.
17: Merci beaucoup Étienne Baudu. Le Premier ministre Sébastien Lecornu pourra suivre la situation de près. Il est attendu à Marseille aujourd'hui pour une réunion initialement prévue sur la gestion des éventuelles prochaines canicules. Alors que la ministre des Sports annonce ce matin de nouveaux chiffres quant aux noyades, plus de 90 noyades depuis le 19 juin. À retenir également à Beuvrage, à côté de Valenciennes, les parents des jumelles de 15 mois mortes de déshydratation ont été mises en examen et placées en détention provisoire. Et puis Marine Le Pen, qui exclut de se présenter si la cour d'appel la condamne à porter un bracelet électronique, parce que ce ne sera pas possible de faire de campagne. C'est ce qu'elle a dit sur le plateau de TF1. On attend la décision mardi prochain dans l'affaire des assistants parlementaires.
14: 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La nuit a été terrible à Kiev.
17: Oui, visée par des missiles et des drones russes. Des étages entiers d'immeubles ont été détruits. Il y a au moins 9 morts et de nombreux blessés selon les autorités de la capitale ukrainienne. Vladimir Poutine qui continue donc cette guerre alors que la fronde prend de l'ampleur en Russie, parce que l'Ukraine réussit à frapper durement le pays, provoquant notamment des pénuries de carburant. Et la colère monte, Émilie Bojard.
27: Des files d'attente interminables. La scène se répète dans plusieurs provinces de Russie. Sur cette vidéo, un homme raconte qu'il remonte la file depuis 35 kilomètres. 35 kilomètres de camions et de voitures. Sur cette autre vidéo, un Russe se filme de nuit dans sa voiture.
28: J'attends depuis 45 minutes. C'est la seule station de la ville ouverte. Les 8 autres sont à sec.
27: Il faut plusieurs heures pour espérer remplir son réservoir de quelques litres. L'essence est rationnée car elle n'arrive plus en quantité suffisante. Ces dernières semaines, les drones ukrainiens ont frappé les raffineries russes et les zones de stockage dans tout le pays. En Sibérie, cette femme s'inquiète sur les réseaux sociaux.
29: Hier, les gens ont fait la queue pendant 8 heures. C'est de pire en pire chaque jour. Notre gouvernement doit faire quelque chose. Ça fait seulement une semaine, mais c'est déjà le chaos.
27: Le week-end dernier, Vladimir Poutine a fini par prendre la parole et assurer que la pénurie était temporaire et que les Ukrainiens cherchaient seulement à provoquer la division de la société russe.
17: Merci beaucoup, Émilie Bojard.
14: Et puis, on va prendre des nouvelles du film français le plus cher. cher de l'année. C'est évidemment la saga sur le général de Gaulle.
17: Oui, les années 40-44, les deux épisodes de la superproduction sont désormais en salle. On avait suivi le démarrage, disons, plutôt timide du film. Bonjour Stéphane Boutsock.
1: Bonjour à tous.
17: Mais finalement, ça s'arrange essentiellement grâce à la fête du cinéma.
1: Oui, ces 4 jours de séance à volonté à 5 euros ont été un véritable tremplin pour les deux volets. Le premier, L'Âge de Fer, sorti il y a tout juste un mois, est aux portes maintenant du 1,5 million d'entrées. Hausse de fréquentation de plus de 60%, c'est rare et spectaculaire pour un film déjà à l'affiche. Le second, J'écris ton nom, arrivé sur nos écrans vendredi, a été déjà vu par près de 500 000 spectateurs. Donc oui, après un démarrage poussif, la bataille de Gaulle semble enfin trouver son public, aidé par un bouche à oreille très favorable, sensible au double aspect spectaculaire et intime du diptyque d'Antonin Baudry.
2: Le gouvernement français vous a déchu de votre nationalité et la cour martiale vous a condamné à mort.
3: Autre chose, la France n'a pas capitulé.
4: Vous n'êtes pas la France.
6: Nous sommes la France.
1: Alors, est-ce qu'il faudra encore beaucoup d'entrées pour que les deux films soient rentables? 70 millions d'euros de budget au total. La barre des 5 millions de tickets est un minimum vital pour les producteurs épatés distributeurs de cette vraie super production tricolore.
17: Merci beaucoup Stéphane Boutsock.
14: Stéphane, qu'on retrouvera tout à l'heure pour les pépites consacrées ce matin à Lynn Renault. Et puis, puisqu'on parle cinéma, on va parler culture, littérature, livres, lecture. Le journal du Centre nous dit aimer lire, ça s'apprend. On en parlera dans C'est notre époque tout à l'heure à 9h15, puisqu'on vous donnera des conseils de lecture pour cet été. On vous dira ce qui marche, ce qui ne marche pas, les secrets de la littérature aujourd'hui. Vous avez des questions, n'hésitez pas, 74-900 avec le mot-clé matin. Merci beaucoup à vous, Olivier Bois. On en vient à la météo du jour, une météo qui n'est pas la même pour tout le monde.
7: Exactement, plus nuageuse dans la moitié nord, des nuages qui arrivent en ce moment-là de la Bretagne, Normandie, sur le Nord-Pas-de-Calais, bientôt sur l'Île-de-France, la vallée de la Loire, puis sur la Champagne, puis sur les régions du Nord-Est en cours d'après-midi. Bref, sur toute la moitié nord, on va voir circuler ces nuages. Alors bon, peu d'activité, hein, peut-être quelques gouttes de pluie ici ou là, ça n'ira pas plus loin. Pendant ce temps-là, dans la moitié sud, c'est l'inverse, avec le retour d'un temps très sec et très ensoleillé quasiment partout, y compris en montagne où il y aura moins d'orages, sauf en Corse, où d'ailleurs il y a quelques nuages, voire quelques averses, notamment sur l'est de l'île. Ça sera le cas toute la journée. Attention au vent qui va continuer à souffler. On a 90 km/h en ce moment sur l'Aude, 70 km/h dans la basse vallée du Rhône. Donc c'est Mistral et Tramontane, ces deux vents vont souffler tout au long de la journée, donc toujours un fort risque d'incendie. Les températures va à 25 degrés au nord de la Loire cet après-midi, sous les quelques nuages, donc un peu en dessous des moyennes de saison. 25 à 30 degrés dans les autres régions et encore 30 à 34 ou 35 degrés près de la Méditerranée.
14: Merci beaucoup Louis, on vous retrouve tout à l'heure à 8h30. Vous nous direz notamment quel temps il va faire pour les premiers grands départs en vacances, hein, c'est ce week-end.
7: Oui, c'est vrai, ça commence ce week-end.
14: Approche. Merci à vous, il est 8h12.
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14: Avec Bénédicte Tassard. Bonjour Bénédicte.
9: Bonjour Thomas, bonjour à tous.
14: Vous nous emmenez en Iran ce matin, alors que les négociations avec les États-Unis semblent être un peu dans l'impasse. C'est samedi que sera enterré l'ancien guide suprême, l'ayatollah Khamenei, qui a été tué, rappelons-le, dès le début de la guerre, fin février. Et on va voir apparaître, Bénédicte, un nouvel homme fort du régime iranien. Il s'appelle Ahmad Vahidi. Mais qui est cet homme, Bénédicte? C'est un dur, c'est un tendre, c'est qui Ahmad Vahidi?
9: Alors la question d'abord, c'est va-t-on vraiment voir Ahmad Vahidi pendant les funérailles du guide suprême? L'homme ne se montre plus depuis février, parce qu'Ahmad Vahidi, c'est le commandant en chef du corps des gardiens de la Révolution, et que ses deux prédécesseurs ont été tués par des frappes américaines ou israéliennes. Il y a de quoi se montrer discret. Même avant le début de cette guerre du Moyen-Orient, l'homme était recherché par Interpol pour avoir commandité l'attentat contre un centre communautaire juif à Buenos Aires en 1994. Il est aussi sous sanctions américaines, car c'est lui qui a mené la violente répression contre les femmes iraniennes il y a 4 ans. Souvenez-vous de Masha Amini. Parce que oui, Ahmad Vahidi, c'est l'inflexibilité du pouvoir iranien. Son surnom, le dur des durs, fidèle aux principes fondateurs de la révolution islamique de 1979. C'est l'un des fondateurs tant redouté des gardiens de la Révolution.
14: Mais est-ce qu'il pèse? Est-ce qu'il a une influence sur les négociations?
9: Eh bien, énorme, oui, ouais. Énorme. Apparemment, si Trump s'impatiente, si les tractations sont si lentes, c'est à cause de lui. Le Wall Street Journal révèle que c'est lui qui refuse toute concession à l'Amérique. C'est lui qui a voulu les nouvelles frappes contre Israël, contre les pays du Golfe. Après la signature du cessez-le-feu mettant en péril ce dernier, Vahidi est celui qui contrôle le détroit d'Ormuz. Il désavoue fréquemment ses collègues. Le président iranien Darmanin ou encore le ministre des Affaires étrangères. Et il est l'un des rares à avoir un accès direct à Mojtaba Khamenei, le nouveau guide suprême, dont il est très proche. Vahidi, c'est le symbole d'un pouvoir radicalisé en Iran, le symbole de l'échec de Trump, qui voulait décapiter ce pouvoir iranien.
14: Ça veut dire que l'homme le plus fort en Iran, c'est plus l'ayatollah Khamenei, c'est aujourd'hui
9: les gardiens de la révolution, les militaires ont pris le pouvoir.
14: Merci beaucoup à vous, Bénédicte Tassar. Il est 8h14.
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14: Le journal du mondial avec Johan Tritz. Bonjour Johan.
5: Bonjour Thomas, bonjour à tous.
14: On a vécu un miracle cette nuit. Quel match de dingo entre la Belgique et le Sénégal.
5: Ah, c'était totalement fou. Les Belges étaient menés 2-0 à 4 minutes de la fin. Et puis, en quelques secondes, tout a basculé.
10: Trossard pour qui? Voilà. Pour le gardien.
11: Qu'est-ce qu'on disait? Tout est possible en football!
5: Deux buts en 3 minutes chrono pour arracher la prolongation. Nos confrères de la RTBF que vous venez d'entendre ne se maîtrisaient plus. Les Diables Rouges vont finir par se qualifier au bout du bout à la 125e minute. Et pour couronner le tout, le sélectionneur Rudy Garcia a porté le coup de grâce à ses adversaires.
12: On savait aussi qu'à 2-0, ils feraient tout pour protéger leur but, ce qui est à mon avis une grave erreur. Rappelez-moi, quand on mènera 2-0, de pas faire ça. Parce que quand vous prenez un but comme ils l'ont pris à 2-1, le match a changé d'âme.
5: C'est ce qu'on appelle dans le jargon du football un tacle.
14: Bon, la Belgique, donc au rendez-vous des huitièmes, tout comme l'Angleterre. Bon, pareil, hein, l'Angleterre, ils ont eu chaud.
5: Hein. Ouais, menée pendant plus de 70 minutes par la République démocratique du Congo, mais sauvée par un doublé de son attaquant Harry Kane. Une défaite de 1 cruelle pour les Léopards de Fiston Mayele, qui garde tout de même en mémoire ce parcours historique.
13: On est fiers de nous, parce que personne ne s'y attendait de voir les Congos arriver jusqu'à ce niveau. Et voilà, on rentre chez nous.
5: Voilà, et puis dans la dernière rencontre de la nuit, qualification des États-Unis aux dépens de la Bosnie 2-0.
14: Hey, ils font leur petit bonhomme de chemin quand même, hein, les États-Unis.
5: Ouais, c'est plutôt pas mal. Huitième de finale pour la deuxième fois d'affilée.
14: Ouais. Bon, il y a deux grosses nations qui passent donc par la petite porte, hein, la Belgique et l'Angleterre. L'équipe de France, elle est passée avec brio. Est-ce que ça devient la grande favorite aux yeux des autres?
5: Ça dépend pour qui, hein, parce qu'un journaliste a posé la question à la star espagnole Lamine Yamal. Réponse piquante de l'intéressé.
15: Non.
16: On les a toujours battus, notamment à l'Euro, donc ils ne peuvent pas être meilleurs que nous.
5: Voilà, la guerre des mots est lancée. La France et l'Espagne peuvent s'affronter en demi-finale. On aura alors peut-être la réponse. Mais avant ça, la Roja doit passer l'obstacle Autriche à 21h ce soir sur M6 et RTL.
14: Bon, et il n'y a pas que ce match-là. Il n'y a pas que Espagne-Autriche ce soir.
5: Un gros match entre le Portugal et la Croatie à 1h et Algérie-Suisse à 5h du matin.
14: 5h du matin, dis donc.
5: Pour les lève-tôt ou les couches-tard.
14: C'est jusqu'au 19 juillet. Il faut tenir le coup. Merci beaucoup à vous, Johan Tritz. Et merci à toutes les équipes du service des sports d'RTL qui vous font vivre cette Coupe du Monde. Vraiment comme si vous y étiez. C'est vraiment fameux. Il faut écouter la radio quand on aime le sport parce que c'est une émotion qui est une émotion particulière. Merci à vous. Il est 8h16. À suivre l'interview de Céline Landreau. Céline, ce matin, vous recevez un Français qui a échappé de très peu à la peine de mort en Indonésie. Il s'appelle Serge Adlaoui.
18: Oui, arrêté pour trafic de stupéfiants en Indonésie en 2005. Condamné à la prison à vie puis à la peine de mort. Son exécution suspendue à la dernière minute. Il a passé près de 20 ans en prison, a toujours clamé son innocence. De retour en France et enfin libre, il raconte pour la première fois son histoire ce matin. Et ce sera donc sur RTL dans un instant.
14: A tout de suite.
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14: Il est pratiquement 8h20, l'interview de Céline Landreau. Il a passé 19 ans de sa vie dans les prisons indonésiennes. Accusé de trafic de drogue, il a failli y être exécuté avant d'être transféré en France et finalement libéré il y a quasiment un an. Lui a toujours clamé son innocence. Serge Atlaoui est donc votre invité, Céline.
21: Bonjour Serge Atlaoui.
22: Bonjour.
21: Ça fait un an désormais que vous êtes sorti de prison après deux décennies presque en détention, 17 ans dans le couloir de la mort en Indonésie. Quel goût a-t-elle la vie dehors ?
22: C'est la vraie liberté. Il n'y a rien de comparable.
21: Il s'en est passé beaucoup de choses pendant ces deux décennies de détention. Mm-hmm. Le dernier de vos quatre enfants est né, des petits-enfants aussi sont arrivés. Comment vous avez réussi à renouer avec eux, à redécouvrir une vie de famille, avec Sabine aussi, votre femme ?
22: Ça s'est fait pratiquement automatiquement. J'avais déjà fait le vide dans ma tête, donc j'ai vite repris le pli.
21: Jamais vous vous réveillez en étant encore dans les geôles indonésiennes ?
22: Si, ça m'arrive, oui. Surtout la nuit ou au réveil.
21: C'est quoi ? C'est des cauchemars, des impressions ?
22: Je dirais pas des cauchemars, mais disons qu'au moindre bruit, je me lève, quoi, direct. C'est un ressenti, je ne saurais pas l'expliquer, mais...
21: Un qui-vive permanent, on pourrait dire ça ?
22: Quelque chose dans ce genre-là, oui.
21: Est-ce que vous parvenez, malgré tout, ça y est, à vivre, j'allais dire... normalement avec
22: eux. Ah oui, absolument. Si c'est pour être toujours en mémoire et repasser en arrière, on n'avance pas. Donc non, j'arrive à vivre normalement.
21: Vous avez réussi, vous diriez, à tourner la page aussi facilement que ça, d'une certaine manière ?
22: Non, pas vraiment tourner la page, parce que on ne peut pas tourner la page, ça restera toujours. J'essaye juste de continuer à faire le vide dans ma tête et puis d'avancer, quoi, c'est tout.
21: Avec un objectif peut-être d'essayer de savourer pleinement ce temps-là. Essayer de rattraper d'une certaine manière ces années qu'on vous a volées ?
22: Non, on ne rattrape pas. Malheureusement, on ne rattrape pas. Ce qui est perdu est perdu. Mais ce qui me reste, quoi, je vais en profiter un peu.
21: Alors, on le disait, vous avez passé 17 ans en étant condamné à mort. Ça veut dire que vous attendiez très concrètement à ce que chaque jour, on puisse vous annoncer que ça y est, c'était terminé. Comment ça se passe ?
22: Pas vraiment chaque jour. C'est surtout au moment des exécutions. Et puis... Il faut se préparer mentalement, quoi, c'est tout. Et puis l'accepter. Une fois qu'on a accepté la sentence, c'est déjà plus facile.
21: Vous l'aviez accepté ?
22: À un moment, oui. C'était obligé pour avancer. Parce que c'est ça, le plus dur, ça a été ça, de perdre le contrôle de sa vie. Qu'on nous dise ce qu'on doit faire, ce qu'on ne doit pas faire. Qu'ils aient le droit de vie et de mort sur moi.
21: Vous dites, au moment des exécutions, il y avait une peur plus forte. Vous avez vu, vous, des co-détenus partir pour le peloton d'exécution, des Occidentaux, notamment.
22: Oui.
21: C'est des souvenirs qui vous hantent. Aujourd'hui, vous pensez beaucoup à eux ?
22: Absolument. Surtout certains. Quand j'étais au Congrès, il y avait des photos, justement, de ces amis que j'ai perdus, qui étaient là-bas.
21: Le congrès mondial pour l'abolition universelle de la peine de mort, 9e congrès qui se tient, qui s'achève aujourd'hui à Paris, on va y revenir tout à l'heure. Est-ce que dans ces moments-là, vous osiez rêver encore d'une liberté retrouvée ? Est-ce que vous vous autorisiez à rêver de ressortir encore ?
22: J'ai toujours gardé l'espoir, bien sûr.
21: Même en acceptant la sentence ?
22: Exactement. C'est ça qui nous fait continuer, de toute façon, pour tous ceux qui étaient autour de moi et puis qui continuent à se battre. J'avais pas le droit de baisser les bras. Il fallait continuer.
21: Vous êtes passé, j'allais dire parfois, tout près, quand vous êtes condamné à mort.
22: La troisième fois, oui.
21: Là, voilà, c'est un recours administratif qui vous permet d'échapper.
22: Voilà, c'est ça.
21: Et ce moment-là, comment vous l'avez vécu ? Comment vous accueillez le fait que vous sortez de la liste ?
22: Oui, je me suis dit, si on a encore une fois... On dit toujours jamais 102, 203, mais là, c'était la troisième fois. Donc je me suis dit, la prochaine fois, ça sera la bonne. Déjà, même cette fois-là, j'y ai cru. Mais c'était sans compter sur tous ces militants, militantes, la famille, tous ceux qui se sont battus pour moi, quoi.
21: Oui, la mobilisation qui a duré des années, emmenée notamment par votre femme, Sabine, qui a beaucoup travaillé pour obtenir votre libération. Alors, on le disait, vous avez été arrêté en novembre 2005 dans une usine près de Jakarta, accusé de production et de trafic de drogue, ce que vous avez toujours nié. Mm-hmm. Vous dites, vous, que vous n'avez fait qu'installer des machines industrielles dans ce que vous pensiez être une usine d'acrylique. Un an plus tard, vous êtes condamné à la prison à vie, condamnation qui devient une condamnation à la peine de mort. Pardon de vous replonger dans ces souvenirs douloureux, mais votre détention à ce moment-là, elle ressemble à quoi? Elle se fait dans quelles conditions?
22: Au début, c'était l'enfer, quoi. On était dans une vieille prison, en plus, où on était trois dans la cellule sur 6 mètres carrés, sans poids d'eau, sans toilette. Et la porte était fermée à partir de 5h jusqu'à 6h du matin. Ça a été horrible pendant 9 mois.
21: Ces conditions, elles se sont améliorer par la suite?
22: Au fur et à mesure, oui. Au fur et à mesure, quand je changeais de prison, oui. Et quand je suis arrivé sur cette île de Nusa Kambangan, c'était une prison neuve. Et malgré que nous étions 10, on avait la place, parce que c'était une grande double cellule. Là, ça a été. Pendant 13 ans, je suis resté sur cette île, quoi.
21: Vous imaginez ce que ça provoque chez l'auditeur, peut-être ce matin, de se dire, mais moi, comment j'aurais pu tenir dans une situation pareille?
22: Il faut du mental, il faut du soutien. Et faire le vide dans la tête, c'est tout. Moi, c'est comme ça que j'ai tenu. Et moi, j'avais la chance d'avoir les trois. Surtout du soutien. C'est ça qui m'a fait tenir.
21: Pour pas trop gamberger.
22: J'ai connu beaucoup de gens qui n'avaient pas de soutien. Ils tiennent pas.
21: Quand vous dites « ils ne tiennent pas », ça se manifeste comment?
22: J'en ai vu perdre la tête. J'en ai vu... Il y en avait deux dans mon groupe, dont un est mort. Et un qui a complètement perdu les pédales, et il bénéficie pas de soins. Sa famille l'a laissé tomber, sa femme, ses enfants, il s'est retrouvé tout seul, et puis il a plus toute sa tête, quoi.
21: Les conditions de détention, elles étaient dures, vous l'avez évoqué avec pudeur. Vous êtes aussi tombé malade là-bas en détention, vous avez été atteint d'un cancer. Comment vous avez été pris en charge, soigné sur place?
22: Au début par la prison, mais suite à un mauvais diagnostic, j'ai fait appel au directeur de la prison, puis à l'ambassade, pour aller être soigné dans un hôpital privé. Et c'est là qu'on a découvert que c'était un cancer, quoi.
21: Et aujourd'hui, vous allez comment?
22: Bien.
21: Bien?
22: Oui.
21: Serge Atlaoui, on le disait, c'est la première fois que vous acceptez de revenir en détail sur votre calvaire, si vous le faites. C'est parce que se tient donc jusqu'à aujourd'hui à Paris ce 9e congrès mondial pour l'abolition universelle de la peine de mort. C'est un combat que vous entendez mener?
22: Pas vraiment mener. Comme je vous l'ai dit, personnellement, je me suis jamais investi. C'est la première fois que je prends la parole. Et toute cette année, j'ai pris un peu de recul, j'ai repris ma vie, quoi. Mais j'ai été vraiment surpris par ce travail remarquable que toutes ces associations, ces ONG font, tous ces militants et militantes. Et là, on se rend compte de l'impact et puis du travail qu'ils fournissent. Quand je vois tous ces gens qui ont participé, je pense que moi aussi, je dois donner ma contribution, quoi.
21: Pour remercier aussi tous ceux qui ont milité pour vous sortir de là.
22: Remercier seulement, et puis en espérant que d'autres condamnés à mort bénéficieront du même parcours que moi, quoi, qui retrouvent un jour leur famille, leur pays, leur liberté.
21: En France, la peine capitale a été abolie en 1981, mais certains, aujourd'hui encore, réclament son retour à la faveur de certains drames, de faits divers plus ou moins atroces. Est-ce que vous arrivez à comprendre ces discours?
22: J'arrive à les comprendre dans la mesure que ceux qui réclament ça, ce sont... La famille des victimes, très souvent, quand il y a des meurtres atroces et tout ça, c'est compréhensible. Mais on ne remplace pas la mort par la mort. Je sais que c'est difficile à accepter, mais celui qui a commis un crime, bien sûr, il doit être puni, mais on n'a pas le droit d'ôter la vie, quoi. C'est tout.
21: Merci beaucoup, Serge Atlaoui. Merci d'avoir accepté de revenir pour la première fois sur RTL ce matin sur ces années passées en détention et dans le couloir de la mort. Merci beaucoup.
14: Merci à vous, Céline Landreau. Dans un instant, c'est le journal de 8h30, puis ce sera Le Monde en Marche avec William Galibert. On va parler pétanque, parce que figurez-vous qu'il y a un gros scandale de paris truqués du côté de la pétanque, et ça prend une ampleur considérable. À tout de suite.
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14: 8h31. L'essentiel de l'info avec vous, Aude Vernuccio. Les dates de l'élection présidentielle sont de mauvaises dates. La présidente de l'Assemblée nationale critique à son tour le calendrier de la présidentielle.
29: Le chef de l'État a choisi les dates du 18 avril et du 2 mai 2027, dates qui font polémique. Le patron des Républicains dénonce par exemple une stratégie du chaos et critique la proximité du second tour avec le 1er mai, date qui favorise, selon lui, la gauche et rend impossible la période de réserve électorale. Sur RTL, Yaël Braun-Pivet, la présidente de l'Assemblée, concède un choix discutable.
30: Alors ce sont des mauvaises dates, oui, et les autres étaient tout aussi mauvaises. Le problème, c'est que on a des délais qui sont inscrits dans la Constitution, c'est l'article 7, entre 35 et 20 jours avant
14: donc,
30: la fin du mandat du président.
14: Même.
30: Donc il y avait juste une autre possibilité qui était de décaler d'une semaine en amont. Le problème, c'était qu'on se retrouvait avec un premier tour qui était pendant toutes les vacances scolaires de toutes les... Non, je crois que le premier tour était pendant les vacances scolaires de deux zones,
14: de et le deuxième sur les vacances
30: était sur les trois zones. Donc en fait, on est... Je crois que l'Élysée a choisi la moins mauvaise des solutions.
29: Yaël Braun-Pivet, invitée de RTL à 7h40. Marine Le Pen pourra-t-elle se présenter à la prochaine présidentielle? Elle dit ne pas avoir peur avant la décision de la Cour d'appel dans 5 jours. Décision clé dans l'affaire des assistants parlementaires européens. Elle estime aussi qu'il ne serait pas possible pour elle de faire campagne sous bracelet électronique, même éligible. En première instance, la patronne des députés RN avait été condamnée à 5 ans d'inéligibilité avec exécution immédiate.
14: 8h32, le sud de la France en proie aux flammes, 1000 hectares parcourus depuis hier.
29: Dont 800 au moins dans l'Aude-et-l'Hérault, le plus gros incendie en cours. Le feu ne progresse plus, mais il n'est pas encore fixé.
14: Autre département particulièrement touché depuis plusieurs semaines par ces incendies, c'est l'Allier.
29: Facilité par la canicule et par la sécheresse. Hier encore, de nombreux départs de feu ont été signalés et les pompiers ont pu compter sur le renfort spontané de nombreux agriculteurs du secteur, comme à Noyon d'Allier, où un champ céréalier a pris feu, Guillaume Frixon.
37: Oui, 21 hectares de terre brûlée, une soixantaine de pompiers mobilisés et tout autour, ici et là, une vingtaine d'agriculteurs venus en renfort. Ils ont leur tracteur, ils fauchent les parcelles environnantes pour éviter que le feu se propage ou encore des citernes qui aspergent de l'eau, du lisier, comme ici, pour tenter d'éteindre les flammes sur le tronc d'un arbre, toujours en feu.
38: On m'a appelé comme quoi il y avait le feu peut-être chez moi justement, donc on est venu rapidement, on s'est concerté entre agriculteurs pour aider les pompiers.
37: Jérôme est agriculteur et il avoue aujourd'hui une certaine lassitude.
38: On est comme début juillet, et on va trouver le temps très long et... Alors des fois les feux sont criminels, des fois c'est le matériel agricole, donc on dort très très mal les nuits.
37: Eli, lui, est céréalier et il est venu également avec son tracteur.
0: On n'est pas à l'abri que nos fermes autour soient impactées, donc demain ça peut aussi se passer chez nous, quoi. Et on sera content d'avoir les voisins qui soient aussi là pour nous aider le cas échéant, quoi.
37: L'an passé, quelques 225 hectares ont brûlé dans l'Allier, un chiffre qui cette année a d'ores et déjà été dépassé dès la fin du mois de juin.
29: Le reportage de Guillaume Frixon pour RTL. Et notez que Sébastien Lecornu, le Premier ministre, se rend, lui, cet après-midi à Marseille pour présider une cellule interministérielle de crise avant une possible nouvelle vague de chaleur sur une partie du pays à partir de ce week-end.
14: Il est 8h34, pardon. Six mois après l'incendie meurtrier de Crans-Montana en Suisse, les gérants du bar Le Constellation veulent reprendre le travail.
29: Incendie qui a fait 41 morts la nuit du Nouvel An. Les époux Moretti sont mis en examen pour homicide involontaire par négligence, même si, techniquement, la justice suisse ne leur a jamais interdit de reprendre une activité professionnelle, y compris dans un établissement recevant du public. Alors ce serait donc possible, Maxime Lévy ?
1: Oui, les époux Moretti pourraient bientôt revenir aux affaires. Alors non pas en rouvrant le bar Le Constellation qui a pris feu, mais le restaurant Le Vieux Chalet à quelques kilomètres de Crans-Montana. Et c'est l'ancien chef cuisinier du restaurant, un proche du couple, qui pourrait reprendre la gérance de l'établissement. Si l'on consulte le registre du commerce du canton du Valais, on s'aperçoit qu'il a déposé les statuts d'une société fermée dernier afin de pouvoir exploiter des restaurants avec cette adresse, celle du Vieux Chalet. Une nouvelle pas si étonnante ces derniers mois. Jacques Moretti a été aperçu à plusieurs reprises en train de participer à la rénovation de l'établissement.
29: Mais comment les familles des victimes réagissent, Maxime ?
1: Eh bien, leurs avocats que nous avons contactés sont en tout cas partagés. Certains sont indignés. Il y a eu cette pétition il y a deux semaines signée par 27 000 personnes intitulée « Pas de retour aux affaires tant que la justice n'a pas répondu ». Et puis d'autres rappellent que la justice valaisanne n'a jamais interdit au couple d'exercer une activité, quand bien même elle concernerait un lieu accueillant du public, et ajoute qu'au contraire, tous a l'air à saisir et bon à prendre. Cela pourrait leur permettre d'indemniser au mieux les victimes, même si l'un d'eux nous prévient, les indemnités nécessaires se comptent en centaines de millions de francs suisses.
29: Les précisions de Maxime Lévy pour RTL.
14: Merci beaucoup à vous, Aude Vernuccio. La météo à 7 jours, Louis Bonin. Aujourd'hui, c'est une journée, on va dire, un peu contrastée,
2: oui, avec des nuages dans le nord et du soleil au sud, des températures à peu près de saison. Demain, c'est quasiment la même chose, avec du temps sec et ensoleillé sur la plupart des régions, y compris dans le nord. Petit à petit, on va retrouver du soleil, notamment au cours d'après-midi. Les températures, toujours de saison, c'est-à-dire que le matin, on respire moins de 20 degrés quasiment partout, sauf tout près de la Méditerranée. L'après-midi, nous serons entre 20 et 25 degrés encore près de la Manche, 25 à 30 degrés ailleurs, un peu plus de 30 degrés près de la Méditerranée. On en vient au week-end, où là, ça va grimper d'un cran, mais des températures qui ne vont pas exploser non plus. On sera autour de 30 degrés dans la moitié nord, 35 dans le sud. Même chose pour la journée de dimanche. Lundi et mardi, peut-être entre 35, 36 degrés dans les régions du sud, mais dans le nord, nous resterons autour des 30 degrés. Donc vous voyez que pour l'instant,
14: il n'y a pas de canicule dans le nord.
2: Exactement. On se verra peut-être quelques départements à la limite dans le sud. Et puis, dès mercredi, les températures vont rebaisser dans la moitié nord. Donc on reviendra à 25, 26 degrés à peu près dans ces régions, 30 degrés dans le sud. Donc pour l'instant, vous voyez que jusqu'à jeudi prochain, la canicule, le risque de canicule s'éloigne dans la moitié nord et restera très limité dans le sud.
14: Bon, ben ça c'est plutôt une bonne nouvelle.
2: En revanche, la mauvaise nouvelle, c'est que c'est la sécheresse qui, elle, va continuer. Ça, parce que pendant tout ce temps-là, on ne voit pas de perturbation revenir sur la France.
14: Soyez extrêmement prudents avec les mégots, avec tout ce qui peut... Parce qu'il suffit vraiment d'une étincelle pour faire un carnage sur des centaines d'hectares.
2: Prudence et bon sens, vraiment, pour tout le monde. On est tous solidaires les uns des autres. On dépend les uns des autres.
14: Absolument. Merci beaucoup à vous, Louis Bodin. C'est une journée spéciale sur RTL.
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14: 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Et on prendra le gagnant ou la gagnante en direct dans quelques instants, avec notamment Olivier Lauvert qui s'y connaît en barbecue, qui va nous parler barbecue dans un instant.
4: Ne m'en parlez pas, je pourrais même vous dire d'où vient le mot barbecue si vous voulez.
14: À tout de suite, c'est Le Monde en Marche.
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14: Le Monde en Marche avec William Galibert. Bonjour William.
6: Bonjour.
14: Et ce matin, ce scandale dans une discipline que l'on pourrait espérer épargner par les magouilles, les plus grands champions français de pétanque sont accusés d'avoir truqué une rencontre.
6: Oh la pétanque, pas ça, pas ça la pétanque. Oh non, pas ça, pas aujourd'hui, pas maintenant, pas après tout ce que tu as fait.
14: Aïe aïe aïe aïe aïe aïe aïe.
6: La pétanque dans notre imaginaire, c'est l'été. D'ailleurs, le plus grand tournoi du monde, la Marseillaise, commence demain. Ça va très bien aussi avec notre journée du barbecue. Allons-y dans les clichés, c'est Pagnol, c'est platane, cigale, terrain cabossé, c'est la mauvaise foi. Et le maître ou le petit bâton qu'on ramasse pour savoir qui tient le point. Et alors ce matin, dans le journal Aujourd'hui en France, on découvre un autre visage, la face cachée du cochonnet. Parce que quatre des stars absolues de la discipline viennent de sortir de garde à vue. Dylan Rocher, Didi Lafoudre, 34 ans, déjà 9 fois champion du monde, un tireur d'élite. Henri Lacroix, Riton, 51 ans, la légende aux 13 titres mondiaux. Et puis Jean Feltin, surnommé Moineau, et David Doher, alias Ligan, la nouvelle génération des Bleus. Et ces grands champions de pétanque sont donc soupçonnés d'avoir laissé filer une partie. Bien sûr, pour le moment, ils sont présumés innocents, mais le match suspect a eu lieu le 4 septembre dernier à Levallois-Perret dans les Hauts-de-Seine. La 7e étape des Masters, la triplette de Dylan Rocher, tenante du titre, affronte alors l'équipe locale de Levallois en quart de finale. Sur le papier, il n'y a vraiment pas photo. Et pourtant, ce jour-là, les immenses favoris se font laminer. 13-4. On aurait pu en rester là. C'est juste de la pétanque après tout. Mais ce jour-là, dans la salle, ce que les joueurs ignorent, c'est qu'il y a des policiers en civil qui ont discrètement pris place dans les tribunes.
14: Bon, oui, les soupçons existent déjà à ce moment-là, parce que des paris suspects avaient été placés sur la rencontre.
6: La première info, peut-être pour certains, c'est qu'on peut parier sur la pétanque. Mais sur ce match, on parie gros. Beaucoup trop gros pour un quart de finale de Masters. Et puis on parie sur une défaite des ultra favoris, pour des gains potentiels autour de 60 000 euros. Et puis comme visiblement on n'a pas affaire à des génies de l'arnaque, toutes ces énormes mises sont placées dans des points de vente du Var. Toulon, Sifour, Saint-Cyr, La Seyne-sur-Mer, les coins dont sont originaires les joueurs. Alors l'alerte remonte, les services spécialisés se mettent en mouvement et c'est pour ça que les policiers sont déjà là à Levallois et ne perdent pas une miette du match suspect. Trois parieurs principaux ont aussi eu le droit à leur garde à vue. Deux femmes arrêtées également, épouses de joueurs ou de parieurs. En tout, 9 personnes ont été renvoyées devant le tribunal correctionnel de Toulon pour escroquerie en bande organisée, manipulation de compétitions sportives en vue de modifier les paris et blanchiment. Alors les cadors de la pétanque peuvent gagner entre 100 000 et 300 000 euros par an, d'après un ancien joueur qui est cité par France 3. C'est beaucoup et c'est peu à la fois comparé à d'autres disciplines. L'enquête, maintenant, dira si la pétanque, populaire par excellence, vient de perdre un peu de sa tendre innocence.
14: Merci beaucoup à vous, William Galibert. Et on a entendu au tout début, dans cette petite ambiance, le regretté Thierry Gilardi. Hein. C'était lui,
6: petit hommage.
14: Pas ici, pas maintenant, quand il parlait de Zidane. Après son coup de boule et son carton rouge en finale de la Coupe du Monde 2006. Merci beaucoup à vous. Dans un instant, les secrets de la conso, donc avec vous, Olivier Dauvert. Bonjour Olivier.
8: Bonjour Thomas, bonjour à tous.
14: Et en cette journée spéciale barbecue, vous avez donc refusé de choisir entre la saucisse et la merguez. Du coup, vous avez opté pour l'andouillette.
8: Oui, et je vais vous dire pourquoi. Il vaut mieux la faire cuire sur le barbecue qu'ailleurs, vous allez voir.
14: L'andouillette au barbecue.
8: Oui, tout à fait.
14: Et qui dit barbecue dit évidemment risque de brûlure. Alors vous, Jimmy Mohamed, bonjour Jimmy.
9: Bonjour Thomas, bonjour.
14: Vous allez nous aider à soigner ces petites ou grosses brûlures d'ailleurs du quotidien et qui peuvent nous faire affreusement mal.
9: Que faire en cas d'urgence? Quand est-ce qu'il faut consulter? Et est-ce qu'il faut mettre parfois, vous savez, du dentifrice, du café, du beurre, les fameux remèdes de grand-mère?
14: Il y a beaucoup de légendes urbaines. Hein,
9: on va essayer de faire de démêler le vrai du faux.
14: À tout de suite sur RTL, il est 8h42.
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14: Il est 8h45. Autant vous prévenir, ce matin, Olivier Dauvert est donc venu avec son andouillette.
8: Ses andouillettes.
14: Le docteur Jimmy Mohamed observe ça avec un œil suspicieux. Rassurez-vous, docteur. Si Olivier a pris de l'andouillette, c'est parce qu'il va nous la préparer au barbecue. Oui. L'andouillette au barbecue, Olivier, vous êtes sérieux?
8: Oui, je vais vous donner une super bonne raison de penser à l'andouillette pour votre barbecue. Bah, parce que l'andouillette, il vaut mieux la cuire à l'extérieur. Voilà, c'est ça la bonne raison. Parce qu'on va dire pudiquement que la cuisson de l'andouillette, ça dégage une odeur un peu forte. Donc, oui. Le barbecue dans le jardin, pour le coup, c'est absolument parfait, c'est mieux que la poêle pour la faire cuire. Alors maintenant, je vais vous donner cette bonne raison d'y s'intéresser. Mon bon grilladin, que voulez-vous savoir sur l'andouillette? Je suis à vous.
14: On commence par le commencement. Comment c'est fait déjà?
8: Alors, j'ai peur que ça vous perde un peu, surtout à 8h45 du matin, mais quand même, on va commencer par le début, c'est un abat. Donc c'est préparé avec le tube digestif, ça veut dire des boyaux, tout simplement, qui sont coupés en lamelles. Alors, oui. On peut aussi y mettre de l'estomac en petits morceaux, alors ça peut être du porc.
14: Faut-il tout savoir?
8: Oui, mais vous voyez, c'est pour ça que je vous avais prévenu qu'à 8h45, c'était peut-être un petit peu tôt. Donc, ça peut être du porc, c'est la recette la plus fréquente, mais ça peut être aussi du veau, et dans ce cas-là, c'est élaboré avec ce qu'on appelle la fraise du veau. Alors là, c'est presque poétique. La fraise du veau, en termes un peu plus biologiques, c'est la membrane qui entoure l'intestin grêle du veau. Vous voyez, on revient toujours de toute façon autour du tube digestif. On voit aussi parfois des andouillettes de canard qui surfent sur la mode du canard. C'est une mode actuelle dans la cuisine. Alors non, c'est pas fait avec les boyaux du canard. L'animal, il est beaucoup trop petit pour qu'il y en ait assez. Oui. Mais on mélange le fameux boyau de porc et on rajoute un peu de viande de canard dedans. Avantage, ça permet d'avoir un goût qui est moins fort. Donc c'est une bonne façon peut-être de récupérer certains de vos invités que l'andouillette classique pourrait rebuter. Là, le canard, ça passe beaucoup mieux.
14: Bon, autre question. L'andouillette, c'est de Troyes, forcément, ou c'est...
8: La plus connue, c'est effectivement l'andouillette de Troyes, mais c'est comme pour, rappelez-vous, la moutarde de Dijon ou la saucisse de Toulouse. Ah oui. Ce n'est pas une appellation, c'est une recette. Donc, on peut faire de l'andouillette de Troyes à Perpignan. Voilà. Ou même à l'étranger, soyons fous. Et là où c'est trompeur, c'est que même si elle s'appelle, et j'en ai ici, véritable andouillette de Troyes, ça peut être fait ailleurs. Alors, ça peut être fait à Troyes, bien évidemment, mais c'est pas une condition suffisante pour être certain que ça le soit. Véritable andouillette, ça veut dire que le niveau de recette est un peu plus qualitatif, notamment que c'est fait à la main.
14: Bon, et puis sur les cartes des restaurants, on voit toujours 5A.
8: Exactement.
14: A.
8: C'est cool. Alors là, on va prendre son élan. Le A, c'est le sigle de l'Association Amicale des Amateurs d'Andouillettes Authentiques. Vous voyez, vous les avez, vos 5A.
14: C'était une note, moi, comme pour les agences financières.
8: Alors non, c'est pas comme le Nutri-Score non plus, mais ça dit quelque chose quand même, parce que c'est un jury de dégustation qui fait ça à l'aveugle, évidemment. Dedans, il y a des amateurs d'andouillettes qui peuvent être soit des professionnels, des restaurateurs, des critiques, soit des particuliers, mais des fans d'andouillettes, et qui, en fait, valident, on va le dire comme ça, que c'est une andouillette niveau Coupe du Monde, monsieur. Voilà, donc un truc haute volée. Donc vous pouvez acheter les yeux fermés si vous voyez les 5A dessus.
14: Bon, et juste, comment vous faites cuire ça au barbecue? Vous mettez un peu d'huile dessus?
8: Bah oui, vous badigeonnez d'un tout petit peu d'huile pour que ça n'accroche pas, mais ça vous fera quelque chose qui est voilà, un peu plus grillé qu'une cuisson à la poêle. D'ailleurs, dans les restaurants, ils font cuire l'andouillette sur une grille. Voilà, et donc en dessous, il peut y avoir du bois ou du feu, mais c'est quand même une grille.
14: Bon, le problème, c'est quand on fait du barbecue, qu'on fait cuire tout ça, on peut se griller un peu les doigts. Qu'est-ce qu'on fait, docteur, quand on s'est brûlé? Et qu'est-ce qu'il faut surtout pas faire? C'est votre sujet ce matin. Moi, quand je me brûle, je vous dis la vérité, je passe mon doigt longtemps sous l'eau glacée et j'ai parfois l'impression que ça sert.
9: Alors en fait, l'urgence absolue, quelle que soit la brûlure, c'est de refroidir la plaie.
14: Ah, donc c'est pas mal de mettre.
9: C'est le seul geste que vous pouvez faire au quotidien qui peut améliorer le pronostic d'une brûlure. En fait, lorsque vous brûlez avec un barbecue, mais avec une boisson brûlante, avec n'importe quoi, la peau continue de brûler. Même lorsque vous l'avez retirée de la zone chaude, eh bien, la peau continue justement de brûler et donc il faut la refroidir avec la règle des 3-15. Pendant 15 minutes. 15 minutes, c'est long. Il faut refroidir la plaie avec une eau à 15 degrés, c'est-à-dire une eau tiède, pas trop froide, parce que trop froid, ça brûle, avec le robinet à 15 cm. C'est-à-dire qu'on ne met pas la main sous le robinet directement, parce que finalement, le jet d'eau peut faire mal.
14: Il y aurait trop de pression.
9: Exactement. La règle des 3 fois 15. 15 minutes.
14: 15 minutes, c'est long. Hein,
9: c'est vraiment. Très long. Souvent, on fait une à deux minutes et on pense que ça passe. Si jamais vous avez un enfant qui s'est brûlé, parce que souvent, on fait ça pour la main, mais si c'est le reste du corps, vous le mettez sous la douche. Si c'est la jambe, le dos, c'est la seule chose qui pourra limiter le pronostic négatif d'une brûlure. Donc on fait la règle des 3 x 15, c'est l'urgence absolue.
14: Ça c'est très facile à retenir et ça sera très utile. Qu'est-ce qu'une brûlure grave ? Parce qu'il y a des...

0: Et c'est, on a forcément beaucoup moins mal, et donc c'est beaucoup plus grave.
1: Bon, on les perce alors ou pas les cloques?
0: Alors c'est très simple. Si jamais vous avez une cloque, c'est une mesure de protection de la peau. Elle dit, ouh là là, on est en train de souffrir, il faut que je fasse une carapace de protection, une bulle pour empêcher de brûler la zone en dessous. Donc si vous avez une cloque, qu'elle ne vous fait pas mal, on ne la perce pas. Si elle devient inconfortable, oum, ça lance, effectivement, on peut la percer avec une petite aiguille stérile qu'on peut désinfecter.
1: Bon, et quand est-ce qu'il faut consulter alors?
0: Alors c'est très simple. Vous consultez dans quatre situations. Déjà, quand la brûlure contient des cloques, moi je vous conseille de consulter un
1: docteur. Ouais.
0: Deuxième élément, ça va dépendre de la localisation. Toute brûlure du visage, de la main, des plis des coudes ou des genoux, parce qu'il y a un risque de cicatrisation, vous devez consulter. Si vous renversez la tasse de thé sur l'entrejambe, au niveau des organes génitaux, il faut absolument consulter. Et puis l'étendue est importante. Si vous avez une brûlure qui dépasse la paume de la main, c'est 1% de la surface corporelle, il faut absolument consulter.
1: D'accord.
0: Et puis un dernier élément, quand vous avez une brûlure, toujours regardez l'ensemble de membres qui est brûlé, par exemple si c'est le bras, et si vous avez une brûlure dite circulaire, c'est-à-dire qui fait l'ensemble du tour, eh bien ça fait un effet garrot. En réalité, ça peut comprimer les vaisseaux sanguins et c'est un risque de nécrose. Donc ça également, c'est un critère de gravité.
1: Et mettre de la biafine, tout ça, ça sert à quelque chose?
0: Alors quand vous avez une brûlure premier degré superficielle, vous mettez un corps gras, biafine, crème hydratante, c'est OK. Lorsque vous avez des cloques, vous n'êtes pas obligé de la percer, mais retenez qu'il faut toujours mettre un pansement sur une brûlure. Ne jamais laisser sécher à l'air libre une brûlure. Allez à la pharmacie, vous mettez un corps gras, on met pas de café, pas de dentifrice, pas de beurre, pas de remède de grand-mère. On est en France en 2026, vous allez chez le pharmacien et un pansement suffira. Et au moindre doute, vous consultez un médecin. Je vous rappellerai que les personnes les plus compétentes pour évaluer une brûlure, ce sont les infirmières. Elles ont l'habitude de faire des plaies tous les jours. Et donc, c'est les infirmières qui font les pansements et qui peuvent vous dire, oulala, là, c'est pas terrible, allez consulter votre médecin.
1: Merci beaucoup, docteur. Je résiste pas au plaisir de vous citer cette petite phrase de Coluche. Le barbecue, en gros, c'est un appareil qui te permet de manger des saucisses pratiquement crues, mais avec les doigts bien cuits. Voilà, ça fait la synthèse entre les deux.
2: C'est pas mal.
1: C'est l'heure de faire gagner notre barbecue, donc. On offre un barbecue toutes les heures, vous savez, sur RTL aujourd'hui. Et je crois qu'on est en ligne avec Nicole. Bonjour Nicole.
3: Bonjour, comment allez-vous Thomas?
1: Bah et vous, ça va?
3: Oh merveilleux, merveilleux. Bon. En plus, je suis sur RTL toute la journée. Alors vous direz à Jimmy Mohamed qu'on peut mettre également de la farine sur une brûlure. Parce que moi, je me suis déjà brûlée, je suis belge. Avec de l'huile en faisant les frites, et ben ça brûle la farine. Et on n'a pas de cicatrice.
0: Ah, bah
3: même si c'est un remède de vieille grand-mère.
0: Bon, la farine, on fait du pain avec. Hein. Honnêtement, consulter plutôt, ça me semble plus raisonnable.
1: Bon, j'ai une bonne nouvelle pour vous, Nicole. Vous êtes du côté de Biscarrosse. C'est ça, oui. Du côté d'Arcachon, quelque part entre la Gironde et les Landes, quoi, en quelque sorte.
3: C'est ça, juste à la frontière, voilà.
1: Et ben c'est là-bas qu'on va vous envoyer votre barbecue, vous savez.
3: Oh, c'est merveilleux, j'en ai pas.
1: Vous n'avez pas? Ben ça tombe bien.
3: Et ce midi, je mange une andouillette.
2: Ah, oui, c'est pas arrivé pour ce midi, par contre.
3: C'est quand même extraordinaire, hein.
1: Là, vous avez la totale, vous avez Jimmy, vous avez Olivier, vous avez l'andouillette, vous avez le barbecue.
3: J'adore.
1: Ben, félicitations à vous, en tout cas, on vous enverra ce barbecue.
3: Et vous êtes beau avec vos cheveux coupés.
0: Ah oui, Thomas.
2: Là, j'étais sûr qu'elle parlait
1: pas. C'est ma mère ou c'est Nicole, en fait? Nicole, on vous embrasse. Bravo, en tout cas, pour ce barbecue Weber d'une valeur de 549 euros.
3: Ah oui.
1: Voilà, c'est un beau cadeau.
3: C'est merveilleux.
1: Merci à vous, restez bien fidèles.
3: Merci à vous et continuez comme ça.
1: Salut Nicole, tout de suite, c'est Laurent Gérard.
3: Au revoir, merci.
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5: Ils vont nous faire du bien, Laurent Gérez. Bonjour messieurs, dames, on compte sur vous.
6: Merci Thomas, enfin, on espère, on va se lancer. Bonjour tout le monde. Il est temps de retrouver notre série Les Aventures de Finky. Alain Finkielkraut essaye de s'acheter un billet de train pour partir en vacances. Ah. Les Aventures de Finky.
7: Bonjour madame, je voudrais un billet pour la Bourboule, s'il vous plaît.
6: Oui, bonjour, vous voulez y aller en Ouigo ou en Inouï?
7: J'aimerais autant y aller en train.
6: Ah, mais ce sont des trains, monsieur.
7: Eh bien, donnez-moi un billet pour le moins cher des trains.
6: Ok, alors ce sera un Ouigo. Alors par exemple, je vous préviens, il faut arriver 2 heures à l'avance, il y a un supplément pour les bagages, un supplément pour la prise électrique et un supplément pour la station assise.
7: Donc, dans ce cas, donnez-moi un inouï.
6: Alors, très bien. Alors, en inouï, j'ai un billet à 110 euros en seconde classe. Ou alors à 110 euros en première classe.
7: Mais enfin, c'est le même prix. C'est absurde.
6: Écoutez, c'est pas moi qui fais des tarifs, hein, c'est le logiciel.
7: Eh bien, donnez-moi un billet de première.
6: Oui, alors je vous préviens, c'est pas un train direct, la Bourboule. Il y aura un changement à Strasbourg et un autre à Maubeuge.
7: Mais enfin, vous n'avez pas de train direct?
6: Non, ils sont tous complets, monsieur.
7: Eh bien, tant pis, je prendrai celui-là, mais de grâce, dépêchez-vous.
6: Est-ce que vous voulez réserver avant le départ votre repas conçu par le chef Thierry Marx?
7: Non, donnez-moi mon billet, qu'on en finisse.
6: Est-ce que vous voulez l'assurance retard? Moyennant 10 euros de plus, votre billet est remboursable si votre train arrive en retard à cause d'une éruption volcanique, d'un missile russe ou d'une attaque extraterrestre.
7: Taisez-vous!
6: Mais quoi, vous ne voulez plus de billets?
7: Non, je passerai mes vacances à Paris, pauvre conne!
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6: Fabien Roussel vient de publier Le Parti pris du travail, un livre-programme pour 2027 qui mise tout sur le travail et encore le travail. On en parle avec Olivier Marchais, numéro 2 du Parti communiste et fils de Georges Marchais.
8: Bonjour mademoiselle Jeanne, puis bonjour monsieur Soto, qui ont mis leur réveil à 3h du matin pour présenter cette matinale, et au moins, il donne l'exemple. Ça, c'est la France du travail.
6: C'est vrai. Fabien Roussel l'écrit en effet dès l'introduction de son livre, « Prendre le parti du travail, c'est faire le choix de l'emploi et non celui du RSA ».
8: C'est sûr qu'avec Fabien, on en a ras la casquette des astistés qui passent leur journée devant la télé à regarder Motus et Big Deal en pyjama aux frais du contribuable. Il est temps de remettre les feignasses au boulot.
6: C'est rare un tel discours pour un parti de gauche.
8: Je sais, mais j'ai vu que mon Fabien, il a du mal à exister à gauche. Il va à contre-courant. Quand les écolos veulent nous interdire la viande, on réhabilite le barbecue. Et quand ils prônent la réduction du temps de travail, on remet le bleu de travail à la mode.
6: Bonjour Michel Houellebecq.
9: Chour.
6: Oui, Chour. Vous êtes un grand écrivain, mais aussi un grand lecteur. Et justement, quel est le dernier livre que vous avez lu?
9: Le livre de recettes fourni avec l'air fryer que ma femme m'a offert pour Noël. Parce qu'il paraît que je m'alimente mal. J'ai adoré ce bouquin. J'ai appris plein de mots que je connaissais pas.
6: Ah, c'est vrai? Lesquels, par exemple?
9: Fruits, légumes, vitamines et équilibre alimentaire. Vu que je me nourris essentiellement avec des Marlboro, j'en avais jamais entendu parler. Et puisqu'on m'a invité à participer aux nuits de la lecture, j'ai essayé de lire la recette de la Salade santé, fenouil, pamplemousse aux graines germées. Que des mots inconnus, ça va être grisant.
6: C'est vrai. Et vous, Dominique Besnéard, vous allez participer aux nuits de la lecture?
8: Oui, cette fois, j'ai pris ma précaution pour pas jojoter. J'ai choisi de lire un texte en anglais.
6: Ah, bah c'est une bonne idée, ce sera peut-être plus facile à dire. Vous pouvez nous en faire un petit extrait?
8: To be or not to be, yes, yes, question. Oh, c'est difficile en anglais aussi.
6: Bon, bah c'est pas grave. L'essentiel, c'est de participer, Dominique. Et je me tourne pour finir vers le plus breton des écrivains français. Bonjour Yann Kefelec.
10: Salut.
6: Vous allez participer aux nuits de la lecture.
10: Bien sûr, la lecture, c'est génial. Je vais faire une lecture à la MJC, Alan Stivell, de Trégastel.
6: Bah oui.
10: Ils m'ont demandé de faire honneur à la Bretagne. Mmh. Alors je vais lire les fables de La Fontaine.
6: Ah. Bah, enfin, Jean de La Fontaine n'est pas breton.
10: Mais pas Jean de La Fontaine, Erwan de La Fontaine.
6: Ah.
10: Il a écrit plein de fables géniales, comme La Mouette et le Chalutier, Le Crachin et le Parapluie, Le Menhir et le Dolmen, La Galette et la Saucisse, Le Cholestérol et le Beurre Salé. Erwan de La Fontaine, c'est génial.
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12: Et à la une, cette bataille rangée pour un climatiseur. L'enseigne Lidl avait annoncé l'arrivée de 200 000 appareils dans ses magasins. Résultat, il y avait foule ce matin avant l'ouverture. Nathalie Michet, on vous retrouve en direct. Vous étiez voir à Nanterre. Vous nous avez décrit à 8 heures ces 200 personnes qui faisaient la queue, parfois depuis 1h du matin, sur des chaises pliantes. Et la cohue a été telle, Nathalie, que la porte du magasin a été cassée.
13: Oui, une porte vitrée automatique qui gît au sol. Elle a été enfoncée par la foule au moment de l'ouverture. Myriam contourne l'obstacle pour sortir avec un simple ventilateur sous le bras.
14: Honnêtement, je suis choquée par ce qui s'est passé. C'est vraiment n'importe quoi. Ok, il fait hyper chaud. Ok, on veut se préparer au meilleur. Mais pas comme ça, quoi.
13: C'était comment?
14: Dès qu'ils ont commencé à ouvrir les portes, bah, en fait, ils ont tout pété. Là, la porte, elle est pétée de l'extérieur. Et à l'intérieur, bah, les gens se sont rués. C'est du grand n'importe quoi. Franchement, vous voyez l'état du Lidl. Honnêtement, je comprends pas.
13: Et même choc pour Cathy qui ressort sans climatiseur avec l'impression d'avoir survécu à l'enfer.
15: C'était impossible, il y avait des personnes âgées qui étaient basculées, pucées et tout, donc voilà. Au moins on est sorti avec deux ventilateurs.
13: Vous avez un ventilateur tour, vous espérez que pour la prochaine canicule ça suffira?
15: Oh, ça va pas suffire, mais bon c'est déjà ça.
13: Et ceux qui ont réussi à avoir des climatiseurs s'échappent le plus vite possible sans vouloir parler au micro. Et eux aussi sont dégoûtés par les scènes qu'ils ont vécues.
12: Merci beaucoup Nathalie Michet à Nanterre pour RTL.
11: La canicule qui, on le sait, a provoqué une sécheresse très intense.
12: Et le risque incendie est maximum dans le sud, notamment 6 départements en alerte rouge. Le feu le plus important s'est déclaré hier après-midi sur la commune d'Oupia dans l'Hérault avant de se propager vers l'Aude au nord de Narbonne. 900 hectares en tout partis en fumée, jusqu'à 800 pompiers mobilisés. Rémi Vallès, vous êtes sur place pour RTL à Mayac précisément, 600 habitants. Vous avez rencontré des habitants sinistrés et l'inquiétude reste vive.
16: Oui, des habitants très marqués comme Françoise. Sa maison a échappé de justesse à l'incendie.
17: Ça s'est arrêté à 20 mètres de la maison. On voyait les flammes. On voyait les pompiers dans le champ qui ont éteint. J'ai cru qu'on allait brûler. À un moment donné, on ne pouvait plus respirer. Mais on a eu le réflexe de partir.
16: Avec son mari Bruno, ils ont trouvé refuge chez une habitante au cœur du village.
18: Là, on vient de sortir de chez elle. On va essayer de rentrer chez nous. Là.
19: Est-ce que vous avez réussi à trouver le sommeil?
18: Bah, pas tellement. On est un petit peu traumatisé, hein, c'est vrai, par le feu, surtout les flammes, les hauteurs de flammes.
16: Dans la salle des fêtes de Mayac, transformée en centre d'accueil, plusieurs bénévoles s'activent sans relâche, comme Aurélien.
20: On était là surtout pour soutenir les pompiers qui ont fait un sacré travail et qui continuent encore. Donc nous, on était juste là pour essayer de leur donner du café, à manger et tout ça, quoi.
16: Après une nuit sans sommeil, ce quadragénaire commence tout juste à réaliser.
20: Et c'est une horreur, une vision d'horreur. Moi, c'est beau, quoi. Et là, voir tout cramé de partout, c'est dur.
16: Après l'incendie des Corbières, on redoutait que cela nous arrive, explique Aurélien. Maintenant, il n'y a plus qu'à espérer qu'il y ait le moins de dégâts humains et matériels possibles.
12: Merci beaucoup Rémi Fallès. Un incendie s'est déclaré également au nord de l'étang de Berre, dans les Bouches-du-Rhône. Ce matin, il est contenu et progresse sur un flanc seulement qui est loin des habitations. C'est ce que nous disait notre correspondant sur place, Étienne Baudu. Des centaines de personnes évacuées durant la nuit sont désormais autorisées d'ailleurs à regagner leur logement à la Phare-les-Oliviers. Et puis cette nouvelle nuit de cauchemar à Kiev, une attaque de missiles et de drones russes a frappé la capitale. Des étages d'immeubles résidentiels ont été touchés et détruits. Et le bilan s'alourdit à 13 morts ce matin, selon le maire de la ville.
5: Il est 9h05. Il a pris la parole pour la première fois. C'était ce matin sur RTL. Serge Atlaoui, le Français qui a passé 17 ans dans les couloirs de la mort.
12: Condamné en Indonésie pour trafic de drogue, il s'exprime effectivement pour la première fois depuis qu'il est rentré en France il y a un an. Comment a-t-il tenu si longtemps quand chaque jour peut être le dernier ?
0: Il faut se préparer mentalement, quoi, c'est tout. Et puis l'accepter. Accepter. Une fois qu'on a accepté la sentence, c'est déjà plus facile.
13: Vous l'aviez accepté ?
0: À un moment, oui. C'était obligé pour avancer. Parce que c'est ça, le plus dur, ça a été ça, de perdre le contrôle de sa vie. Qu'on nous dise ce qu'on doit faire, ce qu'on ne doit pas faire. Qu'ils aient le droit de vie et de mort sur moi.
12: Serge Atlaoui, document RTL ce matin au micro de Céline Landreau. La Coupe du Monde de foot, la Belgique affrontera les États-Unis en huitième de finale. Les Belges l'ont emporté 3-2 contre le Sénégal après prolongation. Les États-Unis ont battu la Bosnie. Et hier soir, l'Angleterre s'en est sortie difficilement, menée 1-0. C'est leur star et capitaine Harry Kane qui les sauve avec un doublé en 11 minutes en fin de rencontre pour une victoire 2-1. L'Angleterre qui affrontera le Mexique en huitième de finale.
5: De belles affiches qui se profilent. Je vous signale la une de la Dépêche du Midi. Planète bleue, très jolie, très réussie. C'est la Terre qui a enfilé un maillot de l'équipe de France. Alors c'est vrai que côté français, on est plus serein, mais alors attention à ne pas gripper la machine.
12: Oui, c'est vrai que la France a impressionné depuis le début de la compétition, mais on a vu par exemple quelques signes d'agacement de la part de Ryan Cherki, notamment, qui n'est que remplaçant. Le sélectionneur Didier Deschamps veille au grain, Philippe Sanfourche.
21: Alors oui, le groupe vit bien, mais cela n'exclut pas les traditionnelles petites tensions inhérentes à la concurrence interne, la longueur d'un tournoi et les frustrations de ceux qui jouent moins ou pas du tout. On a vu par exemple l'agacement de Lucas Digne face à la Suède, trop vite remplacé à son goût par Théo Hernandez lorsqu'il a ressenti les premiers signes de fatigue musculaire. Les images de Ryan Cherki également boudant son sélectionneur en fin de match trahissent sa tension depuis le début du tournoi. Après un mois de vie commune, Didier Deschamps sait qu'il faut être plus vigilant que jamais et déceler tous les signaux.
22: Je passe beaucoup de temps à échanger avec eux, après match, avant. Puis ma porte est ouverte aussi, ça arrive. Il y en a quelques-uns qui sont venus me demander de parler, d'échanger. Après, je comprends la frustration de certains, le mécontentement. Qu'ils soient mécontents après moi, pas de problème, mais ça doit pas impacter le groupe.
21: Les règles de vie qui ont toujours prévalu et fait leur preuve sous l'ère Deschamps, davantage encore sur ce mondial à rallonge, avec un match et une semaine de compétition supplémentaire.
12: Merci Philippe Sanfourche, et on le rappelle, France-Paraguay, huitième de finale, c'est samedi soir, 23h, à suivre à la fois sur RTL et sur M6.
5: Il va encore y avoir beaucoup de monde devant la télé, j'imagine, samedi soir. Tiens, à 9h07, ce serait pas le moment de retrouver Jeannot Rességuier ? Bonjour Jeannot.
23: Bonjour.
5: Alors, vous êtes heureux ce matin, Jeannot, parce que en vrai, c'est une belle Coupe du Monde qu'on vit tous ensemble.
23: Oui, quel pied. Le spectacle en football, ce sont d'abord les buts. Sans les buts, c'est l'ennui, même si un match avec des occasions peut aussi donner du plaisir. Le plaisir, c'est l'émotion que procure la joie du buteur, pour le public et surtout pour les joueurs. Et quand les plus grands décident de faire parler la poudre et de se tirer la bourre par match interposé, c'est tout simplement la régalade. Mbappé qui enchaîne les doublés pour concurrencer Messi, qui donne le ton avec un triplé de légende contre l'Algérie. Les deux sont pour l'instant en tête des buteurs avec 6 réalisations, talonnés avec 5 buts par le Norvégien. Haaland est le plus efficace des buteurs cette saison, l'Anglais Harry Kane. Si l'on rajoute le Ballon d'Or Ousmane Dembélé et celui qui pourrait symboliser la renaissance du Brésil, Vinicius, auteur de 4 buts, nous ne sommes pas loin du Graal. Avec de tels buteurs, les favoris sont au rendez-vous, l'Argentine, la France, la Norvège et l'Angleterre peuvent avoir des arguments pour jouer les troubles faits, avec pourquoi pas le Brésil, qui aurait son mot à dire, sans oublier l'Espagne et le Portugal, toujours pour l'heure, un peu en retrait.
5: Merci beaucoup à vous, Jeannot. La météo, Louis Baudin. La pluie sur la Corse.
24: Exactement, oui. Il y a des passages nuageux qui débordent de l'Italie, qui concernent la Corse. Ça va être le cas toute la journée. Oui, sur l'île, on va avoir des passages nuageux, même des averses. Il y a même de l'orage, là, sur bien, Bastia, en ce moment. Ouais. C'est plutôt une bonne nouvelle, Effectivement, ça limitera les températures. Ça apporte un peu d'humidité. Je dis pas que ça va compenser la sécheresse, mais quand même, c'est toujours ça de prix. Pour les autres régions, on a du soleil. Et puis, dans la moitié nord, donc, arrive une perturbation. Alors, en ce moment, entre la Bretagne et le Nord-Pas-de-Calais, cet après-midi, elle concernera toutes les régions de la moitié nord progressivement. L'Île-de-France, ça va être dans l'heure qui arrive, comme le Val-de-Loire. La Champagne sera en cours d'après-midi, puis le Nord-Est en fin de journée. Donc quelques nuages, voire quelques gouttes de pluie, bon, pas de grosses quantités. Puis dans la moitié sud, hormis en Corse, ça sera le retour d'un grand soleil, avec même moins d'orages que durant ces derniers jours sur les reliefs. Les températures, toujours à peu près de saison, 20 à 25 degrés au nord de la Loire, 25 à 30 degrés ailleurs, et toujours plus chaud près de la Méditerranée, 30 à 34 degrés, avec toujours du vent. Attention au fort risque d'incendie. Là, ça a déjà commencé, malheureusement.
5: Et ouais, déjà 1000 hectares hein, au total qui sont à peu près partis en fumée. Et là, ça risque de n'être qu'un début. Merci beaucoup à vous, mon cher Louis Baudin. 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C'était Nicole tout à l'heure qui était formidable. Juste avant, c'était un monsieur, hein, vers 7h30, c'était Arnaud. Donc on attend le suivant. À tout de suite.
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5: Dans un instant, c'est notre époque, l'époque des vacances, époque de la lecture. Mais quel livre choisir? Comment choisir? Posez-nous toutes vos questions. Faites-nous part de vos coups de cœur aussi. On aime bien les partager. Ça se passe par texto là encore, 74 900, avec le mot-clé matin. Nos deux experts arrivent pour vous répondre.
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30: En janvier 2026, Emmanuel Macron a créé le buzz avec ses lunettes d'aviateur à Davos. Vous m'avez dit buzz, bien sûr, un point, puisque...
31: Bon, sûr.
30: Bah, faut chaud.
1: 10h midi, Laurence Boccolini, la bonne touche. À tout à l'heure. 7h, 9h30,
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5: Il est 9h14 et c'est notre époque. Et attention, on va déclencher l'alerte plaisir tout de suite, puisqu'on va parler des livres qui vont accompagner vos vacances. Mais quels livres mettre dans sa valise? Comment les choisir? On en parle avec nos deux expertes du jour. Nathalie Iris, bonjour.
32: Bonjour Thomas.
5: Vous êtes libraire indépendante à La Garenne Colombe. Hein. Votre librairie s'appelle Mots en Marge et c'est Place de la Liberté. Quelle meilleure adresse quand même pour aller acheter des livres. Et Sophie Orange, évidemment, la patronne. Bonjour Sophie.
32: Bonjour Thomas.
5: Chef du service culturel. culture ici à RTL. Bon, déjà, est-ce que les Français aiment lire? Est-ce qu'on lit beaucoup aujourd'hui encore?
2: Alors, on lit en moyenne 30 minutes par jour pour les adultes. C'est 10 minutes de moins qu'il y a 2 ans. Ça, c'est pour les adultes. Les jeunes, c'est un petit peu moins. Donc, on lit.
5: C'est pas mal, 30 minutes
2: par
5: jour.
2: C'est pas mal. Ça veut dire un peu plus de 3 heures par semaine. Et vous savez combien d'heures on regarde nos écrans par semaine?
5: Voilà. Par semaine, je peux être 12.
2: 23.
5: Heures. 23 heures.
2: Donc, c'est contre 3 heures pour la lecture. Les chiffres sont en baisse. On lit en moyenne, ça dépend des études, pour les adultes, entre 12 et 15 livres par an.
5: 12 et 15 livres
2: par an. Et ça baisse.
5: Et ça, vous le sentez, Nathalie Iris, à hauteur de rayon chez vous?
6: Alors oui, bien sûr, je le sens surtout chez les jeunes, hein, parce que c'est vrai que bon, les adultes bon, continuent à lire. Les jeunes, c'est un peu plus difficile, surtout les ados. En fait, les petits, ça va, on décroche vers 15-16 ans. Alors, il y a un peu d'espoir quand même.
5: Oui.
6: Avec la romance, la new romance, mais la bataille est difficile.
5: Qu'est-ce qui se vend chez vous? C'est les livres c'est les best-sellers, comme on dit, qu'est-ce qui se vend? Qu'est-ce qu'on vient chercher?
6: Alors, dans les librairies indépendantes, on vient chercher un peu tout. Effectivement, les best-sellers qui nous permettent, en fait, d'arrondir notre chiffre d'affaires. Mais, en librairie indépendante, on vient aussi chercher du conseil. On vient un peu comme chez, son coiffeur ou chez le boulanger. C'est-à-dire, quel gâteau vous me conseillez? Quel livre est-ce que vous me conseillez?
5: Vous les avez tous lus, vous, quasiment? Tous les livres que vous rentrez dans la librairie?
6: Alors, pas tous, mais beaucoup. En tout cas, ceux que j'ai lus et que j'ai aimés, il y a un petit coup de cœur dessus, les clients le savent. Ils arrivent et ils regardent essentiellement mes coups de cœur.
5: Sophie, c'est quoi un bon bouquin?
2: Un bon bouquin, c'est un bouquin qui fait que quand on est à l'extérieur de chez soi, on se dit, il faut que je rentre pour le terminer.
5: Ah ouais.
2: C'est un bouquin qui nous fait rater des stations de métro.
5: Ouais.
2: Voilà, c'est un bouquin qui nous évade. Voilà. Après, un bon bouquin, c'est pas la première page forcément. Je pense que moi, j'en lis 200 par an. Un bouquin, il faut peut-être attendre 50 pages pour se dire est-ce que je continue, est-ce que je continue pas. Il faut pas s'arrêter. Déjà, il faut pas s'arrêter quand le pavé est gros.
5: Ouais.
2: Faut pas se dire ah non, c'est trop gros, j'y vais pas. Un petit bouquin, ça veut pas dire un bon bouquin. Un gros bouquin, ça veut pas dire qu'il va nous ennuyer. Il faut aller jusqu'à, je sais pas, 30, 40, 50 pages avant de se dire j'y vais ou j'y vais pas.
5: C'est une question d'auditeur, ça, Michel. Je viens de commencer un livre, je n'arrive pas à rentrer dedans. Est-ce que je dois insister? Au bout de combien de pages faut-il renoncer?
6: Je suis tout à fait d'accord avec Sophie. Il faut quand même un peu insister. Après, si vraiment, au bout de 60 pages, on n'y arrive pas, c'est pas la peine. Mais, ça vaut quand même la peine d'aller jusqu'à 50 pages.
2: Et puis, il y a des livres qu'on lit pas forcément au meilleur moment, au meilleur endroit. C'est-à-dire que quand on part en vacances, moi, je prends pas la même chose que quand je lis dans le métro dans la journée. Quand on part en vacances, on peut prendre des gros livres, on peut prendre des risques aussi. Alors que quand on lit pour aller au travail, je pense qu'il faut effectivement prendre un livre qu'on a envie de lire. Un livre audacieux, je le prendrais plus en vacances qu'un livre que je lis dans la semaine, parce que sinon, on va s'endormir le soir.
5: Et en tout cas, ce que j'entends, c'est qu'il faut pas se condamner à porter un livre comme un fardeau.
6: Si il ne nous plaît pas,
5: il y en a tellement d'autres. Message de Dominique. Moi, je profite des vacances pour relire des classiques. Aïe. Cet été, ce sera l'éducation sentimentale de Flaubert. Ça se vend encore beaucoup, les classiques, Nathalie Iris?
6: Alors, c'est par période, on va dire. Et c'est vrai que l'été, ça se vend davantage.
5: Ouais.
6: Et moi, je fais exactement comme votre auditeur. C'est-à-dire que souvent, l'été, je prends un classique avec moi. Alors après, il y a des classiques qui se lisent plus que d'autres. Par exemple, Le Comte de Monte Cristo, quand le film est sorti.
5: Ah oui.
6: Voilà. Donc, des films quand qui
5: c'est un
6: accompagnent.
5: Peu dans l'air du temps, dans l'actualité. Forcément, ça recrée une demande.
6: Voilà.
5: Bon, message de Corinne, tiens, parce qu'on parlait des jeunes. Mon fils de 15 ans ne veut jamais lire, je ne peux pas le forcer, il aime bien les BD, mais j'aimerais bien qu'il lise un vrai livre.
2: Non, mais une BD, c'est un vrai livre. Non, mais voilà, moi, j'en ai marre d'entendre, il lit que des mangas, il lit que des BD, mais c'est extraordinaire de lire que des mangas. Moi, je ne sais pas lire un manga, j'admire ceux qui lisent des mangas, je ne sais pas lire un manga.
5: Ça finit par la fin, vous savez, hein, Sophie, c'est peut-être pour ça que vous ne les comprenez pas.
2: Mais j'arrive pas plus à lire une BD, je n'y arrive pas, il en faut pour tous les goûts. Un gamin qui lit une BD, moi, j'adore. Où est le problème?
5: Quels sont les best-sellers qui se vendent le plus? On pense souvent à Virginie Grimaldi, ce genre d'auteur là, c'est...
6: Oui, c'est vrai, c'est Virginie Grimaldi, Melissa D'Acosta... Laetitia Colombani, Marie Vareille... Oui, je pense que ce sont des livres en fait qui parlent de vie, en fait, qui sont des histoires de vie, et les gens, ils aiment les histoires de vie.
5: Le message de Céline, je ne prends que des livres de poche, sinon c'est trop lourd à trimballer. Mais il faut penser à tout en vrai.
2: Non, mais c'est vrai, c'est pour ça que quand on prend le métro, on prend un livre de poche. Quand on part en vacances et qu'on y va en voiture, on peut prendre un gros livre parce qu'on est en voiture. Il n'y a pas un seul livre dans la vie. Puis après, maintenant, il y a les liseuses.
5: Qu'est-ce qu'on fait avec les liseuses? Est-ce que pour vous, c'est un livre, une liseuse ou Nathalie?
6: Alors, moi, je suis assez attachée à l'objet. Parce que justement, on parle de lecture, mais le livre, c'est aussi un objet.
5: Ouais.
6: D'ailleurs, certains éditeurs l'ont très bien compris, puisqu'ils font Ouais. Des belles couvertures, un beau jaspage, enfin voilà. Après, bon ben voilà, si on peut pas faire autrement que de lire sur liseuse, lisons sur liseuse. Ouais. Mais c'est pas la même chose.
5: C'est pratique de pas mettre 8 kilos de livres dans la valise.
2: Après, je pense qu'il faut vraiment saluer le travail des éditeurs qui font effectivement des couvertures extraordinaires. Voilà, il y a un vrai travail parce que le livre doit rester quand même un objet matériel. Mais lire sur une liseuse, c'est quand même lire. Enfin, je pense qu'il faut voilà. Et on peut.
5: Ça marche bien. C'est un business qui marche bien.
2: C'est un business qui est qui monte doucement, mais depuis 10 ans, voilà, les Français lisent de plus en plus sur liseuse, mais évidemment beaucoup beaucoup moins qu'en livre papier. Le prix des livres sur liseuse est assez élevé encore justement pour pas concurrencer le livre papier. C'est ce que disent aussi les éditeurs qui font des livres numériques.
5: Et ça, ce sont des écrans qui font pas mal aux yeux, hein, les liseuses.
2: Voilà, c'est pas des écrans comme un ordinateur, exactement.
5: Sur quels critères, Nathalie, vous conseillez un livre ?
6: Alors, moi déjà, je commence par écouter la personne qui vient chercher un livre, et j'essaye surtout de lui laisser la liberté. Je propose toujours deux ou trois livres. Je dis, alors, qu'est-ce que vous aimez ? Est-ce que vous aimez plutôt des histoires, plutôt du suspense, plutôt un livre qui se lit vite ? Voilà. Donc, deux, trois questions, mais pas plus.
5: Ouais.
6: Et puis après, on enclenche.
5: Mais il y a aussi une prise de risque. Donc, quand vous choisissez, vous recevez, je sais pas, 15 par jour des livres ici à RTL. Qu'est-ce qui fait qu'il y en a un qui va attirer votre attention ? C'est la couverture, la taille de l'écriture,
2: c'est la couverture. Moi, j'aime pas lire les quatrièmes de couverture parce que parfois je trouve que ça raconte trop, comme j'aime pas voir les bandes annonces de films. J'ouvre le livre, je me promène un peu dedans, le titre, l'auteur, est-ce que je le connais, je le connais pas. Et puis il y a des livres qui me plaisent pas le lundi et puis le jeudi je le regarde, ah bah si finalement je le prends. Ça dépend vraiment de son humeur aussi. Et les clients dans une librairie, eux aussi ont une humeur différente. Ils apprécient aussi que leur libraire leur dise non, ça c'est pas pour vous, vous aimerez pas, lisez plutôt ça. Et ça, acheter des livres sur des plateformes, on vous dit pas ça. Donc je pense que aussi pour aimer la lecture, il faut rencontrer son libraire.
6: Il faut rencontrer son libraire. Et aussi, c'est vrai que la couverture, c'est très important. Si quelqu'un est attiré par une couverture, c'est bien, évidemment. Bon,
5: il faut se laisser draguer par le livre, en fait, quel que soit ce qu'il vous propose.
6: Et c'est aussi pour ça que vraiment le livre, c'est un objet. Et que peut-être on peut arriver à lire grâce finalement à l'objet qui est le point de départ de la lecture.
5: Je suis sûr que les personnes qui nous écoutent se disent mais j'ai envie d'aller dans une librairie, j'ai envie d'aller acheter des livres parce que ça crée aussi un besoin, c'est comme le sucre en fait. Plus on en prend et plus on en a envie. Les librairies ferment beaucoup, on a appris la fermeture de deux sites et du Furet du Nord dans le Nord. Pour la première fois en 2025, plus de librairies ont fermé que de librairies qui ont ouvert.
2: Il y a 85 librairies qui ont fermé, 84 qui ont ouvert. C'est effectivement la première fois. Ce sont des librairies récentes. Il y avait une explosion des créations de librairies juste après le Covid dans les années 2021-2024. Les librairies ferment parce qu'effectivement, les gens vont moins en librairie et c'est une erreur parce que c'est là qu'on trouve le conseil, c'est ça, là qu'on trouve l'envie.
5: Sophie, Nathalie, pour finir, un ou deux livres rapidement que vous nous conseillez de lire, vos coups de cœur, allez-y.
6: Alors Sophie,
2: le coup de cœur du Grand Prix RTL, on l'appelait Benny Diamond de Michael Dichter, les diamantaires dans les années 70 à Anvers, formidable.
6: Formidable, formidable. Et moi, je vous conseille Roman de Gare de Philibert Hume. Et vous allez prendre le train avec deux zigotos qui savent pas où ils vont et qui savent pas ce qu'ils vont faire.
5: Roman de Gare.
6: Bon. C'est en folio, on peut le prendre pour le lire dans le métro sur la plage.
5: Moi, j'ai un coup de cœur pour le livre d'une jeune romancière. Elle s'appelle Lola S. Gabriel. Je ne sais pas si vous l'avez lu déjà. Il s'appelle Âme de paille. Il est sorti il y a quelques jours chez Calman Lévy Ancrage. En fait, elle nous emmène en Bretagne. C'est plein de secrets de famille, de souvenirs d'enfance. C'est une sorte de thriller psychologique que vous ne lâcherez pas.
2: Et tout l'été sur RTL, tous les week-ends, on vous donne des idées de livres, jeunesse, BD, romans, et vous aurez la chance aussi d'écouter Guillaume Musso, Mélissa Dacosta, Catherine Pancol le matin à 9h moins quart qui vous donneront des coulisses d'écriture, des envies de lecture. Donc la lecture sera à l'honneur tout l'été sur RTL.
5: Parce que sur RTL, on aime vos oreilles, mais on aime aussi
2: dimanche,
5: vos yeux.
2: Et le dimanche, dans Laissez-vous tenter, évidemment.
5: On va juste redonner les titres des trois livres, on les mettre sur les réseaux sociaux pour pas qu'on les oublie.
6: Roman de Gare, Philibert Hume, édition Folio.
2: On l'appelait Benny Diamond.
5: Et Lola S. Gabriel pour le livre qui s'appelle Âme de paille chez Calman Lévy Ancrage. Merci beaucoup à toutes les deux. Si vous voulez voir Nathalie pour avoir des conseils, c'est à la Garenne-Colombes, c'est en région parisienne. La librairie s'appelle Mots en marge. Et c'est Place de la Liberté. J'adore votre adresse.
6: Venez chez vous. Je vous attends.
5: Place de la Liberté à la Garenne-Colombes. Merci beaucoup. Dans un instant, ce seront les pépites avec vous, Stéphane Boutsock. Bonjour.
8: Bonjour Thomas. Bonjour à tous.
5: Les pépites pour célébrer Lynn Renaud.
8: Oui, elle s'est racontée d'ailleurs en livre. Hein, Lynn, il y a beaucoup de bouquins qui lui sont consacrés. Figurez-vous qu'aujourd'hui, elle fête ses 98 ans.
5: Pas mal.
8: On va l'écouter en musique.
5: À tout de suite.
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19: 98 ans, j'ai moi-même du mal à y croire, donc je vous le redis, Lynn Renault fête aujourd'hui ses 98 ans. Et pour célébrer cet anniversaire comme il se doit, cette date et cette carrière exceptionnelle, vous avez décidé, Stéphane Boutsock, de lui consacrer votre pépite du jour.
20: Elle le mérite, je pense. Lynn sera ce soir entourée d'amis chez elle à la Jonchère, sa propriété à Rueil-Malmaison, près de Paris. Dîner intime, hein, où seront présents les très proches, Muriel Robin, Claude Chirac ou Danny Boone. Certains qu'on va y écouter de la musique et peut-être les grands succès de Lynn Renault. Tout au long de sa carrière de chanteuse, elle a publié 25 albums studio en français, mais aussi dans d'autres langues. C'est ce qui va nous intéresser ce matin. On s'arrête sur des titres qu'on connaît moins, voire pas du tout. Mais allez, on va se faire un petit plaisir. On commence par cet immense classique de 1955.

Relaxez-vous, duo avec Dean Martin. Alors, on va poursuivre en version anglaise encore avec ce tube de Frankie Valli, revu et corrigé par la demoiselle From Armentières. Nous sommes en 1969.

0: Elle en joue de l'accent, c'est pas possible.
1: Mort, bah, évidemment. Ouais. Can't Take My Eyes Off You, qui aura aussi une carrière disco dans les années 80 avec le groupe Boys Town Gang. Standard, immense, chanté par Diana Ross, Gloria Gaynor, Lauryn Hill, les Pet Shop Boys, Amanda Lear et donc Lynn Renault.
0: Elle nous décomplexifie en matière d'anglais.
1: Exactement.
0: Alors, Lynn Renault, connue et reconnue aux États-Unis, ça vous savez, Stéphane. Je rappelle qu'elle a quand même une rue à son nom à Las Vegas, hein, la Lynn Renault Street. Mais est-ce que vous avez trouvé d'autres pépites plus exotiques, peut-être?
1: Pour ça, il faut d'abord franchir les Alpes, puisque Lynn a aussi chanté en italien. Nous sommes en 1964. Voici A Passapoga.

titre écrit comme tant d'autres et composé par Loulou Gasté, le mari, le mentor de Lino Renault. C'est lui qui l'a épaulé tout au long de ses années où elle a chanté et dansé sur les scènes du monde entier. Et figurez-vous que cette histoire-là a mené Lino Renault jusqu'au bout du monde, la preuve.

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1: Chita Kochanai, morceau de 1959 en japonais. On va donc souhaiter au Tanjobi Omedeto, j'ai travaillé, c'est bon anniversaire en langue nippone à Lynn Renault, donc 98 ans aujourd'hui.
2: Et on va même l'embrasser, parce que même si on la connaît pas, on a l'impression qu'on la connaît tous.
1: On a très envie de l'embrasser.
2: Absolument. Merci et bon anniversaire à Lynn Renault. Merci beaucoup Stéphane Boutsock. Tout de suite, le barbecue.
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2: Et on a un nouveau gagnant au téléphone, c'est Christophe. Christophe qui nous appelle de Moselle et qui a envoyé le mot-clé barbecue au 74-900. Bonjour Christophe.
4: Bonjour Thomas.
2: Et ben félicitations Christophe, vous repartez avec un très beau barbecue offert par Weber et ravida-barbecue.com. 500, combien il coûte déjà ce barbecue? 549 euros, c'est pas mal non?
4: Ah oui, ça ira. On va pouvoir faire de beaux barbecues.
2: Vous êtes très barbecue, vous, Christophe ?
4: Oui, quand il fait beau, très, très barbecue. Le mien partait un peu en quenouille ces derniers temps. Alors, depuis ce matin, je joue avec vous.
2: Ah oui, bah vous avez bien raison, parce qu'il faut pas rester avec un barbecue qui part en quenouille. Bah, on vous souhaite bon appétit, amusez-vous bien, très bel été et félicitations. Christophe, vous êtes où ? Vous êtes du côté de Metz, hein, c'est ça ?
4: Oui, à une trentaine de kilomètres de Metz.
2: Et il fait beau, ça va, à Metz, ce matin ? Vous allez pouvoir faire un barbecue aujourd'hui ?
4: Quand je rentrerai ce soir, oui, sans doute, ce sera un barbecue.
2: Bon, vous n'aurez pas encore reçu le nouveau, mais il ne saurait tarder. Merci, bravo à vous. Un barbecue à gagner toutes les heures sur RTL aujourd'hui. Merci à toute l'équipe.
4: Merci Thomas, et bon anniversaire encore.
2: C'est gentil, merci beaucoup Christophe. On a le même âge d'ailleurs, hein, je crois. Vous avez 53 ans,
4: oui, c'est ça ? Exactement, oui.
2: Bah, bon anniversaire à vous aussi, ça a dû tomber de ces jours.
4: Il est passé déjà. Bon.
2: Merci à vous, tout de suite c'est Faustine Bollard. Merci à toute l'équipe qui m'a aidé à préparer cette matinale ce matin encore et à demain, 7h.
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0: Présentée par Faustine Bollard sur RTL. Merci d'être avec nous tout l'été puisque je vous propose de revivre tous ensemble les témoignages les plus marquants d'un jour, une vie. Bonjour François-Xavier.
5: Bonjour.
0: Merci d'être avec nous. Vous avez été juré d'assises dans le cadre de 4 affaires et vous ne vous attendiez pas à vivre cette expérience, encore moins à en ressortir transformé. Vous allez nous expliquer pourquoi. À vos côtés, Marc Jablonski. Bonjour Marc.
6: Bonjour.
0: Vous êtes psychologue spécialisé dans l'accompagnement des jurés d'assises. Alors très concrètement, François-Xavier, comment ça a commencé pour vous ?
5: Ça a commencé un matin où vous recevez une lettre qui vient de la mairie de votre commune et qui vous dit que vous avez été tiré au sort pour faire partie des listes annuelles de jurés d'assises.
0: D'accord.
5: Et quelques mois plus tard, vous recevez un deuxième courrier vous disant il y a un multiple tirage au sort. Hein. En gros, il y a 3, 4... on pourrait presque dire 5 tirages au sort avant d'être juré d'assises. Premier tirage au sort au niveau des communes, deuxième tirage au sort au niveau du tribunal. Pour des listes annuelles, il y a un troisième tirage au sort dont on n'entend pas trop parler, mais qui est le fait de répartir les futurs jurés d'assises sur les différentes sessions.
0: D'accord.
5: Et puis un matin, vous vous présentez. Vous n'avez pas le droit de ne pas vous présenter.
0: Alors vous allez m'expliquer ça, mais d'abord, quelle a été votre réaction quand on reçoit ce papier ?
5: Moi, j'étais hyper enthousiaste. J'avais vraiment envie d'être juré d'assises.
0: Sans vous rendre compte ce que ça représentait maintenant, vous.
5: Oui, on ne sait pas bien. J'avais vraiment moi envie d'y aller. Et puis, comme vous le dites, quand vous êtes confronté, quand vous arrivez finalement à être juré d'assises et que vous siégez à côté de magistrats, là, vous avez quelque chose qui vous prend vraiment, qui vous pèse sur les épaules, parce que là, vous comprenez la réalité.
0: D'accord.
5: Là, vous comprenez que on va vous demander de faire quelque chose de très spécial, qui est de juger quelqu'un à des peines de prison très élevées.
0: Au moment du procès de Cédric Jubillar, vous avez pensé au juré, justement, de ce procès ?
5: Oui, j'y pense depuis... avant même que l'audience commence, je me suis mis à la place de ces gens. On n'a pas vraiment de formation, on n'est pas préparé. Très souvent, je trouvais qu'il n'y avait pas assez de formation. Et puis maintenant, après coup, après plusieurs années, je me dis que c'est impossible de former des gens. Vous êtes confrontés à quelque chose auquel vous n'êtes pas prêt.
0: Et ça fait partie du jeu, justement. Peut-être pour avoir la fraîcheur du jugement.
5: Du jeu, je sais pas, mais oui, c'est ça. C'est on n'est pas confronté à ce genre d'histoire-là. Des magistrats, eux, sont confrontés à ça toute leur vie.
0: Et on arrive avec cette innocence-là.
5: Absolument.
0: D'où l'intérêt, justement, de la condamnation.
5: De l'intime conviction.
0: De l'intime conviction. Oui. Qui peut être juré d'assises ?
5: Tout le monde. Il faut être de nationalité française, avoir plus de 23 ans. Et le troisième point qui est assez étonnant, c'est qu'il faut savoir lire et écrire. Alors vous dites, savoir lire et écrire, pourquoi ? Parce que la procédure est totalement orale. Seul le magistrat, le président de la cour d'assises, connaît son dossier et nous, on a une feuille blanche et un stylo et on doit prendre des notes. c'est pas une obligation, mais quand une affaire dure 3, 4, 5 jours, il faut quand même se souvenir de ce qu'a dit tel témoin le lundi matin à 10h. Donc vous devez prendre des notes. Il faut donc savoir les réécrire.
0: C'est-à-dire que les documents, on vous les fait passer, mais vous n'avez pas de photocopie, vous pouvez pas former votre propre dossier.
5: On n'a aucun document. Aucun. Ouais. On peut nous faire passer des fois des pièces à conviction, une arme éventuellement, des photos, des vidéos, mais nous n'avons absolument aucun dossier devant nous.
0: Et à l'inverse, qui peut pas être juré d'assises ?
5: Les magistrats, les personnes qui sont concernées par l'affaire, donc ouais. Des proches de l'accusé, des proches de la victime, des gens qui ont pu être condamnés. Mais ça élimine pas beaucoup de monde.
0: Non. Et est-ce qu'on peut refuser de l'être ?
5: Non.
0: Si vous, parce que vous vous dites vous, ça, vous avez été excité par cette expérience, mais vous auriez pu dire non ?
5: Des gens essayent, le premier matin de la session de cour d'assises qui dure 3 semaines, c'est un peu la cour des miracles, des gens essayent d'être exemptés.
0: C'est-à-dire, ils font comment ? Vous dites c'est la cour des miracles ?
5: Moi, j'ai pas très envie, ou je le sens pas, ou j'ai un rendez-vous chez le coiffeur cette semaine-là.
0: Sérieusement ?
5: Oui, bien sûr.
0: Et ça peut jouer, ça ? Pas le coiffeur, mais toutes ces excuses-là ?
5: Non. Non, normalement ça joue pas, mais je me souviens, moi, quand dans ma session, il y avait une jeune fille qui était coiffeuse, et qui disait que son patron, ça l'embêtait. Et donc la magistrate lui dit pas de problème, ben faites venir votre patron, l'amende elle est de 3 750 €.
0: Et là tout d'un coup le patron
5: là,
0: est d'accord.
5: Voilà.
0: N'hésitez pas à nous appeler au 3210, vous pouvez également nous envoyer toutes vos questions au 64 900, le mot clé c'est jour, vous mettez votre SMS derrière. Et il y a Jacqueline qui nous demande, est-ce qu'un juré d'assises est rémunéré ?
5: On est indemnisé. L'indemnisation actuellement elle est de 100 € par jour. Et vous pouvez avoir une petite surindemnisation si vous justifiez d'une fiche de paye un peu supérieure. Mais il y a des personnes qui perdent de l'argent.
0: Et ça, c'est pas un motif pour refuser. On peut pas dire je suis charge de famille, je peux pas me permettre.
5: Vous n'avez pas le droit. Vous pouvez essayer de l'exposer, mais non, généralement non.
0: Et c'est le premier jour du procès, vous le disiez, ou enfin pas le premier jour avant le procès que vous pouvez être récusé. Comment ça se passe clairement ? Alors, vous me dites c'est la cour des miracles, mais c'est quoi ? Chacun parle à son tour.
5: Pardon. Sur une session de 3 semaines, le premier jour est consacré à une formation.
0: D'accord.
5: Cette formation, c'est pas vraiment une formation. On fait l'appel, on vérifie que la quarantaine de jurés d'assises est bien présent. On fait l'appel, on vérifie votre convocation, votre pièce d'identité. On vous demande éventuellement un complément de fiche de paye pour avoir peut-être une petite indemnité supplémentaire, mais on gagne pas vraiment sa vie avec ça. Et on nous forme. C'est-à-dire qu'on nous raconte un peu comment ça va se passer. Ça dure très peu de temps. Il y a des sessions de cour d'assises où on a le temps d'aller visiter une prison. À Paris, c'est pas le cas, on peut pas. Et vous êtes libre. Et le lendemain matin, vous revenez pour le premier dossier. Et c'est lors du premier dossier qu'on est tous présents, tous les potentiels jurés d'assises, on est présents sur les bancs. Et avant même le tirage au sort, il y a ce qu'on appelle l'ordre de mise en accusation. Donc on entend, voilà, tel monsieur est dans le box et il va être jugé pour tel fait. Vous faites un avis. Là-dessus, chaque juré a un numéro et il y a un tirage au sort pour ce dossier-là, pour cette affaire-là, et on tire au sort 6 jurés d'assises. Mais ces jurés d'assises peuvent encore être récusés, c'est-à-dire qu'au moment où on dit votre prénom et votre nom, vous vous levez, vous allez vous asseoir à côté des magistrats, il y a 4-5 mètres, et le temps de ces 4-5 mètres, les avocats de l'accusation, ou l'avocat général, celui qui représente le parquet, peut dire récusé.
0: Mais pourquoi ? Parce qu'on a les cheveux jaunes
5: tête,
0: ou parce
5: votre
0: que...
5: Votre tête ne plaît pas.
0: Ah clairement, oui. Sans expliquer, juste
5: pas besoin.
0: Délit de faciès.
5: Par exemple, pour un viol, est-ce que vous allez récuser tous les hommes ou est-ce que vous allez récuser toutes les femmes ?
0: Je comprends. Ouais.
5: Et je sais pas.
0: Alors vous avez été juré d'assises donc pour 4 grosses affaires criminelles, on va en parler avec vous, vous allez me raconter toutes ces émotions, puisqu'on va comprendre à quel point le procès est important même pour les jurés, c'est-à-dire qu'on a ce premier avis, cette conviction, on va dire même cette intuition, et puis après il y a toutes les explications et ça peut semer le doute, peu importe justement le chef d'accusation. À tout de suite sur RTL, merci d'être avec nous dans Un jour une vie.
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0: Merci d'être avec nous dans Un jour, une vie sur RTL. François-Xavier, notre invité, il a été juré d'assises lors de 4 affaires dont il va nous parler maintenant. De quel type d'affaires s'agissait-il, François-Xavier?
5: Un viol, deux meurtres et un assassinat.
0: Et vous avez été choisi pour les 4?
5: Alors, sur une session d'assises qui dure plusieurs semaines, hein, 2-3 semaines, la plupart du temps, il peut y avoir 3, 4, 5 affaires.
0: Émotionnellement, on y reviendra tout à l'heure.
5: Bien sûr. Et à chaque fois, donc, retirage au sort pour savoir si vous y participez ou pas. Moi, je devais avoir une bonne tête qui plaisait aux différentes parties, puisque j'ai été tiré au sort 4 fois et jamais récusé. Jamais récusé sur 5 fois.
0: D'accord.
5: Sur les 5 affaires.
0: Qu'est-ce que vous avez ressenti lorsque le premier procès a démarré? Il s'agissait de quoi?
5: Le premier procès était une jeune fille qui avait assassiné sa grand-mère et qui passait en appel. Donc là, on était plus nombreux. Ce genre d'affaires en assises veut dire...
0: Et elle avait déjà été condamnée.
5: Elle avait déjà été condamnée à 20 ans de prison. Et on avait en face de nous une jeune fille de 20 ans, dans le box.
0: Ouais.
5: Donc qu'est-ce qu'on ressent, on fait beaucoup de transferts. En tout cas, ça dépend des personnes, mais moi je faisais beaucoup de transferts et moi je voyais dans la grand-mère qui avait assassiné ma grand-mère dont j'étais proche et je voyais dans cette jeune fille presque ma fille, elle était un peu plus jeune ma fille à l'époque, mais voilà, et on est confronté à une horreur, à de la bêtise d'une jeune fille qui pensait qu'elle toucherait l'héritage de sa grand-mère si elle l'assassinait. Voilà. Oh,
0: tout simplement. Et c'est plus facile, entre guillemets, de ne pas avoir à juger de sa culpabilité,
5: oui,
0: pour commencer quelque part.
5: Tout à fait. Quand on sait qu'un autre jury l'a déjà condamnée à 20 ans, on se dit, bon, bah, de toute façon, déjà... Et en plus, elle admettait les faits. Il y avait des aveux, il n'y avait aucun souci là-dessus. Donc oui, ça, c'est plus facile. Ce qui est plus difficile, c'est quand il n'y a pas d'aveux, quand on n'a pas suffisamment de pièces, où là, on peut vraiment se poser la question de est-ce que cette personne qui est en face de moi a vraiment commis ce de quoi on l'accuse.
0: Vous vous êtes retrouvé dans cette situation?
5: Non, pas vraiment. Ce que j'ai eu sur une autre affaire, c'est un... Je vous parlais tout à l'heure de l'ordre de mise en accusation. Donc, avant même d'aller siéger, on vous dit, cette personne a commis tel ou tel fait. Et vous, comme moi, on se fait un avis. On se dit, bon, bah, voilà. On a eu un monsieur qui avait assassiné un SDF à coups de couteau en raison de son homosexualité. Mmh. Ça, c'est le terme.
0: Mmh.
5: Bon. Bah, voilà, l'affaire est pliée. Eh ben, pas du tout. Et ce monsieur, pendant 3 jours, ne parlait pas, l'accusé. Et la présidente de cour d'assises, qui, elle, a tout le dossier, essayait de le faire parler, lui posait des questions, il ne répondait pas. Et dans la salle, il y avait sa mère, ses 3 sœurs, il y avait des joujoux, il y avait du bruit, et ce monsieur, voilà, il était terrorisé, ne parlait pas. Et à un moment, la magistrate a eu une idée, elle a compris quelque chose, nous on n'a rien compris, hein. Elle a fait évacuer la salle, on s'est retrouvé en huis clos. Et elle a dit à ce monsieur, ce monsieur c'est pas tout à fait un SDF, vous le connaissiez? Et là, il nous dit oui. Et c'était pas totalement un inconnu, c'était votre amant. Et là, il nous dit oui.
0: Elle avait tout compris.
5: Voilà. Et donc là, ce monsieur s'est ouvert. Et donc, bah, il risquait 20 ans, on lui a pas mis 20 ans. Parce que bah, les faits étaient finalement presque un accident.
0: Et alors, qu'est-ce qui s'était passé? C'était son amant et...
5: C'était son amant, il jouait à des petits jeux avec des cutters et des couteaux.
0: Oh. Voilà. Est-ce que c'est cette affaire qui vous a le plus marqué?
5: Non. Celle qui m'a le plus marqué, c'est... un jeune homme qui devait avoir 20-21 ans, qui suivait des personnes âgées. Et quand ces personnes âgées rentraient chez elles dans le hall de leur immeuble, leur assénaient un coup de poing violent sur la nuque pour les étourdir, prendre leur sac à main et récupérer le billet de 20 euros qu'il y avait dans le sac à main. Et on a vu à la barre arriver une quinzaine de dames de 85-90 ans, parfois certaines encore 4 ans après, parce que le tuyau c'est long, avec une minerve. Et donc ces vieilles dames ont été martyrisées par ce garçon qui voulait récupérer quelques euros. Et moi j'ai un souvenir très marquant et très troublant, très bouleversant plutôt, d'une vieille dame qui est arrivée à la barre, qui nous a vus, qui a regardé l'accusé, qui lui a dit « Je te pardonne, mais tu me tapes plus. »
0: Oui.
5: Et donc, quand vous pensez à votre grand-mère, etc., ça, c'était terrible.
0: Bouleversant. Et il y en a une qui vous a révolté, c'est l'histoire d'une jeune fille qui avait été violée, c'est ça, par
5: oui.
0: son oncle.
5: Une jeune fille violée par son oncle de ses 13 ans à ses 18 ans, qui n'avait jamais rien dit pendant tout ce temps-là, et puis à 18 ans moins le quart, elle a rencontré enfin une assistante sociale qui lui a dit « Mais c'est pas tout à fait normal ce qui vous arrive. » Donc elle se retrouve 2-3 ans après, encore une fois, en cour d'assises. On a face à nous l'oncle, on a face à nous la jeune fille, et vraiment face à moi, la jeune fille, à peu près à la même distance que vous et moi. Donc on est très proches, hein, des accusés et des victimes. Et c'était plié, là aussi. On a eu... tout à l'heure, on parlait de sentiments. Quand vous entendez certains experts, et moi je suis un homme, un expert gynéco qui vient à la barre et qui nous livre son expertise pendant une heure et demie de ce qui est arrivé à cette jeune fille en termes de déchirure, etc. Vous êtes pas prêt, franchement, vous êtes pas prêt à ça.
0: Mais on a des nausées, quoi.
5: Voilà. Et sans trahir le secret du délibéré, parce que je peux vous raconter tout ça, sauf une chose. Je peux pas vous raconter ce qui se passe dans la salle des délibérés. Ça, c'est secret. L'amende est très élevée, hein, si je vous raconte ce qui s'est passé, ce que les gens ont dit. Donc, on débat beaucoup. Et à cette issue, pour cette jeune fille-là et ce viol-là, on a acquitté le violeur.
0: Et là, comment vous arrivez à soutenir son regard au moment d'énoncer du verdict? Pourquoi? Parce qu'il manquait des voix, personne n'était, enfin, il n'y avait pas les 6 voix nécessaires, voilà, pour sa condamnation.
5: Nous n'étions pas 6 sur 9 à considérer que l'accusé était coupable, donc il est sorti libre. Qu'est-ce qu'on ressent? Moi, je vous dis, j'étais vraiment très proche physiquement de la victime. Et avant même que la magistrate ait donné le verdict, elle m'a regardé, je l'ai regardé, elle avait compris que c'était pas bon pour elle. Et à Paris, la sortie des jurés d'assises se fait par la même porte que les avocats, que les parties civiles, que les accusés s'ils sont innocentés. Et donc, on se retrouve presque tous dehors, devant la grille. On se croise. On n'a pas le droit de se parler.
0: Terrible. Vous l'avez regardé?
5: Oui.
0: Il y avait quoi dans vos yeux?
5: J'étais pas très à l'aise pour elle.
0: Et on arrive à dormir après?
5: On y pense, vous voyez, moi ça fait une dizaine d'années, j'y pense encore à cette jeune fille.
0: Ça vous hante?
5: Ouais.
0: Alors justement, on va parler de tout l'aspect émotionnel dans un instant. On sera en ligne avec Marc Jablonski, donc je vous ai présenté tout à l'heure. Il est cofondateur de l'association Ipsigy qui apporte un vrai soutien aux jurés. À tout de suite sur RTL. Merci d'être avec nous.

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7: François-Xavier est avec nous et nous parle depuis tout à l'heure de son expérience en tant que juré d'assises. On a un message de Gérard qui nous a écrit au 64 900, le mot-clé c'est jour. Comment ça se passe concrètement à délibérer, nous demande-t-il. Alors je sais que vous n'avez pas le droit de dire exactement, vous ne parlerez pas des affaires particulièrement, mais comment ça se passe? On est dans une salle, on vote la main, il y a des gens qui fument près de la fenêtre, c'est stressant. Non mais c'est comme ça qu'on imagine ça.
8: Alors vous ne croyez pas si bien dire. On est dans la salle qui est juste derrière l'endroit où on siège, qui est la salle où on se retrouve à chaque pause. Hein. Donc, quelque part, le délibéré, il a déjà commencé pendant les trois jours, à chaque fois qu'on se retrouve entre jurés.
7: Oui, c'est ça.
8: On parle, on dit, t'as vu tel témoin, il a dit ça, etc. Bon. Et quand arrive le délibéré, on ferme toutes les portes. Plus personne ne sort, personne ne rentre, et on est neuf, donc les trois magistrats et les six jurés. Chaque voix compte. Ma voix compte autant que celle du président de cour d'assises, d'accord, ou de son assesseur. Et on parle, et on parle, et on parle pendant des heures. Et chacun échange son intime conviction, les points qu'il a notés. Voilà. Et donc, on débat énormément. Ça, c'est pour ça que ça peut durer des fois 8 heures ou 10 heures à délibérer. Ça peut s'énerver, bien sûr. On peut ne pas être d'accord. On peut être contre.
7: Vous essayez de convaincre l'autre.
8: Bien sûr, on ne fait que ça. On peut être contre les magistrats professionnels. C'est déjà arrivé. Ils nous aiguillent quand même. Mais parfois, on peut être opposé. Et puis, à un moment, va falloir décider de ce qu'on fait. Donc, il y a d'abord un premier vote. C'est très artisanal. On met sur des petits bouts de papier, et la première question qui est posée, c'est l'accusé est-il coupable, oui ou non? Et on écrit oui ou on écrit non, on met ça dans une urne, c'est un bulletin secret, et on dépouille. Et là, il faut 2/3 des voix pour condamner quelqu'un, considérer qu'il est coupable. S'il est considéré comme coupable, alors on parle de la peine. Et on parle de la peine la plus haute, admettons par exemple 20 ans, et on écrit tous 20 ans, oui ou non. Et on retourne l'urne, encore une fois très artisanale, et on compte le nombre de petits bulletins, et si on n'y est pas, on descend à 19 ans, et puis on descend à 18 ans, 17 ans, 16 ans, etc. Et à chaque fois qu'il y a un tour comme ça de vote, on redébat. C'est pour ça
7: qu'il y a
8: très peu de délibérés qui ne durent que 2 ou 3 heures. C'est très très long. Et c'est important.
7: Vous avez souri quand je disais tout le monde est à la fenêtre avec des cigarettes, parce qu'il y a un peu ce genre d'ambiance-là extrêmement.
8: Oui, oui. Alors, il est interdit de fumer dans les lieux publics, évidemment, mais une fois, l'affaire dont je vous parlais tout à l'heure, après l'expert gynécologue qui nous a raconté ce qui était arrivé à cette malheureuse jeune fille, la magistrate, on est tous rentrés dans la salle de repos, entre guillemets, et la magistrate a dit, si vous voulez, ouvrez les fenêtres et offrez-vous une cigarette.
7: Vous avez besoin de soutien. D'ailleurs, justement, Marc Jablonski, vous êtes cofondateur de l'association Ipsigy, qui apporte un soutien aux jurés. Elle a toujours existé, ce soutien psychologique, il a toujours existé?
9: Alors non, pas du tout. Ce soutien psychologique, alors de ce que j'en sais, a été créé à partir de 2014 dans certaines cours d'appel, mais pas de manière véritablement institutionnalisée à proprement parler. Nous, parce que IFCJ a été fondé par Céline Bob, qui est psychologue clinicienne avec une spécialité en criminologie, et moi-même, qui a la même spécialité, on intervient depuis 2018.

0: à la Cour d'appel de Bordeaux et depuis 2023 à la Cour d'appel de Limoges. Voilà, donc c'est relativement récent.
1: Et quel accompagnement
0: et en tant qu'association à partir de 2023. Puisqu'avant,
1: c'est très
0: on était seulement deux indépendants qui intervenaient à la Cour d'appel de Bordeaux.
1: Et quel accompagnement vous proposez aux jurés, justement, aux jurés d'assises?
0: Alors, des débriefings psychologiques. On intervient sur deux temps lors de la session d'assises. Il y a un premier débriefing qui est fait juste après le dernier tirage au sort de la session, puisqu'il y a plusieurs procès sur une session d'assises. Donc, juste après le dernier tirage au sort permettant d'avoir tous les jurés qui ont participé au procès de début de session. Et tout de suite après, le dernier procès de la session.
1: Pourquoi vous estimez que c'est essentiel ?
0: Alors là, il y a toute une petite histoire, hein, à la fois du fait de nos formations, Madame Bopp et moi-même, en psychocriminologie, où on a pu rencontrer des experts, assister à des procès en cour d'assises, avec la question quand même, mais comment ces citoyens qui n'ont aucune formation en droit ou en psycho, etc., etc., et qui se confrontent à ce qu'on appelle un peu des interdits fondamentaux, hein, que ça soit le meurtre, l'inceste, etc., etc., comment ils font émotionnellement. Et puis après, il y a un des présidents de la Cour d'appel de Bordeaux qui avait été sollicité notamment par un psychiatre qui lui disait qu'il y avait certains jurés qui venaient dans son cabinet suite à leur expérience de juré.
1: Et qui étaient fragiles.
0: Et comme nous, on avait déjà cette idée-là, on a proposé notre intervention pour un débriefing spécialisé.
1: Vous auriez aimé avoir accès, oui?
2: Alors moi, j'ajoute une chose à ce que vous dites, effectivement, c'est hyper important, au point que un des présidents de la Cour d'assises de Paris faisait une chose de façon totalement informelle, il réunissait ses anciens jurés autour d'un dîner un mois après, et il avait ressenti ce besoin-là. Il a essayé de faire passer ce message-là auprès du ministère de la Justice, il n'a pas forcément eu de fonds développés pour ça, et ce que fait cette association, c'est hyper nécessaire.
1: Hyper nécessaire. Merci beaucoup Marc Jablonski d'avoir été avec nous. Justine nous écrit, est-ce que vous avez gardé contact avec d'autres jurés de votre procès? Parce que c'est ça, peut-être, on se soutient après, ça peut faire partie.
2: Il y a une vraie solidarité, ouais. C'est vrai. J'ai pas gardé beaucoup de contact de certains des co-jurés avec lesquels j'étais, parce qu'il y a un melting pot tout le temps. On est une quarantaine et on n'est que six à chaque fois à être tirés au sort pour chaque dossier. Donc pas vraiment de cela, mais j'ai rencontré d'autres personnes ensuite dans ma vie qui ont été jurés d'assises, avec qui je suis de temps en temps en relation. J'ai gardé des liens avec d'anciens jurés d'assises, oui, et on parle assez régulièrement.
1: Est-ce que quand on revient à sa vie derrière, au-delà de l'horreur que vous avez confrontée, elle paraît un peu fade?
2: Un peu fade.
1: C'est vrai, hein, ouais. Faut reprendre sa petite routine.
2: Bien sûr, bien sûr.
1: Donc il y a un moment d'atterrissage.
2: Oui, et puis moi vous voyez, j'en parle. Ma thérapie à moi, ça a été d'en parler beaucoup. C'est comme ça que je me suis extrait de tout ça. Mais j'en parle encore. Donc j'ai besoin de
1: vous y
2: revenir. Et je retourne régulièrement dans des tribunaux.
1: Et on pourrait vous rappeler?
2: On
1: peut être juré d'assises plusieurs fois.
2: On ne peut pas être tiré au sort si on a été juré d'assises moins de 5 ans avant. Mais après plus de 5 ans, oui, on peut.
1: Vous espérez?
2: Ah, j'aimerais bien, oui.
1: En quoi cette expérience, elle vous a changé, François-Xavier?
2: J'ai rencontré... Alors déjà, j'avais peu de connaissances du monde de la justice et j'ai vu comment cette machine tourne. Ce sont des gens extrêmement professionnels, très compétents. Les avocats, les experts, les magistrats. Ça donne une vraie belle image de la justice. Et puis les affaires qu'on voit sont des affaires d'humains qui peuvent arriver à tout le monde. Donc ça, c'est formidable.
1: C'est une responsabilité immense aussi de communiquer sur ce sujet. Pour quelle raison?
2: Parce que ça peut vraiment arriver à tout le monde. Donc, sachez que vous pouvez tous être confrontés à ça. On est tiré au sort sur les listes électorales. Voilà. Mon propos à moi, c'est de dire ce que fait cette association, c'est on n'a pas de formation avant, il n'y a pas de suivi après. Il faut un peu aider les jurés.
1: Monsieur et madame tout le monde. Voilà. J'espère qu'on les a aidés aujourd'hui. Merci beaucoup, François Xavier. Dans un instant sur RTL, vous avez rendez-vous avec votre grand jeu de l'été, c'est la bonne touche. 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L'essentiel de l'info en 3 minutes avec Sébastien Rouxel. Bonjour Sébastien.
3: Bonjour Faustine, bonjour à tous. Et d'abord, cette décision de justice extrêmement rare, ça vient de tomber. La Cour de révision annule la condamnation de Dany Le Prince et ordonne un nouveau procès. Dany Le Prince, aujourd'hui âgé de 69 ans, a été condamné à la perpétuité en 97 pour les meurtres de son frère, de sa belle-sœur et de leurs deux filles. Mais il n'a cessé depuis de clamer son innocence. C'est en larmes qu'il a accueilli la décision ce matin.
4: Extraordinaire de parvenir à obtenir cette révision. Je remercie la Cour. Et j'aimerais aussi avoir une pensée pour ma famille disparue, pour mon frère, ma belle-sœur et mes deux nièces, Sandra et Audrey. Le combat continue. Je suis un peu ému, mais bon, en tous les cas, il faut que la vérité éclate.
3: Dany Le Prince, aujourd'hui libre, mais qui a passé 18 ans en prison. Bonjour, Plana Radenovic.
5: Bonjour.
3: C'est une décision historique que vient de prendre la Cour de révision. Le mot n'est pas galvaudé.
5: Oui, historique, car depuis 1945, seule une douzaine de condamnations ont été révisées, c'est-à-dire annulées vers un nouveau procès. Pour Dany Le Prince, ça sera devant la cour d'assises du Maine-et-Loire à une date encore inconnue à ce stade. Deux éléments très forts ont été retenus par la cour de révision. Les propos de Solène, la seule survivante de la tuerie, elle avait 2 ans en 1994, et ses souvenirs sont forcément induits, dit la cour, par des conversations d'adultes. Ensuite, le témoignage de Martine Compin, l'ex-femme de Dany Le Prince, qui l'avait accusé, sa crédibilité est mise en doute, tout comme ses prétendues pertes de mémoire, une amnésie, dit la cour, je cite, en faveur d'une simulation.
3: Merci beaucoup, Plana Radenovic du service police-justice de RTL. Je vous rappelle donc cette information. La cour de révision qui annule la condamnation à la perpétuité de Dany Le Prince et qui ordonne un nouveau procès. À retenir aussi ce matin, ces 3 gros incendies en cours dans le sud, le plus important entre l'Aude et l'Hérault au nord de Narbonne. Là-bas, les flammes ont déjà parcouru 900 hectares. Les 2 autres incendies sont dans les Bouches-du-Rhône au nord de Marseille. Celui de Rognac a été fixé cette nuit après avoir parcouru 40 hectares. L'autre a détruit 260 hectares autour de Provence. Il n'est toujours pas fixé ce matin sur son flanc droit. En Ukraine, Kiev vient de vivre sa pire nuit depuis le début de la guerre. Des missiles et des drones russes ont fait au moins 13 morts, 86 blessés et détruit des étages entiers d'immeubles résidentiels. Volodymyr Zelensky demande à ses alliés plus d'aide pour sa défense anti-aérienne. La chef de la diplomatie européenne, elle, propose de nouvelles sanctions contre Moscou. Et puis la Belgique, miraculée au mondial de foot, menée 2-0 cette nuit par le Sénégal. Elle a finalement réussi à se qualifier pour les 8e de finale en s'imposant 3-2.
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3: La météo cet après-midi, ça restera assez ensoleillé, même si on aura encore quelques passages nuageux dans la moitié nord. Côté température, comptez 20 à 25 degrés cet après-midi au nord de la Loire, 25 à 30 ailleurs, 31 à 36 près de la Méditerranée. 10h03 sur RTL, on retrouve Laurence Boccolini pour la bonne touche.
8: Mais oui, ça va.
3: Très bien, et vous?
8: Les yeux vont mieux.
3: Oui, oui, j'ai mieux dormi cette nuit, j'ai pas regardé la Belgique.
8: Vous n'avez pas regardé la Belgique?
3: Non,
8: ils vont être pas contents du tout.
3: Ah ouais, mais je peux pas non plus rogner sur mes nuits tout le temps.
8: Non, vous pouvez pas, c'est professionnalisme. On vous retrouve à 11h.
3: Hein. À tout à l'heure.
8: À tout à l'heure, Sébastien.
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8: Lequel de ces animaux ne peut absolument pas reculer? Oh mais non, mais pas en voiture. Évidemment. Le gorille, le kangourou ou bien l'autruche. Mais c'est un chat, arrêtez, arrêtez. C'est, on est d'accord,
11: oui,
8: moi j'adorais Hello Kitty. J'aime toujours, d'ailleurs. J'ai des pyjamas avec Hello Kitty. Moi les Jean-Michel à peu près de Cadmerade, je les connais tous. Jean-Michel pas de ceinture, Jean-Michel gastro, Jean-Michel nul en géo, enfin il y a tout. Hein. Jean-Michel pas de voix. Oh, c'est gros. Jean-Michel, c'est à vous. C'est gros, c'est à vous.
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8: C'est un florilège de toutes les âneries que je peux dire dans une émission, en fait, c'est ça. Merci Sébastien, c'est très gentil. Parce que j'ai toutes les bêtises que je peux dire la veille. Comment les auditeurs sont cool quand même. Parce que quand ils appellent, voilà, ils ont une patience avec moi. Voilà, j'espère que vous allez bien, que c'est une bonne journée qui démarre pour vous. En tout cas, nous, elle démarre bien entre 10h et midi. Nous sommes en direct avec vous pour La Bonne Touche. Tout le mois de juillet, pour moi. Et puis tout le mois d'août avec le magnifique, l'extraordinaire, le sexy Olivier Mine. Comment tu prends ça, toi, Rachel?
12: Sur le sexy?
8: Non, sur le fait qu'il y aura Olivier Mine.
12: Bah moi, je reste qu'avec vous. Je vous suis fidèle.
8: Oh, c'est...
12: Je fais juillet avec vous, après je m'en vais.
8: Oh, c'est gentil, parce que tu n'aurais pas résisté. C'est trop beau.
12: Ouais, et je vous préfère, vous.
8: Oh.
12: Mais je l'embrasse quand même.
8: On l'embrasse. Surtout qu'il doit être aux États-Unis, à mon avis.
12: À Los Angeles.
8: À Los Angeles, il ne doit pas nous écouter, je l'aime très fort. Voilà, bon, j'espère que vous allez bien. Si vous êtes sur la route, attention, on dit toujours prudence, voilà. Hydratez-vous, arrêtez-vous, écoutez-nous, arrêtez un petit peu, vous écoutez, comme ça. Et puis si vous êtes au bureau, au travail, n'importe où, je vous dis courage.
13: Voilà, faut du courage.
8: Ça va, aujourd'hui, il fait pas trop chaud, je pense qu'on va s'en sortir. En tout cas, on a des beaux cadeaux. On a très beaux cadeaux. On a toujours le parc Astérix. Ça, c'est le magnifique cadeau, le séjour pour 4 personnes pour 2 jours au parc Astérix avec une nuit à l'hôtel, le petit déjeuner, le dîner pour 4 personnes. On peut se dire qu'on va s'en mettre plein la lampe au parc Astérix. Hein. J'adore cette expression. S'en mettre plein la lampe, je trouve formidable. Je commence tout de suite avec nos candidats qu'on accueille maintenant. Vous pouvez toujours vous inscrire par téléphone au 3210. Et je salue le standard. J'en fais des gros bisous. Ils sont trop sympas au standard, il paraît. Nous accueillons Denis.
11: Je suis là, Denis est là, Denis le Vosgien. Je suis content de participer à ce jeu. Premièrement parce que j'adore RTL. Deuxièmement, j'adore Laurence. Ouais. Et troisièmement, le parc Astérix, pourquoi pas pour moi. Attention aux autres candidats.
8: Oh là là, il prévient tout de suite, tu vois. Denis, moi je les sens bien les candidats comme ça, que je dis attention, ça va être très chaud. Et notre deuxième candidate.
14: Bonjour, moi c'est Emmanuel, 41 ans, et je suis là, bien évidemment, pour gagner et vaincre tous mes adversaires, et j'habite du côté de Sauternes.
8: Bien. Je sens que ça va être une bataille. Denis et Emmanuel. Est-ce qu'on commencerait par Denis? On
2: a fait
8: Denis pour changer. Bonjour Denis.
15: Bonjour Laurence.
8: Vous allez bien?
15: Bah ça va bien. Oui, on est un petit peu à l'ombre là, mais il fait bon.
8: Alors, vous nous appelez d'où déjà?
15: De Vittel.
8: Ah, Vittel.
15: Les Vosges.
8: On est bien hydraté à Vittel souvent.
15: Ah oui, oui, oui, oui. Il y a de beaux sapins, c'est magnifique. J'adore ma ville. Oui.
8: C'est beau, hein? Non, mais c'est vrai. C'est très beau. Qu'est-ce que vous faites dans la vie? Alors, retraité, vous m'avez dit, mais de quoi?
15: Retraité de l'hôtellerie-restauration.
8: Très bien. Vous faisiez quoi? Vous étiez en salle, en cuisine?
15: Ah ben non, j'étais le patron. Et j'étais en cuisine, voilà.
8: Oh. Oui.
15: Et donc, bah, tout ça, bah, ça. Parce que j'ai 70 ans dans quelques jours.
8: Ça s'entend pas. Je pensais que c'était 23 ans. C'est pour ça que je me disais, retraité à 23 ans, vous avez fait quoi? Vous avez voix de quelqu'un de 23 ans. Donc,
15: et puis maintenant, bah, je livre des fleurs pour m'occuper.
8: C'est chouette, ça. C'est bien.
15: Mais oui,
8: les fleurs.
15: Enfin, ça dépend dans quel domaine. Hein,
8: évidemment. Oui, oui. Il y a des gens qui peuvent pas sortir pour les sentir, les fleurs. Ça, c'est sûr que c'est compliqué. Dites-moi, Denis, pareil, vous avez fait Pékin Express?
15: Oui, deux fois en plus.
8: Deux fois?
15: Oui.
8: C'était bien?
15: Ah, c'était pas bien, c'était très bien.
8: C'est dur, hein?
15: C'est dur. On a signé, c'est pour en baver un petit peu. Hein.
8: Oui, vous êtes parti où et où? C'est 2011-2013, hein, c'est ça?
15: Vous avez de la mémoire, là.
8: Oui, je vous ai vu.
15: C'est vrai?
8: Oui, bien sûr, oui. Bon, je me rappelle plus où.
15: Alors, j'ai fait l'Afrique du Sud, jusqu'en Afrique du Sud.
8: Magnifique.
15: Oui, et puis j'ai fait Mexique, Cuba, Miami.
8: Oh là là.
15: Et Louisiane, voilà.
8: Voilà.
15: Donc j'ai fait 9 étapes sur 12.
8: Voilà.
15: C'est pas mal, hein.
8: Et il est sympa, Rothenberg?
15: Oui, très sympa. Oui, j'étais étonné.
8: Comme ça, il n'a pas l'air. C'est ça ce que vous voulez dire? Il n'a pas l'air, Stéphane?
15: Très, très bien, oui.
8: Oui, il est gentil.
15: La production, tout ça.
8: Très bien.
15: Thierry Guillaume, magnifique.
8: D'accord.
15: Producteur.
8: Ouais. Très, tout bien. Bon, bah dis donc, la Pékin Express, voilà, ils sont habillés pour l'été.
2: Ils vont
8: envoyer. Hein. Alors, Emmanuel, comment ça va, Emmanuel?
16: Bonjour, ça va très, très bien, Laurent.
8: Oui, qu'est-ce que vous faites dans la vie?
16: Je suis aide-soignante.
8: Merveilleux métier. Enfin, très dur, pas bien payé. Mais très dur, mais on a tellement besoin de vous. Moi, j'étais beaucoup hospitalisée, je veux dire, c'est quand les aides-soignantes sont là, on se sent mieux tout de suite.
16: Merci, c'est très gentil.
8: Quel taf, hein, vraiment. Vous avez des enfants?
16: Oui, j'ai une petite fille de 2 ans.
8: Alors, donc, le parc Astérix, ça serait géant?
16: Tout à fait.
8: C'est bon, 2 ans, le parc Astérix, on fait plein de trucs. Et puis, vous partirez avec quelqu'un, c'est pour 4 personnes. Est-ce que vous êtes prêt à combattre Denis, qui a quand même fait Pékin Express, hein, je vous le dis tout de suite.
16: Oui, tout à fait.
8: Ok, on commence tout de suite par la touche express. Dis-moi Valentin, tu veux commencer par les dames ou par monsieur?
2: On va commencer par Denis aujourd'hui.
8: Denis. Allez hop, touche express, Denis, c'est parti. 30 secondes, pas une de plus pour enchaîner un maximum de bonnes réponses, Denis. Pas le temps de penser trop, de réfléchir, vous me donnez la réponse qui vous vient et on passe. Si vous savez pas, on passe, ok?
15: Oui.
8: C'est bon? C'est parti. Dans quelle ville française s'est déroulé le sommet du G7 en juin 2026? Bon, on passe alors, on passe. Hein. On passe? Allô?
15: Oui, ça y est, je suis là, oui.
8: Oui, ben on passe ou pas? Alors, à quelle saison tombe Noël?
15: En hiver.
8: Quel est le premier homme à avoir marché sur la Lune?
15: Armstrong.
8: Qui a écrit Ulysse?
15: Passe.
8: Combien font 28 plus 52?
15: Combien?
8: Alors, je vais vous donner un truc, Denis.
15: Oui.
8: Denis, je vais vous donner un petit truc. Quand vous vous entourez de gens qui soufflent, il faut pas qu'ils vous soufflent des âneries, parce que là, on a perdu au moins 10 minutes sur la première question. Hein. Je vous dis tout de suite que...
15: Faites
8: tout seul, vous avez bien fait Pékin Express, on n'est pas par équipe, là. Donc voilà, non, mais il faut pas, on perd trop de temps.
15: Ouais, j'étais nul, oui.
8: Non, vous avez pas été nul. Mais c'était pas, c'était, non, on peut pas recommencer, c'était pas ça. Alors, je corrige, dans quelle ville française, alors ça, là, on a mis 2 heures. Le G7 en juin 2026, c'était Évian. Vous êtes à Ivitel, c'était l'autre. C'est l'autre. À quelle saison tombe Noël? Bon, ben ça, on l'a eu. L'hiver, un point. Quel est le premier homme à avoir marché sur la Lune? Armstrong, Neil Armstrong. C'est bon, on l'a. Qui a écrit Ulysse? C'est James Joyce qui a écrit Ulysse. Je sais pas ce que, j'ai pas compris ce que vous m'avez dit. Et combien font 28 plus 52, ça fait 80.
15: Ben, j'ai dit 80,
12: oui. Trop tard.
8: Oh, dit trop tard! Mais trop tard, Denis. D'accord. Après la ligne d'arrivée. Ça marche pas comme ça. 2 points. C'est pas nul, hein.
15: C'est nul.
8: Mais non, oh là là là là là là là là. Alors attention, il y a 2 points à battre. Emmanuel, tout est possible. Vous êtes prête?
16: Prête.
8: Alors, le conseil, encore une fois, ne passez pas 2 heures à pondre les réponses. Vous passez, et vous, bien sûr, de votre côté, vous pouvez toujours vous inscrire au téléphone au 3210. On est prêt?
16: On est prête.
8: On est prête surtout. Quel artiste a assuré le show de la mi-temps du Super Bowl 2026?
16: Bad Bunny.
8: Comment appelle-t-on le petit de la brebis?
16: Le mouton. L'agneau, pardon.
8: Que signifie le mot Guten Tag en allemand?
16: Bonjour.
8: Combien de zéros dans 1 milliard?
16: 9.
8: Dans quel film un rat devient un chef cuisinier à Paris?
16: Ratatouille.
8: Qui est l'interprète original du titre Je ne suis pas un héros?
16: Balavoine.
8: Quel saint est associé à la fête des amoureux?
16: Saint-Valentin.
8: Dans quelle série Netflix une ado gothique joue du violoncelle à une main vivante? Dis donc! Vous pourriez l'applaudir, hein, parce qu'elle est. Merci. Faut tout leur dire. Qu'est-ce que vous avez été rapide?
16: Oui, c'est ce que j'ai pu.
8: J'arrivais même pas à lire les questions. Alors, nous avons 2 points à battre pour notre petit Denis.
15: Ouais,
8: ah, bah oui, ça se présente pas bien. Je ne suis pas voyante, je ne tire pas les cartes, mais ça se passe pas bien. On y va. Quel artiste a assuré le show de la mi-temps? C'était pas mal, c'est pas mon préféré, c'était Bad Bunny. C'est pas ma mi-temps préférée, mais c'était Bad Bunny. Comment appelle-t-on le petit de la brebis? Bon, vous avez dit, on prend un agneau, 1 point, donc ça fait 2 points. Que signifie le mot Guten Tag en allemand? Bien sûr, bonjour. Pourquoi je prends l'accent comme ça? C'est quoi? Le papy fait de la résistance.
17: C'est votre LV2?
8: Non, du tout, jamais. Combien de zéros dans 1 milliard? 9. Dans quel film un rat devient un chef cuisinier à Paris? Ben oui, c'est Ratatouille. Et j'adorais parce que les Américains disent Ratatouille. Ils disent le E à la fin. C'est Ratatouille. Qui est l'interprète original du titre Je ne suis pas un héros? C'est Daniel Balavoine. Quel saint est associé à la fête des amoureux? Valentin, très bien. Et dans quelle série Netflix? Une ado gothique, elle joue du violoncelle. Qu'est-ce que j'ai adoré cette série. Oh, je voudrais qu'il y ait la suite. C'est mercredi, il n'y a que du bon. Vous avez 8 points, Emmanuel.
15: Merci.
8: Magnifique.
15: Beaucoup. Bravo, Emmanuel. Elle mérite.
8: Elle mérite tellement. Alors, attention, je dis un petit mot à notre petit Denis. Ne partez pas trop loin, parce que il faut surtout bien écouter toute l'émission jusqu'à midi, car il y a possibilité d'avoir un repêchage à la fin avec la touche finale. Est-ce bien compris?
15: D'accord.
8: Ok.
15: Oui.
8: Super.
15: Oui.
8: Je vous fais un énorme bisou, Denis. Merci d'avoir joué avec nous.
15: Gros bisous à vous. Au revoir, Laurence.
8: Au revoir. Bravo. Bravo, Emmanuel. 8 points. Et puis, alors voilà. Il se passe des choses sur RTL. 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
7: Alors, Emmanuel a été exceptionnel parce que 8 points, en même temps j'ai commencé au début de la semaine, j'ai pas vu beaucoup 8 points, mais là 8 points, je dis bravo Emmanuel, là, vous êtes notre leader tout terrain.
8: Merci beaucoup.
7: On sent que vous avez vraiment envie d'aller au parc Astérix, hein, excusez-moi. Bah. Oh, on le sent vraiment. Alors, la bonne touche, ce sont des touches, donc là toutes les touches sont libres. 1, 2, 3, 4, 5, 6, 7, 8, 9, vous faites ce que vous voulez, vous appuyez sur celle qui vous chante.
8: Alors, je vais appuyer sur...
9: Au suivant.
4: La touche à suivre.
9: Au suivant.
7: La touche à suivre. Alors, c'est simple. Je vais vous donner le début d'une suite. À vous de me donner la fin. Il peut s'agir d'une suite de nombres, d'un groupe de personnages, de lieux ou tout autre enchaînement logique. C'est un peu logique.
8: Ouais.
7: Vous êtes prête?
8: Prête.
7: Complétez la suite de Fibonacci. 1, 1, 2, 3, 5, 8, 13. À suivre.
8: 15,
7: je... Bon, ok. Classé par ordre de population, complétez cette liste des villes françaises. Paris, Lyon, Marseille. Quelle est la suivante?
8: Bordeaux.
7: En ne gardant que les mois impairs, complétez cette suite. Janvier, mars, mai, juillet et...
8: C'est août.
7: Dans l'ordre chronologique des films Disney, complétez cette liste de princesses. Blanche-Neige, Cendrillon, Aurore, Ariel, Belle et... La suivante, c'est...
8: J'ai une réponse, mais c'est pas ça.
7: Vous l'avez pas?
8: Non, je l'ai
7: pas. Ok. Dans l'ordre du calendrier, complétez cette ligne de signes astrologiques. Bélier, Taureau, Gémeaux, Cancer et...
8: Lyon.
7: Je prends Lyon. Bien. Je peux dire un mot à mon équipe? Qu'est-ce que c'est dur comme truc. Attends. C'est dur, Valentin.
10: Il en faut un petit peu de temps en temps.
7: D'accord, mais enfin quand même, là c'est dur. Bon, vous le sentez, vous le sentez comment, Emmanuel?
8: Ma fille, elle a pas l'âge de regarder Disney encore, donc c'est compliqué là.
7: Ah oui, oui, oui, c'est bon. Alors, on y va. Donc, complétez la suite de Fibonacci. 1, 1, 2, 3, 5, 8, 13, à suivre. Vous m'avez dit 15, non. Le nombre, c'est 21. La règle de Fibonacci, c'est qu'il faut additionner le chiffre avec celui qui précède pour avoir le suivant. C'est tout simple. Okay. Qui s'appelle la suite de Fibonacci. Classé par ordre de population, donc les villes françaises. Donc on a Paris, oui. Lyon, Marseille. Vous m'avez dit Bordeaux. Eh ben non, c'est Toulouse. Toulouse. Lyon est à 523 000 habitants, Toulouse 519 et Paris 2 millions et quelques. En ne gardant que les mois impairs, hiver. Complétez cette suite. Janvier, mars, mai, juillet. Vous m'avez dit août. Non, bah c'est septembre.
8: Ah, ouais.
7: Dans l'ordre chronologique des films Disney, complétez cette liste de princesses Blanche-Neige, Cendrillon, Aurore, Ariel, Belle, et c'est Jasmine.

0: Elle chante haut, dis donc, Sébastien. Ah oui, c'est haut, hein. Dans le film Aladdin de 1992. Ce rêve bleu. Bon, alors pour le moment, on est mal, hein, on est mal. Dans l'ordre du calendrier, complétez cette liste de Sinestro. Alors, Bélier, Taureau, c'est moi. Gémeaux, Cancer, et vous m'avez dit Lion, vous avez raison, vous avez un point. Ouf, ah, ouf, ouf, ouf.
1: Oh, heureusement, mais je suis Lion, donc vous voyez.
0: Ben voilà, c'était pas trop dur. Voilà, moi je suis Taureau, donc j'aurais pu calculer. Bon, ça nous a. C'était pas un questionnaire simple. Hein.
1: Non.
0: Bon, un point. Je dirais que tout est possible. Vous pouvez toujours nous téléphoner pour battre. Alors, c'est pas pour battre méchamment, mais bon, puisque vous aussi, vous avez peut-être envie d'aller au parc Astérix, grâce à la bonne touche, vous pouvez toujours nous téléphoner au 32 10. Voilà, on va se remettre de nos émotions avec un peu de musique. J'ai l'impression.

0: attitude.
1: Que de bons souvenirs. Queen avec Don't Stop Me Now sur RTL.
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1: Et pour toujours nous joindre par... J'ai ouvert mon micro, j'ai fait quoi, je sais pas. On sent que c'est jeudi. Déjà, je suis en train de me lâcher.
3: On approche doucement du
1: week-end. Oui, on sait pas comment va être demain, mais mon Dieu, demain, je pense que ça va être une catastrophe. Donc, par téléphone 3210, pouvez-vous inscrire, hein, vous venez jouer avec nous, parce que on peut battre, la preuve. Emmanuel l'a très bien fait. Je sais aussi que il faut bien écouter l'émission jusqu'au bout, parce que le meilleur candidat qui va nous quitter, ben, on peut le repêcher. Oui, ce sera le meilleur qu'on va repêcher. Mais il faut qu'il écoute l'émission jusqu'au bout. C'est ça le problème. Nous avons notre challenger, puisque Emmanuel est leader et elle a fait un score de... Bof. Bon, là, c'était bof. Mais nous avons notre challenger qui s'appelle Yannick. Bonjour Yannick.
4: Bonjour Laurence. Bonjour Emmanuel.
5: Bonjour Yannick.
1: Oh, elle est triste, Emmanuel. Il faut lui remonter le moral. Elle a fait un point. C'est pas grave, Emmanuel. C'est pas grave. C'est pas grave.
4: Elle a été très forte sur le premier questionnaire. Bravo.
1: Voilà, il faut rester sur une bonne note. Hop, oui. 8 points. Bon, là, c'est moins bien. Yannick, qu'est-ce que vous faites dans la vie?
4: Je suis inspecteur commercial dans le domaine des assurances.
1: Formidable. Et vous nous appelez?
4: De Montaigu, en Vendée.
1: En Vendée. Est-ce qu'il fait beau en Vendée?
4: C'est un petit peu couvert, ça se rafraîchit, c'est pas plus mal.
1: D'accord. Des enfants pour emmener au parc Astérix?
4: Ah oui, des fans de parcs d'attractions, de Pégase Express, de Toutatis, ils en rêvent. Victor et Oscar, 9 ans et 11 ans.
1: Ah oui, ils vont être heureux. Vous aussi, hein, d'ailleurs. Hein, parce que,
4: ah oui, bah, carrément, c'est le rêve.
1: Vous allez passer un super séjour. Alors,
4: j'aimerais.
1: Les touches, bah, les touches, je pense que vous pouvez y aller, Yannick. La 8. Comment ça, on a perdu Yannick? Allô, Yannick? Oui, oh, ben, moi, je sentais que...
3: Ah
1: allô, c'est la valise RTL. Non, c'est pas ça.
4: Non, c'est pas ça.
1: Vous avez appuyé sur quoi, Yannick? Faut pas appuyer sur le... Ne coupez pas. Je vous demande d'appuyer sur une touche. On a été coupé. Bon, heureusement, vous êtes là. Donc, la 8 est prise. Le reste, vous pouvez appuyer.

0: des hits.
1: À vous d'identifier tout simplement le bon titre ou l'artiste que nous recherchons. C'est tout simple. C'est parti, Yannick. Il y a des propositions, hein, bien sûr. En 2010, ce tube pop révèle un jeune prodige de seulement 16 ans au monde entier. Fait amusant concernant ce tube d'une efficacité redoutable, dans la chanson, le mot qui sert de titre est répété pas moins de 56 fois au total. Quel est ce hit qui a déclenché l'hystérie de millions d'adolescentes? Est-ce que c'est Baby de Justin Bieber, Grenade de Bruno Mars ou Cry Me a River de Justin Timberlake?
2: C'est Baby de Justin Bieber.
1: En novembre 2001, cinq jeunes femmes issues de la première saison de l'émission Popstar sur M6 sortent leur premier single. Ce titre pop entraînant devient instantanément un phénomène. Ils se vendent à 1,6 million d'exemplaires. Et en juin 2026, elles se sont reformées pour signer un titre du film Pat Patrouille. Quel est ce hit carton des années 2000? Toutes les femmes de ta vie, L5, Wannabe Spice Girl ou Say My Name de Destiny's Child?
2: Les L5, toutes les femmes de ta vie.
1: En octobre 2000, un célèbre chanteur français sort ce titre en tant que premier single de son album Châtelet Léal, écrit par Lionel Florence et composé par Pascal Obispo. Obispo. Cette magnifique ballade d'amour devient un énorme succès commercial. Quel est ce hit? Et un jour, une femme, Florent Pagny, J'en rêve encore, Gérard de Palmas, cette chanson-là, Michel Sardou.
2: Florent Pagny.
1: Ok, je note. En novembre 2015, une jeune chanteuse révélée dans The Voice sort ce titre extrait de son premier album Chambre 12. 10 ans plus tard, en 2025, l'artiste sort une nouvelle chanson portant le même titre. Elle représente alors la France à l'Eurovision avec cette suite plus lumineuse. Quel est ce premier hit? Barbara Pravi, Voilà. Lazara, évidemment. Louane, Maman.
2: Louane, Maman.
1: Dernière question. En mars 1995, une chanteuse sort le premier extrait de son album 2, entièrement écrit par Jean-Jacques Goldman. Cette ballade d'amour devient instantanément un phénomène. Elle reste 12 semaines consécutives numéro 1 en France et se vend à 1,75 million d'exemplaires dans ce monde. Quel est ce hit? Lara Fabian, Immortel. Céline Dion, Pour que tu m'aimes encore. Hélène Segarra, Il y a trop de gens qui t'aiment.
2: Céline Dion, Pour que tu m'aimes encore.
1: Bon, comment ça, à votre avis, ça se passe pour vous?
2: Pas mal.
1: Pas mal.
2: J'étais pas serein sur les hits, mais je crois que c'est pas mal.
1: Bon, eh ben on va corriger tout ça. Le titre où ça répète 56 fois le mot

0: ma jeunesse.
1: Voilà, c'est votre jeunesse, ça, vous l'avez écouté, vous avez chanté Baby 56 fois.
0: Ouais, c'est ça.
1: Justin Bieber, un point. En novembre 2001, cinq jeunes femmes issues de la première saison de l'émission Popstar se reforment pour la Patrouille avec un titre des années, hein, c'est un carton dans les années 2000, c'est toutes les femmes de ta vie, bien sûr.

0: toutes les femmes de ta vie.
1: Bien. Alors un point. En octobre 2000, un célèbre chanteur français sort ce titre en tant que premier single de son album Châtelet Léal. Quel est ce hit? Et vous m'avez dit Florent Pagny, c'est la bonne réponse.

jusqu'à bout de force. Pour le moment, ça se passe très bien pour vous. En novembre 2015, une jeune chanteuse révélée dans The Voice sort ce titre extrait de son premier album Chambre 12. Quel est ce premier hit? Vous m'avez dit Louane. Et c'est, oui, c'est Louane, maman.

0: Moi, je l'ai vu en live, hein. Je l'ai vu en direct à l'Eurovision. Oui, c'était impressionnant. Hein.
1: Avec le sable qui tombait.
0: Avec le sable qui tombait, tout ça, c'était beau, c'était émouvant. On n'a pas gagné, mais c'était émouvant. Allez, en mars 1995, une chanteuse sort le premier extrait de son album 2, D'EUX. Et vous m'avez dit, oh, bah, sans hésiter, c'est Céline Dion, bien sûr.

0: Tiens, je vais faire un peu de pub pour moi et pour W9. On peut, hein,
1: oui,
0: c'est
1: on
0: le gros.
1: Peut.
0: Tu sais que cet après-midi, j'enregistre deux primes pour W9. Oui, oui, tu sais, donc on connaît la chanson. Qu'est-ce qu'on s'amuse. Alors, on a un prime spécial année 2000. Là, ça va être quelque chose. Et nous avons un prime Céline Dion.
2: Vous allez chanter.
0: Ah, je sais pas. Des fois, ils m'interdisent, ils veulent pas. À la prod, j'entends dans mon oreillette, tais-toi, s'il te plaît, je t'en prie. Mais les invités qui vont être là, on aura plein d'invités, vont chanter. 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Céline Dion, année 2000. Donc, faudra pas manquer ça. Hein.
1: À découvrir prochainement.
0: À découvrir prochainement sur W9. Bon, Yannick s'en fout. Il est en train de se demander ce que je fais. 5 points, Yannick. Magnifique, Yannick. Et je dis au revoir.
3: Oui.
0: Eh ouais, bah c'est terrible, hein, Emmanuel. Ça arrive.
3: Oui.
0: Ça arrive. Je vous embrasse très fort. Continuez votre beau métier. Vraiment, je suis tout cœur avec vous. Embrassez toutes les collègues. Et puis, et un bel été. Et puis, on sait jamais si vous écoutez l'émission. On peut être repêché. Allez.
3: Je croise les doigts.
0: Allez, moi aussi, je croise les doigts.
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0: Oh, c'est la journée du barbecue. Mais c'est vrai, Valentin, c'est la journée du barbecue.
1: Mais oui, ça crépite là
0: ça
1: sur
0: crépite
1: la terrasse.
0: Ça crépite la crépinette, ça crépite les merguez, ça crépite des saucisses, les petites côtes de porc.
1: Des petits légumes grillés aussi.
0: Les petits légumes. Ah oui, vous êtes végé.
1: Non, pas du tout. Mais pour accompagner.
0: Pour les petites pommes de terre, les trucs comme ça,
1: voilà.
0: Tout. Après, c'est tout, hein, ce qu'on met sur le grill. Mmh. On met plus rien. Donc, ils se sont inscrits à barbecue 74 900 et nous avons un gagnant. Je ne sais pas qui est ce gagnant, mais je vais l'avoir au téléphone dans une seconde. Bonjour.
8: Bonjour.
0: Comment ça va?
8: Ça va plutôt pas mal.
0: C'est Jean-Michel, c'est ça, c'est Jean-Michel.
8: C'est moi.
0: Alors, Jean-Michel, vous avez eu envie d'avoir un barbecue, vous savez quoi, vous l'avez?
8: Ouh là là, alors là, je suis vraiment hyper, hyper heureux.
0: C'est vrai? Vous êtes retraité?
8: Je suis retraité, oui.
0: En Haute-Savoie, qui est une belle région, qu'est-ce que j'aime la Haute-Savoie?
8: Ben, ouais, c'est un beau coin quand même.
0: C'est un très beau coin. Et alors, même si vous avez un barbecue, vous allez l'oublier, parce que là, le barbecue qui arrive, il est exceptionnel. C'est un barbecue gaz Weber Spirit, d'une valeur, écoutez bien, de 549€, en partenariat avec RavidesBarbecue.com, le spécialiste du barbecue. Est-ce que dès que vous allez le recevoir, vous m'enverrez une photo de vous en train de faire des chipolatas sur le barbecue? On est d'accord, oui. Jean-Michel?
2: Pas de problème. Et puis en plus de ça, je peux vous faire une photo un peu spéciale parce que j'élève des animaux un peu bizarres.
6: Ah bon?
2: Je ferai une belle photo avec moi, le barbecue, et puis voilà.
0: Mais quels animaux?
2: Je fais la formation des pompiers animaliers et j'ai quelques gros reptiles à la maison.
0: Ah, mais pas sur le barbecue, hein? Non, mais à côté, le barbecue, hein?
2: À côté du barbecue, premier juré.
0: D'accord. Ces reptiles, c'est quoi? C'est les serpents, tout ça, les trucs comme ça?
2: C'est quelques serpents. Bon, je suis un vieux bonhomme maintenant et avant, je faisais ça beaucoup plus sérieusement. Maintenant, oui. Je fais ça. Je suis à la retraite. Voilà.
0: Oui, d'accord. Moi, j'aime beaucoup les serpents, donc ça me dérange pas du tout. Je suis passionné. Je trouve ça très, très, très, très beau. Mais promettez-moi, vous ferez une photo barbecue, la chipo sur le barbecue et le serpent à côté. Hein, pas le contraire. Hein.
1: N'inversez pas.
0: Pas la chipo à côté et le serpent sur le barbecue. En tout cas, et bravo. Puis, oui, oui.
2: Je peux vous dire un petit mot.
0: Dites-moi un petit mot.
2: Laurence, ça fait des années que je vous suis à la télé. Depuis partout. Je vous trouve superbe.
0: Oh, c'est gentil. C'est gentil, ça me fait. Moi, quand on me dit ça, je prends. Les temps sont durs. Les gens ne me disent plus de gentilles choses dans la rue, hein, je veux dire, ou dans ma vie privée, évidemment. Donc là, je prends vraiment le compliment de Jean-Michel à cœur. Voilà. Merci beaucoup, ça va me faire ma journée. Voilà.
2: Eh ben, moi, merci. Vous faites la mienne aussi. Alors, c'est pareil.
0: Je vous fais un gros bisou. Profitez bien du barbecue Gaz Weber Spirit.
2: Merci, merci, merci.
0: Au revoir, Jean-Michel.
2: RTL, merci tout le monde.
0: Ah ben merci tout le monde, on vous dit merci aussi. Merci d'avoir été avec nous.
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0: Et ils sont gentils, les auditeurs, tu vois.
1: C'est des amours.
0: C'est des amours. Les auditeurs d'RTL, c'est quand même un peu les meilleurs. Pardon.
1: C'est les meilleurs.
0: Ce sont même, parce qu'ils ont plusieurs. Ce sont les meilleurs. Ce sont les meilleurs, voilà, pour me dire des choses comme ça. Qu'est-ce que tu veux que j'arrive comme ça le matin, on me dit ça. Alors, nous avons notre leader qui s'appelle Yannick, je ne me trompe pas. Nous avons de la touche.
21: Je suis bien.
0: Oui, bien sûr. On a des touches de libre. Hein. On a 1, 2, 3, non, pas du tout. On a 1, 2, 4, 5, 6, 7 et 9. À vous de jouer.
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0: La touche chiffrée, le jeu où chaque réponse est un chiffre ou bien un nombre. Quel âge avait cette star à ses débuts? Combien de litres d'eau dans une piscine olympique? Combien de marches dans un monument? Combien de spectateurs à un concert? Voyez, combien de saisons pour une série culte? Oui, c'est des chiffres. Mais je vous donne des propositions, hein, donc ça vous donne un petit ordre d'idée quand même. Allez,
21: d'accord.
0: On y va. Combien de fois le Brésil a-t-il remporté la Coupe du Monde de football? 4, 5 ou 6 fois?
21: 5.
0: Combien de colonnes compte le Parthénon d'Athènes? 12, 46, 68.
21: 12.
0: Le livre Guinness des records célèbre son 70e anniversaire avec son édition 2026. Combien de défis relevés y sont présentés? 1247, 2247, 3897.
21: 3897.
0: Combien d'Oscars a remporté le film La La Land en 2017? 2. 6 ou 8?
21: 8.
0: Combien de personnes peuvent être assises dans la comédie française salle Richelieu? 650, 860 ou bien 1000?
21: 1000.
0: Ouais, d'accord. Eh bien, nous allons... Comment vous le présentez un peu ce...
21: Alors là, il y a une grosse partie de hasard.
0: Oui, c'est pas simple, hein, parce que c'est... Oui, c'est un, faut le savoir, quoi, voilà. Après, c'est au pif. Combien de fois le Brésil a-t-il remporté la Coupe du Monde de football? Ça, par contre, j'ai l'impression que vous le saviez. C'est 5 fois. Le Brésil est la nation la plus titrée de l'histoire de la Coupe du Monde, avec 5 victoires. Combien de colonnes compte le Parthénon d'Athènes? Vous m'avez dit 12. Il y en a plus, hein. Sinon, il s'écroule. C'est 46. Le Parthénon, temple dédié à la déesse Athéna sur l'acropole d'Athènes, sur chaque façade, 17 sur chaque côté. Ça fait beaucoup. Le livre Guinness des records célèbre son 70e anniversaire. Il y a eu beaucoup de défis relevés. Et vous m'avez dit, il y en a 3897. Non. 2247. Voilà. Bon. Combien d'Oscars a remporté le film La La Land? Vous m'avez dit 8. C'est 6. 6 Oscars en 2017.
21: C'est déjà beaucoup.
0: Oui, c'est déjà beaucoup. Combien de personnes peuvent être assises dans la comédie française salle Richelieu? Vous m'avez dit 1000. Non, c'est 860. Ça fait quand même un petit peu en moins.
21: Oui.
0: C'est quand même une grande salle. Hein. Alors
21: oui.
0: Là, la bonne nouvelle, vous avez un point. La mauvaise nouvelle, vous n'avez qu'un point.
21: Oui, c'est ça.
0: Je peux pas dire. Je peux pas vous le. Voilà.
21: Oui,
0: je peux vous dire, on va le voir comme ça. Ce n'est pas grave. Tout peut arriver. La bonne touche, c'est jusqu'à midi en direct sur RTL. Vous appelez au 3210 pour vous inscrire, pour essayer de battre Yannick. Et on se retrouve dans un instant. Why not?
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0: Ne riez pas vous.
25: Vous riez.
1: Parce que vous me faites rire, Laurence, chaque matin. C'est un bonheur d'être à vos côtés, en tout cas.
0: C'est vrai.
1: C'est vrai.
0: Vous voulez quelque chose?
27: Quel faillot?
0: Quel faillot?
1: Rien du tout. Vous
0: c'est vrai, il y avait un truc. Vous voulez quelque chose? Une chouquette?
1: Peut-être.
0: J'en ai pas.
1: On les attend.
0: On les attend. On a demandé à quelqu'un. Et les chouquettes, on m'avait dit, tu sais, tu viens le matin sur RTL, c'est trop top. On t'amène des petites chouquettes. Parce qu'il y a une boulangerie pas loin. Des petits pains au chocolat, tout ça, des trucs qu'il faut pas trop manger, mais enfin, on pourra manger un petit peu. Et là, on l'a demandé.
27: Depuis 4 jours, on n'a rien.
0: On a dit, et les chouquettes? Et ben, on m'a dit, oui, bah, attends, je suis en réunion. Voilà. Donc, on n'a rien du tout. Donc, il rit parce que j'étais en train de manger un pauvre coin d'une galette de riz qui était coincée. Et je me suis dit, je pourrais jamais parler aux auditeurs. Oh mon Dieu. Allez, par téléphone, 3210, vous continuez bien sûr. La bonne touche est jusqu'à midi. Nous avons notre challenger. Alors déjà, Yannick est notre leader avec un point. Tout n'est pas perdu. On peut mettez des cierges.
21: Ouais.
0: Mettez des cierges, Yannick.
21: C'est pas perdu. C'est tout allumé.
0: Voilà. Et nous avons notre challenger. Il s'appelle Paul. Bonjour, Paul.
28: Bonjour, Laurence. Bonjour, tout le monde.
0: Comment va Paul?
28: Ça va très bien. Et vous?
0: Bah ça va. Mais vous êtes tout jeune, Paul.
28: Oui.
0: Par rapport à moi, hein, par rapport à moi, je veux dire. Vous avez quel âge?
28: 25 ans.
0: Très bien. Qu'est-ce que vous faites dans la vie?
28: Je suis

0: étudiant.
1: En quoi? J'ai pas tout pour. En quoi?
0: En tourisme.
1: Oh, c'est bien, étudiant en tourisme. Vous avez donc vous voulez faire du tourisme, c'est ça? Vous voulez.
0: Exactement.
1: Vous voulez aller dans des pays, dire aux gens, voilà, c'est comme ça que ça se passe. Ah, ça, j'aime bien ça. Ça m'aurait bien plu. Vous nous appelez d'où?
0: De la région parisienne, de Pontoise.
1: De Pontoise, très bien. Est-ce que c'est votre ligne directrice, le tourisme, les voyages?
0: Oui.
1: Ouais, bah déjà, vous irez peut-être au parc Astérix, ce sera un début. Parce qu'au parc Astérix, il y a la Grèce, il y a l'Égypte, tu vois, il y a Rome, il y a plein de trucs au parc Astérix. Alors, les touches 3, 4 et 8, non. Le reste, oui, vous pouvez appuyer.
0: Ok.
1: Faut appuyer. Merci.
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1: Alors, chaque jour cache ses surprises. Un anniversaire, un exploit, un scandale, un événement qui a marqué l'histoire. Aujourd'hui, vous voyez, l'éphéméride, c'est ça, c'est ce qui s'est passé aujourd'hui. C'est quand on va aux grosses têtes, on lit tous l'éphéméride. Hein, bah, Rachel, tu travailles aux grosses têtes aussi.
3: Oui.
1: T'as bien vu ce qu'on fait avant d'aller aux grosses têtes.
3: Tout le monde le fait pas.
1: Oh, arrête! Tout le monde ne le fait pas. On est tous sur notre portable avant de monter sur le plateau et on regarde l'éphéméride parce que parfois Laurent il pose des questions.
4: Et
1: tu vois, aujourd'hui c'est l'anniversaire de la mort de qui? On veut pas voir les idiots.
4: Et vous vous aidez un petit peu en loge?
1: Jamais! Personne! Chacun pour soi! Rien du tout! Allez, on y va, Paul. Quelle journée mondiale est célébrée chaque 2 juillet? Est-ce que c'est la journée internationale des droits des femmes? Journée mondiale des jeux vidéo? Journée mondiale des ovnis?
0: Journée mondiale des jeux vidéo.
1: Quelle chanteuse et actrice française est née le 2 juillet 1928? Amel Bent, Sylvie Vartan, Lynn Renaud.
0: Lynn Renaud.
1: Le 2 juillet, écoutez bien, 1777, quel État américain devient le premier à abolir l'esclavage dans sa constitution? Le Massachusetts, la Pennsylvanie, le Vermont.
0: Le Massachusetts.
1: Quel écrivain américain prix Nobel de littérature est décédé le 2 juillet 1961? Stephen King, Ernest Hemingway, Toni Morrison.
0: Hemingway.
1: Quel otage franco-colombien a été libéré le 2 juillet 2008 lors de l'opération Jacques? Ingrid Betancourt, Sophie Pétronin, Sophie Trébuchet.
0: Ingrid Betancourt.
1: Bon, on se sent comment, Paul, après cette visite dans l'éphéméride?
0: Moi, j'ai répondu un peu en utilisant ma mémoire et avec un peu de logique, mais on verra bien.
1: D'accord, pas sûr alors. Quelle journée mondiale est célébrée chaque 2 juillet? Vous m'avez dit les jeux vidéo. Non, non, c'est la journée mondiale des ovnis. Ça existe, hein? Ce 2 juillet, c'est la journée mondiale des ovnis.
4: De quoi, la journée ou les ovnis?
1: Je sais pas.
0: C'est aujourd'hui en plus.
1: Mais oui, c'est aujourd'hui. Une éphéméride, c'est aujourd'hui en principe, Paul. C'est aujourd'hui ce qui se passe aujourd'hui. C'est des manifestations qui sont étudiées très sérieusement par les scientifiques, qui les analysent et essayent de leur trouver une explication. Voilà. Ah, les chouquettes arrivent. C'était pas trop tard. Il suffit de crier à l'antenne en principe. Quelle chanteuse et actrice française est née le 2 juillet 1928? Bien sûr, c'est notre Lynn Renaud. Elle a 80.

0: embrasse très fort, elle a 98 ans.
1: Elle est gentille, je l'adore.
0: Le 2 juillet 1777, c'est loin, ok. Quel État américain devient le premier à abolir l'esclavage dans sa constitution? Vous m'avez dit le Massachusetts. Eh bien, figurez-vous que non, c'est le Vermont. C'est le Vermont. Le Vermont adopte une constitution interdisant l'esclavage pour tous les hommes de plus de 21 ans et les femmes de plus de 18 ans, devenant ainsi le premier territoire américain à prendre cette mesure historique. Quel écrivain américain prix Nobel de littérature est décédé le 2 juillet 1961? Vous voyez, ça marche, hein, c'est le 2 juillet, c'est aujourd'hui. Ernest Hemingway, nous avons un point. Et quel otage franco-colombien a été libéré le 2 juillet 2008? Vous m'avez dit Ingrid Betancourt, ça fait un point. Donc nous avons...
2: Je me souvenais de Ingrid Betancourt, oui. Parce que je me souviens encore de voir à la télé en direct au journal.
0: Oui, c'était assez émouvant à voir.
2: Très émouvant.
0: Voilà, et ce qu'elle avait enduré, c'était très long. Là, nous avons un score qui ne souffre pas, le doute, puisque nous avons un point pour notre ancien leader et nous avons Paul qui est notre nouveau leader, lui, avec 3 points. Yannick.
3: Oui.
0: Merci d'avoir joué avec nous.
3: Ben, merci à vous.
0: Continuez.
3: Et je reste à l'écoute.
0: Ben oui. Ah, il a bien compris. Parce qu'il y a,
3: Paul.
0: Il est à la touche finale tout à l'heure.
3: Exactement.
0: On peut être repêché avec une petite épuisette.
3: Oui, je croise les doigts.
0: Ok, je vous embrasse très fort, Yannick. Merci d'avoir
3: joué
0: avec nous.
3: Bonne chance pour la suite.

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19: En direct sur RTL jusqu'à midi, tout le mois de juillet, et tout le mois d'août aussi, d'ailleurs tout l'été. Nous avons... je rappelle, aujourd'hui c'est une journée barbecue. Hein. On vient déjà de faire gagner un barbecue à un gentil monsieur qui a des serpents.
9: Oui. Jean-Michel.
19: Jean-Michel, super cool. Bon, il va pas faire cuire le serpent, mais il était content.
5: Il était très heureux.
19: Mais c'est un sacré barbecue.
5: Et ça va être toute la journée, la prochaine heure, on va en avoir un encore à gagner.
19: Oh, je refais gagner un.
5: Oui, Laurence.
19: J'adore l'idée. Pour le moment, nous avons Paul, qui est tout jeune, qui est étudiant, qui veut faire du tourisme et qui est devenu notre leader. Parce qu'il a répondu pas mal, n'est-ce pas, Paul?
4: Oui, c'était pas mal.
19: Oui, oh bah d'accord. Très modeste, Paul. Paul, vous êtes prêt?
4: Oui.
19: Les
4: oui,
19: touches, il nous reste la 1, la 5, la 6, la 7, la 9, comme vous voulez.
4: Ok.
8: La touche généalogique.
6: Je suis ton père.
19: Oh. Oh. Ça fait peur.
18: Alors, la touche généalogie, ben, on s'en doute un peu. Qui est le fils de qui? Qui est la sœur, le cousin, le père spirituel, le neveu inattendu, qu'il soit star de cinéma, héros de série, personnalité historique ou membre d'une même dynastie, saurez-vous démêler leur lien de parenté? Ok? On y va, Paul. Dans Black Panther, quel lien unit les deux personnages Killmonger et T'Challa? Ils sont en couple? Ils sont frères? Ils sont cousins?
4: Oh, ils sont cousins, mais je connais pas la série.
18: Bon, ok. Depuis 1991, quel acteur est le compagnon de Charlotte Gainsbourg et le père de ses trois enfants? Albert Dupontel, Yvan Attal, Gilles Lelouch.
4: Gilles Lelouch.
18: De quelle célèbre famille royale faisait partie la reine Elisabeth II? Les Windsor, les Tudors, les Bourbons?
4: Les Windsor.
18: Dans Mamma Mia, pourquoi Sophie invite-t-elle trois hommes à son mariage? Ce sont ses trois oncles, ce sont les trois frères de sa mère. L'un des trois pourrait être son père biologique.
4: L'un des trois pourrait être son père biologique, je crois.
18: Ok. Avec, et c'est la dernière question. Avec quel célèbre YouTuber l'animatrice de M6 Juju Ficats est-elle mariée? Thibaut InShape, Michou, Squeezie.
4: Thibaut InShape.
18: Bon. Alors, un petit point réponse. Comment ça va mieux là sur ce coup-là? Ou vous avez l'impression de...
4: Je pense que ça va mieux, mais je suis pas trop sûr. Après, l'essentiel, c'est de participer.
18: Oh, dis donc, vous êtes...
4: de vous avoir au téléphone.
18: Ah aussi, ça, participer, m'avoir au téléphone, mais quand même gagner un séjour au parc Astérix.

0: Oui, ce serait chouette.
1: Bon, l'important, c'est de participer. Vous avez un côté très humble, très j'aime bien. J'aime bien Paul, ce côté calme comme ça. On corrige. Dans Black Panther, quel lien unit les deux personnages Killmonger et T'Challa? Vous m'avez dit, ils sont cousins. Oui, un point.
0: Ah oui. Bah, tant mieux.
1: Eric Killmonger se trouve être le cousin de T'Challa. Très bien. Vous connaissiez pas la série, donc c'était du hasard.
0: Ah non, c'est complètement par hasard. Je connais pas du tout.
1: Et bah voilà. Depuis 1991, quel acteur est le compagnon de Charlotte Gainsbourg et le père de ses trois enfants? Vous m'avez dit Gilles Lelouch. Non. Non, Gilles Lelouch, il vient d'apprendre qu'il est le père des enfants de Charlotte Gainsbourg. Non, elle est avec Yvan Attal. Ils se sont rencontrés sur le tournage du film Aux yeux du monde en 1991. De quelle célèbre famille royale faisait partie la reine Elisabeth II? Vous m'avez dit les Windsor, bien sûr, un point. La reine Elisabeth II faisait partie de la maison de Windsor, nom adopté en 1917. Avant cette date, un petit peu d'histoire fait pas de mal, la famille royale portait le nom de la maison Saxe-Cobourg et Gotha, d'origine allemande. Et c'est très long à dire, hein, Saxe-Cobourg et Gotha. Windsor, c'est mieux. Un point, c'est bien, Paul. Attention, les deux autres questions. Dans Mamma Mia, vous l'avez vu, Mamma Mia?
0: Je l'ai vu, oui, Mamma Mia. Ça fait longtemps.

0: J'ai moins aimé le film que la comédie musicale. La comédie musicale, c'est exceptionnel.
1: Mmh. Ah,
0: ah ouais, quelle ambiance, la comédie musicale, vous êtes deux vous autres.
1: Ouais.
0: Le film, bon. Alors, pourquoi elle en a invité trois à son mariage? Bien sûr, c'est l'un des trois pourrait être son père biologique. C'est l'intrigue principale. Voilà, elle cherche à identifier son vrai père. Avec quel célèbre youtubeur, l'animatrice de M6 Juju Ficat, s'est-elle mariée? Vous m'avez dit directement Thibaut InShape. Oui, elle est mariée avec Thibaut InShape depuis le 17 mai 2025. Nous avons 4 points, Paul. Dites donc, ça s'annonce drôlement bien. Ça s'annonce.
1: Merci beaucoup.
0: Bon, on n'a pas fini. Hein. On est fait. Attention, on s'approche de 11h doucettement, mais nous n'avons pas fini. Il va falloir répondre à d'autres questions. Et il y a des challengers qui sont en train de s'inscrire au 32-10 pour vous battre. Pourquoi? Parce qu'il y a un magnifique séjour de 4 personnes pour 2 jours au parc Astérix. Nuit, hôtel, petit déjeuner, dîner pour 4 personnes. Quel bonheur! Ça va être extraordinaire. Je suis sûr que vous allez vous éclater.
1: Ça doit être sympa.
0: Mais ça va être sympa. Pour jouer, téléphone 3210, je l'ai dit. Et on n'oublie pas qu'aujourd'hui, c'est la journée barbecue. Donc là, on va attaquer la deuxième heure de La Bonne Touche en direct. Et qu'est-ce qu'on va faire? On va faire gagner un deuxième barbecue pour moi. Hein, parce qu'on gagne des barbecues toute la journée. Voilà, et vous me raconterez ce que vous mettrez sur le barbecue. Vous aimez, Sébastien, ou les barbecues?
2: Oui, les barbecues.
0: Les barbecues.
2: Moi, j'étais surpris. Près de cours.
0: Oui, près de cours.
2: Oui, je suis très merguez.
0: Vous êtes merguez.
2: Ouais.
0: Vous êtes merguez. C'est pas chip. Et Amandine, vous êtes quoi?
3: Plutôt merguez.
0: Oui,
3: aussi.
0: Merguez,
3: oui,
0: hein.
3: Oui,
0: ouais, on est merguez. Le barbecue, c'est.
2: Je suis pas sûr de la phrase, on est merguez.
0: On est merguez. Mais pourquoi? C'est bien, non? On est merguez. On n'est pas chipot, on est merguez. Voilà. Bon, RTL in 11h. L'essentiel de l'actualité en 3 minutes, c'est avec vous, Sébastien Rouxel.
2: Et bonjour à tous, les pompiers sur tous les fronts dans le sud. 3 gros incendies sont en cours ce matin, le plus important entre l'Hérault et l'Aude, au nord de Narbonne. Il a déjà parcouru 900 hectares. Les 2 autres sont dans les Bouches-du-Rhône à Marseille. Celui de Rognac a été fixé cette nuit après avoir brûlé 50 hectares. Celui de Lançon-Provence, lui, continue de progresser sur un flanc. Là-bas, 260 hectares sont partis en fumée. Autre conséquence de la canicule, plus de 90 personnes sont mortes par noyade depuis le 18 juin, chiffre annoncé ce matin par la ministre des Sports. Et alors qu'on redoute une nouvelle vague de chaleur dès ce week-end, Lidl vient de mettre en rayon 200 000 climatiseurs et ventilateurs. Ça a donné lieu à des scènes de chaos invraisemblables ce matin à Nanterre, près de Paris. Porte du magasin arrachée, bousculade, bagarre. La police a dû faire usage de gaz lacrymogène. Bonjour Amandine Bégaud.
4: Bonjour Sébastien, bonjour à tous.
2: Ces scènes, elles nous font tous réagir et vous avez choisi d'en parler avec les auditeurs tout à l'heure.
4: Oui, d'abord, si ça vous fait, enfin, si ça vous scandalise aussi, au contraire, vous comprenez que certains n'aient pas hésité à faire tout leur possible pour décrocher ces climatiseurs, appelez-nous bien sûr 3210. Dites-nous si vous aussi, vous n'avez pas hésité à faire la queue pendant des heures et des heures, dans le calme, pour acheter un ventilateur ou un climatiseur, hein, et puis si ça a été ou pas chez vous la foire d'Emplagne. 3210 donc, pour nous raconter tout ça plus largement, dites-nous si vous êtes équipé depuis la canicule de la semaine dernière en prévision justement d'éventuelles nouvelles vagues de chaleur, climatiseur, ventilateur ou toute autre chose pour rafraîchir votre logement. J'attends vos témoignages au 3210 ou via l'application RTL. Vous cliquez, je vais y arriver, sur l'onglet laisser un message. C'est la chaleur. Bon, voilà, ça va mieux, il fait presque frais. Vous l'avez peut-être entendu ce matin sur RTL, la pause déjeuner a tendance à raccourcir. On prend de moins en moins de temps. 63% des Français optent pour un déjeuner fait maison, c'est-à-dire à domicile, ou alors ils l'apportent au bureau. Et vous, à quoi ressemble votre pause déjeuner? Est-ce que vous allez à la cantine ou vous rentrez chez vous? Sandwich ou plat préparé? Est-ce que c'est toujours un moment important ou vous faites en sorte que ça aille au plus vite? Là encore, je vous attends. 3210.
2: À tout à l'heure, Amandine, midi 30, 14h pour RTL Midi. Les auditeurs ont la parole. Cela fait plus de 30 ans qu'il clame son innocence. Dany Le Prince aura droit à un nouveau procès. La Cour de révision a pris ce matin une décision extrêmement rare en annulant sa condamnation à la perpétuité, condamnation pour les meurtres de son frère, de sa belle-sœur et de leurs 2 filles. Le combat continue. Il faut que la vérité éclate. Voilà ce qu'a dit Dany Le Prince en larmes ce matin à l'annonce de cette décision. Jamais Kiev n'avait connu une telle attaque depuis le début de la guerre. Des drones et des missiles russes se sont abattus toute la nuit sur la capitale ukrainienne. Ils ont fait au moins 13 morts. Des pans entiers d'immeubles se sont effondrés. Volodymyr Zelensky demande à ses alliés plus d'aide pour sa défense anti-aérienne. La météo cet après-midi, ça restera assez ensoleillé, même si on aura encore quelques passages nuageux dans la moitié nord et même quelques pluies de la Manche au nord-est. Côté température, on aura 20 à 25 degrés cet après-midi au nord de la Loire, 25 à 30 ailleurs et 31 à 36 degrés tout de même près de la Méditerranée.
1: Ah oui.
2: 11h03 sur RTL, la suite de La Bonne Touche. C'est donc avec vous, Laurence Boccolini.
0: Oh oui, bien sûr, on se retrouve à midi avec
2: à
0: vous.
2: À tout à l'heure.
0: À tout à l'heure.
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0: J'espère que tout se passe bien pour vous. Nous avons parlé barbecue, nous avons parlé. Alors on sait maintenant que ce sont merguez. Hein. Martine et Sébastien sont un peu merguez. Ils sont. Personne dit steak haché. Personne dit steak haché sur le barbecue.
5: Ou brochette. Moi j'aime bien les brochettes.
0: Ah, brochette. J'avais oublié brochette. Brochette. Oui aussi, brochette, c'est bien.
5: Oui, c'est bien.
0: C'est bien, c'est bien. De toute façon, on va faire gagner un autre barbecue, là. Donc, il faut se préparer. Pour jouer avec nous à La Bonne Touche, téléphone 3210 pour le magnifique séjour au Parc Astérix. Nous avons un leader qui s'appelle Paul et qui se débrouille très bien. Mais nous avons aussi un challenger qui s'appelle Sébastien. Comment ça va, Sébastien?
6: Ça va très bien. Bonjour, Laurence. Bonjour, Paul.
7: Bonjour, Sébastien.
0: Vous faites quoi dans la vie?
6: Eh bien, je suis maraîcher.
0: Ah.
6: Dans les Côtes d'Armor, non loin de la Côte de Granet de Rose, les Rosières et tout ça.
0: Qu'est-ce que vous nous faites? De l'artichaut, du chou-fleur?
6: Non, moi je suis spécialisé salade et puis en ce moment de la tomate courgette.
0: Ah bah oui, d'accord, ok, ça marche bien, c'est bien, ça prend bien. Fait sec?
6: Ça va,
0: Fait sec
6: c'est
0: ou
6: sec,
0: pas?
6: C'est sec,
0: sec, sec, sec, sec,
6: c'est sec. Aujourd'hui, c'est pas trop mal.
0: Oui, c'est sec, c'est ça le problème, c'est que c'est sec.
6: Voilà,
0: voilà bah oui, c'est ça. Bon, vous avez envie de gagner le. Vous avez des enfants?
6: Ouais, j'ai 3 enfants, ouais.
0: Ok, donc ça marche, hein? Parc Astérix
6: voilà.
0: Pour 3,
6: ouais,
0: pour,
6: bah oui,
0: pour 4. Ça va.
6: Après la saison, il y a
0: ah oui,
6: des jours en vacances.
0: Bah, il faut des vacances, il faut un peu vous reposer. C'est reposant. Déjà, nous écouter le matin, c'est reposant, vous voyez.
6: Oui, voilà, ça détend.
0: Voilà. Les touches.
5: On a remis à zéro.
0: Ah, on a remis. C'est vrai, je m'y fais pas. C'est bien, toutes les touches sont libres, vous pouvez appuyer sur ce que vous voulez, Sébastien.
6: Ok.
7: Bonne chance, Sébastien.
0: Oh,
8: voyage, voyage. La touche qui voyage.
6: Ok.
0: Alors, les touches qui voyagent, ça aurait été. Je pense que Paul regrette, parce que comme il est étudiant touriste, il doit se dire ah bah voilà.
7: J'aurais aimé, ouais.
0: Eh ben voilà, c'est pas moi, c'est Sébastien qui les a. Allez, Sébastien, en route pour un tour du monde en 5 questions.
6: C'est parti.
0: Démarrons notre escapade en douceur avec un petit déjeuner gourmand. Avant de devenir l'emblème de nos boulangeries françaises, dans quel pays les croissants ont-ils réellement vu le jour? L'Italie, l'Autriche ou la Suède?
6: L'Autriche.
0: Poursuivons notre périple avec un détour musical aux États-Unis. Quelle ville américaine est surnommée Music City et règne en maître sur l'univers de la country? Memphis, Détroit, Nashville.
6: Nashville.
0: Direction maintenant les Caraïbes. Dans quel pays est né le mojito? Ce cocktail rafraîchissant à base de rhum, de menthe fraîche et de citron vert. Haïti, la République dominicaine ou Cuba?
6: Cuba.
0: Direction l'Asie du Sud-Est pour notre prochaine escale. On va découvrir un site absolument magique au cœur de la jungle. Ce temple magnifique figure même sur le drapeau du pays. Comment s'appelle ce temple légendaire? Borobudur, Angkor Wat ou Prambanan?
6: La deuxième, je vois pas l'écorcher le nom.
0: Angkor Wat, c'est ce que j'ai dit?
6: Oui.
0: Bon, d'accord. Petit arrêt gourmand en Afrique de l'Ouest. Le tiboudienne, ce délicieux plat national à base de riz et de poisson, fait la fierté culinaire de quel pays? La Côte d'Ivoire, le Sénégal, le Ghana?
6: Le Ghana, au
0: hasard. Le Ghana, au hasard! Comment vous le sentez pour vous?
6: Pas convaincu, pas convaincu.
0: Oh, vous êtes
6: il y a 4 points à faire.
0: Ah oui, il y a 4 points à faire. Bah, c'est sûr, il y a 4 points à faire. Alors, on y va. Démarrons. Alors, avant de revenir l'emblème de nos. On a des croissants en France. Puis c'est l'emblème de nos boulangeries, le croissant.
6: Oui.
0: Mais ça a vu le jour où? Vous m'avez dit Autriche? Oui, c'est la bonne réponse. Oh. Qu'est-ce que c'est ça? Tu parles, oui. C'est autrichien, c'est à fond autrichien. Le croissant trouve son origine à Vienne, en Autriche, au XVIIe siècle. Un point. Quelle ville américaine est surnommée Music City? Oh, c'est facile ça. Nashville, bien sûr. Dans le Tennessee, c'est le cœur battant de la musique country. Well, I'm back again. Il y a des studios d'enregistrement partout. Là, c'est tout. C'est pas des boulangeries. Vous voulez enregistrer un truc? Hop, vous rentrez. Il y a une porte. Il y a un studio d'enregistrement. Un point. Direction les Caraïbes. Dans quel pays est né le mojito? Vous m'avez dit Cuba. Oui, Cuba. C'est né à La Havane. Bravo. Oui. Un point. Avec modération, hein, parce que le mojito,
6: bien
0: ça,
6: sûr, bien sûr,
0: ça tape un peu. Direction l'Asie du Sud-Est. Alors, comment s'appelle le temple légendaire qui est même représenté sur le drapeau? Vous m'avez dit en Corvate. Oui, c'est la bonne réponse. Un point. Et enfin, dernière question. Alors, le Thieboudien, c'est un plat national à base de riz et de poisson. Et c'est de quel pays? Vous m'avez dit le Ghana. Non, c'est le plat du Sénégal. Ok. Alors là, nous avons une égalité entre Paul et Sébastien. Vous savez ce qui se passe en cas d'égalité. Hors antenne, on vous pose une question chiffrée, vous répondez, et celui qui est le plus proche du bon, de la bonne réponse reste avec nous. On vous a demandé quel nombre inégalé de boules de glace l'Italien Dimitri Pancera a-t-il réussi à poser sur un seul et même cône. Vous voyez, il a empilé. Ok,
6: oui.
0: D'accord. Donc, Paul m'a dit 16. C'est pas mal déjà, 16 ans. Seb m'a dit 18. Donc, Dimitri.
1: 6.
0: Hein? Qu'est-ce que tu m'as
1: Paul,
0: dit?
1: Paul, c'était 6.
0: Ah, c'est 6? Mais pourquoi tu mets un devant? Ah non, t'as fait un carré, d'accord, j'ai vu. Pardon. non, mais ils sont tous, ils ne resteront pas. Ils ne resteront pas dans cette station. Oui, tu m'as fait un carré, du coup, j'ai cru. C'est... Alors, Paul m'a dit 6. Donc, 6. Oui. 6 boules sur un cône. Seb m'a dit plus, t'es d'accord? C'est 18, d'accord.
6: 18.
0: Ah, c'est beaucoup, 18. Donc. Bon. Alors, l'Italien Dimitri Pancera, il a pris un cône de glace, il a pris une première boule, chouk, chouk, chouk, et combien il en a mis? Il en a mis 125! J'ai la photo sous les yeux. C'est n'importe quoi.
5: Ça fond dans tous les sens.
0: Ça fond dans tous les, c'est moche. Ça dégouline. On sait pas comment manger ce truc-là. Mais bon, effectivement, oui, d'accord, c'est un record. Et c'est Seb qui, bien sûr, est le plus proche de la.
7: Bravo, Sébastien.
0: Voilà.
6: Merci.
0: Paul,
6: merci.
0: Vous avez été un candidat merveilleux, adorable, merci. Doux, avec merci une voix exceptionnelle. Donc, vous restez près de nous. Vous écoutez le reste de l'émission, bien sûr, parce que il peut y avoir le repêchage d'un des meilleurs candidats. Ok?
7: J'espère.
0: Voilà. C'est bien. Bravo Sébastien, vous devenez
6: merci.
0: Notre
6: bravo, Sébastien. Merci Paul.
0: Leader. Ouh, ça sent bon.
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0: Alors, journée spéciale sur RTL, toutes les heures, un barbecue Weber a gagné grâce à ravidebarbecue.com. 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Faut écrire barbecue, voilà. Au 74 900, vous avez 5 minutes, bonne chance.

0: 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Elton John, I'm still standing sur Apple.
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0: C'est moi. C'est jeudi. On a toujours envie de dire que jeudi c'est ravioli alors que c'est mardi ravioli.
3: C'est pas mercredi.
0: Mais c'est non, lundi. C'est mardi, c'est c'est lundi, c'est ravioli.
3: Bon, c'est quand on veut.
0: Mmh. Ouais, c'est quand on veut. En fait. Bon. Sébastien, c'est quand ravioli chez vous? Il y a pas de jour.
4: Pas trop de ravioli chez nous.
0: Ah, vous aimez pas les raviolis?
4: Les patates plutôt. Ah, les tomates.
0: Genre patate, c'est pas mal. Patate, tomate, c'est bien. Patate et tomate, c'est bien. Vous avez une touche préférée, vous, dans la bonne touche?
4: Le 5, peut-être.
0: Non. Non, mais on t'aime, c'est drôle. Alors, qu'est-ce que vous aimeriez sur quoi? Une touche légumes?
4: Une touche. Grosse tête.
0: Une touche. Vous aimez les grosses têtes?
4: Oui.
0: Vous suivez les grosses têtes tous les jours?
4: Oui, tous les jours.
0: Hein. Ah ouais, vous êtes un fan des grosses. Vous êtes venu voir les grosses têtes en studio?
4: Non, j'ai pas eu l'occasion d'aller sur Paris. Non.
0: Oh, bah il faut. La prochaine fois, j'essaierai de vous. On essaiera, Rachel, d'avoir une petite place.
3: Oui, je suis là pour lui.
0: Elle est là pour vous.
3: Moi, je vous inviterai.
5: Vous garez le tracteur devant la radio.
0: Ouais, vous nous amenez quelques patates, parce que nous, moi j'adore les patates, tout ça. Les tomates aussi. Et puis vous allez assister aux grosses têtes. Voilà. Bon, on y va, on bosse un peu. Parce que vous êtes notre nouveau leader. Hein. Donc, nous avons deux libres comme touche. 1, 2, 3, 4, 5, 6, 7, 8.
4: C'est parti.
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0: Chaque question vous plonge dans l'univers des séries cultes françaises ou internationales d'hier et d'aujourd'hui. Casting, intrigue, générique, anecdote de tournage. À mon avis, vous dites « Ah ouais, ça veut dire que c'est pas mal pour vous. » Vous êtes content.
4: Pourquoi? Mieux que voyage.
0: Oui, bah oui. Bon, on va essayer. Alors, on est prêt. Are you ready? Sur quelle chaîne française la série L'été 36 avec Nolwenn Leroy, Sophia Essaïdi et Julie Debona a-t-elle été diffusée? France 2, M6, TF1.
4: TF1.
0: Dans Downton Abbey, la série britannique qui suit une famille aristocratique. Aristocratique anglaise, à quelle époque débute l'histoire? 1789, 1912, 1955.
4: La deuxième, 1912.
0: 12? Oui. Ça, vous prenez ça? Oh, on prend ça. Dans quel département de France se déroule l'histoire de la série Un village français diffusée sur France 3 de 2009 à 2017? Le Jura, les Vosges, le Finistère?
4: Les Vosges.
0: Dans Urgence, la série médicale américaine culte des années 90, dans quel hôpital de Chicago se déroule l'action? Cook County Hospital, l'hôpital Saint-Vincent de Paul ou Memorial Hospital?
4: Le Cook County.
0: Quelle série française de Canal Plus mélange fantastique et Première Guerre mondiale? Les Revenants, Les Sentinelles ou Marseille?
4: Les Sentinelles.
0: Ok. 5 questions. D'après vous, le score?
4: Ah, je sais pas. 2-3 peut-être.
0: Oh, je vous sens déçu.
4: Je
0: vous sens déçu.
4: Ouais.
0: Bon, sur quelle chaîne française la série L'été 36 a été diffusée? Vous m'avez dit TF1, c'est la bonne réponse, bien sûr. C'était sur TF1. Dans Downton Abbey, la série britannique, elle commence en quelle année? Bon non, pas 1789, pas 1955, bien sûr, c'est 1912, juste après le naufrage du Titanic, qui est un événement qui déclenche toute l'intrigue successorale de la famille Crowley.
4: D'accord, j'ai
0: pas vu. Oui, ça se dispute beaucoup. Quand il y a des sous, ça se dispute, hein, ça c'est sûr. Quand il n'y en a pas, bon, là, il y en a. Bon. Dans quel département de France se déroule l'histoire de la série Un village français? Vous m'avez dit les Vosges. Non, ouais. C'est dans le Jura. Au cours de 7 saisons, cette série a but de retracer la chronologie de l'occupation allemande dans une petite sous-préfecture fictive du Jura des années... Enfin, dès 1940 d'ailleurs. Donc pas de point. Dans Urgence, la série médicale américaine culte des années 90, ça se déroule dans quel hôpital? Vous m'avez dit tout de suite le Cook County Hospital. Yes! Un point! Ça a révélé Georges Clooney, hein?
4: Dis donc.
0: Ah ouais, 15 saisons. Quelle série française de Canal Plus mélange fantastique et Première Guerre mondiale? Vous m'avez dit Les Sentinelles. C'est l'adaptation de la bande dessinée éponyme de Xavier Dorizon. Oui, c'est bon. C'est un point!
4: Bon.
0: Vous avez 4 points!
4: Parfait.
0: C'est quand même pas si mal.
4: Oui, c'est pas mal.
0: Parce que vous me disiez, je le sens pas du tout.
4: Oui, je le sentais pas.
0: Eh ben là, vous voyez, quand on sent pas, c'est pas mal. Allez, 4 points. Par téléphone, vous continuez à appeler le 3210. Je vous rappelle qu'aujourd'hui aussi, c'est la journée du barbecue sur RTL et que ça sent bon dans tous les couloirs. Parce qu'on est très chipot, on est très merguez, on est tout. Je retiens ma respiration, je reviens dans un instant.
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0: Et voilà, et ça passe vite ces deux heures, que ça passe vite. Nous avons Sébastien, notre leader, mais nous avons notre challenger qui est arrivé entre temps. Il s'appelle Alain. Bonjour Alain.
14: Bonjour Laurence.
0: Comment ça va Alain?
14: Eh bien, ça va, pas de problème, j'espère que vous aussi. Puis merci de ce passage.
0: Oh monsieur gentil, mais nous ça va quand on vous entend. Vous nous appelez d'où?
14: D'une charmante cité médiévale du sud de la Seine-et-Marne qui s'appelle Moret-sur-Loing.
0: C'est très joli Moret-sur-Loing, c'est très très beau. Qu'est-ce que vous faites dans la vie?
14: Alors, malheureusement retraité depuis pas mal de temps, et toujours un petit peu en activité, à savoir animateur commercial, à savoir savant de la veille, comme disait Marcel Proust, qui parlait des journalistes.
0: Ok, savant de la veille, c'est sympa pour dire savant de la veille.
14: Oui. Et puis de temps en temps aussi, au mois de décembre... collaborateur du Père Noël, voilà, vous savez.
0: Oh, c'est bien ça. C'est bien d'aider le Père Noël parce qu'il est débordé. Valentin, toi, tu dis toujours débordé. Voilà.
15: Moi, je fais le lutin.
0: Tu fais le lutin, voilà. Tu fais le lutin aussi, Rachel, un peu, de temps en temps.
16: Ouais, je suis petite en plus.
0: On t'ouvre pas ton micro, toi, de toute façon, je sais. tu viens de comprendre que tu as perdu des points dans cette émission. Sébastien, t'ouvre même plus ton micro. Il n'y a plus de respect dans cette émission. Oui, tu veux faire... T'es trop petite pour faire le...
3: Non, j'ai la bonne taille,
0: j'ai la bonne taille, la bonne taille. Très bien, très bien, très bien. Je ne sais même pas de quoi on parle là, maintenant. Alain, vous avez des touches qui sont libres.
14: Oui.
0: La 1, la 2, la 3, la 4, la 6, la 7, la 8. Allons-y.
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17: Non mais allô quoi. T'es une fille, t'as pas de shampoing. Allô.
0: Pardon, excusez-moi. J'aime bien ce jingle avec la touche de Molière. Avec cette touche... Alain, nous allons nous intéresser à notre langue, la langue française, également appelée la langue de Molière.
14: Bon, alors déjà, je craignais d'autres sujets plus ennuyeux. Ça devrait aller.
0: Ben, faut pas trop dire avant, hein, en principe. Hein. Allez, quel est le féminin du mot enchanteur?
14: Enchanteresse.
0: Quand on se trompe, on dit parfois « autant pour moi », mais comment l'écrivez-vous? Autant, A-U-T-A-N-T, O-A-U, espace, temps. T-E-M-P-S, ou autant O-T-A-N-T, du verbe O-T.
14: La deuxième
0: autant A-U, espace T-E-M-P-S. Ok, oui. Je prends ça. Qu'elle signifie être prolixe, être dépensier ou trop généreux, être très rapide, précipité, parler trop ou écrire trop long?
14: Troisième proposition.
0: Parler trop ou écrire trop long. Mais où est donc ornicard? Cette phrase est un moyen mnémotechnique pour retenir quoi donc? Les conjonctions de coordination, les conjonctions de subordination ou le code de la route?
15: première proposition.
0: Les conjonctions de coordination. Vous n'avez pas envie de répéter les questions, vous. Qu'est-ce qu'un lapsus dans une phrase? Un mot oublié? Un mot en trop? Un mot pour un autre?
15: Un mot pour un autre.
0: Ok. Comment ça s'est passé? Bien pour vous?
15: J'espère moyen et pas faire famille.
0: D'accord. Pas faire Fanny, c'est rigolo ça. Tu sais ce que ça veut dire, Rachel, pas faire Fanny?
3: Non, je vous écoute.
0: Alors, Fanny, c'est. Alors, on peut lui dire, hein, c'est Fanny, oui, c'est faire zéro. Ça vient du jeu de la pétanque. Mmh. Parce que quand tu joues à la pétanque et tu n'as aucun point, en principe, il y a un tableau avec un derrière de femme et tu dois aller faire un bisou à Fanny.
3: D'accord. Voilà. On apprend des choses.
0: Tu vois, avec moi, t'apprends des trucs sur la pétanque.
3: C'est pas mal.
0: Si tu joues à la pétanque, hein, j'ai bon, Alain. C'est ça. J'ai bon.
15: C'est un honneur de vous apprendre quelque chose.
0: Allez, on corrige. Quel est le féminin du mot enchanteur, enchanteresse? Un point. Yes. Quand on se trompe, on dit parfois autant pour moi. On l'écrit comment? Vous m'avez dit A, U, espace, T, E, M, P, S. Oui, c'est la bonne réponse. Deux points. Que signifie être prolixe? Vous m'avez dit c'est parler trop ou écrire trop long. Un écrivain prolixe, par exemple. Oui, c'est bon. Un point. Mais où est donc Ornicard? C'est une phrase, c'est un moyen mnémotechnique pour retenir les conjonctions de coordination. C'est bon, un autre point. Qu'est-ce qu'un lapsus dans une phrase? Vous m'avez dit c'est un mot pour un autre. Encore un point, ce qui vous fait 5 points. Vous êtes notre nouveau leader.
15: Je suis très étonné.
0: Ah bon?
15: Merci beaucoup.
0: Mais non, il ne faut pas être étonné, il faut dire je le savais. Je savais, je le sentais, voilà. Bravo, bravo Alain. Et bravo à Sébastien. Sébastien,
18: bravo,
0: vous
18: avez. Alain, oui,
0: oui, oui, il est fort, mais tout n'est
15: merci
0: pas
15: beaucoup.
0: Tout n'est pas perdu. Vous restez près de nous. Vous restez, oui, vous écoutez, oui, bien toutes les questions, parce que moi, à la touche finale, je fais quelque chose qui est un peu cruel. Je donne les réponses et je vous demande des questions. Et ça, faut suivre. C'est ça le problème, faut suivre. Merci Sébastien, je vous embrasse très fort.
15: Bonjour Philippe. Merci vous.
0: Voilà, à tout de suite.
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0: Incroyable la journée du barbecue. Toutes les heures sur RTL, on fait gagner des barbecues, tu te rends compte?
7: C'est fou.
0: C'est fou. On a déjà fait gagner un entre 10h et 11h. Et là, nous avons la gagnante. C'est une gagnante qui s'est inscrite au 74 900 avant barbecue. Et elle s'appelle Aurélie. Bonjour Aurélie.
8: Oui, bonjour.
0: Ça va?
8: Ça va, merci.
0: Ouais,
8: content.
0: Ravie, heureuse de ce, on va dire, de ce beau cadeau d'été.
8: Ah oui.
0: Ah oui.
8: Très, très ravie. Je comptais pas du tout être tirée au sort et.
0: Ah bah voilà.
8: Je suis ravie.
0: Tout arrive. Et puis, c'est pas n'importe quel barbecue, excusez-moi.
8: Oui, je connais la marque. J'en ai déjà un depuis quelques années, mais bon.
0: Bah, on le change. Hop là, hop, on change. C'est un barbecue gaz Weber Spirit d'une valeur de 549 euros. En partenariat, bien sûr, avec ravidebarbecue.com, le spécialiste du barbecue. Oui. Nous, on vous a tous dit qu'on était très merguez et brochette un peu.
7: Brochette
0: Valentin.
7: Pour moi.
0: Vous êtes quoi, vous? Vous êtes quoi, vous?
8: Eh ben, j'aurais tendance à dire brochette.
0: Oui.
8: Et j'ai une plaque qui fait les planchas et
0: plancha.
8: J'ai des légumes justement dessus avec du pois omelette, donc oui.
0: Ouais. Moi, je vais m'inscrire, je pense, à barbecue 74 900 pour avoir un barbecue. Mmh. Pour essayer la recette, tu sais, des légumes.
7: Peut-être que les standardistes vous tireront au sort, Laurence.
0: Voilà.
7: On sait jamais.
0: Attends, je vais appeler.
7: C'est toute la journée en plus, hein.
0: C'est
7: chaque heure, toute la journée, jusqu'à ce soir.
0: Jusqu'à ce soir, j'appelle.
7: Ben oui.
0: Voilà, hop, j'appelle pour faire comme Aurélie, qui du coup a un barbecue de la marque Weber Spirit, magnifique. Je suis ravie pour vous. Je pense que c'est un joli petit cadeau d'été, même gros cadeau d'été. Passez un bel été à l'écoute de RTL et je vous embrasse très fort.
8: Merci, merci à vous et merci à la radio.
0: Au revoir Aurélie.
8: Au revoir.
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0: Allez hop, on repasse aux choses sérieuses parce que Alain attend. Il est là, il est le leader maintenant parce qu'il a eu tout bon, je pense. Hein, ça, il a eu tout bon dans ses questions.
9: Oui, il dit.
0: Allez, la touche. Vous pouvez toujours vous inscrire hein, par téléphone 3210. Il nous reste, Alain, le 1, 2, 4, 6, 7, 8. C'est comme vous voulez. Vous appuyez sur ce que vous voulez. Allô, Alain.
7: Alain.
10: Au pire, dites-nous la touche que vous voulez.
0: Ah bah, c'est... Allô.
9: Allô.
0: Allô, Alain.
6: La touche. D'accord. Qui décale.
9: Qu'est-ce que c'est que ce beans?
0: Vous êtes là, Alain?
11: Oui, je suis là. Mais
0: vous n'étiez pas parti?
11: Ah bah non.
0: J'ai eu peur, vous m'aviez quitté. Alors, la touche qui décale. Écoute, alors là, ça demande la concentration, j'explique. Je vais vous poser une série de 6 questions à laquelle vous répondrez de manière décalée. C'est-à-dire, vous répondez pas à la première question, ok? Vous la gardez pour vous. Vous gardez cette réponse dans la tête pour la deuxième question et ainsi de suite.
11: Oui.
0: Ok? C'est un exercice de mémoire, hein. Voilà. Ok?
11: Oui, oui.
0: On y va. Donc on ne répond pas à la première question, mais on garde la réponse dans sa tête. Comment s'appelle le petit sorcier créé par J.K. Rowling? Vous répondez pas.
11: Oui.
0: Maintenant, vous allez répondre. Quel est le nom du chien de Mickey?
11: Harry Potter.
0: Qui chante la bohème?
11: Dingo.
0: Quel grand chef français a donné naissance à la pêche Melba?
11: Aznavour.
0: Quel animateur présente Ça peut vous arriver sur RTL et M6?
11: Je sais pas.
0: Et pour terminer, quel personnage vit dans un ananas au fond de la mer?
11: Julien Courbet.
0: Bon, écoutez, pourquoi je tutoie maintenant? je tutoie les auditeurs. Eh ben, moi j'arrive pas. Alors, je vous le dis, hein, Alain, j'ai une grande admiration. Je ne sais pas faire ça. C'est-à-dire qu'à la deuxième question, je ne sais plus déjà quelle est la première. Donc, voilà.
11: C'est trop d'honneur.
0: Oh, mais je vous jure, c'est pas mon cerveau, n'y arrive pas. Comment s'appelle le petit sorcier créé par J.K. Rowling? C'est Harry Potter, bien sûr. Quel est le nom du chien de Mickey? Ben, alors, c'est pas Dingo, c'est Pluto. C'est Pluto. Voilà. Qui chante la bohème? C'est Charles Aznavour, évidemment. Vous avez bien répondu en décalé, parce que c'était dur. Quel grand chef français a donné naissance à la pêche Melba? C'est Georges Auguste Escoffier. Voilà. Vous auriez dû savoir, parce qu'il avait créé ça pour une cantatrice. Voilà. C'était une pêche, il s'est dédié à faire un truc pour une cantatrice. Et enfin, quel animateur présente Ça peut vous arriver sur RTL et M6, vous m'avez bien dit, Julien Courbet. Et l'autre, j'ai eu le temps de répondre. Vous avez, mais c'est dingue, vous m'avez dit, oh, je le sens pas bien, et vous avez 3 points, ce qui est plutôt bien, parce que c'est très compliqué comme
11: questionnaire. J'avais surtout la trouille de me ridiculiser, je pense que j'ai évité ça déjà.
0: Mais non, enfin, regardez, vous répondez très bien. C'est formidable. Le séjour au parc Astérix s'avance à grands pas. D'autres sont en train de s'inscrire par téléphone au 3210.
11: Voilà.
0: Donc, on va chanter du Céline Dion et on se retrouve après.
11: D'accord.

0: Céline Dion avec Dansons, après avoir officialisé son grand retour sur scène à Paris à l'automne 2026 avec RTL, partenaire officiel, Céline Dion nous dévoile Dansons, un titre inédit des de ses retrouvailles avec son complice de toujours, Jean-Jacques Goldman.
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0: Dans la bonne touche ce matin, bah jusqu'à maintenant, Alain est notre leader est bien et nous avons évidemment un challenger qui s'est inscrit par téléphone au 3210 pour profiter du séjour au parc Astérix. C'est Tamara qui est au téléphone. Bonjour Tamara.
2: Bonjour Laurence.
0: Vous allez bien?
2: Super. Vous faites un peu mieux.
0: Un peu mieux, ben voilà. Qu'est-ce que vous faites dans la vie?
2: Alors je suis commerciale. Hein.
0: Ah, dans quoi?
2: Je vends des bateaux d'aviron.
0: Ah, oui, c'est une niche, hein, ça.
2: C'est pas commun. Hein.
0: C'est pas commun, les bateaux d'aviron. Ça se vend bien?
2: Alors, c'est un tout petit marché, donc ça se vend bien. Oui, ça se vend au club et puis à des particuliers.
0: Ah bon? Vous en avez un, vous?
2: Oui.
0: Ah bon, donc vous faites de l'aviron, c'est bien, c'est important.
2: Exactement, ça. Ouais, j'en ai fait en compétition il y a des années.
0: Ah,
2: maintenant,
0: bah voilà.
2: Je fais vraiment loisir pour le plaisir.
0: Ok, et vous nous appelez de quelle région?
2: Alors, de la région nantaise.
0: Ok, très bien. Vous avez des touches de libre, la 1, la 2, la 4, la 6, la 8, celle que vous voulez.
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0: Alors, nous allons vous poser une série de 5 questions. À la première question, vous nous donnerez une réponse. À la deuxième, 2 réponses. À la troisième, 3. Et ainsi de suite, jusqu'à la cinquième question, vous devrez vous donner 5 bonnes réponses. Eh ben, c'est donc...
2: Aïe, aïe, aïe.
0: Ah, oui, c'est dur. Mais ça va le faire, vous inquiétez pas. On y va?
2: On y va.
0: Citez-moi un légume qui pousse sous terre.
2: La carotte.
0: Je vous demande maintenant 2 races de chiens de petite taille.
2: Le Yorkshire et le caniche.
0: Citez-moi à présent 3 instruments à vent.
2: La flûte, le saxophone et la trompette.
0: Donnez-moi maintenant 4 objets que l'on peut trouver dans une trousse d'écolier.
2: Une gomme, un stylo 4 couleurs, une paire de ciseaux et une colle.
0: Okay. Et pour terminer, citez-moi 5 films avec Alain Delon.
2: Ouch.
0: Ah oui.
2: La piscine avec Alain Delon. Aïe, aïe, aïe.
0: Voilà. Allez, 5 films. Hein.
2: Le guépard. Okay. Borsalino.
0: Oui, plus vite, plus vite, plus vite. Plus vite.
2: Aïe, aïe, aïe, aïe, j'en ai pas d'autres. Alain Delon.
0: Bon, là, on en a trois. Est-ce que vous...
2: On en est loin.
0: Allez, on corrige. Citez-moi un légume qui pousse sous terre. Vous m'avez dit la carotte. Yes, un point, bien sûr. Il y a plein qui poussent sous terre. Le navet, la patata, les betteraves, les panais, tout ça. 2 races de chiens de petite taille. Le York et le caniche, bien sûr. Il y avait le chihuahua, le bichon, le shih tzu, le carlin. Citez-moi 3 instruments avant. Vous m'avez dit la flûte, le saxophone et la trompette, bien sûr. Un point. 4 objets que l'on peut trouver dans une trousse d'écolier. On trouve de tout hein, dans la trousse d'écolier, mais entre autres un stylo, une gomme, colle, ciseaux, c'est parfait. Et là, c'est vrai que dans la précipitation, c'est compliqué. Hein.
2: Ah, les pires, ouais.
0: 5 films avec Alain Delon. Vous étiez bien parti. Le guépard, oui. La piscine, oui. Borsalino, oui. Il y en avait d'autres. Plein soleil, Rocco et ses frères, le samouraï, le clan des Siciliens, Mort d'un pourri, les aventures. Il y en a plein, mais alors, avec le stress, on n'y arrive pas.
2: Exactement.
0: Mais vous avez 4 points, donc ça, c'est formidable.
2: Ouais, superbe. Est-ce que c'est suffisant?
0: Ah bah oui, c'est suffisant pour battre Alain. Bah oui, c'est suffisant. Alain, je vais vous dire au revoir, Alain.
4: Bravo à la candidate.
2: Bravo Alain.
0: Et bravo à vous, Alain. Bravo d'avoir été si sport.
4: C'est gentil. Merci de votre accueil.
0: Merci. Et ne partez pas trop loin. Il y a le repêchage avec la question finale. Je vous embrasse, Alain. À bientôt.
4: Merci beaucoup. Au revoir, Laurence.
0: Voilà. Tamara, vous ne bougez pas. Vous pouvez respirer, vous pouvez bouger, mais autour du téléphone.
2: Ok, pas de soucis.
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0: Et oui, la touche finale, ça c'est très important. Oh, Tamara.
2: Oui.
0: Alors, vous êtes inscrite au 3210, vous, pour jouer avec nous?
2: Oui, tout à fait.
0: Donc ça marche bien, vous avez vu?
2: Bah, ça a marché pour moi, en tout cas.
0: Ça marche pour pas mal de gens, vous savez. C'est ça qui est incroyable. Il paraît que on a un point commun parce que vous avez participé au maillon faible.
2: Il paraît, ouais. Il y a quelques années déjà.
0: Ah, bah, il y a plus de 20 ans, à mon avis. Ah, bah, il y a plus de 20 ans.
2: Comment,
0: Oui, et alors, ça s'était passé comment pour vous?
2: Ah, bah, j'étais pas allée au bout.
0: Ah, bah,
2: j'étais
0: ça.
2: J'étais pas allée au bout. J'étais éliminée au milieu.
0: Oui.
2: Bon, voilà.
0: Voilà. C'était une bonne expérience ou pas?
2: Ah, super, super. Je conseille vraiment à tout le monde. C'est vraiment chouette, ouais.
0: Ouais, c'était bien. Vous étiez de l'équipe du matin? Du très tôt le matin, parce que ceux-là dormaient à l'hôtel, donc ils étaient tous potes le matin au réveil.
2: Non, j'étais pas à l'hôtel. Non.
0: Bon, vous n'avez pas gagné les sous, mais c'est pas grave. Vous m'avez vu dans mon costume de scène. Donc,
2: exactement.
0: Bon, est-ce que vous êtes prête à la touche finale? Vous savez, la touche finale, c'est le truc formidable. On repêche le meilleur candidat qui n'a pas pu aller jusqu'au bout, mais nous, on a quand même, à la fin, on se dit, tiens, on va le repêcher, puis il y a une touche finale qui fait que tout peut arriver. On y va? Pour la touche finale, vous choisissez.
2: C'est parti.
0: Allez, dernière manche, celle qui fait tout basculer. Pendant toute l'émission, on vous a posé des questions, maintenant on vous donne les réponses. Alors, faut pas que je me trompe, hein, parfois je donne les... Non mais...
2: Les questions, ben ça me va bien.
0: Ah non mais, bon, non, je fais attention. Vous avez tout suivi pendant 2 heures, on va le vérifier. Dans la touche Molière, la réponse était un mot pour un autre. Quelle était la question?
2: Que veut dire le mot lapsus?
0: Dans la touche de chiffres, La réponse était 5. Tout chiffre, 5. On passe
2: J'ai pas.
0: Okay, touche éphéméride. Réponse, Ingrid Bettencourt.
2: Qui est la patronne de L'Oréal?
0: Touche généalogie. La réponse était les Windsor.
2: Quel nom de famille de la famille royale d'Angleterre?
0: Ok. Et enfin, la touche série, la réponse était Cook County Hospital.
2: Quel est le nom de l'hôpital de la série Urgence?
0: D'accord. On se sent comment après cette première touche?
2: Pas très bien.
0: Ça m'arrête. C'était drôle. Bon, ben, y a des trucs bien, hein, attention. Hein. Alors, regardons.
2: Oh, moi, j'aurais fait rigoler.
0: Non, mais il y a des choses justes, hein, on peut pas non plus, voilà. Bon, la touche Molière, un mot pour un autre, là, vous avez été parfaite, vous m'avez dit qu'est-ce qu'un lapsus? Dans une phrase, c'est un mot pour un autre. La touche chiffre est combien? Alors, 5, c'était la réponse. Et la question, c'était combien de fois le Brésil a-t-il remporté la Coupe du Monde de football? 5 fois, vous voyez? 5 fois. Touche éphéméride. Ingrid Bettencourt. Non, ça c'est une autre Bettencourt, mais c'est pas la même. C'est pas la même. C'est quel otage franco-colombien a été libéré le 2 juillet 2008 lors de l'opération Jacques?
2: Oui.
0: Non, c'est pas pareil. Pas eu la même vie. Touche généalogie. Les Windsor. Oui, bah oui. Dans quelle célèbre famille royale faisait partie la reine Elisabeth II? Les Windsor. Très bien. Un point. Et la touche série. Cook County Hospital. Dans Urgence, c'est le nom de l'hôpital. Un point. C'est quand même pas mal. C'est 3 points. C'est 3 points. Celui qui ou celle qui va être repêchée dans un instant, il y aura 3 points à battre, mais ça sera dans un instant.
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0: Aurélien avec Soirée mondaine sur RTL.
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0: C'est la touche finale. Donc nous avons déjà utilisé une première touche avec Tamara qui a fait 3 points. Et nous avons eu un repêchage du meilleur score de l'émission et c'est Yannick.
3: Oui, je suis de retour.
0: C'est dingue, hein, notre inspecteur commercial en assurance, tout ça, de la Vendée. Bah c'est vous.
3: Génial.
0: Vous êtes prêt à jouer à la touche finale?
3: Oui.
0: Ça se joue maintenant, hein, pour le parc Astérix, je vous le dis. Hein. On est prêt? On a tout
3: on
0: écouté.
3: Est prêt.
0: Alors,
3: oui.
0: Dans la touche chiffrée, la réponse était 2247. Quelle était la question?
3: Combien y a-t-il de records dans le livre Guinness Book?
0: Dans la touche éphéméride, la réponse était Lynn Renault.
3: Quelle actrice chanteuse est née en 1928?
0: Dans la touche généalogie, la réponse est Yvan Attal.
3: Qui est le mari de Charlotte Gainsbourg?

0: dans la touche qui voyage. La réponse est Nashville. Quelle est la question?
1: Quelle est la capitale du country?
0: Dans la touche Molière, la réponse est parler trop ou écrire trop long. Quelle est la question?
1: Quelle est la définition d'un bavard?
0: Bon! Alors, on va regarder tout ça entre Tamara et vous. Quel est votre premier sentiment? On va voir. Alors, la touche chiffrée 2247, c'est le livre Guinness oui, des records hein, qui célèbre son 70e anniversaire. Combien de défis relevés? Donc, il y en avait 2247 dedans. Touche éphéméride. Réponse Lynn Renaud, quelle chanteuse et actrice française est née en 1928, le 2 juillet. Aujourd'hui, c'est la bonne réponse. Touche généalogie. Yvan Attal, hop là, qui est le mari de Charlotte Gainsbourg, enfin, qui partage-t-elle sa vie depuis 1991, ça nous fait 3 points. Touche qui voyage, Nashville, ça c'était la réponse. Quelle ville américaine? Bah, c'est la capitale de la country, c'est Music City, donc ça nous fait un bon point. Et la touche Molière, parler trop ou écrire trop long, vous m'avez dit, quelle est la vision d'un bavard? Alors, un bavard, c'est quelqu'un qui parle trop. Oui. C'est pas forcément quelqu'un qui écrit ou qui dit beaucoup de choses. Alors, la question était, que signifie être prolixe?
1: Voilà. Bien sûr.
0: Alors, les scores. Alors, attendez.
2: 3 points.
0: Non, mais vas-y, ne l'écris pas. Fais ton boulot avec la bouche.
2: 3 points et 4 points.
0: Pour Yannick. 3 points pour Tamara, 4 points pour Yannick.
1: Yeah, génial.
0: Bravo Yannick. C'est vous qui partez au parc Astérix.
1: Voilà.
0: Grâce à la bonne touche.
1: Ravi.
0: Un séjour pour 4 personnes, 2 jours au parc Astérix avec une nuit à l'hôtel, le petit déj, le dîner pour 4 personnes. Formidable. Et je remercie avec un énorme câlin de loin Tamara qui a joué avec nous et qui s'est inscrite au 3210 par téléphone. Merci à bravo. Tous les deux et
3: merci et bravo.
0: Bravo.
1: Merci
0: voilà.
1: Beaucoup.
0: Coucou. Voilà, au revoir. Coucou Eric.
4: Mais bonjour, comment ça va? Pardon, je suis arrivé trop tard pour faire un bisou et puis vous étiez tous occupés.
0: Non, c'est pas grave, je vous en veux, mais on en ferai un demain.
4: J'en ferai deux demain.
0: Merci Eric.
4: D'accord, avec plaisir voilà. Sur le nez.
0: OK. Bon alors bonne émission.
4: À demain.
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0: Et on se retrouve demain, RTL, il est midi. L'essentiel de l'actualité en 3 minutes, c'est avec vous Sébastien Rouxel.
6: Bonjour à tous, Sébastien Lecornu attendu cet après-midi à Marseille alors que les pompiers luttent contre 2 incendies dans les Bouches-du-Rhône. Celui de Rognac a été fixé cette nuit après avoir brûlé 50 hectares. Celui de Lançon-Provence, lui, continue de progresser sur un flanc. Là-bas, 260 hectares sont partis en fumée. Un troisième incendie, plus important encore, est en cours entre l'Aude et l'Hérault. Lui a déjà parcouru 900 hectares. Le combat continue, il faut que la vérité éclate. Les mots de Dany Le Prince en larmes ce matin, alors que la cour de révision a annulé sa condamnation à la perpétuité et ordonné un nouveau procès. Il avait été condamné en 97 pour les meurtres de son frère, de sa belle-sœur et de leurs 2 filles. Mais il n'a jamais cessé de clamer son innocence. Un peu plus de 9 mois de la présidentielle, Laurent Wauquiez semble lâcher Bruno Retailleau, le patron des députés LR, estimant en tout cas qu'il faut savoir se retirer quand c'est nécessaire. Et il tend la main à Édouard Philippe, qui, dit-il, peut incarner l'ordre et le sérieux permettant de redresser la France. Ce n'est pas encore un ralliement franc, mais ça a fait réagir ce matin sur RTL la présidente de l'Assemblée, Yael Braun-Pivet. Elle dit en substance qu'elle ne veut pas d'un candidat commun qui soit ancré à droite. Rebonjour Amandine Bégaud.
7: Bonjour Sébastien, bonjour à tous.
6: Des propos sur lesquels vous allez revenir tout à l'heure dans RTL Midi, les auditeurs ont la parole.
7: Oui, parce que les choses ont bien l'air de se compliquer hein, pour cette droite et le centre. Faut-il un seul et unique candidat de la droite et du centre pour ces présidentielles? Est-ce la seule solution pour que l'un de ces candidats gagne? Appelez-nous 3210, hein, on en débat dès 13h. Et puis vous l'avez peut-être entendu ce matin sur RTL, la pause déjeuner a tendance à devenir de plus en plus courte au fil du temps. 63% des Français optent pour un déjeuner fait maison, à la maison ou au bureau, ils apportent quelque chose qu'ils se sont préparés. Alors dites-toi, à quoi ressemble chez vous la pause déjeuner? Est-ce que vous allez à la cantine ou est-ce que vous rentrez chez vous? Sandwich, plat préparé ou tout autre chose? Est-ce que c'est un moment important? Vous faites en sorte que ça aille le plus vite possible. Là encore, je vous attends 32-10. Vous pouvez aussi nous joindre, je vous le rappelle, via l'application RTL. Vous cliquez sur l'onglet laisser un message.
6: Et la pause déjeuner sur RTL, elle dure 1h30.
7: Ah bah oui.
6: Midi 30, 14h avec vous, Amandine pour RTL Midi. Les auditeurs ont la parole. En Ukraine, le bilan s'alourdit à Kiev, touché cette nuit par la pire attaque russe depuis le début de la guerre. Au moins 17 morts, désormais plus de 80 blessés. Des pans entiers d'immeubles se sont effondrés. Volodymyr Zelensky demande à ses alliés plus d'aide pour sa défense anti-aérienne. La météo cet après-midi, ça restera assez ensoleillé, même si on aura encore quelques passages nuageux dans la moitié nord, et même quelques pluies de la Manche au nord-est. Côté température, comptez 20 à 25 degrés cet après-midi au nord de la Loire, 25 à 30 ailleurs. 31 à 36 degrés près de la Méditerranée. Vous êtes bien sur RTL, il est midi et 3 minutes, c'est donc l'heure de retrouver Eric Jean-Jean pour
4: Absolument.
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4: Je vais vous plonger dans les années 90, peut-être que ça va vous rappeler des tout petits souvenirs.
6: J'étais jeune.
4: C'est ça, c'est ce que j'allais dire.
6: J'étais un petit peu
4: là,
6: jeune.
4: Je viens de prendre un petit coup de vieux derrière les oreilles. Là.
6: Désolé.
4: Je vais respirer un petit coup et on y va. Salut.
6: À tout à
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4: Alors quelqu'un qui me dit j'étais jeune dans les années 90, j'ai envie de dire ouais. Moi aussi, très jeune. Salut tout le monde, il est midi 3, on est en direct jusqu'à midi et demi, à laquelle vous retrouverez Amandine Bégaud évidemment, et on poursuit notre parenthèse musicale autour des tubes de l'été. Alors si vous n'étiez pas là les jours précédents, chaque jour de la semaine on se plonge dans une décennie avec des tubes qui ont marqué cette décennie. Les années 60 lundi, mardi les années 70, hier les années 80, et donc aujourd'hui les années 90. C'est le premier tube que je vais vous diffuser, tube de l'été, nous emmène en 92. Cet été-là, on regarde les JO de Barcelone, avec la victoire de Marie Jopéret au 400. Et pour la première fois, l'équipe de basket américaine, la fameuse Dream Team, Magic Johnson, Michael Jordan, régale le public. Au cinéma, on va voir Sharon Stone dans Basic Instinct ou Batman, le défi. Et la chanson de l'été 92 est plutôt une surprise. C'est le groupe Powo. Et derrière Powo, il y a Ahmed Mouissi, Pascal Périse, Bertrand Pierre et Alain Chenevière, des chanteurs a cappella qui vont devenir un véritable phénomène cet été-là avec ce titre qui sera numéro 1 7 semaines d'affilée. Oui.

Pogo regagné les plaines en ce début des années 90, se vendra plus d'un million d'exemplaires en France, avec un deuxième single qui sera un énorme carton, cette fameuse reprise du Lion est mort ce soir. Allez, direction maintenant 1995. Alors 95, c'est le premier été de Jacques Chirac à l'Elysée. Au ciné, on regarde la suite de Batman, Batman Forever et ce formidable Usual Suspect. Microsoft sort, on est en 95, Windows 95. Et cet été-là, le tube de l'été, c'est un duo entre Bernard Lavilliers et Jimmy Cliff. En fait, c'est tiré d'un album qui est réédité. Lavilliers sort un album, Chant du Possible, qui marche plutôt moyen. Et il a l'idée de remettre des chansons inédites et de demander à un type qu'il avait rencontré à Paris d'ailleurs et qu'il admirait beaucoup, Jimmy Cliff, de chanter avec lui sur cette chanson qui parle évidemment de tolérance. Mélodie, tempo, harmonie, tube de l'été 95.

0: Un Ivory hein, de Bernard Lavilliers avec justement Jimmy Cliff enregistré en Jamaïque dans les mythiques studios Tuff Gong, hein, c'était les studios dans lesquels Marley a enregistré la plupart de ses disques. La chanson va connaître un beau succès chez nous en France en devenant l'un des titres emblématiques de Bernard Lavilliers. Alors on va faire une petite pause et ensuite on va foncer dans l'été 96 qui est un raz-de-marée avec cinq filles qui vont débarquer et nous rendre tous dingues.
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0: Et le tube de l'été 96 que nous allons découvrir dans quelques petites secondes avec le début d'une Spice Mania. L'été 96, c'est celui des JO d'Atlanta, doublé historique de Marie-Jo Pérec sur 200 et 400 mètres. C'est déjà le dernier été des téléphones Bebop, supplanté par les GSM. Le film Twister fait sensation au ciné et donc les Spice Girls vont devenir le phénomène pop de l'été avec le premier extrait de leur album Spice. Ça commence comme ça.
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Wannabe, les Spice Girls tube de l'été 96, super efficace évidemment. Alors ça parle de ce fameux girl power, la solidarité entre les filles, confiance en soi. En quelques semaines, ça va devenir numéro 1 dans 37 pays. Ce sera donc le début de la Spice Mania, un groupe qui avait été recruté au départ un peu comme un girl band. Et finalement, très très vite, les filles vont prendre le pouvoir, dégager tous ceux qui veulent leur donner des ordres et devenir donc les Spice Girls. Victoria Adams, Melanie Chisholm, alias Mel C, Melody Brown, Mel B, Jerry Halliwell, Emma Bunton, 5 filles, autant de styles différents pour que chaque fan puisse évidemment s'identifier. Le prochain tube de l'été maintenant nous emmène en 1997 avec une femme formidable. Alors 97, c'est la cohabitation avec Lionel Jospin à Matignon, après la dissolution surprise de l'Assemblée nationale par le président Chirac. Les Français découvrent les images de Mars grâce à la sonde Pathfinder. Et puis, le cinquième élément de Besson cartonne au cinéma. Et à la radio, sur RTL, on passe ceci. Chanson écrite par Eric Benzi et Ongun. Elle commence la chanson en Indonésie alors qu'elle avait 7 ans. Elle sort un premier album, un album pour enfants à l'âge de 9 ans et commence à devenir une star dans son pays, l'Indonésie. Puis à 20 ans, elle quitte son pays pour tenter de conquérir l'Europe. Là, elle fait une rencontre importante. Florent Pagny.

0: tube de l'été 97, et donc cette rencontre avec Florent Pagny, Capital, hein, qui va lui présenter Eric Benzi. Eric Benzi du Canada, grand copain de John Jungleman, qui va écrire justement cette chanson La Neige au Sahara, puis c'est le début d'une grande carrière. Alors Angoune va continuer ses deux carrières parallèles, hein, entre la France évidemment, où elle est, bah, de temps en temps la sociétaire des grosses têtes de Laurent Ruquier, et on est ravis de la croiser à chaque fois, et puis surtout l'Asie, où elle est jury dans l'équivalent de la France en un incroyable talent, ça s'appelle Asia Got Talent, et c'est des émissions qui sont diffusées devant, je crois, entre 300 et 500 millions de spectateurs, c'est une superstar là-bas. Allez, on revient dans quelques secondes avec deux tubes d'un même été, mais vous allez comprendre, deux tubes colossaux. 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
0: Et pour la dernière ligne droite de cette émission, l'été 99, c'est celui de la fin d'un siècle. Le changement de millénaire et la crainte du bug de l'an 2000, rappelez-vous, hein, qui alimente déjà toutes les conversations. L'été 99, c'est aussi l'éclipse totale du soleil le 11 août, observé par des millions d'Européens. Côté musique, on assiste à une vague latino avec Ricky Martin, Jennifer Lopez et le tube de l'été, cette reprise du Mambo numéro 5 de Pérez Prado, chanson qui date de 1945, par Lou Béga. Alors Lou Béga, contrairement à ce qu'on pourrait imaginer, c'est pas du tout un Sud-Américain, mais c'est un Allemand. Son vrai nom, c'est David Lou Béga, passionné de mambo depuis qu'il a découvert cette musique lors d'un voyage en Floride.
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La version originale de ce Mambo Number 5 de Pérez Prado, il n'y a pas de parole. Hein. C'est Lou Béga qui va rajouter des paroles, qui arrange évidemment la prod à la sauce dance music pour en faire un tube qui va faire danser le monde entier. En France, la chanson restera 20 semaines de suite à la première place des ventes de singles. Alors, je me suis dit qu'on allait rester exceptionnellement deux fois dans la même année parce qu'il y a eu deux très gros tubes. Ce Mambo Number 5 en 1999 pour l'été. Et puis la chanson qui arrive maintenant, et je me suis dit, je sais pas comment elle va le prendre, mais ça c'est la dernière chanson de cette émission qui va nous amener à Amandine. Été 99, il y a un album qui sort d'un groupe qui s'appelle Zebda, c'est un groupe toulousain. L'album s'appelle Essence Ordinaire, c'est un peu l'équivalent d'IAM à Marseille, mais pour Toulouse, un groupe super engagé, Magid Cherfi qui sera écrivain par la suite, bref. Et ils vont faire cette chanson qui est une chanson un peu légère et qui va peut-être finalement visser de travers avec le groupe dont on va penser que c'est des rigolos.

0: Tomber la chemise et l'album Essence Ordinaire de Zebda. Titre qui va passer plus de 30 semaines dans le classement, dont 3 numéro 1 pendant ce mois de juillet 1999, mais qui sera pas très bien vécu par les membres de Zebda, qui ont eu l'impression que leur chanson éclipsait complètement le reste de leur œuvre, notamment Magid Cherfi, qui est un super écrivain et qui est le parolier du groupe, qui dira que cette chanson a tué toutes les autres et sonné la fin du groupe. Bon, alors, je crois que j'ai pris la confiance, quoi. C'est ça, c'est un peu ça mon problème. J'ai un peu trop pris la confiance, j'en vois bam tomber la chemise en me disant ça va peut-être plaire à Amandine.
1: Ouais, vous m'aviez promis quand même, Eric, en début de semaine, des chansons d'amour.
0: Bah, ma chanson d'amour pour vous.
1: Bon, c'est cash au moins.
0: Bah voilà, je vous dis, j'ai peut-être un peu trop pris la confiance. Je vais essayer de me rattraper pour demain.
1: Bon, c'est toujours un plaisir en tout cas de vous écouter. On vous retrouvera bien sûr demain. Et les années 2000, c'est ça demain.
0: C'est ça. Bon, je vais essayer de trouver une vraie chanson d'amour pour finir cette semaine un peu particulière. Bonne émission, midi et demi sur RTL. Salut, c'est Amandine qui prend le relais.
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1: Bonjour à tous et bienvenue dans RTL Midi, les auditeurs ont la parole. Nous sommes ensemble jusqu'à 14h, 1h30 d'infos, de décryptage et de témoignages, car cette émission, vous le savez, c'est d'abord la vôtre, c'est vous qui la faites. Comme chaque jour, vous avez la parole, vous réagissez, on vous attend dès à présent par téléphone au 3210, mais aussi sur l'application RTL, elle est téléchargeable gratuitement. Vous cliquez sur l'onglet « Laisser un message ». À la une aujourd'hui, l'Aude, toujours en proie aux flammes, le feu a déjà parcouru 900 hectares. Nous serons en direct dans un instant avec le préfet sur place. Ça va mieux, en revanche, dans les Bouches-du-Rhône. Plus aucun département en alerte orange canicule. Mais attention, la guerre des climatiseurs bat son plein. Ça a même viré à la bagarre ce matin dans certains magasins. Et ça vous fait déjà beaucoup réagir. Thibaut, par exemple, vient de nous laisser un message au 3210.
4: Je suis chauffeur poids lourd et on a des collègues à nous qui, à 1h du matin, se sont fait agresser en livraison pour ces ventilateurs et ces climatiseurs. On y va un peu la boule au ventre parce que les gens ne se disciplinent pas. Et donc, qu'une chose en tête, c'est de vouloir ces climatiseurs et ces ventilateurs, mais ne pense pas à nous, les livreurs ou les gens qui travaillent dans les magasins. Et c'est très irrespectueux de leur part.
1: On reviendra aussi sur cette décision rarissime, la cour de révision qui annule la condamnation de Dany Le Prince. Il avait été condamné à la perpétuité pour le meurtre de son frère, de sa belle-sœur et de deux de leurs filles. Vous l'entendrez. Et puis, vous êtes peut-être en train de manger un sandwich ou de déjeuner à la maison. Eh bien, sachez-le, la pause-déj, comme on dit, a tendance à raccourcir. La météo avec vous, Peggy Broche. Bonjour, Peggy.
5: Bonjour, Amandine. Bonjour à tous.
1: Et ça se couvre au nord.
5: Eh oui, avec pas mal de nuages sur les régions au nord de la Loire. Quelques gouttes localement. Et un peu de vent aussi, mais par contre au sud, on a toujours beaucoup de soleil et toujours beaucoup de mistral et de tramontane, ça souffle fort.
1: Et ce n'est pas une bonne nouvelle pour les incendies, on va y revenir dans un tout petit instant. Merci Peggy.
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1: Mais d'abord donc ces scènes de chaos, c'est le moins qu'on puisse dire, qui en disent long sur l'enfer que certains d'entre nous ont vécu la semaine dernière avec la canicule. Plusieurs centaines de personnes se sont retrouvées très tôt ce matin devant les magasins Lidl pour tenter de décrocher l'un des 200 000 climatiseurs qui étaient mis en vente. Bonjour Nathalie Miché.
6: Bonjour.
1: Vous êtes rendue à l'ouverture dans le plus grand magasin de l'enseigne à Nanterre, près de Paris, où la porte d'entrée a carrément été arrachée.
6: Dès 8h à l'ouverture, la foule qui déborde sur la chaussée se précipite et enfonce littéralement les portes vitrées qui terminent au sol. À peine 16 appareils en rayon pour des centaines de chasseurs de clim désespérés. Awa ressort les mains vides et choquées.
7: Je suis arrivée à 8h30 pensant que les gens allaient rester humains. Mais en fait, je suis arrivée, c'était des animaux à l'intérieur. Qui se battaient, qui se tiraient les cheveux, qui s'arrachaient des ventilateurs. C'était le désarroi total.
6: Venu en mission dès 4h du matin avec sa chaise pliante, ce jeune de 17 ans, lui, repart avec le Graal. Son climatiseur posé sur le trottoir, il raconte la bataille.
8: Je suis venu, il y avait des gens, ils étaient là depuis 1h du matin, c'était chaud. Moi, j'ai vu des gens, ils sont tombés, il y a des rayons, ils sont tombés. Ça s'est battu pour des clims. C'est trop.
6: Et il y a aussi des personnes âgées. Saïd, une béquille dans une main, un ventilateur dans l'autre, ressort très éprouvé. Pour lui, Lidl est responsable.
9: Ils exagèrent aussi, Ils ont ramené 5 clims.
6: 16.
9: Moi, à la base, je ne serais pas venu, mais j'ai une personne malade à la maison. J'avais pas le choix. Si c'était pas pour une personne malade à la maison, je serais même pas venu. Ah, je recommencerais plus ça. Ah non, c'est pas possible ça.
6: Arrivé après l'ouverture, la police n'a pas pu empêcher le chaos et les mêmes scènes se sont produites dans d'autres magasins.
5: Merci beaucoup Nathalie Michet. Lidl France déplore en effet les incidents survenus dans ces magasins à l'occasion de l'arrivage de ces ventilateurs. Nous sommes aux côtés de nos salariés qui ont dû gérer ces tensions dans un climat parfois difficile, dit la direction, qui rappelle que la sécurité de ses collaborateurs et de ses clients reste sa priorité. On va revenir sur ces scènes qui sont à peine croyables avec vous les auditeurs. Ce sera à partir de 13h. Dites-nous si vous avez vécu ce genre de scène. Alors peut-être, et je l'espère, un peu moins violente, mais appelez-nous 3210 pour acheter donc un ventilateur ou un climatiseur. Est-ce que ça a aussi été chez vous la foire d'empoigne? Plus largement, dites-nous si vous vous êtes équipé depuis la canicule de la semaine dernière en prévision d'éventuelles nouvelles vagues de chaleur pour cet été, climatiseur, ventilateur ou toute autre chose pour rafraîchir votre logement. J'attends vos témoignages au 3210 ou via l'application RTL. Les hôpitaux parisiens, eux, ont commandé 1800 climatiseurs qui sont en train d'être installé dans les chambres. Bonjour Gauthier de Lombugard.
3: Bonjour.
5: On vous retrouve en direct de l'hôpital Avicenne de Bobigny où patients et soignants sont soulagés de voir arriver ces nouveaux équipements.
3: Absolument, les palettes sont déchargées des camions, les climatiseurs installés sur des chariots à roulettes, direction le service de médecine interne.
10: Une installation de clim mobile dans la chambre d'un patient. Je déballe tout et j'installe dans la chambre, directement.
3: Est-ce que vous êtes content de voir la clim arriver dans votre chambre?
10: Oui, ça va être supportable, surtout qu'il fait chaud, on passe soleil le matin et l'après-midi, donc ça va faire du bien.
3: Est-ce que vous pouvez vous présenter s'il vous plaît?
11: Alors, je suis Jacques Soulbert, directeur des investissements du groupe hospitalier.
3: Combien de clim arrivent aujourd'hui?
11: Aujourd'hui, on en a 42 qui sont arrivés pour l'ensemble du groupe. Et on a déjà installé à peu près 200 unités sur cet hôpital.
3: Une couverture de survie est encore accrochée sur une fenêtre au bout du couloir. Les soignants ont dû faire avec le système D pour s'adapter à la précédente vague de chaleur. Il a fait près de 35 degrés dans certains services. L'arrivée de ces climatiseurs est une bonne nouvelle pour Andan Boudella, cadre de santé en médecine interne.
12: C'est vrai qu'on a eu très chaud dans les services, mais on a eu la chance d'avoir déjà un ventilateur pour chaque patient. Et au fur et à mesure, on a eu des installations de clim pour créer des petits sas fraîcheur pour les patients qui étaient autonomes. La réquisition aussi de la cafétéria pour les patients qui pouvaient se mobiliser jusque-là. Et au cours du week-end, on a eu des livraisons de clim mobile pour certains patients en chambre qui étaient incapables de se mouvoir.
3: 50% des chambres seront climatisées une fois tous les appareils mobiles réceptionnés. C'est trop peu, déplorent certains professionnels de santé qui craignent désormais de vivre une nouvelle canicule.
5: Gauthier de Lombugard, en direct de l'hôpital Avicenne à Bobigny, sur le front des incendies à présent. C'est dans l'Aude que la situation est actuellement la plus préoccupante. Le feu, parti hier de l'Hérault, a rapidement progressé, déjà 900 hectares touchés. Bonjour Rémi Vallès.
13: Bonjour Amandine, bonjour à tous.
5: On vous retrouve en direct de Mayac, où on espérait une accalmie ce matin, mais c'était sans compter sur le vent qui s'est donc renforcé ces dernières heures.
13: Oui, la tramontane souffle fort et depuis 2 heures environ, vous l'entendez peut-être derrière moi, les canadairs ont repris leur balai au-dessus de Mayac. Un bruit de fond qui glace le sang d'Anna, elle vit ici depuis 10 ans.
14: Ça fait toujours peur d'entendre ce bruit. Et de savoir que quelque part, c'est parti, c'est le danger, c'est le risque de nouveau être touché.
13: À la sortie du village, Pascal contemple le massif en partie calciné, alors qu'un dash survole le site.
15: Ça fait peur, quoi. Ça, on n'est pas de quoi être rassuré, quoi, surtout. Quand on voit ce qui s'est passé l'année dernière dans les corbières, on voit ça déjà cette année, là, à peine le début de l'été. Ils annoncent toujours de fortes chaleurs, donc un taux d'humidité très faible, donc c'est là que c'est très très, très dangereux pour la nature qui prend feu, qui va aspirer très rapidement, quoi.
13: Hier soir, 200 habitants ont dû évacuer leur domicile et ne peuvent pas encore rentrer chez eux. Béatrice, une des sinistrées, a trouvé refuge dans la salle des fêtes de Mayac.
16: On nous a évacués comme ça et c'est tout, quoi. On a peur parce que bon, on est seul.
17: Vous êtes tout seul?
16: Oui. Donc les personnes seules, c'est encore plus dur.
13: Alors pour s'occuper, cette retraitée donne un coup de main aux pompiers mobilisés en participant aux distributions d'eau et de café.
5: Rémi Vallès en direct de Mayac dans l'Aude pour RTL. Bonjour Alain Buquet.
18: Bonjour madame.
5: Vous êtes le préfet de l'Aude, merci beaucoup d'être en direct avec nous sur RTL. Où est-ce qu'on en est à l'heure où on se parle, monsieur le préfet ?
17: Eh bien, à l'heure où on se parle, on est toujours en train de lutter contre cet incendie. Il est limité sur sa partie sud, mais on a quelques inquiétudes sur les côtés. Les pompiers ont lutté toute la nuit. Ce matin, nous avons eu le renfort de deux Canadair et d'un Dash qui ont bien œuvré toute la matinée. Et là, vont arriver deux Canadair supplémentaires. L'idée, c'est d'essayer de fixer ce feu avant l'après-midi, parce que les températures sont en train de monter et le vent redouble de violence. Parallèlement à ça, on a aussi eu des interventions au sol, notamment d'équipes de la sécurité civile avec des bulldozers pour créer des pistes de façon à pouvoir accéder au plus près. Le terrain est compliqué, on n'a pas des lieux qui est complexe, avec c'est très vallonné, avec des pentes assez escarpées, et puis un champ d'éoliennes et une ligne à haute tension, ce qui facilite pas le travail des avions, mais le professionnalisme des soldats du feu étant ce qu'il est, je ne doute pas qu'on arrivera à maîtriser ce sinistre dans les prochaines heures.
1: Je parlais de plus de 900 hectares touchés, vous êtes toujours sur ces chiffres ou ça continue d'augmenter?
17: Écoutez, on en est à peu près sur ces chiffres-là, ça a peut-être augmenté dizaines d'hectares depuis ce matin, mais on en est là.
1: Combien de pompiers de mobilisés et combien de personnes évacuées?
17: Alors, il y a au moment où on se parle plus de 600 sapeurs-pompiers qui sont engagés avec 120 engins. Il y a aussi une quarantaine de gendarmes qui sont mobilisés pour sécuriser le secteur et puis fluidifier les opérations. Voilà, maintenant, il n'y a aucune structure communale qui soit occupée par des gens qui ont été évacués ou qui ont plus exactement d'ailleurs quitté leur domicile. Voilà, actuellement, c'est pas les salles communales ne sont pas activées.
1: Vous diriez que vous êtes inquiet pour ces prochaines heures, vraiment ?
17: Inquiet, préoccupé, parce que la situation météo est ce qu'elle est, les perspectives sont pas très favorables, il y a une sécheresse qui a été amplifiée par les deux canicules du mois de mai-juin, donc oui, mobilisé, évidemment.
1: Le message pour tous ceux qui nous écoutent et qui sont dans votre région, c'est prudence, bien sûr.
17: Le message, c'est prudence, parce que, bon, je connais pas les raisons de ce départ de feu, mais 9 feux sur 10 sont d'origine humaine, pas toujours volontaire, mais voilà, on fait pas de barbecue, on fume pas, on laisse pas des déchets, notamment des déchets en verre, voilà, prudence, civisme, et je crois que c'est bien.
1: Merci beaucoup Alain Buquet d'avoir été en direct avec nous. Vous êtes le préfet de l'Aude et je rappelle ces chiffres. En plus de 600 pompiers donc mobilisés, 120 engins, avec bien sûr une inquiétude car le vent continue de souffler dans le département, dans les Bouches-du-Rhône. Les deux incendies qui s'étaient déclarés hier, l'un au nord de Marseille, l'autre dans le secteur de l'Anson de Provence, sont désormais fixés. Un peu plus de 300 hectares ont été détruits. Sur place, les pompiers appellent chacun d'entre nous à la plus grande responsabilité. Jean-Luc Beccari est le patron des sapeurs-pompiers des Bouches-du-Rhône.
19: Hier, malheureusement, malgré tous les appels à la prudence que nous pouvons faire et que vous relayez, nous avons encore eu deux feux de bord de route. Les feux de bord de route, c'est des jets de mégots. Et c'est réellement inadmissible qu'avec le tapage que l'on fait en termes de prévention, on puisse encore avoir ces gestes d'imprudence dans notre département. Aider les sapeurs-pompiers. Parce qu'au bout du bout, sur ces feux-là, c'est des vies qui sont mises en jeu. Et chacun doit prendre part à préserver les vies de celles et ceux qui combattent les feux et celles et ceux qui vivent aussi au bord de la forêt.
1: Le patron des sapeurs-pompiers des Bouches-du-Rhône au micro RTL d'Étienne Baudu. Et puis prudence aussi, hein, si vous devez vous baigner. Le bilan continue de s'aggraver pour ce qui est des baignades. Déjà 90 morts par noyade au cours de ces 15 derniers jours. Chiffre inquiétant, dit la ministre des Sports, qui rappelle qu'il ne faut pas se baigner dans les zones non surveillées.
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1: Il est bientôt 12h43 sur RTL et c'est l'autre grand titre, je vous le disais, de cette mi-journée, les larmes de Dany Le Prince, soulagé de voir sa condamnation annulée.
20: C'est extraordinaire de parvenir à obtenir cette révision et je remercie la Cour. Et j'aimerais aussi avoir une pensée pour ma famille disparue, pour mon frère, ma belle-sœur et mes deux nièces, Sandra et Audrey. Le combat continue. Je suis un peu ému, mais bon, en tous les cas, il faut que la vérité éclate.
1: Bonjour Plana Radenovic.
0: Bonjour.
1: On entend très bien l'émotion de Dany Le Prince. Il faut dire que ça fait près de 30 ans qu'il clame son innocence.
0: Oui, il clame son innocence depuis qu'il a été condamné en 1997 à la réclusion criminelle à perpétuité pour avoir tué son frère et sa famille. Un quadruple homicide qui a eu lieu en 1994 à Torigné-sur-Dué dans la Sarthe, ce qui lui a valu le surnom de Boucher de la Sarthe. En garde à vue, il avait reconnu sous la pression des gendarmes avoir tué son frère, mais ensuite, il n'a cessé de se dire innocent pendant ses 18 années de détention et ensuite. Là, la cour a retenu deux éléments très forts. La petite Solène, seule survivante de la tuerie, elle avait 2 ans à l'époque et ses propos qui accusaient Dany Le Prince ne peuvent qu'avoir été induits, a jugé la cour par des conversations d'adultes. Ensuite, la crédibilité du témoignage de Martine Compin, c'est l'ex-femme de Dany Le Prince. Cette crédibilité est mise en doute, tout comme ses prétendues pertes de mémoire. Selon la cour, c'est une simulation.
1: Et Plana, la Cour de révision qui annule une telle condamnation, c'est une procédure extrêmement rare. Hein.
0: Oui, seulement une douzaine de condamnations ont été révisées depuis 1945. Je dis une douzaine car le chiffre précis fait débat. En sortant de l'audience, l'avocat de Dany Le Prince, maître Olivier Maurice, insiste, tout repart à zéro.
21: Il n'y a plus de boucher de la Sarthe. Il demeure monsieur Dany Le Prince, présumé innocent et qui va pouvoir être rejugé par une cour d'assises, celle du Maine-et-Loire.
0: Il y aura donc un nouveau procès Le Prince, on recommence à zéro, donc en théorie, Dany Le Prince peut être condamné. Je dis en théorie, car sur la douzaine de condamnations annulées, toutes ont conduit à des acquittements.
1: Plana Radenovic du service police-justice de RTL. Merci à vous, Plana. Bientôt 12h45 dans un tout petit instant sur RTL. La SNCF accusée d'avoir tué un chat. À tout de suite.
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1: Il est 12h47 sur RTL, on en vient à cette nouvelle affaire de chat écrasé sous les roues d'un train en pleine gare. Bonjour Pierre Herbulot.
38: Bonjour.
1: Ça s'est passé hier soir, Gare de Lyon à Paris.
38: Oui, Olivier Benkemoun, journaliste à CNews, est sur le quai. Il s'apprête à monter dans le train avec sa femme, son fils et son chat.
39: Le petit chat Gina, qui se trouvait dans un sac de transport spécial, a réussi, on ne sait pas comment, avec sa griffe, à ouvrir... une des fermetures éclair sans doute, et avec quelques centimètres seulement, a réussi à passer sa tête, puis son corps, et à sauter.
38: il se glisse sous le train. À ce moment-là, le protocole Neko est enclenché du nom de cet autre chat retrouvé mort en gare il y a 3 ans. Le train est retardé 20 minutes, le temps que l'animal soit retrouvé. Hier, la SNCF affirme avoir bloqué les trains des deux côtés du quai pendant plus d'une demi-heure. 1000 passagers retardés. Elle dit aussi que 20 agents ont essayé de récupérer l'animal en vain. Il est retrouvé mort sur les rails après le départ.
39: Il y a beaucoup de colère. Personne n'est apte, ce qu'on vous explique, personne n'est apte à descendre sur les rails, personne ne peut rien faire, personne n'est là pour vous aider à récupérer. En gros, vous avez 20 minutes, mais c'est foutu. La SNCF peut dire ce qu'elle veut. J'estime que la SNCF a tué mon chat.
38: Le journaliste annonce porter plainte. La SNCF fait part de sa tristesse ce matin. Elle explique que le protocole est déclenché des dizaines de fois chaque année et que ça se passe bien la plupart du temps. Elle rappelle enfin qu'il est recommandé d'utiliser des boîtes en dur pour transporter les animaux.
1: Merci beaucoup Pierre Herbulot. Un peu plus de 9 mois avant la présidentielle et Laurent Wauquiez semble lâcher Bruno Retailleau. Le patron des députés LR estime en tout cas qu'il faut savoir se retirer quand c'est nécessaire. Et il tend la main à Édouard Philippe qui, dit-il, peut incarner l'ordre et le sérieux, permettant de redresser la France. Bonjour Thomas Després.
3: Bonjour.
1: C'est une bonne nouvelle ou pas pour Édouard Philippe ?
3: Eh bien la question est loin de faire l'unanimité. Baiser volé, baiser de la mort, en coulisses les lieutenants de l'ancien Premier ministre hésitent eux-mêmes quant à l'interprétation à donner à un tel rapprochement. Tout le monde aurait préféré que Wauquiez se taise, y va franchement un député, quand d'autres n'ont qu'un mot à la bouche, le rassemblement. Pour gagner, on aura besoin de tout le monde, alors pas question de trier. Restent les conséquences de ce quasi-soutien du patron des députés LR sur l'aile gauche du bloc central, à l'image de la présidente de l'Assemblée, Yaël Braun-Pivet, invitée ce matin de Thomas Soto.
4: Je ne suis pas une femme de droite. Et donc effectivement que ça me gêne d'ancrer la candidature d'un éventuel candidat commun à droite, ça n'est pas mon espace politique.
3: Il faudra des personnalités venues de la gauche, insiste une philippiste, quand d'autres accusent Édouard Philippe de recyclage, à l'image de Gabriel Attal en déplacement dans les Hauts-de-France ce matin.
5: Mon objectif, c'est pas de collectionner autour de moi ceux qui ont été ministres depuis 10 ou 20 ans, c'est plutôt de construire la France de dans 10 ans et dans 20 ans.
3: L'important, c'est que la dynamique est chez nous, répond un lieutenant d'Édouard Philippe, avant son premier grand meeting de campagne prévu dimanche à Paris.
1: Thomas Després du service politique de RTL, on va y revenir avec vous hein, dans les auditeurs ont la parole. Est-ce qu'il faut un candidat de droite et un candidat du centre ou un unique et seul candidat de la droite et du centre? Vous nous appelez au 3210, dites-nous par exemple si vous pensez que Bruno Retailleau doit se retirer ou s'il faut plusieurs candidats. Est-ce qu'Édouard Philippe, d'ailleurs, pourrait être l'homme de ce rassemblement de la droite et du centre? Vous réagissez 3210 sous l'application RTL.
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1: En Ukraine, à présent, au moins 17 morts et 90 blessés ce matin après des frappes russes dans la banlieue de Kiev. L'armée russe a lancé pas moins de 70 missiles et 500 drones cette nuit. Bonjour Stéphane Sio.
6: Bonjour.
1: Les dégâts sont impressionnants et plusieurs zones d'habitation ont été touchées.
6: Oui, effectivement, je reviens tout juste du quartier de banlieue de Darnitsia, à l'est de la capitale, où plusieurs ensembles résidentiels ont été touchés, et notamment cet immeuble de 9 étages typique de l'architecture des années 1970 qui a été percuté par un missile et qui s'est effondré comme un château de cartes. Les sauveteurs ont dégagé un corps des décombres, mais au moins 6 résidents sont portés disparus et une 20aine ont été blessés. Alors, bien entendu, le Kremlin a affirmé avoir visé des sites militaro-industriels et ceci est seulement partiellement vrai. Dans le quartier de Darnitsia, il y a des usines, des entrepôts dont on ne connaît pas la nature, qui font l'objet de frappes régulières. Mais ce qu'il faut répéter, c'est que systématiquement, à chaque frappe, des missiles s'écrasent en pleine zone d'habitation. Ce matin, à Amandine, ce sont 20 immeubles qui ont été ravagés à Kiev, ainsi qu'un hôtel sur une avenue centrale de la capitale. Kiev, où les habitants rencontrés sont plutôt stoïques et déterminés. Vous savez, l'Ukraine reprend petit à petit l'initiative dans cette guerre et tout le monde comprend à Kiev que

0: géant de plusieurs centaines de mètres de long. Les enceintes trop fortes mais au son impeccable crachent à chaque match des Bleus. Le chasseur de Michel Delpech, Édith Piaf et Charles Aznavour. C'est un peu cliché, oui, mais succès garanti. Façon karaoké, les paroles sont diffusées sur les écrans bien trop grands. Et puis, le fameux compte à rebours d'avant-match. Les Bleus arrivent tous ensemble pour les hymnes, titulaires et remplaçants, épaule contre épaule. Ils se placent sur le rond central. C'est une nouveauté et une bonne idée d'après Malo Gusto.
1: Oui, je pense que c'est pas mal du point de vue où ça concerne un peu tout le monde. Ça réunit toute l'équipe, donc je pense que voilà, pour aussi la cohésion sur une entrée de match, je pense que ça peut être bien. Mais je pense que c'est une bonne chose, ça ramène voilà, une petite nouveauté.
0: Des drapeaux gigantesques recouvrent la pelouse, la mécanique est parfaite, le stade se charge de l'ambiance. En tribune, le supporter n'est plus acteur, mais spectateur. Le match ne se vit plus vraiment, mais se consomme.
2: Mourad Jabari, l'un des envoyés spéciaux de RTL aux États-Unis pour cette Coupe du Monde. Et puis on vous en parlait dès ce matin, mais c'est le moment. La pause déjeuner a tendance à raccourcir au fil des ans. Les Français y consacrent aujourd'hui en moyenne 45 minutes, mais parfois beaucoup moins selon les régions. Ce qui est sûr, en revanche, c'est que vous y êtes toujours autant attaché.
3: C'est pas un moment important pour moi. Je mange en 5 minutes chrono parce que je me dis que j'ai autre chose à faire.
4: Ouais, moi je pense qu'effectivement tout s'accélère. Donc les gens, 3 quarts d'heure déjà, je pense qu'ils trouvent que c'est énorme. Qu'ils travaillent pas assez s'ils font plus, qu'ils glandent. Et puis on leur renvoie cette image aussi. Hein.
5: Je considère qu'on va trop vite souvent. Dans l'idéal, il faudrait prévoir 45 minutes. Parce que c'est très important. La pause déjeuner, c'est l'essence dans la voiture.
6: Moi j'ai travaillé 18 ans Air France. Donc on avait des pauses déjeuner d'une heure avec self d'entreprise. C'était très très bien. Mais c'était une situation privilégiée.
7: Avoir le temps de déjeuner, c'est être privilégié, vous trouvez?
6: Moi, je vois, je sers des gens le midi qui viennent chercher un sandwich, qui mangent à l'arrache devant leur ordinateur. Enfin, pour moi, c'est pas une pause déjeuner. Dans une heure, ça me paraît bien. On va quand même pas se prendre des pauses de 2 heures comme dans il y a 40 ans où il y avait du vin à table. Et puis, et l'après-midi, je vous laisse imaginer la productivité.
2: Des propos recueillis pour RTL par Pierre Herbulot. Bonjour, Caroline Diard.
8: Bonjour.
2: Et merci beaucoup d'être l'invité d'RTL Midi. Vous êtes professeur en management des ressources humaines et droit à TBS Éducation, l'ex Toulouse Business School. Vous êtes surprise de voir que les Français consacrent aujourd'hui de moins en moins de temps à cette pause déjeuner?
8: Alors, c'est vraiment sans surprise, en fait. Ça va avec l'évolution des modalités d'organisation du travail qui ont changé depuis le confinement. On est sur une hybridation, en fait, des modes de travail. Donc, vous avez une partie des salariés d'une entreprise qui travaille à domicile quand l'autre partie est en présentiel. Donc, il y a moins aussi d'opportunités pour manger ensemble et pour ces moments de convivialité. Et puis, il faut aussi rappeler que les salariés qui prennent des pauses d'environ 45 minutes peuvent les utiliser pour déjeuner un peu sur le pouce et puis ensuite aller à la salle de sport ou aller courir. Donc les modes de vie aussi ont changé et parfois certains salariés préfèrent aussi apporter ce qu'ils ont confectionné pour leur déjeuner ou aller déjeuner chez eux parce qu'on souhaite manger plus sain et puis aussi bien sûr...
2: Il y a un aspect économique aussi, bien sûr, le pouvoir d'achat.
8: Exactement, voilà, j'allais y venir, il y a un énorme aspect économique. Hein. Aujourd'hui, un repas au restaurant, ben, ça coûte quand même assez cher par rapport à ce que ça pouvait coûter auparavant. Toutes les entreprises n'ont pas un restaurant d'entreprise et tous les salariés ne bénéficient pas non plus de tickets restaurant puisque c'est pas une obligation. Par contre, il faut noter que le Code du travail prévoit une pause obligatoire de 20 minutes au moins toutes les 6 heures, donc ce qui fait qu'on ne remet pas en cause finalement la pause qu'on appelle pause méridienne, qui peut servir pour le déjeuner, mais qui peut aussi être utilisée en partie pour des activités sportives ou sociales.
2: C'est un moment important malgré tout pour les relations au travail, notamment avec ses collègues. Ça fait partie des moments de liens sociaux.
8: Ça fait effectivement partie des moments de convivialité. Hein. Ça permet d'échanger sur des sujets qui sont des sujets autres que le travail ou aussi parfois d'aborder des thèmes de façon un peu plus transversale ou informelle. Et ça fait partie des temps forts qui nous manquent tant quand on est effectivement à domicile.
2: Juste d'un mot, est-ce que les Français sont très différents, nos voisins européens par exemple, en la matière?
8: Alors effectivement, on est un peu différent parce que les horaires sont tout à fait différents. Par exemple, dans les pays où il fait plus chaud, on va avoir des horaires qui sont un peu décalés par rapport à chez nous. Et nous, il y a une vraie distinction entre Paris et la province. Ouais. En province, vous avez des salariés qui vont démarrer beaucoup plus tôt le matin.

0: matin. Donc, ils vont faire la pause plutôt vers midi, alors que sur Paris, on va démarrer un petit peu plus tard, Paris-banlieue, et faire cette pause plus vers 13h. Donc, ça dépend vraiment de la localisation géographique.
1: Merci beaucoup, Caroline Diard, d'avoir été en direct avec nous. On va revenir sur ce sujet dans les auditeurs ont la parole. Dites-nous, à quoi ressemble, vous, votre pause déjeuner? Est-ce que c'est au bureau, à la cantine? Est-ce que vous rentrez chez vous? Sandwich, plat préparé, bref. Je veux tout savoir. Vous nous appelez au 3210. Et puisqu'on parle de pause déjeuner, on vous le rappelle, journée barbecue aujourd'hui sur RTL. 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
1: Merci beaucoup Victor et à tout de suite. La météo avec vous Peggy, ça se couvre donc sur une bonne partie du pays.
3: Sur les régions au nord de la Loire, entre la Bretagne, l'Île-de-France, les Ardennes, on a un temps bien nuageux avec un peu de vent, quelques averses possibles. Et dans le sud, c'est bien ensoleillé mais avec encore beaucoup de mistral et tramontane. Attention donc au risque de feux de forêt qui est très élevé près de la Méditerranée. Le tout sous des températures comprises entre encore 31 et 36 degrés près de la Méditerranée, même s'il n'y a plus de département en vigilance orange canicule. 25 à 30 degrés du sud-ouest au nord-est et 20 à 25 sur le nord-ouest.
1: La suite du programme météo dans un instant et puis vous avez la parole comme chaque jour sur RTL. À tout de suite.
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1: Et à la une, le sud de la France toujours en proie aux incendies. C'est dans l'Aude, en cette mi-journée, que la situation est la plus préoccupante. Là-bas, le feu qui était parti hier de l'Hérault a déjà parcouru 900 hectares. Plus de 600 pompiers sont mobilisés. Nous disait tout à l'heure sur RTL le préfet de l'Aude, 120 engins. Le préfet qui appelle chacun, bien sûr, à la plus grande prudence. La situation, en revanche, est plus encourageante dans le sud-est, du côté des Bouches-du-Rhône, puisque les deux incendies qui se sont déclarés hier sont désormais maîtrisés, mais soyez extrêmement prudents dans toutes ces régions car le vent souffle fort encore cet après-midi. Dans l'actualité également, l'émotion toujours vive près de Nancy après ce crash le week-end dernier d'un avion réalisant des baptêmes de parachutisme. 11 personnes ont été tuées. Un hommage leur est rendu en ce moment même à l'aérodrome de Tomblaine. On vous retrouve sur place, Samuel Goldschmidt.
11: Un grand portrait de groupe orne le hangar d'où partaient les avions pour les sauts. Les 5 moniteurs et le pilote y figurent en noir et blanc. Olivier Maheu est parachutiste et instructeur.
12: On était très proche des pilotes biplaces qui étaient à l'intérieur de l'avion. Mais cet hommage est destiné aussi à toutes les victimes de ce terrible accident. C'est une famille relativement petite. Je pense que beaucoup d'entre nous connaissaient l'un ou voire plusieurs d'entre eux.
11: Dans le silence, beaucoup se soutiennent et se réconfortent pendant le discours d'hommage.
13: Nous sommes réunis aujourd'hui dans un silence que personne n'aurait souhaité connaître. Un silence lourd, un silence habité par l'absence.
11: Les parcours des 11 victimes ont été rappelés alors que l'angoisse et l'incompréhension règnent toujours après cet accident d'avion qui touche une pratique d'ordinaire très encadrée et très sûre. Et
1: Samuel Goldschmidt à Tomblaine près de Nancy pour RTL. Le foot et cette Coupe du Monde suite des 16e de finale bien sûr. L'Espagne affronte ce soir l'Autriche, ce sera à 21h. Le Portugal, la Croatie à 1h du matin et puis très très tôt demain matin à 5h. La Suisse sera face à l'Algérie.
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1: La météo avec vous, Peggy. Je le disais, ça souffle encore pas mal dans le sud. Vous nous le confirmez?
14: Oui, et ça va continuer demain. Alors, un peu moins fort, mais des rafales quand même encore jusqu'à 70 km/h. Donc, ça restera, le risque de feux de forêt restera très élevé encore près de la Méditerranée demain. Alors, sous un ciel largement ensoleillé, le matin, on aura quand même des nuages sur la Nouvelle-Aquitaine, entre le Massif central et le Jura. Tout ça va se dissiper pour laisser place à un beau soleil. Juste quelques nuages encore sur la côte aquitaine. Et le tout sous des températures le matin qui seront comprises entre 12 et 15 degrés sur le nord-ouest, donc très respirable, 15 à 18 du sud-ouest au nord-est et encore 21 à 24 tout de même près de la Méditerranée. Et les maximales, 22 à 25 près de la Manche, 27 à 31 dans la plupart des régions et encore 30 à 36 degrés près de la Méditerranée.
1: Demain, jeudi donc, et après vendredi.
14: Demain, vendredi.
1: Ah non, demain on est vendredi. Ah oui, bah, oui bah, c'est bien alors. Demain, vendredi, pardon, et après ce week-end, il va y avoir déjà des premiers départs en vacances en plus, c'est
14: oui.
1: Important.
14: Et alors, week-end très ensoleillé avec des températures qui commencent à grimper. On sera autour des 30 degrés au nord du pays et autour des 35 degrés dans le sud. La chaleur va remonter jusqu'à la Loire. Lundi, on peut avoir des 35 degrés quasi généralisés, mais au nord, on sera quand même autour des 30 degrés, pas plus. Et ça va baisser légèrement entre mardi et mercredi. Donc, tout ça reste à affiner au fil des jours. On ne sait pas encore s'il y aura canicule ou pas.
1: En tout cas, ce sera dans le sud. Il devait y avoir pour l'instant. Merci beaucoup, Peggy.
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1: 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C'est sympa. Bonjour Olga.
15: Bonjour.
1: Bon, alors vous êtes fan de barbecue ou pas?
15: Ah bah tout à fait.
1: Ouais.
15: Ça serait bien si j'ai un œuf, un tout neuf.
1: Ah oui, le vôtre il est un peu vieux?
15: Un peu vieux, ben ah. Oui.
1: Bon, vous pouvez plus vous en servir?
15: Bah si, je peux m'en servir encore,
1: ah bon,
15: mais je
1: ah
15: pense
1: bon,
15: que
1: bah
15: le
1: alors,
15: vôtre sera plus performant.
1: Bon, non, il est pour vous, Olga, ce barbecue. On est ravis de vous l'offrir. Vous allez en profiter vite?
15: Ah bah oui, ouais. Dès le week-end.
1: C'est quoi votre recette préférée, vous, au barbecue?
15: Ah, les ribs,
1: ouais.
15: Enfin tout ce qu'on peut griller, le lard, le poulet, voilà, les poivrons, tous les petits légumes qui vont bien avec. Il y a de quoi mettre sur le barbecue.
1: Bon, vous allez plaisir. En faire bon usage alors.
15: Ah ben oui, avec les enfants, la coupe qu'il y a à la maison, c'est parfait.
1: Bon ben merci beaucoup. Très bel été à vous et à toute votre famille alors. Hein, et encore
15: ah,
1: bravo.
15: Oui, merci.
1: Bon.
15: Mais comment on va le recevoir? Parce que dans l'adresse, chez Mick Laville, ils m'ont pas demandé la rue.
1: Ah, vous inquiétez pas, Victor va échanger avec vous, il va prendre tous les détails.
15: Génial.
1: De votre adresse et vous l'aurez très vite. Merci Olga.
15: Ben, qu'on profite de merci RTL et belle journée à vous. Et puis bonnes vacances, enfin tout bien quoi.
1: Bon, merci beaucoup.
15: Merci
1: vous
15: beaucoup.
1: Aussi. On fera gagner un nouveau barbecue hein, d'ici 14h, alors restez bien à l'écoute. Pour l'heure, il est 13h06.
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16: Moi, ce que je comprends pas dans cette histoire de clim chez Lidl, c'est les rois de la communication de cette enseigne. Pourquoi ils font une telle communication pour mettre juste 10 climatiseurs dans chaque magasin? On aurait dû se douter que ça allait finir comme ça. Ils auraient communiqué en disant on en a mis 200 000 sur le site en livraison. Ça aurait été beaucoup plus intelligent. Et communiquer pour mettre 10 clims dans un magasin, c'était sûr que ça allait tourner comme ça. Maintenant, le directeur du magasin, je pense qu'il aurait dû ne pas ouvrir les portes et faire appel à la police avant, je pense. Ça aurait été plus intelligent. Encore bravo les rois de la com.
1: Le message de David au 32-10, pardon, très surpris, hein, comme beaucoup d'entre nous, face à ces scènes qu'on a donc observées. Nathalie Michet nous en parlait il y a quelques minutes sur RTL, dans plusieurs magasins Lidl. Elle s'est rendue à Nanterre, près de Paris, où ça a été la bousculade pour s'arracher ses climatiseurs. La porte d'entrée même du magasin à Nanterre a été arrachée. Et par endroits, ça a viré à la bagarre. Bruno, bonjour.
17: Bonjour.
1: Alors vous, vous nous appelez de Soissons, c'est ça?
17: Voilà, c'est ça.
1: Et alors vous aussi, vous êtes allé dans votre magasin Lidl?
17: Oui, je suis allé dans mon magasin Lidl ce matin entre 7h30 et 8h.
1: Ça ouvre à quelle heure normalement?
17: Il ouvre à 8h30.
1: D'accord.
17: Quand je suis arrivé sur le parking, il y avait une cinquantaine de personnes. Mmh. Et à 8h30, il y en avait 300.
1: Waouh.
17: Et donc, quand ils ont ouvert, ça a été un petit peu une empoignade parce que les gens qui arrivaient de derrière, bah, bousculaient tout le monde. Quand on est arrivé au climatiseur, alors il y avait 4 climatiseurs et des ventilateurs.
1: 4 climatiseurs seulement?
17: Oui, oui. Oui, il y avait que ça. Que ça, 4 climatiseurs et en clim, eh ben les gens se battaient pour les prendre. C'était autrement, la plupart des gens n'avaient pas de caddie, donc ils venaient pas faire leurs courses. Ils venaient aujourd'hui simplement pour cette publicité qui a été très mal montée par Lidl.
1: Mmh. Et alors au final, vous êtes reparti avec quelque chose, Bruno, ou pas?
17: Alors moi, je suis reparti avec une toupie, c'est-à-dire un ventilateur, un tour. Mais c'est tout, j'ai même pas pu prendre autre chose. Alors si j'ai pris des aliments parce que je vais faire quelques courses, mais voilà, c'était vraiment l'empoignade complètement.
1: Et vous aviez déjà vu ce genre de scène comme ça?
17: Oui, au temps du Covid. Quand il y a eu le temps du Covid, on avait aujourd'hui des gens qui étaient pour le papier toilette, c'était abominable. Mmh. On se battait dans le magasin pour prendre le papier toilette.
1: Ouais, mais c'est quand même fou. Comment vous l'expliquez qu'il y ait eu ce...
17: Je pense qu'il y a eu une très bonne communication de Lidl, ça c'est clair. Moi, j'étais dans le commerce auparavant, je suis retraité maintenant, et je pense à mon avis qu'ils ont fait une très bonne publicité, mais le souci aujourd'hui, c'est qu'ils n'ont pas mis les quantités en face.
1: Oui, ils ont été victimes de leur succès, en fait.
17: Voilà, tout à fait. Mmh. Et comme plus
1: mais
17: personne...
1: ça dit beaucoup, je disais Bruno, j'ai l'impression en tout cas que ça dit aussi beaucoup de ce qu'ont connu et beaucoup de Français la semaine dernière pendant la canicule, où bah, pour certains, ça a vraiment été un enfer, quoi. Et là, donc, il faut à tout prix trouver une solution si jamais ça devait se reproduire.
17: Bah oui, mais bon, le problème, c'est que tout ce qui est climatiseur, tout ce qui est aujourd'hui ventilateur, on est obligé. Moi, j'ai travaillé dans le commerce, j'étais directeur de magasin de bricolage. Mmh. Donc, quand on commandait aujourd'hui notre matériel, on le commandait 6 mois avant.
1: Ouais.
17: Donc, vous ne pouvez pas savoir 6 mois avant ce que vous allez avoir comme temps au mois de juin, juillet, août. Et le problème, c'est que quand vous commandez, eh ben après, vous pouvez plus en avoir.
1: Mmh.
17: C'est comme les salons de jardin, ça. C'est exactement la même chose.
1: Et c'est d'ailleurs ce que précise Lidl dans un communiqué, Lidl France, qui explique qu'en fait ces produits avaient été commandés un an à l'avance et sont prévus pour arriver le jeudi dans nos supermarchés à un prix toujours fixe. Donc en fait, ils expliquent qu'ils n'ont pas surfé en gros sur la vague canicule. Lidl France, qui je le précise, déplore bien sûr les incidents survenus dans ces magasins et rappelle que la sécurité de ses collaborateurs et de ses clients reste une priorité. Vous êtes senti, j'allais dire, en danger, peut-être pas en danger, mais en tout cas...
17: Moi je suis assez costaud, donc... J'ai fait ma loi, si vous voulez.
1: Ouais.
17: Mais c'est vrai que les personnes aujourd'hui, il y avait des personnes qui étaient âgées. Mm. Et ben, ils sont repartis. Ils sont même pas rentrés dans le magasin quand ils ont vu les gens comment ils étaient. Ils couraient tout ça dans le magasin.
1: Bon, restez avec nous, Bruno. Je voudrais qu'on accueille Thibaut. Bonjour, Thibaut.
18: Bonjour.
1: Alors vous êtes livreur pour Lidl.
18: C'est ça, tout à fait. Ouais.
1: Racontez-nous ce qui s'est passé.
18: Bah, tout simplement, l'incivilité des gens, j'ai pas pu être honnête, j'ai l'impression d'avoir revivre le Covid il y a quelques années de ça. Forcément, une communication qui a été réalisée par Lidl, on peut même pas leur en vouloir, hein, parce que nous, on a livré ce qui devait être livré dans les magasins. Faut savoir que les quantités sont livrées en fonction de la taille des magasins. Donc nous, tout est en stock depuis quelques jours dans les réserves des magasins. Et malheureusement, c'est l'incivilité des personnes qui a fait que nous, certains livreurs de nuit ou certains livreurs de jour, on est à la limite d'être agressés pour une clim, quoi.
1: Mais c'est-à-dire que vous arrivez dans le magasin et...
18: Tout simplement, moi je prends l'exemple de certains collègues de nuit qui carrément ont été attendus par des personnes en voiture sur les parkings alors qu'ils venaient juste livrer le magasin, alors que même certains viennent juste livrer de l'alimentaire, même pas forcément des clims, et des gens viennent les voir en mode je te donne un billet de 50-60 euros, tu me files une clim, tu me donnes un ventilateur,
1: enfin,
18: je veux dire, on en arrive à là, quoi.
1: Et certains ont dû appeler la police, c'est ce que vous disiez au standard.
18: C'est ça, oui, tout à fait. Moi, je sais que ce matin, on a des magasins, ils se sont retrouvés avec 3 voitures de police, on a eu des bagarres qui ont éclaté. Moi, j'ai des collaborateurs qui travaillent dans les magasins qui nous ont montré des vidéos de hordes de gens qui s'escaladent, qui poussent des personnes âgées au sol, qui s'arrachent des ventilateurs des mains. Pour des ventilateurs, à croire que l'été date de hier.
1: Non, mais c'est fou, comment vous l'expliquez, vous, Thibault, ça? C'est à cause de la canicule de la semaine dernière ou...
18: À cause de la canicule de la semaine dernière, oui, non, je suis pas d'accord. Moi, je prends mon exemple à moi. J'ai acheté un climatiseur sur Internet qui arrivait en 2 jours chez moi et pourtant, je l'ai acheté quand il faisait 40 degrés et j'ai pas eu de problème de stock ou quoi que ce soit.
1: Donc, c'est un problème de civisme et de comportement.
18: Tout simplement, oui.
1: Thibaut Bruno, restez avec nous. On va se retrouver dans un tout petit instant. On continue à échanger. Et plus largement, dites-nous si comme Thibaut, par exemple, vous aussi, vous avez tout simplement décidé d'équiper votre logement en vue, en prévision d'éventuelles nouvelles vagues de chaleur, climatiseur, ventilateur ou toute autre chose pour rafraîchir votre logement. Appelez-nous et dites-nous comment vous avez fait pour trouver un ventilateur, un climatiseur. Je vous attends. 3210, à tout de suite.
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30: Le grand responsable, à mon avis, c'est Lidl. Il le savait que les gens se battraient. Pourquoi ont-ils fait une grande annonce en prévenant les gens qu'il y aurait des centaines de milliers de clim en vente, en n'en laissant que 5 ou 10 par magasin, ça rime à rien. C'est irresponsable ce qu'ils ont fait. On le sait que les gens se battent pour peu. Les gens se sont battus pour du papier toilette lors du Covid. Lidl le sachant, il n'aurait jamais dû faire de telles annonces.
1: Le message de Marie-Laure au 3210 qui réagit à ces scènes, j'allais dire de foire d'empoigne, de bagarre même parfois dans certains magasins Lidl ce matin, tout ça. Pour des climatisateurs, il y en avait 200 000 mis en vente, mais c'est vrai que dans certains magasins, il n'y en avait que 4 par exemple. On était tout à l'heure avec Nathalie Miché dans le plus grand de France qui est à Nanterre, où il y avait 16 climatiseurs seulement pour des centaines de personnes qui patientaient depuis très tôt ce matin. Lidl, en tout cas, Lidl France s'expliquera ce soir sur RTL. Ce sera dans RTL Soir. Anouk Pomar, la directrice des affaires Lidl France, sera l'invitée d'Anne-Sophie Lapix. Véronique, bonjour.
0: Bonjour.
1: Vous avez vous aussi été témoin de ces scènes ce matin ?
0: Alors en fait, j'étais faire des courses dans un grand magasin que je ne vais pas citer. Donc sur la route, sur le retour, j'ai dit, bah, tiens, je vais m'arrêter à Lidl pour acheter des glaces ou quoi que ce soit. Mais moi, j'étais loin de penser à la climatisation, quoi. Et là, j'arrive sur le parking, je vois un troupeau de monde, mais incroyable, devant le magasin, magasin fermé. Donc je me dirige vers une dame, je lui dis, il se passe quoi ? Elle me dit, bon, en fait, il y a des gens qui se sont battus pour les clims. Donc ils ont sorti toutes les personnes du magasin, il y avait 3 voitures de police.
1: Oh, et c'était où ça, Véronique ?
0: Aux Ulysses.
1: Aux Ulysses, dans les Yvelines.
0: C'est ça. Mmh. Mais ils sont fous, les gens. Ouais, ils sont fous.
1: Mmh. Voilà. Donc, bon, comment vous expliquez tout ça, vous, Véronique ?
0: La publicité. Je pense que la publicité, c'est... Puis les gens, ils sont... on sait qu'il y a du réchauffement climatique, tout ça, donc ils devraient s'en... Enfin, comment dire ? C'est pas la première fois qu'il y a de la canicule. Il y a des grosses chaleurs, donc on n'attend pas de... Voilà. Puis au pire, on peut commander sur Internet. Il y a un de vos auditeurs, là, un livreur, si je me trompe pas, qui a commandé ça.
1: Oui, Thibaut, qui est toujours avec nous.
0: Qui a commandé sur Internet, donc il n'y a pas de souci. Mais là, c'est du grand n'importe quoi. Et c'est vrai que ça fait penser à la Covid, quoi. Les gens qui se battaient pour des Kleenex. C'est pareil, on se retrouve dans... On vit dans un monde de fous. Oui. C'est incroyable. Ça fait peur.
1: Merci beaucoup, Véronique. Thierry, bonjour.
2: Bonjour Amandine.
1: Bon, vous n'étiez pas dans un magasin, vous, ce matin ?
2: Non, je n'étais pas. Et quand j'ai vu les premières infos sur le sujet, je me suis dit, c'est pas possible, je rêve. Ce monde est devenu complètement fou. C'est pour des... remarquez, vous allez me dire, il y a eu la même chose il y a quelques années en arrière pour des pots de Nutella.
1: Oui, c'est vrai.
2: Pour le fameux monsieur cuisine de Lidl, ça avait été la même folie. Je sais pas l'histoire de... Alors, je rien contre les médias dans mes propos,
1: Bien sûr.
2: D'avoir été relayé par les médias comme ça, ça a gonflé le truc. Alors que nous, hier, avec ma femme, on était dans une zone commerciale. Dans tous les magasins dans lesquels on est rentré, les rayons étaient pleins de ventilateurs.
1: Ouais, et alors c'est vrai. Je rebondis aussi sur ce que dit Thibaut, qui dit, moi j'ai acheté un climatiseur. Thibaut, c'était un climatiseur que vous avez acheté en pleine canicule. Alors moi, je vais vous raconter mon expérience personnelle. Moi, la semaine dernière, effectivement, en pleine canicule, j'ai essayé de chercher des ventilateurs. Et pour le coup, sur Internet ou en magasin, c'était introuvable. Et quand j'essayais de commander, ça me mettait dans 15 jours, dans 3 semaines. Donc je me disais, bon, ça sert à rien. Mais effectivement, vous avez tous raison. Depuis le début de la semaine, en tout cas, on en trouve partout, quoi.
2: Oui, et puis il faut pas se voiler la face. Il y a des opportunistes. Allez sur le site, sur un site bien connu, je vais le citer, Le Bon Coin.
1: Ouais.
2: Vous avez des climatiseurs Lidl qui sont en vente à 2 fois le prix.
1: Ah, déjà. Ceux de ce matin, là ?
2: Ceux de ce matin.
1: C'est vrai ?
2: Oui, allez sur Le Bon Coin, je viens d'aller vérifier. Vous avez des climatiseurs, ils sont vendus, il y en a qui les vendent 600 euros.
1: Eh ben, je vais demander à Victor Darquez d'aller vérifier ça. Victor, vous regardez sur Le Bon Coin ce que nous raconte Thierry, que je crois, mais je voudrais qu'on regarde les prix. Certains petits malins qui revendent donc les climatiseurs ce matin.
2: Ce qui est dingue, c'est que... Juste, je veux pas jouer le donneur de leçons, loin de moi tout ça, mais les gens se sont rués sur des choses où techniquement ils ont même pas regardé ce que ça valait. Le climatiseur Lidl, vous allez rien rafraîchir du tout dans un appartement.
1: Ah oui.
2: Il y a même pas la puissance, hein, ce qu'on appelle BTU, la puissance de climatisation. En fait, les gens ils vont se retrouver avec des notes d'électricité phénoménales pour avoir gagné peut-être 1 ou 2 degrés. Alors tant mieux s'ils sont à côté, ça leur fait du bien. Et puis au-delà de ça, il y a aussi l'histoire de se regarder chacun pour soi. Moi, je pense à ces gens qui sont seuls chez eux, ces personnes âgées qui peuvent pas bouger, qui aimeraient bien avoir un ventilateur. Et pendant ce temps-là, il y a des gens qui font de l'opportunisme dessus. J'ai honte, franchement, j'ai honte de mon pays. Je peux plus, je comprends pas. Fut un temps dans notre histoire triste, vous imaginez, cette mentalité dans certaines périodes du passé.
1: Oui, non, mais vous avez raison, Thierry. Et est-ce que vous, vous êtes rééquipé ou équipé tout court, d'ailleurs, depuis la semaine dernière?
2: Ça va vous faire rire.
1: Ah bon?
2: Ça va vous faire rire parce que j'avais 3 climatiseurs portables à la maison, qu'on a depuis des années. Et vu ce que ça me coûtait en électricité pour ce que ça m'a amené, je les ai mis sur le site que j'ai cité tout à l'heure. J'ai des gens qui ont fait 200 km pour venir en acheter. Et je vous jure, je les ai vendus, mais vraiment pas moins de 200 euros. Donc, je les ai vendus pour m'en débarrasser. J'ai pas fait d'argent dessus. Mais j'aurais pu en vendre 200.
1: Mais comment vous faites là, vous en aviez d'autres?
2: Je suis toujours dans ma toile de tente.
1: Mais vous êtes toujours dans votre toile de tente. Bon, alors on va expliquer aux auditeurs. Non mais quand même, la semaine dernière quand il faisait si chaud, on a fait beaucoup d'émissions sur cette canicule et notamment comment on essayait de dormir correctement. Et donc Thierry, vous avez planté une tente dans votre jardin.
2: Ouais.
1: Et vous êtes toujours dessous, c'est vrai?
2: Non. On est revenu cette nuit dans la chambre parce qu'il faisait 16 dehors et on a très bien dormi, mais on s'apprête à retourner dans la toile de tente d'ici dimanche.
1: Bon, a priori, normalement, quand même, c'est surtout le plus au sud de vous que ça devrait grimper le thermomètre. Mais bon.
2: Ouais, on verra et puis on va traverser, c'est bon. Et puis cet hiver, il fera froid et puis voilà. Hein, mais franchement, pourquoi dramatiser une telle situation? Oui, c'est très dur. Je pense aux hôpitaux, aux EHPAD, aux personnes seules dans les appartements. Pensez à eux, sérieux. Et les autres, les humains comme moi ou les gens lambda, c'est bon, on va survivre. Putain, écoutez le ministre, il nous disait de mettre un col roulé. Il va peut-être nous dire de mettre des t-shirts.
1: Thierry, restez avec nous. Chantal, bonjour.
3: Oui, bonjour.
1: Vous étiez aussi chez Lidl ce matin?
3: Oui, j'étais chez Lidl, mais pas pour acheter un ventilateur. Hein. C'était pour les chaises de camping. Hein. Et voilà, donc je me suis régalée parce qu'il n'y avait personne dans ce rayon.
1: Et en fait, ah oui, donc, du coup, vous étiez tranquille.
3: Ah oui, j'étais vraiment tranquille, mais c'était incroyable. Donc, après mon achat, donc je suis allée, je suis à Marquette-et-Lille, hein, j'étais à ce magasin. Et ensuite, je suis allée à Bambrochy. Et en arrivant à Bambrochy, je vois qu'il y avait des transactions qui se faisaient sur le parking. Hein. Mmh. Donc, je me suis arrêtée. Et je regardais ce qui se passait et j'ai constaté que des gens, ils étaient entre trois ou quatre personnes entre eux et ils étaient en train de faire des enchères pour vendre des ventilateurs qu'ils venaient d'acheter.
1: Ah, ils revendaient déjà sur le parking?
3: Ils étaient sur le parking. Oh. Et il y a un monsieur qui est tellement outré, il est rentré et il a dit ça au personnel qui est ressorti pour voir. Mais il ne pouvait rien faire.
1: Bah oui. Alors, vous savez combien c'était le prix de départ ou pas?
3: Non. C'était le prix de départ, c'était 200. Attendez, je prends mon petit livret parce que, étant donné que ça ne m'intéressait pas, donc je prends mon petit livret Lidl et le prix au départ était à. Quand j'ai vu ça, je me suis dit, c'est pas possible. En plus, j'ai croisé une petite dame âgée, elle a 78 ans. Elle m'a dit, il n'y en a même pas pour moi, j'ai très chaud chez moi, et ils vendent aussi. Alors, il était à 179 euros.
1: 179.
3: Donc, celui, c'est le climatiseur mobile, hein. Mmh. Et il y avait un autre ventilateur tonique qui était à 13,49 €. Mmh. Et un autre qui était à 14,99 €. C'était un ventilateur, comment dirais-je, colonne. Mais ce qu'il vendait, c'était la grande boîte de ceux qui étaient à 179.
1: Donc, le climatiseur à 179. Voilà. Et alors, voilà. Chantal, comme Thierry nous le disait, effectivement, donc vous dites certains le revendaient sur le parking du magasin et certains autres l'ont mis sur le site du Bon Coin. Victor, vous avez vérifié ça?
4: Oui, on a vérifié à l'instant. Donc, je me suis rendu sur le site du Bon Coin et pour un article vendu à la base 199 €, il y a un qui est disponible à 400 €, déposé ce matin sur le Bon Coin à 9h. Il est à Albi. Un autre à 550 € à Amnéville en Moselle. Et bien, c'est vraiment très récent, c'est à 13h20. Et sur les photos, ils sont encore dans leur carton.
1: Et ils sont donc encore disponibles.
4: Encore disponibles. Donc, vous en cherchez un, c'est pas terrible, mais bon.
1: Je suis pas sûr que ce soit une très bonne, pas une très bonne affaire que d'aller racheter. Thierry, c'est dingue cette spéculation quand même.
2: C'est
1: inadmissible.
2: Mais après, c'est dingue, oui, mais à la limite, tant qu'ils trouveront des gens pour les acheter.
1: Chantal.
3: Moi, j'ai croisé cette petite dame âgée, elle était toute triste, toute menue, elle n'aurait jamais pu rivaliser avec toutes ces personnes qui étaient devant ce magasin. Donc, même moi, je me suis dit, c'est pas possible que les gens, c'est vraiment pas sympathique. En plus, c'était 179 €, et comme le voisin à côté a dit que c'était dans les 400 € qu'ils vendaient déjà sur le Bon Coin.
1: Oui.
3: c'est incroyable.
1: Voire même 500 pour certains.
3: Oui, sur le parking, je ne sais pas combien parce que je n'ai pas été voir. J'ai entendu, mais l'agent du magasin m'a dit c'est incroyable, il était révolté. Voilà, il m'a dit qu'il ne pouvait rien faire. Mais malgré tout, il y a des agents qui filtraient les achats que vous passez en caisse. C'était un carton par personne. Quels que soient les produits dont je vous ai cité, c'était un par personne.
1: Donc, Merci, Chantal. Thibault, vous qui êtes livreur pour Lidl, vous êtes surpris de ce que nous raconte Chantal, donc de ces clients qui revendent leur climatiseur dans la minute qui suit leur sortie du magasin sur le parking, ou ceux qui mettent sur le bon coin?
18: Je suis pas surpris du tout, et je dirais même que c'est pas étonnant, parce que on va dire que le malheur des uns fait le bonheur des autres, hein, c'est triste à dire. Ces personnes vont vendre des climatiseurs qui sont faits pour refroidir des pièces de 15 mètres carrés à des gens qui ont des appartements de 50 mètres carrés et qui vont se retrouver bêtes parce qu'ils vont se rendre compte qu'au final ça souffle pas assez d'air. Et puis voilà quoi. Au lieu de d'attendre un petit peu ou de regarder ailleurs une meilleure solution. En plus, je veux pas être méchant, mais les soldes. Donc à un moment donné, tout le monde va commencer à vendre des climatiseurs ou des ventilateurs à des prix raisonnables. Donc je suis pas étonné. Hein.
1: Merci à tous en tout cas, Thibaut, Thierry, Chantal, Véronique et Bruno pour vos témoignages qui sont édifiants. Hein, c'est ce qu'on peut dire. Je vous le rappelle que l'un des représentants de Lidl, Anouk Pomar, la directrice des affaires Lidl France, sera ce soir l'invité d'Anne-Sophie Lapix. Ce sera dans RTL Soir à partir de 18h et répondra donc effectivement à la fois à vos interrogations et puis à ces scènes complètement dingues qu'on a pu observer ce matin. 13h28 sur RTL. Dans un instant, on va changer de sujet. Vous êtes peut-être en pleine pause déjeuner. Ça tombe bien puisqu'on va en parler. Est-ce que vous rentrez à la maison? Est-ce que vous optez pour un sandwich vite fait sur le pouce ou vous amenez peut-être votre petit plat préparé à la maison au travail? Racontez-nous comment ça se passe. Je vous attends au 3210. À tout de suite.

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13: Je suis commerciale, je roule tous les jours et chaque pause déjeuner est différente. Ça peut être un arrêt, brasserie, salade, un plat, un café. Ça peut être dans ma voiture parce que j'ai une réunion téléphonique entre midi et deux. Et là, en général, j'essaye de me trouver une salade en boulangerie. Chaque pause déjeuner est différente. Pour moi, le quotidien n'existe pas concernant les pauses du midi.
14: Le message de Céline au 3210, on parle, vous l'aurez compris, des pauses déjeuner à l'occasion de la sortie de cette enquête publiée ce matin, une enquête IFOP. Les Français passent en moyenne de 46 minutes pour cette pause déjeuner, de moins en moins de temps hein, que par le passé, en tout cas moins que par le passé. Malgré tout, ils y restent attachés pour la grande majorité d'entre eux. Céline, on vous a rappelé, bonjour.
15: Oui, bonjour Amandine.
14: Bon, du coup, c'est pas forcément un moment très privilégié pour vous, les pauses déjeuner?
15: Bah, ça dépend. Parfois, ouais. Oui, parce que quand je peux avoir jusqu'à des fois 45 minutes, une heure, et le loisir d'être sur Deauville, par exemple, comme en début de semaine, et de grignoter un sandwich en flânant, voilà, ou alors poser dans une brasserie et prendre un peu de temps. Et puis il y a des jours par contre où effectivement j'ai zéro temps.
14: Mais donc c'est forcément toute seule, vous êtes commerciale, je le rappelle.
15: Ah oui, oui. Tout à fait. Par contre, j'ai pas de collègues pour déjeuner avec moi le midi, c'est tout le temps seule, effectivement.
14: Mais ouais. C'est pas un peu dur ça parfois, non?
15: Non, ça fait partie du job hein. Moi j'ai fait ça toute ma carrière, on va dire. Ça fait partie du travail, c'est une habitude. Après, les collègues, on les a par téléphone. Et puis, ça laisse le temps à un peu de flânerie quand on a l'occasion, ou même bosser, parce que c'est vrai que j'ai souvent la tablette à portée de main pour bosser aussi sur l'heure du midi.
14: Oui, donc c'est pas forcément un moment sacralisé pour vous, en tout cas. Pas tout le temps. Ça dépend des jours. Restez avec nous, Céline. On va retrouver Marie-Christine. Ouais. Bonjour Marie-Christine.
16: Bonjour.
14: Bon, vous nous appelez d'où, Marie-Christine?
16: Près de Lille.
14: Vous êtes aide-soignante, c'est ça?
16: Voilà, je suis aide-soignante.
14: Bon, et vous déjeunez avec vos collègues?
16: Voilà, parce qu'en fait, je vis seule depuis plusieurs semaines, enfin années plutôt. Et puis, avant, je déjeunais à la maison avec mon conjoint. Maintenant, je me dis que c'est bien triste de manger toute seule les trois repas de la journée. Du coup, je prends mon repas avec moi et je vais déjeuner avec mes collègues du travail.
14: Donc, vous préparez à la maison et vous l'apportez
16: C'est ça. Bien souvent, je pars avec ma boîte, elle est encore toute chaude.
14: Voilà. Donc, ça veut dire que vous cuisinez le matin?
16: Ah oui, ça m'arrive, oui. Oui, tout à fait.
14: Et alors, c'est un moment où vous arrivez vraiment à apprécier ce temps de détente entre collègues?
16: Alors, c'est un moment de détente, mais c'est aussi un moment de travail. Oui. Parce que, comme j'arrive donc l'après-midi pour manger avec mes collègues, qui, elles, terminent à 13h. Donc, bon, elles ont fini un peu leur travail assidu, je vais dire, hein, les toilettes et autres. Mm-hmm. Elles ont mis les résidents, parce que je travaille dans un EHPAD. Donc, elles ont mis les résidents dans le lieu de vie. Et c'est un moment où, le repas est terminé, le café a été servi. Donc, elles sont un peu plus disponibles. Et donc, après, vers 1h15, 1h10, elles me rejoignent. Et puis là, on parle des résidents de la matinée, en fait.
14: Mmh. Oui, et vous débriefez, en fait.
16: C'est ça, c'est comme si on faisait notre transmission. Mmh. Mais c'est plus, comment je veux dire ça, c'est plus enjoué, je veux dire. Les petites anecdotes du matin, c'est pas sacré comme les transmissions qu'on pourrait faire avec les infirmières, le médecin, enfin ce genre de choses. Mmh. Dans le bureau des infis, c'est plus
14: chaleureux.
16: Convivial. Voilà, c'est ça. On n'échappe pas à toutes les petites choses hein, qu'il y a eu dans la matinée. Il y a rien d'oublié. Ensuite, bon, il y a le débrief avec les infis et le médecin s'il est là. Mais autour du repas, c'est plus jovial, c'est plus light aussi des fois, hein, mais enfin on va à l'essentiel et dans la bonne humeur.
14: Et ça c'est bien parce qu'effectivement j'imagine que votre travail n'est pas forcément drôle tous les jours.
16: Voilà, c'est ça. Mais ça permet aussi à moi, hein, je me fais un cadeau en fait en allant avec mon repas déjeuner avec elle.
14: Oui, j'ai bien compris. Ça vous fait un repas à plusieurs.
16: Voilà, c'est ça, tout à fait.
14: Merci beaucoup, Marie-Christine Maxime. Bonjour.
1: Bonjour, Amandine.
14: Alors, vous travaillez à la SNCF, c'est ça?
1: Oui, tout à fait, oui.
14: Oui. Vous rentrez chez vous?
1: Oui. Oui. J'ai la chance d'habiter tout près de mon lieu de travail, donc je rentre tous les midis à la maison, oui.
14: Mmh. Depuis toujours? Enfin, depuis que vous faites ce travail-là, en tout cas?
1: Oui, j'ai toujours habité tout près, donc j'ai toujours voulu rentrer chez moi pour faire une coupure du temps midi. Alors, je ferai un peu plus de pause. Que le minimum que l'on a, mais ça me permet au moins de déconnecter du temps de midi du travail.
14: Est-ce que nous racontait la précédente auditrice, ça donne pas envie ces petits moments entre collègues?
1: Alors si, ça donne aussi. Alors quand on fait des repas entre équipes, bien entendu, je reste avec eux et on fait des repas ensemble. Mais j'aime quand même rentrer à la maison pour pouvoir changer puis décompresser de la matinée et puis de voir autre chose, quoi.
14: Merci beaucoup Maxime pour votre témoignage. Céline, merci aussi à vous. Aujourd'hui Céline, vous avez eu un peu de temps pour déjeuner?
15: Bah écoutez, je suis à Lisieux, pour rien vous cacher, il fait gris, il crachine, et vu que j'attendais votre appel, j'ai mangé dans ma voiture.
14: Ah
15: voilà.
14: Bon bah. À cause de nous.
15: Voilà.
14: Pardon,
15: et
14: est-ce
15: là,
14: que
15: je
14: vous
15: prends la route pour
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15: Ah j'adore,
14: ça tombe bien.
15: Symbolique de l'été.
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15: si d'RTL
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14: 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Bonne chance à tous, merci Victor. Dans un tout petit instant, on va parler politique, on est à 9 mois maintenant de la présidentielle. Et ça commence à s'agiter à droite, puisque Laurent Wauquiez appelle Bruno Retailleau à retirer sa candidature et il voit visiblement en Édouard Philippe un homme capable aussi d'incarner la droite. Faut-il un seul et unique candidat pour la droite et pour le centre? Est-ce que Édouard Philippe peut être ce candidat? On va en débattre dans un tout petit instant. Je vous attends, 3210, à tout de suite.
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24: Évidemment, pour éviter un second tour RN et LFI, il faudrait que toute la droite et le centre s'unissent pour assurer l'avenir du pays. Mais comme nous avons la droite la plus bête du monde, des présidents de partis avec un ego incroyablement surdimensionné, ils n'y arriveront pas. Dès lors, un cas de conscience se posera au second tour. Pour ma part, j'assumerai mon vote.
14: Le message de Charlot au 32-10. On évoque ce demi-ralliement de Laurent Wauquiez à Édouard Philippe. En tout cas, Laurent Wauquiez semble lâcher Bruno Retailleau puisque le patron des députés LR estime qu'il faut savoir se retirer quand c'est nécessaire et il tend la main à Édouard Philippe qui, dit-il, peut incarner l'ordre et le sérieux permettant de redresser la France. Ce matin sur RTL, Yael Braun-Pivet, la présidente de l'Assemblée nationale, a réagi à ces déclarations. Disons que Édouard Philippe ne pouvait pas être qu'une candidature de droite, qu'elle était une femme de gauche et qu'elle avait besoin aussi de se retrouver là-dedans. Bref, un candidat unique du centre et de la droite, ce n'est pas gagné, en tout cas pas pour l'instant. Bonjour Philippe.
25: Bonjour Amandine Bégaud.
14: Est-ce que comme Charles, vous diriez qu'on a la droite la plus bête du monde ?
25: Pour l'instant, je dirais oui, je serais d'accord avec lui, mais moi je suis optimiste, je me dis que ça peut peut-être, ils vont peut-être se réveiller et se dire qu'il y a quand même, là c'est une, enfin pour moi les présidentielles, bien peut-être, c'est une échéance, alors on dit presque à toutes les présidentielles, mais quand même très importante parce qu'on risque effectivement, si rien n'est fait, d'avoir un second tour RN-LFI, et là franchement, ça fait peur. Donc, Édouard Philippe, pourquoi pas? Alors Laurent Wauquiez, est-ce que c'est vraiment lui rendre service que d'assurer son soutien? Je n'en suis pas sûr, parce qu'effectivement, comme le dit la présidente de l'Assemblée, ça risque de faire peur aux gens de sensibilité centre-gauche. Mmh. Bon, on sait le contentieux qu'il y a entre M. Retailleau et M. Wauquiez. Enfin, tout ça, c'est, j'allais dire, de la politicaille. Pendant ce temps-là, les Français, ils s'inquiètent. Moi, je m'intéresse à la politique, et quand on discute avec les gens, ils sont très inquiets pour les présidentielles. Mais qu'est-ce qui va se passer? Il n'y a personne qui sort vraiment du... Je parle de hors RN et LFI. Hein,
14: oui, et vous redoutez ce second tour RN et LFI.
25: Mais vraiment, complètement. Parce que là, on parle effectivement de la droite, du centre-droit, et la gauche, qu'est-ce qu'elle va faire? Si vous avez un candidat de gauche modéré ou gouvernemental, un LFiste, un RN, droite-centre, c'est tapis rouge pour le RN et LFI.
14: Ouais,
25: on y va droit devant. Alors moi, je reste optimiste, contrairement à Charles qui vient de parler sur les pondeurs. Je me dis, mais ils vont se réveiller, ils vont se dire, non, c'est trop important, il faut qu'on se mette d'accord. Mais est-ce que ça le fera vraiment? Je suis peut-être un rêveur, un doux rêveur.
14: Quand je vous écoute, est-ce que donc vous êtes plutôt, j'ai l'impression que vous ne voterez ni RN ni LFI, puisque ce second tour vous ferait peur. Est-ce que d'après vous, Édouard Philippe pourrait être la bonne personne pour incarner le reste, j'allais dire?
25: Oui, mais j'allais dire par défaut. Enfin, on ressent pas un enthousiasme énorme. Que ça soit Édouard Philippe ou un autre, hein, ou un Bruno Retailleau, moi je suis d'une génération où il y avait des candidats qui donnaient envie, comme on dit, au premier tour, on choisit. Là, ça serait déjà un premier tour où on va dire, on va aller vers celui qui nous fait le moins peur. C'est pas ça, ça devrait pas être ça. Moi, je suis plutôt, de droite modérée gouvernementale, droite filloniste. François Fillon donne, moi en tout cas, je suis pas le seul, parce que malgré tout ce qu'il a eu derrière lui comme affaire, il a quand même atteint les presque 20%. il donnait envie, parce que c'est quelqu'un qui connaissait la France, quelqu'un du terrain, quelqu'un de sérieux. Alors, certains trouvaient austère. Mais moi, pour moi, ce sont des hommes qui, effectivement, donnaient envie et se disaient, ouais, c'est, avec lui, c'est possible. Édouard Philippe, je sais pas, j'avoue que c'est, je sais pas, ça serait par dépit. Je me dirais, bah ouais, ok. Mm. C'est lui ou rien d'autre. Et en plus, à Nantes, avec Édouard Philippe, on est un petit contentieux par rapport à
14: Notre-Dame-des-Landes.
25: Voilà, exactement. C'est quand il a annoncé que les conditions n'étaient pas réunies. Moi, j'ai toujours dit, j'aimerais bien le croiser, lui demander quelles sont les conditions qui sont pas réunies pour qu'on ait un nouvel aéroport. Est-ce que c'est 300 personnes qui ont décidé ça? Et est-ce qu'un homme comme ça peut être chef d'État? Je me pose la question.
14: Bon, on aura sans doute l'occasion de lui poser, bien sûr, cette question. En tout cas, hier, il était l'invité d'RTL hier matin, Édouard Philippe. Et écoutez, ce qu'il disait, justement, d'une éventuelle candidature multiple. Écoutez.
0: Je pense que ce serait dangereux. La multiplication des candidatures au début de l'élection, elle est très légitime. D'ailleurs, si les gens ont quelque chose à dire aux Français, ben, ils le disent. Moi, je suis candidat, je vais pas les dire aux autres. Mais enfin, pourquoi vous êtes candidat? Donc, c'est normal qu'ils le fassent, s'ils ont envie de le faire, s'ils ont envie de dire des choses. Après, entre novembre et février, il va falloir que chacun mesure bien, moi y compris, le risque que représenterait un trop grand nombre de candidats dans le même espace politique ou dans un espace politique à peu près compatible, et le risque d'élimination qui arriverait à ce qui, pour moi, est un cauchemar absolu. Mais un cauchemar absolu, c'est un deuxième tour avec Madame Le Pen ou Monsieur Bardella face à Monsieur Mélenchon.
14: Et Philippe, vous êtes d'accord avec ça? S'il y a
25: 100%. Ouais. Mais vraiment, oui, il a entièrement raison. Alors après, est-ce que ça sera suivi des faits? Est-ce que moi j'ai cet espoir-là, mais pour l'instant, c'est pas ce que je vois. Mais bon, il y a encore du temps.
14: Il y a encore du temps, effectivement, et les choses peuvent bien sûr évoluer. Je voudrais rester avec nous, Philippe. Je voudrais qu'on accueille Emmanuel. Bonjour.
3: Bonjour à tous.
14: Quel regard vous portez-vous sur tout ça, Emmanuel? Vous nous appelez de Villefranche-sur-Saône, c'est ça?
3: Oui, de la région du Beaujolais. Alors, mon regard, il rejoint largement celui de nos deux précédents auditeurs. Alors, est-ce qu'on va dire enfin, Édouard Philippe se déclare, mais ça, on le savait déjà, je pense que c'est la meilleure solution pour ne pas avoir ce fameux binôme au second tour qui mettrait la République, et c'est mon avis, en danger. Après, personne aujourd'hui ne fait du 100%. Que Édouard Philippe fait des erreurs sur les Landes, Notre-Dame-des-Landes, je veux bien l'admettre, le croire ou l'admettre. Il en fera certainement d'autres, mais en tous les cas, dans cette période qui est quand même une période de tension, je trouve que c'est le moins clivant. C'est le plus dans le dialogue. Il a été quand même Premier ministre d'Emmanuel Macron, donc c'est quand même une performance. Il a dû filtrer ce qu'il fallait faire et pas faire. En plus, Macron est allé le chercher chez Alain Juppé, parce que c'était un de ses sous-sous et pour lequel il avait le plus grand espoir. Donc, il est aussi sûr d'aller ratisser au maximum côté LR. Il a une vision qui est modérée, donc qui pourrait se rapprocher du centre. Donc, à part Bernard Cazeneuve, que je pressentais comme étant grand médiateur du même profil, sauf que je pense qu'il a effectivement plus d'expérience. Donc, j'ai bon espoir pour lui, parce que il arrive dans un moment où il faut un peu se calmer, discuter, plutôt s'invectiver pour une cravate ou un costard, comme le fait Porte à l'Assemblée. Enfin, je veux dire, il faut vraiment sortir.
14: Mais Emmanuel, je ne sais pas si ce matin vous avez entendu Yaël Braun-Pivet, qui était l'invitée de RTL, la présidente de l'Assemblée nationale. Et elle disait, alors elle n'a pas dit qu'elle ne soutiendrait pas Édouard Philippe, mais elle disait, moi je ne veux pas qu'Édouard Philippe incarne seulement une candidature de droite. Elle dit, moi je suis du centre, je viens de la gauche. C'est ça qui est compliqué, cet équilibre-là, il est difficile à trouver.
3: Non, mais c'est aussi, il faut aussi raisonner en risque. Aujourd'hui, quelqu'un qui est LR, sur les dossiers, se rapprochera du centre plus facilement que les deux extrêmes clivantes. Donc c'est une question de bonne volonté, d'intérêt des Français, parce qu'au-delà de leurs égos surdimensionnés, comme M. Wauquiez, et je ferme la parenthèse, il y a aussi l'intérêt de millions de Français au quotidien. Et là, on demande aussi un petit peu plus d'intelligence que ce que les Français ressentent aujourd'hui, ne serait-ce qu'à l'Assemblée nationale, ou les pantins qui se jettent du pont là-haut à Paris. Je veux dire, il y a un moment où il faut être raisonnable. Il faut
14: appelez à la responsabilité, tous ces politiques.
3: Et je les appelle sur le régalien. Voilà.
14: Manuel, Philippe, restez avec nous parce qu'on va poursuivre nos échanges dans un tout petit instant. On sera notamment avec Christine et puis on aura notre gagnant ou gagnante du barbecue. À tout de suite.

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5: 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Il est bientôt 14h.
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9: Je pense que le sang, c'est un concept philosophique qui est ni de droite ni de gauche. C'est des gens qui essayent de trouver des solutions qui vont satisfaire la main droite et la main gauche. Si des gens de droite veulent déjà se rallier à un candidat du centre, ben c'est très bien. L'idée du centre, c'est une belle idée. Le gros reproche que je ferai à M. Macron, c'est d'avoir gâché cette belle idée.
10: Le message de Christine au 3210. Et Christine, vous êtes avec nous. Bonjour.
11: Bonjour. Bonjour, Amandine.
10: Vous nous appelez des Sables d'Olonne, c'est ça?
11: Oui, c'est ça, exactement.
10: Comment vous interprétez ce presque ralliement de Laurent Wauquiez à Édouard Philippe? Vous diriez que c'est de la sagesse?
11: Alors, je suis pas sûre que ça soit de la sagesse, mais je pense que tout le monde a l'occasion un jour de faire mieux que ce qu'il a fait avant. Donc, si c'est de la sagesse, bah, tant mieux pour M. Wauquiez. Ça pourrait être une décision de bon sens que de s'ouvrir à l'idée qu'il y a une Assemblée nationale qui est très clivée, enfin totalement dispersée, que pour faire voter un truc c'est très compliqué parce que il y a des votes politiques et des lois qui sont pas machin le prochain président de la République il aura affaire avec une France très éparpillée et une Assemblée nationale avec laquelle il faudra qu'il négocie, donc qu'il y ait déjà des gens de droite et de gauche qui se disent bah peut-être qu'au centre il y a plus de chances de trouver des consensus, un mode de vie qui permette à tout le monde de qu'on s'y retrouve quand même un peu, même s'il n'y aura pas de président parfait, ça c'est sûr.
10: Et vous, Christine, vous êtes plutôt de droite, normalement?
11: J'ai voté dans ma vie à droite, gauche et au centre, en fonction de la personnalité du candidat.
10: Et Édouard Philippe, c'est un candidat qui vous plaît?
11: Oui, en fait, il me plaisait déjà comme Premier ministre, même s'il a notamment fait un choix que je me suis dit, mais c'est quand même une grosse bêtise, mais je sais qu'il a reconnu son erreur quand il a dit qu'il avait été trop vite sur la réduction de la vitesse sur les routes à 80.
10: Les 80 km/h, oui.
11: Donc, un homme politique qui reconnaît ses erreurs, je trouve que c'est déjà suffisamment rare pour qu'il mérite que je l'écoute. Je trouve que c'est quelqu'un de posé, qui est intelligent, qui a de l'humour aussi, et qui, à mon goût, cherche des solutions qui peuvent rassembler à droite comme à gauche.
10: Et Christine, voulais vous faire réentendre ce qu'avait dit Yael Braun-Pivet, la présidente de l'Assemblée nationale, ce matin sur RTL. Écoutez.
12: Je ne suis pas une femme de droite. Et donc, effectivement, que ça me gêne d'ancrer la candidature d'un éventuel

0: Pour moi, je vois pas trop bien ce qu'il vient faire dans ce jeu-là. C'est prématuré dans sa vie. Je pense que c'est un monsieur qui a beaucoup de potentiel. Mais on a déjà eu un président très jeune. On a vu que les manques de maturité sont quand même des causes de graves difficultés. Donc, je pense qu'il aura son temps plus tard. Hein.
1: Mais quand vous voyez, par exemple, les scores que donnent, en tout cas, les sondages, qui sont pas du tout des scores de vote, mais à Jordan Bardella, qui est plus jeune que Gabriel Attal, visiblement, c'est pas forcément un handicap pour beaucoup de Français.
0: Oui, oui, je sais bien, mais je ne me reconnais pas forcément dans la voie principale que prennent les Français. Moi, ce que je veux éviter un peu de la façon dont les interlocuteurs comme Manuel sont intervenus avant, c'est de me retrouver avec un deuxième tour qui oppose les gens que je supporte pas. Enfin, moi, quand il y a les filles, j'en ai des frissons parce que ne serait-ce que le ton sur lequel s'exprime Monsieur Mélenchon, pour moi, il n'est pas juste et pas justifié.
1: Oui, vous ne voulez pas d'un second tour RN et les filles, quoi.
0: Voilà. Je pense qu'il y a un niveau de désespoir tel qu'il y a des gens qui pensent que c'est en penchant d'un côté ou de l'autre qu'ils vont trouver une solution. Et il faut entendre ce désespoir-là. Maintenant, il faut aussi raisonner les désespoirs quand ils sont là, en disant que le principe de réalité, il est tel que on peut pas avoir passé son temps pendant 4 ans à l'extrême gauche pour après donner le pouvoir à l'extrême droite pendant 5 ans, pardon. Donc à un moment, il va falloir décider de trouver un modus vivendi avec l'autre partie de la France.
1: Christine, merci beaucoup. Arnaud, bonjour.
2: Bonjour Amandine.
1: Bon, alors vous voyez plutôt une vengeance de la part de Laurent Wauquiez dans tout ça?
2: Ah ben complètement. Je pense pas que le ralliement de Laurent Wauquiez auprès d'Edouard Philippe est un ralliement idéologique. C'est un ralliement de vengeance contre Bruno Retailleau. Mais bon,
1: c'est triste d'en arriver là si c'est ça la raison, non?
2: Bah, c'est peut-être triste, mais je pense qu'on a une classe politique aujourd'hui qui gère plutôt leur propre petite carrière personnelle plutôt que l'intérêt de leur pays. En tout cas, c'est mon sentiment. Quand je vois Yael Braun-Pivet qui s'insurge à la rigueur du ralliement de Laurent Wauquiez, mais attendez, ça l'a pas gêné d'avoir Bruno Retailleau, ministre de l'Intérieur, pendant quelques années dans le gouvernement actuel. Donc, franchement, c'est ridicule. Alors moi, je suis pas tellement d'accord. J'aurais une autre analyse. Moi, je fais partie du camp des raisonnables. Donc, j'espère que, bien sûr, qu'il y aura un candidat ou une candidate pour le camp des raisonnables que j'estime être, de Renaissance jusqu'aux Républicains.
1: Ah, vous mettez pas une partie du centre gauche.
2: Autant pour moi. Alors une partie du PSI. Alors je vais dire, on va dire le centre gauche jusqu'aux Républicains. Mmh. Pas le PS parce que le PS, je pense que in fine s'associera à Jean-Luc Mélenchon pour avoir quelques postes. Mais en tout cas c'est mon opinion. Mais je doute qu'on réussisse à trouver qu'on ait un rassemblement aussi large. Donc je l'espère, mais je doute.
1: Au moins le centre et la droite, c'est ce que vous demandez. En tout cas, on aura vraiment l'occasion de revenir, bien sûr, très longuement sur cette élection présidentielle dont vous rappeliez effectivement l'enjeu. Il est important. On a désormais les dates. 18 avril, je vous le rappelle, et 2 mai. Et cette campagne, elle va commencer sans doute dès la semaine prochaine, mardi. On saura si Marine Le Pen est ou non candidate. Et puis après, bien sûr, après l'été. Et on prendra le temps, je vous m'y engage. Je vais pas faire des promesses de politique, mais je m'y engage dans les auditeurs ont la parole, à aussi s'arrêter sur le fond, les programmes des uns et des autres, vos attentes à vous, Français auditeurs, voilà. On parlera pas que des petites bisbilles politiques. Merci à tous, Philippe, Christine, Arnaud et Emmanuel. Bonjour Chantal.
3: Allô?
1: Oui Chantal, bonjour.
3: Oui, bonjour Amandine.
1: Bon, vous nous avez appelé, je crois, pour tenter votre chance pour le barbecue.
3: Oui, ce matin, avec Thomas Toto.
1: Voilà, RTL qui vous appelle, hein, qui vous propose en tout cas de gagner toutes les heures un barbecue Weber Spirit, une valeur quand même de 549 euros. Vous en avez besoin d'un, Chantal, vraiment?
3: Oui, bien sûr, oui, pour faire les merguez et tout avec les collègues. Là, on est tous là, on est tous à fond.
1: C'est vrai? Bon, il est à vous, bravo.
3: Merci beaucoup, merci Amandine, merci RTL.
1: Bon, vous allez faire ça entre des petites séquences de barbecue entre collègues.
3: Oui, entre ouais. collègues, avec la famille et tout. Oui, bien sûr.
1: Bon, je parlais de la pause déjeuner tout à l'heure avec les auditeurs. C'est pas mal, barbecue pour la pause déjeuner. Pas tous les jours,
3: oui,
1: mais...
3: Oui, pas tous les jours. Non, peut-être pas tous les jours, mais ça serait pas mal. Oui, oui.
1: Une
3: ça
1: fois
3: serait
1: de...
3: une idée à soumettre.
1: Vous préférez quoi?

0: vous au barbecue?
1: Les merguez.
0: Les merguez, c'est vrai? Ah oui. Ouais. Bien, bien cuite ou?
1: Oui, un peu, oui, bien cuite quand même. Bon. Oui, oui,
0: et,
1: oui.
0: Et vous servez ça avec quoi, Chantal?
1: Avec une petite salade de concombre, de tomates, d'olives noires, un petit peu à la grecque, quoi.
0: Bon, et ben écoutez, il n'y a plus qu'à. Encore un grand, grand bravo à vous.
1: Merci beaucoup.
0: Et je vous souhaite un très bel été. Cette journée spéciale, bien sûr, elle se poursuit sur RTL. Merci. 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Dans un tout petit instant, ce sera l'heure du crime avec Jean-Alphonse Richard. Et aujourd'hui, un célèbre écrivain à succès américain accusé d'avoir tué sa femme en la poussant dans l'escalier. Mais c'est peut-être une chouette, l'assassin. Ça, ce sera dans l'heure du crime dans un tout petit instant avec Jean-Alphonse. Pour l'heure, il est bientôt 14h sur RTL. Et toute l'info avec vous, Sébastien Rouxel. Bonjour Sébastien.
2: Bonjour Amandine, bonjour à tous. Sébastien Lecornu, attendu d'ici une heure à Marseille pour faire le point sur les feux de forêt. Deux incendies sont en cours dans les Bouches-du-Rhône, dans les secteurs de Rognac et Lançon-Provence. Ils sont tous les deux fixés désormais. Un peu plus de 300 hectares sont partis en fumée. Un autre incendie, plus important encore, est toujours en cours au nord de Narbonne, entre l'Aude et l'Hérault. Lui a déjà parcouru 900 hectares et il continue de progresser lentement alors que le vent se renforce. Plus de 600 sapeurs-pompiers sont mobilisés, épaulés depuis quelques minutes par deux canadairs supplémentaires. 4 jours après le crash d'un petit avion à Tomblaine, près de Nancy, un hommage a été rendu ce matin aux 11 victimes. 5 personnes qui participaient à un baptême de parachutisme, leurs 5 moniteurs et le pilote. On ne sait toujours pas ce qui est à l'origine de cet accident. Isabelle est la mère d'Albéric Moulès, l'un des instructeurs qui a perdu la vie.
3: On n'a pas de colère, on n'a pas de haine, on n'en veut à personne, surtout pas aux pilotes, surtout pas au club, on ne porte pas plainte. Bien sûr, si un jour la commission d'enquête donne un résultat, on voudra savoir ce qui s'est réellement passé. Ça bouclera l'histoire, mais pour nous, le plus important aujourd'hui, c'est pas ça, c'est lui rendre hommage et se reconstruire dans cette nouvelle vie qui nous attend, qui ne sera plus jamais la même sans notre fils.
2: Document RTL signé Samuel Goldschmidt. RTL vous le révélait ce matin, le parquet de Valenciennes confirme cet après-midi la mise en examen et l'incarcération des parents des deux jumelles de 15 mois mortes déshydratées à Beuvrage dans le Nord. Leur avocat les dit anéantis, même si le père reconnaît une part de négligence. Cela fait plus de 30 ans qu'il clame son innocence. Dany Le Prince aura droit à un nouveau procès. La cour de révision a pris ce matin une décision extrêmement rare en annulant sa condamnation à la perpétuité. Condamnation pour les meurtres de son frère, de sa belle-sœur et de leurs deux filles. Le combat continue, il faut que la vérité éclate. Voilà ce qu'a dit en larmes Dany Le Prince ce matin à l'annonce de cette décision. La suite des 16e de finale au Mondial de foot. Espagne-Autriche ce soir à 21h. Portugal-Croatie, là ce sera 1h du matin. Et puis Suisse-Algérie à 5h la nuit prochaine.
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2: Un mot de tennis, il n'y a plus de française à Wimbledon. La dernière en lice, Léolia Jean-Jean, a été battue tout à l'heure au deuxième tour. Défaite en 2-7 face à l'Ukrainienne Daria Snigur. La météo demain, du soleil pour pratiquement tout le monde. On aura juste quelques nuages au sud de la Garonne et sur les reliefs, avec peut-être quelques averses. Côté température, comptez 12 à 14 degrés le matin dans le nord-ouest, 14 à 19 ailleurs et jusqu'à 25 près de la Méditerranée. L'après-midi, on aura 21 à 25 degrés près de la Manche, 27 à 30 dans les autres régions, 31 à 35 degrés encore pour la Méditerranée. Vous êtes bien sur RTL, il est 14h, bientôt 3 minutes, c'est donc l'heure du crime avec Jean-Alphonse Richard.
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7: 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Dimanche 9 décembre 2001, 2h40 du matin, les services de secours de la ville de Durham, en Caroline du Nord, sont appelés pour une femme qui vient de faire une chute chez elle. La maison se situe dans le quartier huppé de Forest Hills. Au bout du fil, le mari de la victime est affolé, désorienté, il suffoque. Il évoque un escalier et ignore combien de marches sa femme a pu dévaler. 15 ou 20, je ne sais pas, déclare-t-il. Selon lui, l'épouse respire toujours. Il supplie qu'on lui envoie une ambulance. La conversation coupe. Il rappelle et dit que cette fois, sa femme ne respire plus. 10 minutes plus tard, deux ambulanciers se présentent au 1810 Cedar Street, une vaste et luxueuse demeure de style colonial. Michael Peterson, 58 ans, est au chevet de son épouse, au pied de l'escalier, prostré. L'un de ses fils aînés, Todd, vient tout juste d'arriver. Il n'y a plus rien à faire pour Kathleen Peterson, 48 ans. Elle gît sur le dos, ses pupilles sont dilatées de 6 mm, signe que la victime ne respire plus depuis un bon moment. Les secouristes sont tout de suite frappés par la quantité de sang retrouvé sur les habits de Kathleen Peterson, mais aussi sous le corps et sur le mur de la cage d'escalier. Il y avait des traces, comme si on avait essuyé le sang, va déclarer l'ambulancier. Son collègue note que le sang est sec sur les habits, il a déjà coagulé dans les cheveux. Il a eu aussi le temps de sécher sur les murs. La victime est peut-être morte depuis plus longtemps que l'on croit. Dimanche 9 décembre, autour de 3h30 du matin, le sergent Francis Borden et le détective Art Holland inspectent l'escalier de la maison de Forest Hill. Eux aussi sont stupéfaits par la quantité de sang sur place. Ils suspectent un crime. Ils demandent tout de suite un mandat pour pouvoir enquêter. Michael Peterson raconte avoir passé la soirée avec sa femme. Ils ont bu plusieurs verres, l'équivalent de presque 2 bouteilles de vin. Ils ont traîné près de la piscine. Kathleen est allée se coucher. À cause du bruit du jet d'eau de la piscine, il n'a rien entendu, ni choc, ni cri. Il a retrouvé sa femme quelques minutes plus tard au pied de l'escalier. Pour le médecin, le décès est dû à une hémorragie, mais il ignore comment ont été faites ces lacérations sur le sommet du crâne. Quelques semaines plus tard, l'autopsie établit que Kathleen Peterson avait 0,7 g d'alcool dans le sang. Elle n'a pas pris de Valium, comme le suggérait son mari, mais du Flexidril, un antalgique. La légiste, la docteur Deborah Radish, observe les lésions. Abrasion. Et surtout ces 7 lacérations qui dessinent des stries sur le crâne. Chacune a été causée par un impact selon le médecin. Pour elle, ces plaies ne résultent pas de la chute, mais la victime a été frappée. Probablement avec un objet de type tisonnier, des coups répétés. Mais curieusement, il n'y a aucune fracture sur le crâne. Jeudi 20 décembre, 11 jours après la mort de Kathleen Peterson, le mari est inculpé de meurtre, écroué. La famille est stupéfaite, incrédule. Kathleen et Michael sont mariés depuis 4 ans, un couple idéal sur lequel plane aucun nuage. Lui est journaliste, écrivain, candidat malheureux au municipal à Durham. Elle occupe un poste très élevé dans une société de télécom. De l'argent, une famille recomposée. 5 enfants au total. Personne ne peut croire à la culpabilité de cet intellectuel, ancien combattant au Vietnam, qui manie à merveille dérision et humour noir. Après 3 semaines de détention, Michael Peterson est libéré. Il a versé une caution de 800 000 dollars, mais il reste inculpé. Et voilà donc, pour les premiers jours de ce mystère au pied de l'escalier, il y a déjà ici, dans ces quelques minutes, ces quelques heures, tous les ingrédients de très longues investigations. Investigations loin d'être simples, on va le voir, Michael Peterson, il reste sur ses positions, Simplement, il a simplement découvert le corps de sa femme, il n'y a rien d'autre. Il n'a pas poussé du tout sa femme dans l'escalier, comme semblent le dire les policiers. C'est une mort à huis clos et c'est évidemment une féroce bagarre d'experts qui s'engage. On va voir tout ça dans la suite de l'heure du crime. Bonjour Stéphane Berthomé.
8: Bonjour Jean-Alphonse.
7: Merci beaucoup d'être avec nous en direct aujourd'hui dans l'heure du crime. Vous êtes basé, j'ai envie de dire entre guillemets, au Canada où vous vivez. Vous êtes ancien policier, créateur de podcasts d'enquête, la série Redoutable que je conseille toujours à nos auditeurs sur Radio-Canada. Stéphane Berthomé, on vous connaît bien dans l'heure du crime, vous intervenez souvent et vous connaissez bien tout ce qui se passe sur le continent américain. Alors évidemment, ce qui déclenche l'affaire, finalement c'est tout simple, c'est que lorsqu'on tombe dans un escalier, il y a parfois sans doute un peu de sang, il y a des fractures. Alors là, il y a énormément de sang et c'est ce qui attire l'attention.
8: Oui, c'est ça. Ben, vous savez, l'enquête policière commence par les premières constatations des policiers. Et en l'occurrence, ils sont frappés par le fait que la quantité de sang semble disproportionnée par rapport à une chute accidentelle. Il y a aussi la nature de la scène, c'est-à-dire qu'il n'y a pas qu'une quantité de sang importante au sol, mais il y a des projections de sang qui apparaissent réellement importantes et certainement aux yeux des policiers sur le moment, pas cohérente par rapport à une simple chute dans un escalier.
7: Il y a cette attitude aussi du mari. Il semble un peu détaché. Alors il était très éprouvé, très abattu lorsqu'il appelle les secours. On entend hein, sur les éléments de l'enquête cette bande sonore. Moi, je l'ai écoutée. Elle est frappante parce que le mari, il est à bout de souffle. Il en peut plus. Il est comme brisé par ce qui vient d'arriver. Et puis de l'autre côté, quand les policiers arrivent, alors là, c'est un peu un autre homme qui se présente.
8: Oui, et puis ça, c'est un trait de la personnalité hein, de Peterson. C'est une sorte de morgue qui l'habite. Alors, le terme est peut-être la morgue, le terme est peut-être un peu étrange dans la situation.
7: Ah, il existe, c'est un peu ça. C'est du bon français.
8: Et c'est un peu ça, c'est quelqu'un qui semble détaché, qui semble au-dessus. Vous savez, en Amérique du Nord, au Canada, au Québec, on dit au-dessus de ses affaires. Et c'est un peu à ça que ça ressemble. Alors, ça a certainement pas dû jouer en sa faveur, parce que les policiers ont aussi dû constater qu'il n'avait pas l'air si atterré que ça de la mort de sa femme. Donc tous ces éléments, plus d'autres éléments dont on va sûrement parler, ont très tôt attiré les soupçons sur lui. Puis un point essentiel, il est le seul présent au moment du meurtre.
7: Exact.
8: De la mort.
7: Ou en tout cas au moment de la mort. Eh ben oui,
8: au moment de la mort.
7: C'est bien la question qui se pose. Est-ce que c'est un meurtre ou bien est-ce que c'est un accident? Tout de suite, on sent bien que cette question, elle va être centrale. Bonjour Jean-Xavier de Lestrade.
9: Bonjour.
7: Merci infiniment d'être avec nous aujourd'hui dans cette heure du crime. Vous êtes réalisateur d'une série documentaire exceptionnelle. Ça s'appelle Soupçon. C'est une très longue série qu'on peut trouver sur Netflix. Il faut absolument regarder cette série parce que vous avez suivi, je résume très brièvement, vous avez suivi toute cette affaire, mais depuis les premiers jours, depuis les premiers pas, vous avez pu filmer dans l'intimité Michael Peterson qui va devenir le suspect. Vous avez filmé toute cette affaire et ça c'est un document extraordinaire. Donc évidemment, Jean-Xavier de Lestrade, cette histoire, vous la connaissez par cœur. Alors, première question pour vous, Jean-Xavier de Lestrade, présentez-nous ce couple, les Peterson. Ils sont pas n'importe qui, hein, sont des notables, riches, de la bonne société dans cette ville plutôt tranquille de Durham, Caroline du Nord.
9: Oui, Kathleen, Michael, c'est un couple, on va dire, recomposé. Chacun a eu une histoire avant. Elle a été mariée, elle a une fille d'un premier mariage. Mm-hmm. Lui a aussi été marié, il a deux garçons d'un premier mariage. Et il se trouve, en plus, que quand ils se sont rencontrés, ils ont adopté deux filles orphelines et qui étaient les filles d'un couple d'amis qui a disparu. Donc dans cette très grande maison de Durham se trouvent Kathleen, Michael et cinq enfants. La fille biologique de Kathleen, les deux garçons de Michael et les deux filles qui ont été adoptées.
7: Alors, question subsidiaire, ça c'est important, parce qu'encore une fois, vous êtes une des rares personnes à avoir pu approcher pendant toutes ces années d'enquête Michael Peterson, je le rappelle, c'est très important. Quelle impression vous fait tout de suite cet homme qui est très rapidement accusé du meurtre de sa femme?
9: La première fois que je le rencontre, c'est assez étonnant, parce que parce que il est très ému. La manière dont il parle de sa femme, ça fait pas de doute. Je me dis, il a aimé cette femme, c'est certain. Et le lien qui unissait Michael et Kathleen était vraiment un lien très fort. Et ils ont été vraiment très amoureux. Pas de doute. J'avais l'impression qu'il y avait une grande sincérité dans sa manière de parler de cet amour, mais en même temps, je ne pouvais pas m'empêcher de penser qu'il y avait autre chose. Et ah que oui. Sa manière de parler, c'est comme si il y avait des fantômes, il convoquait en même temps une sorte des fantômes et qu'il y avait quelque chose à creuser derrière. C'est pour ça que j'ai décidé qu'on allait tourner cette histoire, en tout cas qu'on allait poser nos caméras là et pendant quelques semaines et voir ce qui allait se passer.
10: Bien sûr.
9: Parce que il y avait quelque chose de mystérieux chez lui, un peu insaisissable. C'est quand même quelqu'un, c'est un intellectuel, c'est un écrivain. Il écrit des chroniques dans le journal local. C'est une figure locale connue. Et il manie très bien le langage. Il est très fort pour raconter les histoires. Donc je me disais, c'est quand même un personnage intéressant à filmer, mais je ne sais pas ce qui est arrivé. C'était au départ, je n'avais pas non plus d'opinion.
10: Et vous n'aviez pas d'opinion, et c'est difficile d'avoir une opinion sur cet homme. Toute petite question pour vous, Stéphane Berthomé. La légiste, le docteur Radish, elle accable finalement cet homme, parce qu'elle dit il y a eu des coups portés.
8: Oui, alors ça va être le grand débat de ce dossier. Il va y avoir deux versions qui vont s'opposer, évidemment l'accusation et la défense. Et oui, la légiste va dire que des coups ont été portés avec un objet très particulier qui va être en partie au centre de l'affaire qui va suivre.
10: Un peu plus de 15 ans auparavant, une première femme est morte en glissant, elle aussi, sur les marches. Michael Peterson, l'escalier ensanglanté. Kathleen a été frappée. Le mari, aux shorts et baskets maculés de sang, était là lors du tabassage. L'enquête de l'heure du crime. On se retrouve dans un instant sur RTL.
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12: Après avoir perdu confiance en vous, aujourd'hui ça va mieux pour vous, Ludovic, et notamment parce que vous avez osé consulter un psychologue. 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
13: Pendant l'adolescence, je me sentais pas très bien. 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Et j'ai toujours eu du mal à me sentir totalement à ma place. Donc pour m'invisibiliser un peu, je rasais les murs et j'avais du mal à me faire des amitiés. Et je me suis un peu réfugié dans la nourriture.
12: Et quel a été le déclic ?
13: Je me suis dit qu'il fallait en parler, que je fallait demander de l'aide, ne pas rester tout seul, et j'étais entré en dépression, donc c'était vraiment le moment de me faire aider.
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13: 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Il faut accepter de ne pas aller bien parfois pour aller mieux ensuite. C'était un petit peu comme si je démêlais des pelotes de laine et pour essayer de comprendre mes problèmes. Et bon, après, on en trouve d'autres et on essaie de mieux se comprendre, d'avancer et de se construire vraiment.
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24: Au programme de l'heure du crime, l'affaire Michael Peterson. En décembre 2001, ce journaliste écrivain américain se retrouve soupçonné du meurtre de sa riche épouse, Kathleen, morte chez elle au pied d'un escalier. Il nie, mais la police va collecter indices et témoignages. Lundi 18 février 2002, deux mois après la mort de Kathleen Peterson, le légiste de l'Institut médico-légal de Chapel Hill, Deborah Radish, confirme ses premières conclusions. Selon moi, la mort résulte de sévères coups portés à la tête. Ses blessures et leur description ne correspondent pas à une chute dans l'escalier, écrit la docteur. La police de Durham enquête sur Michael Peterson. Au fil des semaines, elle met au jour petits et grands secrets. Michael trompait Kathleen avec des hommes. Son ordinateur abonde de photos, parfois pornographiques, de jeunes garçons musclés. Il était en contact avec un escort boy. Les sœurs de Kathleen découvrent la bisexualité de leur beau-frère et commencent à prendre leur distance. Les policiers s'aperçoivent encore que Michael Peterson, qui a servi au Vietnam au début des années 70, revendique plusieurs médailles. Il a toujours affirmé avoir été blessé au combat, mais sa seule blessure résulte en fait d'un accident de voiture lors d'une permission au Japon. En remontant le passé du soldat Michael Peterson, les enquêteurs découvrent une très troublante histoire. Alors qu'il était cantonné en Allemagne avec sa première femme, les Peterson avaient pour voisin un autre couple militaire, Elisabeth et George Ratliff. George est décédé en opération, sa veuve Elisabeth s'est tuée en 1985 en chutant chez elle dans un escalier. Exactement comme Kathleen Peterson 16 ans plus tard. Michael Peterson avait été la dernière personne à avoir vu vivante Elisabeth Ratliff. Les Peterson ont ensuite adopté les deux filles Ratliff. Samedi 5 avril 2003, le corps d'Elisabeth Ratliff est exhumé au Texas. Les enquêteurs veulent savoir si cette femme morte dans un escalier en Allemagne porte le même type de blessure que Kathleen Peterson. En 1985, la police militaire et les autorités allemandes avaient conclu à un malaise et à un accident. Selon des témoins, il y avait beaucoup de sang dans l'escalier. La dépouille est transportée à Durham. Autopsié, le légiste conclut cette fois à un traumatisme crânien suite à une agression. 16 ans avant Kathleen Peterson, Elisabeth Ratliff aurait donc été poussée dans l'escalier. Dans les deux cas, la dernière personne à les avoir vues vivantes, c'est Michael Peterson. Mardi 1er juillet 2003, Michael Peterson comparaît devant la cour criminelle de Durham pour le meurtre de son épouse Kathleen. Dans le public, 4 des 5 enfants du couple soutiennent leur père. La fille de la victime et les deux sœurs de celle-ci le considèrent comme coupable. L'accusation s'appuie sur les constatations des experts, des légistes. La quantité de sang découverte dans l'escalier ne correspond pas à une chute, martèle le procureur. Les policiers évoquent un tabassage avec le tisonnier de la maison, lequel elle a, comme par hasard, disparu. Le légiste Henry Lee, cité par les avocats de Peterson, affirme au contraire que la quantité de sang n'est pas surprenante. Il a compté plus de 10 000 gouttelettes. Elles ont très bien pu être expulsées, dit-il, en toussant par une victime qui suffoquait. Le docteur Lee ne croit pas à des coups de canne ou de tisonnier car, selon lui, il y aurait du sang qui aurait été projeté sur le plafond. L'enquêteur Duane Deaver, présenté comme le meilleur expert de la police scientifique, affirme connaître par cœur le scénario des chutes. Selon lui, aucun doute, Kathleen a été frappée. Le mari était dans l'escalier quand les coups ont été donnés, dit-il. 10 octobre 2003, après 3 mois de procès, Michael Peterson est condamné à la perpétuité, sans possibilité de libération conditionnelle. condamné à la perpétuité. Et aux États-Unis, évidemment, c'est pas comme chez nous, c'est pas comme en France, c'est pas comme en Europe. Lorsqu'on dit perpétuité sans possibilité de libération, c'est effectif. Les gens restent au pénitencier pendant des années, ils peuvent demander des libérations, mais il est très rare qu'elles soient acceptées. Évidemment, lorsqu'il y a une erreur judiciaire, on voit qu'il y a des personnes qui vont passer 30 ans, 40 ans en prison pour quelque chose qu'ils n'ont pas fait. Alors on va se demander qui a pu faire ces blessures un peu particulières sur le crâne de la victime, et on va penser, figurez-vous, à une chouette. Ouais, exactement. Un oiseau nocturne, un prédateur nocturne. L'histoire de la chouette, la théorie de la chouette, je vous propose de vous la raconter dans la suite de l'heure du crime. Pour le moment, on est un an et demi après la mort de l'épouse. Le mari est en procès. Stéphane Berthomé, un mot là-dessus, sur ce procès, parce que effectivement, il y a beaucoup de sang dans l'escalier, vous nous l'avez bien raconté, c'est ce qui pèse lourd dans cette histoire, mais il y a aussi tous les mensonges de Michael Peterson. Il avait une double vie, cet homme.
8: Oui, alors ça va peser très lourdement, et ça va aussi faire l'objet d'un débat, parce que lui va parler de d'homophobie quand on va sortir l'argument de sa double vie. En fouillant dans son ordinateur, les enquêteurs ont mis à jour des milliers d'images pornographiques d'hommes nus, des emails avec notamment un escorte nommé Brad. Donc ça va peser sur la théorie du meurtre avec un mobile, le mobile étant le fait qu'il avait des amants et que sa femme l'a découvert, et donc il s'est débarrassé de sa femme, ce qui est le classique du crime intrafamilial, malheureusement.
24: Les experts, et notamment un expert, on va en parler beaucoup de cet expert, mais en tout cas ils sont formels, ils disent c'est pas possible, cette femme a été tabassée.
8: Oui, d'une part, les experts sont formels. D'autre part, ils reconstruisent la scène de crime de façon très précise en disant « voilà comment ça s'est passé ». Et vous avez raison, on va reparler de cet expert-là. Il est présenté d'ailleurs, cet expert, comme l'expert.
24: Ah, c'est la star. C'est la star.
8: Le spécialiste.
24: Absolument.
8: Vous savez, ça, c'est une problématique très, très, très américaine, où les experts font et défont les affaires criminelles. Et là, en l'occurrence, il va la faire et la défaire.
24: Jean-Xavier de Lestrade, vous êtes également avec nous dans cette heure du crime. Vous avez réalisé pour Netflix la série documentaire Soupçon, qui raconte toute cette affaire très longuement, depuis le début jusqu'à la fin. Vous avez tout vu, vous avez eu accès à tous les documents et à tous les témoignages. Donc cette affaire, vous la connaissez par cœur, Jean-Xavier de Lestrade. Alors, très important, il faut s'arrêter sur ce point. Il y a cette histoire en Allemagne qui pèse lourd. C'est la mort d'Elisabeth Ratliff. C'est une amie de Michael Peterson, morte dans un escalier une quinzaine d'années avant la mort de l'épouse. Dans les mêmes conditions, deux femmes, finalement, de Peterson, qui sont mortes au bas d'un escalier.
9: Oui, et ça, je pense que ça lui a fait beaucoup de mal, parce que ce genre de coïncidence, pour les gens, c'est pas possible, quoi. C'est dans la vie de quelqu'un. Elisabeth Ratliff était certainement la personne la plus proche du couple que formaient Michael et sa première femme lorsqu'ils étaient en Allemagne. Et Michael Peterson est la dernière personne à avoir vu Elisabeth Ratliff vivante. Ils avaient dîné en ville et il l'a ramenée, il la laisse chez elle. Il dit, je l'ai vu rentrer dans sa maison et je suis reparti en voiture. Et le lendemain matin, on retrouve Elisabeth Ratliff morte au pied de son escalier. Donc c'est très, très, très frappant. Ça frappe tout le monde. On se dit, on meurt pas tous les jours dans un escalier tout de même. Et quelques années plus tard, sa propre femme retrouvée nageant dans son sang au bas d'un escalier. Ça fait quand même beaucoup.
24: Alors ça fait beaucoup. Je suis totalement d'accord avec vous, ça trouble beaucoup l'histoire, et d'ailleurs les jurés sont très troublés par cette histoire. Il suffit de voir les images de l'époque, de voir ces visages qui s'animent dès lors qu'on parle de cette histoire et qui s'interrogent. Jean-Xavier de Lestrade, que dit à l'époque l'autopsie en Allemagne, l'autopsie d'Elisabeth Ratliff? Qu'est-ce qu'elle révèle, cette autopsie?
9: L'autopsie, elle est claire, elle montre que Elisabeth Ratliff a été victime d'une rupture d'anévrisme. Donc, a priori, cette mort-là, elle est accidentelle. Moi, je n'ai pas de doute. Et je pense que Michael Peterson est absolument pour rien dans cette histoire, sauf que elle a un tel retentissement sur la mort de Kathleen que c'est très, très troublant.
24: C'est très troublant. Stéphane Berthomé, un petit mot. Les jurés, qu'est-ce qu'ils retiennent de tout ce procès? Ils retiennent beaucoup le sang, les photos, les images. Ça, c'est très percutant.
8: Il y a tellement de choses dans cette affaire. Les jurés retiennent, il n'y a pas de coïncidence. Deux personnes mortes dans des escaliers, une scène de crime qui a l'air de ce qu'elle est présentée par l'accusation comme un meurtre sanglant, quelqu'un qui a une vie sexuelle débridée et qui vraisemblablement trompe son épouse. Bref, toutes les apparences sont contre Peterson à ce moment-là.
24: 8 ans pour obtenir un nouveau procès. Michael Peterson, l'escalier ensanglanté, les lacérations en trident sur le crâne sont exactement celles d'un oiseau. L'enquête de l'heure du crime, et si un rapace nocturne, une chouette, avait attaqué la malheureuse épouse, à suivre dans un court instant sur RTL.
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28: In my opinion, she was hit. The bird hit.
29: À mon avis, elle a été attaquée par un oiseau qui s'est enfui.
30: I have lots of references.
29: Dans le quartier, il y a beaucoup d'attaques de ce genre. Pour moi, il ne s'agit pas d'un meurtre, mais c'est une chouette qui a causé ses blessures à la tête.
28: Wild bird of prey.
24: L'heure du crime consacrée à l'affaire Michael Peterson. En 2003, ce journaliste écrivain américain a été condamné à la prison à vie pour avoir tué son épouse, morte dans une chute dans l'escalier de la maison. Mobile flou, aucun aveu, pas de preuves solides. Ses avocats veulent relancer l'enquête. Mardi 19 septembre 2006, 3 ans après avoir été condamné à la perpétuité, Michael Peterson, 62 ans, voit son appel rejeté. La défense va toutefois continuer à chercher la moindre faille. Un avocat, pas du tout lié à Michael Peterson, mais qui habite lui aussi le quartier de Forest Hills, propose à la police une explication a priori extravagante. Selon Lawrence Pollard, Kathleen pourrait avoir été attaquée par un rapace, un oiseau de nuit, une chouette dont les serres rappellent exactement les lacérations en forme de trident sur le crâne de la victime, affirme-t-il. Selon Pollard, les chouettes sont nombreuses dans le secteur. Elles auraient poursuivi la victime sur le seuil de la maison avant de la blesser. En voulant fuir et monter dans la salle de bain, Kathleen serait tombée en arrière. Pendant des mois, les avocats de Peterson enquêtent sur les attaques de rapaces. Après réexamen des scellés, une microscopique plume est découverte dans une touffe de cheveux de l'épouse. Une deuxième plume va être détectée quelques mois plus tard. Après 2 ans d'investigation, les juges rejettent toutefois un nouveau procès. Selon eux, la théorie de la chouette ne constitue pas une nouvelle preuve. Michael Peterson, emprisonné au pénitencier de Rocky Mount, ne baisse pas les bras. Sa fille, Kathleen Atwater, a obtenu 25 millions de dollars après avoir déposé plainte contre lui. Les avocats poursuivent leur travail. Jean-Xavier de Lestrade, réalisateur du documentaire Soupçon, sorti peu après la condamnation de la perpétuité, confirme l'acharnement de Peterson à faire éclater la vérité. Il m'a dit qu'après avoir tenu Kathleen dans ses bras et alors qu'elle mourait, il s'est senti enveloppé
4: enveloppé dans une espèce de brouillard. Il avait répondu aux questions de la police, mais il ne se souvient pas lesquelles. Il était emporté, sans réaction, dans les investigations. Décidément, tout le monde est désorienté dans cette histoire. Lui, le mari, Michael Peterson, qui effectivement aurait dit à peu près n'importe quoi à la police, il était sous le choc, on veut bien le croire. Et puis également Kathleen Peterson, qui aurait été désorientée, et pas désorientée par n'importe qui, par un oiseau de nocturne, un prédateur nocturne, une chouette. Donc on va se poser beaucoup de questions. Il faut revenir effectivement sur ce qu'il y a de plus troublant dans cette affaire, ce sont les blessures de la victime. Encore une fois, le crâne n'a pas été fracturé, c'est important pour une chute. Elle a des coups sur la tête, elle a 7 incisions, des espèces de d'estafilades sur le crâne, mais on ne sait pas d'où proviennent ces estafilades. Jean-Xavier de Lestrade, je le disais, c'est vous qui avez réalisé le documentaire Soupçon, qu'on peut retrouver sur Netflix. Les blessures de Kathleen Peterson, c'est la clé de l'énigme.
9: Le vrai mystère dans cette affaire. Vraiment. Et je me suis penché des mois et des années dessus. Ce sont les types de blessures qu'a Kathleen Peterson au bas de cet escalier. Mmh. Et ces blessures, elles sont très caractéristiques et très, très insolites, très singulières. Moi, personnellement, je ne pense pas que ça puisse correspondre à la fois à la thèse de l'accusation des coups donnés derrière la tête ou à la thèse de l'accident de la défense. Ça me paraît très improbable. Et il faut chercher ailleurs. Je pense qu'il faut chercher ailleurs sur la cause de la mort.
4: Alors, quand on cherche ailleurs, on trouve des plumes microscopiques dans les cheveux de la victime, de Kathleen Peterson. Et là, on est déjà très avancé hein, dans le dossier. Il y a eu beaucoup d'investigations qui ont été faites. Ça veut dire que ces plumes, elles pourraient parler, en tout cas qu'on peut retrouver des indices même très longtemps après.
9: En voyant le type de blessure qu'elle avait, en voyant les photos de l'autopsie, j'ai dit, mais en fait, ça ressemble à des blessures infligées par un oiseau de proie. Mmh. En forme de V, quoi. C'est comme si, en fait, quand les oiseaux de proie attaquent des humains, ça déchire le cuir chevelu avec les serres. Ça fait vraiment des blessures, des cicatrices très, très particulières et très reconnaissables. Et j'ai quand même beaucoup cherché dans cette thèse-là. J'ai pu voir la plus grande experte de chouettes et de rapaces et je lui ai envoyé une photo d'autopsie. Elle a fait des tests, elle, avec un rapace qui déchire un faux crâne et on arrive tout de même à des marques qui sont très semblables aux blessures qu'a Kathleen Peterson.
4: Cette thèse-là, vous me l'accordez, Jean-Xavier de Lestrade, cette thèse-là, elle change tout.
9: Cette thèse-là, et c'est peut-être là que réside la solution à ce mystère, parce que bon, tout le monde peut avoir un avis sur est-ce que Michael Peterson est coupable, pas coupable. Mais en fait, moi, quand j'examine vraiment les preuves matérielles, j'ai beaucoup de mal à penser que c'est un crime, parce que les blessures ne correspondent pas à ça.
4: Alors ça, c'est tout à fait passionnant. Stéphane Berthomé, vous êtes avec nous, ancien policier, créateur de podcasts, notamment Redoutable sur Radio-Canada. Vous vivez au Canada et sur ce continent américain. On est certes aux États-Unis, mais là, il y a une détermination de la part des avocats qui est extraordinaire. On va chercher dans tous les coins le détail qui pourrait permettre à Michael Peterson peut-être de sortir de prison ou d'être innocenté.
8: Oui, et d'ailleurs on va le trouver, hein, puisque c'est plus qu'un détail. Et vous venez de l'évoquer, ce détail, c'est l'aspect médico-légal et les constatations qui ont été faites par le service spécialisé, qui est un service normalement de très haut niveau, hein, le SBI, le State Bureau of Investigation de Caroline du Nord. C'est la police spécialisée qui assiste les policiers, le shérif dans les enquêtes. Ils assurent toute la partie technique, hein, la police scientifique, et c'est de là que va venir la faiblesse de l'accusation à un point inimaginable.
4: Oui, c'est ça. Et encore une fois, cette équipe d'avocats, elle est très performante. Hein. Ils vont jamais lâcher l'affaire. Quand on dit que les avocats sont des espèces de pitbulls aux États-Unis, là, c'est la vérité.
8: C'est exactement ça. Vous savez, le système américain est fait de telle façon que on a vraiment deux équipes qui s'opposent et qui travaillent l'une contre l'autre. L'équipe de la couronne, de l'accusation, les procureurs, et l'équipe de la défense, qui est au moins des fois aussi vindicative d'ailleurs que l'équipe des procureurs. Donc c'est vraiment un débat d'avocat contre avocat, et même je dirais d'équipe, parce qu'il y a un travail de fond inimaginable qui est mené sur les dossiers pour chercher toutes les failles d'une affaire.
4: Alors, vous le disiez tout à l'heure, Jean-Xavier de Lestrade, que vous n'aviez pas de conviction, et c'est très compliqué quand on retourne cette affaire dans tous les sens. Je l'ai fait moi-même, comme un banal observateur. Effectivement, moi, c'est impossible de dire si cet homme a tué ou n'a pas tué. Et on s'aperçoit que la famille de Michael Peterson, elle est exactement dans ces mêmes doutes. Elle est très divisée sur le cas Michael Peterson, cette famille.
9: Oui, comme souvent dans ce genre d'affaires, en fait, au départ, la famille était très unie, et à la mort de Kathleen, sa fille biologique, Caitlin, a été contactée par l'accusation, a lu le rapport d'autopsie et ne peut imaginer autre chose qu'un meurtre. Et à partir de là, elle devient farouche adversaire de Michael Peterson, et c'est ses demi-frères et sœurs qu'elle avait, avec qui elle s'entendait quand même très bien, les quatre autres enfants. C'est une rupture totale. C'est assez tragique. C'est souvent, de toute façon, comme ça, très, très tragique dans les familles.
4: L'entêtement des avocats va être payant. Parmi les enquêteurs, une brebis galeuse. Michael Peterson, l'escalier ensanglanté. J'attendais ce moment depuis exactement 2988 jours. L'enquête de l'heure du crime. On se retrouve dans un instant sur RTL.
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4: Retour dans l'heure du crime sur l'affaire Michael Peterson. En 2003, ce journaliste écrivain américain a été condamné à la prison à vie pour avoir tué son épouse. Frappé, précipité dans un escalier, il a toujours nié. Ses avocats affirment que le dossier d'accusation est truqué. Lundi 10 janvier 2011, le spécialiste des taches de sang Duane Deaver est licencié du bureau des investigations de Caroline du Nord. Cet expert, qui faisait autorité sur les scènes de crime, est épinglé par une commission d'enquête. Il est soupçonné d'avoir faussé les résultats de pas moins 200 enquêtes en 16 ans d'activité. Il aurait présenté de fausses preuves dans 34 dossiers. Or, Duane Deaver était l'expert clé de l'affaire Peterson. Il avait éreinté le mari, il l'avait désigné comme l'homme qui a tabassé à mort sa femme. Les avocats dénoncent le travail douteux, les mensonges de cet expert. Lors du procès, Duane Deaver avait ainsi affirmé avoir travaillé sur des dizaines de chutes mortelles. Il n'en a expertisé aucune dans sa carrière. 8 mois plus tard, le juge Orlando Hudson annule la condamnation de Michael Peterson. Il ordonne un nouveau procès. Selon le juge, l'expert a livré un témoignage faux et trompeur. Mardi 16 décembre 2011, Michael Peterson, 68 ans, est libéré contre une caution de 300 000 dollars, réunie après les ventes de quelques biens familiaux. Il doit porter un bracelet électronique à la cheville dans l'attente d'être à nouveau jugé. J'ai attendu plus de 8 ans, exactement 2988 jours. J'attendais la possibilité de ce nouveau procès, explique-t-il. Son avocat, David Rudloff, commente. C'est triste de voir un expert supposé impartial trafiquer la réalité et manipuler les faits. La procureure reste, elle, sur ses positions. À propos de Michael Peterson, elle déclare « Il n'y a pas plus coupable que lui ». Et voilà donc effectivement cette affaire qui bascule. Alors évidemment, cet homme, Michael Peterson, il reste toujours inculpé pour le meurtre et même l'assassinat, meurtre au premier degré de son épouse. Mais le fait est, c'est qu'il va avoir droit à un nouveau procès. Il le réclamait à corps et à cri depuis des années et il n'arrivait pas à l'obtenir. Cette fois, c'est chose faite. Stéphane Berthomé, ancien policier, créateur de podcasts d'enquête, notamment la série Redoutable que je conseille toujours dans leur du crime et qu'on peut retrouver sur Radio-Canada. Stéphane Berthomé, évidemment vous connaissez bien ces histoires d'experts qui ont beaucoup de poids aujourd'hui dans les affaires criminelles et notamment aux États-Unis. Les conclusions de l'expert Deaver, c'était un pilier de l'accusation, lui. Mais c'était pas n'importe quoi, c'est lui qui a finalement envoyé Michael Peterson en prison.
8: Probablement que c'est sur son travail que tout s'est joué effectivement, et c'est terrible parce que quand ce travail est démonté de la façon dont il est démonté par les avocats et même par le juge, puisque le juge lui-même reconnaît que il y a eu un énorme problème, et enfin clairement des mensonges, eh bien tout s'effondre. C'est la grande force d'ailleurs du documentaire de Jean-Xavier Lestrade, c'est de démontrer comment le système s'est tellement acharné à vouloir prouver la culpabilité de Peterson qu'il en a fabriqué des preuves. C'est vraiment l'aspect le plus fascinant de cette affaire, je trouve, que de constater comment cet expert s'est engouffré dans une hypothèse et dans une construction, en fait, de la preuve. C'est ça qui est fascinant.
4: Alors c'est fascinant, mais ce qu'il y a de fascinant aussi, Stéphane Berthomé, c'est que personne n'a rien vu venir. Finalement, cet expert, il se pointe comme ça pour venir témoigner. Il est appointé par la police. C'est l'expert vraiment de la police locale. Et c'est encore une fois une star des laboratoires. Il raconte n'importe quoi. Il dit qu'il a expertisé une vingtaine de chutes. Il n'en a fait aucune.
8: Vous seriez surpris, Jean-Alphonse, du nombre d'experts accrédités dans les tribunaux en Amérique du Nord, en Amérique, qui n'ont pas forcément les compétences à avancer, et le nombre de cas qui reposent sur des expertises qui sont pour le moins hasardeuses. Il y a aujourd'hui un grand mouvement, et l'ADN joue un rôle énorme là-dedans, mais il y a un très grand mouvement de remise en cause, justement, de toutes ces pseudo-expertises. Regardez par exemple la question des morsures, des traces de morsures. On remet aujourd'hui complètement en cause l'expertise des morsures alors qu'on a envoyé des gens en prison sur le fait qu'on a identifié leur dentition dans une morsure sur une victime, par exemple. Bon, ben, il y a toute une partie de pseudo-science qui aujourd'hui est remise en cause. Et puis, quand un expert se présente au nom de la police, qu'il est accrédité par les corps policiers, qu'il fait partie d'un service d'enquête spécialisé dans la recherche de la preuve, ben, il est considéré comme valide de facto.
4: Mais c'est ça qui est complètement fou dans cette histoire avec ce rebondissement, bon, parce que là, qui change évidemment toute la physionomie de l'affaire. Les dés sont pipés, l'expertise était truquée, voilà, donc il y a beaucoup de choses à faire. Tout est désormais sur le tapis et on se demande comment on va s'en sortir de cette histoire, parce qu'il y a une femme qui est morte, mais il ne faut pas l'oublier. Il y a une victime dans cette affaire, c'est Kathleen Peterson, Jean-Xavier de Lestrade, réalisateur de la série documentaire Soupçon qui est consacrée à toute cette affaire. Merci encore d'être avec nous, parce que vous nous éclairez vraiment sur cette affaire. Vous connaissez tous les acteurs de cette histoire et tous les tenants et aboutissants. Alors votre documentaire, c'est vrai qu'il est sorti aux États-Unis à l'époque. Il a eu beaucoup d'influence, il faut bien le dire et le reconnaître, dans la libération de Michael Peterson. Alors vous le connaissez par cœur, cet homme. Vous l'avez vu 100 fois, 1000 fois. Vous l'avez interrogé. Vous l'avez vu pleurer. Vous l'avez vu rire. Vous l'avez vu en famille. Vous l'avez vu en prison. Personne l'a autant approché que vous. Moi, j'ai envie de vous poser une question. Alors, il est coupable ou il est innocent ?
9: Je voyais venir votre question.
4: Oh, elle est facile.
9: Non, mais Michael Peterson, il a une personnalité assez complexe, assez trouble. Il laisse la possibilité à qu'on puisse vraiment imaginer qu'il est coupable, qu'il a pu commettre un acte horrible sur sa femme Kathleen. C'est possible, mais j'en reviens à la théorie de la chouette, j'en reviens aux blessures de Kathleen. Quand on examine vraiment, et de manière, en essayant d'être très objectif, quand on examine les blessures qu'elle a à la tête, en fait, bizarrement, ça ne correspond pas à un crime, ça ne correspond pas à un meurtre. Et pour moi, au fond, c'est la preuve la plus forte qu'il n'est pas responsable de sa mort. Après, quand on regarde le documentaire, on se dit, waouh, il est quand même complexe, il est quand même, lui et le mensonge, ça marche bien, quoi.
4: Ouais, ouais.
9: il est quand même assez manipulateur, il retombe toujours sur ses pattes. C'est quelqu'un qui laisse vraiment la porte ouverte à tout ce qu'on peut imaginer et on peut vraiment se dire, ouais, il l'a commis, quoi.
4: Ah oui, mais effectivement, ça c'est la grande question qu'on se pose avec Michael Peterson. C'est un vrai mystère. Vous êtes d'accord avec ça, Stéphane Berthomé, parce que cet homme, il est insondable. Quand il est sorti de prison, il avait beaucoup vieilli. On le voit sur les images. Il est un petit peu courbé. Il a même rapetissé. C'est ce que disent tous les gens qui le connaissent. Mais il a toujours cette même attitude, détaché, insondable. Il est ailleurs. Il n'y a pas beaucoup d'empathie chez lui, quand même. Hein.
8: Non, on sent quelqu'un une personnalité froide, mais il est quand même combatif, c'est-à-dire qu'il n'a cessé hein, tout au long de son parcours judiciaire, y compris au moment de ce plaidoyer dont on va sûrement parler, il n'a cessé de dire qu'il n'avait pas tué sa femme, qu'il l'aimait, qu'il n'aurait pas pu commettre ce crime. Il a évidemment adhéré à cette théorie de la chouette quand elle est sortie, et puis il y a toute cette histoire des coups frappés derrière la tête, lui dit c'est pas possible, il y a ce tisonnier, ce tison là qu'on recherche, qui est censé être l'arme du crime, qui n'est pas retrouvé. Donc il a des éléments de défense et il les maintient, il les soutient pendant tout au long du parcours de ce dossier.
4: 14 ans plus tard, retour au tribunal. Michael Peterson, l'escalier ensanglanté. Tout ce que je sais avec certitude, c'est que je n'ai pas tué Kathleen. L'enquête de l'heure du crime. Je vous retrouve tout de suite sur RTL.
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10: Dans l'heure du crime, l'affaire Michael Peterson, cet Américain journaliste écrivain, a été condamné en 2003 pour avoir assassiné sa femme, tabassée dans un escalier. Il a toujours nié, dossier vicié, libéré après 8 ans de prison, 14 ans après la condamnation, nouveau rendez-vous au tribunal. Vendredi 24 février 2017, Michael Peterson, 73 ans, et ses avocats renoncent à un nouveau procès. La lassitude a eu raison des uns et des autres. Devant le juge Orlando Houston, Peterson préfère plaider coupable selon la procédure Alford. Il reconnaît l'existence de preuves suffisantes, mais il n'admet pas sa culpabilité. Peterson reste condamné aux yeux de la loi américaine, mais sans avoir jamais avoué le crime. Il ne retourne pas en prison. Jeudi 31 août 2023, Michael Peterson s'exprime dans la revue juridique Attorney at Law. Il dit ne pas en vouloir à ceux qui l'ont accusé pour de mauvaises raisons. La colère est mauvaise conseillère, c'est du temps perdu. Tout ce que je sais avec certitude, c'est que je n'ai pas tué Kathleen. Est-elle tombée? A-t-elle été frappée? Était-ce une chouette? Je ne sais pas. Je n'ai pas les réponses.
11: Non. There was no reason. We got along great. It was a wonderful marriage. There would be no reason for me to kill her. There's no evidence. There was no reason for me to kill her. There was no weapon. There was nothing.
10: La voix de Michael Peterson, je voulais la garder comme ça dans son originalité parce qu'on entend le son de cette voix très particulière qu'il a gardée pendant tous les débats, etc. Pas un mot de plus haut que l'autre, toujours cette espèce de voix un petit peu médiane. Alors là, qu'est-ce qu'il dit? Il dit tout simplement qu'il avait aucune raison de tuer sa femme, que c'était un mariage merveilleux, qu'il n'y a aucune preuve et on n'a pas retrouvé non plus l'arme du crime. Il n'y avait donc rien selon lui. Jean-Xavier de Lestrade, vous êtes avec nous dans cette heure du crime, réalisateur de la série documentaire Soupçon qu'on peut retrouver sur Netflix. Alors lorsqu'il a droit, il arrive à ce procès en appel. Enfin, il a son procès en appel, il va pouvoir s'expliquer. On est le 24 février 2017 et puis finalement, là, comme ça, devant le juge, il dit non. On va pas aller au procès. Je vais plaider coupable selon une formule un petit peu particulière, la procédure Alford, je l'ai dit. Mais je n'irai pas plus loin. Pourquoi est-ce qu'il renonce à ce procès?
12: Son premier réflexe était de retourner au procès, d'affronter. Mais bon,

0: Quand vous, enfin, je vais affronter un deuxième procès. Qu'est-ce qu'ils vont sortir lors de ce deuxième procès? Est-ce que les dés à nouveau vont pas être pipés comme lors du premier procès? Donc, il a réfléchi beaucoup à ça. C'est une des particularités de la justice américaine. C'est ils ont cherché à se couvrir en disant on vous propose une forme de plaidé coupable où vous reconnaissez une mort accidentelle. En fait, il n'y a pas eu intention de lui donner la mort, mais malgré tout, vous êtes quand même responsable de sa mort. Ça couvre les 8 ans et demi que vous avez fait, mais vous restez libre.
1: Mais vous restez libre, mais ça, c'est les arrangements à l'américaine, évidemment. On connaît pas ça dans nos justices européennes, mais aux États-Unis, on a l'impression que tout est possible. Déjà, quand on a de l'argent, tout est possible. Ça va beaucoup plus vite. Jean-Xavier de Lestrade, il y a une question qui me trotte dans la tête depuis que, évidemment, j'ai travaillé sur cette affaire avec l'équipe de l'heure du crime. Dans l'hypothèse où cet homme, Michael Peterson, aurait tué sa femme cette nuit-là, quel aurait été le mobile? C'est quoi? C'est l'adultère, sa double vie avec les hommes? Est-ce qu'il y a un mobile?
0: Cette nuit-là, elle aurait découvert sa double vie, sa bisexualité, et le fait qu'il rencontrait régulièrement des hommes sur des sites internet. Ça tourne autour de ça. Ça tourne autour de ça parce que, bien que, qui dit « je suis très à l'aise avec ma sexualité », complexe, j'aime les femmes, j'aime les hommes, je ne m'en cache pas, en fait… Je pense que c'est à l'intérieur de lui beaucoup plus complexe.
1: Bien sûr.
0: Encore une fois, et que il vient d'une famille catholique très traditionnaliste. C'est quand même, il a eu une éducation très stricte, assez dure. Donc, ça laisse des traces, ça dépose des choses. Et je pense que sa bisexualité n'était pas aussi simple que ça à vivre.
1: Oui, donc ça peut être, selon vous, un mobile possible pour s'il y a eu meurtre. Stéphane Berthomé, vous êtes créateur de podcasts d'enquête, et notamment la série Redoutable qu'on retrouve sur Radio-Canada. Stéphane Berthomé, vous connaissez bien cette affaire. Alors effectivement, sur le papier, Michael Peterson, il a été condamné, c'est écrit dans son casier judiciaire américain, il a été condamné, c'est lui qui a tué sa femme, même s'il n'a jamais reconnu les faits, puis il a préféré arrêter pour ne pas continuer ce long parcours judiciaire, on peut comprendre. Stéphane Béton, mais c'est quand même l'échec d'une enquête, parce que cette condamnation, on y croit ou on n'y croit pas, mais en tout cas, on reste un petit peu au milieu du guet.
2: C'est un échec total, complet. Vous savez, on dit souvent une tonne de soupçons ne font pas une preuve. Ben là, on est un peu dans cette situation. C'est-à-dire que vous posiez la question à Jean-Xavier de Lestrade sur les mobiles. Et les mobiles, il en a plusieurs. Il en a de très nombreux. Il y a les mobiles financiers. Il y a la possibilité d'un héritage et des problématiques de ressources financières qui étaient importantes pour le couple. Il y a effectivement sa vie privée, sexuelle, qui aurait pu être un mobile très important. Mais il n'y a pas la preuve réelle d'un crime. Il n'y a pas d'élément qui vient valider tout ça au final.
1: Effectivement, et là on se pose quand même beaucoup de questions parce que chacun a son avis. Stéphane Berthomé, mais juste en mots, coupable ou innocent selon vous? Mais juste comme ça, dites-moi.
2: Ce que je peux vous dire, c'est que j'aurais aimé ni être sur le jury, ni être un policier enquêteur de cette affaire. Je ne suis même pas capable de me faire une idée sur la culpabilité de cet homme. Par contre, je redis, le documentaire de Jean-Xavier de Lestrade est magistral sur la façon dont cette enquête a été menée au niveau des policiers et du service d'enquête judiciaire.
1: Eh bien, Jean-Xavier de Lestrade, le dernier mot est pour vous. Est-ce qu'il a, cet homme que vous connaissez si bien, Michael Peterson, est-ce qu'il a formulé des remords, de la compassion? Encore une fois, on sent pas trop qu'il est sur la ligne de l'empathie, cet homme.
0: Oui. D'ailleurs, c'est ce qui trouble beaucoup de personnes, c'est que il y a un côté très très mental, très intellectuel, assez froid, et en même temps qui pleure parfois comme un enfant, quoi. Donc c'est cette double très très très sensible, les larmes qui viennent très vite aux yeux. Il a pas beaucoup de regrets, en tout cas. En tout cas, c'est quelqu'un qui a toujours dit je vis ma vie à fond. Il a commis, je pense, beaucoup d'erreurs, et notamment avec ses enfants. Après toute cette affaire, il est quasiment brouillé avec tous ses enfants aujourd'hui. Et aujourd'hui, c'est quand même un homme très seul. Et c'est ça qui est, de son point de vue, je pense, d'une immense tristesse. Et c'est tragique, profondément tragique.
1: Merci beaucoup Jean-Xavier de Lestrade et Stéphane Berthomé d'avoir été les invités de l'heure du crime. Merci à l'équipe de l'émission, rédactrice en chef Justine Vigneault, préparation Lisa Canales.

0: Pauline Dessillon, réalisation en direct, Nicolas Godet.
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2: 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Dans un instant, c'est Entrée dans l'Histoire et c'est avec vous Laurent Deutsch, bonjour.
3: Bonjour Jean-Alphonse.
2: Au programme d'Entrée dans l'Histoire, mon cher Laurent.
3: Comme chaque jour, je vous propose de revivre les meilleures histoires comme si vous y étiez. Donc, c'est le moment idéal pour vous parler justement d'une toute nouvelle forme de shopping au 19e siècle à Paris, avec la naissance... des grands magasins, justement. À tout de suite.
2: À tout de suite, mon cher Laurent. 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L'essentiel de l'information en 3 minutes. C'est avec vous, Sébastien Rouxel. Bonjour.
4: Ah bonjour, Jean-Alphonse. Bonjour à tous. Une épaisse fumée noire, des pins calcinés et une odeur de brûlé. Incendie toujours en cours cet après-midi entre l'Aude et l'Hérault. Il a déjà parcouru 900 hectares et continue de progresser alors que le vent souffle fort. Plusieurs dizaines d'habitants ont dû être évacués. Plus de 600 pompiers sont mobilisés. Les pompiers également sollicités dans les Bouches-du-Rhône où les deux incendies sont désormais fixés. Là-bas, ce sont plus de 300 hectares qui sont partis en fumée. Sébastien Lecornu est attendu d'une minute à l'autre à Marseille pour faire le point sur la situation. Des feux alimentés par la sécheresse, les fortes chaleurs, et alors qu'on redoute une nouvelle canicule dans les prochains jours, Lidl a mis en vente ce matin 200 000 climatiseurs et ventilateurs dans toute la France. Une opération qui a donné lieu à des scènes de chaos à Nanterre, près de Paris. Porte du magasin arrachée, bousculade et même bagarre. Ses clients n'en reviennent pas.
5: Je suis arrivée à 8h30 pensant que les gens allaient rester humains, mais en fait c'était des animaux à l'intérieur. Qui se battaient, qui se tiraient les cheveux, qui s'arrachaient des ventilateurs, c'était le désarroi total.
6: Moi j'ai vu des gens, ils sont tombés, il y a des rayons, ils sont tombés, ça s'est battu pour des clims. C'est trop.
4: Parole de client Lidl abasourdi face à ces scènes de chaos. Ils étaient au micro RTL de Nathalie Michet. Dans l'actualité également, un journaliste annonce porter plainte contre la SNCF après la mort de son chat écrasé par un train en gare de Lyon à Paris. L'animal a réussi à sortir de sa cage. Il s'est retrouvé sur les rails, mais au bout de 20 minutes, le train est parti. 20 minutes maximum d'interruption de trafic. C'est le protocole depuis la mort d'un autre chat Neko en 2024 en gare Montparnasse. La justice inflige une amende d'1 million d'euros au propriétaire du Tagore, ce pétrolier arraisonné fin mai par la marine française et qui fait partie de cette flotte fantôme dont la Russie se sert pour continuer de vendre son pétrole malgré les sanctions occidentales. La justice allemande, elle, accuse les autorités ukrainiennes d'avoir ordonné le sabotage de Nord Stream en 2022. Ce gazoduc germano-russe permettant à la Russie d'acheminer son gaz dans une grande partie de l'Europe, un réseau qui lui a rapporté des milliards d'euros. L'Ukraine, où la capitale Kiev a connu sa pire nuit depuis le début de la guerre, des drones et des missiles russes ont fait au moins 18 morts et plus de 90 blessés. Enfin, le président du Liban, lui, affirme qu'il ne cédera pas un seul pouce de territoire à Israël et que les négociations de paix en cours avec l'État hébreu ne constituent pas une trahison, ce dont l'accuse précisément le Hezbollah. La météo demain, du soleil pour pratiquement tout le monde. On aura juste quelques nuages au sud de la Garonne et sur les reliefs avec peut-être quelques petites averses. Côté température, on aura 12 à 14 degrés le matin dans le nord-ouest, 14 à 19 ailleurs et jusqu'à 25 près de la Méditerranée. L'après-midi, comptez 21 à 25 près de la Manche, 27 à 30 dans les autres régions, 31 à 35 pour la Méditerranée. 15h et pile 3 minutes sur RTL, c'est l'heure d'entrer dans l'histoire avec Laurent Deutsch.
3: Eh oui, l'émission qui vous fait revivre l'histoire depuis votre canapé, ou en voiture, ou ailleurs d'ailleurs, mais comme si vous y étiez.
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3: Bonjour les amis, c'est Laurent Deutsch. Aujourd'hui, je vous propose de faire avec moi une petite virée shopping. Mais une virée pas comme les autres, puisque nous allons remonter le temps jusqu'au milieu du 19e siècle pour assister à la naissance des grands magasins parisiens. Le Bon Marché, le Printemps, le BHV, la Samaritaine, les Galeries Lafayette, toutes ces enseignes qui ont révolutionné le commerce. Et les pionniers qui les ont fondés, Boussicot, Bader, Chauchard, Jalusot, Cognac Jay, ont vraiment pensé à tout pour choyer, servir et gâter leurs plus fidèles clients. Les grands magasins, les amis, c'est une aventure passionnante à vous donner la fièvre acheteuse et non pas afteuse. Alors suivez-moi la visite va bientôt commencer. Dans quelques instants, nous allons entrer dans l'histoire des grands magasins parisiens sur RTL. À tout de suite.
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3: Nous sommes le 18 novembre 1852. À Paris, les conversations sont animées dans les cafés. On ne parle que du plébiscite organisé par Louis-Napoléon Bonaparte, le nouveau président de la République. Il s'apprête à instaurer le Second Empire et à régner sous le nom de Napoléon III. Le vote va avoir lieu dans 3 jours. Un vote exclusivement masculin. La société patriarcale du 19e siècle réserve aux femmes d'autres occupations. En ce 18 novembre, elles sont donc nombreuses à affluer dans le 6e arrondissement de la capitale, au 24 rue de Sèvres. Là, elles s'apprêtent à vivre une autre révolution, l'ouverture du premier grand magasin moderne de l'histoire. L'enseigne est déjà connue du public, il s'agit du Bon Marché, mais il a fait peau neuve. Et quand les premières clientes pénètrent à l'intérieur, elles découvrent quelque chose qu'elles n'ont jamais vu. Un commerce où l'on va et vient librement, sans obligation d'achat. Un espace aéré, avec des produits répartis sur plusieurs étages, des rayons, des prix fixes, clairement affichés. Il n'y a pas à demander à la marchande. Il y a aussi une dizaine d'employés aux petits soins pour répondre quand même à toutes vos questions. Voici par exemple une cliente qui a repéré une robe qui lui plaît, mais elle ne peut l'emporter tout de suite parce qu'elle a un rendez-vous. Pas de problème, madame. Vous serez livrée chez vous. Laissez-nous votre adresse. Et la livraison est, comme on dit à l'époque, franco de port. Autrement dit, à la charge du magasin. Une autre cliente a jeté son dévolu sur un chapeau qu'elle compte porter le soir même pour se rendre au théâtre. Mais fera-t-il l'effet escompté ? Un vendeur la rassure. Ne vous inquiétez pas, madame. Si finalement il vous déplaît, vous nous le rapportez ici. Oui, ici c'est satisfait ou remboursé. La cliente repart satisfaite sous le regard du nouveau maître des lieux. Il s'appelle Aristide Boussicot, comme la station de métro. Il porte une imposante barbe poivre et sel où se dessine un large sourire. Il sait que bientôt les clients viendront dans son magasin par centaines. Ce jour marque le début d'une ère nouvelle. Pour le moment, Boussicot table sur un chiffre d'affaires annuel de 450 000 francs. Mais très bientôt, il verra beaucoup plus grand. Et il ne sera pas le seul. Aristide Boussicot est né en 1810 et il a le commerce dans le sang. Très jeune déjà, il joue les vendeurs dans la boutique de chapelier de son père, puis sur les marchés. Lorsqu'il a 20 ans, alors que la France confie son destin au roi Louis-Philippe, il a déjà quitté sa Normandie natale pour Paris. En 1834, Boussicault se fait embaucher rue du Bac au Petit Saint-Thomas, qui est alors ce que l'on nomme un magasin de nouveautés. C'est-à-dire une petite boutique spécialisée en l'occurrence dans les étoffes et très prisée des Parisiennes sous la monarchie de Juillet. On y pratique des prix fixes, ce qui est encore rare à l'époque, et surtout, on propose quelque chose de complètement nouveau, des soldes. Boussicault est donc à bonne école pour s'adapter à une société française en pleine mutation. Et c'est impératif si l'on veut résister à la concurrence d'autres enseignes, comme les Trois Quartiers, ouverts à la Madeleine dès 1826. L'offre et la demande sont bien là, mais si l'on se place du côté de la clientèle, faire ses courses relève encore du parcours du combattant. Car à l'image du Petit Saint-Thomas, les magasins de nouveautés sont très ciblés. Soieries, mobilier, confection, ganterie, parfum, luxe, si on veut tout voir, c'est un vrai marathon. Il faut passer d'une enseigne à l'autre. Il y a 1000 magasins. En plus, il n'y a pas toujours de vitrine. C'est pas très bien indiqué. À l'intérieur, l'espace est exigu. Il fait sombre. On a la sensation de gêner l'artisan. Et pour acheter, alors là, c'est toute une affaire. D'abord, il faut trouver son bonheur dans le peu de stock dont dispose le commerçant. Ensuite, comme ce dernier n'est pas tenu d'afficher les prix, eh ben, sa marchande à tout va. Et on a une chance sur deux de se faire arnaquer si jamais votre tête ne lui revient pas. Oh là, celui-là, il a une bonne tête de jambon, je vais lui vendre le double. Imaginez donc le parcours quotidien des clientes dans le Paris de la première moitié du 19e siècle. C'est encore une ville médiévale, des rues boueuses dès qu'il pleut, des artères parfois insalubres et nauséabondes. Tout ça ne donne vraiment pas envie à l'époque de faire du lèche-vitrine. Et pourtant, à la même époque, le monde bouge à toute vitesse. La France épouse à son tour la révolution industrielle. Aidée par les machines, la production s'envole, notamment dans le textile. Les réseaux de distribution explosent partout, grâce aussi au chemin de fer. Mais au Petit Saint-Thomas, Aristide Boussicault constate, lui, que le commerce n'évolue pas assez vite. Boussicault a gravi tous les échelons au Petit Saint-Thomas. Il est devenu chef de rayon et vend maintenant des châles. Son patron l'apprécie, mais Boussicault y pense déjà à la suite. En 1838, il épouse Marguerite Guérin. Elle lui donne un fils et rêve maintenant d'ouvrir avec lui un magasin. Les circonstances vont bientôt leur en donner l'occasion. En 1845, en effet, la boutique où travaillait Aristide ferme ses portes. Il se retrouve donc sans emploi. Mais fort heureusement, il a réussi à épargner, comme de nombreux Français en cette période de croissance économique. Aristide s'est aussi taillé une solide réputation. Dans le métier, il passe pour un excellent commercial, un gestionnaire avisé et même une boîte à idées. Il est très ingénieux, Aristide. Et tout ceci n'échappe pas aux frères Paul et Justin Vidot, qu'il vient juste de rencontrer. Il l'embauche alors, sans plus attendre, dans le magasin qu'ils ont créé en 1838. Ce magasin s'appelle « Au bon marché », car on y pratique des prix bas. Oui, c'est QFD. Le bon marché, parce que c'est bon marché. C'est simple, en fait. Ce magasin se trouve à l'angle de la rue de Sèvres et de la rue du Bac. Boussicault reste donc dans le même quartier, le 6e arrondissement. Et avec lui, le bon marché va se métamorphoser. Il va passer en mode Saiyan, en mode évolution. Boussicault y instaure l'entrée libre, l'affichage des prix, la vente par correspondance, les soldes et surtout, il encourage les Vidot à réduire leurs marges pour vendre moins cher. De 50%, on passe à 20%. On fait moins de marge, mais on vend plus. Du coup, on y gagne. Ça s'appelle une économie d'échelle. Nous avons assisté au début de notre aventure à l'ouverture de ce magasin transfiguré où, dans un seul espace, on réunit désormais des produits qui étaient répartis dans des boutiques dédiées éclatées dans tout Paris. Confortés par le succès de cette journée du 18 novembre 1852, les frères Vidot scellent leur association avec Boussicault et son épouse Marguerite qui investissent toutes leurs économies dans le bon marché. Mais bientôt, ils innovent tellement qu'ils vont aller trop vite. pour les créateurs de l'enseigne. Avec Boussico et sa femme, tout devient possible. Maintenant, au bon marché, il y a un sacré stock. Si quelqu'un réclame un article, n'importe quoi, pas d'inquiétude, on va voir dans la réserve. Et on va trouver. Cette profusion marque l'avènement du client roi. Boussico mise sur la qualité de l'accueil pour pousser à l'achat. Madame, puis-je vous offrir un petit café, un rafraîchissement ? Et pour que le commerce tourne à plein régime, il faut aussi motiver les vendeurs. Boussico verse des commissions aux plus performants. Les vidos finiront par être complètement étourdis par tant d'innovations. Ils vont être dépassés, les frères. Alors, ils revendront leur part au Boussico en 1862. À présent, Aristide et Marguerite sont les seuls maîtres à bord. En 1869, ils vont aller encore plus loin en agrandissant leur magasin. Boussico fait construire une nouvelle bâtisse sur les terrains d'un ancien hospice. Tout y est pensé pour le commerce moderne. Un mélange innovant de pierre et de métal. De vastes espaces ouverts, légers et bien éclairés, avec de larges baies vitrées et des verrières qui permettent à la lumière naturelle de pénétrer dans le magasin. Et surtout, de voir ce qu'il y a à l'intérieur. C'est invitant. On a envie de pousser la porte. Il n'y a pas de zone d'ombre. On n'est pas dans une vieille échoppe médiévale. Venez et entrez. Vous serez satisfaits. Et c'est pas fini. Ajoutez à cela des escaliers en fer, des ponts métalliques entre les étages pour favoriser une circulation fluide de la clientèle. En 1879, Gustave Eiffel en personne intervient même pour concevoir certains éléments du nouveau bon marché qui devient, selon le fameux mot d'Émile Zola dans « Au bonheur des dames », une cathédrale du commerce. 50 000 mètres carrés où s'activent près de 2000 employés. Il fallait bien ça pour s'inscrire dans le nouveau Paris dessiné par le baron Haussmann, avec ses grandes avenues toutes droites et ses fiacres qui permettent de passer très vite d'un quartier à l'autre. Chez Boussico, on trouve de tout. Plus besoin de visiter une à une toutes les boutiques de la capitale. Après une telle métamorphose, vous vous doutez bien que le bon marché va entrer dans une nouvelle dimension. Je vous l'ai déjà dit, les Boussico tablaient au départ sur un chiffre d'affaires annuel de 450 000 francs. Eh bien, en 1877, leur bilan affichera 72 millions de francs. Un succès obtenu au prix d'un battage sans précédent auprès de la bourgeoisie féminine. Des catalogues de mode ont été postés, des publicités recouvrent les murs de Paris, impossible d'ignorer l'appel du grand magasin. Quand elle entre au bon marché, la cliente n'a plus qu'à poser son manteau, son manchon et son chapeau et à se laisser prendre par la main. Aristide Boussico innove encore en créant des toilettes pour les femmes, un salon de lecture pour faire patienter leur mari. Il a engagé des vendeuses en uniforme noir, formées pour servir ces dames avec courtoisie. On sait à qui s'adresser. Elles ont un uniforme. Si ces dames viennent accompagnées de leurs enfants, là aussi, pas de problème, on va les occuper. Distribution de boissons, de ballons rouges et d'images à colorier. Boussico organise même des promenades à dos d'âne. Au rayon des soieries, les plus assidues d'entre elles auront peut-être croisé un vendeur nommé Jules Jaluzot. Ce fils de notaire a appris toutes les ficelles du commerce chez les Boussico. Et lui aussi, il va en tirer profit. Le bon marché a donné le « la » sur la rive gauche, mais dans le Paris haussmannien, plus rien n'empêche à cette époque la clientèle de passer de l'autre côté du fleuve. Ça, Jules Jaluzot l'a parfaitement compris.
14: J'étais un inconnu dans les grands magasins.
3: Alors, dès 1865,
14: je me suis reconnu dans les grands magasins.
3: Il quitte les Boussico pour s'associer avec Jean-Alfred Duclos. Grâce à la dot de son épouse, il lance le grand magasin au printemps dans un quartier en pleine mutation, la chaussée d'Antin, proche d'une gare, la gare Saint-Lazare. Duclos quitte très vite l'aventure et Jaluzot prend tout seul les commandes de ce nouveau paquebot commercial. Pour le mettre à flot, il commence par institutionnaliser les soldes.
15: Oh madame, non, c'est moi qui l'ai pris la première.
3: Et il reprend bien sûr toutes les nouveautés du bon marché, comme le mois du blanc ou la quinzaine des parfums. Jaluzo a adopté un slogan. Au printemps, tout y est nouveau, frais et joli. Oui, comme la saison elle-même. Très important, le slogan. C'est le béaba quand on dirige un grand magasin. Quand Ernest Cognac va créer la Samaritaine en 1870, il choisira pour sa part une tournure latine, per laborem, c'est-à-dire par le travail. Moi, je préfère le slogan qui viendra plus tard. On trouve tout Paris à la Samaritaine. Et c'est vrai que cet ancien vendeur de tissus, devenu commerçant ambulant, n'a pas chômé avant d'installer son enseigne près du Pont Neuf. D'ailleurs, le nom de Samaritaine qu'il a choisi fait référence à une ancienne pompe à eau située justement sur ce pont. L'emplacement est idéal. Nous sommes sur les quais de Seine, rue de la Monnaie, l'une des artères les plus passantes du Paris de l'époque.
16: Allez à la Samaritaine, vous en reviendrez ravis de ses clients, c'est le paradis.
3: Ernest Cognac est épaulé par son épouse, Marie-Louise Jay, qui elle aussi a été vendeuse au bon marché. C'est l'association parfaite. Monsieur vient de l'île de Ré, madame de Samoins en Haute-Savoie.
17: Moi j'ai rêvé d'un magasin grand comme toute la terre où l'on pourrait s'acheter le printemps.
3: Deux provinciaux à la conquête de la capitale, tel Rastignac. Dans un premier temps, les Cognac-Jay vont racheter les immeubles voisins pour s'agrandir. Puis, fidèles à leur devise, ils ne penseront qu'au travail. Leurs employés en savent quelque chose. Ils surnomment Ernest le père laborem, car il leur impose des cadences infernales. Aucun jour de relâche. Le magasin est même ouvert le dimanche. Les journées durent 10 heures et pas question de s'absenter. Même rigueur pour les tenues. Sobre et sombre pour les vendeurs, austère pour les vendeuses, car ici, seul le client doit briller. Les chiffres leur donnent raison. Au début du XXe siècle, le chiffre d'affaires de la Samaritaine atteint le milliard de francs. À cette époque, le grand magasin, c'est la poule aux œufs d'or. Le développement du train, des grandes expositions universelles, attire à Paris les femmes de province. Un vrai temple de la mode et de l'ameublement. En plus, il y a un hôtel juste à côté. Tu fais tes courses dans la journée, tu peux même te reposer le soir. Au bon marché, ils font pareil, avec la création du Lutetia. Dans le quartier du Marais, voilà le bazar de l'hôtel de ville, le BHV. Là, on fait plutôt dans la quincaillerie, les jouets, les bibelots. L'offre y est pléthorique. Et puis, en 1893, naît le magasin qui fait un peu figure de cadet de la portée, les Galeries Lafayette. Et lui, il a un petit atout en plus. L'architecture.
18: Galeries Lafayette, faut que la tenue soit correcte.
3: Le bon marché et la Samaritaine avaient bien sûr ouvert la voie. Mais aux Galeries Lafayette, on voit plus loin. Au départ, c'était une modeste échoppe de 70 mètres carrés au numéro 1 de la rue Lafayette. Mais son créateur, Théophile Bader, va la transformer en un bazar de luxe. Un bazar qui évoquerait les mille et une nuits. Ainsi, en 1912, il inaugure une incroyable coupole. 1000 mètres carrés de verrières dans le style Art Nouveau. Sublime, on dirait une rosace de cathédrale. Le tout sera complété par un escalier d'honneur monumental, de somptueuses mosaïques, des balcons dorés, un salon de thé, un fumoir, une salle de lecture et une terrasse, offrant une vue panoramique et imprenable sur tout Paris. Bader avait très bien compris lui aussi qu'un client n'est jamais autant disposé à acheter que dans un espace féerique. Avec ses visionnaires, faire ses courses ne devait plus être une nécessité, mais une fête, un art de vivre. Au fond, tous ces géants du commerce partageaient sans le savoir le même adage. Celui qui a dit que l'argent ne fait pas le bonheur ne savait pas où faire ses courses. Maintenant, grâce à eux, il connaît de très bonnes adresses. D'ailleurs, dépêchez-vous, hein, car c'est bientôt Noël.
19: Les grands magasins,

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0: Frérot, Jérémy Frérot, extrait de la réédition de son album Gamin des Sables.
1: Voilà les amis, entrez dans l'histoire, c'est fini pour aujourd'hui, mais je vous retrouve demain avec l'un des plus grands guerriers du monde arabe, Saladin. Mais dans un instant, c'est avec Laurent Ruquier, ses grosses têtes, que vous avez rendez-vous. Alors bon après-midi sur RTL.
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0: Bonjour à vous, soyez les bienvenus sur RTL. Nous sommes ensemble jusqu'à 18h. 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Tout de suite, place à Laurent Ruquier et au meilleur moment, des grosses têtes. Isabelle Mergo et Michel Bernier ouvrent grand la porte à un petit nouveau, ce mardi 9 septembre 2025.
8: Isabelle Mergo, vous allez être gentille avec le petit nouveau quand même. Oui, vous avez la bouche pleine, je vois bien, mais...
9: Comme tout... mais elle, on a l'habitude.
8: Vous avez toujours la bouche pleine, donc allez-y.
10: Oui, bien sûr.
9: C'était un petit pain au raisin.
10: J'espère que c'est un comique drôle, voilà.
8: Michel Bernier, vous acceptez le petit nouveau parmi vous, vous êtes assise.
10: Mais évidemment, il faut de la jeunesse, il faut que ce soit doux.
11: La jeunesse doit être douce.
10: Mais il faut qu'elle soit douce.
9: Ah, parce que quand elle est dure, c'est sympa aussi.
10: Ouais, mais ça commence par douce. Moi, j'aime bien quand ça commence par doux. Après, on voit.
12: Oui. Je serai jamais dur avec toi, Michel.
10: Merci. Voilà un beau compliment.
8: Il a bien compris le principe de l'émission. Voici une première citation pour Alain Sauvès, qui habite Marle, dans l'Aisne, qui a dit « Si les lentilles vous font péter, portez des lunettes.
13: » Jean-Yann.
9: Oh, c'est chic.
11: Pierre Dac.
8: Non.
10: Francis Blanche.
8: Non.
10: Il est mort.
8: Non, il est vivant. D'ailleurs, il revient nous voir la semaine prochaine.
9: C'est Bigard, Patrick Sébastien.
8: Non.
10: Gérard Darmon.
8: Non, c'est vrai que ça lui ressemble pas. Encore que, on croit que.
9: Ah, Gueluc.
8: C'est Philippe Gueluc. Bonne réponse. De Monsieur Beaugrand. Pour Julien Robin, qui habite Crépy en Valois. Petit conseil, monsieur Tramoni, même si vous devinez la réponse, ce n'est pas le moment de la donner. C'est un petit conseil que je vous donne.
10: Oh merde, attendez, laissez-moi avaler.
9: Ah, comme d'hab. Ça se passe beaucoup mieux, du coup.
8: Qui a dit, si vous êtes un jour traité de parvenu, tenez pour bien certain que vous serez arrivé.
10: Sacha Guitry!
8: Voilà!
9: Oui, on dirait Chantal Latsou, mais c'est Sacha Guitry qui l'imite. Là,
11: toi, elle est contente pour une demi-heure.
10: Voilà. Il y a quelqu'un qui a le droit de le dire.
8: Pour Nadège Précoce, qui habite Vitrolles, qui a dit « Les Australiens, ce sont juste des Britanniques heureux. »
4: Ah. C'est un Britannique qui a dit cela.
8: Non, c'est un Américain qui a dit ça.
4: Américain. Un humoriste.
8: Un humoriste.
9: Un mec, monsieur qui faisait la
4: Jerry
9: télé.
4: Jerry Seinfeld.
8: Seinfeld, non.
9: Letterman.
8: Même s'il est né à New York, à Brooklyn d'ailleurs.
4: Woody Allen.
9: Woody Chris Allen. Rock.
8: Non, pas Chris Rock.
11: Il est mort.
8: Il est devenu acteur, scénariste, producteur, musicien, mais il a commencé comme humoriste.
9: Robin Williams.
8: Et d'ailleurs, il a 59 ans aujourd'hui.
10: Ah. Oh là.
12: Eddie Murphy.
10: Son nom me revient pas.
9: Est-ce que tu peux nous le décrire physiquement?
10: Oui, il a joué dans des détectives aussi. Il faisait Watson, non?
8: Non, pas du tout.
9: Bon, c'est pas lui. Bon,
8: non, il a joué dans Funny People, dans Big Daddy, dans Punch Drunk Love.
12: Voilà. Ah, c'est Steve Carell, non?
8: Non, pas Steve Carell.
4: Jim Carrey.
10: Jim Carrey?
8: Jim Carrey non plus.
9: Roger Carell.
8: Il était
9: membre.
8: Il était membre du Saturday Night Live.
9: Ah ben oui, oui.
8: Aux États-Unis.
9: Il y en a plein.
11: Est-ce qu'il est noir?
8: Ah non, non, il est blanc.
12: Il est juif, non? C'est Seth Rogen.
8: Il est juif, juif américain du quartier de Brooklyn.
9: Alors attendez, on va bien trouver un juif à New York quand même.
8: Ou c'est un juif ou c'est un PD à New York.
9: Voir les deux.
8: Pourquoi vous y croyez que j'y vais tous les ans? Et d'ailleurs, les deux sont pas incompatibles.
9: Mais exactement, bien sûr.
11: Est-ce qu'il a joué dans Lost in Transition?
8: Non, non, vous pensez à
12: Bill Murray.
8: Bill Murray.
11: Merci de me dire le nom, parce que j'ai
9: oublié. Il est plus âgé, Bill Murray.
8: Les jeunes, comme Monsieur Tramoni et moi, sont là pour vous aider, Gérard.
12: Tout à fait.
9: Attends, c'est pas celui qui joue dans Mon beau-père et moi aussi, non?
12: Ben Stiller.
8: C'est ça qui est terrible dans cette émission des grosses têtes. Quand je sors des noms un peu trop vieux, comme Aurélien Scholl, Alphonse Karr, ou Alfred Capus, des gens effectivement on n'entend plus parler, et qui faisait le délice des grosses têtes à l'époque de Philippe Bouvard, et que j'essaie de rajeunir un peu en mettant quand même
11: mais mettez des Américains.
8: Oui, il y a pas que la France, monsieur Junior.
11: Eh bien c'est dommage.
8: Ah, vous vous préparez pour 2027, vous, hein?
9: Voire plus tôt.
8: Non, mais là quand même il s'agit d'un humoriste, acteur, producteur.
9: Oui,
8: il a quand même été nommé trois fois au Grammy Awards.
11: C'est pas Mel Brooks, il est
8: non,
11: trop vieux.
8: Non, il a remporté le prix Mark Twain de l'humour américain.
9: Le prix Mark Twain.
8: Oui, il a une barbe, si ça peut vous aider un peu.
9: Une grosse barbe.
12: Louis C.K.
8: Comment vous dites?
12: Louis C.K.
8: Ah, Louis C.K. Non.
9: Il a une barbe.
8: Il est encore au lit avec Blanche Gardin. Non, il a fait des comédies.
9: C'est pas Steve Martin.
8: Non, il a fait des comédies potaches, vous voyez.
9: Bah oui, je vois bien.
8: Ah oui.
9: Enfin, je vois pas du coup.
10: Genre Dumb and Dumber,
4: Marie et moi.
8: Qu'est-ce que vous dites, vous?
4: Marie à tout prix, c'est lui?
8: Ah non, pas Marie à tout prix.
10: Dumb and Dumber, c'est pas lui.
8: Dumb and Dumber, non.
9: Y a-t-il un pilote dans l'avion?
8: Non, non plus.
10: Il faut.
8: Funny People, je vous ai dit.
9: Ça, je l'ai pas vu, ça.
8: Jack et Julie, Crazy Dad, Copain pour toujours, Top 5.
12: C'est Bill Burr?
8: Non. Hôtel Transylvanie.
9: Oh là là. Ça, c'est un dessin animé, il faisait une voix.
8: Happy Gilmore, Murder Mystery.
9: Ah oui, avec cet accent, c'est.
8: Happy Halloween,
9: Happy Gilmore, Murder Mystery. Ok.
10: Et il y va tous les ans. Hein.
9: Ouais, je suis pas persuadé qu'il parle beaucoup. Hein.
8: Non. Si je vous racontais ce qui m'est arrivé. Non, mais je peux pas.
9: Vous étiez à New York il y a 3 semaines. Alors qu'est-ce qui s'est passé?
8: On va donner 300 balles.
9: Mais si, il a dit qu'il était barbu.
8: Mme Précoce va toucher 300 euros.
10: Très bien. Femme, qu'elle
4: il était temps.
12: Est-ce qu'il a un spectacle sur Netflix?
8: Sûrement. Qu'est-ce que je pourrais vous donner d'autre? Des films encore?
9: Oui, si vous voulez.
12: Là, je vois sa tête là, mais j'ai pas son nom.
8: Big Daddy, Wedding Singer, Little Nicky, Happy Gilmore, Billy Madison.
11: J'ai rien vu.
8: Punch Drunk Love.
10: Aucun film j'ai vu.
8: Une nana au poil.
9: Oui. Ça c'est Michel, ça.
8: L'extravagant Mr. Deeds.
9: Qu'est-ce que c'est?
8: Non, on va donner 300 balles.
9: Bah oui,
8: et peut-être que quelqu'un dans la salle connaît mieux l'humour et le cinéma américain que vous.
11: Moi,
8: Monsieur Junio, là, quand même,
11: Darry Cole, mais...
8: Faut sortir de Monsieur Batignolles, Monsieur Junio, quand même.
11: Là, c'est les noms. Alors, déjà, les noms français, j'ai du mal, mais américains.
8: On va donner 300 euros et puis voilà.
10: Il y a quelqu'un.
8: Bravo, Mme Précoce. Et regardez les mains qui se lèvent dans le public.
10: Oui, mais ils sont jeunes, hein.
9: Alors, il y a un monsieur qui a levé la main en premier. Alors, bonjour, quel est votre prénom?
14: Bonjour, Pierrick. Alors Pierrick, votre réponse?
15: Je pensais à Adam Sandler.
8: Mais bien sûr, Adam Sandler. Oui, bravo. Vous touchez 100 euros en plus.

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0: L'hymne officiel de la Coupe du Monde de football 2026, Shakira, Burna Boy avec Die Die sur RTL. Allez, tout de suite, Roselyne Bachelot, Bernard Mabille et leurs complices se penchent sur une question en mars 2019 et les grands esprits étaient bien au rendez-vous.
1: Je suis pas certain que vous connaissiez Nicolas Claude Thériault, qui était un écrivain français, correspondant littéraire du roi de Prusse, ayant vécu, il faut le dire, chez nous au 18e siècle, et qui écrivait, qui entretenait, on va dire, une correspondance avec Voltaire, son ami Voltaire. Ça vous dit quelque chose?
2: Oui, quand même, oui.
1: Voltaire.
3: Moi aussi. Donc, comme le boulevard.
4: Oui.
5: J'espère que les Américains nous écoutent pas.
6: Hein. Ils connaissent pas Voltaire.
1: Toujours est-il que dans une lettre écrite à Monsieur Thériault, Nicolas Claude Thériault, en 1760, Voltaire écrivit une célèbre phrase qu'on utilise encore régulièrement aujourd'hui. Quelle phrase devint célèbre, écrite par Voltaire à Monsieur Thériault dans cette lettre de 1760.
2: C'est trop dur.
5: C'est
2: ça,
5: facile. Je vous ai compris.
1: Non. Mais voyez, ça, par exemple, c'est vrai que je vous ai compris, c'est resté.
6: En forme de proverbe.
2: Alors, c'est une phrase.
1: C'est une forme de proverbe.
7: Ah, non, mais allô?
3: Ah, chacun son Voltaire.
1: Alors l'autre, elle me sort d'une habila, non?
5: Ben, c'est resté
7: aussi.
1: Mademoiselle Bédia.
2: C'est une phrase qui a trait à la religion?
1: Non, la religion, non.
2: C'est un mot d'esprit?
1: C'est une expression, un constat qu'on fait de temps en temps. Et d'ailleurs, ici, on pourrait utiliser cette phrase très régulièrement.
8: C'est pas ma pauvre Lucette.
1: Oh.
8: C'est le jeu, ma pauvre Lucette.
1: Je vois bien Voltaire écrire à Nicolas Claude Thériault. C'est le jeu, ma pauvre Lucette.
2: Rira bien qui rira le dernier.
1: Ah, ça, c'est joli, mais ce serait pas plutôt La Fontaine.
2: Oui, si.
5: En voiture Simone.
1: En voiture Simone, non.
8: C'est pas pour dire, mon slicaille sévère.
1: Non, c'est un constat qu'on fait de temps en temps.
8: Ah, tempête en novembre, ton chien en décembre.
2: C'est quelque chose qui a trait à la météorologie.
1: Monsieur Boulet, vous sortez trop avec Monsieur Perroni.
7: Baisse ta culotte, c'est moi qui pilote.
8: Oh, ça aurait été bien.
3: Il va falloir commencer un jour déjà.
6: Qui a bu boira.
1: Non plus.
8: Est-ce que ça trait un jugement qu'on porte sur des gens?
1: Oui, absolument. Sur soi-même et sur quelqu'un d'autre.
6: Il n'est pas si con qu'il en a l'air.
1: Non, mais c'est pas si loin.
8: Asinus, asinum fricat.
1: Ce qui veut dire.
8: Les ânes fréquentent les ânes.
1: Ah, on se rapproche.
6: On est le camp de quelqu'un d'autre. On est toujours le camp d'un autre.
1: Non, on brûlait.
6: Il n'y a pas qu'un âne qui s'appelle Martin.
1: Non, on brûlait.
8: Ah, l'âne des ânes pour les siècles des
1: siècles. Non, mais oubliez les ânes, vous.
3: Bah ouais, mais bon.
1: Il n'y a pas de bourriquet dans la vie.
2: On est toujours le son de quelqu'un.
1: Non. Rappelez ce que vous avez dit.
8: Asinus. Les ânes fréquentent les ânes.
7: Dis-moi à qui tu traînes, je te dirai qui tu es.
1: Non, on est tout près.
6: L'habit ne fait pas le moine.
1: Non, mais on est tout près.
7: La djinn la balle fait pas le barbu.
1: Oh, Mella.
8: Oui.
1: Elle est drôle, cette petite Mella,
8: mais oui,
1: quand même.
8: Hein.
1: Mais va falloir qu'on aille vous voir en spectacle.
7: Non, vous embêtez pas, c'est complet.
2: On est tout prêt avec ça.
8: L'habit ne fait pas le moine. Ouais.
2: Non.
8: C'est devenu une expression courante.
1: Non. Vous avez dit quelque chose qui était très près,
8: oui.
1: Logérias.
8: Mais c'est pas, je cherche.
2: Les ânes frottent les ânes.
1: Voilà.
3: Ah, il faut du foin à hauteur de tous les museaux.
1: Ouf.
5: D'où il sort ça?
1: Mais d'où ça sort ça?
5: Putain, mais alors.
3: Ben oui, je suis généreuse. Voilà.
6: Je t'échange ma carotte.
5: L'amour est dans le pré, hein.
6: Je t'échange ma carotte quand on t'en a aidé.
2: C'est quelque chose d'assez court, alors, comme phrase.
1: C'est une expression qui s'est perpétuée. Oui, c'est en cinq mots. Une phrase de cinq mots qu'on utilise encore aujourd'hui. Oui.
6: Faites du bien à mon âne, il te fera des crottes.
8: Plaisir à ton chien être mort?
1: Non, vous étiez mais tout non. Près.
6: Un pour tous pour un?
1: Non.
7: Pierre qui roule ne masse pas mousse.
1: Vous avez dit, monsieur Logérias.
8: Qui se ressemble, ça semble.
1: Alors, qui se ressemble, ça semble. Ça, c'est plutôt bien, vous voyez.
5: Oui. On dirait une soirée de Stevie.
1: Mais c'est pas ce qu'a écrit Voltaire et c'est pourtant tout près de ça. Ah, tout Dieu. Près. Vous êtes tout près.
6: Ah, tous les sosies sont de Lyon.
1: Oh non. Oh, j'ai honte.
6: Ah oui, qui se ressemble, ça semble.
3: Oh non, on n'a pas eu le gong.
1: Encore 300 euros qui s'en vont, écoutez. Encore. Ah si, vous avez eu les deux gongs.
8: C'est la bonne tête. Une belle tête de gong, oui.
1: Les grands esprits se rencontrent.
3: Ah ouais. C'était tout près.
2: Bah c'est pas ici ce matin.
1: Ah non, ça, ils sont pas venus aujourd'hui.
9: Hein.
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0: Le 25 avril 2025, Liane Folly, Christine O'Krent et Christophe Beaugrand affrontent des questions qui soufflent fort. Très fort.
1: Pour Aurélie Panne, Madame Panne habite Saint-Soul en Charente-Maritime et la question concerne l'échelle de Fujita. Mais que mesure l'échelle de Fujita?
20: La longueur du pinceau japonais?
1: Non, pas du tout.
6: Ah, c'est un bravo. Code.
1: Quelle culture, Christine. Mais non, Monsieur Fujita, celui-là en tout cas n'est pas peintre.
21: Ah, est-ce que c'est lié à un phénomène climatique?
1: Alors un phénomène climatique, oui, on peut dire oui. Oui, ah. Oui. Monsieur Ted Fujita, c'est son nom, hein, de l'université de Chicago, a inventé un système qui classe ce phénomène climatique.
21: Les cyclones?
1: Les cyclones, pas
21: les
1: tout
21: ouragans,
1: à fait.
21: Les
20: non, les
21: typhons.
20: Tonnerres.
1: Alors, on est tout près.
21: Les tornades.
1: Les tornades.
21: Tornades.
1: Bonne réponse collective.
6: D'Esteban.
1: Les tornades, effectivement, et on les classe désormais, d'ailleurs, avec l'initiale de son nom, hein, Monsieur Fujita, vous pouvez avoir une tornade F0, ce qui veut dire que ça a soufflé, mais vous pouvez sortir de chez vous.
21: Un bébé tornade.
1: C'est pas bien méchant. Une tornade F5, en revanche, là, c'est un cauchemar. Les vents vont dépasser 320 km/h. Et savez-vous quel est l'état des États-Unis où il y a le plus de grosses tornades?
21: L'Oklahoma.
1: Comment vous savez ça?
21: Ben, je sais que c'est dans le centre des États-Unis.
1: C'est c'est l'Oklahoma. Bonne réponse de Christophe Beaugrand.
21: On voit des vaches qui s'envolent parfois.
1: Et c'est pas vrai.
21: Je vous assure, c'est horrible.
20: Ben j'irai pas.
22: Et il paraît aussi que c'est l'endroit où il y a le plus de bovins et d'homosexuels.
20: Mais pourquoi tu dis ça, Francisco?
22: Ça n'a rien à voir, mais j'entendais quelqu'un qui disait ça.
21: Mais t'es sûr qu'il y a beaucoup d'homosexuels dans l'Oklahoma?
22: Oui, oui.
20: Eh ben d'ailleurs, ils vont faire l'amour et dans le pré pour les homos.
1: Peut-être.
21: À vérifier.
1: On vérifie. On ira
21: sur les vaches, je pense, mais
20: on ira voir.
21: Oui. On va vérifier. Ça.
1: En coup de vent. Pour Monsieur Dali, qui habite Pierre à Dali, on reste aux États-Unis puisque là-bas, Monsieur Charles Francis Bruch a été le premier, en 1888, le premier à construire quelque chose qui fait florès, hein, depuis. On est effectivement dans l'Ohio et ça a surpris quand il a effectivement monté, construit une tour de 17 mètres de haut. Mais qu'est-ce qu'on pouvait voir sur cette tour, et qu'est-ce qu'il a quasiment inventé, puisqu'il est le premier à avoir ainsi démontré que ça pouvait être utile un jour.
21: Une éolienne?
1: Une éolienne, encore une bonne réponse.
6: Voilà, bravo. Oui.
1: Eh oui, il a mis 144 pales en bois de cèdre qui tournaient avec le vent pour produire de l'électricité. Tout ça dans son champ, là-bas dans l'Ohio. Monsieur Charles Francis Brush.
5: Il paraît qu'il y a beaucoup de vaches et d'homosexuels dans l'Ohio.
1: Oui, mais

0: Alors écoutez, Ariel, moi je connais la définition de la croule. Tout ce que je peux vous dire, c'est que si on pratiquait la croule, vous auriez intérêt à vous planquer toutes les deux là-bas.
1: Ah bon?
2: C'est pour les hommes?
3: Ah, ça veut dire qu'on tue les idiotes?
0: Bonne réponse de Valérie Berès.
4: C'est un terme de chasse.
0: C'est chasse à quoi?
4: C'est à la bécasse, j'imagine.
0: Excellente réponse.
4: Ah oui, c'est vrai. Et c'est imiter le cri de la bécasse pour essayer de la chasser. Exact. Et vous savez quel est le cri de la bécasse?
3: Non. Pizza, pizza, pizza.
0: La croule, c'est la chasse par piégeage ou au fusil.
3: Ah, c'est horrible, avec de la glu.
0: Et voilà. Bon. Autant des amours de la bécasse. Hein. Oh, oui, oui, effectivement, on chasse la bécasse, on pratique la croule. C'est la définition exacte. Chasse à la bécasse à l'époque de l'accouplement, à la tombée de la nuit, en plus.
3: Eh bien, ça devrait être interdit.
5: Avec de la glu, tu as dit, de la glu, quoi, de la glu?
3: La glu, c'est de la colle.
5: Mais non, ça enlève des tas de la colle.
6: Oui, oui. Non, non, certains oiseaux, il me reste bleu.
4: Ah. Mettre de la glu sur les branches.
3: Oui.
4: L'oiseau
5: mais
4: se
5: non.
4: pose.
5: Oui. Ouais,
4: ouais, ah non, c'est dégueulasse.
3: C'est une horreur.
5: Ah, putain,
4: alors, mais alors, comment appelle-t-on le mâle de la bécasse?
0: Le philosophe.
6: Oula, oula. Là.
3: Oh. Le chat.
0: Le chat. Pardon, Ariel. Alors là, vous savez, c'est vraiment pour faire un mot.
4: Oui, parce que vraiment.
0: Vraiment, j'aime beaucoup votre mari.
4: Absolument.
0: Et vous aussi.
3: Non,
0: évidemment.
3: Mais écoutez, moi, au moins, je ne mangerai jamais de la bécasse.
0: Bah non, hein. Mais non, évidemment.
3: Et j'incite les Français à ne pas en manger.
0: Alors,
3: poule au pot.
6: Oh là là.
3: Bon. On va pas manger nos steaks.
6: Débranchez, là.
0: Alors, on part au Maroc, maintenant, pour monsieur Rico, Nicolas Rico, qui habite la Madeleine. C'est dans le Nord. Et c'est dans le journal La Croix. Que j'ai trouvé cette information. Désormais, au Maroc, eh bien, ce sera fermé les lundis, mardis et mercredis. De quoi
3: oui, je sais ce que c'est. Ce sont les hammams. Et c'est pour, comme il y a malheureusement les changements climatiques, le Maroc est devenu beaucoup plus sec, il n'y a pas assez de pluie, il y a des problèmes d'eau. Et donc, pour diminuer la consommation d'eau, on ferme les hammams.
0: Eh bien, voilà qui va nous permettre de retirer tout ce qu'on vient de dire, parce que c'est une excellente réponse d'Ariel Dombal.
3: Voilà.
4: C'est vrai, quoi. Il faut garder de l'eau pour arroser les terrains de golf.
0: Le hammam, en tout cas, effectivement, qui est une tradition, évidemment, au Maroc. Je peux vous dire qu'ils protestent là-bas au Maroc, hein, parce que c'est évidemment tout un secteur économique important aussi, les hammams, qui se voient obligés de fermer pendant 3 jours. Donc, vous me direz, on peut continuer à y aller le week-end. Alors, ce sont les femmes qui utilisent le plus d'eau que les hommes dans le hammam.
4: Ah bon?
0: 140 litres pour un homme, 250 litres pour une femme. Ouh. D'après le ministère de l'équipement, un hammam féminin équivaudrait à la consommation hebdomadaire de 8 familles dans les villages reculés du Haut Atlas. Voilà pourquoi on a décidé en cette période de sécheresse de faire fermer les propriétaires et exploitants, leur faire fermer leur hammam. Monsieur Adil Rami, vous êtes un habitué des hammams?
5: Après le sport, oui, j'y vais.
0: Ah, alors quelle adresse?
5: Alors moi...
4: Mais expliquez-moi pourquoi la consommation d'eau est-elle si importante? Parce que on peut, je veux dire, c'est l'eau est perdue quand elle a été vaporisée.
0: Bonne question à Ariel Dombal.
3: Non, mais il
0: la spécialiste de la pizza
3: non,
0: et du hammam.
3: Non, c'est pas ça. Mais
5: soyez bref, s'il vous plaît, c'est long parfois.
3: Il y a une vraie ritualité. Le hammam, et en effet, et c'est un endroit de socialisation. Les femmes vont au hammam, c'est pas mixte, c'est jamais mixte, et c'est une purification.
7: Bah
3: donc,
7: oui, parce qu'on te frotte avec du savon noir, donc ça exfolie les mauvaises peaux.
0: Oui.
7: Et après, on t'envoie des seaux dans la gueule pour te. Quelquefois, c'est fait avec douceur, et quelquefois, il y en a, elle t'envoie les seaux, et je te.

0: balance.
1: Est-ce que tu ne confonds pas, si c'est avec de l'eau froide, tu confonds avec l'institut psychiatrique. C'est la douche froide.
2: Si vous êtes dans un hammam avec Marcela Yacoub, c'est que vous êtes dans un asile.
3: A tout de suite, Laurent, vous écoutez RTL, il est 16h. L'essentiel de l'info en 3 minutes avec vous, Sébastien Roxel. Bonjour Sébastien.
4: Bonjour Isabelle, bonjour à tous. Un nouvel incendie dans le sud, cette fois dans le Gard. Il s'est déclaré dans le secteur de Roquemort, en bordure de l'autoroute A9. Des renforts sont en train d'arriver du Vaucluse, alors que 600 sapeurs-pompiers restent mobilisés cet après-midi entre l'Aude et l'Hérault, où un feu a déjà parcouru plus de 900 hectares depuis hier après-midi. Il continue de progresser lentement malgré les dispositifs mis en place. Les pompiers également sollicités dans les Bouches du Rhône, où les deux incendies sont désormais fixés. Là-bas, plus de 300 hectares sont partis en fumée. Sébastien Lecornu est arrivé à Marseille pour suivre l'évolution de la situation. Jean-Luc Beccari, le patron des sapeurs-pompiers des Bouches du Rhône, appelle lui chacun d'entre nous à la responsabilité.
5: Hier, malheureusement, malgré tous les appels à la prudence que nous pouvons faire et que vous relayez, nous avons encore eu deux feux de bord de route. Les feux de bord de route, c'est des jets de mégots. Et c'est réellement inadmissible qu'avec le tapage que l'on fait en termes de prévention, on puisse encore avoir ces gestes d'imprudence dans notre département. Aider les sapeurs-pompiers, parce qu'au bout du bout, sur ces feux-là, c'est des vies qui sont mises en jeu. Et chacun doit prendre part à préserver les vies de celles et ceux qui combattent les feux et celles et ceux qui vivent aussi au bord de la forêt.
4: Le patron des sapeurs-pompiers des Bouches-du-Rhône, il était au micro RTL d'Étienne Baudu. Une génération sans tabac, c'est ce que propose cet après-midi l'assurance maladie. Elle plaide pour interdire la vente de cigarettes à tous ceux nés après 2009, comme ça a été fait ces derniers mois au Royaume-Uni. C'est fait, les écologistes ont déposé leur motion de censure. Ils dénoncent l'impréparation du gouvernement face à la canicule. Les insoumis la voteront, les socialistes aussi. C'est en tout cas ce que demande cet après-midi le premier secrétaire du PS, Olivier Faure, à ses députés. Elle sera examinée, cette motion, lundi après-midi, disait ce matin sur RTL la présidente de l'Assemblée, Yael Braun-Pivet. À retenir aussi ce miracle au Venezuela, et le mot n'est pas galvaudé. 8 jours après le double séisme, 8 jours, un survivant vient d'être sorti des décombres. Il s'agit d'un homme de 43 ans. Ces dernières heures, une trentaine de secouristes ont travaillé sans relâche pour le sauver. L'épidémie d'Ebola continue de sévir en République démocratique du Congo. Elle a fait au moins 438 morts. C'est le dernier bilan donné cet après-midi par les autorités. Mais il est sans doute largement sous-estimé. La suite des 16e de finale au Mondial de foot. Espagne-Autriche ce soir à 21h. Portugal-Croatie à 1h du matin. Et puis pour finir, Suisse-Algérie. Ce sera à 5h la nuit prochaine. La météo demain, du soleil pour pratiquement tout le monde. On aura juste quelques nuages au sud de la Garonne et sur les reliefs. Les reliefs, on aura peut-être quelques petites averses. Côté température, comptez 12 à 14 degrés demain matin dans le nord-ouest, 14 à 19 ailleurs et jusqu'à 25 près de la Méditerranée. L'après-midi, on aura 21 à 25 près de la Manche, 27 à 30 dans les autres régions et 31 à 35 degrés près de la Méditerranée. 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La suite des meilleurs moments des grosses têtes, c'est avec vous, ma chère Isabelle Piana.
3: Dites-moi Sébastien, c'est une bonne température tout ça pour faire un barbecue ce week-end là?
4: Ah oui, ça tombe bien, je crois que c'est une journée spéciale.
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4: Ah mince.
3: Non, vous amènerez les saucisses.
4: Jamais le droit de jouer.
3: Ça s'arrêtera là. Allez, retour au meilleur moment des grosses têtes de Laurent Ruquier. Laurent Baffi, Isabelle Mergaud, Marcela Yacoub en octobre 2024.
6: Quel animal souffre de priapisme? C'est une question pour Anthony Gorgi qui habite Levallois.
7: L'être humain.
6: Ah non. Il faut rappeler évidemment ce qu'est le priapisme.
8: Il y a une érection permanente.
6: Permanent. Une érection
9: c'est
6: permanente.
9: Le lion?
6: Le lion, non.
9: Le protel?
6: Non plus.
8: Le gorille?
6: La hyène?
8: Le gorille?
6: Le gorille, non.
7: C'est des mammifères obligatoires.
6: Ce ne sont pas des mammifères.
10: Ils vivent dans la mer.
9: Est-ce que c'est un poisson?
6: Ils vivent pas dans la mer.
9: Un oiseau?
6: Un oiseau, non.
7: C'est les moustiques, la mouche.
6: On se rapproche, monsieur.
9: Un reptile?
6: Alors,
9: salamandre?
6: Une salamandre, non.
9: Grenouille, un crapaud.
6: Ah ben plus gros.
8: Un lézard.
6: Plus gros.
10: Une iguane.
6: Plus gros.
10: Un crocodile.
6: Et oui,
10: un alligator.
6: Un alligator. Bonne réponse de Karina Marimont. qui enfin a trouvé sa spécialité.
0: Ah, voilà, c'est ça. L'érection permanente. Moi.
6: Non, parce qu'il faut savoir que tout à l'heure, pendant les pubs, Mademoiselle Marimont nous dit, moi, je suis emmerdé, je n'ai pas de spécialité. Lui, là, c'est la musique. L'autre, c'est les conneries. Là-bas, c'est la peinture. Mergo, c'est Sacha Guitry. Marcella Yacoub, c'est, on n'a pas encore trouvé, mais on trouvera. La littérature, on va dire.
11: Ma fille, c'est l'érection.
6: Et vous, Carina Marimont, vous avez trouvé enfin, c'est le priapisme, l'érection permanente.
9: Cochonne.
6: Vous ne saviez pas qu'alligator avait une érection permanente? Et ben oui, l'alligator a une érection
12: Il en fait quoi?
6: Oh ben il en fait quoi? Il fait ce qu'il peut avec. C'est pas marrant, hein, vous savez, moi j'en sais quelque chose.
0: Mais ça s'adopte un alligator, ça m'intéresse moi.
11: Non mais c'est vrai que c'est pas marrant.
6: Ah.
11: Les gens font toujours la remarque en croyant se moquer des grands dieux grecs qu'on voit dans les sculptures. Ils disent tiens, pourquoi il a une petite bite? Alors que c'est un type super beau. Enfin vous voyez, tous les dieux grecs qu'on voit dans les sculptures, dans les musées, tout ça, ils ont tous une petite bite. Pourquoi? Parce que c'est plus viril. Pourquoi c'est plus viril? Parce que la bite t'empêche de maîtriser ton propre corps. Tu es soumis à ta bite. Alors que quand elle est toute petite, ça veut dire que ton corps et ton esprit dominent le monde.
9: Et t'as dans la main.
6: Vous dites ça parce que ça vous arrange bien.
0: Oui, c'est ça. Ça veut dire c'est le genre d'excuse.
6: En tout cas, les alligators ont effectivement constamment leur pénis en érection.
7: Mais en fait, ils ne peuvent pas pénétrer une alligator féminine.
6: Non, mais en fait,
7: féminine.
6: Ce qui se passe, c'est que le pénis est toujours en érection. Il jaillit de l'intérieur du corps quand il en a besoin.
7: Il ne s'accouple pas avec
9: Non, non, il envoie sa bite en chronopause, ça lui renvoie.
7: Non, il ne féconde pas un
6: œuf. Il voit une femelle. Qu'est-ce qu'il fait l'alligator? D'abord, il l'accoste. Après... Après, il dit, quel est votre prénom? Elle dit Odile. Ah, il croque Odile, et boum! Pour Gabriela Lopez, qui habite dans l'Aude, pouvez-vous me dire quel animal piaule? Du verbe piauler, bien sûr.
12: Poule? Non, la souris.
9: C'est un oiseau?
6: Alors, ce n'est pas un oiseau qui piaule.
9: C'est un mammifère?
6: Un mammifère, oui, oui.
9: Il y en a en France?
6: Ah, en France, je suis pas certain.
12: Alors, le kangourou?
9: C'est la famille des singes?
6: Des singes, non, pas du tout.
0: C'est l'autruche?
6: L'autruche, non.
9: C'est pas un zèbre?
6: Un zèbre, non.
9: Ça se mange?
6: Ça ne se mange? Oh, bah, tout se mange, mais non, on m'a jamais
12: présenté. La girafe?
6: La girafe, non.
9: Et on a en Afrique?
6: En Afrique, oui, bien sûr.
9: L'hippopotame.
6: L'hippopotame, non.
12: Le
9: plus gros qu'un chien.
6: Il y en a en Afrique, il y en a aussi en Inde, il y en a, on va dire, dans le sud de l'Europe.
7: Et les tigres.
6: Il y en a des dorés, il y en a flanc rayé, il y en a des striés, il y en
11: un
6: a...
11: Un pan.
6: Pardon.
11: Pan.
6: Un pan, non.
9: Un mammifère, non. Un chacal.
6: Un chacal. Bonne réponse.
9: Ouais.
6: De Laurent Baffi. Le chacal piaule. Une question pour Marilyn Quintin qui habite dans le Val d'Oise. Peut-être connaissez-vous l'échelle de Mohs. J'aimerais d'ailleurs que vous me disiez à quoi correspond le 1. Je vais vous aider parce que c'est une échelle de minéralogiste. Mohs, Friedrich Mohs, était un minéralogiste et il a établi une échelle. On appelle ça l'échelle de Mohs, les 10 minéraux. Alors, j'aimerais que vous me donniez... Le numéro 1 de l'échelle.
9: Le diamant.
6: Et le 10e échelon. Alors non, c'est dans l'autre sens, mais bravo. Le plus dur, c'est le diamant. C'est la moitié de la réponse.
9: Et l'or?
6: Non. Mais
12: le tout premier, c'est le gravier.
6: Alors, pas le gravier.
9: Le plus mou, vous voulez dire.
11: Le fer blanc.
6: Effectivement, vous avez le diamant, c'est
9: la craie.
6: Plus dur. Vous avez le
11: cuivre.
6: Entre-temps, vous avez le topaz.
9: Le calcaire.
6: Le quartz. Le calcaire. Là, c'est
11: le silex.
6: Non, c'est encore plus, mais encore plus friable que ça.
11: La pierre de lave.
6: Non.
9: La
6: non,
9: pierre
6: non.
9: ponce.
6: Et d'ailleurs, on regrette tous cette époque.
11: L'éponge.
7: Les chewing-gum.
6: On a tous aimé ça, évidemment.
12: Ah, on a tous aimé ça.
6: Ah oui, oui, oui.
11: Le balabar.
6: C'est le 1 sur l'échelle de Mohs. Ce minéral est
12: l'éponge.
6: Le... En dureté, hein, c'est la dureté qu'on mesure. Hein.
12: Oui.
6: Donc c'est le plus mou, si vous voulez.
12: L'éponge.
6: Le plus friable. Dit... Oui, vous m'avez dit l'éponge.
11: Mais j'ai dit l'éponge.
6: Mais oui, il a dit l'éponge.
9: C'est pas un minéral.
11: C'est deux fois faux.
12: La boue.
6: La boue, non. La boue, non.
9: La boue. Et nous, on a aimé ça.
6: Ah, on
7: c'est,
6: a...
7: c'est encore plus mou que la mou.
6: On est tous passés par là.
9: On est tous passés par là.
6: Le coton. Non, le coton n'est pas un minéral.
12: Non, je sais. Bah oui, mais j'aimais ça, moi, quand j'étais petit. Voilà.
6: Ben, mais vous n'êtes pas loin. Pensez à votre maman qui est là.
0: Le placenta.
6: Le placenta, non, quand même pas.
9: La pierre ponce.
6: La pierre ponce. Oh, bah oui, c'est mou, la pierre ponce.
9: Mais non.
0: Le talc.
6: Comment?
0: Le talc.
6: Excellente réponse de Carina Marimont.
11: Alors là.
9: Ah oui,
11: le talc, c'est un minéral.
6: Oui. Le talc, mais c'est oui. un minéral, c'est le premier des minéraux vrai. Dans l'échelle de Mohs. Oui, oui. Vous avez le talc, ensuite le gypse, ensuite le calcite.
11: La poudre de talc, peut-être.
6: Oui, friable, sous oui. l'ongle, le talc.
8: Pierre, ouais.
6: Et après, vous avez le quartz, le topaz, le corindon, et ça se termine par le diamant. Voici de 1 à 10 les minéraux de l'échelle de Mohs. Et on a tous aimé être talqués, vous voyez.
11: Bien sûr.
0: Mais on aime encore.
11: Bien sûr.
12: On se rappelle pas, moi, tu me rappelles pas.
6: Si, moi, je me rappelle.
9: Quoi. Oui, mais vous, c'était il y a 2 jours.
6: Vraiment, vous êtes bon du talc au talc.
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3: Le 13 décembre 2019, Roselyne Bachelot, Bernard Mabille et Laurent Baffy tentent de sauver une tête royal.
6: Une question pour Cindy David, qui habite Torigny-sur-Vire, c'est dans la Manche. Si vous allez au 52 rue Beauregard, dans le 2e arrondissement de Paris, il y a une plaque qui rend mémoire au baron de Batz. Mais pour quelle raison ? Qu'a fait le baron de Batz aux 2 rue Beauregard ?
30: Il a arrêté un pénalty contre le Brésil ?
11: Il a fait ça au...
30: Il a sauvé la vie de quelqu'un.
6: Vous vous rappelez de Joël Batz, c'est ça ?
30: Oui, Joël Batz.
6: Ah non, mais là, ça s'écrit B-A-T-Z.
11: Ah, comme la vie bretonne. Il a fait ça aux 2 rue de Beauregard ou il l'a fait ailleurs ?
6: Non, aux 2 rue Beauregard.
30: Il a tué quelqu'un ou il a sauvé quelqu'un ?
6: Alors, il a sauvé personne, mais...
11: C'est le gaz de ville ?
6: Mais il a essayé.
31: Alors c'était au 18e siècle ?
6: Oui, madame.
11: Il a empêché quelqu'un de se jeter.
32: Il a empêché un attentat.
6: Un attentat, non.
30: Il a voulu bloquer Charlotte Corday ?
6: Non plus. Non.
31: C'était pendant la Révolution française ?
6: Oui, on peut le dire.
30: Est-ce qu'il a caché quelqu'un ?
6: Non, il n'a caché personne.
30: Il a voulu tuer quelqu'un.
6: Non plus.
32: Est-ce qu'il a sauvé
31: Il était le logeur de Napoléon Bonaparte.
6: Non plus.
30: C'est le premier mec qui s'est fait arnaquer.
11: Il a tué le docteur Guillotin.
6: Non.
30: Il a voulu protéger la reine.
6: Non.
32: Il a caché André Chénier.
6: On se rapproche.
30: Le roi. Il a voulu protéger le roi.
6: Alors, c'est-à-dire précisément.
32: Il s'est mis en travers pour prendre le coup.
0: Quel coup?
32: Quelqu'un est attaqué, lui se met en travers, il prend le coup, il devient héros.
0: Ah, si c'était le coup de la guillotine,
30: il voulait remplacer Louis XVI?
1: Il a prétendu être Louis XVI pour le sauver.
0: Non.
2: Il s'est pas caché là-bas, le roi?
0: Pardon.
2: Le roi s'est caché là-bas?
0: Non plus.
4: Il a crié vive le roi?
0: Non.
30: Il organise la fuite de Varennes?
0: Non, mais écoutez, là, je suis désespéré.
4: Ah, hein. Oui, mais
30: c'est le premier mec qui s'est fait arnaquer par Plaza?
1: Il a voulu tuer Samson, le bourreau.
0: Non.
1: Il était... Véronique, la chanteuse.
31: Est-ce qu'il a hébergé quelqu'un?
1: Oh, j'ai pas la main aujourd'hui. Là. Vous venez en rire. Hein.
31: Est-ce qu'il a hébergé quelqu'un dans cette dans
0: non,
31: ce 52
0: rue Bourgade? Non, vous étiez tout près.
30: C'était le bourreau Louis XVI?
0: Non.
31: Ah. Il a fait alors, un ça a rapport signe. Avec Louis XVI?
0: Oui.
4: Il a fait un signe à quelqu'un.
1: C'est un rapport alors, avec l'exécution de Louis XVI?
0: Oui.
31: C'est le médecin qui a accompagné Louis XVI à l'échafaud?
0: Non.
1: C'est lui qui a soulevé la tête?
0: Non.
31: C'est celui qui a coupé les cheveux de Louis XVI?
2: Non, c'est là qu'on lui a enlevé les organes.
1: C'est lui qui a marché sur le pied de Louis XVI?
0: Pardon.
2: C'est là qu'on lui a enlevé tous ses organes, etc. et qu'on a pris son cœur pour l'embaumer?
0: On a enlevé les organes de Louis XVI?
32: Et après la décapitation.
31: C'est lui qui a enterré Louis XVI?
0: Non!
4: Il conduisait le chariot sur lequel était Louis XVI?
0: Non, mais je vous ai aidé, je vous ai dit qu'il n'avait pas réussi à faire ce qu'il voulait faire.
32: Il voulait sauver Louis XVI.
31: Il voulait le faire échapper.
0: Donc.
1: Il y avait deux prisonniers dans la cellule de Louis XVI.
0: Oh, je refais rire! Oh, miracle!
31: Il a fait, il avait préparé une
0: on
31: charrette.
0: On tient à remercier la famille Baffy d'être venue aujourd'hui.
1: Regardez mon petit dernier.
0: Alors qu'est-ce qu'il a fait aux deux rues du Beauregard, le baron de Batz?
31: Il avait mis une charrette pour faire échapper Louis XVI qu'il avait mis dans non, la
32: il a
31: dans
32: bloqué le convoi.
30: Un guet-apens.
32: Il a bloqué le convoi qui allait à l'échafaud.
1: Il a fait une barricade.
0: Donc, il a tenté
4: d'évader le roi.
32: Sur la charrette. Il allait le chercher.
0: Sur le chemin de l'échafaud, il a tenté de. Bah oui, mais faut le dire.
4: Écoutez, on l'a dit là quand même.
30: On l'a dit pour.
31: Et qu'est-ce qui lui est arrivé à ce baron de Batz? Il a survécu à cette affaire? Dites-nous tout, Laurent.
0: Je suis déprimé.
1: Il a été tabassé et fait de l'humour.
31: On vous aime, Laurent.
0: C'était un royaliste qui a tenté de faire évader Louis XVI sur le chemin de l'échafaud. Mais cette histoire, effectivement, n'a pas abouti. Il n'a pas réussi. La preuve, hein, on connaît la suite. Il n'a pas réussi à faire évader Louis XVI. Et ça s'est passé au 52 rue du Beauregard. Il y a même une plaque. Allez-y, vous pourrez vérifier.
31: Oh, bon, non.
0: Ici, le baron de Batz et ses amis tentèrent de faire évader Louis XVI.
1: Et finalement, il est mort comment, alors?
0: Au matin du 21 janvier 1793. C'était pourtant simple, hein, quand même.
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0: celui qui chante à l'instant, Michel Berger en 1980.
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10: 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Hein. Oui, mais t'es pas moi, Hugo. Alors tu vas t'asseoir et t'attends que je te serve. Et à celui qui se fait gronder alors qu'il était juste venu profiter d'un barbecue entre copains. Bah oui, mais t'es lourd aussi, Hugo, là. 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
0: Ariel Dombal, Florian Gazan et Jean-Philippe Janssen réunis le 2 septembre 2025. Entre le temps qui file, les fables et le droit, la séance était dense.
12: Question qui va faire plaisir à M. Janssen, mais à vous aussi, M. Buccella. Vous allez les deux grands scientifiques être en
13: phase. Ah, oui,
14: je suis content parce qu'on est en phase.
13: Oui, on comprend tout ce que tu dis.
14: Merci.
12: Si vous êtes à bord d'un avion en plein vol,
13: on vole.
12: Quelle expérience pouvez-vous tenter avec une lampe de poche à l'arrière de la cabine?
15: Ah, on peut essayer de comprendre la dilatation ou la contraction du temps. Le fait que le temps s'écoule plus lentement.
13: Alors,
15: dans l'avion.
13: Moi aussi j'ai une réponse, on peut voir dans le noir.
12: Alors expliquez le coup de la lampe de poche à l'arrière de l'avion.
15: C'est tourcivieux, hein, comme on dit en Belgique. Donc, imaginez.
12: Comment on dit en Belgique?
15: Tourcivieux.
13: Tourcivieux. Oui,
15: ben ça veut dire tortueux. Ça veut dire tortueux. Tortueux.
12: Ah oui, d'accord. Voilà. Dites tortueux, alors faites pas chier.
16: Oui, parce que déjà on doit comprendre la physique, comprendre la chimie. Si maintenant faut comprendre le belge,
13: tu sais, tout le monde ne se comprend pas comme moi.
15: Alors donc l'idée, c'est que vous êtes dans l'avion, vous allumez la lampe de poche.
12: Ouais, d'accord.
15: C'est une expérience de pensée, hein, qu'avait faite le grand Albert Einstein. Hein, c'est
13: pas, moi aussi je l'ai fait à bord.
15: C'est pas une expérience de pensée à la con, entre guillemets. Donc vous allumez la lampe de poche.
12: Einstein, lui-même, à bord d'un avion, a allumé une lampe de poche.
15: Non, c'est une expérience de pensée. Il a fait l'expérience dans sa tête, exactement comme on l'a fait maintenant.
13: Il était dans l'avion.
17: Il y a un avion dans sa tête.
15: Oui, il pouvait imaginer des choses.
16: C'est ça les génies. Vous pouvez pas comprendre.
18: Mais les avions existent.
12: Bon alors, on est à l'arrière de l'avion avec une lampe de poche.
15: Alors, il imagine qu'on mesure, entre guillemets, la vitesse de la lumière, ou le temps de trajet, si vous voulez, que va accomplir le rayon lumineux depuis la lampe de poche jusqu'à l'avant de l'appareil.
13: D'accord.
15: Et puis il dit, j'imagine une personne au sol. Et cette personne au sol fait la même mesure. Ah, donc, la lampe de poche s'allume et on mesure le temps que la lumière arrive à l'avant de l'appareil. Sauf que, bien sûr, l'avion s'est déplacé.
12: Entre-temps.
15: Donc, pour la personne au sol, le trajet de la lampe de poche est beaucoup plus grand. Mais vu que la vitesse de la lumière est la même, cela signifie que le temps qui s'est écoulé dans l'avion est beaucoup plus petit.
13: C'est ce que je disais, ça éclaire.
17: Moi, ça m'a rien éclairé du tout. Hein.
13: Si moi, j'ai compris.
18: Et si tu mets un podium dans l'avion, est-ce que la fille, elle défile plus vite?
15: Oui. C'est si vous voulez, l'idée, c'est que le temps de trajet vu par l'observateur au sol, le trajet est plus long parce que l'avion s'est déplacé.
12: Le temps s'écoule plus lentement
15: dans un avion,
12: dans un avion
15: qu'au sol.
12: Ça veut dire que monsieur Janssen, combien de temps vous avez été dans des avions?
13: 20 ans.
12: Pendant 20 ans,
13: c'est 9732 heures de vol. Tu veux dire que ça fait 18 000 dans ta tête?
15: Ça fait quelques nanosecondes, peut-être même une dizaine de nanosecondes que vous avez gagné par rapport à votre autre vous qui n'aurait pas passé ce temps-là dans un avion.
13: vieille, mon autre moi.
9: Alors,
13: oui.
9: Alors,
13: oui.
9: Quelle est
17: mais
9: la
17: là, normalement,
9: vitesse
17: il devrait se faire plus jeune que son âge.
13: Ben oui. C'est ce que je fais.
18: T'aurais pu économiser tellement.
9: Quelle est la vitesse de la lumière?
16: Ah, c'est la 330 vitesse... mètres par seconde. C'est, non, c'est le son.
15: C'est 300 000 kilomètres par seconde.
16: 3 fois 10 puissance 8.
9: Oui, par seconde.
15: En mètres par seconde. Oui,
12: comment vous savez ça, vous, Caroline?
16: Ah, bah, j'ai pris des cours de physique et de chimie à l'école.
15: Et c'est la vitesse indépassable. La relativité dit une seule chose, c'est que la vitesse de la lumière est la vitesse la plus grande qui existe dans l'univers. C'est et il n'y a rien qui peut aller plus vite que la lumière.
16: C'est fascinant. C'est comme quand t'es petit et que tu remarques que tu vois un éclair avant d'en entendre
15: oui,
16: le bruit.
15: Exactement.
16: C'est le principe de physique parce que tu apprends que la vitesse du son et la vitesse de la lumière étant différentes.
12: Vous, c'est le temps de voir un éclair et de l'avoir bouffé.
18: Et Caroline, est-ce que c'est vrai qu'il faut que tu comptes le nombre de secondes pour savoir quand ce que,
15: exactement,
18: quand la capsule va tomber? Par exemple, si on compte 9 secondes, que c'est 9 kilomètres?
15: Non, alors il faut multiplier par 340 mètres. Okay. Donc par un tiers de kilomètre. Donc en gros, une seconde, c'est un tiers de kilomètre. Un donc si effectivement vous comptez 9 secondes, vous êtes à 3 kilomètres de l'épicentre de l'orage.
16: Ah, c'est pour ça qu'à Bercy, quand t'écoutes le chanteur, ceux qui sont en fond écoutent le son en décalé.
12: Absolument, vous avez exactement raison, dans les grandes salles de spectacle.
16: Mais oui. Ce qui n'a... il n'y a pas c'est... que de la beauté ici.
15: Mais non, c'est impressionnant. Oui.
12: Une question pour Mademoiselle Dombasle que j'ai vue à l'affiche d'un spectacle ou un musée immersif sur La Fontaine. Car je crois que vous avez été choisie, chère Ariel, pour jouer le loup, c'est bien ça?
9: Voilà, c'est ça.
12: Vous connaissez donc toutes les fables de La Fontaine par cœur?
9: Mais je les aime, je les connais pas toutes.
12: Alors, le loup et l'agneau, ça vous dit quelque chose tout de même?
9: Oui.
12: Quelle est la première phrase du loup et l'agneau?
9: Alors,
12: c'est ma question pour Madame Rossi.
9: Alors je sais la dernière phrase.
12: Ah oui. Et où je commence?
17: Moi, je savais celle du milieu, c'est dommage.
9: La raison du plus fort est toujours la meilleure.
12: Eh bien non, c'est la première phrase.
17: Ah ben voilà.
9: Bon ben peu importe, c'est celle-là.
12: Oui, c'est la bonne réponse.
9: Oui.
12: Ah oui, la morale est au début de la fable. Oui. La raison du plus fort est toujours la meilleure. Nous l'allons montrer tout à l'heure. Un agneau se désaltérait dans le courant d'une onde pure. Je vais pas tout vous la faire. Mais c'est bien le début de la fable. La raison du plus fort est toujours la meilleure. Bravo Ariel Dombasle. Elle connaît son sujet. Les fables de La Fontaine. Pour Audrey Maillard. Mme Maillard habite dans le Val d'Oise. En droit. Que veut dire recoller les témoins?
13: Ben, recouper leur témoignage, non.
12: Alors, récoller, j'ai dit recoller, il faut dire récoller. Les
9: vous les avez récoltés comment réunir, vous... récolter les témoignages.
12: Non, pas récolter.
9: Pardon. Récoller.
16: Vous l'écrivez comment?
12: R-E-C-O-L-E-R, très simplement.
18: Donc, c'est retranscrire les témoignages.
16: Est-ce que ça a un rapport avec racoler en ré?
12: Alors, écoutez, ce que vous faites après l'émission, ne nous regardez pas.
16: Vous êtes odieux.
12: J'ai pas dit racoler, j'ai dit récoller.
16: Oui, mais je cherche la racine, c'est à quoi je peux
12: qu'est-ce qu'on fait quand on récolte les témoins?
18: On les récuse.
12: Non, pas du tout.
17: On les sélectionne.
12: Que veut dire récoller?
17: On compare les témoignages.
12: On dit les témoins ont été récollés.
13: Les isoler pour pas qu'ils se parlent entre eux.
12: Non plus, non.
17: Et ça se passe au tribunal quand on les récolte?
12: Non, pas du tout.
17: Pendant l'enquête?
12: Oui, absolument.
13: Oh, le temps de la police? Je sais. C'est le temps de la police.
12: Oui, au temps de la police, comme vous dites.
16: C'est quand on les prépare?
12: Non.
9: Non, quand c'est... on les cherche. Il faut chercher les témoins.
12: Non, on cherche pas les témoins.
16: Non, on les a déjà.
18: On les convoque.
12: On a trouvé les témoins.
17: Ils sont au commissariat? Ils sont convoqués?
12: Ils sont effectivement déjà au commissariat. Et là, on va les récoller.
13: On les confronte.
17: Et ça dure combien de temps?
12: Non, la confrontation, à mon avis, elle est déjà faite.
18: On vérifie leur identité?
12: Non, mais c'est pas bête.
13: Ah.
9: On voit s'ils ont de bons yeux.
13: Ah, je peux pas témoigner.
12: Ah oui, ça témoigne que rien. Ah, alors, les témoins. On a un témoin. Bon, qu'est-ce qu'on fait?
17: Bah, on lui dit bonjour.
16: On le convoque donc au commissariat pour vérifier, pour l'auditionner.
12: Très bien. Après.
16: Alors après, on vérifie si c'est un témoin fiable ou pas et on va décider si on l'interroge.
12: Vous oubliez quelqu'un.
13: On le réinterroge pour voir s'il se contredit pas par rapport à sa première version.
15: Non, on prend la déposition.
18: On demande son alibi.
15: On prend la déposition du témoin.
17: Et on tape à deux doigts et ça prend très longtemps.
12: Et après.
9: Non,
15: on lui fait signer cette déposition.
12: Ah, alors qu'est-ce qu'on fait à ce moment-là?
13: On lui demande persiste et signe.
16: On lui demande de relire.
15: Oui.
16: Et donc il récolte, il récolte son témoignage,
15: sa propre déposition. Il est d'accord avec ce qu'il signe.
12: Récoller, c'est lire à des témoins qui ont été entendus dans une procédure criminelle la déposition qu'ils ont faite pour voir si, avant de signer, ils sont d'accord avec ce qui a été écrit, avec ce qu'ils ont dit. Si c'est bien ce qu'ils ont dit, c'est ça. Récoller des témoins, c'est leur faire vérifier que ce qu'on a tapé est bien ce qu'ils ont dit. Récoller.
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31: En janvier 2026, Emmanuel Macron a créé le buzz avec ses lunettes d'aviateur. Il est à Davos. Vous m'avez dit, buzz, bien sûr, un point, puisque...
32: For sure.
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0: Merci la Yacoub, Laurent Baffy, Karine Lemarchand en mai 2017. Un naufrage, une plume célèbre et des histoires de cœur qui finissent en fleurs.
12: Qui est mort à cause du naufrage du bateau Georges Philippard?
18: Qui est mort?
33: Un navigateur?
12: Un navigateur, non.
33: Un explorateur?
12: Alors d'ailleurs, le bateau, pour tout vous dire, a d'abord été victime d'un incendie, mais ça se finit évidemment toujours par un naufrage, même si ça commence par un incendie.
34: Ce n'est pas Charcot?
12: Ce n'est pas Charcot.
33: Non. C'est dans une guerre napoléonienne?
12: Une guerre napoléonienne, non.
18: C'est un écrivain?
12: Un écrivain, alors il a écrit, il n'était pas tout à fait écrivain au départ, mais il a publié, ça c'est vrai.
33: Il est mort en quelle année?
12: Alors je peux vous dire exactement la date de sa mort, il s'agit du 16 mai 1932.
34: C'est un Français?
12: Un Français, oui.
18: Un homme politique.
12: Un Français, curieusement, malgré son nom.
34: Albert Londres.
12: Et c'est Albert Londres. Bonne réponse de Jean-Jacques Perroni. Il était écrivain, mais il était avant tout journaliste. Et il publiait ses reportages. Et il rentrait
34: sur le bagne.
12: Il rentrait de Chine, d'un reportage en Chine, quand il était sur ce bateau, le Georges Philippard. Et il avait manifestement découvert un scandale financier. Il était question d'armes, de drogue. Et là, il faut quand même le savoir, c'est que quand le bateau a brûlé, lui, évidemment, aurait péri dans ce naufrage, dans cet incendie, mais son reportage, évidemment, aurait brûlé dans l'incendie. Ah. Un doute a plané alors sur cet incendie. Est-ce que c'était un accident ou un attentat? Toujours est-il que les personnes auxquelles il aurait confié le contenu de sa découverte, de son enquête, un couple qui s'appelait Lang Willard, ont été rescapés. Ils ont été pris en charge par un pilote qui s'appelle Marcel Goulette, et il avait pour mission de les ramener à Paris le plus vite possible. Eh bien, ils sont morts dans l'avion qui s'est écrasé après l'incendie et le naufrage du bateau.
2: Quand ça veut pas, ça rigole pas.
12: C'est incroyable quand même.
4: Goulette est mort avec ou il est rescapé?
12: Pourquoi vous le connaissiez, Marcel Goulette?
4: Non, mais peut-être que c'était un coup monté depuis le début, oui.
2: Ah,
4: oui.
2: Mais c'est ça qu'il suggère, que c'est les Chinois qui l'ont tué, Bernard.
4: C'est l'affaire des piastres.
12: N'insistez pas, il n'a pas compris, je crois.
4: Si, mais je t'ai bien
12: compris. Il y a eu un prix Albert Londres, il faut le rappeler.
6: Oui, il n'y a pas eu un prix Albert Goulette.
12: Pardon ?
6: Il n'y a pas eu de prix Albert Goulette.
12: Non, Marcel, pas Albert.
6: Oui, Marcel
12: Goulette. Mais oui, voyez Bernard, la différence, vous vous intéressez à Marcel Goulette, alors que nous, ce qui nous intéresse, c'est Albert Londres.
4: Mais bien sûr. Moi, j'aime la petite histoire, là.
12: Ah oui ?
4: L'anecdote.
12: Si vous voulez, j'essaierai de faire des recherches.
8: Quels sont les lauréats français du prix Albert Londres ?
12: Oh, bah, il y a Marcel Amsterdam, Jeannine Berlin et François
2: Chaque année, qu'il donne un prix Albert Londres.
12: Vous-même, vous pourriez avoir le prix Albert Londres, cher Marcel Ayacoub.
2: C'est vrai, mais on n'aime pas. Enfin, je ne sais pas pourquoi, on ne me l'a jamais venu.
8: Pourtant, t'es connu dans le
4: C'est une histoire de talent, hein.
2: Ah, mais tu crois que c'est les talents qui récompensent?
4: Oui, je pense.
12: Vous avez quand même fait des vrais reportages.
2: Non, j'ai jamais fait des reportages, mais j'ai fait des.
18: Elle écrit.
2: J'écris des trucs d'opinion, mais c'est vrai qu'ils sont pas mal.
12: Ah, bah voilà, au moins. Ah, on est fixé, hein. Vous avez raison, il faut se complimenter soi-même.
2: Ouais. C'est pas que c'est bien, c'est que les autres sont pires que les miens, en fait.
6: Non, mais nous, par exemple, aux grosses têtes, on pourrait remettre le prix grosses têtes.
12: Ah oui, exactement. À Marcela
18: Yacoub. Ah oui, on devrait faire ça.
6: Pourquoi? Voilà. Non, il y aurait chacun un livre dans la saison et puis on dirait mal. Voilà.
2: C'est vrai, oui on pourquoi devrait pas faire ça.
12: Ah ben d'accord.
4: Si vous faites le prix gros cul, je m'inscris. Hein.
12: Et alors, un prix sans pot de vin, sans parti pris, objectif, qui serait décerné au livre de Pierre Bénichoux, par exemple. Non, mais c'est vrai, vous avez raison.
2: Non, on pourrait faire un prix.
12: Non, mais c'est vrai quand même que Marcela Yacoub mériterait pour tous ses reportages.
2: Pas fait un reportage.
12: Non, mais vous avez fait des enquêtes quand même.
2: Non, mais j'ai fait des articles. C'est une théorie du journalisme particulière. Tout le monde ne la comprend pas comme ça.
33: Mais non, c'est comme de l'espionnage, quoi.
2: Non, mais moi, j'ai plein d'admirateurs de mon journalisme.
33: Mais je t'engueule pas,
2: connasse.
33: Mais j'ai
2: des fans depuis des années.
33: À ton aide.
2: Mais des fans qui m'écrivent tout le temps, je suis une déesse pour eux.
12: C'est génial. Ah, mais vous vous aimez. Je pensais que depuis Pierre
2: Bénichoux. Non, mais c'est très minoritaire, j'avoue.
4: Mais qu'est-ce qui t'écrit?
2: C'est pas des foules, mais j'écris à Libération. Il n'y a pas 20 millions de lecteurs, il y a tout petit. Un petit lectorat, en fait.
4: Qu'est-ce qui t'écrivent, tes fans, alors?
2: Écoute, tout sort
33: on
2: de
33: choses.
2: On comprend
33: mieux quand vous écrivez, ils disent.
2: Quel sale. Non, mais ça, c'est l'influence de Marine Le Pen. Il faut quand même arrêter.
12: Mais qu'est-ce qui vous écrivent, vos admirateurs, qu'on sache?
2: Non, mais c'est intéressant parce que... ils me racontent leur vie. Surtout quand j'écris sur les sexes. Ils m'écrivent, ils me racontent leur vie, tous leurs drames.
18: Ah, t'écris sur le sexe?
4: Elle écrit sur le sexe, oui. Ça s'appelle des tatouages.
33: Elle a beaucoup de place, des fois.
12: Alors, regardez, elle vient de me confier une lettre qu'elle a reçue, Marcela. Cher Marcela, je n'en peux plus parce que mon mari me fait l'amour le matin quand je me lève à 6h. Il me fait l'amour à 7h. À 8h30, il remet ça. Il se repose un peu et à 11h, il me fait à nouveau l'amour. À 12h, pendant le déjeuner, il me fait à nouveau l'amour. Pendant la vaisselle, j'y ai le droit encore. Il fait une sieste. À 4h, il se réveille au goûter, il baise encore. Et ça dure comme ça jusqu'à 22h. Trouvez-moi une solution, post-scriptum, veuillez excuser mon écriture saccadée.
6: Astucieux. Bravo.
2: Mais cette femme, elle a beaucoup de chance.
18: Ah non.
33: J'en ai une dans le même esprit.
12: Allez-y.
33: C'est un type, il dit, oh, ma femme me saoule, j'en peux plus, je vais divorcer. Et l'autre fait, non, mais il y a peut-être une solution. Moi aussi, ma femme me saoulait, et un jour, on dînait, on était à table, elle a commencé à me gonfler, je l'ai retourné sur la table, je l'ai sodomisé. Et depuis, c'est un amour. Alors, le type, il est impressionné, il se revoit 15 jours plus tard, il dit, ça va, ta femme? Il dit, oui. adorable. Mais comment t'as fait? J'ai fait exactement comme toi. On était à table, elle a commencé à me gonfler, je l'ai retournée sur la table et je l'ai sodomisée. Et depuis, adorable. Le seul problème, c'est qu'on pourra plus jamais retourner dans ce restaurant.
18: C'est une fille qui appelle sa copine et qui lui dit « Oh, mon mari m'a envoyé des fleurs. Je sens que je vais devoir écarter les cuisses ce soir. » Sa copine dit « Pourquoi, t'as pas de vase ?»
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0: Flowers, à l'instant Miley Cyrus sur RTL.
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0: Isabelle Mergault, Paul Alcarat et un bon moment à propos de la famille de Sébastien Thoen. Ça, c'était le 8 avril 2025.
13: Les mystères de Paris. Je ne vous ferai pas l'injure de vous demander le nom de l'auteur.
14: Eugène Sue.
13: Eugène Sue, parfait. Alors, je vais plutôt vous demander le nom des concierges dans les mystères.
15: Bah, il y a Madame Dacosta.
16: Oh. Et D'Assouza.
15: Ah, Madame Dos Santos.
16: D'Assouza.
15: Et je crois que Madame Dos Vaconcelos.
13: Non, monsieur et
15: bah,
13: madame.
15: Si.
13: Non,
15: monsieur. Bah, en bas de chez moi, il y a ça.
13: Monsieur et madame. Alors, les personnages.
14: Rodolphe.
13: Évidemment, principaux. Outre le héros, c'est Rodolphe, le Chourineur et la Goualeuse. Vous avez lu les Mystères de Paris, monsieur Barbier?
14: Il y a très longtemps, des extraits, mais jamais en entier.
13: Eh ben, vous pouvez retrouver, j'en suis sûr, même si vous ne l'avez pas lu, le nom des concierges dans les Mystères de Paris.
14: Et du
13: monsieur et madame.
14: C'est devenu un nom commun?
13: Oui, c'est devenu un nom qu'on utilise aujourd'hui. Et j'ai déjà posé la question.
15: Oui, monsieur Lamsom?
13: Non. J'ai déjà posé la question il y a très longtemps aux Grosses Têtes. Mais puisque les Mystères de Paris se jouent à nouveau au théâtre de la Huchette et jusqu'au 24 mai prochain, j'en profite parce que c'est vrai que c'est amusant de savoir qu'un nom de personnage est devenu un nom commun.
14: C'est un nom commun pour désigner les concierges?
13: Alors, pas spécialement les concierges, mais c'est vrai qu'on dit que souvent, les concierges ont...
14: Sycophante?
13: Si ce n'est cette qualité, appelons ça un défaut.
14: Madame Pipelette? Madame Pipelette?
13: Monsieur, madame Pipelette? Excellente réponse!
15: Ça, c'est mon Christophe.
13: Ben oui, il est fort quand même, ce Barbier. Effectivement, je ne sais pas d'ailleurs si on disait Pipelette ou Pipelet, mais toujours est-il que monsieur M. Pipelet ont donné Pipelette. Et c'est bien de là que vient... Alors, Pipelette, oui, c'est plutôt un défaut.
14: Oui, c'est gentil.
13: Encore
14: c'est...
13: que pour une concierge ou un concierge, ça peut être une qualité.
14: Oui, ça ne veut pas dire qu'on dit du mal des gens.
13: Non.
17: Non, ça veut dire qu'on bavarde.
15: On piaille.
13: Monsieur Thoen est un peu une pipelette.
14: Ah, ça oui.
15: Du tout. Ouais, c'est vrai, on aime bien parler, quoi. Bah, sinon, si on parle pas, il se passe rien en même temps.
17: Une est-ce pipelette, que tu fais des pipelettes dans une voiture?
13: Vous parlez comme ça tout le temps à la maison aussi, Toen. Votre femme, par exemple, est-ce que de temps en temps, elle vous dit pas tais-toi, tais-toi?
15: Non, non, mais elle conduit.
13: Non, je vous parle à la maison.
18: À la maison, je suis sûre que
15: Ah, bah, Loussa, je te parie qu'elle va dire. Alors, on va n'a pas entendu. Elle va dire, tu parles à la maison, toi, une chose, tu fermes ta gueule. Vas-y.
18: Bah oui, je suis sûre que.
13: Tu fermes ta gueule.
16: Voilà. Ferme ta gueule.
15: Eh, mais c'est pas moi qui ai l'argent, donc je ferme ma gueule, forcément.
13: Ah oui, elle gagne plus que vous, votre épouse.
15: Ouais, on a hérité, là, on a hérité, là. Elle a hérité, là.
13: Elle a hérité de qui?
15: Les Rochers Suchard. Et comme c'est Pâques, là, bah, ça va tomber, là.
13: Alors,
15: là.
13: Vous vivez où, les Toen? Vous vivez où?
15: Oh, ça dépend, on est des nomades, une fois dans une camionnette, une fois dans sur un pédalo.
13: Non, mais vous avez une petite maison dans le sud?
15: Bah, comme tout le monde, oui, bien sûr. Ça sert à quoi de faire?
18: On sait rien de lui. Hein.
13: Mais c'est ça.
18: C'est marrant, hein. Ouais. Il parle énormément et on sait rien.
15: Mais qu'est-ce que tu veux savoir? J'ai rien à raconter. Moi, j'ai pas une vie incroyable comme Elkat! Il est où d'ailleurs? Ça va, Paul?
13: Ça va. Bon, alors vous avez une épouse, un enfant.
15: Un enfant, alors, c'est bon, un amant, ok, oui. Non, mais j'ai, comme tout le monde, moi, j'ai un petit appart en location parce que les loyers sont hors de prix à Paris. J'en ai acheté. Ouais. J'ai une maison dans le sud. J'ai des chemises à col roulé. J'ai des chaussettes à ma taille. Qu'est-ce que j'ai?
13: Et fait quoi votre épouse en dehors d'avoir hérité alors?
15: Eh ben, ça dépend. Ah. Elle est flic.
13: Ah oui, allez, oui, je sais que votre papa est gendarme, on l'a vu une fois.
15: Était gendarme.
13: Oui, était gendarme.
15: Parce que, pardon. Il est parti en Syrie, on n'a plus de nouvelles.
13: Mais c'est pas vrai, on l'a vu au Dôme de Paris.
15: Mais oui,
13: je les ai vus, monsieur M. Toen.
15: Ils vous ont adoré, ils vous ont dit, qu'est-ce qu'il est sympa, ce Laurent Wauquiez. Bah, tu sais, c'est les vieux, ils se trompent de nom, c'est Wauquiez, Wauquiez.
13: Je les ai pas trouvés parce que je me suis dit, tiens, il va me présenter ses parents, vous m'aviez dit à mes parents. Alors, voilà, quand je les ai vus arriver, je les ai pas trouvés marqués, vous voyez.
15: Bah, ça fait 30 ans que j'ai quitté la maison, ils s'en sont remis.
13: Ah oui, donc c'est votre femme maintenant qui
15: voilà,
13: est marquée.
15: Qui mort, qui mort.
18: On l'a jamais vue, ta femme, tu la caches?
15: Mais regarde sous la table. Et pourtant, je conduis pas. Hein. Ça va pas de parler de moi, ça n'a aucun intérêt.
13: Ah bah si, parce que ça.
15: Si, je suis l'ensemble 17 aussi.
13: Et alors?
15: Bah là, quand on parle de moi. Et je faisais 3,2 kg à la naissance.
16: Le 3 janvier.
15: Et je suis Capricorne, ascendant
13: Balance. L'autre, il connaît même la date. Le 3 janvier. Je suis entouré de fous.
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0: En 2001, une seule vie, c'était De Palmas sur RTL. Ariel Dombal, Christina Cordula et François-Olivier Gisbert. C'était en novembre 2018 face à un homme qui naviguait entre la loi et les vents contraires.
1: Cherchez. On en parle en ce moment dans

0: savais pas qu'il avait vécu à ce point-là. Il est mort en 1827.
1: Ah, quand même, oui. Oh.
0: Bon, remarquez, non, il est mort à 53 ans, c'est assez jeune.
2: Bah oui.
0: Mais c'est vrai qu'il avait fugué, bah c'est normal, hein, il a fugué, il était jeune, il a fugué en 1787.
1: Ah, ouais. Donc c'est pas Michel Fugain.
0: Il avait...
3: ce serait plus Renan, des fois. C'est pas, c'est pas Renan.
0: Il avait 14 ans quand il a fugué, donc...
4: Et c'est un personnage de fiction, pas, on parle d'un personnage réel.
0: Et qu'il a mordu le mollet du prêtre qui tentait de le retenir. Renan, non. Non.
5: C'est quelqu'un, est-ce que ce ne serait
0: alors
5: pas...
0: c'est un personnage réel, et j'ai envie de vous dire, et de fiction aussi. Parce qu'il y a tout un imaginaire autour de lui. Oui.
4: Par exemple, genre Dracula. Bon, c'est pas Dracula, mais...
0: Oui, oui, voilà. Monsieur
1: Vidocq.
0: Parce que lui, il a vraiment vécu et fait tout ce qu'on a raconté sur lui.
1: Vidocq.
3: Vautrin.
0: Vidocq, non. Alors, vous avez bien compris qu'il était destiné à être prêtre. Il mord le mollet du prêtre qui tente de le retenir quand il fugue du collège de Dinan. Il a 14 ans, en 1787.
3: Talleyrand.
0: Talleyrand, non. Et on en a reparlé, là, il y a quelques jours dans les journaux, parce qu'on a retrouvé...
4: On a retrouvé...
5: Est-ce que Victor...
4: On a retrouvé le mollet du prêtre.
3: On a retrouvé des...
4: Mais il était politique...
0: Ah, oh, à sa façon.
3: À sa façon, oui.
4: Mais ça veut dire quoi, à sa façon?
0: Oh, bah, ça veut dire à sa façon.
3: Alors, un philosophe, peut-être?
0: Ah, un philosophe, non.
4: Un poète?
0: Ah, un poète, non.
4: À sa façon?
0: Non.
1: Un militaire?
0: Un militaire à sa façon.
3: Oh là là là là là là!
0: Mais on peut effectivement considérer, évidemment, qu'il a un lien avec les militaires.
3: Il a été condamné à mort? À la fin de sa vie?
0: Ah non, il n'a pas été condamné à mort.
4: Est-ce qu'on parle d'une femme?
0: Ah non, on parle d'un homme.
4: Bah non,
0: à sa
4: non.
0: façon.
5: Un queer.
4: Sinon, elle aurait mordu le mollet d'une sœur.
3: C'est de la famille Dumas?
0: Ah non, c'est pas
3: un ancêtre du mal.
4: Et on en parle à cause d'un sujet politique?
0: Non, je vous ai dit, on avait retrouvé quelque chose.
1: Est-ce que c'était un homme d'affaires?
0: Retrouvé quelque chose qui avait disparu. Oh, il a fini par être homme d'affaires, hein.
4: Est-ce qu'on n'a pas retrouvé le crâne de Louis IV?
0: Ah non.
1: De Louis IV?
4: Non, de
1: Louis. Oh mon Dieu! C'est compliqué dans sa tête, je voudrais pas habiter là-haut, moi.
4: De Henri IV.
0: Le crâne d'Henri IV, on en avait.
4: Non, c'est pas Henri IV?
0: Non, non.
4: C'est qui le crâne de...
0: En 1787, c'est le crâne d'Henri IV.
3: C'est une partie de son corps qu'on a retrouvé?
0: Ah non.
3: Ah non, donc c'est un objet qu'il avait? Une épée?
0: Ah, on a retrouvé...
3: Son testament?
0: Deux objets, pas des épées.
4: Est-ce que ces objets font l'objet d'une vente?
0: Non, c'est des objets qu'on avait volés, subtilisés.
1: Ah, ce sont les deux pistolets qu'on a retrouvés, qui avaient été volés dans le musée. Et il s'agit de Surcouf.
0: Surcouf!
3: Ouf, bravo!
0: Bonne réponse! D'Éric Le Gérias. Eh oui.
3: Heureusement que t'es là. Hein.
4: Ah oui, il était sur coup, mais à sa façon.
3: Quelqu'un qui lit les journaux.
0: Un corsaire, un navigateur, alors militaire à sa façon, puisque c'était un corsaire. Vous voyez pourquoi je vous dis à sa façon, vous voyez. Et surtout, il harcelait les marines marchandes et militaires britanniques.
1: Ta mère, voilà.
0: Il a quand même été nommé membre de la Légion d'honneur. Attention, hein, Robert Surcouf. Puis après, quand vous m'avez demandé à un homme d'affaires, j'ai dit à sa façon, puisque il s'est enrichi, il est devenu armateur après avoir été corsaire. Vous voyez, ce qui justifie, mais à sa façon.
5: Oui, Surcouf, oui, moi je croyais que c'était un dessin animé.
4: Moi aussi. Ouais. Ah, d'accord, mais, Ariel.
3: Voilà.
5: Ouais. Non, mais il est passé à la postérité, pourquoi? Parce que c'était un espèce de pirate.
1: Gros corsaire.
5: Un gros pirate, quoi.
0: Non, pas un pirate. Oh là là, ne confondez pas les pirates et les corsaires.
5: Ah ben, je les confonds.
4: Ah, ouais, moi aussi.
0: Expliquez-lui, Péroni.
3: Eh bien, le corsaire avait une
0: lettre... Le corsaire, c'est ce que vous mettez autour de votre taille.
1: Oui, bien serré.
3: Avait une lettre de cachet qui lui permettait de piller les bateaux anglais au nom du roi.
4: Ah, donc d'accord. Un mercenaire, en gros.
1: Oui.
3: Ouais.
4: Un mercenaire
5: sur
4: la mer.
5: Ah ben, vous m'apprenez quelque chose. Donc
6: il
5: corsaire.
6: Avait la permission.
4: Le pirate
6: n'a pas de problème. C'est des vrais bandits.
3: C'est un salaud.
6: Des voleurs.
3: Ouais.
1: Un anarchiste.
0: Vous voyez, France Inter, c'est une radio corsaire. C'est la radio d'État, alors que nous, on est une radio pirate RTL. Voilà la différence.
4: Alors là, je découvre la différence entre un corsaire et un
5: maoiste.
1: Alors, il y avait une dette de mission.
4: Et qui est-ce qui avait un œil fermé?
5: Un œil crevé.
0: Ça, c'est le père de la marine.
1: Oui.
5: Le père de la marine.
7: 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Essentiel de l'info, 3 minutes avec vous Sébastien Rouxel. Rebonjour Sébastien.
8: Rebonjour Isabelle, bonjour à tous. Les pompiers sur tous les fronts dans le sud, incendie en cours à Narbonne où deux maisons ont été détruites, mais aussi à Canet-en-Roussillon dans les Pyrénées-Orientales.

0: où là, ce sont deux campings qui ont été fortement touchés. Près de 1000 personnes ont dû être évacuées par précaution. Et puis, il y a toujours ce feu entre l'Aude et l'Hérault qui, lui, a parcouru 900 hectares depuis hier après-midi. La situation est tendue, reconnaît Sébastien Lecornu, qui est à Marseille pour suivre justement l'évolution de ces feux.
1: Il faut bien reconnaître qu'ils arrivent pratiquement 15 jours, 3 semaines en amont des périodes habituelles et qui donc évidemment vont nous donner du fil à retordre, c'est le moins que l'on puisse dire, en matière d'endurance. Pratiquement 7000 départs de feu depuis le début de la saison. Déjà 8700 hectares brûlés, dont 1200 seulement hier, non loin d'ici. Et c'est pratiquement chaque jour 2000 sapeurs-pompiers professionnels, volontaires, civils, militaires qui ont été mobilisés aujourd'hui et hier, et la situation est assez tendue, et notamment à chaque fois en fin de journée.
0: Sébastien Lecornu qui alerte aussi sur le retour des fortes chaleurs dans les prochains jours, même s'il estime à ce stade qu'elles seront sans commune mesure avec ce que l'on a vécu la semaine dernière. Aucun département ne devrait être placé en vigilance rouge ce week-end selon lui. Une génération sans tabac, c'est ce que propose cet après-midi l'assurance maladie. Elle souhaite interdire la vente de cigarettes à tous ceux nés après 2009, comme ça a été fait ces derniers mois au Royaume-Uni. Une enquête confiée à l'IGPN, la police des polices, après la mort d'un homme de 78 ans en garde à vue. Ça s'est passé hier matin dans le 20e arrondissement de Paris. Le septuagénaire était accusé de violence conjugale. Les policiers disent avoir découvert son corps inanimé dans sa cellule. Pas de retour aux affaires tant que la justice n'a pas répondu. 7 mois après l'incendie de Crans-Montana, un collectif de victimes a lancé une pétition contre la réouverture des établissements des époux Moretti, pétition qui a déjà recueilli 27 000 signatures. Selon les informations de RTL, Jacques et Laetitia Moretti, poursuivis pour négligence, cherchent à relancer un restaurant en Suisse qui serait géré par un ancien salarié du couple. L'Ukraine ripostera, déclaration cet après-midi de Volodymyr Zelensky, alors que Kiev a connu sa pire nuit depuis le début de la guerre. C'est ce que dit en tout cas le maire de la capitale. Des missiles et des drones russes ont fait au moins 21 morts, 85 blessés. Ils ont détruit des pans entiers d'immeubles, ainsi qu'un entrepôt de la Croix-Rouge. Le mondial de foot. Et la suite des 16e de finale avec 3 belles affiches au programme aujourd'hui. Espagne-Autriche ce soir à 21h, Portugal-Croatie à 1h du matin et Suisse-Algérie, là ce sera à 5h la nuit prochaine.
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0: La météo demain, du soleil pour pratiquement tout le monde malgré ces quelques nuages au sud de la Garonne et sur les reliefs. Côté température, on aura 21 à 25 degrés demain après-midi près de la Manche, 27 à 30 dans les autres régions et 31 à 35 pour la Méditerranée. Il est 17h03, vous écoutez bien RTL, on vous retrouve Isabelle Tiana pour la suite des meilleurs moments des grosses têtes.
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4: 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Voilà, vous savez tout. Merci mon Sébastien, bon week-end. Non, demain, vous êtes là?
0: On se retrouve demain.
4: Ah oui, c'est demain, parce que je suis là samedi aussi.
0: Ah oui, mais vous êtes là tous les jours.
4: Enfin, on en reparlera avec les auditeurs, tout ça va être très sympa. Retour des meilleurs moments des grosses têtes de Laurent Ruquier avec cette fois-ci Liane Folly, Jérémy Ferrari, Laurent Baffy. C'est en novembre 2023, opéra, western et cuisine, une séquence à 3 visages.
5: Dans quelle œuvre célèbre entend-on ces quelques couplets? C'est l'oiseleur, oui, me voilà, toujours joyeux et hop là là. Moi, l'oiseleur, je suis connu des jeunes, des vieux, en tout lieu. Je sais attirer les oiseaux et l'art d'utiliser les appôts. Perroquet bavard, flamboyant toucan, doux rossignol, ma main les prend. C'est l'oiseleur, oui, me voilà, le plus rapide et hop là là. Dans quelle œuvre entend-on
6: la flûte enchantée? Ah,
5: la flûte enchantée. Ah, excellente réponse. Bravo, monsieur Baffy. Je savais pas que vous connaissiez l'opéra Mozart.
6: Je connais tellement de choses, vous seriez surpris, Laurent.
7: Puis vous l'avez bien interprété, Laurent. Hein. Les hop, oh là là, on vous voyait vraiment en train de sauter dans les prés, quoi.
5: Ben, écoutez, je ne connaissais pas. C'est l'air de Papageno, hein. C'est l'oiseleur dans, effectivement, la flûte enchantée de Mozart. C'est le dernier opéra qu'a composé Mozart. Si j'en parle, c'est parce qu'il y avait une interview dans le Figaro aujourd'hui de Cédric Clapiche, célèbre réalisateur, entre autres, de l'Auberge espagnole. On cite toujours ce film-là parce qu'il a beaucoup marqué marqué. Mais c'est la première fois qu'il va mettre en scène un opéra, Cédric Clapiche, et il a choisi la flûte enchantée de Mozart. L'air le plus célèbre de la flûte enchantée, c'est la reine...
7: Des neiges ?
5: Non. L'air de la reine de la nuit, en tout cas, est évidemment un des airs les plus célèbres de la flûte à chanter, avec l'air de l'oiseleur. Vous vouliez entendre oui. cet air de Papageno, écoutez.
8: C'est l'oiseleur, oui, le voilà, c'est lui, et youp, là, là, connu de tous, ronds et petits.
7: Ça a bien vieilli, hein.
9: C'est mieux en italien.
7: Ça n'a pas bougé, en tout cas.
5: L'air de Papageno, en tout cas, c'est une bonne réponse de Monsieur Baffi, qui connaît l'opéra et qui nous surprendra toujours. Tiens, ben justement, Monsieur Baffi, j'ai une question à laquelle normalement vous devriez répondre, puisque c'est dans votre almanach j'ai trouvé cette question, parce que c'est évidemment bourré de références culturelles, hein, pas que, il y a aussi beaucoup de conneries, évidemment, c'est le principe hein, de
6: culture et déconne.
5: Ben voilà, évidemment. Alors, à la page du jour, en plus, hein, 13 novembre, j'ai choisi la page du 13
6: Allons-y.
5: Novembre. Il y a l'affiche du film Le Bon, la Brute et le Truand. Mais qui est qui? Qui est le bon? Qui est la brute? Et qui est le truand?
6: Eli Wallach et la brute, Clint Eastwood est le bon et Van Cleef et le.
7: Va falloir mettre des mots dans cette phrase. Hein.
5: Écoutez, vous avez les noms des trois acteurs, Lee Van Cleef, Eli Wallach et Clint Eastwood. C'est une bonne réponse de Laurent Baffy. Ah bah, c'est pas évident.
7: Bonne réponse de Laurent Baffy, c'est lui qui a écrit la question, heureusement.
5: Oui, mais parfois, quand même, il y a 365 pages.
9: Mais
5: oui.
9: Non, mais
7: on peut avoir un oubli.
6: Avec 10 rubriques par page.
9: Ça veut dire surtout que c'est lui qui a écrit son livre.
10: Bah, évidemment.
9: C'est pas toujours le cas.
5: Il s'en souvient, c'est pas toujours le cas. Il y a une chose, c'est une chose d'écrire. Après, il faut se rappeler aussi. Je dis, c'est une excellente réponse, ne soyez pas jaloux. Monsieur Ferrari. C'est pas si souvent qu'on a des bonnes réponses comme ça. Tiens, alors là pour le coup, il y a une question vraiment que j'ai découverte. Alors,
6: c'est surtout dans mon almanach.
5: Non, pas dans votre almanach. Dans le supplément du magazine Le Monde, M. Une question pour Samuel Hazen qui habite Beaucourt dans le territoire de Belfort. Je n'avais jamais entendu ce mot pour désigner, bah, justement ce que je vous demande de quoi il s'agit. Une marise. Où est-ce qu'on trouve une marise et pour faire quoi?
11: Eh ben, c'est une marise, c'est sur, au-dessus d'une porte.
5: Ah, expliquez-moi.
9: Eh ben, c'est... Non, c'est une marquise.
11: Ah, ah oui, marquise, merde.
6: Est-ce que c'est une femme d'animateur breton?
5: Elle nous écoute peut-être, Maryse Gildas, mais non, ce n'est pas une femme d'animateur breton.
7: C'est du prêt-à-porter, peut-être?
5: Une marise, non.
6: C'est dans la cuisine?
5: C'est dans la cuisine, oui.
11: C'est un fil à couper quelque chose? Comme le foie gras ou le beurre?
7: Il a su rester simple, hein. Comme le foie gras ou le beurre.
11: Oh, mais.
5: Une louche à caviar, comme vous êtes.
11: Ça, j'ai pas.
6: Est-ce que c'est un tamis pour le sucre glace?
5: Non.
7: C'est fondamental ou pas dans une cuisine?
5: Alors, on appelle ça parfois aussi une ratrucheuse en Picardie.
9: Une
5: langue de chat aussi.
7: Est-ce que c'est un épluchoir?
6: C'est pour faire du salé ou du sucré?
9: C'est un biscuit.
5: Non, c'est pas un biscuit.
11: C'est une râpe. C'est une râpe.
5: Qu'est-ce que vous appelez une râpe?
11: Eh ben, pour râper du fromage.
7: C'est pour les pommes de terre, pour les éplucher les pommes de terre.
9: Eh ben, c'est une moulinette là.
5: Non.
6: C'est pour faire du sucre.
11: Ah, c'est pour faire la purée.
5: Non.
9: C'est un tissu pour filtrer quelque chose.
5: Ah non, c'est un ustensile, la Marie.
6: Mais ça sert pour du sucré ou du salé?
11: Ça y est, je sais.
5: L'un ou l'autre.
11: C'est pour non, ça y est, je sais. Parce que ma mère, je la vois dans la cuisine, elle a tout. Coûte une fortune.
7: Dis ta mère.
11: Donc une Marise, c'est pour racler les fonds de plat.
5: Excellente réponse de Stevie.
11: Et c'est en plastique. Généralement, c'est un manche en bois et c'est du plastique.
9: Ouais.
11: Et les gamins, bah, ils peuvent plus lécher. Il y en a qui peuvent, hein.
5: Il y a en plastique, il y a en inox.
9: Oui.
5: On appelle ça une lécheuse, d'ailleurs, en Suisse.
9: Ah ouais.
5: Ou un lèche-tout en Belgique ou en Alsace. Ou encore une ratrucheuse, comme je vous ai dit, un lèche-plat, un ramasse-pâte, une spatule souple. C'est une spatule, la Marise. J'ignorais que c'était le nom de la spatule qui servait effectivement à racler le fond d'un plat. Voilà la définition exacte de la Marise. Bonne réponse de Stevie.

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15: Allez, retour en décembre 2019. 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
16: Allez, tant pis, j'y vais, c'est, vous me pardonnerez. C'est le petit garçon, il rentre à la maison, il dit à son papa, « Papa, c'est quoi la différence entre potentiellement et concrètement ?» Et là, son père, il appelle sa femme, il dit « Chérie, viens !» Et il dit « Céline, sa fille !» Il dit « Viens aussi !» Et il leur pose une question. Donc il leur dit, voilà, est-ce que vous accepteriez de faire l'amour avec un inconnu pour 5 millions d'euros? Et là, sa femme, elle répond tout de suite, elle dit, ok, c'est d'accord, tout de suite, il est où le mec, tu vois? Et il s'adresse à sa fille, il dit, et toi chérie? Ben, elle dit, oui, papa, 5 millions d'euros, on est dans une mer de noir, de pognon. Bien sûr que oui, sans hésiter, tout de suite. Et là, il se tourne vers son petit garçon, bah, dit, tu vois, mon amour, potentiellement, nous sommes millionnaires, et concrètement, on vit avec deux putes à la maison. Ah, c'est les deux mecs qui se rendent compte, ils ne sont pas vus depuis longtemps, ils ont 65 balais, ouais, ils disent, ça va, comment toi? Il dit, je sais pas, comment ça va, sexuellement? Bon, il dit, comme le coca? Il dit, quoi, comment ça, comme le coca? Ben, il dit, ouais, avant, c'était normal, après, c'est devenu light, et puis maintenant, c'est zéro. Elle me fait penser à celle des trois mecs sur l'île déserte, ils frottent une bouteille qu'ils trouvent dans le sable, et il y a un génie qui sort, il dit, vous avez frotté tous les trois la bouteille, vous avez droit à un vœu. Chacun, il y a un Canadien, un Américain et un Belge. Et donc il dit à l'Américain, il dit « Qu'est-ce que tu veux? C'est quoi ton vœu ?» Il dit « Je voudrais retrouver ma société à New York, j'ai 3000 employés, c'était ma vie et tout. » Il dit « Accordé !» Et l'Américain, il disparaît. Il dit au Canadien, « Dis-moi, Canadien, j'aurais retrouvé ma famille, évidemment, mes enfants, ma femme, mes enfants. » Il dit « Accordé !» Il disparaît. Et il s'adresse au Belge, il dit, et toi, c'est quoi ton vœu? Le Belge, il dit, bah, maintenant, une fois que je suis tout seul, je m'ennuie de mes amis. Moi, mon vœu, c'est que j'aimerais qu'ils reviennent. C'est justement, monsieur veut faire une analyse de sperme, le médecin lui dit, il a 71 ans quand même, et il lui donne un flacon, il dit, voyez monsieur, hein, vous mettez ça dans le flacon, vous m'emmenez ça demain. Bon, il revient le lendemain, le flacon est vide, entièrement vide. Le docteur, il dit, qu'est-ce qui s'est passé? Il dit, docteur, j'ai tout essayé. J'ai essayé de la main gauche, de la main droite. À un moment, évidemment, j'ai appelé ma femme. Ma femme, elle a essayé, pareil. Main gauche, main droite, même les deux mains. À un moment, les dents, elle a essayé avec les dents. Il y a un moment, on a appelé la voisine. Elles étaient toutes les deux sur le truc. Il dit, attends, vous avez quand même pas appelé la voisine pour ça? Il dit, si, je vous jure, docteur, on n'a jamais réussi à l'ouvrir, le flacon.
5: Ah, c'est joli.
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15: Et une fois de plus, Monsieur Toen a été servi en termes de viennoiserie par quelqu'un dans le public pour son goûter. Il fait son goûter pendant l'émission.
16: Et puis c'est surtout gratuit, quoi, j'imagine.
17: C'est tu sais, je vais te dire un truc, il n'y a pas de mystère. Élie, hein, quand t'es un bon coup, t'as des bons plans dans la vie.
16: Ah ouais. Ah, t'es payé en viennoiserie.
17: Bah, t'as pas eu de cadeau depuis longtemps, toi.
16: Moi, je suis payé en enfant.
15: Écoutez, je suis désolé, Monsieur Semoun est un bon coup, puisqu'il vient de nous annoncer, en tout cas, c'était dans la presse, je ne connais pas d'indiscrétion.
16: Dans
15: il va être à nouveau papa. Je
17: mais
15: sais.
17: Non, il est Pellico est enceinte. Ouais. Ah, quoi ? Gisèle Pellicot est enceinte ?
18: Mais alors tu es heureux, Élie ?
16: Pas encore, je serai heureux en septembre.
18: Mais tu es déjà heureux.
16: Ah oui, je le suis déjà.
18: Ah,
16: mais
18: voilà.
16: Comme je l'ai dit, c'est un accident heureux. Et la vie,
17: comment ça, c'est un accident
16: ça
17: heureux
16: se
18: non,
16: pas.
18: Comment ça ?
17: Ah, c'était pas prévu ?
16: Ah non, c'était pas prévu.
17: Bah, tu t'es trompé de trou ? Et on est en grosse tête ou pas ? Ça va, le public ?
16: Quand je ferai entendre ça à mon fils dans quelques mois.
17: Il se vengera.
16: C'est honteux.
15: Vous savez déjà que ça va être un garçon ?
16: Oui, un garçon.
15: Ah ben, vous savez déjà le sexe.
16: Ah oui.
19: Est-ce qu'on peut connaître le prénom ?
16: Ah oui, elle est enceinte de 5 mois. Ah ben, je cherche.
18: Ah, d'accord.
16: Ce sera pas Christophe, ça c'est sûr. Ça c'est sûr.
18: Là, t'as le choix avec nous. Hein.
15: Ah, je trouve que quand même, vous pourriez l'appeler Laurence.
18: Oh, bah, il me semble.
15: Ce serait quand même la moindre des choses.
17: Ouais, ou Dieudo, Dieudo.
16: Ouais, Dieudonné, ouais.
17: Pas Dieudonné, hein, Dieudo, ça passe mieux. Non, mais c'est beau, bravo, félicitations.
16: Merci beaucoup.
15: Mais ça prouve que vous êtes avec une femme qui peut encore avoir des enfants.
18: Ouais.
16: Ah non, elle est plus âgée que moi.
18: Mais tu la connaissais avant?
16: Ah non, non. Ah non, non. Là, je fais sa connaissance, là, en ce moment. Donc.
0: C'est bien parce que tu participes au réarmement démographique.
5: Exactement. J'ai entendu dire que... Et puis comme je, en ce moment je cherche mon Ducobu, tu vois, je me fournis moi-même.
15: Ah, c'est lui qui jouera le prochain Ducobu.
5: Voilà, c'est ça, exactement.
15: C'est pas bête après voilà. tout.
5: C'est pas con, hein.
15: Non mais je vous vois épanoui.
5: On n'est jamais mieux servi que par soi-même. Vous me voyez épanoui.
15: Ah,
5: mais
15: oui.
5: À mon âge, jamais vous seriez vu papa.
15: Non, non, moi je vais vous dire...
5: Parce que je vous ai entendu dire, heureusement que ça m'arrivera pas.
15: Moi je suis sûr que ça m'arrivera pas, je vais dire, je m'en porte pas plus mal.
17: Oh. Laurent, un séminaire des grosses têtes, Darryl Boutboul un peu bourré. Moi je les ai vus les séminaires des grosses têtes, tout peut arriver. Hein.
15: Darryl Boutboul bourré, mais pas par moi. Hein. Ah non, franchement... Bah tiens, justement, une première citation pour Monsieur Grosjean, qui habite dans le Loir-et-Cher, qui a dit « Le chemin le plus court d'un point à un autre, c'est de pas y aller. »
18: Ah, c'est bien
0: Pierre
18: ça.
0: Dac.
5: Jean-Yann ?
15: C'est pas Pierre Dac, mais il sera content d'être comparé à Pierre Dac ou à Jean-Yann.
17: Jacques Martin.
15: Non, c'est quelqu'un.
0: Ah, c'est un vivant.
15: Si je dis il sera content, c'est qu'il est vivant.
17: Il est mort, Jacques Martin ?
15: Oui, bien sûr.
19: Philippe Gueluc.
15: Philippe Gueluc, bonne réponse de Christophe Barbier. Pour monsieur Patrick Bouteiller, qui habite en Belgique, qui a dit, grâce à la pollution de l'eau par le mercure, les habitants de Seine-et-Marne vont pouvoir prendre leur température en se mettant directement leur robinet dans le cul.
20: Oh, alors Pierre Desproges.
15: Non.
17: Patrick Sébastien.
15: Non plus.
17: Bah, c'est une chanson qui
5: est aujourd'hui.
15: Non.
5: C'est aujourd'hui vivante. Oh,
15: c'est pas aujourd'hui, mais c'est quelqu'un, c'est assez récent, c'est quelqu'un qui est toujours vivant.
17: C'est un Renaud.
15: Qui est devenu acteur, mais qui était humoriste au départ. Réalisateur. Aussi.
17: Ah, du Patrick,
18: c'est moi Timsit.
15: Pardon.
5: C'est moi.
15: Ah non, c'est drôle.
17: Non, on a dit réalisateur.
19: C'est Artus. Ça peut être Artus.
15: Artus, non, non.
18: Timsit.
15: Non, plus âgé, plutôt de la génération de Timsit, mais qui a surtout été humoriste à la télévision, jamais sur scène d'ailleurs. Un de nos meilleurs réalisateurs de comédie en tout cas.
5: Vous êtes
15: comédie.
5: Sûr que c'est pas moi?
15: Ah non. Non, j'ai alors... dit drôle et meilleur réalisateur.
5: Ouais. Mais Laurent, mais enfin.
0: Mais lui une baffe,
5: il fait des millions d'entrées, mon cher.
15: Mais je sais.
20: Ah, mais ça ne veut rien dire.
5: C'est oh pas bah Danny ça va.
15: Il faut dire que ça l'arrange, Ariel, que le nombre d'entrées soit pas correspondant à la qualité.
0: C'est du vécu. C'est du vécu,
18: alors,
0: Ariel.
18: Est-ce que c'est Philippe Lachaud?
15: Non, pas Philippe Lachaud.
17: Philippe Lelouch.
15: Non, non.
5: C'est pas possible.
19: Il a jamais fait de scène.
5: On connaît que lui.
15: Non, il n'a jamais fait de scène.
0: Ah, il était comique à la télévision, donc dans une émission de télévision.
15: Ah oui, oui, il faisait partie d'un groupe.
17: Ah, de Cône. Ah, Chabat. Alain Chabat.
15: Alain Chabat. Ah, oui. Bonne réponse. De Monsieur Toen. C'est quand même curieux que vous, Monsieur Semoun, un juif, vous trouviez pas Shabbat.
17: Bah ouais.
15: Pour M. Fossette qui habite le Cap d'Agde.
17: Ah, comme mes parents. Et il s'éclate le week-end.
15: Au Cap d'Agde, c'est pas forcément la Fossette qu'on voit en premier, mais en tout cas, elle espère un chèque RTL qui a dit « Un cheveu sur la tête, c'est peu. Dans la soupe, c'est beaucoup.
17: » Oula.
20: Ça peut être Sim.
15: Ah non, et on le cite régulièrement. Il a fait pas mal de recueils de citations qui n'étaient d'ailleurs pas forcément de lui, mais c'était un animateur de radio.
20: Francis Blanche.
15: Non, on l'a déjà dit, Francis Blanche.
17: Elle radote l'autre.
18: Animateur de radio.
17: Non, c'est marrant parce qu'au Kurdistan, elle se trompe pas, puis là, elle est pour moi.
0: José Arthur.
15: Pardon.
0: José Arthur.
15: José Arthur. Bonne réponse de Philippe Claudel. Pour Fabien Puot, qui habite Colombes, qui a dit « Je n'ai pas fait l'amour depuis 1959, mais il n'est que 21h. »
0: Sébastien Thoen.
17: Yoann Rioux.
15: Non.
19: Ça, ça peut être Sim.
15: Non, non, non. C'est britannique, pour tout vous dire.
18: Ah,
15: oui.
18: Ah mais c'est un homme.
15: Un homme, oui.
18: Il faisait des émissions rigolotes.
15: Ah, des émissions rigolotes, oui.
18: Ah, Bénil.
15: Bénil. Bonne réponse.
5: Collective.
15: Collective, c'est bien Bénil.
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15: Quelle partie du corps humain, de couleur rosée, pèse...
41: Pénis.
15: Pourquoi ça vous fait rire, François?
42: Je pense à quelque chose d'assez terrible.
15: Donc vous pensez qu'à sa voix, alors?
42: Aujourd'hui, oui. Aujourd'hui, oui, clairement.
15: Ça n'a rien à voir avec ça. Quelle partie du corps humain, de couleur rosée, pèse 25 à 30 grammes?
42: La langue.
15: Non, et mesure 6 cm de long.
20: Chez tous les individus.
41: Le pancréas.
20: Chez tous les individus.
15: Bon. Ah, chez tous les
18: Est-ce
15: individus,
18: que
15: oui.
18: C'est 6 cm en permanence.
41: La vésicule biliaire.
15: Non.
18: Ça se voit
41: pas
18: en permanence.
20: Elle se voit.
15: Ah, ça se voit pas à l'œil nu, non.
42: C'est un organe dans le ventre.
15: Alors, c'est un organe.
41: L'âme.
20: Non, c'est dans le cerveau.
41: L'âme.
20: Mais non.
41: Pas la chanteuse.
42: La chanteuse,
41: non.
42: Ouais.
41: Non, l'âme. Mais l'âme,
42: comme l'utérus.
18: Ça peut être que deux choses.
15: Allez-y, vous.
18: Ça peut être la langue.
42: Le rectum.
15: Ce n'est pas la langue.
18: Clitoris.
20: Mais non. C'est pour,
43: 6 cm de clitoris,
20: c'est pour tous les sexes.
15: Et les deux en même temps, ça fait un cunnilingus.
18: Mais parce que ça peut faire.
43: Ah oui, c'est vrai, à l'intérieur. Oui, pardon.
42: Est-ce
43: oui.
42: que ça existe chez l'homme et chez la femme?
15: Oui. Ça existe chez l'homme.
41: L'appendicite.
42: Le rectum.
15: Non, mais... pas le rectum.
42: Le canal anal. Chez l'homme et chez la femme.
20: C'est rosé un rectum?
41: Vu de l'intérieur, oui, ici, à l'intérieur.
20: Rectum de Provence. Alors.
41: Attendez.
42: Hey, j'ai pas eu la réponse. C'est chez l'homme et chez la femme?
20: Oui. Avec des glaçons, oui, peut-être.
42: Oui.
15: Bien frais, le rectum.
41: Attendez, mais on n'a qu'à demander à un médecin.
43: Y a-t-il un médecin dans la salle? C'est vrai, ça.
15: Quelle partie du corps humain, de couleur rosée, pèse 25 à 30 grammes et mesure 6 cm de long?
20: C'est dans le cerveau.
41: C'est
15: pas dans le cerveau, non.
41: 6 cm, c'est
15: ça. Et c'est quelque chose qui est très à la mode. Enfin, qui est très à la mode. On entend que ça en ce moment. Des gens qui ont un problème avec ça, je dois dire.
20: Ah bon?
15: Je
20: ne
15: sais pas pourquoi. Il y a souvent comme ça.
41: Les tétons.
15: Mais
20: c'est la glotte.
15: En médecine, il y a des modes. Vous êtes d'accord?
42: Oui, il y a des tendances. C'est surtout vrai pour les régimes.
15: Ah, bon, mais là, c'est pas les régimes.
41: Les lèvres?
15: Non, pas les lèvres.
20: La glotte
42: ou non?
15: Pas la glotte, mais on se rapproche.
42: Les amygdales. Ah.
15: Pas les amygdales, mais...
18: La thyroïde.
15: La thyroïde. Bonne réponse.
42: Ben non.
0: Mais la thyroïde, c'est pas rose. La thyroïde n'est pas rose.
18: Comment ça, ça dépend. Ça dépend sur la grande adrénaline.
15: Si.
0: Non, je conteste. Elle est, en plus, elle fait pas 6 cm. Elle est bilobée. Elle se rejoint avec la partie
20: centrale. Voilà. Elle était plus tard que n'était pas philosophe. La thyroïde n'est pas rose et elle est bilobée.
2: Une question foireuse, hein.
15: Ah non, écoutez.
18: Mais alors, elle est quelle couleur,
15: la thyroïde? Je l'ai, la morphologie de la thyroïde.
2: Est-ce qu'on peut opérer quelqu'un en direct?
15: J'ai tout le détail, docteur Brand.
0: En forme de papillon.
15: La thyroïde, moulée sur l'axe trachéolaryngé, est de consistance ferme, de couleur rosée. Alors, écoutez, là, je le vois, là, de mes yeux. Vous savez, on vérifie, hein, ici, hein, les choses.
18: Est-ce que, docteur, vous pensez qu'elle est de quelle couleur?
0: Ah, rose. Moi, je pense qu'elle est un peu plus nacrée, elle doit être un peu grise.
18: Là, vous chipotez.
15: Elle pèse entre 25 et 30 grammes, généralement, mais en cas de goitre, par exemple, chez Édouard Balladur, elle peut augmenter jusqu'à 100 ou 150 grammes. Elle est entourée d'une capsule avasculaire. Jusque-là, ça va?
0: Jusque-là, tout va bien.
15: Bon, ben voilà, c'est juste la couleur qui vous embête.
0: Oui, bon, j'avoue, je suis nul.
15: Bah, c'est quand même une bonne réponse. La thyroïde, et c'est vrai que c'est... On entend beaucoup de gens qui ont des problèmes de thyroïde.
0: Oui, c'est vrai, notamment chez les femmes, en fait, en réalité. C'est pas une mode, en réalité. C'est juste qu'avant, on en parlait très peu. Et là, désormais, le médecin, sur une simple prise de sang, il peut faire le diagnostic de problèmes de thyroïde. Donc non, c'est pas une mode, mais il y en a de plus en plus, notamment chez
20: les femmes. Non, mais si, il y avait des modes de se faire opérer de l'appendicite.
0: Ah non, c'est pas une mode, ça, l'appendicite.
2: Ouf,
0: non,
20: il
2: y avait quand même des chirurgiens qui avaient besoin de partir
3: quand on a l'appendicite et qu'on a envie de crever.
20: Quand j'étais môme, tous les copains étaient opérés.
0: C'est parce qu'à l'époque, quand on avait mal au bide, comme on n'avait pas accès au scanner, on opérait plus facilement. Donc c'est vrai, on faisait ce qu'on appelle des appendicites blanches.
20: On les enlevait d'office, les amygdales.
18: Et maintenant, on les enlève plus.
0: Les amygdales, de quoi on parle, là?
18: Les amygdales, on les enlève plus. L'appendice, on l'enlève systématiquement quand on fait du bateau, par exemple, de la voile, des transats, des trucs comme ça.
43: Quand on fait du bateau, rapport.
3: Moi, j'ai jamais fait de bateau, j'ai plus d'appendice non plus.
20: Moi non plus, j'ai plus d'appendice.
43: Moi, j'ai une appendicite, c'est pour ça que je fais pas de bateau.
15: Une question pour monsieur Pénilla de
18: Laurent, vous avez votre appendice?
15: Oui, j'ai pas été. J'ai été opéré des végétations, si vous voulez.
18: Voilà, c'est amygdales. Ah, c'est ça que tu confondais, Isa, avec les. C'est les végétations, pas les amygdales.
2: C'est un problème de ramener un médecin dans une émission de plus de 75 ans, c'est. Ah, bah là, c'est un bernard à la fin de l'émission.
15: Isabelle a peut-être été opérée des végétations, mais en tout cas, tout n'a pas été déboisé. Pour monsieur Pénilla, donc, qui habite Razac sur l'île, de quoi est atteinte une personne ictérique?
3: Oh. Ah, bah oui.
0: Oui, l'ictère, c'est la jaunisse.
15: La jaunisse, et ben voilà une bonne réponse.
20: Ah, mais ça a disparu, les pastilles, la jaunisse.
15: Bah, tout le monde ne le sait pas, docteur, hein, je vous rassure.
0: Oui, mais là, j'ai un peu transpiré. Je me suis dit, il serait temps de donner une bonne réponse.
15: Parlons de l'ictère. C'est quoi l'ictère?
0: C'est l'accumulation de la bilirubine. La bilirubine, c'est quelque chose qui est produit par le foie, qui s'accumule dans la vésicule biliaire et qui est dégradé notamment dans le sang. Et lorsqu'on fait une crise d'ictère, c'est qu'on a un excès de bilirubine qui peut être lié soit à une hépatite, un obstacle, un calcul de la vésicule biliaire ou une maladie qui n'est pas très grave, qui s'appelle la maladie de Gilbert.
18: Et alors, comment ça se fait qu'il y a des bébés qui naissent tout jaunes?
0: Oui, ils ont une petite jaune.
18: Ils ont déjà picolé.
0: Et pourquoi il y a des présidents orange aux États-Unis?
15: Ma question donc à votre destination, cher Philippe Claudel, mais toutes les grosses têtes peuvent deviner, d'ailleurs peut-être même les autres grosses têtes trouveront plus facilement, car il s'agit d'un nouveau prix littéraire. Vous imaginez bien qu'il ne s'agit pas du Goncourt, cher monsieur Claudel.
0: J'imagine.
15: Ça fait combien de temps que le Goncourt?
0: Ah bah depuis 1903 quand même. Hein.
15: 1900. Et c'est quand là que vous allez nous donner le nouveau alors?
0: Début novembre, comme
15: début
0: chaque année.
15: Début novembre, comme chaque année. Alors là, je vous parle d'un prix littéraire qui vient de naître le 8 septembre dernier. Le ministère de la Culture, Mme Dati donc, j'imagine, ou peut-être quelqu'un qui s'y connaît mieux, a annoncé la création d'un nouveau prix récompensant un ouvrage de littérature. Mais quel est le prix, quel est le nom de ce nouveau prix littéraire?
0: Un nouveau prix littéraire.
15: Un nouveau prix littéraire.
0: Annoncé par Rachida Dati.
15: Oui, absolument.
0: Est-ce que ça a un rapport avec Renault, avec l'Azerbaïdjan, avec les bijoux non déclarés? Non, enfin, je sais pas, je fais le catalogue.
2: Ça a un rapport avec la médecine, le prix de la médecine?
15: Le prix de la médecine. C'est vrai qu'il y a beaucoup de bouquins médicaux, mais non. Non, ça pourrait être.
43: Est-ce que ça a un rapport avec Monaco?
15: C'est comme il y a un prix 30 millions d'amis à propos des livres qui concernent les animaux, c'est comme ça.
0: D'ailleurs, il est surnommé le Goncourt des animaux.
18: Eh bien, moi j'ai une petite idée.
15: Oh, ça m'étonnerait.
18: Ça pourrait être un prix réservé aux médecins romanciers. Parce qu'il y a énormément de romanciers qui sont d'anciens médecins.
15: Voilà, c'est bien ce que je disais.
18: Mais c'est vrai qu'il y en a beaucoup.
20: Est-ce que ça a rapport à la gendarmerie, aux flics?
0: Non. Bon, est-ce que ça couronne un roman, Laurent?
15: Un roman, non.
0: Un essai?
15: Non.
42: Prix de la BD? Le prix de la BD?
15: La BD, non.
42: Un livre politique.
15: Un livre politique, non.
42: Prix des nouvelles.
15: Non, ça récompense des livres destinés à une catégorie bien précise.
42: Les enfants. Les enfants.
15: Les enfants, c'est donc le prix.
42: Les livres audio.
4: Les bébés.
5: Prix des bébés.
15: Le prix pour les bébés.
5: Oh.
15: Hein, les livres pour bébés. Bonne réponse de Philippe Claudel.
4: Ah, il m'a échappé, hein.
20: C'est la... les bébés lisent.
15: C'est la création d'un.
4: Non, ils écrivent. Ils écrivent.
20: Les alors bébés là, moi, lisent. Moi, ma fille,
4: les bébés boivent.
20: Elle était complètement nulle, alors. Ouais. Non, mais
15: c'est un prix qui vient d'être créé, qui va récompenser un ouvrage de littérature jeunesse destiné aux moins de 3 ans.
4: Ah oui, Philippe d'accord. Donnet. Rachida Dati fait partie du jury.
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0: En 76, Daddy Cool à l'instant, Bonnet M sur RTL et merci Séverin.
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0: Pierre Bénichoux, Franz Olivier Gisbert et Sophie Davant en avril 2017. Nostradamus avait tout prévu, sauf ce qui allait se passer sur le plateau.
19: Une question littéraire et historique, si vous aimez les confitures en tout cas. Je sais pas, faites-vous-même vos confitures, Sophie Davant?
20: Non.
19: Pas du tout. Oh, bon, c'est dommage, vous imaginez bien la campagne en train de faire vos confitures.
20: Non,
19: moi.
20: J'aime bien faire la cuisine, mais j'aime pas le sucré, moi. Donc je fais pas le confiture.
21: Il faut faire des confitures sans sucre.
19: Caroline fait ses confitures, je pense.
22: Bien sûr. Je sais même pas quel ingrédient faudrait acheter.
19: Des fruits.
22: Pour faire une confiture.
21: Ah, il y en a qui mettent des fruits dans les confitures, non?
23: Pas croyable, ça.
19: Et ben justement, qui, dès le 16e siècle, a publié il y a un célèbre traité des confitures.
22: Nostradamus.
19: Nostradamus, bonne réponse de Monsieur Péroni.
20: Et pourquoi?
24: Les impôts.
19: Traité des fardements et confitures, ça s'appelait. D'ailleurs, le titre complet, c'est assez incroyable. Le vrai titre du livre de Nostradamus, c'est Excellent et moult utile opuscule à tous nécessaires qui destre avoir connaissance de plusieurs exquises receptes divisées en deux parties. La première traite de diverses façons de fardements et senteurs pour illustrer et embellir la face. La seconde nous montre la façon et manière de faire confiture de plusieurs sortes.
1: T'as lu le titre et t'as déjà plus faim, toi.
19: C'était avant, évidemment, qu'il a nous écrivent ces différentes prophéties.
1: Les centuries.
19: Nostradamus. Vous y croyez, vous, monsieur Gisbert, à Nostradamus?
2: Bon, c'est intéressant quand même. Il a dit des trucs hallucinants. Mais enfin, bon, je crois pas du tout à ces choses-là. Mais objectivement, on est obligé de reconnaître qu'un certain nombre de prédictions se sont réalisées.
19: Par exemple, en présence de Catherine de Médicis, il avait prédit au roi Henri II qu'il mourrait dans un tournoi. Sire, ne faites plus de tournoi, avait dit Nostradamus, donc de son vivant là, à Henri II. Mais les prédictions sont prononcées et Henri II n'écoute pas Nostradamus. Le jeudi 30 juin 1559. Rue Saint-Antoine, des tournois sont organisés en l'honneur du mariage du duc de Savoie avec Marguerite, la sœur d'Henri II. Le roi va faire deux combats, il veut se battre une troisième fois, son adversaire est le comte de Montgomery, commandant de la garde écossaise. Deux lances sont rompues, il gagne deux fois. Au troisième assaut, Montgomery oublie de jeter le tronçon de lance qu'il tient devant lui, et c'est cette arme brisée qui va glisser sur la cuirasse, soulever la visière du casque et pénétrer dans la tête du roi, qui tombe sur l'encolure de son cheval. Henri ne meurt pas tout de suite, il a fallu une agonie 10 jours avant que Henri II ne meure, et en apprenant la nouvelle, Catherine de Médicis est tombée à genoux et a crié « Nostradamus, Nostradamus, Nostradamus ».
3: Mais il y a eu des plus grosses prédictions, des choses qui sont arrivées récemment.
19: Ah bien sûr.
1: Non, mais moi je me souviens être allé
4: dire des tas de trucs.
2: Mais oui, parce qu'il écrit de manière ambiguë.
1: Voilà.
2: De manière à ce que quand il y a une guerre, il y a quand même la phrase qu'il fallait. Mais enfin, en même temps, c'est vrai qu'il y a des choses.
20: Mais comment il faisait ses prédictions? On peut lire dans le marc de café. Il avait des. Il lisait dans le fond de ses confitures.
1: Non, il dit, il était censé avoir des. Tu sais, des flashs, des extra lucides, quoi.
19: Qu'est-ce qu'il y a, monsieur Bénichou?
23: Le truc est extraordinaire. Mais comment tu savais? Moi, il avait des flashs. Enfin, écoutez, mesdames. Est-ce que vous croyez au surnaturel ou pas?
1: Si, tu veux que je te lise ton avenir?
23: Je déteste ça.
19: À jamais vous n'êtes allé voir une voyante?
23: Je fais des slaloms pour les éviter. Tu veux la bonne aventure?
3: Je crois que Pierre, il pourrait endormir Mesmer.
1: C'est pas pareil, Mesmer.
19: Je sais pas qui c'est, Mesmer.
3: C'est un illusionniste. Il a beaucoup de succès.
1: Mais non, c'est un
23: illusionniste. Il est horrible, on le voit. C'est qui, il fait des trucs comme
19: Arthur,
23: ça.
19: Arthur.
1: Un hypnotiseur.
23: Est-ce que c'est vrai ou pas?
1: Oui, l'hypnose marche.
19: Regardez, ça fait 15 jours que je ne fume plus, grâce à l'hypnose, monsieur Bénichou.
23: Oui, d'accord, c'est pas ça que je veux dire.
19: Bon, ça fait déjà 10 fois que je fais des séances et que j'arrête 15 jours, mais quand même, à chaque fois, j'arrête, vous voyez. Puis à un moment, bon, je me réveille et je refume. C'est vrai, c'est ce qui se passe.
1: Mais c'est pas parce que vous vous réveillez. Vous n'êtes pas endormi le reste du temps, Laurent.
19: Si, sûrement. Ça fait 15 jours, sûrement, que je suis endormi, vous voyez. Autrement, je serais pas là avec vous. Je serais comme Bénichou au bord de la mer, hein, Pierre.
23: Oh, bien sûr, je t'ai dit, viens, t'as pas voulu.
19: On a autre chose à faire qu'être avec ces quatre cons-là, hein.
1: Moi, je trouve que c'est des cons bien sympathiques.
19: Bon. Sophie, je vous ai pas mis dedans, hein.
20: C'est gentil, j'ai vraiment remarqué.
3: C'est très chelou. Hein.
1: C'est parce que t'es pas là depuis longtemps. Hein.
3: Ça viendra.
20: C'est vrai, il est très gentil avec moi encore.
23: Ah, pour peut-être venir avec nous au bord de la mer.
19: On l'emmène.
20: Ça, j'aime bien, au bord de la mer.
19: Et on fait un coup de trois, Pierre.
23: Non, un coup de deux, chacun. Si je me tape. Ah,
19: mais je me tiens pas du tout à me faire. Non, mais je veux bien me taper, Sophie, d'abord, mais pas vous. Hein. Je suis peut-être pédé, mais pas à ce point-là.
3: Tu vas jamais autant aimer les fans.
19: Mais je préfère 10 Sophie d'avant à Pierre Bénichou, hein, croyez-moi.
23: C'est pas vrai.
19: Mais si.
1: Moi aussi, je crois.
19: Je préfère le derrière de d'avant que le devant de Bénichou.
24: Bernard Mabie, Guy Carlier, Philippe Manœuvre, en septembre 2018, un bagnard, un roman fleuve et des réponses qui méritaient le bagne.
19: Son père s'était tué en tombant d'un arbre et il faisait le même métier que lui. On le retrouve actuellement sur les planches. De qui s'agit-il ?
1: Jésus.
19: Non.
4: Il était élagueur, alors il était élagueur, le père.
19: Émondeur, comme on dit.
4: Émondeur.
19: Émondeur.
24: Donc, en ce moment, il y a quelqu'un sur
5: Kenji Girac.
19: Non, non. Ah, mais c'est vrai, vous avez raison. Kenji Girac faisait partie de ceux qui émondaient. Mm-hmm. Il était dans les arbres, il coupait les branches avec son papa gitan. Vous avez raison, mais ce n'est pas Kenji Girac.
24: Attendez. Enrico Macias. Le papa est mort. Attendez. La personne est vivante et elle est sur scène en ce moment.
19: Ce n'est pas ce que j'ai dit.
24: Elle est dans mais c'est pour ça qu'il faut écouter tous les mots.
6: La personne vivante, elle est dans quelle branche?
19: Non, c'est... Je répète exactement la question.
24: Oui, oui, parce que je sens bien qu'il ne faut pas rater un mot.
19: Son père s'est tué en tombant d'un arbre.
5: Georges Tron.
6: Dutron.
19: Jacques Dutron. Écoutez, forêt. Franchement.
4: Moi, je dis rien parce que
6: Marie
4: ça va être
6: Laforêt. Arrêtez. En quelle année il est tombé?
5: Georges Bûche.
4: Celle-là est bien
5: Maxime
4: pourrie.
5: Le Forestier.
6: Racine.
24: J'arrive toujours pas à en trouver un, moi.
5: La Marguerite Duras.
19: Ça me fait doucement rire, je suis un peu plié, mais enfin. Oh.
24: C'était un chanteur de soul.
4: Bravo.
5: Bravo.
4: Bravo.
19: Moi, je dis madame.
5: Elle est vraiment déchaînée.
19: Son père s'est tué en tombant d'un arbre. Lui-même faisait le même métier que son père, et aujourd'hui, on peut aller le voir sur scène. De qui s'agit-il?
4: Mais c'est un personnage.
5: Chita.
4: C'est un personnage.
19: C'est un personnage.
4: Voilà.

0: J'ai rien compris.
1: J'avais dit que c'était une
2: quel jour on est?
3: Non, il a dit que ça a été en comédie
4: la
3: musicale.
4: La comédie musicale ne se joue plus, mais le personnage, lui, on peut le voir actuellement sur scène.
3: Ah, c'est un spin-off.
4: Pardon.
3: C'est un spin-off.
4: Qu'est-ce que c'est un spin-off?
3: C'est quand on prend le personnage d'une autre série pour en faire le rôle principal.
4: En quelque sorte, on peut
3: en
4: dire
3: quelque
4: ça.
3: En quelque sorte.
5: C'est une pièce alors?
4: Non, au départ, c'est pas une pièce.
5: Mais qu'est-ce que c'est alors?
3: C'est le Soldat Rose.
4: Pas du tout.
2: Comédie musicale?
4: Une comédie musicale, c'est devenu une comédie musicale, mais au départ, ça n'est pas une comédie.
3: Ah,
4: départ,
3: Moïse.
5: C'est les Misérables, quoi.
4: Alors Moïse, son père montait dans les arbres. Et...
5: Ouais.
3: Je comprends pas ce qu'on cherche. En fait.
6: C'est une lecture. C'est une lecture.
3: Vous voulez le nom d'une pièce?
4: Je vous confirme en tout cas que c'est un écrivain célèbre qui a inventé cette histoire, ce personnage dont le père est tué en tombant d'un arbre, lui-même était mondeur, et c'est un personnage très célèbre qu'on peut voir sur
5: Rémi,
4: scène.
5: Rémi sans famille.
3: Charlie et la chocolaterie.
4: Charlie la chocolaterie. Oui, ça c'est très français, ça. Un grand écrivain français a écrit Charlie et la chocolaterie. Oui.
6: Est-ce que ça a été écrit par Maurice Genevoix?
4: Je ne vois pas.
2: Ça a été écrit par qui?
3: Charles Perrault.
4: Charles Perrault non plus.
3: Le haricot magique.
6: Ah, c'est toi qui l'as, le haricot magique. Mais.
3: Alors, puisque c'est un spin-off, il faut trouver le nom de la pièce originelle.
5: Gavroche.
4: C'est pas une pièce au départ.
5: Gavroche.
4: On se rapproche.
3: C'est un livre. Les Misérables.
2: Cosette.
4: Alors, le livre, c'est Les Misérables.
3: Et là, on a...
5: Je l'ai dit tout à l'heure.
3: Là, on a Fantou, là, comment elle s'appelle? Fanfan.
2: Ah, c'est...
3: Fanzine.
4: Gavroche, non?
3: Cosette. Jean Valjean.
4: Et bien sûr, c'est Jean Valjean. Bonne réponse de Caroline Diamant. Jean Valjean, qui était émondeur de métier au départ, émondeur, et son père était émondeur lui aussi, et il est mort en tombant d'un arbre, c'est dans Les Misérables. On connaît évidemment que des morceaux de l'histoire des Misérables de Victor Hugo, parce qu'on a retenu la version que de Claude-Michel Schoenberg, qui a fait les Misérables.
6: Si je devais aller voir Jean Valjean, une envie comme ça, tiens, je vais aller voir Jean Valjean, où devrais-je aller?
4: Au théâtre Essaillon, Bernard.
6: Ah.
4: Parce qu'il y a un acteur qui s'appelle Christophe Delessart, qui a eu la merveilleuse idée de faire un one-man show, un monologue, donc où il est Jean Valjean, et il raconte toute l'histoire des Misérables vue par Jean Valjean.
6: Ah, c'est génial.
4: Vous voyez ?
2: Très bien. Seul en scène, il fait un brin de Cosette, quoi.
4: C'est au théâtre Essaillon du jeudi au samedi à 19h30.
6: Boulevard Victor Hugo.
4: Non, écoutez, ça vous convient parfaitement, c'est rue Pierre Hollard.
6: On rit pas, toi, ça pourrait te concerner aussi.
7: Et oui, vous allez me dire, c'est fini. Ben, on se retrouve demain, vous le savez, à partir de 15h30 sur RTL. Toujours avec le même plaisir, vous le savez. Pour les meilleurs moments des grosses têtes de Laurent Ruquier, tout de suite, place aux infos. Avec vous, Anne-Sophie Lapix, depuis Aix-en-Provence. Bonsoir Anne-Sophie.
8: Bonsoir Isabelle. Mais oui, c'est un RTL soir exceptionnel aujourd'hui, puisque nous avons quitté nos locaux pour installer nos micros à Aix-en-Provence.
7: Et on entend les grillons derrière vous.
8: On les entend, hein,
7: ah, oui,
8: on les entend bien, ici aussi, je vous le confirme. Hein. Et oui, parce que chaque année, les économistes, les chefs d'entreprise, les leaders internationaux se donnent rendez-vous ici pour parler des crises qui secouent le monde, pour parler de croissance, d'échange, de révolution industrielle. Évidemment, à 9 mois et demi de l'élection présidentielle, les candidats sont là aussi pour faire entendre leurs propositions et séduire les grands de ce monde. Impôts, réforme des retraites, baisse des charges, on va débattre des programmes économiques des uns et des autres dans On refait le monde à 19h15. On parlera aussi du pouvoir d'achat, qui est au cœur des préoccupations des Français, avec la directrice corporate affaires de Lidl, l'enseigne low cost qui a été littéralement pillée ce matin en mettant en vente des climatiseurs. Emma Guessel vous fera découvrir le vin ni rouge ni blanc, ni rosé de Provence, mais un peu les trois. Et Florian Gazan, les tendances vestimentaires, non pas de la Fashion Week, mais des bleus. Vous êtes curieux du monde qui vous entoure? RTL Soir, c'est parti, il est 18h.
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8: Le journal est présenté par Vincent Derosier. Bonsoir Vincent.
10: Bonsoir Anne-Sophie, bonsoir à tous.
8: À la une de ce jeudi 2 juillet, la chaleur va repartir ce week-end après 5 jours de pause, mais aucun département ne sera classé en rouge samedi et dimanche, prévient Sébastien Lecornu.
10: Le Premier ministre qui a présidé aujourd'hui une nouvelle cellule de crise à Marseille alors que les pompiers luttent contre les flammes dans le sud, dans les Pyrénées-Orientales, l'Hérault ou encore dans l'Aude où nous serons dès le début de ce journal. Pagaille, insultes et chaos partout en France dans les magasins Lidl. Ils avaient promis la vente de 200 000 climatiseurs dans certains magasins. Seules quelques pièces ont été livrées, des livreurs ont même été agressés.

0: Le tabac interdit pour toute personne née après 2009, c'est la nouvelle proposition avancée par l'assurance maladie. Enfin, la France ne va plus vibrer seulement pour l'équipe de France de foot, car samedi, le prodige Paul Seixas prendra le départ du Tour à Barcelone, vous l'entendrez.
1: La météo, c'est avec vous, Peggy Broche, bonsoir.
2: Bonsoir Anne-Sophie, bonsoir à tous.
1: Et c'est le retour du soleil demain dans tout le pays.
2: Oui, même au nord cette fois. Alors, il faudra juste attendre un peu parce que c'est vrai que le matin, on aura des nuages sur la Nouvelle-Aquitaine, du Massif central au Jura, mais ensuite, on va retrouver un beau soleil et des températures en légère hausse.
1: Merci Peggy, on donnera tous les détails à la fin du journal.
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1: Des centaines de pompiers luttent contre les flammes dans le sud du pays. Plusieurs incendies sont en cours dans l'Aude et l'Hérault, mais aussi dans les Pyrénées-Orientales.
0: Attisé par le vent, la sécheresse et la chaleur, l'incendie s'est déclaré hier en fin d'après-midi. Il a déjà parcouru 900 hectares. Valentin Larquier, vous êtes à Pouzolles, Minervois. Plusieurs dizaines d'habitants ont même dû être évacués.
4: Oui, notamment le quartier des Soleils d'Oc. Il est menacé par des flammes de plusieurs mètres de haut depuis la fin de matinée. La mairie a demandé aux habitants de partir. Certains restent près des pompiers.
5: Ah ben là, les pompiers sont autour de chez nous. Hein. Ils essayent de... par rapport aux maisons, mais là, il y a des flammes de 10-15 mètres d'auteur. Là. Ça arrive à une vitesse, je pense qu'on va se barrer. Là.
4: Au-dessus de nos têtes, les canadaires effectuent des largages. Un dash lâche du produit retardant et au sol, des dizaines de véhicules de pompiers s'engouffrent dans le massif. Sous le regard inquiet de Bilal, il habite ici.
6: On dirait un film de guerre. Franchement, c'est un film de guerre. Ce matin, bah, c'était de l'autre côté, les fumées étaient basses et le vent a changé de sens. Et ça s'est enchaîné en 4 heures, bah, le feu est descendu. Quoi. Donc ouais, on a dû évacuer, prendre les affaires principales, papier, photos, disques durs et direction la mairie. On n'a pas traîné. On a pris le plus gros des affaires, le chien, les gosses et hop, on y va. Stressé à cause des maisons, à cause de tout ce qu'il y a autour, la forêt qui a pris feu. C'est plus la même vue. Avant c'était vert, maintenant c'est noir.
4: Les pompiers se battent pour sauver ce quartier d'une vingtaine de maisons, mais ils font face à une tramontane violente avec des rafales allant jusqu'à 75 km/h.
0: Reportage de Valentin Larquier.
1: Dans les Pyrénées-Orientales, ça brûle à Canet-en-Roussillon et Sainte-Marie. 1000 personnes ont dû être évacuées de camping.
0: Arthur Guillamot vient de joindre Mélanie, restauratrice à Canet-en-Roussillon. Elle travaille à 200 mètres du camping évacué.
7: Depuis 13 heures déjà, ça a commencé. On a entendu, sans mentir, au moins 200 explosions. Je pense que c'est dû aux bouteilles de gaz du camping Le Brasilia. À chaque explosion, ça faisait une grosse fumée noire au-dessus. On commence à apercevoir des bateaux qui commencent à prendre feu, donc c'est assez impressionnant. On a l'eau qui nous sépare en fait entre Le Brasilia et les restaurants, tous les commerces, mais c'est en train de prendre sur les bateaux, donc on est un peu inquiet que ça traverse pas. On a eu des personnes qui étaient en train de manger à midi. Je pense qu'ils étaient en vacances. Ils pleuraient, ils étaient en panique, ils ont pris leur petit chien et ils sont partis. Ils ne savent pas, ils n'ont pas de nouvelles pour l'instant. Je pense qu'ils ne pourront pas retourner dans le camping pour le moment.
0: Voilà, j'ajoute qu'un nouvel incendie s'est déclaré dans le Gard, dans le secteur de Roquemort, en bordure de l'autoroute A9. Et puis au nord de Marseille, deux incendies ont été fixés après de longues heures de lutte dans le secteur de Rognac et à Lançon-Provence.
1: Des centaines de pompiers luttent contre les flammes dans le sud du pays.
0: Non.
1: Oh, pardon.
0: On va passer à l'actualité.
1: Ah oui, bien sûr, excusez-moi.
0: À Lidl et la pagaille.
1: Exactement. Des portes de magasins arrachées, des bousculades et même des bagarres. La vente de climatiseurs chez Lidl a provoqué des scènes de chaos ce matin.
0: Elle a raison, Anne-Sophie. La mise en vente de 200 000 climatiseurs et ventilateurs dans toute la France, notamment à Nanterre, près de Paris.
8: Il y avait des gens, ils étaient là depuis 1h du matin, c'était chaud. Moi, j'ai vu des gens... Ils sont tombés, il y a des rayons, ils sont tombés, ça s'est battu pour des clims, c'est trop.
0: Témoignage recueilli par Nathalie Michet. Bonsoir Sacha Dubesset.
9: Bonsoir.
0: Ce qu'on vient d'entendre, c'était à Nanterre en région parisienne, mais ça s'est produit ailleurs en France.
9: Oui, d'après nos informations, de nombreuses enseignes Lidl en Île-de-France ont été le théâtre de débordements. À Paris, des bagarres éclatent entre clients. Certains d'entre eux lancent des grenades lacrymogènes. Au milieu du nuage de fumée, un enfant de 12 ans inhale le gaz. Dans les Hauts-de-Seine, des clients dégradent les devantures de magasins et cassent les vitres et les télévisions à l'entrée. Des mouvements de foule qui contraignent des magasins à baisser le rideau, comme à Valence dans le Val-de-Marne. Certaines personnes campent la veille devant les magasins Lidl pour essayer d'acheter un simple climatiseur. Des chauffeurs qui livrent l'enseigne la nuit sont pris à partie par des clients. Thibault a témoigné ce midi dans Les Auditeurs ont la parole.
10: Certains livreurs de nuit qui carrément ont été... attendu par des personnes en voiture sur les parkings alors qu'ils venaient juste livrer le magasin, alors que même certains viennent juste livrer de l'alimentaire, même pas forcément des clims, et des gens viennent les voir en mode je te donne un billet de 50, 60 euros, tu me files une clim, tu me donnes un ventilateur, on en arrive à là quoi.
9: Dans un communiqué transmis à RTL, Lidl déplore les incidents survenus ce matin et assure être aux côtés de ses équipes qui gèrent des tensions dans un climat parfois difficile.
0: Merci Sacha Dubessé.
1: Et la numéro 2 du groupe Lidl sera avec nous à 18h30 et réagira à ce qui s'est passé. Une interdiction pure et simple du tabac pour toutes les personnes nées après 2009, c'est la proposition choc de l'assurance maladie.
0: Mesure déjà mise en place au Royaume-Uni, l'assurance maladie entend faire émerger une génération sans tabac. Thomas Fatome, directeur général de la CNAM, la Caisse Nationale d'Assurance Maladie.
11: Même si le tabagisme a baissé dans notre pays depuis 15 ans, on reste parmi les 3 pays européens à fumer le plus. On fume plus que les Anglais, on fume plus que les Allemands, on fume plus que les Italiens, on fume plus que les Espagnols. Et ça a des impacts en termes de santé publique majeurs. Le tabac, c'est 60 000 morts par an. C'est des cancers, c'est de la BPCO, c'est des maladies graves. Et donc, voilà, est-ce qu'on est capable d'aller un cran plus loin, de faire comme nos voisins anglais, et de se dire, eh bien, mettons en place cette génération sans tabac et faisons que nos jeunes n'aient plus accès à ce tabac. On doit davantage protéger nos enfants et nos jeunes du tabac.
0: Propos recueillis par Elissar Mokadim.
1: La Cour de révision annule la condamnation de Dany Le Prince à la perpétuité et ordonne un nouveau procès.
0: Le combat continue, il faut que la vérité éclate, a-t-il dit en larmes ce matin. Dany Le Prince, 69 ans, condamné en 1997 pour les meurtres de son frère, de sa belle-sœur et de leurs deux filles dans la Sarthe. Il a passé 18 ans derrière les barreaux et a toujours clamé son innocence. Plana Radenovic pour RTL l'a rencontré quelques heures après l'annonce.
12: Extraordinaire de parvenir à obtenir cette révision. Je remercie la Cour. Et j'aimerais aussi avoir une pensée pour ma famille disparue, pour mon frère, ma belle-sœur et mes deux nièces, Sandra et Audrey. Le combat continue. Je suis un peu ému. Mais bon, en tous les cas, il faut que la vérité éclate.
0: Et Dany Le Prince qui sera à nouveau jugé lors d'un procès donc qui se tiendra à Angers devant la cour d'assises.
1: Un journaliste de CNews porte plainte contre la SNCF après la mort de son chat écrasé par un train en gare de Lyon à Paris.
0: L'animal a réussi à sortir de sa cage, il s'est retrouvé sur les rails, le train est parti au bout de 20 minutes. C'est le protocole établi par la SNCF depuis la mort d'un autre chat, Neko, en 2024, gare Montparnasse. Une vingtaine d'agents, pompiers et forces de l'ordre se sont mobilisés pour tenter de retrouver l'animal, explique la SNCF dans un communiqué.
1: C'est un électorat que tous les hommes et femmes politiques cherchent à capter, les jeunes.
0: Eh bien, 200 d'entre eux de 18 à 29 ans ont avancé leur proposition pour 2027, ici, à Aix-en-Provence, en partenariat avec l'Université Aix-Marseille. Jeunesse 2027, c'est le nom de leur programme, ça a le mérite d'être clair. Pauline Théveniaud, travail, pouvoir d'achat, mais aussi intelligence artificielle, tout a été passé en revue.
13: Oui, mais alors, avant toute chose, Yannick, 22 ans, tient à nous rappeler qu'il n'y a pas une jeunesse, mais des jeunesses. Lui, son sujet, c'était le réchauffement climatique. Ce qu'il en ressort, c'est que les gouvernements n'ont pas été au rendez-vous de l'anticipation.
14: Nous, ce qu'on a remarqué, c'est que notamment, en fait, il y a un manque de prise de conscience de cette adaptation au réchauffement climatique dans le cadre des politiques publiques.
13: Autre sujet pour Jade Arnaud, les violences sexistes et sexuelles ou la démocratie.
15: On aimerait bien particulièrement avoir un référent dans chaque établissement scolaire et qu'on puisse avoir aussi une justice dite restaurative, qu'on écoute davantage les victimes et que par la suite on puisse punir plus sévèrement les auteurs de ces faits-là.
14: On a surtout parlé du fait que les jeunes avaient du mal à être entendus, qu'il y avait une déconnexion entre cette classe politique et les jeunes et qu'il fallait valoriser un engagement chez les jeunes et puis d'autre part le reconnaître.
13: À la rentrée, leurs propositions feront l'objet d'un grand sondage. Le top 10 des mesures sera ensuite soumis aux candidats. Mais sans attendre, une première revendication revient en boucle.
14: Mon message serait de ne pas négliger la parole des jeunes.
15: Pensez à l'avenir des jeunes. Il faut savoir aussi nous écouter et concilier des générations différentes.
13: Ils auront l'occasion de le redire dès demain à François Hollande, Gabriel Attal, Édouard Philippe, qui ont tous prévu de défiler auprès d'eux.
0: Merci Pauline Théveniaud du service politique de RTL.
1: Et justement avec nous ce soir, le président des rencontres d'Aix-en-Provence.
0: Qui est également président du Cercle des économistes.
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1: Trois questions à Jean-Hervé Lorenzi, qui est le président des rencontres d'Aix-en-Provence. Bonsoir.
16: Bonsoir.
1: Naviguer dans un monde sans repères, c'est le thème des rencontres d'Aix-en-Provence, parce que selon vous, tout a volé en éclats, les règles, les alliances, l'ordre mondial.
16: Non seulement dans mon esprit, mais dans le vôtre aussi. Et dans toute personne qui constate, que 58% des Français en intention de vote veulent voter pour des partis extrêmes, qu'il y a des problèmes géostratégiques absolument incontournables. Donc on est dans un hiver qui, au fond, est très perturbé, mais tout l'objectif que nous allons avoir dans les 2 jours et demi que nous avons de rencontre d'Aix, c'est de mettre au cœur de nos discussions le mot de progrès, le progrès contre la violence. Le progrès, nous sommes convaincus, nous allons essayer de convaincre les uns et les autres, tous les candidats à l'élection présidentielle qui vont défiler, qu'il faut qu'ils intègrent une idée assez simple. Notre pays ne s'en sortira que par la jeunesse, que par le progrès, que par la capacité finalement de créer un espèce d'univers positif.
1: Alors vous le disiez, vous recevez énormément de candidats à la présidentielle. Déjà il y en a beaucoup, mais en plus ils viennent ici. Glucksmann, Attal, Philippe, Hollande, Xavier Bertrand, Marine Tondelier, Dominique de Villepin. Pas LFI, pas le RN. Pourquoi ?
16: Oui, non, qui est très simple, c'est que le cercle des économistes qui gère en fait tout ça, moi je suis...
1: Le patron très... quand même.
16: Oui, mais enfin, on groupe. C'est très important et donc ils ont décidé que pour des problèmes de sérénité, ils ne souhaitaient pas avoir des positions extrêmes. Moi, ce n'était pas mon opinion, mais unanimement, ça a été la position des membres du cercle. Donc, voilà.
1: Sébastien Lecornu va s'exprimer dans quelques minutes et pourtant il n'est pas candidat à la présidentielle. Il a toutefois une tâche assez importante dans les mois à venir, faire adopter un budget. Vous pensez qu'on peut arriver à réduire le déficit budgétaire quelques mois avant une présidentielle? Il y a de sages groupes politiques qui sont prêts au compromis?
16: Moi je crois que si l'objectif c'est d'avoir un budget qui soit voté, parce que c'est quand même un pays qui n'a pas de budget, c'est quand même absolument dramatique. C'était l'argument d'ailleurs pour cette année. Je pense que si on arrive à quelque chose qui tourne à 5% de déficit, c'est pas la fin du monde. Il y aura un nouveau président, il y aura vraisemblablement des lois rectificatives. Donc je ne suis pas très pas si inquiet que ça. Je suis malheureusement inquiet sur le fait que la conjoncture française est un peu en stagnation. Et c'est la raison pour laquelle on va se bagarrer sur la jeunesse, parce que la croissance d'un pays, c'est largement impulsé par la jeunesse.
1: Merci beaucoup Jean-Hervé Lorenzi.
16: Je vous en prie, merci.
17: L'actualité internationale et nuit de cauchemar à Kiev, 21 morts, 85 blessés. Après la pire attaque russe depuis le début de la guerre, les recherches de survivants poursuivent sous les gravats d'immeubles. L'Ukraine ripostera assurément, dit Volodymyr Zelensky qui s'est rendu sur les lieux des bombardements. Le président ukrainien demande également à ses alliés plus d'aide pour sa défense anti-aérienne.
1: Du foot, il va encore falloir veiller tard samedi. L'équipe de France affronte le Paraguay en 8e de finale de la Coupe du Monde. Coup d'envoi à 23h.
17: Et lorsque les Bleus fouleront la pelouse à Philadelphie, il sera 17h aux États-Unis. Bonsoir Nicolas Georgerot.
18: Bonsoir.
17: L'invité de dernière minute, c'est la chaleur et chaleur qui s'annonce accablante.
18: Oui, 36 degrés aujourd'hui à Boston pour la séance à huis clos tout à l'heure. 40 degrés attendus selon les services météo fédéraux américains demain à Philadelphie, le jour de l'arrivée de l'équipe de France en Pennsylvanie. Toute l'attention de l'encadrement se porte sur ces conditions, consignes répétées aux joueurs depuis 48 heures de boire entre 4 et 6 litres d'eau par jour, de consommer aussi ces pastilles qui évitent la perte des sels minéraux et la déshydratation. La cryothérapie qu'utilisent les Bleus à leur hôtel pour la première fois en compétition optimise cette récupération et atténue les effets de la chaleur. Le jour de Paraguay-France samedi, il fera autour de 38 degrés avec à date 40% de risque de pluie et d'orage. Les bancs de touche sont climatisés mais le staff des Bleus veille bien à demander une température autour de 20-21 degrés comme dans les vestiaires contre les 17 en vigueur aux États-Unis afin d'éviter un trop gros écart et tout est bon pour se prémunir. Lors de France-Suède, l'encadrement avait remarqué qu'une moitié de terrain était plus ombragée que l'autre en seconde période avec le soleil déclinant derrière les tribunes et les Bleus ont opté pour ce choix lors du TOS avant le match.
17: Merci Nicolas Georgerot.
1: Et la suite des 16e de finale ce soir avec notamment Espagne-Autriche.
17: À 21h à suivre sur RTL et sur M6, Portugal-Croatie à 1h du matin et Suisse-Algérie à 5h la nuit prochaine. 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
1: J-2 avant les premiers coups de pédale en Espagne et le départ du 113e Tour de France à Barcelone.
17: 184 coureurs, 23 équipes au départ et parmi eux, celui que tout un pays attend, Paul Sexas, le leader de l'équipe Décathlon CMA-CGM. Il a donné en fin d'après-midi une conférence de presse à Barcelone devant une salle comble. Le prodige lyonnais a donné des nouvelles rassurantes après sa chute sur le Tour Auvergne-Rhône-Alpes et il est prêt pour samedi.
19: Au début, ça n'a pas été les jours les plus faciles après le Dauphiné. Aujourd'hui, ça a bien évolué. J'ai pu reprendre l'entraînement après quelques jours. Je suis prêt à forcément ce petit extra du fait que ce soit le tour et que ce soit un rêve d'enfance, mais forcément, je reste concentré comme sur n'importe quelle course.
0: Paul Sexas avec Cédric Chasseur.
1: Enfin, 98 ans, c'est l'anniversaire de Lynn Renaud aujourd'hui. Et elle va fêter cela très entourée ce soir.
0: Un dîner entre amis très proches avec Danny Boone, Muriel Robin ou Dominique Besnéard. Mais avant cela, en exclusivité pour RTL, l'actrice et chanteuse a accepté de nous dire quelques mots au téléphone de Stéphane Boutsock. Lynn Renaud tient d'abord à saluer notre radio RTL avec qui elle entretient une longue et belle histoire.
20: Transmettez à vos auditeurs, à vos auditrices, tous mes remerciements. Je suis très touchée, car j'ai débuté sur RTL il y a longtemps, mais ça me touche beaucoup.
0: Lynn, est-ce qu'on peut dire votre âge ou est-ce que ça vous embête ?
20: Ça m'a jamais embêté. 107 ans. Alors, je vais vous dire la vie. J'ai 98 ans. Merci beaucoup.
0: Et message transmis, bon anniversaire à Lynn Renaud de la part de toute la rédaction de RTL, propos recueillis par Stéphane Boutsock.
1: Oui, bon anniversaire et merci Vincent, on se retrouve à 18h30.
0: A tout de suite.
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1: C'est un coup de tonnerre pour la justice. La cour de révision a annulé la condamnation de Dany Le Prince à la prison à perpétuité et ordonné un nouveau procès. Condamné pour le meurtre de son frère et de sa famille, il a passé 18 ans en prison. Dans un instant, dans RTL Inside, on vous emmène dans la tête de Dany Le Prince. A tout de suite.
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34: À tous ceux qui sont invités à un barbecue et qui se permettent de donner leur avis sur la cuisson.
35: Ah bah moi, si j'étais toi, je la retournerais. Hein.
34: Oui, mais t'es pas moi, Hugo. Alors tu vas t'asseoir et t'attends que je te serve. Et à celui qui se fait gronder alors qu'il était juste venu profiter d'un barbecue entre copains.
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1: RTL Inside, chaque jour nous vous emmenons dans les coulisses de l'actualité et aujourd'hui on revient sur l'annulation du procès de Dany Le Prince. Cet homme de 69 ans a passé 18 ans en prison pour le meurtre de son frère, sa belle-sœur et leurs deux filles. On va essayer d'aller voir dans la tête de Dany Le Prince. Bonsoir Plana Radenovic.
2: Bonsoir.
1: Vous avez rencontré cet après-midi Dany Le Prince au cabinet de son avocat. Comment va-t-il ?
2: Alors j'ai vu un Dany Le Prince aux antipodes de l'image qui lui a été donnée toutes ces années, celle du boucher de la Sarthe. Aujourd'hui, l'homme de 69 ans vit cette décision historique avec un calme olympien, tout en émotion contenue. C'était sa deuxième demande de révision, lui qui clame son innocence depuis plus de 30 ans. J'ai pu m'entretenir avec lui dans le cabinet de son avocat et j'ai vu un homme souriant mais épuisé. Il n'a pas dormi de la nuit. Avant notre entretien, il a enfilé une chemise bleue et s'est aspergé d'eau de Cologne pour être présentable en ce grand jour. Il revient sur l'audience de ce matin, le premier jour du reste de sa vie. Qu'est-ce que vous avez dans la tête, vous, au moment où vous montez ce grand escalier qui vous emmène vers la cour de cassation ce matin ?
4: Disons que c'est beaucoup d'émotions, mais en même temps, j'ai déjà vécu ce moment-là, donc c'est un peu différent si ça avait été la première fois. Donc je monte ça sereinement et très peu d'appréhension.
2: Et donc ce matin, la cour donc explique sa décision. Tout d'abord, concernant Solène, ils disent que ses déclarations étaient induites parce qu'elle a écouté des adultes, en l'occurrence sa nounou et un gendarme qui faisait l'enquête. Voilà, elle a écouté, elle a répété ce qu'elle a entendu. Et puis concernant votre ex-femme, Martine Compin, ses pertes de mémoire, c'était selon la cour de la simulation. Qu'est-ce que ça vous inspire, ça ? C'est ce que vous dites, vous, depuis des années ?
4: Ben voilà, vous avez répondu à la question. Moi, ça fait longtemps que je le dis et on m'écoute pas, quoi. Mais bon, c'est bien que ça soit confirmé par la commission de révision et par la cour, quoi.
2: Et donc, la décision de la cour d'annuler votre condamnation, comment vous avez réagi ? Qu'est-ce que vous aviez à ce moment-là dans la tête ? Parce qu'on vous voyait assez pudique.
4: J'ai eu du mal à réaliser. C'est toujours pareil. Il y a souvent le passé qui revient de la précédente procédure de révision. J'ai eu du mal à croire, quoi. J'ai eu du mal à faire confiance au magistrat, et c'est plus fort que moi. Je peine. Alors donc, j'ai eu du mal à réaliser ce que j'entendais.
2: On a entendu aussi votre actuelle épouse qui a pleuré d'émotion aussi. Qu'est-ce que ça vous a inspiré ?
4: Bah, faut savoir que mon épouse, elle a beaucoup collaboré, assez investie, quoi. Elle m'a soutenu. Je me débrouille bien tout seul, si vous voulez, mais elle a toujours été omniprésente, quoi. Ça me touche, quoi. On m'a souvent traité comme une brute de travail ou je sais pas quoi, enfin de toutes sortes de noms, mais je suis loin de tout ça.
1: Pour autant, Plana, Dany Le Prince n'est toujours pas innocenté par la justice. Un nouveau procès l'attend.
2: Oui, un nouveau procès devant la cour d'assises du Maine-et-Loire. Un procès dont on ne connaît pas encore la date. Dany Le Prince se montre confiant. 100% des condamnations annulées par la cour de révision jusqu'ici ont donné lieu à des acquittements. Mais Dany Le Prince compte bien continuer le combat. Un combat qu'il mène aussi pour sa famille disparue, à qui il a dédié ses premiers mots en sortant de la salle d'audience.
4: Je me suis toujours promis, même s'il n'était plus là, que j'allais tout faire pour faire éclater la vérité. Et évidemment, ça passe par la révision de mon procès.
2: Votre combat, c'est aussi pour eux.
4: Exactement. Et aussi pour mes parents et pour Solène aussi.
2: Alors justement, Solène Le Prince, est-ce que vous l'avez eu au téléphone depuis la décision ? Vous en avez parlé ?
4: Non, non. Solène, je ne veux pas parler à sa place. Je ne le ferai pas aujourd'hui. Il y en a qui l'ont fait dans un certain temps. Et moi, je ne veux pas de ça. Si Solène a quelque chose à dire, soit elle le dit personnellement, soit par le biais de son conseil.
2: Voilà, maintenant, c'est une jeune femme qui, elle aussi, poursuit un combat pour la vérité.
4: On a un combat commun, même s'il est un petit peu différent.
2: Il faut qu'on parle de votre ex-femme, Martine Compin. Elle est placée sous le statut de témoin assisté dans une autre information judiciaire, toujours concernant les mêmes faits. Si ce n'est pas vous le coupable, si finalement vous êtes acquitté, est-ce que mécaniquement ça veut dire que c'est elle ?
4: Il faut laisser la justice faire son boulot, chaque chose en son temps, mais évidemment on veillera à ce que ça soit fait, parce qu'on ne laissera pas des crimes aussi odieux impunis.
2: Vous faites encore confiance à la justice alors d'une certaine manière ?
4: Je continuerai à faire confiance à la justice, d'ailleurs je ne l'ai pas dit qu'aujourd'hui, je l'ai dit des années bien avant. Voilà, donc c'est tout.
1: Pour ses 18 années passées en prison, est-ce qu'il peut espérer une indemnisation, Plana ?
2: Alors pour son avocat, Maître Olivier Maurice, cette question, c'est un peu mettre la charrue avant les bœufs.
5: Le moment de réparer cette erreur judiciaire n'est pas encore là, mais il va de soi que si elle doit être réparée, c'est l'une des plus grandes erreurs judiciaires de l'histoire criminelle française. Donc il faudra qu'elle le soit à la hauteur des conséquences.
2: Car de la douzaine de condamnations annulées par la Cour de révision depuis 1945, celle de Dany Le Prince est la plus lourde. Si acquittement il y a, celui qui n'est plus le boucher de la Sarthe sera officiellement la victime de l'une des plus graves erreurs judiciaires.
1: RTL Inside signé Plana Radenovic. Merci Plana. La météo, c'est avec vous Peggy Broche. Et le temps, à partir de demain, eh ben, ça se réchauffe sérieusement.
6: Oui, c'est vrai que les températures remontent. Alors on est encore entre 22 et 25 degrés près de la Manche, ça reste raisonnable. 27 à 31 degrés dans la plupart des régions. Là aussi, ça reste une chaleur raisonnable. On est encore entre 30 et 36 degrés près de la Méditerranée. Et on va pouvoir respirer aussi cette nuit. Côté ciel, on a pas mal de grisailles le matin, notamment sur l'Aquitaine, entre le Massif central et le Jura. Quelques grisailles localisées dans les Hauts-de-France et en Bretagne. Ailleurs, c'est du soleil. Mais tout ça va se dégager pour laisser place à un beau soleil. On aura juste quelques nuages qui vont persister sur la côte aquitaine. Et toujours autant de Mistral et de Tramontane. Enfin, pas autant. Ça baisse un peu, mais ça reste fort. Hein. Des rafales entre 50 et 60 km/h. Donc attention au risque de feux de forêt qui reste très élevé.
1: Merci Peggy. Dans un instant, on reçoit la directrice corporate affaires des supermarchés Lidl. On va parler de prix, de marques, mais aussi du chaos de ce matin dans les magasins où 200 000 climatiseurs et ventilateurs ont été mis en vente. Ce sera juste après l'essentiel de l'info avec Vincent Desrosiers.
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1: RTL, il est 18h30, l'essentiel de l'info avec vous, Vincent Derosier.
11: 1500 personnes au moins évacuées dans les Pyrénées-Orientales à Canet-en-Roussillon à cause d'un incendie. C'est le préfet qui l'annonce, notamment dans plusieurs campings. Les pompiers qui luttent contre les flammes dans ce département, mais aussi dans l'Hérault et l'Aude. Il y a eu plus de 7000 départs de feu depuis le début de la saison, dit le Premier ministre, qui a présidé aujourd'hui une nouvelle cellule de crise à Marseille. Le thermomètre, lui, va remonter ce week-end. Troisième vague de chaleur en un peu plus d'un mois, mais aucun département ne sera classé en rouge canicule samedi et dimanche. C'est ce que dit Sébastien Lecornu. Plus de tabac pour toute personne née après 2009. L'assurance maladie a avancé cette proposition aujourd'hui. Une mesure qui est déjà mise en place au Royaume-Uni. L'assurance maladie entend faire émerger, je cite, une génération sans tabac. Et puis en attendant les Bleus samedi contre le Paraguay, la suite des 16e de finale de la Coupe du Monde ce soir avec plusieurs cadors sur la pelouse. L'Espagne contre l'Autriche à 21h à suivre sur RTL et sur M6. Et puis pour les insomniaques ou les leftos, je vous propose Portugal-Croatie à 1h du matin et Suisse-Algérie à 5h la nuit prochaine.
1: Merci Vincent, à demain avec Vincent Parisot.
11: À demain.
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1: Nous sommes en direct des rencontres économiques d'Aix-en-Provence. L'économie, c'est aussi la consommation, nos courses, nos dépenses essentielles. Et nous recevons ce soir Anouk Pomar, directrice corporate affaires chez Lidl. Bonsoir.
21: Bonsoir Anne-Sophie.
1: D'abord, vous auriez sans doute préféré qu'on ne parle pas de vous de cette manière, mais la mise en vente ce matin de 200 000 ventilateurs et climatiseurs a viré au chaos à Rennes, à Paris, à Nanterre, dans les supermarchés Lidl. Les gens se sont battus après avoir attendu des heures. Vous pouvez nous raconter ce qui s'est passé ?
21: Alors, ça va être simple. On est les premiers d'abord à déplorer ce qui s'est passé. Parce qu'effectivement, il y a eu des incidents dans quelques dizaines de magasins chez nous. Ce qui s'est passé, c'est que ça fait beaucoup sur 1600, mais c'est quand même très sérieux. En fait, ce qui s'est passé, c'est qu'aujourd'hui, nous commandons les produits non alimentaires dans nos rayons un an à l'avance. Mmh. Et personne ne pouvait prédire en juillet dernier que nous aurons une canicule si rapide en juin et que nous serions confrontés à cette demande aussi de produits pour se rafraîchir.
1: Mais vous avez largement communiqué sur l'arrivée de ces 200 000 ventilateurs et climatiseurs. Vous avez quand même créé une attente. Ça, alors, c'est pas un hasard.
21: Alors, on n'a pas communiqué plus que les autres produits. Ce produit, ces deux produits, bah oui, étaient dans le prospectus, parmi 200 autres produits, et le prospectus, c'est le, donc le jeudi que ces opérations rentrent en ligne de compte dans nos rayons.
1: Alors, il y a eu des plaintes, on a entendu des gens pester contre Lidl, ouais, vous accusant de les traiter comme des bêtes, ça fait partie des témoignages qu'on a entendus. Est-ce que vous estimez que tout a fonctionné et que vous n'avez rien à vous reprocher dans cette organisation ?
21: Non, mais ce qu'on peut voir quand même, c'est qu'il y a une attente maintenant pour ces produits, et nous, notre objectif, c'est de s'adresser à tous les Français pour faire les meilleures affaires et au meilleur prix. C'est ça le concept du discount.
1: C'est pas la seule conclusion de cet événement, qu'il y a une attente, c'est qu'il faut peut-être gérer différemment ce genre de livraison et d'annonce.
21: Je pense qu'en réalité, il faut effectivement faire attention aux attentes des clients qui ne découlent pas de notre communication, hein, ça je vous l'ai dit, et puis peut-être faire en sorte que tous et un climatiseur et une ventilation à l'avenir.
1: Ça n'écoute pas de votre communication, vous dites, mais tout le monde savait qu'il allait avoir cette livraison et faisait la queue depuis 2h, depuis 6h du matin.
21: Oui, mais donc, effectivement, bon, parce que c'était effectivement des produits qui étaient recherchés à ce moment-là.
1: Combien sont vendus ces ventilateurs ?
21: Ça dépend. Vous avez plusieurs gammes de prix. Vous avez des petits à 49, vous avez 169 pour les climatiseurs. Ça dépend.
1: Et tout est parti ?
21: Exactement, on est en rupture.
1: Et alors, vous les avez achetés où ?
21: Alors, c'est pas nous, c'est nos acheteurs hein, qui les achètent. Ça dépend la provenance des produits. Je peux pas vous répondre.
1: Quand il y a 200 000 ventilateurs et climatiseurs qui arrivent d'un coup, c'est
21: généralement
1: c'est des
21: produits
1: magasin par magasin. C'est pas
21: non,
1: vous qui commandez.
21: Non, c'est centralisé depuis évidemment le marché français pour tous nos magasins, donc 1600. C'est majoritairement les pays asiatiques qui nous livrent évidemment.
1: C'est comme ça que ça fonctionne chez Lidl. On achète en gros très en amont pour pouvoir baisser les prix. C'est le principe, c'est le système.
21: C'est le modèle du discount. Alors là, il faut dissocier alimentaire et non alimentaire. Nous, notre métier, c'est d'être des distributeurs alimentaires. Le non alimentaire, les ventilateurs dont vous parlez...
1: Ils sont pas moins chers qu'ailleurs ?
21: Si, ils sont moins chers qu'ailleurs. Mais c'est 10% de notre assortiment dans les rayons. Donc, c'est pas notre cœur de métier, si je puis dire. Donc, pour les produits alimentaires, c'est effectivement des achats qui sont centralisés en termes de volume pour l'ensemble de nos magasins. Et les acheteurs sont à Châtenay-Malabry, à notre siège.
1: Voilà. Et vous êtes vraiment, vraiment moins cher que les autres. Je crois qu'il y a eu des comparaisons qui ont été faites avec Leclerc, c'est 2,5%, quelque chose comme ça. Je vois pas très contente de cette comparaison.
21: Non, pas du tout. Non, mais vous avez raison, en fait. Notre objectif, c'est en tout cas de présenter le meilleur produit au meilleur prix. Dans nos études de marché, on a à peu près 20 à 30% moins cher en fonction des produits. Sur un panier moyen, 200 euros, c'est 15 euros.
1: Ah oui, c'est pas 2,5%, c'est vous dites c'est, 20 à 30%. Comment se fait-il que les chiffres diffèrent?
21: C'est plus. Effectivement, après la grande distribution, c'est un marché qui tous les jours est concurrentiel, et vous le savez comme moi.
1: Alors, vous vous êtes fait une pub d'enfer en arrêtant la pub à la télévision traditionnelle en janvier dernier. Vous étiez pourtant le premier annonceur de France. Vous avez laisser tomber vos partenaires télé?
21: Absolument pas, puisqu'on a signé notamment sur avec TF1 d'autres services.
1: Mais avec des budgets qui n'ont plus rien à voir, non?
21: Si, quand même. On a préservé nos investissements, ça c'est sûr. On les a pas réduits avec ce.
1: Mais vous les avez diffusés ailleurs, sur le numérique.
21: Non, mais aujourd'hui, en fait, on suit aussi les nouveaux usages. Mmh. C'est-à-dire que sur les réseaux sociaux, en replay, etc., la télé linéaire, elle a encore un rôle important à jouer, ça c'est une évidence. Mais pourquoi on en est parti, et vous me donnez l'occasion de l'éclaircir, c'est parce qu'aujourd'hui, la réglementation, elle est très contraignante pour les distributeurs.
1: Lorsqu'on fait une publicité, il faut que le prix annoncé soit toujours de mise 15 semaines plus tard, c'est
21: exactement. Il faut qu'on prouve qu'on a 15 semaines de stock. Mmh. Et quand vous venez chez Lidl, si vous êtes déjà venu chez Lidl, on fait ses courses en 30-45 minutes. Donc en fait, on a des plus petits magasins.
1: Mmh. Et ça vous a coûté une amende de 43 millions d'euros.
21: Exactement.
1: Pour publicité mensongère, parce que vous n'avez pas tenu ces prix pendant 15 semaines. Est-ce qu'il y a eu un effet sur vos ventes de l'arrêt de la publicité à la télé?
21: Absolument pas, en tout cas pas négatif. Donc on continue positif. À avoir des parts de marché. On continue à poursuivre nos objectifs. Hein. On a 10% d'objectifs de parts de marché en 2030. Donc en réalité, ce départ et cette sortie de la télé linéaire, elle n'a pas eu un impact notable sur les ventes.
1: Vous nous dites que la télé, ça sert à rien en fait.
21: Non, je ne dis pas ça. Vous reformulez.
1: Il n'y a pas d'effet. Vous n'êtes pas partenaire du Mondial. Alors, je le dis parce que vous étiez partenaire de l'Euro en 2024. Là, vous voulez pas faire partie de la fête avec les succès en plus des Bleus et du Mondial en général?
21: Alors, on en fait partie quand même. On a une collection d'un nouvel ambassadeur qui est Olivier Giroud.
1: Qui ne joue pas le Mondial,
21: évidemment, mais qui a signé une collection dédiée sur notre marque Rivit, qui est disponible en magasin pendant tout le Mondial. Nous, on veut être là où les Français fêtent. Et nos collaborateurs fêtent aussi. Donc en réalité, c'est tout. Qu'on soit partenaire ou pas, c'est une fête qui concerne tout le monde en réalité.
1: Et vous vendez des maillots?
21: Oui, on vend des maillots.
1: Qu'est-ce qu'on consomme en période de mondial? Qu'est-ce que les Français consomment plus?
21: Alors, je ne sais pas vous répondre si c'est le mondial ou alors si c'est le fait de rentrer dans l'été. Ce qui est sûr, c'est qu'on enregistre beaucoup de ventes de glace, par exemple. On vend aussi tout ce qui est les univers apéro, par exemple. Donc ça, c'est très fort. Surtout quand on a des soirées, des matchs où les gens se réunissent, etc. Donc, on vend des produits aussi de fraîcheur, ça c'est sûr. En dehors des ventilateurs, on vend aussi beaucoup de glace, par exemple.
1: Il y a eu une poussée d'inflation en mai dernier, avec une hausse des prix de 2,4% sur un an en France. On est repassé sur les 2% en juin à 1,8%. C'est une bonne nouvelle pour vous?
21: C'est une bonne nouvelle parce que notre promesse de discounter, c'est d'offrir le prix le moins cher.
1: Ça, je vous pose la question parce que vous n'aviez pas bénéficié de la crise de l'inflation en réalité. Vous n'aviez pas eu, vos ventes avaient plutôt été pénalisées.
21: Effectivement. Là, on retrouve des couleurs. Mm-hmm. Ça, c'est le cas de le dire. L'inflation, elle est contenue. Mais c'est pas une bonne nouvelle pour Lidl. C'est une bonne nouvelle pour les Français qu'elle le soit. Donc nous ne sommes pas distributeurs, par exemple, de carburant. Mm-hmm. En revanche, on a des bornes de recharge électriques. Ah, oui. Exactement. Partout, dans tous nos magasins. Donc, l'idée, c'est de faire bénéficier. On doit s'adresser à tous les Français en réalité dans ces périodes qui sont compliquées.
1: Merci beaucoup Annick Pommard d'être venue dans RTL Soir. Vous vendez bien les barbecues chez Lidl en ce moment?
21: Je ne sais pas vous dire en ce moment.
1: C'est l'été.
21: Il faut que je regarde le catalogue.
1: 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Dans un instant, on retrouve la petite bande d'RTL Soir, l'info spéciale Coupe du Monde qu'on a failli manquer. Ce sont les joueurs icônes et influenceurs de mode. Le petit phénomène, c'est un nouveau vin rouge, blanc, le blouge. Ça va faire mal aux amateurs de rosé de Provence. Et puis la tentation du soir, c'est le retour de Fort Boyard sur France 2. À tout de suite.
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1: Nous sommes en direct des rencontres économiques d'Aix-en-Provence et on retrouve la petite bande d'RTL Soir. Bonsoir Emma Guessel.
38: Bonsoir Anne-Sophie. C'est quoi le petit phénomène du jour? Est-ce que vous connaissez le blouge?
1: Eh bien non.
38: Eh bien, c'est un vin. Ah. Un petit mélange entre le vin blanc et le vin rouge, je vais tout vous expliquer.
1: Ça sent la qualité.
38: Avec une dégustation à la clé, évidemment.
1: Bonsoir Philippe de Maria.
39: Bonsoir Anne-Sophie, bonsoir à tous.
1: La tentation télé, c'est avec vous ce soir, puisque Fort Boyard est de retour à partir de samedi sur France 2.
39: Et je peux m'incruster dans Fort Boyard en pleine mer et recueillir les premières impressions du tout nouveau présentateur de l'émission, Cyril Ferraud.
1: Et voilà, et ce sera rafraîchissant. Mais pour commencer, Florian Gazan, bonsoir.
40: Bonsoir.
1: L'info Coupe du Monde qu'on a failli rater ce soir, elle n'est pas que foot, elle est aussi mode, puisqu'une étude révèle quels sont les joueurs de l'équipe de France qui sont les plus stylés au niveau vestimentaire.
40: Oui, ce soir, on est sur une chronique quelque part entre Cristiano Ronaldo et Cristina Cordula. Appelez-moi Cristino Cordulo. Corduldo. Corduldo.
38: Cordulo.
40: Ma chérie. Ma chérie,
38: magnifique. Belle imitation.
40: Ah, vous le faites bien. Effectivement, l'enseigne de sport JD Sports a établi le classement de nos 5 bleus qui étaient les plus magnifiques pour les gens, ceux qui étaient les champions du monde de la SAP. Alors, pour établir ce classement, ils ont analysé deux données chiffrées. D'un côté, les volumes mondiaux de recherche sur Google liés à la mode pour chacun des bleus. Et de l'autre, leur nombre de likes sur les posts Instagram qui les concernent. Tout ça nous donne un classement surprenant. À votre avis, qui est le numéro 1 du style en équipe de France?
1: Jules Koundé, l'arrière-droit des Bleus. Il est connu pour ses tenues extravagantes, non?
40: J'aurais dit pareil, c'est vrai. C'est vrai, les mauvaises langues disent d'ailleurs que ses meilleures performances avec les Bleus, ce sont ses arrivées à Clairefontaine. Mais non, ce n'est pas lui, Anne-Sophie. Le premier, c'est Michael Olise. notre numéro 11, notre nouvelle star des Bleus.
38: Décidément.
40: C'est fou, hein. Avec 1900 recherches mensuelles associées au mot-clé fashion, 880 concernant son style et un taux d'engagement de presque 20% sur Instagram. Olysée cultive un style à la fois sobre et élégant, par exemple.
38: Comme un mannequin, hein, pour le coup.
40: C'est vrai, par exemple, à son départ aux États-Unis, un survêtement noir baggy Deadly Doll, c'est la marque de Jessie Jo Stark, la filleule de Cher, et chanteuse underground un peu dark.
38: Non, ça va.
40: Je vous ai mis le truc le moins dark.
38: D'accord. Il faut qu'on puisse comprendre sur RTL.
40: Là, on est quand même sur du très pointu. Comme quoi, non, tous les footballeurs n'écoutent pas des rappeurs qui dénoncent la zermie dans leur tessie. Ou ils ne vivent plus, d'ailleurs, depuis qu'ils ont fait de l'oseille en dénonçant la zermie dans leur tessie. Place au deuxième. Qui est donc?
38: Bah là, obligé, c'est Jules Koundé.
40: Eh ben, toujours pas.
38: Non.
40: Le deuxième, c'est le ballon d'or Ousmane Dembélé.
38: Ah bah oui.
40: Qui, lui, comme Olysée, est dans une approche pas bling-bling du tout. Avec lui, c'est le minimalisme cool, survêt beige classique, auquel il associe un sac de voyage à courroie noire Hermès.
38: Alors ça, pardon, c'est... À quoi?
40: Un sac de voyage à courroie, c'est une courroie,
38: ah, courroie
40: noire Hermès.
38: D'accord, ok.
40: Alors ça, c'est la tendance du moment chez les joueurs. Des vêtements standards, décontractés, mais auxquels ils ajoutent une touche de luxe via un accessoire. Avant, c'était la grosse montre, hein, genre Audemars Piguet. Aujourd'hui, ils font plus dans la maroquinerie avec du sac Chanel, Hermès ou Vuitton. En gros...
38: Un sac Chanel ?
40: Sac Chanel, ouais. En gros, les fringues de Monsieur Tout-le-Monde avec un sac de Monsieur Pas-tout-le-Monde. Jules Koundé, enfin, il est là. Il est troisième du classement. Il faut dire qu'il se donne du mal pour ça puisqu'il multiplie les extravagances vestimentaires. De la jupe au manteau en fausse fourrure, en passant par les Santiago à talons hauts biseautés. Mais bon, lui... Il kiffe la mode, Jules. D'ailleurs, il a lancé sa propre marque, Homies from Paris, dont la plupart des pièces, vues sur Lamine Yamal ou Karim Benzema, bonjour les mannequins, sont en rupture de stock. Wow. Je précise que le prix des fringues Koundé, c'est pas le même que celle des magasins Jules. Voilà.
38: Et Kylian Mbappé, est-ce qu'il est classé?
40: Eh oui, mais il va pas aimer Kiki, car il est classé seulement 9e. Oh, il est derrière Théo Hernandez, Marcus Thuram, Ryan Cherki, Bradley Barcola. Il est limite derrière Didier Deschamps. Il faut
38: Non.
40: Notre capitaine finit quand même devant Désiré Doué, mais je pense pas que ça le consolera, lui qui veut toujours être le premier. Il est au classement des meilleurs marqueurs de cette Coupe du Monde grâce à ses 6 buts et ce costume de meilleur buteur. C'est sans doute celui qu'il préfère et de loin, ça tombe bien, nous aussi.
38: C'est vrai. Vous avez vu qu'il a comme fait une espèce de défilé, une parodie des défilés d'arrivée dans une émission avec un...
40: Avec James Corden.
38: Exactement.
40: C'est le carpool.
38: Exactement. Merci beaucoup Florian. Emma Guessel, le petit phénomène ce soir, c'est donc le vin de l'été. Ça s'appelle le blouge et ça cartonne déjà chez les cavistes, à consommer avec modération évidemment.
0: Bah, je veux bien, mais je sais pas qui c'est. Blague très nulle, mais c'est la dernière.
40: Non, c'est bien.
38: D'accord.
0: On avait le droit. Okay. Alors justement, comme c'est la dernière de la saison, je me suis dit qu'on allait aussi boire un coup. Bah quand même.
38: Bah, oui, alors, je vous reconnais bien.
40: Un petit coup de blouge.
0: Voilà.
38: Ils n'ont pas encore bu.
0: On est à Aix-en-Provence ce soir, la capitale du rosé, l'intrônable star de l'été. Sauf qu'avec le rosé, il y a toujours une nouvelle mode. Il y a eu le rosé piscine, le rosé pamplemousse, le rosé sprite. Ah. Et cette année, le nouveau nom à retenir, c'est donc le blouge, un mix entre vin blanc et vin rouge. Ça commence à arriver chez les cavistes qui parient tous dessus pour cet été.
38: Alors, quelle différence avec le rosé?
0: Alors, le rosé, on le fabrique uniquement avec des raisins rouges. Sa couleur vient du fait que le jus reste seulement quelques heures au contact de la peau des raisins. Pour le blouge, c'est différent. Les vignerons utilisent à la fois des raisins blancs et des raisins rouges. Et selon les domaines, ils les font fermenter ensemble ou ils assemblent les deux vins après leur fabrication. Résultat, on obtient un vin qui ressemble ni vraiment à un blanc, ni vraiment à un rouge.
38: Rien
0: et pas non plus à un rosé. Voilà. Et d'ailleurs, ce blouge, il peut même pas être vendu sous une appellation classique parce que les règles des AOC, les fameux labels qui encadrent la fabrication des vins, n'autorisent pas ce type d'assemblage. Donc le blouge est souvent vendu sous la simple mention vin de France. Et en plus, il est rebelle ce vin, quoi.
38: Et alors, est-ce que ça vaut le coup d'être rebelle? Au niveau du goût, ça donne quoi?
0: Vous me demandez parce que vous avez envie de goûter.
38: Oh, terriblement.
0: Chin-chin.
40: Allez, à la vôtre. Bon courage, hein, surtout.
38: Wow. Déjà, au nez, il se passe quelque chose.
0: Ah, il se passe quelque chose. Alors, qu'est-ce que vous en pensez?
3: Bah, rendez-nous le Beaujolais.
0: Bon, en fait, alors attendez.
40: En fait, oui, j'ai l'impression de boire ni du blanc ni du rouge. J'ai l'impression de boire
3: de l'alcool.
0: Juste de l'alcool. Bon, alors quand même, pour nos auditeurs, pour que vous puissiez vous faire une idée, imaginez un vin qui essaie de prendre le meilleur des deux mondes. Le rouge, on l'adore, mais pour l'été, certains le trouvent trop puissant ou trop tannique. Et le blanc, lui, est parfois jugé trop léger selon les goûts. Alors le blouge, on essaye en tout cas d'être pile au milieu. La fraîcheur du blanc avec un peu de la matière et des arômes d'un rouge. Peut-être que là, il n'était pas assez frais.
3: Il n'est pas frais, le nôtre.
0: Ah oui, c'est ça. J'ai essayé de le mettre un peu
3: frigo. Il est à température ambiante.
40: Ça se boit
3: ambiante d'ex.
0: Ben, parce que ça se sert frais.
40: Ah ben voilà.
0: Ça se sert frais, oui. Donc normalement, ça devrait être parfait pour l'apéritif. Et au-delà du côté original, ce vin, vous savez qu'on le doit en quelque sorte au changement climatique. En fait, avec les fortes chaleurs, les raisins rouges mûrissent davantage. Donc les vins deviennent plus alcoolisés, parfois moins frais. Et quand on intègre des cépages blancs, eh ben, on retrouve l'équilibre et l'acidité qu'on aime dans le vin. Donc au départ, c'était même pas une idée marketing, mais une façon de s'adapter aux nouvelles conditions de production. En tout cas, le blouge, ça me permet de retrinquer avec vous tous. Vous remercier, Anne-Sophie, de m'avoir accueillie dans cette petite bande.
3: C'est nous qui sommes tellement contents de vous accueillir.
0: Merci beaucoup. Et évidemment, on se retrouve à la rentrée pour plein de nouveaux petits phénomènes.
3: Merci, Emma Guessel. La tentation du soir à présent, c'est donc avec vous, Philippe de Maria. Fort Boyard est de retour pour une 37e saison, samedi soir à 21h10 sur France 2. Et Philippe, vous avez eu la chance d'assister au tournage de l'émission sur le fort en Charente-Maritime.
39: Oui, départ de la commune de Foiras, c'est après 15 minutes de bateau. Les murailles du fort sont là devant moi, il n'y a pas de quai sur le fort, donc transbordement vers une passerelle arrimée au monument par une nacelle. On s'accroche, c'est juste génial, j'ai déjà l'impression d'être dans le jeu. J'entre dans le monument, colossal, tout est là, les coursives, les cellules, des dizaines de techniciens et Cyril Ferraud comme un poisson dans l'eau.
4: Je me régale au-delà de ce que j'avais imaginé. C'est Fort Boyard qui m'a donné envie de faire de la télé. C'est l'émission qui m'a fait rêver quand j'étais enfant. Mais c'est une vraie responsabilité de prendre les commandes d'un navire aussi impressionnant, aussi bien rodé aussi, et beaucoup d'émotions.
3: Alors vous avez forcément croisé les icônes du fort, Philippe.
39: Oui, le tournage est en cours, mais Passepartout fait une pause. Le maître des clés va plus s'exprimer cette saison dans le jeu.
6: On parle un petit peu plus, voilà, c'est sympa. Mais bon, j'aime pas parler pour rien dire non plus. J'aime juste intervenir de temps en temps, mais pas parler pour rien dire non plus, c'est pas intéressant. Ce que j'aime dans mon rôle, c'est de guider les candidats d'une cellule à une autre. Et puis ça fait mon sport pour l'année aussi, ça m'évite de prendre des kilos, puis j'adore participer à l'émission, bien évidemment depuis 1990 déjà. Fort Boyard, c'est une grande famille, on est content de se retrouver et tout, et dans la bonne humeur, dans la bienveillance. Voilà, c'est un esprit d'équipe, un esprit d'équipe.
39: Alors les noms des candidats de la première émission restent secrets jusqu'à samedi. La nouveauté, c'est qu'il y a un concurrent anonyme, une madame ou un monsieur, tout le monde, parmi les célébrités.
3: Alors justement, quelle nouveauté cette année, Philippe, en plus du nouvel animateur ?
39: Alors on nous annonce du neuf, du lourd, du tout nouveau. Il fallait renouveler des épreuves qui ont fait leur temps. Cyril Ferraud dit plus.
4: Énormément de nouvelles épreuves, de nouvelles aventures, de nouvelles mécaniques de jeu, comme les temps forts, par exemple, que vous allez découvrir, qui permettent aux candidats de gagner de l'argent pour l'association avant même la salle du trésor. Le sacrifice, qui est très impressionnant quand un candidat doit se sacrifier parce qu'on n'a pas eu les 7 clés. Et beaucoup de nouvelles épreuves, comme l'escalier, par exemple, qui a hurlé de rire. Et tout ça dans une ambiance de colonie de vacances, très familiale, très souriante. C'était un plaisir fou de tourner ces 9 émissions.
39: Et le plaisir fou de visiter Fort Boyard, c'est ce que j'ai ressenti en tout cas, sera bientôt accessible à tous. Le monument fait l'objet d'une énorme rénovation et en 2028, ouais c'est loin, mais les travaux sont longs, le public pourra entrer dans le fort et s'imaginer candidat du jeu mythique.
3: Merci Philippe et merci à toute la petite bande. On se retrouve fin août pour de nouvelles aventures.
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3: 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Allô ? Bon, on va laisser sonner quand même.
9: Allô ?
3: Allô ? Allô, bonjour
9: oui.
3: Monsieur. Vous êtes en direct de RTL. RTL Soir, c'est Anne-Sophie Lapix au téléphone. Bonsoir.
9: Ah, bonsoir.
3: Vous savez pourquoi je vous appelle ?
9: Pas du tout.
3: Pas du tout ? Ah, parce que... bah parce que vous avez gagné un barbecue. Un barbecue Gas Weber Spirit avec votre partenaire Ravider Barbecue.com. Mais vous n'avez pas joué. Comment vous avez gagné ? Vous aviez envoyé un SMS quand même ?
9: Bah, j'ai fait une fois ce matin parce que j'ai entendu votre offre et du coup j'ai oublié.
3: Et ben vous allez pouvoir faire des barbecues tout l'été en pensant à nous. Vous aimez les barbecues?
9: Ah, j'adore ça.
3: Ah ben voilà, avec le temps qu'il fait, voilà, hein, ah, avec ça super. À faire. Hein.
9: Ah ben,
3: écoutez, on est ravis de vous faire ce cadeau et puis ben, j'espère que vous penserez à nous tout l'été, du coup, en nous écoutant.
9: Ah ben il n'y a pas de souci, je vous invite quand vous voulez.
3: Ah c'est très gentil, ben, on va prendre votre adresse alors. Ben, quel est votre prénom, pardon?
9: Damien.
3: Damien, eh bien écoutez Damien, on arrive.
9: Eh bien il n'y a pas beaucoup. De problème, je vous attends. Merci à vous.
3: Et bel été. Nous sommes en direct des rencontres économiques d'Aix-en-Provence. Beaucoup de candidats à la présidentielle, de Gabriel Attal à Martine Tondelier, en passant par Glucksmann, Édouard Philippe, dont font le déplacement pour tenter de convaincre, de rallier le monde de l'entreprise. On va justement se pencher sur leurs propositions, leurs programmes économiques, pro-business ou pas, baisse des dépenses ou impôts,

0: Passion Japon, actuellement à l'espace Chapiteau de la Villette Paris, avec RTL. 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
11: Le temps, c'est avec vous, Peggy Broche. Le soleil revient et les températures remontent.
12: Oui, en effet, on aura du soleil sur la majeure partie du pays. L'après-midi, il faudra juste attendre un peu parce que le matin, c'est vrai qu'il y aura pas mal de nuages entre la côte aquitaine et le midi toulousain, entre le massif central et le Jura. Quelques grisailles ici ou là, en Bretagne ou encore sur les Hauts-de-France. Partout ailleurs, ce sera déjà très ensoleillé. Du soleil pour tout le monde, ou presque. Il reste juste les départements entre la Gironde et les Pyrénées-Atlantiques où on aura encore quelques nuages, mais partout ailleurs, ce sera très ensoleillé, avec encore Mistral et Tramontane qui souffleront fort, moins qu'aujourd'hui, mais ça soufflera encore fort, donc attention au risque de feux de forêt qui reste très élevé demain, près de la Méditerranée. Côté température, ça ira de 22 à Cherbourg l'après-midi, à 36 à Montpellier, 35 encore à Marseille, 33 degrés à Perpignan et Bastia, 31 à Lyon et Montélimar, 30 à Bordeaux et Nice, 29 à Paris comme à Nantes et Toulouse, 27 à Mulhouse et 25 degrés à La Rochelle.
11: Merci Peggy. 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
11: Le journal, c'est avec Alban Le Prince. Bonsoir Alban.
14: Bonsoir Anne-Sophie, bonsoir à tous.
11: À la une de ce jeudi 2 juillet, cet incendie dévastateur en cours au Canet-en-Roussillon.
14: 1500 personnes évacuées, aéroport de Perpignan paralysé, deux campings et un yacht ont été ravagés par les flammes. À 24 heures d'une nouvelle vague de chaleur, scène d'hystérie dans des supermarchés pour obtenir une clim. Elle commence aussi à arriver dans les hôpitaux. Dans ce journal également, une famille de Toulon mise en cause dans une affaire de disparition mystérieuse de militaires. Et puis nous prendrons la direction de Barcelone à deux jours du coup d'envoi du Tour de France. Au pied de la légendaire Sagrada Familia, les coureurs sont en train d'être présentés.
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11: La lutte contre les incendies prend de l'ampleur ce soir près de Perpignan au Canet-en-Roussillon où un important incendie toujours hors de contrôle est en cours.
14: De lourds dégâts sont redoutés. Bonsoir Arthur Guillamo.
15: Et bonsoir.
14: On compte déjà deux campings touchés par les flammes.
15: Oui, Mélanie est restauratrice juste à côté du camping Le Brasilia et elle a été alertée vers 13h par près de 200 explosions venues du camping.
16: Je pense que c'est dû aux bouteilles de gaz du camping Le Brasilia. À chaque explosion, ça faisait une grosse fumée noire au-dessus. On commence à apercevoir des bateaux qui commencent à prendre feu, donc ça.

0: C'est impressionnant.
1: Et juste après, c'est un yacht stationné sur le port qui a été pris par les flammes et les usines juste à côté dans lesquelles sont fabriqués les bateaux. Eric est responsable du club de plage et vu la fumée noire qui arrive, il a préféré fermer par sécurité.
2: On a quand même des bâtiments qui sont touchés sur la ville, notamment les usines de catamarans. Si les propagations se développent au niveau des usines, les fumées toxiques qui peuvent en sortir, je pense pas que ce soit très bon pour la santé.
1: Le feu dans la région est parti du camping de Sainte-Marie, la commune voisine. Jean-Louis est propriétaire d'un mobilhome dans ce camping et il a dû évacuer en urgence en début d'après-midi.
3: On voit de la fumée au loin, on nous demande d'évacuer. D'un seul coup, on s'aperçoit que l'incendie est à nos côtés. On est parti avec la voiture, mon épouse a pris son sac, puis c'est tout. On n'en sait pas plus si notre mobilhome a été touché.
1: Au total, selon le préfet, 1500 personnes ont été évacuées des trois campings en proie aux flammes dans la région. Ils sont accueillis dans les salles communales.
4: Merci beaucoup Arthur Guillamot. Par ailleurs, dans l'Aude, l'incendie qui a déjà parcouru environ 900 hectares depuis hier a connu une grosse reprise tout à l'heure, fait savoir la préfecture. Dans le nord de Marseille, les deux feux ont été fixés. 7000 départs de feu ont été recensés depuis le début de la saison, fait savoir Sébastien Lecornu qui a présidé cet après-midi une nouvelle cellule interministérielle de crise.
5: Des incendies attisés par de fortes rafales de vent et la sécheresse qui touche tout le pays.
4: Les maraîchers, notamment leurs fruits et légumes, ont souffert de la chaleur, jusqu'à 50% de pertes sur les carottes et le maïs, chiffre que vient de publier le ministère de l'Agriculture. Franck Hanson, près de Saint-Omer, dans le Pas-de-Calais, vous avez rencontré pour RTL un agriculteur qui fait le même constat.
6: Oui, sur ces champs à Cerques, près du Marais Audomarois, Réginald de Vienne fait ses comptes. Les parcelles de carottes restent assez clairsemées.
7: Regardez, là, il n'y a rien. La carotte, elle a germé. L'excès de chaleur a fait que le germe s'est desséché. Et puis, la carotte a crevé. J'ai une parcelle qui est juste au-dessus. Bah, la parcelle, il n'y a absolument rien de levé. Il est trop tard. Sur un hectare et demi, il y a 100% de perte.
6: Après un premier coup de chaud en mai, les températures caniculaires des dernières semaines ont encore aggravé les rendements de ce producteur qui se serait bien passé de ce nouveau coup dur.
7: Bah, économiquement, c'est compliqué. Allez, la terre est complètement desséchée, en plus avec le vent, et c'est la double peine parce que la canicule la semaine dernière, la sécheresse qui suit, avec des prévisions de température assez fortes, aux alentours de 32-35 degrés pour la semaine prochaine, qui vont continuer à avoir une problématique au niveau du développement des plantes, que ce soit les carottes, que ce soit de la betterave, que ce soit de la pomme de terre ou d'autres cultures maraîchères.
6: Même constat chez les maraîchers voisins qui feront aussi le bilan au moment des récoltes en septembre. Réginald, qui a déjà entamé ses moisson d'orge, a prévu d'embaucher moins de saisonniers, faute de marchandises suffisantes.
4: Un reportage RTL signé Franck Hanson.
5: Et cette sécheresse ne va pas s'arranger avec le retour de la chaleur à partir de demain. La troisième vague en un mois et demi.
4: Dans les hôpitaux, la semaine dernière, le mercure a pu atteindre 40 degrés. Sébastien Lecornu leur a promis 30 000 climatiseurs. Les premiers viennent d'arriver. Gauthier Delon-Bugard, un soulagement pour les soignants et les patients de l'hôpital Avicenne de Bobigny.
8: Les palettes et leurs 6 cartons de climatiseurs neufs sont chargés dans les camions.
9: Vous pouvez me rappeler votre nom ?
10: Jean-Luc Pro, directeur de la maintenance.
9: Vous êtes sur le pont depuis plusieurs jours, là, non-stop ?
10: Depuis vendredi, sur les clims, depuis vendredi dernier, là. Ça n'arrête pas. Et on en a encore 300 demain, là, qui arrivent.
11: Hein, il en reste beaucoup, Denis ?
10: C'est la dernière palette, après on est prêt à y aller, alors.
8: Jean-Charles Gruppelli, directeur du pôle d'intérêt commun de la PHP.
12: Compte tenu de l'élévation des températures au-delà de 40 degrés, on a un besoin réel.
8: Direction l'hôpital Avicenne de Bobigny.
13: Une installation de clim mobile dans la chambre d'un patient. Déballe tout et j'installe.
14: Est-ce que vous êtes content de voir la clim arriver dans votre chambre ?
15: Oui, surtout qu'il fait chaud, on passe soleil le matin et l'après-midi, ça va faire du bien.
16: Bonjour, donc je suis Jacques Soubert, directeur des investissements. Les climatiseurs sont répartis d'abord dans les postes de soins et les pharmacies, et après dans les chambres.
14: Vous avez travaillé dans les conditions très difficiles.
17: C'est vrai qu'on a eu très chaud dans les services, mais on a eu la chance d'avoir déjà un ventilateur pour chaque patient.
14: Aden Boudela, cadre de santé en médecine interne.
17: Et au cours du week-end, on a eu des livraisons de clim mobile.
8: 50% de l'hôpital sera climatisé une fois tous les appareils livrés, assure la direction. Il a fait 38 degrés dans certaines salles, déplore une professionnelle de santé. Ces quelques clims ne vont pas tout régler.
4: Et en parlant de climatiseurs au micro de RTL, Anouk Pomard, la directrice corporate affaires de Lidl, a dit déplorer les scènes de chaos observées un peu partout en France. Aujourd'hui, dans les magasins de l'enseigne où les 200 000 appareils mis en rayon ce matin ont tous trouvé preneur.
5: C'est une histoire invraisemblable. Une famille du Var a été mise en examen il y a un mois, accusée d'être à l'origine de la disparition mystérieuse de militaires.
4: Bonsoir Maxime Lévy.
18: Bonsoir.
4: Cette famille ne s'en prenait qu'à des soldats originaires du Pacifique.
0: Oui, derrière les soupçons, une famille du Var, un couple et quatre enfants. Ces derniers mois, l'enquête avance et les langues se délient. Sept militaires les accusent de les avoir ciblés lors de soirées tahitiennes avant d'être séquestrés et dépouillés entre 2011 et 2023. Deux autres auraient eu encore moins de chance. En mai 2022, un jeune Calédonien de 25 ans disparaît complètement des radars. Quelques années plus tôt, il avait quitté son île pour la métropole afin d'effectuer ses classes au sein de la marine nationale dans le Var. Un an plus tard, même scénario, un Polynésien de 35 ans s'évapore. Pourtant, il se plaît bien à la Légion étrangère. Il vient même de renouveler son contrat, mais disparu. Il est considéré comme déserteur. Mais les enquêteurs ont cette intime conviction. Ils n'ont jamais fui l'armée, mais ont été assassinés par la mère et ses deux fils. Des ossements suspects ont d'ailleurs été retrouvés dans les Bouches-du-Rhône.
4: Merci Maxime Lévy.
5: Des centaines de personnes ont rendu hommage aujourd'hui aux 11 victimes décédées dimanche dans le crash d'un avion de parachutisme à Tomblaine, près de Nancy.
4: L'accident d'aviation légère le plus meurtrier de l'histoire en France, dont les causes restent encore à déterminer. Parmi les victimes, Albéric, il était instructeur de parachutisme. Sa mère, Isabelle, est venue de Nouvelle-Calédonie pour lui rendre hommage.
18: Ses amis se moquaient de lui parce que il vérifiait ses harnais une dizaine de fois, la main devant, derrière, et il se moquait de lui en lui disant « Albé, tu l'as déjà fait ça ?» Il était très carré là-dessus, très prudent, il avait des craintes, mais à chaque fois, ça prenait le dessus, et ce bonheur qu'il faisait partager aux gens, il adorait ça. On n'a pas de colère, on n'a pas de haine, on n'en veut à personne, surtout pas aux pilotes, surtout pas au club, on ne porte pas plainte. Bien sûr, si un jour la commission d'enquête donne un résultat, on voudra savoir ce qui s'est réellement passé. Ça bouclera l'histoire, mais pour nous, le plus important aujourd'hui, c'est pas ça, c'est lui rendre hommage et se reconstruire dans cette nouvelle vie qui nous attend, qui ne sera plus jamais la même sans notre fils.
4: Un témoignage au micro RTL de Samuel Goldschmidt.
5: On prend la direction de l'Amérique. Les 16e de finale de la Coupe du Monde de foot, ça continue.
4: Dans moins de 2 heures, à 21h, avec Espagne-Autriche, rencontre à vivre en direct, en intégralité et en clair sur M6, suivi à 1h du matin de Portugal-Croatie. L'autre événement sportif majeur qui lui débute après-demain, c'est le Tour de France. Le top départ sera donné à Barcelone en Espagne. C'est là qu'on vous retrouve, Hortense Crépin. Bonsoir.
19: Bonsoir Alban, bonsoir à tous.
4: À moins de 48 heures du coup d'envoi, la présentation des 184 coureurs est en cours au pied de la Sagrada Familia, où on sent déjà une certaine impatience chez les supporters.
19: Oui, il y a 3 semaines, c'est Léon XIV qui se trouvait ici à la Sagrada Familia, mais ce soir, le pape, c'est bien le peloton, et ça fait la fierté de Jordi. Il a enfilé l'une des casquettes jaunes distribuées aux spectateurs.
20: Pour Barcelone, accueillir le Tour de France, c'est une très grande fête. C'est comparable aux Jeux Olympiques ou à la finale de la Copa América.
19: Alors, pour avoir la meilleure place, certains se sont installés très tôt sur le parcours emprunté par les 184 coureurs dans ce défilé au cœur de la ville. Florence et Ludovic ont pris place sur leur banc à l'ombre dès 15h.
21: Nous, on est arrivés ce matin, on est de la région de Caen, dans le Calvados. Et voilà, on s'était dit, on veut absolument venir à Barcelone pour la présentation et voir la Sagrada en même temps. Donc on associe les deux choses. C'est notre petit plaisir de l'année et on avait dit, on louperait pas ça, on louperait ça pour rien au monde. Donc voilà.
19: Le tour qui vole presque la vedette à la Sagrada Familia, cet immense édifice que Vince ne connaissait pas. Cet ado est venu de Belgique avec son maillot de l'équipe de Remco Evenepoel.
22: What is that building?
23: Qu'est-ce que c'est que ce monument? En fait, ça m'intéresse pas vraiment. Je suis là pour Remco aujourd'hui.
22: I'm going for Remco.
19: Et il y en a un qui est aussi très attendu par les spectateurs ici, c'est Paul Seixas. Le prodige français de 19 ans sera présenté au public d'ici une demi-heure.
4: Évidemment, merci beaucoup Hortense Crépin.
5: 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Merci Alban Le Prince, on vous retrouve à 19h30.
4: À tout à l'heure.
5: À tout à l'heure. La météo, c'est avec vous, Peggy Broche, et c'est donc un soleil généralisé sur toute la France.
1: Exactement, il faudra juste attendre un petit peu, parce que c'est vrai que le matin, on aura quand même pas mal de nuages entre la côte aquitaine, le midi toulousain, entre le massif central et le Jura, quelques grisailles à l'intérieur de la Bretagne, des Hauts-de-France, partout ailleurs, le soleil sera déjà bien présent, et dans l'après-midi, soleil quasi généralisé, il restera quelques nuages quand même entre la Gironde et les Pyrénées-Atlantiques, mais partout ailleurs, ce sera du grand bleu, avec encore pas mal de mistral et tramontane, hein. Ça soufflera entre 50 et 70 km/h. Attention au risque de feux de forêt qui reste très élevé encore demain sur le pourtour méditerranéen. Le tout sous des températures alors respirables sur le nord-ouest cette nuit. Demain matin, on sera entre 12 et 15 degrés. Sur les régions entre le sud-ouest et le nord-est, entre 15 et 18 degrés, encore 21 à 24 près de la Méditerranée. Et dans la journée, 22 à 25 degrés près de la Manche, 27 à 31 degrés dans la plupart des régions et encore 30 à 36 degrés près de la Méditerranée.
5: Merci beaucoup, Peggy. Ils sont venus, ils sont presque tous là. Les candidats à la présidentielle vont défiler pendant 3 jours aux rencontres économiques d'Aix-en-Provence. Le rendez-vous attire les politiques. Le Premier ministre Sébastien Lecornu s'apprête même à débattre dans un quart d'heure. Alors on va parler de lutte contre le déficit, de hausse des impôts, de baisse des dépenses, de réforme des retraites et de baisse des charges. Qu'y a-t-il dans les programmes économiques des candidats? Et pour qui voteront les chefs d'entreprise? On en débat dans On refait le monde. À tout de suite.
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0: Et alors, quelle place occupe aujourd'hui l'alternance dans ces secteurs ?
1: L'alternance, c'est 150 000 jeunes par an qui nous rejoignent dans les secteurs des services. Les entreprises de ces secteurs recrutent en alternance pour préparer l'avenir.
0: Justement, qu'apporte l'alternance aux jeunes qui choisissent cette voie ?
1: 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Dans nos secteurs, 78% des alternants sont en emploi dans les 6 mois suivant leur formation. 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
0: Eh bien, merci beaucoup Valérie pour toutes ces explications.
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11: RTL Soir est en direct des rencontres économiques d'Aix-en-Provence et c'est pour ça que vous entendez chanter les cigales. Tout le gratin du milieu économique se retrouve ici comme chaque année. Mais on peut dire que c'est un peu spécial cette fois-ci. Il y a des élections dans moins de 10 mois et pléthore de candidats pour cette présidentielle. Comment entendent-ils convaincre les patrons ? Que proposent-ils pour réduire le déficit ? Relancer le pouvoir d'achat ? Sauver les retraites ? On en débat avec nos invités. Pauline Thévenot, journaliste du service politique de RTL, Renaud Muselier, président Renaissance de la région Provence-Alpes-Côte d'Azur, bonsoir.
12: Bonsoir.
11: Martial Liu, éditorialiste économique de RTL, bonsoir.
13: Bonsoir.
11: Et Nicolas Dufour qui va nous rejoindre dans un instant, qui est directeur général de la BPI France et Banque publique d'investissement. Tout d'abord, avant de se projeter, il y a quelqu'un qui est chargé de lutter contre le déficit, mais maintenant, c'est le Premier ministre qui a eu bien du mal à faire adopter le budget précédent. Alors Pauline Thévenot, Sébastien Lecornu est aussi à Aix-en-Provence avec nous, avec les économistes et les patrons. Il prend la parole dans un quart d'heure, mais qu'est-il venu annoncer ici ?
14: Alors c'est assez inattendu hein, qu'il soit là, c'est vrai que c'est plutôt un événement pour candidat, d'ailleurs il l'a reconnu auprès du Parisien, c'est une exception ce qu'il fait là, mais il a un message à faire passer, Sébastien Lecornu, ce message, ce qu'il veut délivrer, c'est de dire laisser la France sans budget pour 2027, ce serait une faute majeure. C'est clairement un appel aux forces politiques, hein, aux candidats, qui pourraient se dire que puisqu'il y a la présidentielle dans quelques mois, on pourrait s'en passer. Impossible, selon le Premier ministre, de tenir grâce à une loi spéciale. Et donc, il compte marteler qu'une paralysie budgétaire aurait de lourdes conséquences sur les taux d'intérêt ou les décisions d'embauche, par exemple.
11: Merci beaucoup, Pauline. Alors, on est dans le vif du sujet. Hein. Que faire pour régler ce problème de déficit budgétaire ? Il y a des engagements. Il y a une trajectoire à respecter, au moins pour l'Europe, Martial You. En 2026, il faudrait qu'on arrive à tenir les 5%. Et d'ici 2029, il faut retomber sous les 3%. Et ça, déjà, c'est un sacré
12: c'est pas gagné.
11: Pari. Hein,
12: oui, c'est pas gagné. C'est-à-dire que déjà, même en discutant du côté de Bercy, on nous explique, et je pense que ce sera confirmé dans les prochains jours, qu'on va pas tenir les 5%, qu'on va même pas tenir les 5,1% qu'on avait réussi à avoir l'année dernière. On est reparti directement vers une remontée du déficit, tout simplement parce que il y a eu la crise iranienne qui est passée par là, bien sûr, et ça fait des années qu'on enchaîne des crises, donc ça complique un peu le budget, mais en fait, on s'aperçoit, moi j'ai essayé de me pencher un peu sur tous les indicateurs qui constituent ce budget, il n'y en a aucun qui tient la route par rapport à ce qu'on avait déjà voté au début de cette année. Donc je vois pas très très bien comment, un, on arrive à tenir à la fin de cette année ce qu'on s'était dit, et donc comment on peut enclencher, en gros pour vous faire une idée, on va partir avec un sac à dos plein pour courir le 100 mètres de 2027. Donc c'est déjà très très mal en manché, si j'ose dire, pour les perspectives budgétaires.
11: Alors déjà, les socialistes, ils tirent les enseignements de ce que vous venez de dire, et ils proposent de repousser la date du retour à un déficit sous les 3% à 2032 au lieu de 2029. Ouais. Renaud Muselier, ça signifie qu'on s'endette pendant ce temps-là. Est-ce que c'est raisonnable ?
13: De toute façon, il n'y a plus rien de raisonnable. Hein, donc,
11: dis plus comme ça.
13: Donc, il faut regarder les choses avec un peu d'objectivité. S'ils sont tous ici aujourd'hui, dans cette magnifique région sud que j'ai l'honneur de présider, à un moment bien particulier que sont les journées économiques d'Aix, c'est peut-être aussi, on va les écouter, mais ça serait bien qu'ils entendent les autres un peu aussi. Mmh. Voilà. Alors, comme nous, on est des co-organisateurs depuis près de 4 ans, c'est quand même un lieu de savoir, d'échange. Ou plutôt que d'être sur les plateaux télé et de donner des leçons aux économistes, là, ils peuvent peut-être les écouter, tous, collectivement. Je vais répondre à votre question, quand même. Et on voit mécaniquement, quand même, des dysfonctionnements économiques, qui ne sont pas des dysfonctionnements partisans, mais qui font en sorte que, on est en Europe celui qui est quelque part le plus endetté, on est en Europe celui qui a le plus d'impôts, on est ici dans un territoire, français, où on a peut-être une administration très importante avec de multiples fonctionnalités qui empêchent d'avoir un
11: trop
13: permis de construire. Non, trop de tampons.
11: Donc, c'est fonctionnaire que vous appelez comme ça ?
13: Non, parce que vous avez de multiples services qui font en sorte que chacun se couvre dans le truc et que si vous voulez un permis de construire, vous avez des injonctions contradictoires de l'État qui font en sorte que vous mettez 2 ans. Voilà, c'est pas possible. Pas possible. Et donc, celui qui va gagner dans ce match, en tout cas à mes yeux, moi je fais partie de la droite et du centre, et c'est comme ça que j'ai gagné cette région, face au Rassemblement National, il faut savoir un peu écouter les économistes, un peu, sans toujours tout critiquer et faire de la polémique sur tout. Est-ce qu'on va régler le problème en fin des retraites ? Un peu quand même,
11: on va aborder
13: pose des petites questions essentielles.
11: Le problème des retraites, mais puisque vous parliez des fonctionnaires, David Lisnard, candidat cannois à la présidence de la République, il veut supprimer 800 000 postes d'agents publics. Je pense que c'est du jamais vu. Il exagère un petit peu ?
13: C'est-à-dire, en tout cas, ce que je sais, c'est que si on veut rassembler, il ne faut pas dire du mal.
11: Oui, on n'est pas d'accord, on a le droit de le dire quand même.
13: Oui, on a, mais
11: si on trouve ça un peu délirant ou si on trouve ça finalement tout à fait raisonnable.
13: Là-dedans, ce qui est sûr, c'est si on veut gagner les élections présidentielles face aux extrêmes, il est nécessaire de dire des choses qui sont cohérentes et faisables. Sinon, on perd toute crédibilité potentielle. Et puis, dans sa mouvance politique, M. Lisnard, qui est un homme de chez LR, qui est un homme de droite, qui est dans la région, qui est un maire qui a été très bien réélu dans la région, très honnêtement, cette culture politique de libéralisme total au niveau national ne fonctionne pas. Voilà. Donc, on peut prêcher pour une meilleure gestion de l'efficacité des pouvoirs publics, ok. Mais le libéralisme en France n'a jamais marché, il va pas commencer aujourd'hui.
11: Hein. Alors vous dites, c'est un LR, c'est un ancien LR, et il les a quittés, vous êtes nombreux à quitter les LR, mais Bruno Retailleau lui préside LR, et lui il veut toucher aux dépenses sociales, il promet de couper 20 milliards d'aides sociales. Martial You, où sont ces 20 milliards ?
12: En fait, J'ai envie de vous dire que ce soit le nombre de fonctionnaires, que ce soit les grandes promesses dans les campagnes. Alors une campagne présidentielle, elle a ce rôle-là évidemment de faire des promesses. Mais on est maintenant face à des réalités qui sont beaucoup plus brutales que ce qu'on a connu dans les années précédentes. Tout à l'heure, vous disiez, est-ce que pendant si on repousse le calendrier jusqu'en 2032, finalement, on va continuer à s'endetter. Mais c'est ce qu'on fait depuis 50 ans. C'est ça qui est dramatique. C'est que on va repousser effectivement le calendrier, mais c'est à ligne d'horizon. On le repousse à l'infini, ce calendrier. Et donc, il y a un moment, effectivement, il va falloir, parce qu'on arrive sur des échéances dramatiques, où il va falloir se poser des vraies questions. Alors, dire on va supprimer des fonctionnaires, dire on va réduire les pensions de retraite, dire on va réduire les allocations chômage, c'est ça, c'est toujours la même tambouille, mais elle ne se fait pas dans les faits, parce que lorsque vous avez une canicule, vous voyez que l'hôpital est à l'eau, c'est qu'il n'arrive pas à tenir les engagements de sauvetage des gens. Quand vous avez des professeurs qui n'arrivent pas à être devant suffisamment d'élèves pour pouvoir tenir une classe, tout ça ne fonctionne pas, ça n'est pas réaliste. En fait, il faut un programme, moi, pour être simple, j'en ai un peu assez, et malheureusement, on va les avoir, les 50 idées pour la France. Mes 50 idées pour la France de tous les candidats qui vont sortir de formidables livres là-dessus. Mais qui sont des idées qui ne se coordonnent pas. Il faut quelque chose de systémique. Il y a un moment donné, il faut se dire, bon, je vais prendre les transports, et je vais faire un programme intégral autour des transports. Donc je vais parler aménagement du territoire, rapport des grandes villes avec les campagnes, et on va construire quelque chose de cohérent. Ça peut être le travail, ça peut être la santé, mais voyez, prendre un fil conducteur, pour l'instant ça n'existe pas. Donc du coup vous avez des programmes et des idées qui sortent du chapeau qui ne sont pas réalistes. Moi je termine parce que je fais un peu long, je vois, mais là en ce moment, aujourd'hui,
13: il est passionné.
12: Aujourd'hui vous avez un chancelier en Allemagne qui a dit, je prends mes responsabilités et je vais donc mettre en route une politique qui est impopulaire et qui est ce qu'on devrait faire.
15: C'est-à-dire, déjà impopulaire.
12: Ben oui, il est déjà très impopulaire.
15: Il n'a pas grand-chose à perdre.
12: C'est vrai, mais il prend ses responsabilités. Il dit, voilà, la retraite, va falloir travailler au-delà de 67 ans, ce qui est déjà leur borne à eux. Il va falloir sans doute remonter l'impôt des plus riches. Enfin voilà, il met un programme en place et les Allemands, en général, ils suivent ce qu'ils disent. Nous, on a tendance à dire beaucoup et à faire peu.
15: Remonter l'impôt des plus riches, avez-vous dit, ce qui me fait penser évidemment à la taxe Zucman, elle revient dans les programmes de LFI et des socialistes. Alors il faut rappeler ce que c'est la taxe Zucman, elle devrait rapporter 15 milliards, c'est la taxation des 2%
12: c'est ça.
15: Les plus riches. Et,
12: enfin, 2% et, sur le patrimoine,
15: bien
12: sûr.
15: C'est
12: tout le débat.
15: C'est pas les revenus, c'est le patrimoine. Et ça, vous qui accueillez tous les patrons, les plus grands patrons aujourd'hui à Aix-en-Provence, Renaud Muselier, vous savez qu'il n'aime pas ça du tout, la taxe Zucman.
13: Je crois qu'il n'y a pas que les grands patrons qui n'aiment pas la taxe Zucman. Je crois qu'il n'y a que LFI et puis une partie de la gauche. Pour tout le reste, il n'y a personne qui aime. Ça fait pas énorme non plus. Il ne faut pas exagérer. Et puis, ce n'est pas l'alpha et l'oméga, M. Zucman. Il faut regarder un peu les... Je présente les choses, moi, différemment un peu. Je suis issu du monde économique. Je suis un élu depuis longtemps. En fait, c'est l'inefficacité politique qui est insupportable pour nos concitoyens. Alors après, on peut revenir sur les taxes, sur la tarte à la crème permanente pour savoir qui c'est qui va avoir la meilleure idée, inapplicable de toute façon. Donc, mon âge, certain, même si je me trouve encore jeune, je vous vois sourire, faire sorte que quand même on peut être un peu raisonnable. Le truc, c'est, quand on prend une décision, est-ce qu'on peut vérifier qu'elle est appliquée ? Que ça soit en santé, que ça soit sur la retraite, que ça soit sur un permis de construire, que ça soit sur une construction, que ça soit sur une école. C'est en fait, en réalité, on prend des décisions, et plus on est loin du dernier kilomètre, de l'application pour nos concitoyens, plus elle n'arrive jamais, en réalité. Parce qu'on part dans des arcanes, ce que j'appelle les tampons multiples et variés, les recours multiples et variés. Et moi, je reviens sur deux petites choses qui m'ont beaucoup marqué ces derniers temps, et qui sont globalement assez simples. Hein. On nous a expliqué qu'on ne pouvait pas faire les Jeux Olympiques de Paris. C'est impossible, c'est un drame, un désastre. Il y avait... ça a été fait, la loi olympique a facilité la tâche quand même. Ça a été réglé en temps et en heure pour faire des choses qui sont impossibles à faire dans la loi normale. Très bien, pourquoi on ne fait pas une loi olympique pour notre pays? Puis je regarde, j'additionne un petit quelque chose, je regarde, je dis tiens, c'est bizarre, on a réussi à faire Notre-Dame de Paris. Notre-Dame de Paris, c'est le prototype même du truc qui fonctionne, qui n'a pas tué personne, il n'y a pas eu de drame du travail, il n'y a pas eu... Voilà, on a tout livré en temps et en heure, avec une démarche par rapport un peu à la loi olympique, un peu la Notre-Dame de Paris, où on montre qu'on a la capacité d'avoir le génie français de livrer des trucs exceptionnels en temps et en heure,
16: en changeant simplement la loi quand même. Hein. Et en ça, changeant la loi.
15: Ça,
16: vous
15: c'est
16: appliquez
15: formidable.
16: Une loi, vous appliquez une loi comme ça sur notre pays pour 3 ans, il va galoper le pays.
15: Alors, il va galoper, mais je vous rappelle qu'il y a quand même un déficit et surtout une dette monumentale à rembourser. Il ne s'agit pas seulement de voir comment on peut avancer efficacement, il faut rembourser.
16: Non mais rembourser, c'est une chose,
15: impôts,
16: si vous galopez pas, si vous galopez pas, vous parliez tout à l'heure de dire ma carriole est chargée, mon sac à dos est énorme, on me donne faire 100 mètres, mais permettez-moi aussi sur le plan administratif de faire 100 mètres. Parce qu'on a la capacité technique, le savoir-faire industriel, les compétences humaines pour le faire. Alors donnez-nous la liberté de le faire, et ça c'est simplement la loi olympique.
15: Alors vous avez commencé à l'aborder, la réforme des retraites, la mère des retraites, on va en parler, puis aussi le pouvoir d'achat, parce qu'il va bien falloir promettre des choses aux Français sur leur pouvoir d'achat, c'est leur préoccupation principale. Mais ça se fera après l'essentiel de l'info avec Alban Le Prince.
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15: Il est 19h30, l'essentiel de l'info avec vous, Alban Le Prince.
32: Le combat continue ce soir pour les pompiers qui tentent de venir à bout d'un incendie qui s'est déclaré cet après-midi au Canet en Roussillon, près de Perpignan. Il a déjà ravagé 2 campings, un yacht s'est embrasé dans le port du Canet. 3000 personnes ont été évacuées et 2 sapeurs-pompiers ont été blessés. L'aéroport de Perpignan est lui fermé jusqu'à nouvel ordre en raison des fumées. Plusieurs vols ont été annulés. Dans l'Hérault, c'est une nouvelle nuit cauchemardesque qui attend les soldats du feu. L'incendie qui a déjà parcouru 900 hectares depuis hier, attisé par le vent, a repris cet après-midi. Au total, 7000 départs de feu ont été recensés depuis le début de la saison, fait savoir Sébastien Lecornu. Le Premier ministre a présidé cet après-midi une nouvelle cellule interministérielle de crise. Et puis il y a du foot ce soir, suite des 16e de finale de la Coupe du Monde, à 21h Espagne-Autriche, à vivre en direct en intégralité sur M6, et plus tard à 1h du matin, Portugal-Croatie.
15: Merci Alban, on vous retrouve à 20h.
32: À tout à l'heure.
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11: Et voilà qui nous amène très naturellement à vous parler de pouvoir d'achat. L'obsession française. Les Français traumatisés par la crise de l'inflation veulent pouvoir retrouver leur pouvoir d'achat. Maintenant, tout de suite, comment les candidats entendent leur répondre? Comment aussi, à plus long terme cette fois, leur garantir le pouvoir d'achat de leurs vieux jours et sauver les retraites? On en débat avec nos invités, Pauline Thévenot, journaliste au service politique de RTL, Renaud Muselier, président Renaissance de la région Provence-Alpes-Côte d'Azur, Nicolas Dupont, Fourque, directeur général de BPI France qui ne saurait tarder, et Martial You, éditorialiste économique de RTL.
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2: Écoutez, en France, dès qu'on explique qu'on va faire un effort, les gens vous disent, mais vous promettez des larmes et du sang. Du sang et des larmes, là, pour reprendre Churchill. Moi, je promets pas du sang et des larmes.
3: Mais comment vous faites ?
2: Peut-être un petit peu de sueur. C'est-à-dire que je pense qu'on va s'en sortir si globalement, on fait des efforts justes, des efforts partagés, mais il va falloir que face à une situation qu'ont connue tous les autres pays européens et auxquels ils ont tous répondu de la même façon, c'est-à-dire en effet avec un petit peu plus de travail, eh ben on règle le problème.
11: C'était Édouard Philippe, hier, dans RTL Matin, au micro de Thomas Soto. Vous êtes d'accord avec lui, hein, Renaud Muselier?
16: Déjà, on n'est plus dans le débat du sang et des larmes, j'y crois pas. Moi, je crois qu'on a un monde multipolaire qui est compliqué. On voit des autocrates partout, parfois issus de la démocratie, d'ailleurs, et qui font en sorte que quand on allume la télévision, quand on a les informations, on a la guerre autour de nous. Et donc, on ne veut pas la guerre en Europe. Voilà, il faut des pôles de stabilité. Pour ça, il faut des boussoles, il faut des structures et des messages qui soient des messages apaisants et qui soient quand même le plus proche possible de la vérité. Et la vérité, c'est que il n'y a pas la guerre, il n'y a pas le sang, il n'y a pas les larmes. On est dans un beau pays, il y a la sécurité sociale, si on est malade, on est pris en charge. Mais pour autant, pour partager un peu tout ça, il faut travailler un peu plus.
11: Et il faut un peu rassurer les Français qui ont perdu du pouvoir d'achat. Comment relancer le pouvoir d'achat? Le RN défend depuis longtemps la baisse de la TVA sur l'énergie de 20 à 5,5%. Il estime que ça coûterait 11 à 17 milliards à l'État. Martial You, là, on a oublié le déficit, là. 11 à 17 milliards pour baisser l'État avec la TVA.
12: On a oublié les équilibres. C'est-à-dire que ce que vous enlevez d'un côté, il faut le retrouver ailleurs, théoriquement. Et on a oublié aussi que ça dépend pas de nous, la TVA, et qu'il faut en discuter avec Bruxelles et l'Union européenne. Les taxes, lorsque vous voulez changer les bornes, il faut avoir l'aval de l'Union européenne. C'est déjà une chose qu'il faut juste rappeler, parce que sinon on peut promettre tout et n'importe quoi. Après, là où dans l'extrait d'Edouard Philippe qu'on entendait tout à l'heure, il a raison, c'est qu'effectivement, si on regarde autour de nous, la plupart des pays ont quand même fait leurs réformes pour pouvoir équilibrer les comptes publics et pas que des pays dits frugaux du nord de l'Europe. L'Espagne, le Portugal, l'Italie, la Grèce, évidemment sous pression, l'ont fait aussi. Donc effectivement, il y a un moment où il va sans doute falloir que, dès l'instant où le principal budget de la France, c'est de rembourser les intérêts de la dette, il va falloir quand même à un moment donné se demander comment on peut au moins réduire cette pression-là.
11: Donc vous êtes dans les efforts, mais moi je reste quand même sur le pouvoir d'achat et sur ce qu'on peut faire peut-être pour aider les Français. Nicolas Dufour nous a rejoint, bonsoir. Alors vous allez peut-être me donner votre avis sur cette proposition qu'on entend de plus en plus pour relancer la consommation, c'est de réduire la différence entre le salaire brut et le salaire net, il y a globalement 20%. Alors, est-ce que ça vous paraît tenable, possible, et comment ?
4: En fait, ça me paraît très difficilement possible du point de vue des finances publiques de la France, qui sont, pour des raisons qu'on connaît, hein, et qu'on racontera de plus en plus dans l'histoire de notre pays, la longue histoire, nous ne pouvons pas nous payer une baisse des cotisations sur le travail pour les transférer sur, par exemple, la TVA. Nous sommes obligés de garder toutes nos contributions aujourd'hui, et peut-être même un jour, on verra quels sont les candidats qui le disent ou qui le font après les élections, augmenter ces contributions. Car simplement pour empêcher la boule de neige de la dette et stopper sa croissance fatale d'aujourd'hui, qui devient vraiment un fléau français, hein. C'est terrible d'avoir à être pessimiste à ce point, mais malheureusement, les enchaînements sont ce qu'ils sont, et ils ne sont pas stoppés. Il faut trouver à peu près 90 à 100 milliards d'euros d'économies par an. Par an, hein. Et si vous ne les trouvez pas, tout indique qu'en fait, nous allons aller vers 130% de dette sur PIB, et puis ensuite peut-être encore plus. le rapport de l'OCDE qui est sorti la semaine dernière est terrible à cet égard. C'est pas qu'il soit catastrophiste, en fait. Vous savez, on est dans quelque chose qui est maintenant mécanique. Hein. Et comme vous le disiez à l'instant, les charges financières augmentent encore en 2026, c'est-à-dire les intérêts de la dette, hein, qui sont payés à nos créanciers étrangers, augmentent de 12% cette année. Le budget de l'État, hors intérêt de la dette, augmente de 0,2. Mmh. Et donc, on était asthmatique, on commence à être purement et simplement étouffé. Mmh. Donc, baisser des cotisations pour les transférer sur de la TVA, je pense que on ne peut plus le faire, c'est déjà trop tard. Il fallait le faire il y a une dizaine d'années, quand on avait encore des marges de manœuvre.
15: On n'a plus de marge, en fait, c'est ce que vous...
4: Aucune marge.
15: Plus de marge, ça veut dire des efforts, des hausses d'impôts.
4: Donc les efforts... j'ai envie de dire que, à la fin des fins, c'est presque une question de dignité pour la France aussi. C'est-à-dire qu'on a perdu le contrôle de nos finances publiques pour mille raisons. Bon, les autres États européens avaient tous perdu le contrôle de leurs finances publiques pour les mêmes raisons. Simplement, ils ont fait sur eux-mêmes un travail de prise de conscience, qui est un travail citoyen et de dignité, qui fait qu'ils ont décidé que ça s'arrêterait. Oui. Tous l'ont fait. C'est notre tour.
15: On est capable de le décider, ça ?
4: Ben, si on n'en est pas capable, c'est qu'on n'est plus français, j'ai envie de dire, à l'échelle de l'histoire.
12: Et quand on parle de TVA sociale, juste pour que ce soit clair pour tout le monde, c'est créer de l'inflation artificielle. Donc c'est quand même difficile à vendre aujourd'hui, alors qu'on sort de plusieurs séquences d'hyperinflation, de dire, ben, là, ça se calme un peu, donc on va vous en remettre une couche, artificiellement. Juste en jouant sur l'équilibre entre ce que vous touchez sur votre salaire et ce que vous allez dépenser ensuite en faisant vos courses. C'est quand même un discours complexe.
15: Il y a un sujet qui va évidemment être au cœur de la campagne. Je dis, c'est la mère des réformes, on le dit souvent, c'est la réforme des retraites, parce que le régime va vers un déficit croissant. Alors, il y a 50 nuances de propositions d'âge de départ. Bruno Retailleau se contente de 64 ans, le retour à la réforme précédente. Celui qui va le plus loin, c'est Édouard Philippe, qui parle de 65 ans en 2030, mais il a déjà parlé de 67, hein, il y a quelques années. La gauche de LFI à Glucksmann, c'est 60 ans. Le PS, c'est 62. Le RN est passé tout doucement à 62 ans. C'est quoi le bon âge, Renaud Muselier, vous avez un avis ?
0: Oui, j'ai un avis à plusieurs volets. Un premier avis, il y a une espèce de justice sociale qui fait en sorte que celui qui a travaillé un certain nombre d'années, ben, il doit avoir la retraite. Mmh. Après, il faut voir le nombre de cotisations et le nombre d'années, c'est une première chose. Deuxièmement, il faut regarder un peu ce qui se passe sur les autres pays européens, et je rejoins ce qu'a dit M. Dujourc, où là, on ne peut pas être ceux qui partons les premiers quand même à la retraite, pendant que les autres partent à 67 ans déjà, c'est pas possible, ça marche pas. Et après, il y a le troisième volet, qui est quand même compte tenu du fait qu'il y a de moins en moins de cotisants, il faut bien qu'à un moment ou un autre, on fasse évoluer le système par répartition. Donc ce sont les trois axes qui me paraissent absolument indispensables, qui sont frappés au coin du bon sens, mais on
15: ne s'épargnera pas une nouvelle réforme des retraites. Je rappelle qu'on a suspendu la précédente. Hein. On n'est pas. Il y a aussi ceux. Là, je parlais du RN, de Jordan Bardella et Gabriel Attal, qui estiment qu'il ne faut pas fixer d'âge de départ à la retraite, qu'il faut juste prendre en compte les années de cotisation, tout simplement, et avoir une espèce de départ à la carte, en réalité. Est-ce que, je vois Martial Liu qui sourit, non, ça ne marche pas?
12: Dans ces cas, moi, je demande juste qu'on fasse des simulations et qu'on explique aux gens ce qu'ils vont toucher comme retraite dans ces cas-là. C'est juste ça. C'est-à-dire qu'on a on a une entrée dans la vie active aujourd'hui qui est autour de 23 ans pour les nouvelles générations, à peu près. Donc, si on dit vous partez quand vous voulez à 62 ans, pendant combien de temps auront-ils cotisé et qu'est-ce qu'ils vont toucher à ce moment-là ou à 60 ans? C'est une autre société en fait qu'on propose. C'est une société où là on capitalise par soi-même. Ça peut exister. C'est pas le modèle français, mais il faut le dire aux gens. Il faut dire voilà, est-ce qu'on change de société? Et c'est possible. On capitalise pendant 40 ans. On voit sur les réseaux sociaux, il y a beaucoup de jeunes générations sur les TikTok et autres qui disent moi à 50 ans j'arrête, je pars à la retraite parce que j'ai mis de côté pendant 30 ans. Mais c'est plus un programme de solidarité et de répartition. C'est un autre monde.
15: Nicolas Dufourcq.
4: Oui, non, je pense qu'il faut absolument déplacer l'âge. La question de la durée de cotisation est un peu un artifice pour contourner la profondeur philosophique du problème. Il faut reculer l'horizon de la vie professionnelle. Il faut reconnaître que la France a décidé de tout faire pour qu'on soit adolescent le plus tard possible, en rentrant sur le marché du travail le plus tard possible, et vieux le plus tôt possible, en prenant sa pré-retraite, ou une retraite à 60 ans, une retraite à 62 ans, ou des retraites très favorables dans les régimes spéciaux, ce qui veut dire que le moment adulte où vous êtes dans le monde du travail, hein, est devenu le moment le plus court du monde. Bon, ça c'est notre roman national. C'est un roman qui se termine mal, et même très mal. Et on n'a pas le droit de faire ça à nos gamins, de même que j'ai envie de dire qu'on n'a pas le droit de faire ça à la mémoire de nos grands-parents qui ont tellement bossé pour faire un beau pays. Donc il faut qu'on corrige ça. À une heure de train de la gare du Nord, vous avez la Belgique qui est à 67 ans. À 3 heures du train de la gare du Nord, vous n'avez que des pays qui sont à 67 ans. Il y a un moment où il faut que la France reconnaisse que on est entouré de gens plutôt raisonnables. Il faut qu'on fasse juste comme eux, quoi.
15: Mais il faut pour cela aussi que l'on puisse continuer à travailler jusqu'à l'âge de la retraite. On voit bien que il y a beaucoup de gens qui se retrouvent sans emploi passé 60 ans, même parfois avant. Oui. Comment on fait ?
4: Oui, mais on disait exactement la même chose quand on réduit la durée du travail en disant il y a trop de chômeurs, on va réduire la durée du travail. Oui. C'est des équations mathématiques en fait de niveau dérisoire. La vérité c'est que plus vous mettez des gens en position d'être sur le marché du travail, plus le marché du travail en réalité va se développer. Ça n'enlève rien au fait, qui est tout à fait juste dans votre question, qui est que les sociétés du secteur privé en particulier, mais également l'État, hein, doivent complètement changer leur politique de ressources humaines sur ce qu'on appelle aujourd'hui les seniors, et que moi je refuse même d'appeler les seniors. Pour moi c'est des experts. C'est-à-dire que dans la vie vous êtes adolescent, puis ensuite vous êtes adulte, vous apprenez, puis à partir de 55 ans vous devenez expert. Vous êtes expert très longtemps, en fait, jusqu'à 67, 70 ans. Et vous commencez à devenir senior quand même débute le début d'une vraie fatigue physique. Ouais. Il y a des secteurs où la vraie fatigue physique commence à 55 ans, hein, bien sûr. Mais dans la plupart des secteurs de la vie des services, finalement, hein, la fatigue commence beaucoup, beaucoup plus tard. Il y a une anomalie, par exemple, que je vous cite, qui montre à quel point on a dérapé dans le roman national. C'est que 40% des départs à la retraite de l'Agirc-Arrco des cadres sont en retraite anticipée.
15: Oui, c'est qu'il y a un problème. Vous restez avec nous. Pouvoir d'achat et retraite, ce sont deux incontournables de la campagne, mais les candidats sont aussi ici, à Aix-en-Provence, pour convaincre les grands patrons qu'ils mèneront une politique pour réveiller la croissance, qu'ils sont pro-entreprise, pro-business. On en parle après la pause.
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15: Et le candidat le plus pro-business, hein, à Aix-en-Provence, où l'on se trouve, ceux qui font le déplacement vont tenter de se revendiquer comme tel. Encore faut-il être crédible. Comment les candidats tentent de séduire le monde de l'entreprise? Avec quelles propositions géniales? On en débat avec nos invités. Pauline Thévenot, journaliste au service politique d'RTL. Renaud Muselier, président Renaissance de la région Provence-Alpes-Côte d'Azur. Nicolas Dufourcq, directeur général de BPI France. Et Martial You, éditorialiste économique de RTL.
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18: Je n'ai pas l'entreprise honteuse.
19: Discours était bien préparé.
18: Je ne suis pas de gauche, donc je n'ai pas l'entreprise honteuse. On a besoin des entreprises françaises. Nous travaillons en bonne intelligence avec toutes les forces vives du pays, avec l'ambition de rassembler un maximum de Français pour permettre la renaissance.
19: Bien préparé.
18: Je ne suis pas de gauche, donc je n'ai pas l'entreprise honteuse. On a besoin des entreprises françaises. Nous travaillons en bonne intelligence avec toutes les forces vives du pays, avec l'ambition de rassembler un maximum de Français pour permettre la renaissance de la France l'année prochaine.
15: Derrière Jordan, je pense que voilà, on a entendu plusieurs fois Jordan Bardella qui répète cette phrase. Je pense qu'on a eu un petit problème technique. Donc c'était en le 20 avril dernier devant le MEDEF, Jordan Bardella qui se présente comme pro-business. Quel est selon vous le candidat le plus pro-business? Alors, oula. Qui veut répondre? Ah, personne ne veut répondre. Alors, Renaud Muselier.
0: Ouais. Si moi, je reste sur ma logique de l'efficacité du pays, pour qu'il ne soit pas bloqué. Je procède un peu par étapes, en fait, par élimination, pour essayer de trouver celui qui soit le plus confortable par rapport à l'entreprise. C'est sûr, côté de l'extrême gauche, on essaie de régler, c'est vite fait. Donc là, on est vraiment dans l'entreprise vraiment honteuse, et tous ceux qui ont le sens du travail, du capital, de l'énergie, ceux-là, ils sont à la casse. Côté Parti Socialiste, je sais pas qui c'est qui est pour les entreprises, je sais pas. Ils sont plutôt pour les impôts en général, donc ça me règle un peu le problème quand même. Parce que
15: François Hollande n'est pas encore candidat, mais il a déjà montré une certaine ouverture sur la politique de l'offre, sur il est peut-être pas
0: totalement... C'est à gauche, il y a beaucoup de candidats quand même, donc...
15: Il est loin d'être le candidat socialiste.
0: Mais... C'est pas le premier qui sort, peut-être qu'il va sortir à la sortie pour nous expliquer que c'est le moment d'être bon candidat, alors qu'il s'était pas représenté. J'ai toujours un peu de mal à cette logique. Sur le côté de l'extrême droite, on voit des différences très importantes entre Madame Le Pen et Monsieur Bardella. Leur approche par rapport à l'Europe me gêne beaucoup. Mmh. Et leur approche sociale aussi par rapport aux pays bloqués me gêne beaucoup. Donc je vois pas bien là-dedans.
15: Par rapport aux pays bloqués, comment ça?
0: Parce que vous allez avoir des grèves, des manifestations, des blocages partout, à tous les niveaux. Et un pays, on doit y mettre un peu d'huile quand même pour fonctionner. C'est pas si simple. Et donc là, je le sens pas bien coup. Et après, sur le bloc central.
15: J'ai l'impression qu'on y arrive là.
0: On arrive sur Retailleau, Attal et Philippe. Et moi, je pars du principe que, comme je suis plutôt dans ce camp-là, il n'en faut qu'un pour gagner. Parce qu'en fait, ça échappe à tout le monde. On perd le bon sens. Puisque c'est plutôt des phrases, des caricatures par rapport à l'entreprise, par rapport aux riches, par rapport au travail, par rapport à l'âge de la retraite, qui s'éloignent du monde de l'économie réelle, de la vraie vie, et qui partent sur des travers qui sont très très très dangereux pour la suite. Monsieur Dufour, comme vous l'avez dit à l'instant, donc quelle est l'efficacité publique et politique et qui est capable de la faire appliquer? Trouvons le moyen, et je pense que c'est dans le bloc central qu'on a trouvé, mais il faut qu'il n'y en ait qu'un.
15: Ouais, là j'étais plus sur vraiment la proximité et ce qui peut être doux aux oreilles des entrepreneurs. Alors qui murmure le mieux à l'oreille des entrepreneurs, Nicolas Dufour?
17: Moi je vois évidemment dans le job que j'ai, je ne peux pas me prononcer, mais naturellement. Mais ce que je peux dire, c'est que c'est la France, en fait, qui va dire. Hein, et il faut que la France soit pro-business. La bonne nouvelle, c'est qu'à mon sens, elle l'est de plus en plus. Hein. Alors, évidemment, elle est contradictoire. Hein. Les mêmes personnes sont traversées par des espèces de larcènes. Et puis, vous avez 53% des électeurs qui reçoivent leur revenu mensuel de l'État, quand même. Hein. Et donc, mais même eux, il y a beaucoup de retraités qui sont des anciens du secteur privé. Ce que je constate, c'est que la vague entrepreneuriale, maintenant, en France, est à peu près inarrêtable. Et elle est vraiment puissante, hein, extraordinairement puissante. Là, j'étais avec des jeunes à l'instant, ils ne posent de questions que sur la question de l'entrepreneuriat. Ils se posent toute la question. Donc, le pourcentage des Français.
15: Ils sont les seuls à pouvoir créer leur emploi demain, c'est ça?
17: Non, ils sont dans la joie, au contraire. Non. C'est la question.
0: Ils ont envie.
17: Au fond, c'est la question de l'émancipation. Ouais. Hein, la nouvelle étape de l'émancipation, c'est construire sa propre vie par l'entrepreneuriat en France. Ouais. Donc, ça, il va falloir que les candidats l'entendent tout de même, hein, ouais. Et qu'ils n'entendent pas seulement ceux qui sont un peu une vieille France. Qui sont dans le soupçon, et parfois même s'agissant de l'enrichissement, dans la jalousie. Hein, à la fin des fins, c'est une question de justice. Il faut que la société française soit juste avec ceux qui veulent s'accomplir. Il ne faut pas qu'on leur tombe dessus. Vous voyez, vous accomplissez, vous prenez des risques considérables, vous sacrifiez énormément de choses, dont en 60% des cas vous échouez, ça a été très dur, dans 40% des cas vous réussissez, vous allez jusqu'au bout, et là vous avez deux tiers des Français qui vous disent « rends l'argent ». Ça, il faut qu'on change, c'est pas possible.
15: Martial, qu'est-ce qu'ils attendent, les patrons?
12: Alors, les patrons, eux, ils attendent d'abord d'avoir une perspective. C'est-à-dire que c'est ce qui nous a quand même manqué sur le deuxième quinquennat d'Emmanuel Macron. Ce sont des budgets mal ficelés, accouchés dans la douleur systématiquement et un peu avec le plus petit dénominateur commun et qui créaient pendant toutes les discussions de l'Assemblée depuis la dissolution beaucoup d'instabilité, y compris pour ceux qui veulent investir et qui sont étrangers en France et puis pour les patrons qui sont déjà en place. Par rapport à ce que j'observe, moi, par rapport aux dernières élections, et pour rebondir sur ce que disait Nicolas Dufourcq aussi, c'est-à-dire que moi, je me souviens, il y a 20-25 ans, vous aviez 70% des jeunes diplômés qui voulaient devenir fonctionnaires. Aujourd'hui, ils veulent créer leur entreprise. Et je pense que le candidat qui va, ça va vous paraître paradoxal ce que je dis, mais peut-être avoir le plus de caution auprès du monde de l'entreprise, c'est celui qui va assumer le bilan d'Emmanuel Macron. Parce que c'est peut-être, ben oui, ça paraît bizarre ce que je dis là comme ça, parce que c'est pas forcément, c'est un peu contre-intuitif, mais je pense que s'il a réussi quelque chose sur les 10 ans, c'est mettre l'entreprise en valeur et mettre un monde du travail, une organisation qui va dans ce sens-là. Et pour l'instant, vous n'avez pas grand monde qui ose aller sur oui, je me réclame d'Emmanuel Macron, ça ne vous aura pas échappé. Mais je pense que par rapport à l'entreprise en tant que telle, par rapport au monde du travail, il y a ça. Et puis, une des nouveautés par rapport à il y a 20-25 ans aussi, en observant ce monde de la politique et de l'entreprise, c'est que c'est la première fois que je vois sur une élection présidentielle le RN reçu par à peu près l'ensemble du monde patronal et qui accepte de discuter et d'envisager que ça puisse être des interlocuteurs plausibles pour à un moment donné être à l'Élysée. Ça, c'est nouveau et je ne sais pas sur quoi ça peut déboucher, mais il y a aujourd'hui un discours qui est entendu, pas ici aux rencontres économiques d'Aix, mais dans le monde de l'entreprise, on accepte de parler avec le RN, ce qui est très nouveau, ça.
15: Et ça, Mme Zulli, qu'est-ce que ça vous inspire ?
16: Ça m'inspire que moi je suis un élu local alors et que ceux qui en chargent leurs responsabilités dans leur collectivité territoriale, j'en ai 3 dans la région et j'en ai un qui vient de gagner à Nice, bah, ils sont pas pour le business quoi. Bon, donc là on parle entreprise, on parle zone d'activité, on parle comment on fait avec BPI pour avoir des moyens pour les entreprises, pour les mettre en place dans les écosystèmes. Là on est dans le pratico-pratique quand même, hein. On est dans le dispositif le plus simple qui soit, au milieu d'un environnement où en tant que président de région, j'ai en charge l'univers économique et des écosystèmes. Bon, ben là-bas ça se passe mal toujours. Bon. Donc très souvent la mise en pratique de leur idéologie sur leur territoire, chez moi, dans la région Provence-Alpes-Côte d'Azur, est inopérant.
15: Il y a aussi, parfois, on a l'impression, un jeu de dupes, parce que quand le RN est reçu par les patrons disent partout, c'est pour leur donner des cours, en gros, hein. C'est pour pas qu'ils fassent de bêtises. Est-ce que c'est des rencontres, est-ce que c'est vraiment ce type de rencontre qu'on peut juger comme un progrès ou comme honnête?
12: C'est pas faux, et en même temps, je trouve...
15: C'est un peu condescendant, d'ailleurs, hein, oui, on va leur expliquer.
12: Mais je trouve, alors je peux me tromper, que c'est moins qu'avant. C'est-à-dire que il y a encore 5 ans, je me rappelle du patron de la CPME donnant effectivement un cours d'économie à Jordan Bardella qui était reçu au même titre que les autres candidats, les autres partis représentés sur l'élection présidentielle. Là, on sait qu'il y a eu des discussions, qu'il y a eu des rencontres, qu'il y a eu des déjeuners, des dîners qui sont beaucoup plus dans un discours, on va pas dire d'égal à égal, mais d'écoute où on se projette. Vous savez, un chef d'entreprise, il est pragmatique. Il se dit si en 2027, c'est le RN qui passe, va falloir faire avec. Donc c'est un tout petit peu différent de ce qui se passait peut-être les autres années.
15: C'est différent d'échanger des idées ou de recevoir à dîner. C'est pas forcément là que les idées progressent. C'est autre chose. C'est établir des contacts peut-être pour ne pas insulter l'avenir. C'est encore autre chose, non ?
16: En tout cas, dans le propos qui est tenu par le patronat quand ils les reçoivent et qu'ils disent on va leur expliquer comment ça marche, au-delà de la condescendance, ça marche pas très bien leur truc, hein, parce que quand ils sortent, ils n'ont pas changé un iota de leurs propos. Et donc, au niveau de la pédagogie, c'est pas efficace.
15: Merci beaucoup à vous d'être venus débattre dans RTL Soir. Alors, je sens que vous avez tous envie de savoir qui a gagné le dernier barbecue de la journée. On va passer un petit coup de fil. Et j'espère que la personne va décrocher. Allô ?
20: Allô ?
15: Allô ?
20: Allô ?
15: Bonsoir.
20: Oui, allô ?
15: Bonsoir.
20: Bonsoir.
15: Anne-Sophie Lapix à l'appareil RTL Soir. À qui ai-je l'honneur ? Quel est votre prénom ?

0: Laurent Blanc, le champion du monde 98, ce sera sa dernière et on l'embrasse fort, Thomas. Quant à Céline Landreau, elle accueillera Julien Marion, directeur général de la sécurité civile. Demain, vous retrouverez Vincent Parisot. Moi, je vous retrouve fin août avec plein de nouveautés pour une année électorale passionnante d'RTL Soir. Il est l'heure de retrouver Eric Silvestro. Bonsoir Eric, le programme ce soir.
1: Bonsoir Anne-Sophie, vous faites une plancha ou un barbecue pour fêter la dernière?
0: Ah, moi je suis plus plancha.
1: Eh ben moi aussi, dire, je suis très plancha. On va s'en organiser une pendant l'été, il n'y a pas de souci. Bah, ce soir, on continue à parler des Bleus qui mettent tout le monde sur le grill justement pendant cette Coupe du Monde.
0: Oh, le jeu de mots. Bravo Eric, merci, on vous retrouve dans un instant sur RTL.

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7: 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L'essentiel de l'info avec Alban Leprince.
8: 3000 personnes évacuées, 2 pompiers blessés, le Canet en Roussillon près de Perpignan en proie aux flammes depuis cet après-midi. 2 campings ont été ravagés par le feu. Mélanie est restauratrice juste à côté de l'un d'eux.
9: On a entendu, sans mentir, au moins 200 explosions. Je pense que c'est dû aux bouteilles de gaz du camping Le Brasilia. À chaque explosion, ça faisait une grosse fumée noire au-dessus. On commence à apercevoir des bateaux qui commencent à prendre feu, donc c'est assez impressionnant. On a l'eau qui nous sépare en fait entre le Brasilia et les restaurants, tous les commerces, mais c'est en train de prendre sur les bateaux, donc on est un peu inquiet que ça traverse pas. On a eu des personnes qui étaient en train de manger à midi. Je pense qu'ils étaient en vacances. Ils pleuraient, ils étaient en panique, ils ont pris leur petit chien et ils sont partis. Ils savent pas, ils ont pas de nouvelles pour l'instant. Je pense qu'ils pourront pas retourner dans le camping pour le moment.
8: Des propos recueillis par Arthur Guillameau pour RTL. Un yacht a également pris feu dans le port du Canet. L'aéroport de Perpignan est lui paralysé à cause des fumées. Par ailleurs, dans l'Aude, l'incendie qui a déjà parcouru environ 900 hectares depuis hier a connu une grosse reprise. Tout à l'heure, fait savoir la préfecture, dans le nord de Marseille, les deux feux ont eux été fixés. Des incendies alors qu'une nouvelle vague de chaleur va déferler sur la France à partir de demain. Mais il n'y aura pas de vigilance rouge ce week-end, prévient Sébastien Lecornu. Le Premier ministre a présidé tout à l'heure depuis Marseille une nouvelle cellule interministérielle de crise. Dans l'actualité également, l'assurance maladie qui ne veut plus de cigarettes pour les nouvelles générations. Elle propose d'interdire leur vente aux personnes nées après 2009, même lorsqu'elles seront majeures. Recommandation dans son tout dernier rapport annuel présenté cet après-midi. Donald Trump appelle à cesser les tueries insensées en Ukraine. Déclaration alors que Kiev a subi la nuit dernière sa pire attaque de missiles depuis le début de la guerre. D'après un bilan encore provisoire, elle a fait au moins 21 morts, 85 blessés, touché un entrepôt de la Croix-Rouge. L'Ukraine ripostera, promet de son côté Volodymyr Zelensky. Le sport avec le tennis et ce nouveau coup dur pour le numéro 1 français.

0: Arthur Fils éliminé dès le deuxième tour de Wimbledon, battu en 4-7 par l'Italien Matteo Berrettini. C'était son premier tournoi depuis son abandon sur blessure début mai à Rome. La météo avec le retour d'un temps ensoleillé sur toute la France ou presque demain. Quelques nuages possibles sur les reliefs, un peu plus de gris au sud de la Garonne. Les températures 12 à 25 degrés le matin, 21 à 25 sur le littoral de la Manche l'après-midi, 27 à 30 ailleurs, jusqu'à 35 près de la Méditerranée. Les courses, c'est en nocturne à Cabourg, demain départ 20h15. 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Bonsoir Eric Sylvestre.
1: Bonsoir Alban Le Prince, comment allez-vous?
0: Toujours bien.
1: Eh ben alors c'est parfait. vous allez nous accompagner tout au long de la soirée.
0: Avec
1: venir
0: plaisir.
1: Un peu rythmer au milieu du foot, donner quelques infos. 21h ouais. Le prochain rendez-vous?
0: C'est ça.
1: C'est parfait.
0: À tout à l'heure.
1: À tout à l'heure.
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0: le sourire à ses supporters. Il faut que ça continue. Prochain rendez-vous samedi 23h face au Paraguay pour une qualification pour les quarts de finale. Toutes les news des Bleus avec nos envoyés spéciaux Philippe Sanfourche et Nicolas Jean-Giraud. Dans un instant, conférence de presse à venir également en direct sur RTL à partir de 21h30. L'entraînement, lui, prévu à 23h à l'heure du match, sera à huis clos. On ferme tout pour préparer tactiquement ce match contre les Paraguayens. Avec moi jusqu'à 22h, ils sont là. Tic et tac, j'ai envie de les appeler. Jeannot Rességuier, bonsoir.
1: Bonsoir Eric Silvestro, bonsoir
0: et tout le monde. Et Gilles Verdez, salut Gilles.
2: Bonsoir Eric.
0: Ah oui, vous êtes aussi célèbre que ce duo et puis voilà, vous êtes des compères, des voix du foot sur l'antenne de RTL. Tout à l'heure, Florent Gazan, Dave Apadou et Bruno Constant seront également là entre 22h et 23h pour tout le reste de l'actualité de la Coupe du Monde. On parlera notamment d'Harry Kane qui peut-être a enfin son statut de star qu'il mérite depuis tant d'années. Y a-t-il un arbitrage à deux vitesses? Tout le monde n'a pas les mêmes cartons rouges et les mêmes pénalties dans cette Coupe du Monde. On se posera la question. Et puis Lamine Yamal a dit qu'il gagnerait la Coupe du Monde le 19 juillet et que la France n'est pas plus forte que l'Espagne. Eh bien, on va le vérifier ce soir en direct grâce à Léa Quignot dès 21h puisque l'Espagne dispute son 16e de finale face à l'Autriche à partir de 21h. 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Et puis dans cette heure dont refait les Bleus, on va parler de l'alternance à gauche. Faut-il s'entêter? Faut-il arrêter? Faut-il fixer les choses sur le côté gauche de cette équipe de France? On se pose la question ce soir. Bienvenue, Dany et Béa sont là à la réalisation et c'est RTL Coupe du Monde jusqu'à minuit.
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0: Alors vous le savez, d'ordinaire, on débute toujours l'émission par les news des Bleus et par la petite déclat du jour. Aujourd'hui, on fait une petite entorse au règlement, on se le permet, l'actualité, selon nous, l'exige. On va débuter, mon cher Daniel Arisation, par la déclat du jour.
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0: Le temps pour moi d'accueillir Philippe Sanfourche et Nicolas Jean-Giraud et de les saluer. Messieurs, bonsoir. Bonjour pour vous.
5: Bonsoir.
6: Bonsoir à tous.
0: Je crois que tous les soirs, je vais faire l'impro. Forcément, je dis bonsoir et eux, pour eux, c'est bonjour. 6 ah oui. heures de décalage, on en est où du coup? 14h 14h06
7: 14h06
8: exactement. Et combien? 36 37 degrés
7: 36 ah. degrés, oui.
0: Ça a un peu baissé chez nous. On a fait la bascule. Ça revient
9: ça, ça a remonté, beaucoup baissé même.
0: Oui, ça a beaucoup baissé.
9: Ah ouais.
0: Mais ça fait du bien, non?
9: Oui, mais ça a beaucoup baissé.
0: Ça sera plus dur pour les joueurs de l'équipe de France.
9: Ça s'appelle de très gros écarts.
0: On en parlera tout à l'heure parce que ça sera un des enjeux du match contre le Paraguay. Je disais donc, petite entorse au règlement, la déclat du jour pour débuter. Vous avez peut-être suivi ça sur les antennes de RTL ou sur les réseaux sociaux d'RTL. Rudy Garcia, le sélectionneur français de la Belgique, a tenu des propos pour le moins polémiques et un petit peu troubles après la qualification de son pays hier soir tardivement. Vous l'avez vécu en direct sur RTL face au Sénégal. Je vous propose un petit mix de tout ce qui s'est dit par rapport à cette déclaration de Rudy Garcia.
10: On a corrigé ça, ça a été mieux, même si on a pris un deuxième but. On connaît ces équipes-là, ils perdent leur structure tactique vers la fin du match. On savait aussi qu'à 2-0, ils feraient tout pour protéger leur but, ce qui est à mon avis une grave erreur. Rappelez-moi, quand on mènera 2-0, de ne pas faire ça. Parce que quand vous prenez un but comme ils l'ont pris à 2-1, le match a changé d'âme.
11: C'est fort ce qu'il dit, hein, Ludo.
12: Ouais, c'est fort. Au lieu de juger l'équipe adverse, essaye de juger déjà ce tournoi.
11: Oui.
12: Parce qu'elle n'a pas été bonne jusqu'à la 85e.
11: Ouais. Après, c'est comme ce qui s'est passé aussi. Ouais.
12: Oui, oui. Après, ça, dans ses propos, il va un peu loin.
13: C'est n'importe quoi ce qu'il dit.
11: C'est
13: inadmissible. Mais il a gagné, donc
12: oui,
13: voilà.
12: Bon.
8: Non, c'est inadmissible.
14: On a eu vent de votre déclaration où vous dites que avec ce genre d'équipe, lorsqu'elles mènent, elles perdent leur structure tactique vers la fin. Ce genre d'équipe, c'est quel type d'équipe?
15: Non, j'ai pas dit ça. Vous trompez de déclaration.
0: Voilà, Rudy Garcia qui essaie de rétro-pédaler, mais les mots sont là. Vous avez entendu notamment Ludovic Juli sous les mains de Diawara ou Johan Djourou sur le plateau du MAG d'Ophélie Meunier et Smaïl Bouabdella sur M6 après la rencontre. Philippe Sanfourche, vous avez vécu cette scène, vous, justement, en direct dans l'oreillette. C'est vrai que ça a choqué sur le moment. Hein.
16: Oui, bah oui, j'étais avec nos amis d'M6 en attendant de faire une intervention sur l'équipe de France. Et donc, on était en train de vivre la fin de cette partie. Et donc, on a découvert en direct ces déclarations de Rudy Garcia. J'avoue que j'ai été comme beaucoup, surpris, étonné, un peu choqué aussi, je dois bien le dire, parce que c'est un homme d'expérience. Alors certes, il y a l'émotion, il revient de très loin sportivement, il s'est vu certainement quitter la Coupe du Monde prématurément, il revient, mais je pense qu'il a quand même dans son bagage et dans son expérience suffisamment d'outils et de qualité pour pas tomber dans ce piège-là. Je vais pas aller jusqu'à apporter des accusations de racisme, mais à minima, il y a une forme de condescendance qui est très malvenue, qui est très mal placée, parce que son équipe a pas été bonne pendant une grande partie de la rencontre. Donc il donne des leçons à la fin qu'il n'a pas à donner. Probablement qu'il est peut-être influencé par sa préparation de match, parce que c'est vrai que si on regarde par exemple la deuxième période du Sénégal face à la Norvège, bah oui, ils étaient déstructurés tactiquement, et c'était même surprenant parce qu'on les avait vus pendant la CAN justement être d'une rigueur absolue à ce niveau-là. Donc peut-être qu'il a été influencé par tout ça et qu'avec l'émotion il s'est laissé aller. Mais ce qui pour moi est dommageable dans cette séquence, c'est que au sortir du match et avec un tout petit peu plus de recul, faire des erreurs, ça peut arriver à tout le monde, même si c'est dommageable encore une fois avec son expérience. Mais il aurait dû être beaucoup plus clair dans sa manière de revenir sur ses propos. Là, il nie quelque chose qu'il dit de manière très claire. Donc je pense qu'il aurait tout intérêt dans les heures à venir, dans les jours à venir, à faire preuve de plus de recul et d'intelligence et de revenir sur ses propos, parce que malheureusement ça prête à polémique. Parfois c'est on utilise des petites choses pour faire des polémiques qui sont un petit peu outrancières. Là il y a vraiment matière à l'interprétation, et je trouve qu'il serait grandi à revenir très vite sur ses propos.
0: Alors pour préciser le contexte, un propos tenu en direct sur la pelouse à la fin du match au micro de nos confrères de la télé belge RTBF
7: et à chaud,
0: et ensuite échange donc avec un journaliste sénégalais, notamment en conférence de presse, pour revenir sur ses propos.
7: Avec du recul.
0: Voilà. Là, on a dépassé la maladresse quand même, Perdez. Sans l'accuser de racisme ou quoi que ce soit, on a dépassé la simple maladresse.
1: Pour moi, c'est une faute professionnelle qui mérite des sanctions de la part de sa fédération et des excuses officielles. Alors, à qui ? Au continent africain ? Parce que c'est une sorte de mépris européano-centré qui est insupportable. Rudy Garcia, il donne des leçons de tactique, des leçons de tout en permanence. Quand on voit comment joue son équipe, effectivement, il ferait mieux de se concentrer sur son équipe. Et je déteste ça parce que c'est du mépris. C'est purement et simplement du mépris. Et c'est pas supportable de mépriser son adversaire, de juger et de jauger la performance adverse. Tout est faux. Tout est délirant dans son analyse. Et je ne peux pas croire que ce soit du hasard, parce qu'effectivement, Philippe le disait, il est expérimenté. Donc, moi, je demande des excuses officielles, parce que c'est une vraie faute, c'est une erreur, c'est une tâche indélébile.
0: C'eût été tout aussi déplacé, mais il ne dit pas « cette équipe-là ». Pour parler tactique, il dit bien ces équipes. Ce qui jette encore plus un peu le trouble.
2: C'est là où il y a un vrai problème. Et puis quand on voit sa réaction quand le journaliste sénégalais lui pose la question lors de la conférence de presse,
0: qui est d'ailleurs, je trouve, très intelligemment posé,
1: oui, subtil,
0: avec tact et subtilement, non,
2: complètement,
0: mais sans agressivité.
2: Ah non, mais il a très très bien fait son boulot de journaliste. Et derrière, Rudy Garcia, avec ce recul-là, s'est rendu compte de sa bêtise. Et c'est sur le coup de l'émotion, en fait. On a le sentiment que, alors pour moi, c'est pas du tout calculé, c'est simplement une explication basique qu'il donne après en conférence de presse pour expliquer que, et puis il faut pas qu'il l'oublie parce qu'il dit, rappelez-moi si jamais je mène 2-0, c'est déjà arrivé, hein.
0: Nos amis d'Opta ont bien précisé que, à trois reprises en Ligue 1, notamment, il avait mené 2-0 avec ses équipes.
2: J'allais les citer justement, Opta, ça lui est déjà arrivé.
0: Perdu.
2: Donc ça veut dire que par rapport à ce qu'il a vécu, cette soirée, dans un premier temps, cauchemardesque, et ensuite le sentiment de voir un match basculer en sa faveur dans un contexte particulier. En fait, il revient à deux partout.
0: Avec une vraie révolte de ses joueurs indéniable, avec
2: ça,
0: aussi un gardien qui se trouve complètement sur le deuxième but et qui aide bien la Belgique, mais ça, c'est un autre débat.
2: Il y a l'histoire du pénalty qui amène donc le but de la victoire et de la qualification à la Belgique. Et je pense que, en fait, comme c'est sur le bord de la pelouse, il est pas dans la réflexion, quoi. Il a pas pris le temps et il se rend, à mon avis, pas compte de ce qu'il est en train de dire, quoi. Quand il dit ses équipes, justement, il a pas dit cette équipe, il a dit ses équipes. Donc ça veut dire qu'il est dans la globalité d'une réaction. Et là où je rejoins également Gilles sur le côté, voilà, nous les Européens, on est peut-être supérieurs aux autres continents. Non, mais faut faire attention à ce qu'on dit. Et je le mets, moi, sous le coup de l'émotion. Et en fait, quand dans son attitude, après coup, il répond aux confrères sénégalais, on se rend compte à ce moment-là précis que même s'il est dans la dans le déni, puisqu'il dit non, vous avez pas très bien compris, c'est pas la bonne déclaration. Si, c'est la bonne déclaration. Sauf que à partir du moment où il parle au bord de pelouse et qu'ensuite il vient avec ses fonctions d'entraîneur devant les journalistes. Entre-temps, il s'est rendu compte de la bêtise.
0: Ses équipes, Nicolas Georgerot, ça peut aussi, on peut imaginer qu'il peut penser, même si c'est peut-être pas le cas, à la République démocratique du Congo qui est menée contre l'Angleterre, alors que la République démocratique du Congo, par exemple, a continué vraiment à jouer malgré l'avantage de score contre l'Angleterre. Donc après, il faut pas tout amalgamer non plus.
5: Ben oui, c'est ce qu'on a aimé aussi, effectivement, dans notamment la façon de faire de la part du Congo, c'est-à-dire des fois d'aller chercher un deuxième but, qui a peut-être dû aussi sécuriser, mais qui est d'aller chercher de jouer, et les Anglais ensuite les ont punis. Mais cette façon de globaliser et de montrer que finalement, bah, il y aurait que les équipes africaines qui seraient comme ça, mais qu'on n'englobe pas les équipes asiatiques, européennes, etc. Ça va pas. Ça va pas. Et donc, c'est vrai que, bah, ce manque de maîtrise, ce manque de recul qu'il ne doit pas avoir au vu de son expérience, c'est encore plus incompréhensible.
0: Je ne lui souhaite pas de circonstances, je ne lui cherche pas plutôt des circonstances atténuantes, Gilles Vernez, mais on a l'impression, en tout cas, c'est un sentiment personnel que j'ai, c'est que depuis le début de la compétition, il est extrêmement tendu, extrêmement irritable, Rudy Garcia. Son équipe joue mal, son équipe est sous le feu des critiques, notamment de la presse belge, et on a l'impression qu'il y a un peu c'est nous contre vous tous. On a déjà connu ça dans plein de pays quand ça joue mal et que la presse critique, et on a l'impression que tout est prétexte à vengeance, à réponse, à agressivité, au-delà même de ses propos propres.
1: Je suis d'accord avec vous sur cette analyse. J'ai senti comme une volonté de régler des comptes à la fin, et c'est parti un peu dans toutes les directions, et effectivement on le voit fébrilement prendre des notes, même après, quand il a gagné, il est avec sa petite note là qui lit sur la
0: pelouse. Notes, hein, sur le carnet, même pendant les matchs.
1: Exactement. Après, il lit sa petite note. On a l'impression qu'il récitait dans la tête ce qu'il allait dire, qu'il revoyait le match, etc. Donc, il est dans une sorte de, alors paranoïa, c'est une maladie mentale, non, mais d'enfermement un peu, de solitude extrême avec ses adjoints. Là, il est un peu perdu. Mais je voudrais dire quand même, j'entends notamment Jeannot le mot bêtise. Si c'est une bêtise, il s'en tire à peu près. Mais pour le moment, tant qu'il n'y aura pas eu d'excuse officielle, rien ne me prouve que c'est une bêtise. Parce que je connais un peu Rudy Garcia.
2: Mais moi aussi, c'est pour ça que je parle de bêtise.
1: Alors, voilà, c'est là où je ne partage pas. Je pense que Rudy Garcia, qui intellectualise tout, qui a une sémantique extrêmement élaborée, je le vois pas trop faire une faute comme ça de communication qui serait une bêtise. J'ai l'impression qu'à travers ça, il y a vraiment ce qu'il pense. C'est pour ça que je suis si choqué et à mon tour un peu sur les nerfs de l'avoir entendu dire ça.
0: Après, quand j'ai évoqué la tension qu'il subit et qu'il dégage, j'ai l'impression qu'à la 85e, il s'est dit je vais prendre la marée de tous les côtés, etc. Et il y a un côté voilà, je vous prouve que nous contre vents et marées on est capable de retourner les situations, et je pense que ça, la bêtise peut venir de ça presque plus que du match lui-même.
2: Moi, j'ai le sentiment, oui, que c'est une bêtise qu'il a. Il s'est pas rendu compte, et même si c'est quelqu'un, effectivement, d'intelligent et qui sait surtout très bien communiquer, là, il sort du terrain. Il sort du terrain dans un match complètement dingue où son équipe a réalisé quelque chose de totalement improbable. Les Sénégalais parlent de remontada scandaleuse, hein. Donc, si j'ai bien lu et bien entendu, oui, nos confrères sénégalais. Donc, il est dans une attitude un peu particulière.
0: Justement, il pourrait être dans l'euphorie de, oh là là, on est passé tout près de la cata.
2: Mais il peut être pire que ça.
0: Ouais, il peut aller vers le positif, au contraire, vers le côté un peu, c'était fou.
2: S'il dit sept équipes, c'est pire encore. Là, je parle pas de bêtises. Mais il dit, ces équipes-là.
0: Non, parce que sept équipes, c'est le lac. On l'a étudié, on a vu les anciens matchs, on sait qu'elle recule quand elle marque.
2: C'est l'adversaire.
0: Tu vois? Voilà.
1: Alors, ces équipes-là, ça peut être les équipes africaines ou, entre guillemets, de son point de vue, les petites équipes. Ça peut élargir, hein.
0: Ou celles qui mènent 2-0, Nicolas Georgerot, parce que souvent les équipes qui mènent 2-0 ont tendance à dire, ouais, bon, ben maintenant on ferme, mais ça serait la meilleure solution pour lui.
5: Oui, effectivement, c'est-à-dire que encore une fois, c'est pas forcément l'apanage des équipes africaines de se dire à un moment donné, au vu du score, on recule, on se met devant la surface de réparation, et inconsciemment, il y a beaucoup de sélections d'équipes qui peuvent agir de cette façon. Donc c'est pas propre, c'est juste un trait lié au foot et à ce qu'on voit tout au long de la saison, donc il n'y a pas lieu de faire de lien par rapport à ça.
0: Qu'est-ce que ça dit aux États-Unis? Comment ça réagit, voilà, aussi dans le milieu journalistique, ou même est-ce que c'est Est-ce que ça rebondit cette histoire? Est-ce que c'est passé un peu inaperçu? Est-ce qu'on a la même perception qu'ici?
16: C'est un petit peu tôt pour pouvoir évaluer la résonance aux États-Unis. Pour l'instant, c'est essentiellement dans le milieu, on va dire, francophone, c'est-à-dire Sénégal, Belgique, France, où effectivement, on est tous un petit peu surpris, un peu abasourdis. Voilà, moi j'entends hein, la possibilité de la bêtise, mais il a 62 ans, Rudy Garcia. Hein, il a 30 ans de carrière derrière lui.
2: Bon, moi, j'ai 62 ans, j'en fais des bêtises aussi, encore, je te rassure. Hein.
16: C'est vrai, Jeannot. Mais tu maîtrises mieux ta com que Rudy, manifestement. Non. Donc, non, pour moi, c'est une faute de car. Ça peut arriver, ça devrait pas. Et ça peut arriver, mais je suis un peu comme Gilles. Je pense que il y a nécessité à ce qu'il aille très vite désormais, parce que plus les heures passent, hein, on parle même pas en jour, plus les heures passent, et plus il y a un flou artistique qui ne sera qu'en sa défaveur. Il doit clarifier la situation. Très rapidement.
0: Je vais être un peu provoque, mais second degré avec le sourire, est-ce que cette Coupe du Monde manquait de polémique, justement? On avait l'impression qu'à peu près...
2: On peut se passer de la polémique, hein.
0: Non, pour le coup, la polémique aussi aurait pu venir du Sénégal, parce que là, c'est la révolution, Pape tue, on prend un, Pape Gaye dit, je jouerai plus tant qu'il y a ce staff. Enfin, là, le Sénégal, ça va être règlement compte à Hockey Corral.
2: Je les comprends aussi, quand tu vois comment ils maîtrisaient le match, ils mènent 2-0, et ils sont piégés comme ça, en fin de temps réglementaire, et avec du temps additionnel, en voyant venir comment ça allait se passer avec Lukaku, qui, rentrant à porter vraiment ce plus physique, ils ont été, ils ont peut-être pas vu venir la possibilité de se faire reprendre.
0: Mais est-ce que la Coupe du Monde était trop parfaite entre guillemets?
1: C'est possible. Il y a eu l'affaire des visas, mais depuis que ça a démarré,
0: c'est avant la compète.
1: Exactement. Depuis que ça a démarré, on n'entend plus parler de rien. Il y a une petite polémique là sur un
2: supporter responsable de la République démocratique du Congo qui n'a pas pu obtenir le visa.
1: Et puis un responsable américain qui a dit c'est super que l'Iran soit éliminé, on va pouvoir les virer du pays, etc. Bon voilà. Mais à part ça, c'est vrai qu'il n'y avait pas de polémique, je dirais, sportive ou extra-sportive, mais au sens juste hors du terrain. Et là, c'en est une belle.
0: Philippe, Nicolas, c'est everything is beautiful, comme on dit aux États-Unis dans les parcs d'attractions. Pour l'instant, tout était magique, tout était brillant.
5: Oui, c'est malheureusement des fois aussi un peu le cas aussi sur d'autres compétitions, c'est-à-dire que on parle beaucoup de ce qui est négatif avant la compétition, et puis en revanche quand ça commence, on s'intéresse beaucoup aussi au sport, on a un peu tendance à oublier que le monde aussi tourne autour et que tout n'est pas toujours très rose, hein, et ça on l'a vu que ça soit à la Coupe du Monde au Qatar, on l'a vu aux Jeux Olympiques, donc tout n'est pas résolu et tout n'est pas non plus absolument fantastique une fois que la compétition a commencé et que l'on a quand même du beau football avec des stars qui brillent et des jolis matchs.
0: Bon, tout le monde plaide pour des excuses officielles, claires, rapides, et on passe à autre chose.
1: On passe à autre chose si les excuses sont à la mesure de la faute commise quand même. Il faudra qu'il explique ce qu'il a voulu dire par ces équipes-là, ou alors qu'il dise j'ai mes mots ont fourché, je ne voulais pas dire ça, ou alors qu'il s'explique, parce que l'expression elle va rester un moment quand même.
2: J'espère qu'il va le faire.
0: Eh ben, écoutez, attendons de voir si Rudy Garcia le fait, ça fera peut-être l'objet d'une autre déclat du jour, les excuses officielles de Rudy Garcia. On marque une très courte pause et on en vient au bleu, à notre équipe de France qui affronte samedi 23h le Paraguay en 8e de finale. Pour l'instant, l'horizon est dégagé, tout va bien chez les bleus. On va se poser des questions, ou d'où peut venir le problème?
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0: Comme tous les jours, les news des Bleus avec nos envoyés spéciaux Philippe Sanfourche, Nicolas Jangerot ce soir. On n'oublie pas évidemment Mourad Djabari et Raphaël Vantard qui vous font vivre cette Coupe du Monde sur l'antenne de RTL. Didier Deschamps a dit après la démonstration contre la Suède « Trouvez-nous des problèmes, on ne veut pas que tout soit beau et rose ». Alors on va essayer d'en trouver des problèmes ou des petits grains de sable qui peuvent venir enrayer la belle machine bleue. Philippe Sanfourche, Nicolas Jangerot, je vous en donne un par exemple, d'exemple. Trois matchs en 8 jours avec seulement 2 fois 4 jours entre les deux, avec des déplacements dans des villes différentes et une canicule qui arrive. Est-ce que ça peut être un problème?
2: Là vous faites une décharge.
0: Bah non,
16: c'est des obstacles. C'est des obstacles, ça, c'est pas des problèmes. C'est-à-dire que ce sont des choses factuelles qui font que ça complexifie un petit peu la donne pour la préparation de la rencontre. C'est pas ce qu'il entendait par trouver des problèmes. Trouver des problèmes, c'est
5: critiquer les Bleus.
16: Expliquez-nous que voilà, sur les latéraux, il y a peut-être à redire. Que, bah, bien sûr qu'on le fait.
5: Il n'entend pas. Ça,
0: bon, il n'entend pas.
2: Ouais,
0: il
2: dit quelque chose, hein.
16: En plus, entre nous, il est quand même formidable, Didier Deschamps. C'est-à-dire qu'il dit ça et sur la conf précédente quand on lui pose des questions sur Théo, machin. Il dit, ah, ça y est, c'est la nouvelle tête de Turc.
2: Ouais, il nous fait une décharge.
5: Sans remonter jusqu'à Dembélé aussi, hein. Mmh. Quand il a pris le triplé de Dembélé, vous étiez un peu sur son dos, lâchez-le un petit peu. Donc, en fait, il joue avec ça. Un coup dans un sens, un coup dans un autre.
0: Néanmoins, je réitère ma question. Est-ce que c'est 3 matchs avec seulement 4 jours entre le dernier match de poule, enfin entre le match de l'Irak et de la Norvège, puis entre la Norvège et la Suède, et maintenant entre la Suède et le Paraguay, c'est quand même...
2: Ouais, mais 4 changements entre le premier et le deuxième match.
0: Quand tu vois l'Argentine, le nombre de jours qu'ils ont, alors ça sera moins le cas après, mais pour l'instant...
2: Ouais, mais il a fait tourner, il a fait des changements quand même importants, plus le coaching pendant le match, donc...
0: Bon, le calendrier, c'est pas un problème pour vous.
2: Non, moi je suis pas très inquiet par rapport à ça.
5: C'est surtout qu'ils sont pas maîtres de ça, donc de toute façon, ils doivent composer avec ça.
0: Ils ont voulu rester sur la côte est, donc...
5: C'est un obstacle, mais c'est un obstacle. Là, tout le monde dit que la petite musique ambiante, c'est de dire bon bah voilà, il va faire quasiment 40 degrés, enfin un petit peu moins 38 au moment du match. Bon bah ça va favoriser les Paraguayens par rapport aux Français. Bon bah les Paraguayens vont aussi quand même souffrir de la chaleur.
0: Attention, ces équipes-là sont plus adaptées à la chaleur.
5: Cette musique-là
2: il faisait très chaud en 98 aussi, hein. Et ils ont souffert de la chaleur, les Paraguayens, dans la prolongation.
5: Bien sûr. À Lens, il faisait très très chaud.
2: Ah oui, il faisait très très chaud.
1: Oui, mais le fait cumulé d'avoir un jour de moins de récupération et de cette forte chaleur, là, ça peut jouer parce que les organismes, quand même.
0: Bon, les Paraguayens ont quand même joué une prolongation.
1: Oui, mais.
0: Non, mais un jour avant.
1: Voilà. Bien sûr, tout le monde commence à être un peu fatigué, mais quand même, cette forte chaleur, là, ça peut être, c'est pas un problème, mais c'est vraiment, pour moi, une problématique qui est difficile à assimiler avant, on ne sait pas quel effet ça aura sur les organismes des joueurs. Et ça, ça peut quand même créer un moment de bascule dans une compétition parce que vous ne savez pas comment vous allez supporter
0: ça. Est-ce qu'elle est redoutée par le staff, sachant que tout va bien? Et est-ce que, voilà, ce changement météo, on va dire, est redouté par le staff?
5: Redouté, non, mais forcément un staff extrêmement attentif. Alors il avait fait très très chaud, souvenez-vous, sur les premiers jours de rassemblement à Clairefontaine, où il y avait eu le premier épisode de canicule dans le pays. Bon, il y avait eu une mini acclimatation à ce moment-là. Ensuite, quand ils sont arrivés ici à Boston, il a fait chaud pendant 3 à 4 jours, et donc maintenant cette chaleur qui revient. Alors il y a une attention vraiment très précise sur ça, avec une répétition des protocoles. Hein, on l'a dit, on l'a répété ces derniers jours. Évidemment, on va être très concentré sur l'hydratation. On insiste beaucoup aussi, vous savez, sur les pastilles de réhydratation qui permettent d'éviter de perdre trop de sels minéraux. Oui. Voilà, de faire très attention. Ça, il y a évidemment, ils sont entre guillemets un peu sur le dos des joueurs là-dessus. La cryothérapie, c'est pas pour la chaleur, mais en tout cas, c'est pour la récupération. Mais ça induit aussi, effectivement, ça atténue l'effet de la chaleur. Ça permet notamment aussi de mieux dormir, de pas souffrir de ça. Donc voilà, maintenant. Non, il n'y a pas de crainte absolue. Il faudra voir ensuite sur le terrain le comportement de l'équipe, de faire attention, de voir. Évidemment que quand on parle du Paraguay plus à l'aise, c'est parce que c'est lié aussi au style de jeu, avec une équipe qui va peut-être être un peu plus regroupée, qui va être très forte dans les duels, et tout ça va jouer. D'ailleurs, à ce titre, depuis quelques instants, on connaît l'identité de l'arbitre qui sera au sifflet de ce France-Paraguay, c'est monsieur Tantachev, arbitre ouzbek, qui a été à la manœuvre face, c'était lors du match Écosse-Maroc et lors du match Algérie-Autriche, c'est sa première phase finale, c'est donc
2: il
5: son troisième match de Coupe de Monde.
2: Il a été très bon pour l'avoir commenté sur M6, il a été très bon.
0: On aura un débat tout à l'heure sur l'arbitrage, donc on pourra peut-être y revenir, parce que c'est vrai que les Paraguayens
2: n'ont pas pris près de l'action et dans le sens du jeu, c'est plutôt intéressant.
0: Contre les Allemands, ils en ont mis des coups, ils n'ont pas pris beaucoup de
1: coups sur coup. Bien sûr.
5: Et il a arbitré un France-Argentine. Pour l'avoir couvert, c'est vrai que ça, il y a eu du carton. C'était le France-Argentine, quart de finale des Jeux Olympiques à Bordeaux, avec l'équipe de Thierry Henry. Et c'était très très chaud à la fin, parce qu'on l'a su après, mais il y a eu bagarre dans le tunnel. Il avait donné des cartons, donc il y a eu un carton rouge et deux cartons et plus 5 cartons jaunes dans cette rencontre donnée par Monsieur Tantachev, qui avait dû calmer les deux équipes.
0: Voilà, même si la FIFA a donné des consignes aux arbitres de plutôt laisser jouer, mais enfin quand les mecs mettent des coups, ils mettent des coups. C'est pas du football.
1: Le Paraguay, c'est l'équipe la plus, ils ont eu 10 cartons jaunes sur les 4 matchs, c'est l'équipe la plus sanctionnée. Donc un arbitre qui a la cartonite aiguë, c'est formidable pour ce match, parce qu'ils vont vouloir nous découper dans tous les sens. Là, s'il peut en un jaune, deux jaunes, trois jaunes et puis un petit rouge, ça nous faciliterait bien la tâche quand même.
0: Ouais, c'est vrai. Non, mais ça sera un des enjeux du match.
1: Évidemment.
0: Et aussi
2: le premier enjeu, c'est de savoir comment justement les Paraguayens vont se comporter. Si on se rappelle du match contre l'Allemagne, on a déjà un élément de réponse. Et aussi, moi, ce qui m'intrigue un petit peu, c'est de voir de quelle manière, et je pense que Didier Deschamps a déjà commencé à travailler là-dessus avec ses joueurs, sur le fait de ne pas tomber dans la provocation. Et quand on voit que sur le premier quart d'heure contre la Suède, quand ça a commencé à titiller un petit peu, à mettre le bois, il y en a 2-3 qui se sont énervés. Je pense à Tchouaméni, je pense aussi à Rabiot et à Digne. Attention, c'est là aussi où peut-être que cette provocation pourrait éventuellement perturber l'équipe de France, et il faut être vigilant par rapport à ça.
0: Juste par rapport à l'histoire de la chaleur et de la canicule, à l'hydratation très importante, hein, pour nous tous aussi qui pratiquons parfois un peu de sport, et pour tous les auditeurs et triste, vous savez que le conseil principal d'hydratation quand vous faites du sport et qu'il fait très chaud, c'est surtout de boire beaucoup avant de faire du sport, pendant évidemment, mais surtout avant, parce qu'on a besoin d'avoir de l'eau avant de faire l'effort.
1: Ah, c'est un bon conseil,
0: oui,
1: ça.
0: Pas que pendant l'effort.
1: Je vais le suivre.
0: Il faut aussi boire beaucoup avant. Voilà pour les news des Bleus. On va parier sur le match du soir, parce qu'il est 20h30, c'est l'heure. Et ensuite, on va se poser une question pour ou contre. Vous savez, tous les jours, 20h40, on se pose la question pour ou contre. L'alternance à gauche, stop ou encore? Ça sera pour le match contre le Paraguay. On parie.
2: L'alternance à gauche?
0: L'alternance à gauche.
2: On n'est pas encore en année présidentielle, ça va.
0: Mais on prépare.
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0: Le match du soir, ce sera Espagne-Autriche à 21h, 16e de finale avec l'équipe d'Espagne qui espère enfin peut-être, et nous tous on attend de voir peut-être une équipe d'Espagne un peu plus convaincante que lors de la phase de poule. Bonsoir Léa Quignot.
8: Bonsoir Eric, bonsoir à tous.
0: Qui sera au commentaire pour nous de cette rencontre en fil rouge. Léa, tiens, avant de pouvoir parier, il faut qu'on ait un peu le contexte du match. Donne-nous la compo, Yamal titulaire, tout ça.
8: Oui, Yamal titulaire sans grande surprise, même s'il n'est pas encore à 100% de ses capacités. Il est donc aligné sur le côté droit, évidemment, avec Oyarzabal, le meilleur buteur de la Roja pour l'instant en pointe. Baena à gauche, un milieu de terrain très fort hein, ce soir, on le sait bien, avec Dani Olmo, Rodri et Pedri du Barça. Et puis une défense à 4 avec Cucurella et Porro sur les côtés. Et une défense centrale, une charnière centrale composée de Laporte et Cubarsí, Simon dans les buts pour la Roja.
0: Espagne, bon côté autrichien, on n'a pas de
2: Sabitzer,
0: le plus grand danger.
2: Gouric devant.
8: Pas de grande surprise côté autrichien, effectivement. La seule surprise peut-être, enfin les deux seuls allez, qui retrouvent le 11 de départ, c'est effectivement Kevin Danso dans la charnière centrale et Gregoric qui a été préféré Arnautovic, effectivement, qui lui avait inscrit quand même deux buts hein, sur cette phase de poule pour l'Autriche. Ce n'est pas négligeable.
2: Il y a toujours l'alternance à droite, hein, puisqu'on en parlera pour l'équipe de France, avec Llorente et Porro. Llorente avait joué le premier match, Porro le deuxième. Bon, l'autre, il avait fait beaucoup tourner. Et là, il remet encore Porro.
0: C'est pour ça qu'on pose la question à gauche. Nous, eux, c'est à droite.
2: Voilà,
0: chacun son alternance. Les paris du soir. Donc, voici les cotes. L'Espagne, largement favorite à 1,29 de ce 16e de finale contre l'Autriche. 5,40 le match nul. Et 10 la victoire de l'Autriche dans le temps réglementaire. Léa, quel est ton pari du soir?
8: Eh bien, j'ai voulu faire monter la cote. Alors, il a fallu un petit peu regarder les pronostics. Mais moi, je mise sur, sans surprise, une victoire de l'Espagne. Je mise sur Olmo, buteur sur une passe de Lamine Yamal. Et donc, un score exact de 2-1, ce qui fait pour l'Espagne, donc, ce qui fait une cote à 48.
0: Ah oui, grosse cote, parce que score exact plus le buteur et le passeur sur la même action, c'est pas donné. Jeannot, est-ce que tu es plus raisonnable?
2: L'Espagne qui gagne, ça c'est une certitude, avec un score de 3-0. Yamal buteur et Olmo décisif. Mais la cote, elle monte pas des masses. Elle est à 16.
0: Ouais, c'est pas mal déjà.
2: Ouais, mais bon, 10 euros, 160 euros. Ouais,
9: Jeannot, c'est pas mal.
2: Oui, c'est pas mal.
8: En tout cas, on les voit tous les deux décisifs. C'est ça. Olmo, donc, Yamal, on s'y retrouve.
2: Je pensais qu'elle montrait un petit peu plus quand même.
0: Jeannot voit l'Espagne un peu plus impressionnante que toi, du coup, Léa, quand même. Enfin,
2: il monte en puissance. Quand on voit la victoire face à l'Arabie Saoudite après le succès.
0: Bah, Yamal joue plus de minutes, donc voilà. L'Espagne monte en puissance.
2: Et puis, va arriver maintenant la possibilité d'un joueur comme Baena, qui a plus la concurrence de Nico Williams, puisqu'il s'est blessé, qui va peut-être justement donner un petit peu plus qu'il n'a pu le faire, même si c'est un joueur très intéressant.
0: Voilà pour les paris du soir de Jeannot et de Léa.
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0: Et si vous voulez simplement parier pour le plaisir, sans miser d'argent, et vous avez bien raison, c'est aussi une belle manière de s'intéresser au football, vous avez le compte Instagram d'RTL, l'onglet Coupe du Monde. Tous les jours, les animateurs d'RTL donnent des pronos et vous pouvez participer et voter également. Ce soir, c'est un triptyque de Louis Baudin, notre spécialiste météo et grand fan de sport et de foot en particulier. Il a donc d'abord donné son prono sur ce Espagne-Autriche.
10: Alors, mon pronostic pour Espagne-Autriche, c'est 3-1 pour l'Espagne.
0: 3-1 pour l'Espagne. Eh bien, les auditeurs de RTL sont d'accord avec Louis Baudin, puisque 88% votent pour une victoire de l'Espagne, 12% seulement pour une qualification de l'Autriche. Ensuite, il s'est intéressé au Portugal-Croatie. Gros match.
2: Gros match. Ah oui.
0: Pour d'ailleurs savoir si c'est l'Espagne ensuite en huitième
2: L'Autriche.
0: L'Autriche, on va pas quand même leur enlever la possibilité de gagner ce match. Portugal-Croatie, Louis Baudin, le prono.
10: Mon pronostic pour Portugal-Croatie, c'est 2-1 pour le Portugal.
0: Ah, c'est un peu plus serré au niveau des pronos des auditeurs et auditrices de RTL. Avantage quand même au Portugal à 68% et 32% pour une qualification de la Croatie. C'est vrai qu'un Portugal-Espagne, On a envie de le voir. Ça fait saliver.
2: C'est un peu les montagnes russes en ce moment au niveau de la qualité du jeu proposé.
0: La Croatie est toujours là, attention.
2: Par les Portugais et voilà, et la Croatie qui est toujours quand même au rendez-vous.
3: Modric ou Ronaldo à la retraite internationale.
0: C'est pas faux. Au moins un quarantenaire en tout cas qui sera à la retraite. Suisse Algérie, c'est le dernier match du soir, de la nuit plutôt, puisqu'il est programmé à 5h du matin. Ce Suisse Algérie, Louis Baudin le regardera quand même avant de venir faire la matinale d'RTL.
10: Mon pronostic pour Suisse Algérie, c'est 1-0 pour l'Algérie.
0: Ce serait une petite surprise.
2: Avec le problème des gardiens de but.
0: L'Algérie en difficulté, mais 37% des auditeurs et auditrices de RTL votent pour l'Algérie, 63% tout de même pour la Suisse qui reste favorite. L'Algérie, oui, qui n'arrive pas à désigner un gardien titulaire.
2: Bah, c'est-à-dire que Lucas Zidane n'a pas été très bon. Derrière, celui qui a pris sa place, pas bon du tout. Donc c'est un peu compliqué, effectivement. C'était déjà un gros problème avant l'arrivée de Lucas Zidane.
3: Et Mahrez est hyper déterminé. J'ai entendu une interview de Riyad Mahrez. Pour eux, c'est presque le match, pas d'une vie, mais au moins d'une génération. Là, ils sont à bloc sur ce match.
2: Le match d'une vie, c'est ce que disent aussi les Paraguayens avant de jouer la France.
0: Et puis, le Maroc brille. L'Algérie a envie d'aller titiller aussi les huitièmes de finale comme le Maroc.
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0: On revient à nos Bleus qui se préparent dans 48 heures. Donc, le match face au Paraguay à Philadelphie sous une grosse chaleur. On l'a dit, ce sera à 23h. N'oubliez pas la même programmation que le match contre la Suède. Nous serons ensemble dès 20h. Pour une nouvelle grande soirée sur l'antenne de RTL. Avec quel joueur titulaire dans l'équipe?
3: Vous me permettez de redire un mot quand même sur l'arbitre, sur l'info de l'arbitre de Nicolas et de Philippe.
0: Monsieur Tantachev, l'Ouzbek.
3: Absolument. Pourquoi c'est fondamental pour moi? Et pourquoi, à mon avis, la FIFA a pris vraiment un arbitre rigoureux, Jeannot le disait, qui a très bien débuté, mais qui va surveiller tout ça de près. Je le soulignais, les Paraguayens sont les plus cartonnés. N'oublions pas non plus l'expulsion d'Almiron, qui avait mis la main
0: devant la bouche.
3: Donc ça fait quand même un lourd casier côté paraguayen. Et je pense que c'est pas un hasard si on a un arbitre qui va être sans doute très tatillon, qui va jauger tout ce qui se passe. Parce que moi, ma seule crainte sur ce match, c'est que le Paraguay nous attaque de tous les côtés en taclant à tout va.
0: Alors je rebondis sur vos propos. Du coup, je me tourne vers Philippe Sanfourche et Nicolas Jean-Jean. J'imagine aussi que le staff des Bleus et Didier Deschamps en particulier va sensibiliser les joueurs sur le fait, et ils le savent eux-mêmes, qu'il ne faut surtout pas répondre aux provocations, par exemple, et aux coups donnés.
16: Après, on a quand même affaire à des joueurs qui évoluent dans les plus grands clubs d'Europe, qui sont habitués aux joutes de Ligue des Champions et qui sont habitués parfois à voir ce genre d'ambiance. Mais c'est vrai que pour aller dans le sens de Gilles, je trouve aussi que c'est primordial, que c'est un élément prépondérant ce choix d'arbitre, parce que d'un côté, on évoque cette équipe extrêmement rugueuse, mais on peut aussi se dire que il va y avoir une prime aux artistes, c'est-à-dire que ce que nous livre l'équipe de France depuis le début de la compétition, même s'il ne s'agit pas de les arbitrer différemment des autres, on le sait, à un moment donné, la FIFA elle a aussi besoin de privilégier le spectacle, ses artistes. L'équipe de France a fait rêver la planète entière du football en ce moment, et on n'a pas envie de voir un Olysée ou un Mbappé qui sortent sur une civière. Donc je pense qu'ils récoltent aussi les fruits de leur travail offensif et de la qualité de leur prestation depuis le début de la compétition. En tout cas, il faut l'espérer, parce que on n'aimerait pas qu'on ressorte de ce match avec déjà une éventuelle élimination, mais même si ça passait, avec du grabuge et des joueurs qui soient amoindris pour la fin de la compétition.
0: À l'inverse, moi j'ai une petite crainte, Jeannot. J'espère qu'il n'y aura pas trop de coups de sifflet non plus. Je m'explique, pour garder le rythme, garder les actions, les développements. C'est-à-dire que même s'il y a un mauvais coup, mais que l'action se poursuit, peut-être que de temps en temps, il va falloir laisser jouer, quitte ensuite à mettre un carton au joueur qui aurait fait. Parce que sinon, les Bleus ont besoin aussi de trouver du rythme, d'enchaîner les actions, de trouver les espaces, les intervalles, la profondeur. Si on siffle tout le temps et que le jeu est tout le temps arrêté, on va aussi jouer en marchant. Donc
2: Après, ça va dépendre aussi du comportement des équipes. Je ne fais pas qu'une fixette sur le Paraguay. Le comportement des équipes durant le match, j'en ai déjà parlé à ce micro, le fait qu'ils soient équipés d'une caméra... donne le sentiment que ces arbitres
0: à hauteur des yeux, surtout
2: à hauteur des yeux, tout à fait, mais utilisé énormément par les réalisateurs. Moi, de ce que j'ai vu du match Écosse-Maroc qu'on a commenté avec Jean-Marc Ferreri sur M6, il est très proche de l'action, parce que justement ils ont cette caméra, et quand on l'utilise, on se rend compte qu'ils sont effectivement peut-être beaucoup plus proches de l'action qu'ils ne l'étaient jusqu'à présent.
0: Ah, tu crois? Est-ce que c'est pas plutôt qu'on s'en rendait pas compte et que là on voit vraiment.
2: J'en ai parlé avec deux arbitres au téléphone récemment et il y en a un des deux qui me rejoignait. L'autre était un petit peu dubitatif en disant tu veux dire que les arbitres ne courent pas. Non, j'ai pas dit ça. J'ai dit simplement que je les trouve en tout cas plus proches de l'action et donc ça veut dire que si t'es plus proche de l'action et qu'on te demande en plus dans les consignes d'arbitrer dans le sens du jeu, bah ça veut dire que t'es peut-être moins pressé de donner un petit coup de sifflet. C'est pour répondre à ta question. Après, il a sorti deux cartons pour Écosse Maroc, un seul pour Algérie Autriche. Mais effectivement, quand tu regardes la globalité des matchs qu'il a arbitrés, quand je dis la globalité, c'est tous les matchs qu'il a arbitrés, 308, il a 1257 cartons. Jaune et il en a donné 33 rouges. Donc ça veut dire quand même dans l'équilibre que effectivement c'est quelqu'un qui a plutôt tendance à se faire respecter.
0: Après,
2: ou à faire respecter les lois du jeu.
0: Certains petits chambrois vous diront que Clément Turpin met beaucoup plus de cartons en Ligue 1 qu'en Ligue des Champions ou en Coupe du Monde. Peut-être que c'est pareil pour monsieur.
2: Ça fait partie peut-être des consignes qu'il a reçues pour la Coupe du Monde.
0: Dans ces championnats. Laisser jouer, est-ce que pour vous, Nicolas, c'est une crainte ou pas? Enfin, moi, c'est vrai que je me dis, il va falloir que l'équipe de France puisse trouver du rythme.
5: Oui, mais moi, là où je te rejoins totalement, c'est que je pense qu'on aura non pas un scénario différent, mais en tout cas une conduite de match qui sera différente de ce que l'on a vu sur les quatre premières de l'équipe de France. Parce qu'au final, quand on regarde sur la phase de groupe ainsi que le France-Suède, on a eu des matchs où ça a joué très peu
0: d'arrêts. À la Suède, au début, ça sifflait beaucoup, hein. Après ça s'est calmé, mais
5: ouais, ça a pas duré longtemps. En fait, tu retiens pas ça au final et tu te dis pas ça a été accroché. Là, je pense qu'il y aura quelque chose de différent et ils devront être prêts à ça. Et moi, je m'attends pas à voir un déroulement de rencontre comme ça a été sur les quatre précédentes en tout cas.
0: Ok. Bon, bah tant mieux. Il faut que ça joue.
2: Ah oui, je crois que l'exemple du match contre l'Allemagne doit nous conforter dans l'idée que ça va pas être simple et que effectivement le Paraguay et moi on en a beaucoup parlé. On fait la comparaison avec 98, c'était pareil, hein. Ils avaient, au-delà du fait que Chilavert avait fait un match énorme, ils ont mis des coups aussi, donc ça fait partie de leur ADN, c'est leur manière de jouer au football. Donc
0: on se posera la question,
2: il faut en tenir compte, hein.
0: Entre 21h et 22h, si le Paraguay a changé, tu nous as donné un début de réponse. Chilavert, c'était à l'époque, Gilles a fait un très gros match, le gardien, contre l'Allemagne, et le reste de l'équipe, en effet, est toujours plutôt physique et accrocheuse, en tout cas.
3: Oui, j'ai une question pour Philippe et Nicolas, à propos de ce dont on parlait précédemment autour de Deschamps qui exprimait « Créez-nous des problèmes, je veux pas que ce soit tout beau, tout rose, etc. » Malgré tout, la Suède, on se doutait qu'on allait les battre. Vu d'ici, mais c'est peut-être une erreur, c'est pour ça que je voulais vous interroger, le Paraguay, ça paraît pas de nature à être un obstacle infranchissable pour les Bleus. Si Deschamps dit ça, c'est peut-être pas un hasard. Est-ce que vous sentez qu'à un moment, chez les joueurs qui se baladent et qui livrent un spectacle extraordinaire, il peut y avoir la tentation de la suffisance et de se dire, le Paraguay, on va quand même se balader.
6: Pour l'instant, on n'a pas ces signaux-là, mais c'est évident que c'est une épée de Damoclès qui est au-dessus de la tête des Bleus, parce que plus ils vont régaler, plus ils vont s'habituer à pouvoir combiner, plus on va les voir épanouis. Je voyais encore sur la séance d'entraînement d'hier, où il y avait quand même essentiellement les remplaçants ou les entrants. Désiré Doué, par exemple, hier, je l'ai trouvé étincelant, c'est-à-dire qu'il était saignant. On sent que la concurrence avec Barcola lui donne finalement encore plus de qualité et de concentration. On a l'impression qu'ils se tirent tous vers le haut et que quelque part ils peuvent à un moment ou à un autre, une fois serait peut-être la fois de trop, être dans ce schéma d'esthétisme en fait, de qualité collective, à vouloir et ne pas accepter peut-être sur l'espace d'une mi-temps de 60 minutes d'être dans autre chose, d'être dans ce qui fait la beauté du foot, c'est-à-dire que tu verses un jour dans un chef-d'œuvre collectif et puis tu es capable de gagner autrement dans la douleur, dans la difficulté, en te serrant les coudes, en prenant des coups, peut-être en donnant un peu dans la limite du raisonnable. Voilà, est-ce qu'ils sont capables de jouer sur cette partition-là? On va avoir les réponses.
5: Faut rappeler quand même que l'équipe de France n'a jamais été menée au score dans cette Coupe du Monde et que même si on prend l'ensemble des matchs en 2026, il y a eu simplement les 6 minutes face à la Côte d'Ivoire quand les Ivoiriens ont marqué le deuxième but, donc en préparation. Mais sinon, ces bleus-là, il faut remonter vraiment à l'automne 2025, c'était en Azerbaïdjan, pour les voir mener au score. Donc là aussi, ça c'est une forme de point d'interrogation, de savoir si jamais ça se produit, comment l'équipe va dans l'état d'esprit va se comporter, comment elle va trouver les clés. C'est autre chose quand on voit, on parlait de la Belgique, mais quand on voit le Brésil pendant 30 minutes, quand on voit l'Angleterre pendant 60 minutes qui se bat, bah c'est des équipes qui passent ric-rac, mais quelque part elles se disent aussi on a été capable de le faire, on a su s'accrocher, on a su renverser la tendance. Pour l'instant l'équipe de France n'a pas du tout été confrontée à ça. Donc pour tout vous dire, comme on a la conférence de presse tout à l'heure avec Bradley Barcola et Jules Koundé, ça fait partie des questions qu'on a envie de leur poser, de savoir s'ils sont prêts justement à avoir cela en tête et de quelque part de changer un peu de matrice. Ça fait écho aussi au propos de Kylian Mbappé juste après la Suède, quand il disait en une phrase que cette équipe-là, selon lui, elle a toujours les moyens de pouvoir mener. C'est-à-dire que dans leur façon de voir les choses, ils sont capables, au vu de leur potentiel, de leur talent, de pouvoir avoir le lead, c'est-à-dire de mener. Et peut-être que le foot est ce qui est, c'est que ça se passera pas à chaque fois comme ça. Et là, moi, je trouve ça intéressant aussi comme situation, et de voir comment les Bleus, à un moment donné, quand il faudra se sortir les tripes.
0: Ah, vous savez, il y en a qui ont gagné Roland Garros sans perdre un set, hein, ça peut arriver. Imaginez que les Bleus soient champions du monde sans être menés, mais ça arrivera peut-être en effet une fois. Il faudra voir comment l'équipe réagit. On l'avait promis, je voudrais qu'on évoque ce sujet. Alors, l'alternance à gauche, stop. Ou encore, pour paraphraser une célèbre émission d'RTL.
2: Mais alors, ça veut dire quoi? Ça veut dire stop. On remet Théo Hernandez à la place de.
0: Non. Là,
2: par rapport au dernier match.
0: Ah ben là, par rapport au dernier match, si on fait l'alternance, on remet
3: les deux.
0: Doué et Hernandez.
3: Ouais. Alors moi, je dis stop. Hein, on arrête avec ça. Hein.
0: Et alors, on
3: laisse comme c'est. Là, c'était bien.
0: Donc Dean Barcola.
3: Ah oui, c'est bien.
0: On change plus.
3: Oui, non. Alors surtout si c'est les deux. Enfin, moi, je trouve que ça très bien.
0: Si c'est l'alternance complète, c'est les deux.
3: Voilà. Moi, c'est Hernandez qui me fait le plus peur, entre guillemets. C'est lui que je trouve le plus fébrile, le plus inquiétant, le moins bon, tout simplement, le moins en forme, le moins affûté. Mais ce duo digne Barcola, moi, ça me séduit, je ne changerai pas.
2: Alors, moi, je suis de l'avis de Gilles, à 200%, parce que Théo Hernandez, j'arrête pas de dire que, déjà, je comprends pas qu'il soit présent dans la liste. Mais par rapport au contexte du match, par rapport à l'adversaire, le Paraguay, moi je serais pas surpris si Didier Deschamps titularise Théo Hernandez, mais
0: Doué
2: conserve
0: ou...
2: Doué à la place de Barcola. Mais Doué à la place de Barcola pour débuter le match, c'est-à-dire Théo Hernandez avec Doué.
0: Ah donc
2: une alternance juste au poste de latéral.
0: Alternance totale. Non. S'il met Hernandez et Doué, il remet
2: par
0: les
2: rapport
0: deux.
2: Au match précédent.
0: Il remet les deux.
2: Mais je dis ça par rapport au contexte du match et au contexte de l'adversaire.
0: Philippe, Nicolas, alternance, demi-alternance, pas d'alternance. Si Didier Deschamps remet Dean Barcola, c'est quand même un signe fort qu'il envoie.
5: Oui. Pour l'instant il l'a pas fait. C'est-à-dire qu'effectivement, quand on voit, je vous parlais du milieu de terrain l'autre jour, c'est-à-dire on a joué 4 matchs. Rabiot 2 titularisations, Tchouaméni 2 titularisations, Koné 2 titularisations. Vous refaites aussi le bilan à gauche. Vous regardez les 4 matchs, Digne 2 titularisations, Théo Hernandez 2 titularisations, etc. Barcola et Doué. Donc ça veut dire quoi quand on vous parle de ce groupe de 15-16 qui fonctionne avec un groupe de 15-16 et que ça tourne justement comme ça dans ces rotations. Là où ce sera intéressant de voir sur cette rencontre, c'est que s'il y a ce schéma à gauche qui reste le même, ça veut dire que on est en train de
0: les
5: se diriger vers ce 11 avec effectivement une équipe qui se fige. Mais est-ce que tu peux te dire, Jeannot parlait de la configuration de l'adversaire, si t'as un adversaire très regroupé, doué dans les petits espaces, t'apportes normalement un peu plus que Bradley Barcola.
2: Donc
5: tu peux te dire aussi que ça change.
2: C'est que Digne et Barcola, ça fonctionnera très bien, dans le sens où ils ont prouvé que Digne, on le voit beaucoup moins, même s'il vient relayer un petit peu, donner des solutions, mais il n'a pas mis un seul centre, alors que on lui connaît plein de qualités.
0: Sans doute consigne, hein.
2: Mais certainement,
0: moi, je pense qu'il y a les consignes.
2: Mais n'empêche qu'il a les qualités pour. En revanche, si tu mets Doué avec un bloc, ça veut dire que devant, il va tenter de provoquer et il va tenter de faire des choses, et que tu peux aussi libérer de l'espace pour démonter de Théo Hernandez, et que tu sais que derrière, ou alors si c'est pas le cas d'un point de vue offensif, mais que tu vas demander à Théo Hernandez, pour une fois, je rajoute pour une fois, d'être costaud, d'être présent au niveau défensif, parce que encore une fois, le contexte du match et le contexte de l'adversaire, pour moi, c'est plus Théo Hernandez qui peut débuter que Digne.
0: Je pense que Didier Deschamps adorait notre débat parce que c'est aussi technique que tactique, ce qu'on est en train de d'évoquer. Doué à l'inverse aussi, si tu joues contre un bloc bas et qui porte trop la balle et qui fait trop de touches de balle, t'as pas de vitesse pour justement désarçonner ce bloc bas.
2: Il est capable de respecter des consignes. Si Digne est capable de respecter la consigne, de ne pas centrer ou très peu par rapport au fait qu'il centre énormément, ne serait-ce que dans son club et durant toute sa carrière, ça veut dire que si Deschamps dit à Doué, tu vas provoquer, tu dribbles, mais si tu vois que ça passe pas, tu libères le ballon, il est capable de le
0: faire. C'est un des reproches qu'on peut faire à Doué depuis le début de la compétition. Philippe Sanfourche, moi je trouve, c'est le nombre de touches de balle. Pour l'instant, il n'a pas réussi à trouver un rythme assez simple. Voilà, malgré sa qualité technique, il touche trop le ballon. Enfin, il a
6: besoin de se libérer encore un peu, peut-être par rapport à Bradley Barcola qui semble être un petit peu plus léger dans sa manière de vivre cette coupe.
0: Il a marqué deux buts à Barcola, faut pas l'oublier non plus.
6: Ouais, tout à fait. Mais bon,
0: c'est deux matchs de
6: but. Aussi marqué,
0: oui, il a marqué en fin de match.
6: Ça montre aussi sa détermination, sa concentration. Ouais, je trouve que c'est, à mon avis, ça lui fait pas beaucoup de nœuds au cerveau à Didier Deschamps, cette histoire de quatrième offensif. Il a les trois qui marchent sur l'eau à côté, et il a une concurrence ultra saine entre deux gamins qui sont potes dans le même club. Je trouve que c'est des problèmes de riches là qu'on a. La question de l'alternance sur le poste de défenseur latéral gauche, elle est un peu plus épineuse parce que là, c'est un choix par défaut. Lucas Digne, je vous trouve bien clément avec sa prestation. Si Elanga s'il n'y a pas le hors-jeu d'un quart de millimètre, c'est pénalty sur Elanga, hein, parce qu'il s'est fait croquer pendant 20 minutes, il a été pris de toutes parts.
2: Moi, j'ai pas parlé de la prestation. Je parle de choix, d'alternance et de le justifier, quoi. Voilà.
0: Les garanties défensives sont pas si évidentes, c'est ça que tu dis.
2: Ni l'un ni l'autre.
6: Vous m'enlèverez pas de l'idée que pour Didier Deschamps, qui a toujours été quand même un adepte de la des automatismes, de l'équilibre en défense, et d'autant plus quand tu fais ce choix d'avoir ces quatre offensifs qui sont un petit peu à contre-courant de ses habitudes et de sa culture depuis des années, il adorerait avoir un quatuor clair, net et précis, un truc carré derrière. S'il ne le fait pas, c'est parce que personne ne lui donne satisfaction et que de match en match, tu t'aperçois que Théo Hernandez, comme Lucas Digne, sur le plan défensif, sont tous les deux aussi fébriles.
3: Oui, mais Philippe, entre deux fébriles, à un moment, faut prendre le moins fébrile des fébriles.
2: C'est Lucas.
3: Non, mais pour moi,
2: Lucas Hernandez avec Barcola devant.
3: Pour moi, le pire, c'est Hernandez. Le pire, c'est Hernandez. En plus, il fait des fautes. Il cause un pénalty, il fait des fautes, il risque de tomber dans la provocation paraguayenne.
0: Ça peut être un dossier intéressant.
3: Pour moi, c'est
0: sur la provocation, il y a peut-être un peu moins de risque avec.
2: Il peut provoquer lui-même et faire sortir les Paraguayens du match.
0: J'adore ce que Jeannot, il prend tout.
2: Il est capable de le faire. Mais parce qu'il est capable de faire. Alors que Lucadine, non. Je pense pas. Lucas Hernandez, quand tu vois ce qu'il a fait à la place de Nuno Mendes, il y a un peu plus d'assurance défensive. Et à ce moment-là, tu mets Barcola devant.
0: Non, mais Lucas, il va pas rechanger, il va pas en mettre un troisième, qu'il peut en mettre un troisième là.
2: Non, je sais pas, moi je
6: il est plus c'est que le passé nous a appris que Didier Deschamps estime que Théo Hernandez a un potentiel supérieur à Lucas Digne et que plus tu vas aller loin dans la compétition et plus le joueur qui peut t'aider à faire des différences c'est plutôt Théo Hernandez que Lucas Digne. Donc c'est pour ça qu'il le laisse, il n'est pas aveugle, hein, il voit bien les prestations, mais il le laisse de plus en plus dans la course, il veut pas le faire décrocher. Maintenant, est-ce que c'est une prise de risque en fait de savoir est-ce que tu continues à essayer de le relancer ou est-ce qu'à un moment donné tu tranches en te disant bon, il reviendra pas. Et on donne les clés à Lucas Digne parce que pour moi elle est pas anodine la scène de la sortie de Lucas Digne qui est énervé parce qu'il sort trop tôt, parce qu'il avait des débuts de crampes,
2: ouais, parce qu'il y avait incompréhension sur ce qu'il avait, que c'était des crampes pas une douleur au mollet, effectivement.
6: Ça dénote, si le gars il est sûr de son coup, qu'il sait que désormais il est installé, qu'il est titulaire, finalement c'est pas très grave qu'il sorte 3 minutes avant. Là c'est parce que dans sa tête tout n'est pas encore complètement réglé, il se dit je dois encore prouver. Donc à mon avis on arrive à un moment effectivement de la compétition où à ce poste-là, pour le bien de tout le monde, il va falloir trancher.
0: Ça, parce que ça peut devenir un problème. Ce qui n'est pas le cas, tu nous as dit, Philippe, avec Doué Barcola, l'alternance, elle peut même durer encore plusieurs matchs.
6: Moi, je pense que Doué Barcola, tu peux aller
0: jusqu'au bout en alternance.
6: Possible et jusqu'au bout aussi. Bah, bien sûr.
3: Et Philippe, vous parliez de la concurrence très saine, de l'amitié Doué Barcola, Digne Hernandez. Est-ce qu'il commence à y avoir, alors oui, une saine émulation, mais au-delà de ça, une sorte de challenge, de concurrence complexe.
6: Je vais vous livrer un truc
16: Luc Hadding, lorsqu'il était en conférence de presse avant l'Irak, de mémoire, je l'avais fait en interview, donc qu'on avait entendu sur RTL et M6, et je lui ai posé une question, j'ai même un peu insisté sur avec Eto'o Hernandez, et ça est revenu aux oreilles, c'est-à-dire qu'après l'interview, il en a parlé à la cellule communication de l'équipe de France en disant, ouais, on m'a posé deux fois la question.

0: Et petit problème
1: que ce soit tranché.
2: Non, non, non, moi je suis désolé.
3: Petit problème, Deschamps nous a demandé de trouver des problèmes, on essaie d'en trouver.
2: Ça ne nous rassure pas avec les quatre latéraux de l'équipe de France. Voilà, c'est tout. La conclusion, elle est là. Ouais. Que ce soit à gauche ou à droite.
3: J'ai presque envie de te dire trois, parce que Koundé, il a plus de concurrence, Koundé. Hein.
2: Mais c'est pas une question de concurrence.
3: Eh moi, si, parce que Gusto, en fait, on le voit pas.
2: Je te parle des quatre latéraux que tu as, les deux à gauche et les deux à droite, on n'est toujours pas convaincus par leur possibilité de hausser leur niveau de jeu. C'est tout.
3: Voilà, on remercie Philippe Sansfourche et Nicolas Jean-Giraud au plus près des Bleus. Tous les jours entre 20h et 21h. Nous serons tout à l'heure en direct pour la conférence de presse de 21h30 à 48h de ce match contre le Paraguay. On garde Gilles Verdez, on garde Jeannot Séguier, on marque une courte pause. Léa Quignot arrive pour Espagne-Autriche. Les infos également dans moins de 2 minutes.
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3: Il est 21h. RTL Coupe du Monde continue juste après les infos d'Alban Le Prince.
13: C'est une deuxième nuit de lutte qui attend les pompiers du sud de la France. Un nouvel incendie s'est déclaré cet après-midi au Canet en Roussillon, près de Perpignan. Deux campings ont été ravagés, un yacht aussi. 3000 personnes ont dû être évacuées. Autre incendie, il a débuté en fin de journée à Roquemort, dans le Gard. Conséquence, l'autoroute A9 est fermée dans les deux sens, entre Orange et Roquemort. La préfecture annonce activer le centre opérationnel départemental. Dans le même temps, le feu qui s'est déclaré hier dans les Rhônes n'est pas terminé. Il a connu une grosse reprise tout à l'heure. Des incendies alors qu'une nouvelle vague de chaleur, la troisième en près d'un mois, va déferler sur la France à partir de demain. Mais il n'y aura pas de vigilance rouge ce week-end, assure Sébastien Lecornu. Le Premier ministre a présidé tout à l'heure une nouvelle cellule interministérielle de crise. Et c'est justement en prévision de cette nouvelle hausse des températures que des milliers de clients se sont rués dans les magasins Lidl ce matin, où 200 000 climatisés avaient été mises en rayon, des scènes de chaos observées un peu partout en France, comme le raconte cette cliente.
14: Honnêtement, je suis choquée par ce qui s'est passé. C'est vraiment n'importe quoi. Ok, il fait hyper chaud. Ok, on veut se préparer au meilleur, mais pas comme ça, quoi.
15: C'était comment ?
14: Concrètement, moi, je suis arrivée, il était 7h15. Et donc, on a attendu. Et dès qu'ils ont commencé à ouvrir les portes, en fait, ils ont tout pété. Là, la porte, elle est pétée de l'extérieur. Et à l'intérieur, les gens se sont rués. C'est du grand n'importe quoi. Franchement, vous voyez l'état du Lidl. Honnêtement, je comprends pas.
13: Des propos recueillis par Nathalie Michet ce soir sur RTL. Anouk Pomard, la directrice corporate affaires de Lidl, a dit déplorer ces scènes. Elle assure également que les 200 000 appareils ont tous été vendus. À la veille du coup d'envoi des grandes vacances, la bataille des prix à la pompe est relancée. Les supermarchés Leclerc et Intermarché annoncent une opération carburant à prix coûtant pour ce premier week-end de départ. Il y aura du monde sur les routes. Bison futé hisse le drapeau orange dans le sens des départs partout en France. France et même rouge en région parisienne et dans le quart nord-est. Ce sera orange dans le sens des retours sur le nord-ouest, vert partout ailleurs. La météo avec le retour d'un temps ensoleillé sur toute la France ou presque demain. Quelques nuages possibles sur les reliefs. Un peu plus de gris au sud de la Garonne. Les températures 12 à 25 degrés le matin. 21 à 25 sur le littoral de la Manche l'après-midi. 27 à 30 ailleurs, jusqu'à 35 près de la Méditerranée. Les

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1: Merci beaucoup, Alban Le Prince. À tout à l'heure.
0: À tout à l'heure.
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1: On refait les bleus jusqu'à 22h sans oublier Espagne-Autriche, 16e de finale de cette Coupe du Monde avec Léa Quignot en fil rouge. 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Ensuite, on vous rappelle, c'est Noah qui vous sélectionne au standard pour venir jouer avec nous. On va se poser avec Jeannot Rességuier et Gilles Verdez toutes les questions qu'on a envie de se poser autour de l'équipe de France. Mais d'abord, vous le savez, le foot, c'est le direct, c'est la passion, c'est la Coupe du Monde. Les premières secondes, c'est parti entre l'Espagne et l'Autriche, Léa Quignot.
4: Oui, et l'Espagne qui a lancé le coup d'envoi de ce 16e de finale. L'Espagne en rouge, l'Autriche en blanc, et c'est déjà parti très fort dans cette rencontre avec une première frappe. Devinez de qui ? Lamine Yamal à la première minute, après d'ailleurs une de très belle récupération dans sa propre moitié de terrain. Yamal qui va justement donner le ballon sur le côté gauche à Baena dans la surface de réparation. Baena, il va vouloir centrer, c'est contré. La récupération de Yamal, encore à nouveau pas de faute signalée par monsieur l'arbitre. Ça continue de jouer avec Yamal, le centre et c'est dégagé. Premier corner pour la Rora face à l'Autriche. On sent bien que les consignes de Luis de la Fuente, c'est de rester bien haut, de garder ce bloc très très haut pour empêcher les Autrichiens de jouer. Mais attention à ne pas laisser trop d'espace derrière, parce qu'on a vu, l'Autriche a déjà eu deux ballons dans le dos des défenseurs.
1: Et Yamal qui tout de suite réclame au public de mettre de la folie.
5: Ouais, c'est son match, on sent que c'est son match, il est galvanisé. Alors il faut faire attention un peu, là il réclamait le ballon aussi à l'excès d'individualisme.
1: Ah bah, de toute façon, il veut tellement montrer, c'est ce qui le guette comme souci. Hein.
5: C'est celui de toutes les stars qui pour le moment n'a pas assez montré qu'il est une vraie star.
1: C'est vrai, parce que j'entendais la chronique de Jeannot Rességuier ce matin dans la matinale RTL tous les jours dans le journal de 7h.
6: Je ne l'ai pas cité.
1: Et d'ailleurs vous Gilles, c'est vous le week-end.
6: Je ne l'ai pas cité.
1: Non mais tu parlais du mondial des stars, les stars brillent.
6: Oui, mais parce que le Portugal et l'Espagne est en retrait par rapport justement à cette bagarre des stars, des buteurs, et c'est là où on l'attend. Après, il est arrivé dans des conditions particulières, Yamal, il a joué beaucoup plus tôt que prévu, il a marqué beaucoup plus tôt que prévu. Maintenant, il faut qu'il enchaîne. Celui qui aura un rôle important ce soir, c'est pas Oyarzabal, c'est selon moi c'est Daniel Mo. C'est lui qui va très certainement permettre justement à cette défense autrichienne de venir au contact, parce que c'est lui qui va être quasiment dans l'axe, pas très loin d'Oyarzabal, et laisser un petit peu plus d'espace à Lamine Yamal qui joue habituellement à droite, et sur les premières minutes on l'a vu déjà dézonner à l'opposé.
1: Et rappelons pour le Mondial des Stars que Kylian Mbappé et Lionel Messi sont en tête du classement des buteurs avec 6 buts, que derrière on a Kane et Haaland avec 5 buts, et que derrière on a Dembélé et Vinicius et Ismaïl Assar aussi, mais le Sénégal est éliminé, avec 4 buts. Donc en effet, on n'a que des grands noms qui sont notamment en tête du classement des buteurs, et pour les passeurs un peu pareil, avec Olise qui pour l'instant domine ce classement des passeurs avec 5 passes.
5: Et bien sûr, il y a l'Espagne, mais pour Yamal, il y a l'enjeu Ballon d'Or, qui est une obsession chez lui. Il est jeune, mais parfois vous êtes jeune et puis vous espérez l'avoir.
1: Il a vu qu'il y a Mbappé.
5: Exactement. Donc lui, il veut le Ballon d'Or cette saison. Donc il sait très bien que ça passe par de très grosses pertes.
1: Il part de très très loin là pour le Ballon d'Or. Il faudrait vraiment qu'il fasse une phase à élimination directe exceptionnelle, que l'Espagne fracasse tout jusqu'au bout.
5: Championne.
1: Parce que là, il part de loin, même si le Barça a été champion. Il a quasiment pas joué le début de la Coupe du Monde. Et donc il part un peu de loin. Olmo, il s'est positionné où d'ailleurs, Léa, dans le schéma ?
4: Mais il est très très haut, presque en numéro 10 finalement. D'ailleurs on l'a vu à l'instant là faire une course vers l'avant pour bouger un petit peu cette défense. Là on le voit, il est sur la ligne défensive quasiment
6: ils vont
4: comme
6: permuter
4: un attaquant
6: avec Oyarzabal.
4: Effectivement, ils vont permuter avec Mikel Oyarzabal tous les deux, et c'est lui justement qui va récupérer le ballon avec le côté droit. Yamal qui est trouvé côté droit. On se rapproche tout doucement de la surface de réparation. Le centre peut-être, et Olmo, reprise de volée d'Olmo qui est contrée tout juste. C'était une incroyable geste là de Dani Olmo, avec le ballon qui est revenu dans les pieds de Cucurella.
1: Espagne, Autriche, antenne ouverte dès qu'elle le souhaite pour Léa Quignot.
6: C'est contré par Oyarzabal, hein, le ballon. La frappe d'Olmo, elle est contrée par son partenaire parce qu'elle part plein axe avec une frappe puissante. Et d'ailleurs, il l'a regardé en lui faisant signe, désolé.
1: Il l'engueule. Et tu sais, dans ces cas-là, tu as toujours le joueur qui a vu son centre ou sa frappe contrée qui dit c'est pas grave, t'as pas fait exprès. Puis qui dans sa tête, en fait, dit non mais tu m'as bousillé mon action.
5: Là, il lui a dit clairement là.
1: Elle lui a dit. Souvent, t'essaies de la jouer. Non,
5: ouais. Que tu foutais
1: là, fait exprès, mais là c'est pas le cas. Léa, tu interviens évidemment quand tu le veux.
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1: On s'intéresse évidemment à toute l'actu autour de l'équipe de France. Et je profite de la présence de Gilles Verdez ce soir parce que je sais qu'il est au chevet du dos de William Saliba depuis le début de la compétition. Oulala. C'est quelque chose qui lui crée presque des sueurs froides.
5: Des insomnies,
1: exactement. Alors, William Saliba, il le sait. Il nous a dit, un peu raide, hein. Des gènes, je gère, je serre les dents, personne n'a contredit ces dires. Et du coup, on observe très attentivement ce qui se passe. Et je ne sais pas si vous avez eu la même impression que moi, Jeannot, mais contre la Suède, je l'ai trouvé extrêmement raide, droit, dans ses courses, à la fois maîtriser son effort pour gêner au maximum Gyökeres et Isaac, mais j'avais l'impression qu'il pouvait pas se livrer à 100%.
6: Il marchait sur des œufs par rapport à ses appuis.
1: Peut-être qu'on fait une fixette.
6: Les douleurs au niveau du bas du dos. Ça ressemble à
1: même
6: ça.
1: Même ressenti.
5: C'est pas une fixette parce qu'il y a un avis médical qui a été prononcé.
6: Elle existe la douleur.
5: Elle existe. Lui-même l'a dit.
1: On pourrait ne pas la percevoir. Est-ce qu'on le perçoit pas?
6: Il y a l'accord avec Arsenal pour une opération après la Coupe du Monde.
5: Oui, bien sûr. Et puis les Bleus sont à son chevet. Il l'a dit, je suis gêné, etc. Alors
1: protocole avec les médecins,
5: exactement, des soins ostéo, enfin tout ce qu'il faut pour qu'il aille mieux, et s'il faut des entraînements allégés parfois, etc. Bon, moi mon inquiétude effectivement, c'est que ça passe sur deux attaquants suédois qui malgré tout, malgré leur club prestigieux, etc., sont quand même un peu empruntés sur cette compétition, enfin l'étaient. Face aux attaquants paraguayens, j'ai pas d'immense crainte.
1: Faudra voir si Enciso joue ou pas, parce que même si c'est pas un attaquant de grande classe internationale, le Strasbourgeois, il est remuant.
5: Oui, il est remuant, mais c'est plutôt après. Dans la continuité, effectivement, ma crainte, mais qui j'espère ne sera pas avérée du tout.
1: Saïbari qui emmène bourre avec le Maroc, par exemple.
5: C'est qu'à un moment, Saliba commence à peiner avec la répétition des efforts et que son dos nécessite de plus en plus de soins, etc., et qui joue un peu diminué. Alors, il a un immense talent, mais jusqu'où va-t-il jouer diminué? Voilà.
1: On n'a pas parlé d'infiltration pour l'instant. Je ne sais pas si c'est le cas ou pas. Faudra peut-être d'ailleurs poser la question à un moment au staff des Bleus. Peut-être que pour l'instant, il n'en a pas encore besoin. Ça peut être une solution aussi. Il peut pas en multiplier, les infiltrations, mais peut-être que si on arrive dans les derniers instants, dans les derniers tours, Jeannot, et que ça peut l'aider ou le soulager ou presque anesthésie, vous savez, ça arrive.
5: Il y a des joueurs qui refusent, il y a des joueurs qui ne veulent pas, parfois.
1: Non, mais parfois, ça peut être sur un match ou deux, quand vraiment il y a besoin, ça peut être une solution aussi.
6: Oui, mais après, il faut rester prudent par rapport à ça. Dès l'instant où Gilles, l'a précisé, il y a un protocole qui existe et qui existait avant la Coupe du Monde entre le joueur, son club, sur le fait que la décision a été prise, qu'il y aura une intervention et qu'il va manquer le début de saison, et l'équipe de France. Le protocole, il est à trois. Et donc, tout va être fait pour que effectivement ça se passe plutôt bien pour Saliba. Et à la limite, si à chaque match, chaque progression de l'équipe de France, si il peut sortir et ne pas aller au bout du match parce que l'équipe de France a assez d'avantages, je pense qu'ils vont pas se gêner justement pour le protéger.
1: Quatre matchs à tenir.
5: Oui, parce que pour moi, effectivement, on a toujours été très bon et très loin avec une grande charnière. L'équipe de France, c'est une tradition.
1: Varane, Umtiti, Laurent Blanc de Sailly.
5: Magnifique Umtiti Varane. Et là, je trouve que Saliba ou Upamecano, c'est complémentaire, c'est huilé, ça marche bien, on a deux profils différents, etc. Et je suis plus inquiet, ils ont de la qualité, mais sur Lacroix qui s'est situé maintenant numéro 3,
1: Konaté,
5: et Konaté numéro 4, là je trouve qu'on a, avec tout le respect que je leur dois, mais je trouve qu'on a une déperdition par rapport à Saliba ou Upamecano. C'est pour ça que je suis tant au chevet, mais de très loin, mais moralement de Saliba et de son dos, parce que pour moi c'est un élément essentiel de notre réussite. Encore une fois, pas sur ces tours-là, mais bientôt, très bientôt.
1: Est-ce que le fait que personne ne cache ça, que ce soit Saliba, Rabiot, le staff, tout le monde en a parlé, entre guillemets, ouvertement, alors tout le monde le sait de toute façon, mais parfois dans la compétition, il y a un peu le culte du secret par rapport aux adversaires.
6: Mais c'est venu du club, du joueur avec son club.
1: Oui, mais après, même de lui-même en conférence de presse.
6: Oui, mais
1: est-ce que le fait d'être si transparent sur le sujet n'indique pas qu'en gros, c'est quelque chose qui se gère? qui savent qu'ils vont pouvoir le gérer. Tu vois qu'il y a pas de risque majeur. Alors, le risque, il existe toujours, mais
5: possible.
1: Je trouve que le fait de communiquer si clairement me fait dire que ça veut dire qu'ils ont le protocole, ils savent comment le gérer,
6: ouais,
1: et on peut en parler entre guillemets. Ah, même si, attention, ils n'ont pas donné la nature exacte
6: le secret médical
1: de la gêne. Voilà.
5: Mais c'est une interprétation séduisante, c'est vrai. Peut-être que la transparence est induite par une
1: gestion saine. Quand t'as un vrai doute, t'essayes toujours de noyer le poisson.
5: Bien sûr. Alors après, juste à contrario. Je pense que quelques attaquants paraguayens qui lui glisseraient un bon petit coup de coude dans le dos à un moment d'un duel aérien, ce serait pas exclure. Voilà, moi c'est en ça que cette transparence, elle peut parfois avoir une sorte d'effet pervers ou boomerang.
6: Et au sujet des paraguayens, Alderete, donc le défenseur central qui s'était blessé lors du match contre l'Australie, qui avait été remplacé par Canale, pour l'instant est toujours incertain. Donc Canale devrait peut-être encore être aligné en charnière. Et pour Julio Enciso, il n'y a pas de doute, il a repris l'entraînement tout à fait normalement et candidate donc à une place de titulaire. De toute façon, c'est la cheville ouvrière, c'est celui qui porte l'attaque de l'équipe paraguayenne et ils vont pas se priver de le faire jouer pour ce match.
1: On souhaite de mal à personne, mais il eût été absent, ça nous aurait pas dérangé. Voilà. Après, il va sans doute lui prendre un vrai risque pour jouer ce match.
6: Oui.
1: Parce que c'est
6: pas sûr qu'il prenne un risque.
1: Non, mais c'est le match de la vie pour le Paraguay.
6: Oui.
1: Voilà, Enciso va sans doute vouloir absolument le jouer, même s'il y a des petits risques.
6: Et alors, parallèle de 98, un de plus, il y avait un Julio Enciso dans l'équipe. Du Paraguay, et aucun lien de parenté, mais qui, souvenez-vous, avait mis un bon pied en avant sur David Trezeguet.
1: On va évoquer ce Paraguay, justement, ce parallèle entre 98 et 2026. Un petit détour par Espagne-Autriche, on approche du quart d'heure de jeu, et sur ce que je vois d'un œil, Léa Quignot, j'ai l'impression que les Autrichiens sont déjà à la limite, et notamment sur la Lamine Yamal.
4: Oui, effectivement, l'Espagne qui est très bien rentrée dans cette rencontre, ça n'a rien à voir avec
1: plus de rythme que d'habitude.
4: La phase de groupe, effectivement, qui avait été très peu convaincante, et il y a justement un duel qui va être très intéressant entre Leimer et Lamine Yamal sur le côté droit pour l'Espagnol, justement. Et d'ailleurs, Leimer, lui, a été repositionné dans cette ligne de 4. Donc, est-ce qu'il y a un côté stratégique à vouloir essayer entre le défenseur le milieu de terrain du Bayern qui a été repositionné et Lamine Yamal? Est-ce qu'il y a une volonté là du sélectionneur de vouloir le cadenasser parce qu'il le connaît très bien? Parce que sur le reste de la compétition, Leimer, pour l'instant, il a joué milieu de terrain.
6: Celui qui prend des risques, quand même, c'est Alaba, le capitaine. Il vient de mettre un tampon à Oyarzabal, mais alors je comprends pas pourquoi il prend pas de rouge d'ailleurs, parce qu'il y va.
1: De rouge, quand
6: même. De jaune.
1: Ah, d'accord.
6: Bien que le geste est volontaire, il est en train de discuter avec son brassard de capitaine, avec l'arbitre, mais il met un geste volontaire de coup de coude sur Oyarzabal, alors que l'Espagnol avait déjà donné ce ballon à Daniel.
1: Mais peut-être que Monsieur Inglewood, l'Américain, c'est lui, l'arbitre de la rencontre, Léa.
4: Non, c'est Glenn Nieber, le Suédois.
1: D'accord. Et j'allais dire peut-être qu'il a fait du foot américain par le passé, mais en Suède, du hockey sur glace. On met aussi
5: exactement.
1: Des coups, d'épaule.
4: Non, mais pour revenir à la charnière centrale, effectivement, autrichienne, Jeannot, tu parlais d'Alaba, mais il y a aussi Kevin Danso qui n'est pas très bien rentré dans sa rencontre. On a vu tout à l'heure des relances qui laissent à désirer pour l'instant. Donc peut-être que l'Espagne va vouloir appuyer sur ces deux centraux qui, pour l'instant, ne semblent pas être vraiment rentrés dans leur match.
1: Dans un quart d'heure, on joue avec vous. 32-10, 3-2-1-0. Noah vous attend au standard 50 centimes d'euros. L'appel, on vous rappelle derrière pour jouer au cap ou pas cap. Ce sera le premier jeu de 21h30. Ne bougez surtout pas, on marque une courte pause. On continue d'évoquer les Bleus et ce match Espagne-Autriche 0-0.
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1: Comme tous les jours jusqu'à minuit, RTL Coupe du Monde avec tous nos spécialistes Gilles Verdez, Jeannot Séguier, jusqu'à 22h Florent Gazan, Dev Apadou et Bruno Constant vont nous rejoindre également tout à l'heure à partir de 22h. Le direct aussi, vous le savez, la priorité au match avec Léa Quigno sur Espagne-Autriche pour l'instant. 0-0, les Espagnols qui dominent, mais on a encore vu une sorte de contre-autrichien. Et Léa, tu vas nous raconter une action très mal jouée de la part de Grégory, je trouve, l'attaquant.
4: Très mal joué, vous trouvez ?
1: Eh bien oui, parce qu'en fait, il y a eu un centre et j'ai l'impression qu'il n'avait pas sauté pour faire la tête, mais en fait, il s'est avancé pour aller au contact du défenseur. Si au contraire, il s'éloigne un peu du défenseur, il est tout seul pour faire sa tête.
4: Il saute pas dans le bon tempo, dans le bon timing. Il saute trop tôt, en fait, l'attaquant autrichien. Mais voilà, c'est vrai que c'était cette première alerte pour l'équipe d'Espagne. C'était à la 17e minute sur un centre venu de la gauche de Sabitzer qui cherchait donc Gregoric. Et ça s'est joué à quelques centimètres qui est passé juste au-dessus de la tête de l'attaquant autrichien. Mais je pense qu'il a sauté. Enfin, moi, en tout cas, de ce que j'ai vu, il a sauté trop tôt. Voilà, toujours 0-0, donc entre l'Espagne et l'Autriche. L'Espagne qui pousse, qui domine, mais qui n'a toujours pas trouvé la faille face à l'Autriche.
1: Ouais, j'ai l'impression qu'ils sont vraiment les Autrichiens, mais alors, mais sur un fil, mais.
6: Ils sont très limités.
1: Ah, c'est.
6: Ce qu'ils proposent.
1: Tu sens que ça peut à un moment basculer en démonstration. Mais bon, attention, pour l'instant, il y a toujours 0-0. On revient au bleu.
5: Oui.
1: Après avoir évoqué le dos de Saliba, je voudrais qu'on s'intéresse au cas.
5: Un petit mot à dire sur le Paraguay encore, je peux.
1: Mais je vous en prie.
5: Alors, il y a une particularité pour moi. Il y a deux options et je vais choisir une option. Le Paraguay, là, ils ont gagné la Coupe du Monde pour eux. C'est-à-dire que
1: en éliminant l'Allemagne.
5: En éliminant l'Allemagne. Jour férié, incroyable, oui. Match de leur vie.
1: Le lendemain, jour chômé.
6: Ils continuent à dire le match de leur vie pour l'équipe de France.
5: Exactement, exactement. C'est ce que vous soulignez tout à l'heure. C'est ce qui m'a donné l'idée de dire ce que je vais dire. Dans ces cas-là, il y a deux possibilités. Effectivement, transcender par une première victoire. Plus rien ne peut vous résister et vous êtes sur une dynamique absolue. C'est pas ma version. Ma version à moi, c'est qu'on gagne pas deux fois la Coupe du Monde. Quand on a gagné la Coupe du Monde contre l'Allemagne, la finale, elle a été disputée. Et je pense que pour eux, c'est déjà fini, mais dans le bon sens du terme, c'est déjà un chef-d'œuvre. Et vous faites pas deux fois la Joconde.
1: Après, est-ce que l'Allemagne aujourd'hui est un chef-d'œuvre ?
5: Pour eux, oui.
1: Depuis 2014, ils n'ont plus rien fait en Coupe du Monde.
5: Oui, mais pour le Paraguay.
1: Oui, non, mais évidemment. Mais peut-être qu'ils disent le chef-d'œuvre, le vrai, ce serait de battre la France.
6: Ah ben, c'est une option.
1: Ouais,
6: c'est pas la mienne. Je fais encore le parallèle avec 98. Alors il n'y avait pas de 16e de finale,
1: non.
6: Mais
1: un 8e.
6: Ils font match nul contre la Bulgarie, ok, qui était quand même une nation pas si mal que ça à l'époque. Mais ils participent à l'élimination du Portugal de l'Espagne qui termine 3e en faisant 0-0 contre les Espagnols. Donc je pense que cette équipe du Paraguay, elle est dans un état d'esprit du style avec ce qui nous est arrivé face à l'Allemagne, plus rien ne peut nous arriver. Qu'est-ce qu'on risque ? On risque d'être éliminé par la meilleure équipe, considérée comme la meilleure équipe de ce tournoi. Donc on risque rien de plus. Quoi.
5: Ouais, mais ils étaient septième de la zone sud. Enfin, ils s'en sortent miraculeusement. S'il n'y avait pas eu l'élargissement de la Coupe du Monde, ils auraient été au barrage intercontinentaux. Donc je suis sixième de la zone sud. Et ils étaient septième. Il y avait huit meilleurs.
6: Donc ce sont les cousins sud-américains et des Suédois alors.
5: Pardon ?
6: C'est le même niveau quoi.
5: Ah, pour moi oui.
6: D'accord.
5: Exactement.
1: Sur le papier c'est un peu ça. Après
6: ça sent l'exploit avant quand même pour les.
1: Oui, oui bien
6: pour
1: sûr.
6: Les Suédois par rapport au Paraguay.
1: Avec l'Allemagne justement. L'Allemagne. Puisque vous parlez du Paraguay, ben restons sur le Paraguay. 98-2026. le foot a énormément évolué depuis.
6: Pas le jeu des Paraguayens.
1: Et c'est ce que j'allais vous dire. Le Paraguay n'a pas l'air d'avoir tant changé que ça, Jeannot Rességuier.
6: Non, l'ADN, c'est ça. C'est défendre, être fort en bloc, être solidaire, montrer les dents, être très combatif dans les duels. Et si on peut éventuellement trouver quelques espaces, on l'a vu face à l'Allemagne. Et on sait que le rôle d'Enciso va être très important par rapport à ça, avec Sanabria, mais bon, qui ne sera peut-être pas titulaire. Mais ce sont des joueurs qui vont tenter d'utiliser le moindre des espaces, mais il n'y en aura peut-être pas tant que ça face à l'équipe de France, ou en tout cas beaucoup moins que face à l'Allemagne.
5: Moi, je les vois plutôt attendre les tirs au but, miser sur leur gardien.
6: Ça part de loin.
5: C'est un point fort. Mais oui, avec un entraîneur argentin rugueux et âpre au mal comme ses joueurs.
1: Qu'est-ce qu'il y a comme entraîneur argentin d'ailleurs, on
5: peut dire. Ah, ouais.
1: Il y en a un paquet. Est-ce qu'on peut pousser le bouchon, je l'ai dit tout à l'heure, jusqu'à dire, voilà, il y avait Chilavert en 98, il y a Gilles.
6: C'est pas le même comportement
1: alors,
6: quand même.
1: C'est pas le même comportement, mais c'est un gardien très costaud.
6: Il tire pas les coups francs et les pénaltys.
1: Alors oui.
5: Moins charismatique.
1: Il n'y a pas le côté folklorique qui est un peu bling-bling et
6: ouais,
1: charismatique.
6: Meneur d'homme, il était chez Lavert. C'était vraiment celui qui.
1: Gilles, c'est plus sobre.
6: Ouais.
1: Mais c'est un sacré gardien quand même.
5: Plus austère. Mmh.
6: Mais déjà, c'est double maître.
5: Mais très bon gardien.
6: Il va falloir se le cogner quand même.
5: Et voilà. Oui. Pour eux, c'est objectif tir au but. Hein, pour moi.
1: Tiens, il pose fraîcheur, Léa Quignot, sur Espagne-Autriche.
4: Oui, pose fraîcheur. Toujours 0-0 donc entre les deux équipes. L'Espagne domine, hein, vous le savez. Mais elle est gênée par la défense autrichienne pour l'instant, qui ne fait que ça d'ailleurs pour l'instant, défendre depuis le coup d'envoi, hormis une petite occasion, une grosse occasion à la 17e minute avec Gregoric. On a vu un Yamal qui tente, qui pour l'instant essaie de faire des différences sur son côté droit. On a vu un beau petit pont tout à l'heure sur Leimer, mais pour l'instant ça ne fait pas de différence. En tout cas, on se rapproche pas trop de la surface de réparation depuis une dizaine de minutes. Là, ça s'est un petit peu calmé pour l'Espagne, donc voilà, il va falloir passer la deuxième là pour l'Aurora pour aller tenter de marquer ce premier but.
1: Je profite de la pause fraîcheur, Léa, je sais que tu étais très sensible, notamment contre l'Allemagne, aux efforts et à la discipline paraguayenne. Voilà, et moi je dis ça n'a pas trop changé depuis 98, mais c'était déjà un peu ça en 98 d'ailleurs, notamment sur les replis et les efforts défensifs, Léa.
4: Ouais, c'est vrai que j'avais trouvé cette équipe paraguayenne très resserrée. On voyait les joueurs qui étaient toujours très proches, mais sur les deux lignes, c'est-à-dire la ligne défensive mais aussi celle du milieu de terrain, très peu d'espace entre les joueurs, et vraiment je les avais trouvés très vaillants, à jamais baisser les bras, toujours le coéquipier qui vient se battre et presque mourir pour son copain à côté. Donc effectivement c'est ça qui peut-être embêtera les Français sur ce huitième de finale.
1: Vous aviez les mêmes souvenirs en 98? Moi j'ai un peu le souvenir de ça,
5: oui.
1: Tu passes un mec mais il y en a un deuxième sur le paletot.
5: Exactement, mais c'est la culture sud-américaine dans sa noblesse, Uruguay, Argentine,
1: Équateur,
5: Paraguay,
1: Chili à l'époque.
5: Chili, exactement, peut-être moins le Brésil, quoi qu'ils ont toujours eu quand ils étaient grands de très bons centraux, hein, voilà, rugueux, et des latéraux plus offensifs. Mais cette rugosité, c'est une marque de fabrique.
1: Ouais, tout à fait.
5: Et c'est une discipline que moi j'aime beaucoup. Alors, faut pas que ça tourne au pugilat ou à l'agression permanente. Mais là, en plus, dans leur effectif, ils ont 4 ou 5 joueurs seulement qui évoluent en Europe. Donc, c'est une discipline sud-américaine dans tout leur groupe, hein, seulement. C'est une discipline sud-américaine d'aller au duel, de provoquer, de donner des coups, de challenger l'attaquant. Voilà. C'est leur caractéristique. Ça n'a pas changé.
1: Il va falloir surprendre aussi, Jeannot.
6: Oui, mais parce que si tu restes dans le comparatif avec 98, il y a eu un nombre incalculable d'occasions. Il y a une frappe sur le poteau de Thierry Henry. Chilavert fait quand même une première période où il est très présent, mais une deuxième où il est étonnant. Sur le début de la prolongation, pareil, il réalise deux trois arrêts. Et en fait, sur la seule erreur d'inattention, sur le ballon de Pires qui contourne et qui donne cette balle à Trezeguet pour la remise de la tête à Laurent Blanc, fait que cette équipe-là finalement a fini par sombrer. C'était le but en or, on le rappelle, hein, le premier but en or de l'histoire de la Coupe du Monde. Mais quand on y repense, moi j'en avais discuté avec Laurent Blanc 10 ans après, quand on les avait retrouvés sur l'anniversaire de 98, et on était nombreux à lui avoir posé la question en lui disant, bon, maintenant avec un peu le recul, tu peux nous expliquer pourquoi t'étais monté, pourquoi? Bah, parce que j'en avais marre de voir que ça vendangeait et que je savais que je pouvais apporter quelque chose, que je pouvais apporter le surnombre. Et même si derrière il y avait Thuram qui lui disait d'y aller mollo. Et finalement, dans cette situation-là, il met un but, alors on connaissait son jeu de tête, mais il met un but d'attaquant de surface.
1: Quoi. Et soyons honnêtes, si on n'est pas surpris qu'Olysée donne des caviars pour Mbappé ou autre cette année...
6: Lui va faire un bien énorme.
1: Non mais Trezeguet était un buteur hors pair, un renard des surfaces, mais n'était pas un joueur très élégant et très capable de faire des passes dés. Alors il avait un jeu de tête exceptionnel. Ouais. Mais sur cette action, quand tu sais que c'est bloqué, tu vois ce centre, même s'il est loin, tu te dis l'attaquant, en plus lui c'est le pur neuf, il va tenter la tête, etc. Et ce... Tu le sens, il met le torse en avant pour amortir presque sa tête et cette passe décisive de la tête, parce que c'est vraiment une passe décisive dans la course de Blanc qui a même pas à freiner sa course, qui a juste à frapper. C'est vrai que de la part d'un buteur, tu te dis il va tenter le truc et c'est magnifique, c'est vraiment un geste hyper altruiste. C'est
6: tout ça pour dire que ce genre de situation, tu peux en avoir pendant le match, comme ils en ont eu à l'époque en 98, mais il va falloir être beaucoup plus efficace que les Français ne l'ont été.
1: Vous pouvez ressortir vos maillots vintage, on aura le même scénario.
5: C'était un joueur magnifique, très aigué, parce que effectivement renard enfin. Surface, mais voilà, décisif à l'Euro, décisif sur et comment décisif sur cette remise passeur.
1: Comme Thierry Henry,
4: et
1: buteur.
4: Attention, avec Olmo dans la surface de réparation, le beau sauvetage là de Stéphane Poch qui est venu sauver son équipe parce que l'Aurora avait fait la différence avec ce magnifique mouvement collectif avec Yamal et ensuite pour servir Olmo dans les petits espaces. C'était magnifique ce contrôle d'Olmo qui s'est retourné petit pont
1: magnifique,
4: sur l'ancien
1: Lensois
4: Kevin Danso. Ah, il manquait quelques centimètres là pour Olmo pour faire la différence. Corner à jouer avec Lamine Yamal.
1: Je l'attaque parce qu'elle adore Olmo. Vous finissez sur Trezeguet.
5: Non mais c'était un joueur incroyable parce que
4: L'ouverture du score pour l'Aurora. Je vais me calmer très rapidement parce qu'il y a faute sur le gardien effectivement. Et il y a discussion là avec l'arbitre.
1: Mais pourquoi ils hurlent sur l'arbitre assistant qui a rien à voir avec l'affaire. L'arbitre a sifflé une faute sur le gardien ou je ne sais quoi, et Cucurella s'en prend à l'arbitre assistant qui lui n'a...
6: Ouais, parce qu'il marque pas souvent et que là on va lui refuser un but.
1: Ah oui, mais bon.
4: On va regarder qui fait faute là sur.
1: Pas évidente la faute, hein.
4: Ah, le gardien,
1: la faute est pas évidente.
5: Non. Non.
1: Ouais. Ah, ouais, non.
5: Ah, non.
4: Et ils sont trois, en fait, évident, juste devant lui. Bon.
1: Trezeguet, superbe joueur pour
5: vous. Exactement, voilà. Joueur en or.
1: Je suis bien d'accord avec vous. On marque une courte pause. On va jouer au cap ou pas cap pour vous faire gagner le ballon Adidas Trionda. C'est Malema qui va jouer avec nous juste après ça.
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0: 48 heures du match contre le Paraguay, le 8e de finale. Tous vos rendez-vous, évidemment, tous vos débats. Et les jeux, comme tous les jours, 21h30, 22h30, 23h30. À gagner ce soir à 21h30 un ballon réplica Adidas Trionda de la Coupe du Monde 2026. Et elles sont nombreuses à jouer avec nous depuis le début de la Coupe du Monde et on s'en félicite. C'est Malema qui est avec nous ce soir. Bonsoir Malema.
1: Bonsoir.
0: Ravi de vous avoir avec nous sur RTL. Un petit ballon en Coupe du Monde, ça peut être sympa.
1: Ah bah oui, hein, c'est pour ça qu'on est là, merci pour l'invitation.
0: Eh ben, il est très très beau ce ballon. Alors, on va jouer au cap ou pas cap, Malema.
1: Allons-y.
0: Ok, je vous pose une question, vous me dites je suis cap ou je suis pas cap de répondre. Jeannot Séguier et Gilles Verdez peuvent vous aider. Je vous propose, allez, combien j'ai de questions? Vous devez me donner 3 bonnes réponses, d'accord?
1: Allez, sur
0: 1, 2, 3, 4, 5, 6, 7, j'en ai 7.
1: Allez. Je vais tenter ma chance.
0: Un peu moins de la moitié, je suis sympa.
2: Ouais, très.
1: J'accepte.
0: On y va. Je vais commencer par quoi? Je vais commencer par cap ou pas cap, Malema, de me dire combien de fois la France a accueilli la Coupe du Monde.
1: Alors, cap.
0: 4 fois?
2: Non.
0: Les garçons,
1: non, cap.
0: Vous savez, avec l'âge, je suis un peu sourd, je vieillis avec cap. Le casque tous les jours dans les oreilles. Alors cap, alors du coup, bah, je vous écoute ou essayez de vérifier aussi avec vous avez un doute avec Gilles Verdez et avec Jeannot Séguier.
1: Je pense que je suis vraiment pas sûr, mais je dirais deux.
0: Alors vous diriez deux fois. Est-ce que j'ai l'impression que Jeannot Séguier acquiesce? Ça vous parle, Jeannot?
3: Ça me parle.
0: Vous validez, Malema?
1: Je valide.
0: Alors, eh bien, vous avez raison. 1938,
3: voilà.
0: Et 1998.
1: Oui.
3: Voilà. Et 2038, ça fera 3. 2038.
1: Ah, oui, 2038. Bah là, j'en ai appris.
3: J'espère 2038.
0: Allez, cap de me citer 5 sélectionneurs de la Coupe du Monde 2026, donc de cette année, qui ont également disputé la Coupe du Monde en tant que joueurs. 5, c'est un peu beaucoup.
2: Là, c'est dur.
0: Je vous en demande 3. Allez, ouais. 3. Sélectionneurs de la Coupe du Monde 2026 qui ont déjà joué la Coupe du Monde en tant que joueur. Il y en a un qui est assez évident. Pour les autres, on va vous aider évidemment. Est-ce que vous êtes cap ou vous n'êtes pas cap?
1: Allez, je tenterai tout.
0: Alors, je vous écoute.
1: Le premier, Didier.
0: Didier Deschamps, non. Évidemment.
1: Oui. Je peux citer n'importe quelle
0: nation où le sélectionneur a aussi joué en tant que joueur. J'ai tous les noms sous les yeux, donc je peux valider ou pas.
1: Vagallo.
0: Ah non, alors de sélectionneur de la Coupe du Monde 2026, pas qui ont gagné la Coupe du Monde, hein, qui l'ont disputé. Donc des sélectionneurs actuels de cette Coupe du Monde. Je vous donne un indice, il y en a un qui a démissionné tout récemment quand son équipe a été éliminée en 16e de finale. Il a démissionné de son poste. Parce qu'il était un peu amer. Il était un peu amer. Voilà. Souvent, on parle d'un fruit et on est amer. Et donc, une équipe qui a été éliminée.
1: Ça serait sur le Brésil.
0: Non, ça serait les Pays-Bas. Allez, je vous aide. Le sélectionneur des Pays-Bas qui a démissionné. Vous savez pas?
1: Bon,
0: alors, je vous en donne un autre.
2: On peut l'aider, non?
0: Non. Oui.
2: Non.
1: Mais je crois que j'en avais un que mon père m'avait parlé, mais je suis pas sûr.
0: Un joueur. Attends. Un joueur qui.
3: Il y en a un, elle est pas sûre.
0: Ah, vous en avez un, allez-y.
1: Gattuso, rien à voir.
0: Non. Mais vous avez la bonne nationalité.
3: Ouais.
0: Et il a été ballon d'or.
3: Ouais. Il était sélectionneur de l'Ouzbékistan.
0: Voilà, et il a été ballon d'or quand l'Italie a battu la France en 2006.
2: Pas facile, hein.
0: Défenseur central.
1: Pas
0: celui qui a pris le coup de boule de Zidane.
3: L'autre.
0: Cannavaro. Oui,
2: ouais, bravo.
0: Bravo, oui.
2: Magnifique.
1: Mais vous m'avez quand même beaucoup aidé là.
2: Non, pas du
0: c'est
2: tout.
0: C'est pas grave, c'est pas grave.
2: Voilà.
0: Il y en a un autre. Ah, c'est dommage, les Pays-Bas c'était quand même pas. Alors,
2: Brésil.
0: Il y en a un autre. Vous m'avez dit Zagallo tout à l'heure. Il y a des entraîneurs qui ont gagné à la fois comme joueur, comme entraîneur, notamment la Ligue des Champions. L'entraîneur le plus titré en Ligue des Champions, qui est actuellement l'entraîneur de la Seleção du Brésil qui donc a joué comme joueur la Coupe du Monde aussi.
1: Comment il s'appelle déjà?
3: Il a été entraîneur du Paris Saint-Germain
1: Carlo,
3: aussi.
1: Carlo déjà.
0: Oui, Carlo, oui, tout à fait. Carlo.
1: Ça finit par aussi.
0: Oui, bien sûr.
1: Il a presque.
2: Presque
0: comme Angèle, mais pas le G.
1: Ancelotti.
0: Bravo. Bravo Malema. Et ben voilà, il est gagné ce ballon.
3: Il y avait Steph Clark, non, de
0: les alors il y avait Koeman, c'était Koeman le néerlandais, ouais. Malema. Il y avait Ossam Hassan, Hugo Bros, Javier Aguirre et Otto Addo.
3: Ouais. Ah, il n'y avait pas Clark.
0: Voilà.
1: Ok.
0: Ben bravo. Et ça suffit. 3, c'était le jean, donc ça suffit largement. Bravo Malema. On vous envoie le ballon. Vous restez bien en ligne en région. On récupère vos coordonnées. Et on vous envoie le ballon de la Coupe du Monde.
1: Super. Et merci à vous pour vos présentations. Je vous écoute pas mal. On continue sur la Coupe du Monde. On adore.
0: Merci beaucoup Malema. Très bonne soirée.
1: Merci à vous.
0: À vous.
3: Et vive Espagne.
0: Eh oui, elle a été disciplinée. La Quignot, elle n'est pas intervenue. Mais ça y est, le verrou est débloqué.
4: Mais ça y est. Enfin, l'Espagne récompensée de toutes ces énormes occasions en début de match. Et c'est Oyarzabal qui vient inscrire ce but, le troisième depuis le début de ce mondial. Il était oublié là dans la surface sur un centre ras du sol de Cucurella venu de la gauche. Sans forcer pied gauche, l'attaquant de la Roja est venu tromper Schlager. Petit filet à droite, ça fait 1-0 donc pour l'Espagne, 37e minute de jeu.
0: 1-0 pour l'Espagne, donc c'est noté, Léa Quignon intervient.
3: Voilà, voilà le buteur qui est peut-être en train d'émerger dans la sélection espagnole.
0: 3 buts en 4 matchs. Indispensable.
3: Ouais. Bah oui.
0: Indispensable joueur de la Real Sociedad. Et bravo donc encore à Malema pour sa victoire dans le jeu. Le prochain, c'est à 22h30, 32-10. 3, 2, 1, 0 pour jouer avec nous. Noah vous attend.
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0: Je vous l'ai promis, la conférence de presse des Bleus à 2 jours du match contre le Paraguay en direct. C'est Bradley Barcola qui se présente au micro des journalistes présents à Boston.
6: Bradley, bonjour. À quel point Louis Vix, InfoSport Plus, Canal Plus, à quel point vous êtes un footballeur épanoui et heureux dans cette animation offensive et qu'est-ce que vous pensez de l'attaque des Bleus depuis le début de la compétition? Merci.
7: Bonjour. Et franchement, je prends énormément de plaisir à jouer avec des joueurs comme ça. Je sais qu'on prend tous du plaisir. Vraiment, on se fait des passes, on attaque, on défend ensemble. Donc on peut que prendre du plaisir. Et c'est vraiment un honneur de jouer avec d'aussi grands joueurs. Et je pense que c'est pour ça que ça marche bien.
8: Bonjour Bradley. Dorian Banzon pour Made in Foot. Toi qui connais bien Ousmane, est-ce que tu l'as senti touché par les critiques après le premier match et est-ce qu'il a vécu son triplé face à la Norvège comme une revanche? Merci.
7: Touché, non. Je pense pas qu'il a été touché. Je sais pas s'il a lu ou entendu ce qui s'était dit sur lui. Mais en tout cas, il était très content d'avoir mis ce triplé. Et tous les matchs, il se donne à fond. Donc, il était très content et nous, on est fiers de lui.
9: Bonjour Bradley. Arthur Picard pour Sud-Ouest. On s'attend du coup, il y a un match avec le Paraguay qui adoptera sûrement un style très défensif. Comment est-ce que qu'est-ce que ça change pour toi d'affronter un adversaire comme ça? Et comment réussir à exploiter tes qualités, notamment de vitesse, de prise de la profondeur, face à un adversaire qui défend très bas? Merci.
7: On sait que ça va être compliqué. Après, pour ma part, je commence à avoir l'habitude avec la Ligue 1. On joue beaucoup d'équipes qui jouent bas, donc il va falloir essayer de trouver des alternatives, plus venir dans les pieds, repartir, et après ça va le faire.
10: Bonjour Bradley, Damien Degor, l'équipe. Un coup c'était toi titulaire, un coup Désiré, un coup toi. Quelle qualité le sélectionneur te demande d'exprimer sur le terrain quand il te titularise?
7: Non, il me dit de jouer comme d'habitude, de prendre beaucoup de vitesse, de prendre les espaces et surtout de beaucoup défendre aussi. Et c'est tout, hein, c'est de surtout d'aider l'équipe et voilà.
11: Bonjour Bradley, ici Stéphane Bianchi du Parisien. On vous sait proche de Warren Zaïre-Emery. Il a fait une saison assez exceptionnelle. Il a pourtant été privé d'une titularisation en finale de Ligue des Champions. Il fait partie des joueurs qui n'ont pas encore eu de temps de jeu là aujourd'hui. Est-ce que vous sentez qu'il a besoin d'un peu d'encouragement? Est-ce que vous le soutenez vous dans ces moments-là? Et comment il est tout simplement?
7: Non, franchement, il est tranquille. Il sait que il aura un moment où il pourra aider l'équipe, donc il est tranquille. Nous on est tout cœur avec lui, on l'encourage chaque entraînement, mais franchement il le prend bien. Je le vois pas faire la tête ou quoi, donc il est beaucoup souriant, donc pour moi il le prend bien.
12: Bonjour Bradley. Alors ici Antoine Huot de 20 minutes. À quel point, enfin, est-ce que Kylian Mbappé a changé de dimension, pas forcément sur le terrain et par ses buts, mais aussi dans son rôle de capitaine, est-ce que vous l'avez senti changer depuis notamment depuis cette préparation?
7: Changer, je dirais non. Hein. Franchement, on connaît ses qualités, on sait comment il est avec nous et faire ce qu'il fait aujourd'hui. On savait qu'il allait le faire. On avait entièrement confiance en lui et c'est pour ça qu'on le remercie de mettre ses buts et d'être aussi important pour l'équipe. En dehors aussi, il est très présent avec nous. Il parle beaucoup avec le coach pour l'équipe et il sait très bien ce qu'il fait.
13: Bonjour Bradley, ici Elias Peters, 90 minutes. On a beaucoup parlé du poste du latéral gauche dans cette Coupe du Monde et notamment de cette concurrence entre Lucas Digne et Théo Hernandez. Toi qui joues sur le couloir justement, quelle différence tu peux ressentir quand tu joues avec l'un par rapport à l'autre ? Merci.
7: Une différence, franchement, je sais pas s'il y a une grande différence. Les deux, ils font bien leur boulot. Donc, je sais que, je dirais que Théo, il est quand même un peu plus offensif. C'est vrai qu'il va beaucoup plus vite, il monte un peu plus. Mais Lucas, il fait aussi son travail. Mais les deux, je trouve qu'ils sont très bons depuis le début de la compétition.
14: Bonjour Bradley, Anthony Clément de l'équipe. Est-ce que tu peux nous dire ce qu'apporte Adrien Rabiot au milieu ? C'est aussi un cadre désormais, un des joueurs les plus anciens aussi dans le groupe.
7: Bah déjà dans le groupe, il est, je sais pas son âge exactement, mais il a vraiment ce rôle de grand frère. Il parle beaucoup avec nous les nouveaux arrivants, on va dire ça comme ça, et surtout les plus jeunes. Et sur le terrain, bah en fait moi ce qui me choque le plus, c'est qu'il est vraiment de partout. Quand on est en attaque, il est là, en défense, il est là, il court, il fait que de courir. Et moi qui suis sur le côté gauche avec lui, il me parle énormément sur le terrain pour que j'utilise mes qualités, pour que je revienne défendre. Et franchement, c'est très bien ce qu'il fait.
15: Bonjour Bradley, je t'en prie, super. Si,
0: le prend GD, pas beaucoup de risques, hein, Bradley Barcola, dans sa conférence de presse.
15: Il y a un choix, on va dire, entre toi et Désiré Doué pour une place en attaque. Est-ce que tu trouves ça juste ou réducteur de dire que toi, tu es plutôt un joueur de grands espaces et Désiré un joueur de petits espaces ? Qu'est-ce que tu en penses ? Merci.
7: Ce que j'en pense, bah on a chacun nos qualités. C'est vrai que Dez, il a cette facilité avec la balle au pied, il arrive à faire ses différences comme ça. Moi, c'est plus dans les espaces, donc je le prends normalement.
16: Bonjour Bradley. Bonjour Jabari, RTL. Est-ce que vous êtes préparé mentalement à ce match face au Paraguay avec une équipe qui donne des coups, un jeu haché? Et aussi peut-être mentalement à pas dégoupiller, à pas entrer dans leur jeu de refuser le jeu tout simplement.
7: Non, c'est que c'est une équipe qui défend beaucoup. C'est une équipe sud-américaine. On commence à les connaître maintenant. On sait qu'ils vont beaucoup mettre deux coups, mais après ça reste quand même une bonne équipe de ballon. On l'a vu quand même contre l'Allemagne. Ils ont réussi à gagner. Ils ont fait une très belle préparation. Ils ont réussi à se qualifier aussi. C'est pas pour rien. Donc on sait que ça va être quand même un bon match de football aussi.
17: Bonjour Bradley, Baptiste Després, Le Figaro. Michael réalise une très grande Coupe du Monde, mais sur le plan humain, si tu devais le décrire à tes potes ou à tes parents, tu dirais quoi de sa personnalité ? Est-ce qu'il vous met une pile aux échecs ?
7: Moi, j'ai jamais joué aux échecs avec lui, mais franchement, il est tranquille. Hein. C'est un gars très cool, il est dans son monde, il est vraiment tranquille, donc c'est une super personne. Oui, il est dans, je sais pas comment dire, mais il est dans son monde. Franchement, il est dans son monde.
18: Bon, pour l'instant, bonjour Bradley. Yves Leroy pour l'équipe. Au fond, tout au fond.
7: Voilà.
18: Ça fonctionne super bien devant, chez les Bleus, dans l'attaque. On en parle beaucoup de la complémentarité sur le terrain. Comment vous la nourrissez en dehors ? Quelle relation vous avez entre vous ? Et voilà, est-ce que vous pouvez nous donner un peu les coulisses de cette association ?
7: Je pense que c'est une très bonne association. On parle beaucoup, on rigole beaucoup en dehors des terrains, mais quand on arrive sur le terrain, on essaie de rester concentré au max. Et je pense que c'est ça qui fait que ça marche, c'est qu'en dehors, on rigole énormément, on parle de tout et n'importe quoi, mais quand on est sur le terrain, on est concentré et on sait ce qu'on a à faire.
0: Bradley Barcola en conférence de presse donc pour les Bleus à Boston à 48 heures du match contre le Paraguay. On le sent plus inspiré dans les espaces en fait, quand il est lâché, qu'il n'est pas attaché à la chaise.
19: C'est pas nouveau, hein, ça a toujours été ça. Il est très timide.
0: Non mais toi tu peux jouer.
19: Non. Et puis non, mais après l'exercice, il n'est pas simple aussi hein, pour les joueurs. Enfin, je ne sais pas si Gilles est d'accord avec moi, mais il y en a certains qui naturellement vont rentrer dans le jeu des questions-réponses, qui vont nourrir, donner du biscuit, avoir des réponses intéressantes. Lui, bah,
0: non mais après, c'est pas surprenant. On lui en veut pas.
19: non, non, comme ça.
20: C'est pas facile parce que c'est une revue d'effectifs. Chaque journaliste pose une question sur un de ses coéquipiers. Donc, il est obligé de...
0: Chacun prépare son sujet du lendemain.
20: Exactement. Donc, Olise dans son monde.
19: Il est intéressant sur le côté défenseur latéral gauche.
20: Ouais.
19: Parce que finalement, voilà,
0: il dit qu'il n'y a pas tant de différence
20: que l'autre. Et au plus
19: il y en a un qui monte plus que l'autre.
20: Et au plus offensif. Ça a été sa seule notation un peu tactique.
0: Ce qui permet de dire.
19: Et sur Rabiot aussi, c'est intéressant. Ouais. Il est partout. Il est avec nous en attaque. Il est aussi en défense. Il nous parle beaucoup. Donc, on a compris et on a au moins la confirmation que dans le ressenti des jeunes de l'équipe de France, comme Bradley Barcola, Adrien Rabiot a pris vraiment un rôle de cadre.
0: Et on se demandait tout à l'heure, l'alternance à gauche, s'il fallait qu'elle soit totale ou pas. Quelque part, il y a aussi un côté.
4: Oh, la barre transversale pour l'Espagne sur ce coup franc. Magnifique. Oh. Et encore l'incroyable parade de la de Schlager qui vient stopper la frappe de Lamine Yamal. La double occasion pour la Roja pour doubler la mise contre l'Autriche. Incroyable temps fort là pour l'Espagne qui manque ce 2-0. Et on assiste à une pure domination de l'Espagne depuis le début de coup d'envoi. Et voilà, on
0: qui frappe le coup franc là,
4: c'est Baena.
0: Oh, il est magnifique.
4: Et il manque quelques centimètres, ah ouais, mais là qui vient frapper.
0: Il était loin quand même. Hein.
4: La barre transversale de Schlager et Schlager qui encore une fois s'impose. Il a fait trois incroyables parades dans cette première mi-temps.
0: Mais juste avant, depuis 4-5 minutes, il y avait eu 2-3 opportunités autrichiennes dans la surface qui ont d'ailleurs été très très mal gérées par les Autrichiens, Léa.
4: Oui, ils ont été mal gérés, mais j'ai envie de dire plutôt très bien défendus par les Espagnols parce que le repli défensif
19: positif,
4: des
19: Léa, c'est bien.
4: Non, mais le repli défensif des milieux de terrain de l'Espagne, c'est incroyable. Vous allez dire que je fais une fixette sur Olmo, mais Rodri aussi, le capitaine, dès qu'il perd le ballon, il replie très rapidement pour laisser aucune marge.
0: Ouais, mais ouais, je suis d'accord, Léa, mais il y a une action où il y a un ballon dans la surface. Si l'attaquant ou le milieu autrichien le contrôle dans le bon sens au lieu de repartir en arrière avec la poitrine parce qu'il fait n'importe quoi, il est seul face au but. Hein.
4: Non, mais ça, on est d'accord que les qualités offensives de l'Autriche ne sont pas les mêmes que celles de l'Espagne. Ah, ouais.
20: Non, mais la défense espagnole est parfois prise à revers quand même.
0: Ah oui.
20: Ça, c'est une petite différence par rapport à avant. C'est que comme ils ne sont plus à fond sur le jeu de possession, mais parfois un peu plus vertical, du coup, ils perdent quelques ballons en milieu de terrain et leur défense peut être prise à revers. Alors bon, là c'est pas des attaquants ultra rapides, mais c'est une petite particularité à signaler côté Espagne, je pense.
4: Le petit bémol effectivement sur ce côté défensif, c'est que je parlais de leur repli qui est très bon pour le coup, mais par contre à l'inverse ils se font assez surprendre dans leur dos. J'en parlais en début de mi-temps et c'est le cas encore aujourd'hui. Bon, l'Espagne malgré tout domine énormément ce match avec déjà 5 cadrés, pardon, et une frappe seulement pour l'Autriche.
19: Allez, chiffres.
0: C'est une personne de jeu, Léa.
20: C'est une
0: excellente joueuse.
4: Je sais que Jeannot aime beaucoup les chiffres, alors je
19: ouais, mais pas les expected goals, hein, juste les vrais chiffres. Voilà.
4: Non, mais vous inquiétez pas, moi j'y comprends rien aux expected goals.
0: Ah, je pense que personne ne comprend rien. De temps en temps, je me dis, allez, essaye de ne sois pas fermé, essaye de comprendre.
19: Bien sûr.
0: Mais j'arrive pas.
19: Non, ne cherche pas à te convaincre.
0: J'arrive. Non, mais tu vois, je me dis, à un moment, si ça existe, c'est qu'il doit y avoir quand même.
4: Mais c'est la mi-temps, messieurs.
0: Une recherche derrière. La mi-temps.
4: Et donc, l'Espagne qui mène face à l'Autriche grâce à un homme, Oyarzabal. Buteur encore ce soir, lui qui avait déjà marqué deux buts, un doublé face à l'Arabie Saoudite en deuxième match de phase de poule. L'Espagne donc qui mène et qui domine ce 16e de finale face à l'Autriche 1-0.
0: Avantage logique.
20: Avantage logique. Oui, domination espagnole, mais un petit manque de fluidité et le très grand Yamal en super forme là, la frappe stoppée par le gardien.
19: Hein, on l'a pas encore là.
20: Non,
19: le grand Yamal.
20: Non, il la met là avant à Barcelone. Après, quand il est en super forme, il la met celle-là.
19: Il est à l'opposé de l'endroit où il aime bien se trouver.
20: Oui, bien sûr, mais il manque un tout petit peu de tranchant.
19: Non,
20: encore,
19: mais c'est
20: mais
19: bien
20: ça revient.
19: Pour l'Espagne d'avoir un buteur comme Oyarzabal, parce que déjà il en est à son 28e but en 58 sélections, et là il est un petit peu dans l'accomplissement de sa saison avec son club qui fait une saison moyenne, la Real Sociedad. Il a marqué quand même 15 buts en championnat pour 34 apparitions.
4: Et c'est un drôle de
0: joueur. Très fin.
4: Pardon, juste un petit mot de l'Autriche aussi. On a lu là un peu de frustration sur les visages des Autrichiens en fin de première mi-temps et aussi beaucoup de signes de fatigue à l'image quand même de Leimer, le milieu de terrain du Bayern, qui à plusieurs reprises, on l'a vu, se mettre les mains sur les genoux, un peu fatigué. Alors je sais pas, évidemment il a beaucoup de travail face à Lamine Yamal, mais on va voir ce que ça va donner sur l'ensemble du match. Est-ce qu'il va pouvoir tenir avec ce rythme jusqu'au coup de sifflet final?
2: c'est compliqué pour
0: Leimer. C'est dur de suivre les petits jeunes, hein, surtout quand c'est pas ton poste. Il va falloir qu'il s'accroche, Leimer.
2: Il a que 29 ans, Leimer, mais... ça va. Hein.
0: Ouais, mais...
20: Oui, puis pour l'Autriche, être mené au score, c'est pas un scénario que les Autrichiens adorent.
0: Hein. Ouais, non, mais moi, s'il avait 10 ans de moins, je pense que je courrais mieux qu'avec 10 ans de plus. Hein, donc,
20: faux non plus.
0: Il y a quand même un écart. Bon, on marque une courte pause.
20: C'est la vie, ça.
0: Oui, c'est la vie. Eh oui. Ça va pas s'arranger. Non
20: ah, ben non.
0: Ah, non. Bon,
20: mais il faut boire avant le sport. Ça, j'ai bien noté.
0: Quand il fait très chaud, buvez beaucoup avant.
20: Ouais, alors il faut faire du sport aussi. Ah mais boire avant le sport. Ouais.
0: Après, s'il fait moins 15, ça sert à rien de boire 4 litres avant non plus. Hein. Hydratez plus vite normalement. Fait ne faites pas une citerne, hein, sinon vous n'allez pas bouger.
2: C'est une petite gorgée qui compte, messieurs.
0: Ouais, voilà. Vous n'avez pas écouté Henri Lecomte pendant Roland Garros, voilà. Yannick Sinner, il s'est mal hydraté à Roland Garros.
20: Ah oui, c'est vrai. Voilà.
0: 21h51, on marque une courte pause, la suite de la conférence de presse des Bleus.
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0: Eh oui, au plus près des Bleus, tous les jours, entre 20h et 21h, mais parfois entre 21h et 22h, et également, parce que, quand l'actualité l'exige, il faut s'intéresser à la conférence de presse de l'équipe de France qui va arriver, Jules Koundé. On était avec Bradley Barcola. Gilles, tu voulais revenir sur ce qu'il a dit sur les Paraguayens?
20: Oui, c'est intéressant, il a dit explicitement, il donne des coups. Ils savent jouer au football aussi, mais ils donnent des coups. Ça veut dire que, il a regardé le match sans doute, mais que le message est passé pour qu'il le délivre lui en conférence de presse. Il ne se serait pas permis de dire ça si le staff ne les avait pas prévenus. Attention, c'est une équipe qui donne des coups, soyez prêts, il y aura des provocations, etc.
0: Après, il n'est pas allé plus loin non plus.
20: Non.
0: C'est-à-dire qu'il a vraiment fait une réponse basique à une question qui était quand même très orientée sur le fait de... Alors, expliquez-nous si vraiment on évoque le sujet au sein de l'équipe de France. On comprend que oui, mais bon, sa réponse, elle a été oui, effectivement, on sait qu'il donne des coups. Après, si tous les autres joueurs disent la même chose... au fur et à mesure des conférences de presse jusqu'au match, là je vois la deuxième lame, le deuxième effet qui se coule de Gilles Verdez, c'est pour mettre la pression sur l'arbitre.
20: Exactement, c'est pour mettre la... bien entendu, c'est ça, c'est là où je voulais en venir, mais vous avez deviné ma pensée, vous avez été plus rapide. Évidemment, c'est que dire ça, ça veut dire attention, on va recevoir des coups, monsieur l'arbitre, messieurs de la FIFA, nous sommes des artistes, en plus c'est un des artistes qui s'exprime, peut-être le moins en vue des quatre artistes, mais un des artistes, donc protégez-nous s'il vous plaît monsieur l'arbitre.
0: Jules Koundé arrive en conférence de presse, on va écouter les premières réponses du latéral droit de l'équipe de France, toujours discuté mais toujours titulaire.
30: Ça fait 5 ans que vous êtes en équipe de France, est-ce que vous avez déjà pris autant de plaisir à jouer et à vivre ensemble qu'actuellement?
31: C'est une question difficile. Ça fait 5 ans que je prends énormément de plaisir à chaque fois que je viens en équipe de France. C'est vrai que ce groupe est particulier. C'est peut-être le groupe, on va dire, le plus jeune qu'on ait eu, où on a vraiment aussi peu de différence d'âge. On a sûrement les mêmes intérêts. Donc c'est facile de connecter. Mais c'est un groupe qui vit très bien depuis un moment, et c'est aussi facilité quand on arrive à gagner.
0: Jules Koundé en conférence de presse Monsieur après Clément, Bradley Barcola, 48 heures du match contre le Paris.
1: Bonjour, Jules, l'enseignement de l'équipe. En quoi vous attendez un match différent des matchs précédents, parce que c'est une équipe très accrocheuse, et est-ce que ça va vous inciter à développer des qualités différentes pour faire face à ce défi?
31: Non, pas spécialement. Bien évidemment, toutes les équipes ont des caractéristiques différentes. On sait que le Paraguay, vous aimez bien insister là-dessus, est une équipe accrochée, mais c'est aussi une équipe qui a de la qualité pour jouer au moment de sortir pour exploiter les contre-attaques. Ils ont les joueurs pour, on l'a vu en phase de groupe ou aussi contre l'Allemagne. Donc on s'attend à un match bien évidemment difficile et on sait qu'il va falloir qu'on soit là dans les duels et imposer notre physique pour aussi pouvoir exister avec le ballon.
3: Bonjour Jules, Adrien Chantogalet du Parisien. Tu fais partie des 5 joueurs de champ qui ont démarré toutes les rencontres de cette Coupe du Monde. Comment tu gères physiquement cet enchaînement des rencontres, couplé aussi à la chaleur, à la fatigue qui s'accumule depuis le début de la compète? Merci.
31: Je le gère plutôt bien. Je me sens de mieux en mieux physiquement, fruit aussi du travail. C'est un rythme qui est assez soutenu. C'est vrai que la chaleur aussi contribue à augmenter la fatigue, mais c'est quelque chose auquel on s'adapte, auquel on était averti. Donc on profite de chaque jour qui passe pour aussi bien récupérer. L'hydratation joue un rôle clé forcément, mais je me sens très bien.
15: Bonjour Jules.
31: Bonjour.
15: Est-ce que tu lis ou entends les critiques depuis le début de la Coupe du Monde? C'est la première question. Qu'est-ce que tu en penses? Est-ce que tu les trouves justifiées ou non? Et puis est-ce que tu

0: Pas du tout. Je sais pas. Ça, c'est honnêtement, je sais pas. Je trouvais que j'ai fait un bon match à l'image de l'équipe. Après, mon meilleur, ça, j'ai pas forcément d'avis là-dessus.
1: Allez, encore une question pour Jules Koundé. Intéressant, un petit sourire. La confiance en lui s'exprime bien, je trouve, dans ses propos.
2: Libération. On a
1: qui trique aussi peut-être que Deschamps continue de lui faire confiance.
2: Qui prend un plaisir presque de gosse, en fait. C'est-à-dire qu'on a l'impression que, ce qu'ils font devant, quand ils échangent le ballon, qu'ils sont totalement hors pression, qu'ils s'amusent comme s'ils avaient 10 ans. Est-ce que vous avez cette impression, vous, quand vous les voyez jouer?
0: Je partage votre impression sur le fait qu'on prend énormément de plaisir à jouer ensemble. C'est forcément aussi le cas de nos quatre joueurs offensifs. Je pense que ça se voit dans plein de choses, comme vous l'avez dit, dans la manière dont ils échangent le ballon, le fait qu'ils soient toujours prêts à donner la passe au coéquipier qui est dans une meilleure position, la manière dont célèbrent les buts, dont ils célèbrent les buts, dont les mots qu'ils échangent entre eux, que ça soit en interne, mais aussi en conférence de presse quand il s'agit de faire l'éloge d'un coéquipier. Donc je pense que c'est, comme l'a très bien dit le coach, l'entente, la cohésion de groupe, c'est quelque chose qui est très important. Est-ce que ça fait gagner les matchs? Pas forcément, mais c'est très très important si on veut aller loin dans une compétition. Et c'est vrai que pour l'instant, tout se passe très bien.
1: Voilà pour Jules Koundé, le début de la conférence de presse de Jules Koundé à Boston, donc 48 heures du match contre le Paraguay. Je salue Jeannot Séguier et Gilles Verdez qui vont être supplés par d'autres talents de la radio, Bruno Constant, Florent Gazan et Dave Apadou dans quelques secondes pour la suite d'RTL Coupe du Monde.
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1: Car il est 22h sur RTL. Et un autre talent général de la radio, Alban Le Prince pour les infos.
4: Au moins 6 blessés dont un enfant par l'incendie qui touche ce soir le Canet en Roussillon près de Perpignan. Il a déjà ravagé 2 campings. Un yacht s'est également embrasé dans le port du Canet. 3000 personnes ont été évacuées. Le préfet du Gard, lui, active le centre opérationnel départemental puisqu'un incendie est en cours dans les secteurs de Roquemort, tout près de l'autoroute A9. Elle est coupée dans les deux sens. Les pompiers qui luttent aussi depuis plus de 24 heure maintenant contre l'incendie qui s'est déclaré hier dans l'Aude. Il a parcouru 900 hectares et a encore progressé aujourd'hui. 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Dans l'actualité aussi, déjà mis en examen pour agression sexuelle et viol, des faits qu'il conteste, Patrick Bruel visé par 3 nouvelles plaintes dont une pour viol qui remonterait à 2014 en marge d'un événement international de poker. C'est ce qu'indiquent ce soir les avocats des plaignantes. Interrogés par l'AFP, les conseils du chanteur affirment, je cite, qu'il répondra à ces accusations fausses dans le seul cadre pertinent et adapté, la justice si elle est saisie de ces faits. Après 48 heures de garde à vue, un animateur périscolaire d'une école de Saint-Cyr-l'École dans les Yvelines mis en examen pour viol et agression sexuelle sur mineurs. Il a été placé sous contrôle judiciaire, précise le parquet de Versailles. Lors de ses auditions, il a nier l'ensemble des faits qui lui sont reprochés. Et puis alors que l'Angleterre disputera dans la nuit de dimanche à lundi son 8e de finale de la Coupe du Monde de foot face au Mexique, les pubs du pays pourront rester ouverts et servir de l'alcool jusqu'à 5h du matin. Déclaration très officielle et en vidéo ce soir de Keir Starmer, le Premier ministre britannique. La météo avec le retour d'un temps ensoleillé sur toute la France ou presque. Demain, quelques nuages possibles sur les reliefs, un peu plus de gris au sud de la Garonne. Les températures 12 à 25 degrés le matin, 21 à 25 sur le littoral de la Manche l'après-midi, 27 à 30 ailleurs, jusqu'à 35 près de la Méditerranée. Les courses, c'est en nocturne à Cabourg, départ 20h15. Attention, le 2 est non partant. 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L'outsider de RTL, c'est le 9, Koala Blue, 22h03 sur RTL.
1: Merci beaucoup, Alban. Alors, vous m'avez scotché avec votre info des 5h du matin en Angleterre. Moi, je croyais que c'était déjà le cas, en fait, parce que je vais pas souvent en Angleterre, mais quand j'y vais, j'ai l'impression qu'on boit à toute heure de la bière.
4: Et notamment, jusqu'à 5h.
1: Après, c'est vrai que c'est plus dans les pubs, c'est plutôt dehors, dans la rue. Mais
4: oui.
1: Bon, voilà, chacun prend son plaisir où il veut, avec modération, évidemment, pour
4: toujours.
1: Tous ceux, notamment, qui prennent la voiture. Voilà, en Angleterre, j'ai des images de gens pieds nus dans la rue. Voilà, c'est une culture. À tout à l'heure, 23h.
4: À tout à l'heure.
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0: On refait la Coupe du Monde jusqu'à minuit comme tous les jours avec la seconde période d'Espagne-Autriche avec Léa Quignot au commentaire. Dans quelques minutes, l'Espagne qui mène 1-0 dans ce 16e de finale. Le but d'Oyarzabal, l'équipe, la nouvelle équipe d'RTL Coupe du Monde. Dave Apadou est là, salut Dave.
1: Comment allez-vous Eric Silvestro?
0: Très bien et vous?
1: Bonsoir à toutes et à tous.
0: Vous êtes un fan du foot anglais?
1: Eh bien je suis intrigué.
0: Vous êtes content de l'info? Vous allez aller en Angleterre exprès pour...
1: Mais j'aimerais connaître les tips de Sir Bruno Constant pour prolonger quelques moments de breuvage au-delà de 2h du matin quand il était en Angleterre. Je pense que là il doit y avoir quelque chose à gratter quoi.
0: Peut-être. Bonsoir Florent Gazan.
2: Bonsoir, on voit bien que le Premier ministre anglais est démissionnaire. Il a lâché la rampe, c'est parti, allez,
0: pub all night. Bah oui, on sait jamais. Plaisir. S'il veut revenir un jour, il aura gardé l'image de quelqu'un qui aura fait quelque chose pour le public et les supporters. Bruno Constant est également avec nous. Bah, notre voix anglaise, tiens, justement, il va pouvoir donner son avis.
3: Mais non, mais c'est important pour l'économie anglaise, que les pubs puissent fermer à 5h du matin. Mais non, les pubs ferment généralement à 23h. Certains ont la licence jusqu'à 2h du matin. Mais après, il y a plein de bars et d'endroits pour pousser très très loin jusqu'à l'aube.
1: Des lieux interlopes.
0: Ouais. Non, les ne vous inquiétez pas. D'ailleurs, j'étais étonné parce que l'autre soir à Paris, avec le match à 23h qui s'est terminé tard, on a vu qu'il y avait quand même une petite tolérance sur les terrasses, avec nos reporters qui étaient dehors. Et c'est très bien d'ailleurs, c'est l'été.
3: C'est pas simple. Honnêtement, c'est pas simple. Moi, j'ai un ami qui tient un bar.
0: Ah oui, non, c'est pas simple, mais j'espère qu'il y aura un peu de tolérance. La France qui gagne, la France qui fait vibrer le public.
3: Je peux vous dire qu'il a déjà pris des amendes parce que des gens étaient sur le trottoir. Alors que c'est l'été, qu'il y a des télés, il y a des matchs.
0: Il faut penser au voisinage aussi.
3: Et des voisins qui se plaignent, alors que c'est la Coupe du Monde.
0: Invitez les voisins à boire un coup, vous descendez tous ensemble, vous regardez l'équipe de France, vous écoutez RTL, et puis voilà.
3: C'est un vrai enjeu, pour le coup, et... Il tient un peu la gueule.
0: Avant qu'on attaque les débats d'RTL Coupe du Monde, avant d'accueillir aussi Adrien Silva, notre invité VIP pour parler du Portugal, Bruno Constant, est-ce que vous avez signé la pétition Pardon Kiki? Pardon Kylian Mbappé?
4: Ah bah quoi?
0: Bah vous devez la signer, vous qui êtes souvent très exigeant, je dis pas critique, exigeant avec vous.
4: J'aurais dit critique moi.
0: J'espère que vous avez signé la pétition quand même.
3: Pourquoi vous déchargez? Parce que c'est marrant parce que à chaque fois vous me collez cette image là.
0: Non,
3: c'est sérieux, les gens.
0: Parce que les gens qui nous écoutent savent qu'on a souvent des échanges assez
4: épicés.
0: Épicé sur Kylian Mbappé.
3: Ouais. Et donc, alors pourquoi il y a eu tous ces débats autour d'Mbappé si c'est moi le seul porteur de...
0: Mais pas vous seulement, je vous taquine.
3: Ah bon, non, mais parce qu'avant la Coupe du Monde, il y a eu des débats quand même.
0: Et blague à part, j'ai trouvé ça très drôle comme initiative.
4: Oui.
0: Très second degré et très sympa. Non, ça m'a beaucoup fait sourire.
4: Oui.
0: Non, mais parce qu'il y a un côté un peu second degré.
3: Attendons la suite de la Coupe du Monde.
2: Moi, j'ai envie de lancer la pétition Pardon Didier, parce qu'on s'éclate avec le jeu de l'équipe de France. Alors que
0: c'est pas faux, on pourrait aussi. Ouais, ça sera peut-être la prochaine.
1: Et en parlant d'Angleterre, en 96 à l'Euro qui se déroulait en Angleterre, en 1996, il y avait eu toute une campagne de presse contre Paul Gascoigne, qui était hors de forme, enfin jugé hors de forme, juste avant la compétition, qui apparaissait un peu en surpoids, etc. Et puis il avait mis ce fabuleux but contre l'Écosse avec le coup du sombrero, et donc je crois que c'était le Mirror qui avait publié en une Mr. Gascoigne, an apology. Voilà. Et donc ils présentaient leurs excuses à Gascoigne qui leur avait fait gagner.
0: Non, mais il y a tellement de débats parfois où on est parfois tous un peu virulents, agressifs et tout ça. Que ça
4: certains plus que d'autres.
0: J'ai trouvé que le clin d'œil était rigolo là.
3: C'est marrant. Pour Gascoigne, il faut rappeler quand même qu'il y a eu une tournée à Hong Kong qui s'était pas très très bien passée.
4: Ils avaient détruit l'avion, etc.
3: Ils avaient fait une soirée très arrosée où il avait posé dans une chaise.
0: Ouais, mais vous les laissez jusqu'à 5h du mat dans les bars.
4: C'est sa prépa, lui.
3: La fameuse chaise du dentiste, où il était dans une chaise de dentiste dans un bar et il recevait de l'alcool, et c'est pour ça qu'il fait sa célébration contre l'Écosse, où il s'allonge en croix sur la pelouse.
0: Vous savez, on n'a pas de leçon à donner, on a des tables de chevet qui ont posé problème à des sportifs français aussi, donc on n'a pas de leçon à donner. 22h07.
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0: avec nous ce soir, c'est Adrien Silva. Bonsoir Adrien.
6: Bonsoir à tous.
0: Merci beaucoup d'être avec nous, ancien international portugais, notamment passé, je le sais, plus que personne, à l'AS Monaco, mais pas seulement, à l'Eister également. Adrien, déjà, première question que j'ai envie de vous poser, c'est est-ce que vous prenez du plaisir dans cette Coupe du Monde?
6: Oui, quand même, en tant que grand fan de ce sport et depuis tout petit, de l'avoir vu en tant que jeune à la télé, puis après de l'avoir vécu personnellement, c'est toujours un grand plaisir de le voir et maintenant d'une perspective un peu plus différente et pas aussi agréable, on va dire, mais aussi on arrive à prendre du plaisir.
0: Coupe du Monde 2018, notamment pour vous, 26 sélections. Alors vous dites quand même, ça veut dire que le Portugal, votre pays quand même, peut-être ne vous enthousiasme pas plus que ça?
6: Non, je parlais pas du Portugal directement. Je parlais globalement de la Coupe du Monde. Bien sûr qu'on est un peu un cran en dessous de ce qu'on avait idéalisé d'après la superbe génération qu'on a. Mais j'espère qu'avec au fur et à mesure ils vont et je pense que ça va être le cas qu'ils vont monter d'un cran vu la demande des supporters qui arrive très fréquemment et puis aussi de l'adversaire qui arrive.
0: Ouais, il faudra monter dès cette nuit à 1h du matin face à la Croatie. Ouais. Dave Apadou.
1: Oui, bonsoir Adrien. Le Portugal a eu plusieurs fois dans son histoire des débuts de compétition compliqués. On se souvient notamment même de l'Euro 2016.
2: Que des nuls. Hein.
0: Auquel Adrien Silva a participé.
1: Bien sûr, et c'est pour ça que j'y fais référence.
0: Les
1: trois matchs nuls, le triplé de Ronaldo contre la Hongrie. Enfin, on voyait pas le Portugal aller très très loin. Et finalement, ils sont allés au bout. Alors, quelle est la recette quand, et là c'est un petit peu la même situation, il y a beaucoup de critiques, il y a des critiques sur le style, sur le jeu collectif, sur certaines individualités. Mm-hmm. Qu'est-ce qu'on fait pour resserrer le groupe et puis tout remonter?
6: Je pense que la tranquillité et savoir réellement nos bases à l'intérieur du groupe, c'est très très important, de ne pas paniquer dans ces moments-là. Et c'est ce qui est arrivé au passé et dans le passé. Là, c'est un peu plus compliqué vu la qualité individuelle qui est vraiment très très haute dans ce groupe. Et c'est pour ça que c'est un peu plus, on va dire, ça saute plus à l'œil que les autres compétitions dans le passé. Mais
1: vous voulez dire qu'il y a plus d'exigence avec ce groupe compte tenu de la qualité individuelle.
6: Il y a beaucoup plus d'exigence, ouais. Surtout quand on parle de quatre joueurs qui ont été champions d'Europe. Et si on va un par un, ils sont tous dans les meilleurs clubs d'Europe. Donc c'était pas le cas dans certaines générations auparavant. Donc c'est normal que cette exigence existe, mais je pense que individuellement c'est déjà très très intelligent déjà, et donc ils savent gérer ces moments-là mieux que personne, et j'espère que ça ira collectivement, c'est le plus important.
2: Bonsoir Adrien. Nous en France, évidemment, on a tous ce débat qu'il y a au Portugal sur Cristiano Ronaldo. On va mettre les pieds dans le plat. On a tendance à un peu à résumer le fait que il est devenu un peu le problème du Portugal. Est-ce que vous, de votre point de vue, c'est un problème, mais qu'il y en a d'autres qui sont réglables?
6: J'écoute et j'écoutais souvent les discussions à propos d'Ed Mbappé. Vous savez, quand il y a un problème ou il y a quelque chose qui ne va pas, on retombe toujours sur le leader maximum de l'équipe. Donc c'est normal que ça retombe sur lui un peu, surtout vu son âge. Mais bien sûr qu'on peut pas attendre le même Ronaldo que la dernière Coupe du Monde, par exemple. Donc c'est normal que ça saute un peu plus aux yeux, mais collectivement ils sont en train de se réajuster pour pouvoir le servir d'une meilleure manière et surtout le soutenir un peu plus, ce qui n'a pas été le cas dans les derniers matchs, parce qu'ils sont un peu trop loin de lui pour pouvoir le servir, pour faire moins de longues distances, et c'est ça qui pour moi saute un peu plus aux yeux. Il peut plus faire les mêmes efforts, et donc, mais si on lui met des ballons, on lui sert des ballons comme il y a eu un peu plus l'avant-dernier match, dans la surface, il va faire mal quand même. Mais je pense qu'ils sont en train de s'adapter un peu plus au fil de la compétition, et j'espère que ça ira pour tous.
0: Bruno Constant.
3: Bonsoir Adrien. Moi, je vais revenir aussi sur Cristiano Ronaldo, parce que c'est ce qui anime tous les débats, qui cristallise même tous les débats autour de cette sélection du Portugal, c'est jouer ou non avec Cristiano Ronaldo. Et on a vu qu'il y a un quotidien portugais qui avait fait un sondage auprès des supporters, qui était plutôt sur le non, faut pas le faire jouer. Mais est-ce qu'il peut y avoir un débat, en fait, de faire jouer ou non Cristiano Ronaldo au Portugal? Est-ce que c'est un crime de lèse-majesté de critiquer la plus grande star du football portugais, avec Eusébio évidemment? Ou est-ce qu'il faut juste s'adapter au fait qu'il sera sur le terrain et jouer avec lui?
6: Je pense que c'est pas un crime de le critiquer, bien sûr que non, comme n'importe quel joueur. On pourrait parler du niveau de tous les autres joueurs qu'il y a autour, qui sont quand même de grosses stars mondiales, comme Vitinha, Neves, Bruno Fernandes, Bernardo Silva, ce sont des joueurs quand même de, du mieux qu'on peut avoir dans le monde du foot, qui sont pas au même niveau qu'en club, ce qui est normal puisque les dynamiques qui sont faites pendant toute l'année et en sélection ne peuvent pas être les mêmes et conséquemment le rendement baisse un peu, ce qui est normal, et tous les joueurs dans les autres sélections sont à peu près la même chose. C'est juste trouver un juste milieu pour tous. Et mais c'est normal qu'il y ait quelques critiques sur notre capitaine, bien sûr.
0: Comment il est Cristiano Ronaldo dans un groupe? Parce que certains dépeignent une image qui est sans doute un peu fausse aussi, ou exagérée du moins, de quelqu'un d'égocentré, d'extrêmement égoïste. Comment il est dans le groupe? Parce qu'à l'Euro 2016, par exemple, quand il sort en finale, derrière, il semble habité, il coach limite les joueurs sur le terrain. Mm-hmm. Donc comment il est dans un groupe?
6: L'ego, il a fallu qu'il l'ait à un certain niveau pour pouvoir continuer à avoir cette envie, cette fin de d'année après année, continuer à avoir la même envie ou même plus. Donc ça, il faut l'avoir. Après, son envie de gagner démontre un peu certaines fois un peu d'égoïsme pour ceux qui le côtoient pas dans le quotidien, et mais son rôle et son et le côtoyer chaque jour, c'est un privilège pour pouvoir et pour avancer dans le plus haut niveau, puisque c'est toujours à essayer de chercher le détail, la solution pour être un peu meilleur en tant que individuel, mais aussi collectivement, comment pouvoir être servi ou servir les collègues de la meilleure manière. Et ça, c'est le Ronaldo que j'ai eu la chance de côtoyer. Oui.
0: Mais est-ce qu'il participe, je sais pas, au jeu, dans les repas, il chambre,
6: ou est-ce qu'il est? C'est exactement là où je voulais essayer d'en venir. C'est quelqu'un qui ne s'isole pas, en fait, dans sa chambre. C'est toujours le premier à rassembler pour éviter, justement, avec ces nouvelles générations, d'aller jouer de trop dans sa chambre, à PlayStation ou quoi. Non, c'est toujours celui qui est en train d'essayer de regrouper la majorité, ou le plus possible, dans aller voir les matchs des adversaires, ou discuter de tout et n'importe quoi. C'est quelqu'un qui est toujours disponible et qui ne s'isole jamais, en fait.
0: Sauf pour faire les abdos, je rigole.
2: Mais est-ce que le problème, finalement, c'est que les autres le respectent trop et que finalement, ils se sentent un peu obligés de le servir et qu'ils n'arrivent pas un peu à s'émanciper? Parce que dans un match, on peut aussi construire des actions sans Cristiano, c'est pas très grave. Est-ce que finalement, c'est pas trop une statue, c'est du commandeur, une sorte de mythe géant, et les autres sont un peu inhibés par le fait qu'il soit là sur le terrain, je parle?
6: Non, il y a pas ce sentiment-là, parce que la majorité du groupe joue ensemble depuis longtemps, donc ils se sont un peu adaptés aussi à la manière de jouer en sélection pour essayer de servir notre buteur maximum. Donc ça, c'est impossible d'y fuir, mais je pense pas qu'il y ait ce sentiment-là d'inhiber, juste parce que, bien sûr, c'est la référence de notre pays depuis longtemps et à tout jamais, je pense. Ce sera très dur de trouver quelqu'un comme ça, mais je pense pas que ce soit une contrainte.
1: Là, c'est vrai qu'on fait beaucoup de focus sur Cristiano Ronaldo, c'est normal, c'est une superstar mondiale, c'est un mythe. Mais moi, peut-être l'autre personnage sur lequel j'ai envie de me pencher, c'est le coach Roberto Martinez, qui pour l'instant a pas su trouver la formule pour mettre en musique tous ces talents dont vous parliez, c'est-à-dire des champions d'Europe, des joueurs qui sont majeurs.
0: Il y en a dans toutes les lignes et à tous les postes.
1: Exactement. Donc là, on a normalement les meilleurs ingrédients sur la table. Il faut que le cuistot soit bon, le chef cuistot. Et pour l'instant, on a l'impression que c'est pas si simple. Vous, quel est votre regard dessus, vous qui avez connu un coach, Fernando Santos, qui lui, pour le coup, avait trouvé la bonne formule, notamment en 2016?
6: Oui, après, dans un style
1: très différent.
6: Dans un style très différent, assumer un peu moins le jeu, aussi puisqu'on avait beaucoup moins de références internationales, ça c'est sûr, avec toute humilité, mais savoir utiliser ses armes comme il faut et quand il faut. Et c'est pour ça que sa tâche est beaucoup plus compliquée, surtout avec peu de temps pendant l'année pour pouvoir travailler. Là, ils ont un peu plus de temps, mais c'est très très compliqué de pouvoir rassembler les meilleures pièces possibles. Et surtout, on a tellement pour pouvoir être choisi qui peuvent être dans le 11 titulaire et les choisir au bon moment. Et puis que ce soit dans une dynamique constante et positive. Ça, c'est le plus compliqué. C'est la tâche la plus compliquée. C'est celle du coach, ça c'est sûr. Et c'est pour ça que ça retombe beaucoup sur lui aussi. Parce que c'est le leader qui doit gérer tout ça.
2: C'est vraiment lui qui fait la cuisine?
6: Il y a le chef et le sous-chef.
0: Et le sous-chef parfois mange aussi le plat parce que c'est sur le terrain. Adrien Silva, pour terminer, le Portugal alors pourrait affronter l'Espagne aussi ensuite très vite. Mais aussi dans la partie de la France. Est-ce que comme tout le monde, vous faites partie de ceux qui disent waouh, la France c'est impressionnant, ça va être très très dur à battre?
6: C'est inévitable. C'est inévitable de voir le volume. Je dirais pas qu'offensif, offensif bien sûr parce que ça saute aux yeux, nous d'un point de vue de joueur ou ancien joueur, on regarde un peu dans le global et l'équilibre qu'il peut avoir même au milieu ou du point défensif, c'est quand même très très costaud et j'apprécie quand même avoir l'équipe de France. Maintenant, j'aimerais bien voir contre un adversaire un peu plus costaud défensivement pour voir comment ils s'adaptent et réagissent. Mais jusqu'à présent, c'est quand même très très impressionnant, c'est clair.
0: Costaud défensivement, le Paraguay, on va avoir une première élément de réponse. Normalement, pour nos attaquants, ça va pas être une partie de plaisir. Merci beaucoup, Adrien Silva, d'avoir été avec nous. C'était un vrai plaisir.
6: International
0: portugais, ancien joueur de l'Ajax et de Monaco. Merci beaucoup. À très bientôt.
1: Obrigado, on dit.
0: Obrigado.
2: Oui, la famille. Obrigado, la famille.
0: Voilà, j'ai aucune excuse. J'étais au Portugal l'été dernier.
1: En plus,
0: Léa Quignot, Espagne-Autriche. On est en seconde période. Elle n'est pas intervenu, il n'y a pas de but, l'Espagne mène toujours 1-0.
7: Oui, l'Espagne qui est repartie sur les mêmes bases dans cette deuxième période que la première. L'Espagne donne le rythme et ça se rapproche du but de Schlager avec notamment trois grosses occasions. À la 49e avec Oyarzabal, une frappe directement dans les gants du gardien autrichien. À la 51e, une tête de Laporte qui n'a rien donné. Et 3 minutes plus tard, une frappe plein axe de Rodri, le Ballon d'Or 2024. La Rora continue de pousser. Un petit mot quand même de Yamal, on sent bien qu'il n'est pas encore à 100% l'ailier du FC Barcelone, parce que voilà, il tente beaucoup de choses, mais il perd aussi beaucoup de ballons et des frappes qui n'arrivent pas là où il aimerait qu'elles terminent. Donc voilà, on va voir ce que ça donne dans cette deuxième période. Toujours 1-0 pour l'Espagne face à l'Autriche. On arrive à l'heure de jeu.
0: Fil rouge de cette rencontre évidemment avec Léa Quignot. On marque une courte pause, on va revenir sur le Portugal. On va aussi reparler de Rudy Garcia, on en a parlé en début d'émission. Ah. Dans la tourmente, le sélectionneur de la Belgique après ses propos maladroits.
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0: RTL Coupe du Monde jusqu'à minuit comme tous les jours avec la suite des 16e de finale en fil rouge. Espagne, Autriche 1-0. Pour l'instant pour les Espagnols, le but d'Oyarzabal à la 35e minute. Tout à l'heure en première période, nous sommes avec Dave Apadou, Florent Gazan et Bruno Constant. Je voudrais qu'on revienne, on l'a fait en début d'émission, mais je voudrais avoir votre point de vue quand même sur le dérapage, on va appeler ça comme ça, même sans aller jusqu'à la connotation raciste de Rudy Garcia après la qualification de la Belgique face au Sénégal. Pour les huitièmes de finale, la victoire 3-2 alors que les Sénégalais ont mené 2-0 jusqu'à la 85e minute. Et ces propos de Rudy Garcia, notamment sur ces équipes-là qui ne savent pas forcément gérer les avantages et qui se recroquevillent à 2-0 en fin de partie. Gros dérapage avec l'expérience qu'a Rudy Garcia.
3: Attention à gros dérapage. Il a...
2: Maladresse, on va dire.
3: Maladresse. En fait, il a eu des propos qui pouvaient être très mal interprétés avec ces équipes-là, parce qu'on comprend pas ce que ça veut dire, ces équipes-là. Concrètement, ce qu'on a compris, est-ce que c'est ces équipes africaines qui ont moins d'expérience, qui n'ont pas la culture tactique? Est-ce que c'est ces équipes-là qui sont moins habituées à ce type de match de Coupe du Monde, de match à élimination directe, ce qui est un peu faux pour le Sénégal qui était présent à la dernière Coupe du Monde?
2: Ces équipes qui jouent en maillot vert, je sais pas.
3: Donc il faut faire attention à gros dérapage. Moi, je pense qu'il a été maladroit.
4: Ce serait quoi l'autre interprétation possible?
3: Mais ça peut être
4: quoi?
3: Je sais pas. C'est à lui de s'expliquer. Et quand la question lui a été posée, il a dit non, j'ai jamais dit ça.
0: Ouais. Donc ça déjà, c'est pas terrible.
3: Donc ce qui est pas terrible.
4: Ça confirme qu'il n'est pas à l'aise avec la question.
3: Surtout pour moi,
2: c'est une sorte d'aveu qu'il est dans la sauce.
3: C'est un manque d'élégance et de respect total vis-à-vis de son adversaire qui vient de se faire éliminer alors qu'il menait 2-0 et qui perd 3-2. Et que la première pensée.
0: Et qui a archi dominé son équipe.
3: Et c'est un miracle que la Belgique se qualifie. Donc la moindre des choses quand tu te qualifies au bout d'un miracle, c'est un peu d'humilité et de dire qu'il y a eu un peu de réussite. Et de parler de ton équipe plutôt que de critiquer l'adversaire.
0: Alors certes, c'était à chaud sur la pelouse au micro de la télé belge RTBF, mais
2: il est rodé quand même.
0: Il a 62 ans, il a de l'expérience.
4: C'est un vrai dérapage. La réalité, elle est
2: moi,
4: là.
2: Je veux bien,
4: je veux bien qu'on essaye de faire comme si on savait pas. Le fait que, et c'est Flo qui le dit, le fait qu'il réponde pas à la question qu'on interroge, qui dit non, j'ai jamais dit ça. S'il était au clair.
0: Alors, il dit, vous trompez de déclaration.
3: Il dit, j'ai pas dit ça.
2: Donc, c'est pas vrai du tout.
4: Voilà. Donc, ça veut dire qu'il est pas, il est pas clair avec sa pensée. Moi, je pense que dans le feu de l'action, il s'est laissé aller. En plus, on sait qu'il a un peu tendance quand même, Rudy Garcia, à plastronner un petit peu, à brancher un petit peu tout le monde quand l'histoire.
0: Sur n'importe quel sujet, je me souviens notamment sur la salle de la taille de la salle de presse de Brest à Francis Leblé. Parfois sur tout et n'importe quoi,
4: il peut avoir utile. Voilà, exactement.
0: Ce que je veux dire, c'est qu'il aime bien.
4: Il peut avoir ce côté-là un petit peu à brancher, à plastronner, un peu surtout quand l'histoire tourne en sa faveur. Et c'était le cas. Et je pense que dans l'élan, il s'est laissé aller à des choses, à des pensées qui, franchement, en 2026, sont hallucinantes. Je pense que la référence à ces équipes-là, pour moi, elle est assez.
3: Non, mais il y a deux choses qui sont dérangeantes. Attends, parce que là, tu voudrais dire que là, il y a eu des propos racistes, en fait.
4: Non, je parle de représentation. C'est-à-dire un petit peu comme Schweinsteiger.
3: Là, pour moi, c'est une interprétation de ce qu'il dit. C'est une interprétation. Je sais pas s'il a voulu dire ça.
4: Libre à toi de te dire qu'il n'a rien dit et que.
0: Schweinsteiger a été beaucoup.
2: Ah, ça va. Plus, il a dit sauvage.
0: C'est pas tout à fait les mêmes mots.
4: Non, mais ce que je veux dire, mais notez que moi, je vais pas sur le terrain du racisme. Non. Je vais sur le terrain des représentations. C'est-à-dire une certaine vision du football africain. C'est pas une question de racisme, hiérarchie, des races, etc. Moi, je vais pas là-dessus.
0: C'est la condescendance.
4: Non, mais un petit peu, comme il peut y avoir un côté un peu ethnocentré parfois de l'Europe vis-à-vis de pays africains, notamment Afrique subsaharienne, des choses comme ça. Moi, je vais sur des représentations.
7: Deuxième but de la Roja avec Pedro Porro qui vient terminer un magnifique centre de Baena venu du côté gauche et il a mis son boulet de canon de tête pour tromper.
4: Oh oui.
7: Schlager, il est magnifique ce but. Et l'Espagne qui donc mène 2-0 maintenant face à l'Autriche. 65e minute.
0: C'est ce qu'il faisait là pour eux, là, dans la surface.
4: C'est le dépassement de fonction.
0: Il est quand même latéral droit là-bas.
3: C'est un latéral très.
0: Oui, non, d'accord.
3: Très, très, très, très offensif.
0: Que ce soit un latéral offensif, c'est une chose. Là, il est vraiment en position limite de renard des surfaces.
4: Il fait du bien.
0: Plein axe il dans la défense.
4: Dans l'équipe. Hein.
3: Et solo, il fait du bien. À Tottenham, c'est quasiment un piston. Hein. Il finit souvent en position.
0: Oui, mais quand même, tu vois, là, il
3: est. Cucurella, c'est pareil. Il est très très haut dans le jeu espagnol.
4: Depuis le début du tournoi, Cucurella.
0: Et là, là il est en position
2: De neuf.
0: Bah, de neuf. Non mais c'est marrant.
7: Et surtout, c'est sa course qui est magnifique parce que il vient de du côté droit de la surface et il est tout seul effectivement en plein axe hein, dans cette surface de réparation et puis eh bien en pleine vitesse, il a plus qu'à placer sa tête. Il est effectivement tout seul, mais la vitesse de sa course lui permet justement de mettre beaucoup de vitesse dans ce ballon.
4: Et là où il est très intelligent, Pedro Porro. C'est qu'il fait sa course très intérieure parce qu'il voit qu'il y a mal de toute façon et
0: tout seul
4: au second poteau.
3: Parce qu'il ira pas à la tête.
4: Et en plus, ce que je veux dire, c'est qu'il est suffisamment intelligent pour lui pas aller dans cette zone-là et attaquer la zone centrale. Donc c'est un joueur extrêmement.
0: Il y a mal qui au début de l'action la joue encore totalement perso et tout seul et le ballon revient heureusement après dans les pieds espagnols de l'autre côté parce que il s'entête, hein, je le regarde depuis tout à l'heure,
7: il cherche, il veut se montrer, mais lui il a
2: dû voir le classement des buteurs, il dit voilà je suis à la ramasse,
4: un jour vous présenterez des excuses à Yamal à votre tour.
7: Non mais c'est un super joueur Dave, mais ce soir je trouve qu'il est pas en forme, comme je disais, il revient de blessure, ce que je voulais dire c'est que dans ses premiers appuis on sent que c'est pas le Lamine Yamal qui va font les ballons, on sent qu'il est pas à 100%.
4: Mes réserves sur l'Espagne depuis le début du tournoi portaient pas sur le match nul contre le Cap-Vert, c'est sur le fait que les deux joueurs de côté qui avaient été décisifs dans la conquête de l'Euro sont pas en forme. Il y en a un qui est vraiment hors de forme, c'est Nico Williams,
15: il s'est même
4: reblessé et Lamine Yamal qui relève de blessure et on voit bien qu'il a pas les mêmes.
2: Mais c'est terrible, c'est là que tu vois qu'il est très jeune parce qu'il a pas encore cette maturité de se dire quand je suis moins bien, je vais jouer autrement, je vais pas forcer mon talent, je vais pas surjouer.
0: Mais je suis pas assez une question de jeunesse ou plutôt de star, c'est-à-dire qu'à un moment les stars quand elles savent qu'elles sont plus fortes que les autres d'habitude et quand elles le sont pas, elles se disent toujours qu'elles vont finir quand même par y arriver et à re-être plus fortes que les autres. Et du coup, Neymar était comme ça, Mbappé est comme ça aussi parfois, à forcer, mais ça marchait pas toujours.
3: C'est surtout que c'est des joueurs techniques qui ont besoin d'avoir le ballon, qui ont besoin de tenter, qui ont besoin de toucher le ballon pour se réhabituer.
0: Mais moi, tu peux le toucher sans forcément de vouloir tenter 4 dribbles, 5 frappes.
3: C'est quand même pas le joueur le plus individualiste, Lamine Yamal. On connaît sa qualité de passe, ses passes décisives, ses extérieurs du pied.
0: Oui,
3: mais il a besoin de se rassurer là, clairement.
7: Mais justement, quand il a commencé à jouer en une touche, deux touches, à jouer simple, finalement avec ses relais au milieu de terrain, je pense à notamment Rodri, Pedri qui joue très bien avec lui, et bien dès qu'il a fait ça, il a réussi à se libérer de situation, alors que dès qu'il commence à porter le ballon et en faire trop dans le dribble, et bien
0: il faut qu'il marque. Bon, il a déjà marqué, hein.
3: Mais il a besoin de ça, il a besoin de retrouver son dribble.
7: Mais il pénalise son équipe finalement.
3: Il a besoin productif. En fait, les joueurs offensifs ou très techniques quand ils manquent de rythme, ils ont besoin de se rassurer dans la rythmique du ballon, des appuis avec le ballon. La qualité de passe, il la perdra jamais. Qu'il soit hors de forme ou à 100%, il l'aura toujours.
0: Parce que c'est pas un match.
3: C'est une phase arrêtée.
0: La passe,
3: c'est du jeu arrêté. Le dribble et la percussion, c'est du jeu de mouvement. Et pour l'instant, il a pas retrouvé le rythme de ses dribbles.
2: Bruno contre l'Autriche, c'est pas très gênant. Ils ont de la marge. Mais
4: bien sûr, ils ont de la marge.
2: Forte,
4: c'est peut-être pour ça qu'ils se permettent de faire.
3: Mais bien sûr.
4: Parce qu'il y a cette marge contre l'Autriche.
2: J'espère qu'il le fera moins contre une équipe plus forte.
0: Il aura peut-être retrouvé son rythme. Et là, il va faire très mal. Je pense qu'il a coché le rendez-vous éventuel contre la France.
4: Il y a un peu de chemin quand même.
3: Il y a un gros morceau avant.
4: L'Espagne me paraît.
0: Frère, je dis que lui, il a dit aussi, on l'écoutera tout à l'heure. De toute façon, il a dit je vais gagner la Coupe du Monde et la France n'est pas plus forte que nous.
2: Portugal-Croatie, hein, prochain tour.
0: Ouais.
2: Ouais.
3: Portugal-Croatie.
4: Là, c'est lui, là.
0: Au prochain tour, prennent le vainqueur de Portugal.
4: Si c'est Portugal, physiquement, ça peut être costaud.
0: Ouais. Ça peut être un gros match. En
4: ouais, c'est ça. La Croatie paraît moins.
3: Surtout face à Nuno Mendes.
4: Oui.
3: Et vu la dernière fois qu'ils se sont retrouvés en finale de la Ligue des Nations, ça avait été compliqué pour lui.
0: Vous voulez dire qu'il préférera Théo Hernandez en demi-finale, c'est ce que vous voulez dire ?
3: C'est fort possible.
2: Il a dit dans une interview, d'ailleurs, Lamine Yamal, que le plus fort latéral qu'il avait eu à affronter, c'était Nuno Mendes.
0: Et ce que j'avais trouvé très fort chez Nuno Mendes dans la campagne de Ligue des Champions, alors l'année dernière, plus que cette année, c'est qu'il avait surtout découragé Yamal, Salah, enfin, tu vois.
2: Ah, ils avaient écœuré.
0: Des mecs qui, à la fin, étaient découragés, en fait. Qui n'y allaient plus.
4: Oui, c'est vrai.
0: Et tu dis, ces mecs-là, ils ont tellement d'orgueil et tout qu'ils.
3: Il avait moins découragé Michael Olise au match aller, quand même.
2: Un peu plus au match retour.
0: Moi, je parle de l'année d'avant.
3: Ah, l'année d'avant.
2: Et au match retour, par contre.
0: L'année d'avant, il les a tous écœurés. Saka, Salah, tous.
3: Ce qui était nouveau, d'ailleurs, chez lui.
0: Cette année, c'était un tout petit peu moins le cas.
2: Oui, il était moins bon cette année.
3: Mais il a beaucoup joué aussi.
4: Mais c'est vrai que ce qui était étonnant, c'était que, parce qu'on a beaucoup parlé de la métamorphose de Dembélé, et pour cause, tellement elle est spectaculaire, mais Nuno Mendes, c'est à peine moins impressionnant, parce que lui, c'était l'archétype du défenseur latéral très fort offensivement, mais pas très rigoureux défensivement. Et là, il s'est transformé en Paolo Maldini, impossible à dribbler. C'est vrai, personne ne passait le moindre dribble. équipe contre lui. C'est fou comme changement. Il est passé vraiment de l'un à l'autre.
2: Mais ça a été Luis Enrique, parce que tu te rappelles, à une époque, il a failli partir du Paris Saint-Germain.
4: Bah, l'hiver, oui.
2: Donc, il voulait plus jouer. Et en gros, Luis Enrique, il a dit, OK, je t'ouvre le robinet, je t'ouvre le couloir, mais par contre, en contre-partie, tu défends.
4: Ouais. Ouais. Il suffit de c'est ça pour que les mecs défendent.
0: Il est fort.
4: Ça veut dire qu'il se fiche du monde quand même.
0: Et moi, je me dis surtout que ça veut dire que tous les entraîneurs d'avant, s'il suffisait d'y mettre la petite carotte.
2: Non, parce que lui, quand ils le font pas, il les sort vraiment.
4: Oui.
2: Il va au bout du truc.
4: Oui, oui, c'est peut-être ça.
0: Ça doit être ça.
2: C'est la nuance.
0: Avant qu'on joue avec Alexandre, j'aimerais qu'on termine sur Rudy Garcia quand même, parce qu'on a dévié avec le but espagnol et c'est fort logique, c'est priorité au direct. Rudy Garcia, donc on dit quand même l'expérience qu'il a, c'est pas. Enfin,
2: il y a deux choses.
0: Est-ce qu'il doit s'excuser tout de suite là? Parce que là,
4: il doit clarifier.
2: Il faut clarifier, mais en clarifiant, si jamais il a pensé ce qu'il a pensé, il le dira pas. Alors. Moi, il y a deux trucs qui me dérangent. D'abord, je trouve ça très très arrogant et indélicat de dire rappelez-moi quand si un jour je suis mené 2-0 de pas faire ça.
0: Ben Opta lui a rappelé qu'il avait 3 fois 2-0 en Ligue 1,
4: c'est bon le tweet d'Opta,
0: et qu'il a perdu.
2: Ça franchement c'est pas classe du tout et ça le grandit pas. L'autre truc qui me dérange c'est que Rudy Garcia, il est arrivé en Belgique, il a appris à prononcer les noms flamands, les machins, il s'est fondu dans la culture belge.
4: Il sait très bien faire.
2: Mais si c'était mieux fondu dans la culture belge, il se rappellerait que la Belgique a un passé colonialiste un peu lourd et que t'évoques pas l'Afrique quand t'es en Belgique comme certains autres pays et que c'est une donnée à prendre en considération.
4: Et il a raison.
3: Non, il l'a pas évoqué non plus. Hein. Là, je trouve qu'on va quand même loin sur la surinterprétation de ce qu'il
0: dit. Oui, je suis d'accord avec vous.
3: Pour moi, faut qu'il clarifie en fait. Et s'il n'arrive pas à clarifier, ça veut dire qu'il y a un loup.
4: Mais il a déjà parié, quand on lui pose la question, il dit qu'il n'a pas prononcé.
3: À chaud, c'était à chaud par rapport à des propos qu'on lui rapporte.
2: Entre le moment où il a dit après match et la conférence de presse,
0: il sait très bien, ça lui a été dit tout de suite.
2: Non, mais on sait pas.
0: J'ai évoqué tout à l'heure avec Philippe Sanfourche, Nicolas Jean, parce que Philippe Sanfourche en plus a vécu la scène en direct. Moi, je trouve que depuis le début de la compétition, comme son équipe ne joue pas bien, qu'elle est quand même sous le feu des critiques.
4: Lui particulièrement, en plus.
0: Tu sens quand même qu'il est un peu dans le mode qu'on active souvent chez les sélectionneurs ou les joueurs, nous contre tout le monde.
2: Ah oui. Vieille ficelle.
0: La petite croisade.
3: Sur la phrase sur les has-beens.
0: La petite croisade, vous êtes tous contre nous, c'est pas grave.
3: C'est ce qu'il dit. Quand il dit, j'ai entendu dire qu'on avait que des joueurs qui étaient has-beens.
0: Voilà. Et je me demande si cette pression, malheureusement, il a du mal à la gérer. Et là, il y avait un côté, on fait des miracles, machin, et du coup, dans l'envie de dire, vous avez tort, on est toujours là.
4: Je pense qu'ils sont passés tellement près, du coup, près, et lui particulièrement, puisqu'évidemment, on sait ce qu'il sera devenu si jamais ils étaient sortis contre le Sénégal. Je pense que derrière, il y a une espèce de truc un peu de libération exubérante qui fait qu'il n'a pas contrôlé certaines pensées et qu'il est allé, à mon sens, un peu loin, la suite le démontre, et voilà. Mais moi, encore une fois, je le répète, histoire que ce soit clair, je ne parle pas de racisme. Je parle du fait qu'on peut avoir, parfois, en Europe, un regard, condescendant sur quelques nations africaines. Il y a des choses comme ça. Je vous dis que Schweinsteiger, moi, je suis persuadé qu'il y a un peu de ça. Je mets pas de racisme dans les propos de Schweinsteiger. Je pense qu'il y a une représentation.
2: Caricaturale.
4: Oui, caricaturale, voilà. Une sorte de, un peu de,
2: tu Image
4: fais,
2: d'épinal,
4: tu fais un, ancienne, un truc de clicheton comme ça que tu alignes et puis voilà. C'est pour mon avis un manque de à la fois de connaissances et de pertinence.
3: Après juste pour finir sur Rudy Garcia, sur le sportif, ne soyons pas durs non plus avec lui. Sa sélection, honnêtement, elle est en déliquescence depuis quelques années. C'est pas lui qui va faire des miracles avec cette équipe. C'était un miracle cette qualification.
2: Il était pas obligé d'accepter le poste.
3: Mais Lukaku est hors de forme et on l'a vu à son entrée, il est hors de forme.
0: Il fait du bien quand même sur l'entrée. Hein.
3: Ouais, mais on voit bien qu'il est pas
0: trop. Non, d'accord, mais pour le coup, il fait quand même du bien.
3: Il fera du bien à l'expérience.
2: Parce qu'il fait rentrer des joueurs qui le servent et il n'y a pas à bouger, quoi.
3: De Bruyne, on voit que c'est beaucoup plus compliqué pour lui. L'épisode Doku qui repart de la sélection, qui revient, c'est pas évident non plus d'avoir des résultats avec cette équipe.
0: On a bouclé le sujet, Rudy Garcia. Que s'est-il passé, Espagne et Autriche? Un attroupement autour de l'arbitre, Léa Quigno.
7: Oui, il y a eu un affrontement surtout entre un Autrichien et un Espagnol qui a tout de suite provoqué des échauffourées entre les deux. Les deux camps, on sent l'Autriche qui commence à perdre ses moyens, j'ai envie de dire, mentaux, nerveux. Ça se comprend aussi parce qu'ils sont menés 2-0 face à une Espagne qui ne les laisse pas jouer. Mais voilà, c'est compliqué pour l'Autriche qui n'arrive pas à mettre le pied sur ce ballon. Mais je dirais pas que l'Espagne domine, mais on n'est pas là sur une démonstration de la Roja ce soir. Elle maîtrise le match, mais voilà, il y a encore quelques déchets, notamment techniques, dans cette équipe espagnole.
0: L'Espagne n'est pas encore à son rythme de croisière.
4: Pas encore la grande Espagne.
0: Dans cette Coupe du Monde.
7: Mais elle se prépare doucement, hein, parce que on sent bien que le coach, le sélectionneur Luis de la Fuente fait aussi tourner l'effectif. Baena et Olmo qui ont été très brillants d'ailleurs ce soir, tous les deux, avec le milieu de terrain qui a fait beaucoup de travail dans l'entrejeu, et puis Baena qui a aussi provoqué énormément sur son côté gauche, qui ont laissé leur place donc à leurs attaquants. Attention avec ce centre là de l'Espagnol, c'est contré. Donc voilà, on fait tourner, il reste un quart d'heure de jeu et on fait reposer surtout les hommes en forme de cette Espagne.
0: Léa Quigno, David Lortelari, notre voix allemande dans RTL Coupe du Monde, me glisse un petit message en me disant: l'arbitre du soir est de très loin le meilleur du mondial. Vous validez l'arbitrage du soir pour l'instant?
7: Bah moi j'ai rien à lui jeter pour le coup au Suédois Nyberg. Effectivement, il maîtrise très bien la rencontre, il calme les émotions des uns et des autres sur le terrain, et il a été effectivement parfait sur chacune de ses décisions.
0: Eh bien, parce que nous aurons un petit débat arbitrage tout à l'heure.
7: Eh bien, c'est parfait.
0: Je trouve que les décisions ne sont pas unanimes en fonction du joueur ou de la personne qui les reçoit.
16: Là, il y a un dossier qui va ressortir. Vous dites que Bruno Constant, c'est marotte, mais alors vous.
7: En tout cas, sur ce match, j'ai rien à dire.
0: Je vais vous demander votre avis.
16: Entre Yamal, Messi.
0: C'est vous les spécialistes. 22h39, c'est l'heure de jouer.
16: Allez, Barcelonnette.
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0: 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Un coffret Wonderbox Connect pour aller voir un match de l'équipe de France à domicile, l'un des 6 par an dans les 2 ans à venir, avec peut-être Zizou qui va sans doute, même si c'est pas encore officiel, prendre la sélection après la Coupe du Monde. L'autre jour, je me disais, si Didier Deschamps est champion du monde,
3: c'est dur derrière.
2: Faut passer derrière.
0: Tu passes derrière un mec qui est champion du monde, finaliste de la Coupe du Monde et champion du monde.
3: Bonne chance. Il arrive avec une belle équipe aussi. Hein.
0: Oui, mais d'accord. Mais quand tu passes derrière un mec qui a gagné 2 fois la Coupe du Monde et fait une finale sur les 3 dernières éditions.
16: C'est-à-dire que tu fais demi, tu fais moins bien.
2: Après, dans 4 ans, c'est la même équipe. Hein.
0: On est loin d'avoir gagné la Coupe du Monde du côté de la France. Et voilà. Mais au cas où.
3: On parle de Zidane qui a remporté 3 Ligues des Champions consécutives. Au Real Madrid,
0: il
3: a gagné.
16: Il l'attend au tournant.
0: Non, pas du tout. Mais je me dis. Mais c'est pas que je l'attends au tournant, je me dis juste, il va quand même falloir.
16: Il y a beaucoup de monde que vous attendez au tournant. Yamal, Messi, Zizou.
0: J'aime bien les tournants, moi.
16: Oui, c'est un homme de tournant.
0: Mais quand je conduis, je préfère les tournants que les lignes droites. Les lignes droites, tu t'ennuies.
2: Ça, c'est quand il va. C'est quand il va à la Turbie.
0: C'est dans les tournants que tu t'amuses au volant.
16: C'est votre côté circuit Monégas.
0: La montée de la Turbie, en effet. La montée de la Turbie, c'est très sympa.
16: Ou Stand des Votes.
0: Ah, le virage du Stand des Votes.
16: Ah, voilà.
0: C'est là où tu passes le plus près du rail, avec la piscine, quand même.
3: Quelle est la dernière nation qui a gagné 2 fois de suite la Coupe du Monde?
16: Comment ça, 2 fois de suite?
3: Qui a gardé son trophée champion du monde et qui l'a gagné?
16: Bah, c'est le Brésil.
2: Le Brésil,
16: 58-62, oui.
3: Voilà. Ouais. Si Deschamps est champion du monde avec l'équipe de France.
0: Mais non, il n'aura pas gagné
16: deux fois de suite.
3: Non, mais la France peut la gagner 2 fois de suite.
0: Avec Zidane.
3: Avec Zidane.
16: On est loin.
0: On est
16: en 8e de celle-là. On est déjà en train de défendre notre titre.
3: C'est le débat. Si Deschamps est champion du monde.
0: Non, mais je dis, si Deschamps est champion du monde, t'arrives derrière. De toute façon, quand t'arrives derrière quelqu'un qui a tout gagné, c'est plus dur que quand t'arrives quelqu'un qui a fait que du mauvais boulot et où tu peux faire que mieux. D'ailleurs, Zidane était revenu très intelligemment après Benitez au Real. T'inquiète pas qu'il avait bien senti le coup. Bon, la musique du jeu est partie. On s'éloigne du débat.
2: On est en train de se terminer.
0: Bonsoir, Alexandre.
18: Bonsoir.
0: Il écoute Alexandre, il dit, mais bon, jamais on joue là.
16: Depuis le début de la musique, il a vieilli.
0: Vous avez soufflé vos bougies, vous avez pris un an ou pas, Alexandre?
18: J'ai pris un an, j'ai les cheveux gris maintenant.
0: Merci d'être avec nous. Donc tout ça pour dire que vous pouvez gagner un coffret Wonderbox Connect pour aller voir un match de l'équipe de France, sans doute avec Zinedine Zidane à la tête des Bleus. Alexandre, on va jouer au qui est-ce.
18: Ok.
0: Alors le principe du jeu, c'est simple, c'est vous qui posez les questions. Je sais pas, il est grand, il est petit, il est défenseur, il est attaquant, il joue à tel endroit. Et nous, petit à petit, on vous dit oui, non, on vous oriente, vous éliminez les petites cases comme dans le célèbre jeu, et jusqu'à ce que vous trouviez l'identité du joueur en question. C'est un joueur.
3: Il est bien ce jeu.
0: Ok.
18: D'accord.
0: C'est vous qui posez les questions, on répond autour de la table. Allez-y, Alexandre.
18: Est-ce qu'il joue ce soir?
0: Il joue ce soir. Pas actuellement.
2: Pas encore.
18: Pas actuellement. Ok.
0: Il va peut-être jouer ce soir.
18: Peut-être. Il va peut-être jouer ce soir. Ok. Est-ce qu'il joue dans le championnat français?
0: Non.
18: Est-ce qu'il joue dans le championnat espagnol?
0: Non plus.
2: Il a joué dans le championnat espagnol.
0: Il ne joue plus dans le championnat espagnol.
18: Est-ce qu'il joue en Arabie Saoudite?
2: Non, pas encore. On s'éloigne.
0: Bah, peut-être un jour, mais pas encore.
16: Il a trouvé une autre terre sur sa route.
2: Il s'arrête en chemin.
18: Alors, est-ce qu'il est attaquant?
0: Non.
4: Non.
2: Non.
18: Défenseur?
0: Non.
4: Non. Plus.
18: Gardien?
0: Non.
2: Voilà, il reste une ligne. Hein.
0: Bon, il reste
3: une ligne. Il va être long, son jeu.
0: Bon, mais non, c'est sympa. Il est donc milieu.
18: Il est donc milieu. D'accord.
0: Je répète, il peut jouer ce soir. Il a joué en Espagne. Il est milieu. On en est là pour les indices validés.
18: D'accord.
4: C'est pas mal déjà.
18: Il joue en championnat d'Angleterre?
0: Non.
4: Non.
18: Championnat français, j'ai posé la question, je crois.
4: Ouais.
2: Ouais, non, il n'y a pas.
18: Non plus.
0: Il joue dans un championnat.
2: Pas loin de la France.
0: J'allais dire un peu décadent. Je suis un peu sévère, mais un peu quand même.
18: Un peu décadent.
0: Oui. Un peu moins prestigieux qu'il y a quelques années.
2: Un peu plus ensoleillé qu'en Angleterre.
18: Championnat italien.
0: Exactement.
4: Ah, bravo.
0: Exactement.
18: D'accord.
0: Et c'est un Italien qui dit ça, hein, donc. Non, mais qu'on m'accuse pas d'être anti-championnat italien.
18: D'accord. Alors.
0: Il a joué en Espagne. Il joue en Italie. Il va peut-être milieu. Jouer ce soir et c'est un milieu.
18: Il va peut-être jouer.
0: Continue à poser des questions. Vous voulez sa taille? Vous voulez que je vous donne sa taille?
18: Est-ce qu'il a déjà été champion du monde?
2: Non.
0: Non. Il a failli.
2: Il n'est pas passé loin du bol de sangria.
0: Il a failli, je suis, si on peut dire.
2: Il a été jusqu'au dernier match.
0: Il a eu l'occasion de l'être, mais il n'a pas été.
18: D'accord, donc il a été jusqu'en finale.
2: C'est ça, exactement. Voilà.
18: D'accord. En quelle année?
0: Ah ouais. Ah non, ça, j'ai pas le droit.
18: Ok. Est-ce qu'il a été en finale en 2022?
4: Non.
2: 2018.
0: Ah ouais.
18: 2018.
0: Qui a glissé cette information?
4: Non, je crois que c'est une voix de l'au-delà.
18: Non, mais j'allais revenir en arrière.
0: Ok.
2: Alors là, on peut dire oui.
0: Alors oui, 2018, oui.
18: D'accord. Est-ce qu'il est portugais?
0: Ah bah non, 2018. Ah bah
4: 2018, qui est en finale.
2: Qui en finale n'est pas portugais.
18: Ah non, je suis con.
2: À moins qu'il soit
4: arbitre. Non, vous n'êtes pas con, mais...
18: D'accord.
4: Qui est en finale?
18: Est-ce qu'il serait pas croate?
0: Exactement.
18: Est-ce qu'il serait... Ça serait pas Modric?
0: Eh oui, oui, merci. Eh, ça a été long quand même, Alexandre.
18: Ouais, mais j'ai voulu faire durer un peu le plaisir.
0: Ah oui, c'est ça.
4: C'est le départ en Arabie Saoudite qui l'a mis dedans.
0: Ah, ça l'a perturbé. Il a fallu faire quelques kilomètres. Bon, Luka Modric, grand joueur, immense joueur,
4: Ballon d'Or
0: 2018. Bah
18: Très grand joueur.
0: Quand je pense que France Football a donné un Ballon d'Or, alors
4: on ne donne pas. Il y a une élection.
0: Un étranger sans lui faire offense, alors que la France était championne du monde.
4: Vous, le démocrate, vous contestez des élections?
0: Pas du tout.
4: Vous êtes démocrate normalement.
0: Non, mais on dit souvent quand même que quand il y a une Coupe du Monde. C'est quand même très rare que ça échappe à quelqu'un qui gagne la Coupe.
2: C'est déjà arrivé. Hein.
4: Oui, et les urnes qui ont parlé.
3: Eric Silvestro voulait être dictatorial sur ce vote-là, puisqu'il voulait que ça soit Mbappé et personne d'autre.
2: Oui, c'est
0: pas
2: ça.
0: Du tout.
2: Alors qu'il y avait
4: déjà. On a vu la vidéo.
2: Alors qu'on sait très bien qu'en 2018,
0: c'est simplement dit que la France a été maladroite et aurait dû faire du lobbying.
2: Mais pour qui?
3: Mais du coup, pour qui?
0: Mbappé, évidemment.
2: Bah non, pas du tout. C'est pas la Coupe du Monde de Mbappé.
3: Qui est le meilleur joueur de l'équipe de France en 2018?
2: C'est Griezmann.
3: Non, c'est Pogba.
4: Déjà, on n'arrive plus à se mettre d'accord.
0: Alexandre, quel final? Attendez, j'ai une question pour Alexandre. Alexandre.
4: Oui.
0: Honnêtement, vous répondez honnêtement. Je vous mets pas la pression. Hein.
4: Oui, bah, enfin, c'est toi qui as la boxe, là.
0: Non, mais la question va pas être orientée.
2: Non, légèrement.
0: Alexandre, qu'est-ce que vous avez retenu de la Coupe du Monde 2018?
3: Non, qui auriez.
0: Non.
3: Élu Ballon d'Or 2018, allant directement.
0: Qu'est-ce que vous avez retenu de la Coupe du Monde 2018?
18: Sincèrement, moi, en 2018, je suis plus Team Griezmann. Hein.
3: Merci.
4: En direct, devant la France entière, imagine trop la déplacée.
2: Imagine s'il avait dit la frappe de
0: Alexandre.
2: Un connaisseur.
0: Alexandre, vous êtes sûr d'avoir dit Modric? Je sais pas si je vous envoie le coffret.
18: Alors, non seulement je suis sûr d'avoir dit Modric, et je suis sûr d'avoir dit Griezmann aussi.
0: Ok, je vous comprends, Alexandre. Non, mais moi, j'ai simplement dit qu'il n'y avait pas eu de lobbying, il y aurait dû en avoir. Alors, peut-être pour Griezmann, vous avez raison, mais il y aurait dû avoir, en tout cas, certainement, un lobbying pour un joueur français.
3: Mais c'est pas une anomalie de le donner à Modric non plus. C'est un super joueur.
4: Si, c'est ce que vous avez dit.
0: Non, mais non.
4: Et ça, j'oublierai pas.
0: Vous interprétez. Voilà, vous voyez, c'est comme vous interprétez.
4: C'est vrai.
2: Non, mais Eric.
0: Et d'ailleurs, vous êtes dur parce que le joueur qui le méritait le plus,
2: c'est Pogba.
0: C'était Varane, qui avait fait une saison.
4: On a sorti 15 noms là.
18: Pas exagéré non plus là.
0: Ah bon?
18: Oh là là.
0: Rappelez-moi ce qu'il fait avec le Real Madrid cette année-là.
3: Oui, mais il a collectionné des titres.
0: Triplé.
3: Oui, ben il a des titres.
0: Impérial en défense. Champion du monde, excusez-moi.
3: C'est pas le meilleur joueur du monde.
2: Ça va être très bien que c'est Pogba qui tient l'équipe.
18: Il a la Croatie sur ses épaules.
2: Allez. Bien sûr. Bon, un jour, vous signerez la pétition. Excuse-moi, Antoine.
0: On se mettra jamais d'accord. Merci, Alexandre. Et vous aurez bien votre coffret Wonderbox Connect. Ouais. Ne vous inquiétez pas. Et
2: on est vraiment champion du monde.
0: Restez bien en régie avec nous. On prend vos coordonnées. Merci, Alexandre.
18: Ok, merci à vous.
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0: Espagne-Autriche, on s'approche de la fin du match. Léa Quignot, 86e, l'Espagne va se qualifier sans frayeur quand même pour la suite de la compétition.
7: Oui, sans difficulté, l'Espagne a fait le travail. 2-0 toujours pour la Roja face à l'Autriche, malgré quand même deux belles occasions. Attention avec cette occasion là de frappe pour le numéro 9 entrant, Gavi, pardon, pour l'Espagne. Effectivement, comme je le disais, l'Espagne donc qui a fait le travail. Yamal qui a laissé sa place justement à l'instant. Il avait eu l'occasion de faire le break une nouvelle fois il y a quelques minutes sur une frappe en pivot. C'était magnifique son geste dans la surface de réparation. Mais il a buté sur Alaba, le capitaine autrichien, qui a sauvé son équipe sur la ligne. Et d'ailleurs, Alaba, il a poussé un sacré coup de gueule, excusez-moi de l'expression, auprès de ses coéquipiers pour les remotiver. Parce que là, effectivement, il faut aller chercher au moins un petit but. Mais ça semble très compliqué de revenir dans cette partie. L'Espagne est tout en maîtrise, toujours 2-0. Il reste 3 minutes à jouer dans le temps réglementaire.
0: Il continue à grappiller des minutes, hein, c'était.
2: Il n'y a pas Rudy Garcia sur le banc ce soir. Non.
0: C'était une vingtaine lors du premier match contre le Cap-Vert. Mmh. Il était rentré à 70e. C'était 45 lors du match
4: Arabie Saoudite.
0: Sur lequel il marque, il joue la première mi-temps. Mmh. Ensuite, c'était 75 minutes.
4: Contre l'Uruguay.
0: Et là, 85. Donc, normalement, prochain match, il fait le match.
2: Ça tombe bien.
0: Non, mais c'est plutôt logique comme
4: montant. Pour lui donner du rythme,
16: Il gagne des minutes, c'est très bien.
0: Bon, on va rester sur la mini Yamal, tiens, puisque comme ça, on vit la fin du match avec Léa Quignot d'ici 23h avant de parler des autres sujets. La France n'est pas plus forte que nous, a dit la mini Yamal. Je vais gagner la Coupe du Monde le 19 juillet.
4: Il a souvent ses
0: ambitions légitimes.
4: Ouais,
0: et puis. Où je mets les deux.
4: Ouais.
0: Un peu boulard.
2: Oh, il aime bien fanfaronner.
4: Ils sont champions d'Europe.
0: C'est pour ça que je me dis, et où?
4: Il a cette pratique.
7: Attention avec cette belle occasion et le troisième but pour l'Espagne signé.
4: Il met des buts, hein.
7: Effectivement, le quatrième but et il était complètement esselé dans la surface de réparation sur encore un service, je crois, de Cucurella sur le côté gauche. Le ballon qui est passé derrière cette défense autrichienne qui était complètement à la ramasse là sur cette occasion. Ça fait donc 3-0. Pour l'Espagne face à l'Autriche et un doublé donc d'Oyarzabal. Il reste 2 minutes à jouer seulement dans le temps réglementaire, messieurs.
0: Florentino Pérez peut vendre Vinicius là. Cucurella, il va mettre des caviars à Mbappé toute l'année.
4: Mais il fait un super tournoi pour l'instant.
2: Bon joueur,
4: c'est un très bon joueur.
2: C'est un joueur de caractère, voire un sale caractère.
4: Déjà à l'Euro, il était très bon, mais là, vraiment, je trouve qu'il a encore passé un step.
2: Surtout quand t'as perdu Carvajal au Real, avec ce qu'il apporte.
4: Lui, il va apporter ça. Il va apporter ce truc-là.
0: De toute façon, vous avez vu que Mourinho a décidé au poste de latéral gauche de garder que Cucurella et Carreras. Non mais il s'est dit Mendy, les autres, tout ça. Hop, après, Fran Garcia.
4: Tout ce que vous avez contre Mendy.
0: Non, j'ai rien. Mais je veux dire, il a décidé de garder. Il avait 4 latéraux gauche.
4: Ouais.
0: Les deux qui gardent. C'est les deux au caractère fort.
2: Attention, Cucurella techniquement c'est fort aussi. Hein.
4: C'est très bon.
2: C'est un super joueur.
7: Et il a délivré des passes magnifiques ce soir. C'est lui qui est passeur décisif sur les deux buts justement d'Oyarzabal. Et là, on a revu l'image au ralenti et il a eu de la chance sur sa frappe parce qu'en fait, il est à la limite de la glissade au moment où il glisse le ballon à l'attaquant espagnol. Il y a son pied d'appui qui glisse un petit peu,
4: qui crée un contact
7: effectivement avec le ballon et le ballon qui rebondit un petit peu, mais finalement, au moment où Oyarzabal la récupère, et bien le ballon est
4: c'était
7: parfaitement
4: voulu,
7: mis.
4: Léa, c'est sa technique.
7: Sûr,
4: on appelle ça une Cucurella.
7: ça va devenir un nouveau geste technique.
4: Peut-être.
2: Oyarzabal, quand même, un joueur sous-coté, parce qu'il joue à la Real Sociedad, fidèle, il est depuis 11 saisons, mais il est là, il plante but sur but en sélection, il est très important pour cette équipe. Parce que au-delà
0: ça fait quoi, ça fait 4 pour
7: 4ème but en 4 matchs,
2: 29 en 57 ou 58 sélections. Il a des stats incroyables et surtout c'est vraiment un pilier de l'équipe en termes aussi de caractère et de leader, c'est
0: important. Et puis son style plus discret, je sais pas si c'est le mot, mais et complémentaire, voilà, les, oui, stars, oui, les stars sont ailleurs,
16: il finit bien avec le...
0: les joueurs frissons sont ailleurs et ouais, lui il est complémentaire de ça.
16: Oui, puis il a ce QI foot super développé avec les bons déplacements, les bonnes connexions, il finit bien avec cette équipe. C'est pas un attaquant superlatif, même si c'est un très très bon attaquant,
2: un pur neuf,
16: c'est voilà, c'est exactement, mais neuf, mais par contre,
0: en ça, fait, l'Espagne est spécialiste,
16: hein. Mais oui, c'est ça, mais je trouve qu'il s'imbrique parfaitement dans cet ensemble.
7: On sent vraiment qu'il a aussi cet esprit collectif, comme vous dites. Là, il a marqué déjà deux buts, mais c'est parce qu'il est bien placé. Il est un petit peu là en renard des surfaces. D'ailleurs, il a été esselé les deux fois où il a marqué ce soir. Mais on l'a vu aussi un petit peu redescendre, participer au jeu collectif, un petit peu en numéro 10. On sent qu'il a cet état d'esprit de vouloir jouer pour les autres et pas que pour lui. Et c'est ça qui est assez remarquable dans les qualités de cet attaquant de la Real Sociedad.
2: Ça va répondre à un faux neuf. Enfin, il est à mi-chemin entre un faux neuf et un vrai neuf. C'est un vrai neuf.
0: Ce qui nous emmène sur le Lamine Yamal aussi. C'est-à-dire que tout le monde se dit l'Espagne ne peut pas gagner sans un grand Lamine Yamal. À quel niveau de pourcentage on doit placer Lamine Yamal pour que l'Espagne soit totalement crédible pour la victoire finale?
1: Et d'ici les un quart, demi, etc., il va falloir que Lamine Yamal redevienne très proche du joueur qu'il est. Parce qu'attention, hein, là, que ce soit en poule ou là contre l'Autriche, là c'est vraiment des équipes mais ultra à leur main. Et
0: ça c'est le principe de la Coupe du Monde à 48. Hein. Sauf tirage.
16: Ça j'entends bien, mais ce que je veux dire c'est contre l'Uruguay par exemple, ils ont souffert.
2: Adversité quand même.
0: Oui, alors c'est ce que j'allais dire, sauf tirage, mais tu peux avoir un parcours très linéaire, enfin très progressif.
16: Oui, mais très progressif. Ce que je veux dire c'est que l'adversité va vraiment s'élever beaucoup plus tard. Et pour l'instant,
0: c'est les huitièmes.
16: Voilà. Et pour l'instant, la minimale, il est loin du compte pour l'instant.
0: C'est peut-être même le quart pourrait être sur le papier. Un tout petit peu plus simple que le huitième.
2: Ah mais dès le huitième,
16: ils prennent qui là en quart?
0: Bah, ce serait États-Unis ou Belgique.
16: Oui.
2: Ah mais dès le huitième,
0: c'est Portugal ou Croatie.
2: Oui, voilà. Non, mais
0: c'est le gros match.
2: Oui. Croatie peut-être un peu moins impressionnante que le Portugal.
16: Enfin, si c'est Portugal physiquement.
2: Physiquement, ça peut être costaud. Et moi, je suis d'accord avec Dave. L'Espagne, le succès de l'Espagne à l'Euro, c'est pas que Lamine Yamal.
16: Non,
2: c'est Nico Williams à gauche.
19: Et ouais, puis le milieu de terrain aussi était costaud.
16: Ouais, Rodri
2: était costaud aussi. Rodri était à un niveau bien meilleur, même s'il finit pas la finale. Mais
0: oui, mais donc comme Nico Williams est out, on va dire. Ouais. Comme Rodri, même s'il a retrouvé, il sera pas celui de l'Euro.
16: Non. Donc, c'est pas le Rodri Ballon d'Or, c'est établi.
0: Voilà. Et donc, ça veut dire, est-ce que Yamal doit être encore plus à son meilleur niveau pour que l'Espagne puisse prétendre à aller faire
2: Il doit la porter. Il doit la porter comme Messi porte l'Argentine offensivement. Sauf que peut-être offensivement, pour l'instant en tout cas, Lamine Yamal est mieux épaulé offensivement avec Oyarzabal qui est très très efficace. Mais moi j'ai un doute parce que effectivement ils ont rencontré Cap-Vert, Arabie Saoudite, Uruguay qui a été très faible et l'Autriche qui honnêtement n'a pas posé beaucoup de soucis. On est très loin du gegenpressing promis par Ralf Rangnick. Donc pour l'instant ils ont affronté des adversaires de niveau assez bas. Et là si t'arrives face au Portugal dès les huitièmes, c'est un choc monumental. Hein. C'est quasiment une demi-finale.
16: Ouais, va falloir sacrément élever le niveau. Ouais,
0: c'est le Pays-Bas Maroc. Hein.
16: La défense du Portugal.
0: Bon, peut-être un peu plus sur le papier. Ouais.
16: La défense du Portugal, c'est quelque chose, c'est autre chose que celle de l'Autriche. Va falloir.
0: Alors ça dépend les soirs et ça dépend qui est titulaire. Hein.
2: Dans un match un peu fermé, à mon avis, ça va être.
0: Ouais, parce qu'il n'y a pas que du. Enfin, moi, j'ai vu des trucs depuis le début de la compétition.
16: Oui, mais parce qu'ils sont. Comment dire ils se mettent pas en situation d'urgence. Oui, ils essayent de construire un collectif qui, pour l'instant, n'y a pas. Moi, je me demande même s'ils vont pas rebasculer en mode. Alors peut-être pas avec tous les mêmes ingrédients, mais en mode 2016, c'est-à-dire on va pas arriver à faire du très beau jeu et on va essayer de resserrer parce que ça, ils savent faire. Ils ont cette culture-là. À voir. Hein, c'est une équipe qui va pas être facile à battre.
0: Vous pensez qu'on verra un grand Lamine Yamal d'ici la fin de la Coupe du Monde?
16: Je suis pas convaincu.
0: Il aura le temps, non?
16: Je suis pas convaincu.
19: Pas évident.
0: Enfin, il aura le temps d'être à son prime. Enfin,
2: moi, je l'espère surtout. Je l'espère. C'est dommage parce que tous les autres sont au rendez-vous. Il manque plus que lui. À part Neymar, hein, encore une fois. Mais il manque plus que lui, là.
16: Né.
0: Qui était moins attendu, quand même, lui.
16: Oui. Il est toujours attendu.
2: Oui, c'était une fausse promesse. C'est une fausse promesse.
19: À la Coupe du Monde de Poker, il attendait, oui.
16: Oui, par exemple.
0: Et peut-être qu'il va vous surprendre.
2: On aimerait bien,
19: mais il jouera jamais.
2: On aimerait bien.
0: Non, mais Yamal, on est en droit, même si
16: Yamal, il y a un vrai espoir, mais j'ai un doute.
0: Vous imaginez,
16: je le sens pas proche de son meilleur niveau.
0: Si tous les gros là qui ont brillé depuis le début restent sur le rythme, et si Yamal arrive, à partir des quarts, ça va être.
16: Là, ça va être Civil War.
2: Mais c'est la guerre des étoiles.
16: Ouais, voilà, exactement. Ça va être un truc complètement fou.
0: Ça va être extraordinaire. Et l'Espagne,
16: chacun ses références.
2: Oui,
16: Flo. Voilà. Je suis allé sur Marvel.
2: Oui, j'aurais pu y aller aussi, mais il semble que la guerre des étoiles, ça allait mieux.
0: Là, vous avez l'intégrale de quoi en t-shirt là?
2: Il y a des Avengers.
16: Là, c'est le tournoi des champions.
2: Oui, voilà.
16: Il y a un peu de tout là. C'est le tournoi des champions.
0: Hein? C'est un micmac?
2: Il y a un peu de tout. Il y a Black Panther, Iron Man, Hulk.
16: C'est un buffet campagnard un peu, quoi.
2: Oui, voilà. C'est un buffet garni.
0: Vous identifiez à l'un de ces super-héros, quoi?
2: Ça dépend des jours.
0: Ah, ça dépend des jours.
2: Ça varie.
0: Ça dépend le pouvoir que j'ai envie d'utiliser aujourd'hui. J'ai de multiples pouvoirs. L'Espagne convaincante ou pas? Léa nous dit, c'est encore.
16: Non, mais il y a quand même des choses.
0: C'est mieux?
16: Bah, je les trouve mieux que. Moi, le premier tour m'a pas du tout convaincu. ils avaient galéré contre le Cap-Vert. Je parle même pas du fait de leur inefficacité, mais je trouvais qu'ils s'étaient pas procuré tant d'occasions que ça. Contre l'Uruguay, ils ont souffert, moi, je trouve. Alors que l'Uruguay, c'est pas l'Uruguay
2: c'est
16: 2010.
2: Plus que c'était, non.
16: Exactement. Et j'ai trouvé en souffrance.
2: Moi, j'ai un petit doute.
0: On l'a déjà rappelé, mais je préfère le préciser à chaque fois. L'Uruguay, on se dit, oh oui, l'Uruguay, tout petit pays.
16: Hein. Oui, non, mais
2: il y a un grand pays de football.
0: Oui, mais

0: prolongation. Victoire logique, hein, messieurs. La maîtrise a été plutôt maîtrisée par l'Espagne, effectivement. Une victoire donc méritée. Le score aurait pu être donc plus lourd. 23 tirs quand même du côté de la Roja pour seulement 5 frappes côté autrichien. Voilà, la machine, j'ai envie de dire, est lancée. Ouais. Le premier défi est validé pour l'Espagne.
1: Mais il y a encore des petits doutes, mais ça va rassurer les Espagnols, ce match à élimination directe. On marque une courte pause, les infos de 23h. Dave Apadou, Bruno Constant, Florent Gazan, on continue d'évoquer tous les sujets de cette Coupe du Monde 2026 qui nous fait vibrer.
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1: 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Il est 23h. La suite d'RTL Coupe du Monde après les infos d'Alban Le Prince.
6: C'est une nouvelle nuit de lutte contre les flammes qui attend les pompiers du sud de la France, au Canet en Roussillon, notamment près de Perpignan, où deux campings sont partis en fumée. 3000 personnes ont été évacuées. Par ailleurs, dans l'Aude, l'incendie qui a déjà parcouru environ 900 hectares depuis hier a connu une grosse reprise. Tout à l'heure, fait savoir la préfecture, des incendies alors qu'une nouvelle vague de chaleur va déferler sur la France à partir de demain. Mais il n'y aura pas de vigilance rouge, prévient Sébastien Lecornu. Le Premier ministre a présidé tout à l'heure depuis Marseille une nouvelle cellule interministérielle de crise. 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Dans l'actualité également, l'enquête qui progresse après la tentative d'assassinat à l'explosif qui a visé un homme d'affaires ukrainien lundi soir à Monaco. Le parquet général de la principauté annonce qu'un suspect a été identifié. Un mandat d'arrêt a été émis contre lui et il fait l'objet d'une notice rouge Interpol. Un point presse aura lieu demain à 11h30. Patrick Bruel, visé par 3 nouvelles plaintes, dont une pour un viol qui remonterait à 2014 en marge d'un événement international de poker. C'est ce qu'indiquent ce soir les avocats des plaignantes. Interrogés par l'AFP, les conseils du chanteur affirment, je cite, qu'il répondra à ces accusations fausses dans le seul cadre pertinent et adapté. La justice, si elle est saisie de ces faits. L'assurance maladie ne veut plus de cigarettes pour les nouvelles générations. Elle propose d'interdire leur vente aux personnes nées après 2009, même lorsqu'elles seront majeures. Recommandation dans son tout dernier rapport annuel présenté cet après-midi. La météo avec le retour d'un temps ensoleillé sur toute la France ou presque demain. Quelques nuages possibles sur les reliefs. Un peu plus de gris au sud de la Garonne. Les températures 12 à 25 degrés le matin, 21 à 35 l'après-midi. Les courses, c'est en nocturne à Cabourg, départ 20h15. 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Dominique Cordier vous conseille de jouer le 8, le 6, le 3, le 9, le 16, le 13 et le 15. L'outsider de RTL, c'est le 9, Koala Blue.
1: Merci beaucoup, Alban Le Prince. On vous retrouve à minuit pour 24 heures d'info.
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1: Jusqu'à minuit, comme tous les jours, RTL Coupe du Monde, le meilleur de cette Coupe du Monde aux États-Unis, au Canada et au Mexique, qui va nous tenir en haleine jusqu'au 19 juillet, soir de la finale. Ce soir avec nous, Bruno Constant, Dave Apadou, Florian Gazan. Si vous nous rejoignez, sachez que l'Espagne s'est qualifiée assez tranquillement. Très tranquillement même, face à l'Autriche pour les huitièmes de finale, 3-0 avec un doublé d'Oyarzabal et un but de Porro. Lamine Yamal a disputé 85 minutes sans marquer, mais il monte en puissance l'Espagnol. On continue d'évoquer tous les thèmes d'actu avant un dernier jeu, tout à l'heure à 23h30, 32-10, 3-2-1-0. Noah vous attend au standard pour venir gagner avec nous encore plein de beaux cadeaux, 50 centimes d'appel, et on vous rappelle pour participer au jeu avec nous. On va évoquer Harry Kane, qui est peut-être enfin glorifié comme il se doit, comme une star mondiale du foot avec sa superbe Coupe du Monde et ce doublé qui a sauvé Tourelle et l'Angleterre l'autre jour. On va évoquer également l'arbitrage. Est-ce qu'il est un peu à deux vitesses dans cette Coupe du Monde? Et puis plein de

0: Puis également, il y aura toutes les infos mercato en fin d'émission. On évoquait tout à l'heure, il y a quelques minutes, Rudy Garcia et ses propos maladroits à minima après la qualification de la Belgique contre le Sénégal. On se demandait s'il devait s'excuser, s'il devait s'expliquer, s'il devait expliciter ses propos. À l'instant, Florent Gazan, sur son compte Twitter.
1: Alors, compte Twitter Rudy Garcia. Alors, il n'y a pas la pastille officielle. Vous savez, maintenant, pour être officialisé sur X-Twitter, c'est un peu compliqué. Bref, ça a été un message qu'il a posté en français, en anglais, à 21h21, donc aujourd'hui, où il déclare ceci, Rudy Garcia. Pour revenir sur ma déclaration d'après-match et couper court à toute ambiguïté, en parlant de ces équipes-là, je sous-entendais les équipes qui n'ont pas l'habitude de gérer un avantage dans ce type de match de ce niveau en Coupe du Monde, en aucun cas elle ne visait les équipes africaines et aurait pu tout aussi bien viser des équipes asiatiques, sud-américaines ou européennes qui ne sont pas habituées à ce genre de pression. Moi-même, alors entraîneur moins expérimenté, j'ai payé pour apprendre qu'arrêter de jouer pour défendre à tout prix est un résultat contre-productif. C'est à cela que je pensais en disant que ces équipes-là peuvent perdre leur structure tactique dans ces moments-là. Fin d'explication.
0: Est-ce que vous êtes convaincu, tout simplement?
2: Non, mais je lui laisse le bénéfice du doute. C'est sa parole. J'ai pas la preuve qu'il pensait à autre chose. Et à partir du moment où il s'explique, et c'est ce qu'on lui demandait, c'était de clarifier. Il le fait avec ses mots à lui et avec son interprétation à lui. Et ben écoute, moi je suis obligé d'en prendre acte et j'irai pas plus loin.
0: Voilà, après on passe à autre chose.
2: Oui, exactement. Voilà,
0: on boucle le dossier.
3: Pour moi, fallait clarifier. C'était pas clair. Il a clarifié. Je lui fais confiance. Voilà. Pour moi, c'était pas un dérapage. C'était sujet à interprétation et un peu trop loin par moment.
0: Voilà, c'est dit, c'était précisé, c'est important aussi de
2: c'est mieux de dire les choses.
0: Livrer la parole et l'explication.
2: Et pas de faire semblant qu'on l'a pas dit.
0: Que Rudy Garcia, on n'a pas mis le sujet sous le tapis, après chacun sera libre de continuer ou pas d'en débattre, ou pas. Harry Kane, là il n'y a plus de débat autour d'Harry Kane, j'ai l'impression, mais on va quand même en parler. Harry Kane, ça y est, enfin superstar parmi les superstars, toujours considéré comme un excellent joueur évidemment, mais les quelques réserves qu'il y avait autour d'Harry Kane, est-ce qu'elles sont en train d'être levées? De par d'abord les titres qu'il a gagnés avec le Bayern, lui qui était un homme sans titre, et puis tout ce qu'il apporte à l'équipe et à la sélection anglaise, notamment sur cette Coupe du Monde, avec son doublé l'autre jour salvateur. Est-ce que, Bruno Constant, c'est vous qui m'avez soufflé d'ailleurs en préparant l'émission cette question, est-ce qu'il jouit enfin du statut de star qu'il mérite?
3: J'ai suggéré, parce que c'est vrai que depuis le début de sa carrière, Harry Kane, il a une image un petit peu qui lui colle à la peau de loser ou de grand joueur dans une équipe de loser, ça lui colle à la peau. Il a gagné pas de trophée avec son club de Tottenham où il est resté trop longtemps fidèle. Il aurait dû partir il y a bien longtemps de ce club vers un plus grand club anglais. Il a essayé à Manchester City. Il a pas été au bras de fer pour être fidèle à son club de Tottenham. Il l'a fait plus tard au Bayern Munich. Et depuis qu'il est au Bayern, il a une toute nouvelle dimension. Et je trouve que sur cette Coupe du Monde, il est en train de rejoindre justement les superstars de ce football mondial. La dernière Coupe du Monde, le tournant pour l'équipe d'Angleterre, c'est son pénalty raté, son deuxième pénalty tiré face à Hugo Lloris, son partenaire de club, et qu'il rate.
0: Il le rate quasiment jamais, hein.
3: Et lui qui rentait très peu.
1: Ça lui recolle la loose, hein.
3: Et l'Angleterre, qui était peut-être, moi je pense, meilleure que l'équipe de France sur ce match-là, elle vacille à cause de ce pénalty raté, donc cette Coupe du Monde, il l'a pris pour lui. Et il est revenu revanchard pour cette nouvelle Coupe du Monde. Il est dans une lancée avec le Bayern Munich absolument exceptionnelle. Il a dépassé Pelé au nombre de buts sur plusieurs Coupes du Monde. Il est à 13 buts, c'est exceptionnel. Il est dans la roue.
0: Il se replace dans le top 5.
3: Voilà, il est dans la roue des plus grands attaquants sur cette Coupe du Monde avec 5 réalisations. Et surtout, cette saison, c'est 72 buts marqués, club et sélection confondus. C'est-à-dire qu'en termes de statistiques,
0: il est donc soulier d'or.
3: Il est à un niveau que seuls Messi et Cristiano Ronaldo atteignaient. Donc pour moi, il fait aujourd'hui partie des superstars, et peu importe ce qui se passe sur la suite de la Coupe du Monde, mais il est au rendez-vous, et surtout, hier, il a non seulement sauvé l'Angleterre, mais il a sauvé le poste de Thomas Tuchel.
0: Face à la République démocratique du Congo, avec son doublé en fin de match.
2: Mais pour moi, Bruno a tout bien énoncé sur ce qui est fascinant chez Harry Kane. J'ajoute un élément. Jusque-là, malgré ses statistiques, il n'avait pas eu ce moment de lumière dans un match couperet. C'est-à-dire que la plupart de ses buts, la plupart étaient mis dans les phases de poule. En 2018, c'était une caricature de ça.
0: Je fais une toute petite parenthèse, parce que je trouve ça très intéressant. Oui. L'autre jour, d'ailleurs, on a eu le classement, quand Mbappé a pris la tête du classement des buts en phase à élimination directe du monde. Le classement est très différent.
1: Ah bah oui.
2: Mais bien sûr.
0: Du classement des meilleurs buteurs de l'histoire de la Coupe du Monde.
2: Moi, je pense que c'est pas anodin.
0: Sans leur faire offense, Klose, Messi, tout ça ne font pas partie.
2: Oui, oui.
0: Messi mériterait largement d'y être, mais officiellement, non, il n'y est pas.
2: Mais je suis d'accord avec ça. Et le, comment dire, l'exemple vraiment presque inverse à celui de Mbappé et peut-être quelques autres, c'était Harry Kane. C'est-à-dire qu'il avait des statistiques, mais pas dans les matchs vraiment qui comptent. C'est-à-dire qu'il n'avait pas son moment de lumière. C'est un peu ça aussi qui lui manque à Harry Kane, je trouve, pour vraiment imprimer l'imaginaire collectif. C'est-à-dire qu'on sait que c'est un type qui est d'une régularité sans faille, d'une excellence sans faille, etc. Mais que ce soit en Ligue des Champions, alors il a longtemps été pénalisé par Tottenham, c'est vrai, ou en équipe d'Angleterre, il n'a pas dans un grand match coup près un moment de lumière. Il est arrivé hier. Jusque-là, le moment de... Et à contrario, le moment qu'on retenait d'Harry Kane dans ses matchs à enjeu pour avec l'équipe d'Angleterre, c'est ce fameux pénalty raté. C'est-à-dire que ça jouait contre lui, ce côté loser qui est un peu rattrapé par la lose. Là maintenant, je suis sûr qu'il a franchi un cap et qu'il l'a validé hier. Pour moi, ça peut compter énormément dans son histoire.
1: Après, je pense aussi le problème d'Harry Kane, il est double. D'abord, la fidélité est pas forcément récompensée parce que c'est vrai que
0: ça on le dit souvent.
1: D'avoir joué aussi longtemps à Tottenham, bah forcément ça a joué contre lui. Et puis après, il y a aussi le problème, un peu un problème d'image. Harry Kane, voilà, on dirait un gars qui va au pub, c'est l'anglais de base. Il a pas ce côté glamour d'un Beckham, il a pas ce côté rock'n'roll qu'a pu avoir un George Best, un Gascoigne. Il est un peu neutre, il est un peu fadasse,
3: il est lisse, ouais.
1: Un peu lisse. Et évidemment, on est aujourd'hui dans une c'est un joueur de l'ancien temps quelque part. Aujourd'hui, il a pas cette dimension marketing, etc. Je pense que ça l'intéresse pas et que il en souffre et que le seul moyen de briller quand t'as pas ça, effectivement, c'est d'être décisif. Oui.
0: Voilà. Et d'ailleurs, ce que tu dis est juste physiquement, dans l'attitude, dans les propos et presque, je vais être un peu provocateur, presque aussi footballistiquement. C'est-à-dire que c'est un joueur extraordinaire. D'efficacité, d'intelligence, de collectif.
2: Pas spectaculaire.
3: C'est voilà. Un peu un Tim Duncan, toi qui aimes la NBA.
0: Mais pas spectaculaire.
3: Tim Duncan très bien vu. En NBA, parce qu'il maîtrise les fondamentaux.
0: Le pivot des Spurs à la grande époque voilà. De Ginobili, Parker et compagnie.
3: Harry Kane, il maîtrise tous les fondamentaux. Il y a très peu de défauts dans son jeu. Mais il y a très peu de choses qui sont au-delà, en fait, ouais. De trucs exceptionnels.
0: Pas le truc qui te fait lever de ton siège.
2: Bah, c'est voilà. Pas un joueur YouTube, en fait. C'est-à-dire que pour trouver des highlights d'Harry Kane, c'est-à-dire que tu peux mettre sur YouTube comme tout le monde en raffole, lui, c'est plus compliqué. Alors que pourtant, c'est pas dire qu'il est moins technique que les autres. Même
0: par contre, si tu mets un YouTube de sa compile des buts, faut pas te presser.
2: Ah oui, il
0: peut faire un film.
2: Mais tu vois, c'est un joueur qui a pas de tu sais, ce qu'on dit, les skills, les trucs comme ça, tu vois, avec des sucreries techniques.
1: Il a pas de signature de célébration voilà. De but.
0: Tu fais pas un mème ou un truc avec Harry Kane.
2: Non.
1: Mais je trouve que là, il gagne un peu aussi de l'attitude. Tu sens que c'est le capitaine, c'est le leader, la rage.
2: Tu as raison.
1: Tu sens la rage. Et moi, je trouve que ça manquait aussi un peu. Oui. T'avais envie qu'il s'extériorise un peu avec
0: Kane. Est-ce qu'il est plus expressif qu'avant, oui.
3: C'est aussi le choix de Thomas Tuchel, qui a fait d'Harry Kane sa star en équipe d'Angleterre, au détriment un petit
2: le
3: peu.
2: Le mec intouchable, c'est lui.
3: De Jude Bellingham. Ouais. Il a construit l'équipe autour d'Harry Kane et pour Harry Kane. Quand il titille un peu l'ego de Jude Bellingham, Thomas Tuchel, en disant que Morgan Rogers va sans doute être titulaire et que ce sera à Bellingham de gagner sa place, c'est qu'en fait, il s'est bien aperçu lors du dernier Euro que Bellingham en 10 jouait sur les plates-bandes d'Harry Kane, que les deux se marchaient sur les pieds, que ça ne fonctionnait pas.
2: Il s'annulait.
3: Donc il a fait comprendre à Jude
0: Bellingham,
3: s'il veut jouer dans son système Thomas Tuchel, il faut qu'il joue comme un 9,5 qui prend la profondeur quand Harry Kane décroche et qui joue comme un 8 quand Harry Kane est en pointe. Et c'est ce qui se passe depuis le début. C'est-à-dire que les deux, en plus, ont brillé sur le dernier match contre le Panama. Bellingham sert Harry Kane. Donc les deux commencent à s'entendre. Mais le boss, le patron, le capitaine, la star, c'est Harry Kane, c'est pas Jude Bellingham. Donc ça, c'est important aussi pour l'ego peut-être d'Harry Kane, même si les deux se sont un peu titillés, il y avait une mésentente entre les deux ou une incompréhension.
0: Alors justement, est-ce qu'il manquait d'ego avant Harry Kane?
2: Non, je pense pas.
0: Non, parce qu'on dit toujours l'ego, c'est vrai, ces joueurs, parfois, c'est désagréable.
3: Trop gentil.
0: Les Ronaldo, les Mbappé, les Yamal, c'est ego. Mais, ouais. Sauf que.
3: C'est un gentil.
0: Non, mais ça, souvent, pour aller très très haut, t'es un peu obligé d'avoir un gros ego. Après, tu l'exprimes de
2: différentes manières. Oui, mais il y a l'ego et il y a l'expression de l'ego. C'est-à-dire qu'Harry Kane, c'est quelqu'un qui est passé par les divisions inférieures. Au départ, c'est-à-dire qu'il n'a pas été tout de suite en équipe une de Tottenham.
3: Et il a galéré.
2: Il a galéré. Et à chaque fois.
0: Et pourquoi? Parce qu'il avait. Moi, je connais moins cette période-là que vous.
3: Il n'avait pas le physique de l'emploi.
0: Il n'avait pas le physique. Il n'avait pas le rendement.
3: Quelqu'un qui était pas tôt.
0: Ou justement, il était un peu.
2: Non, il mettait des buts.
0: Transparent. Donc, on disait bon.
2: Il mettait des buts à chaque fois que tu l'alignais, mais il y avait des doutes sur le fait que tu vois, c'est pas un joueur explosif, etc. Tu vois, dans le foot, il y a moderne pour faire court.
1: Un peu atypique.
2: Voilà, exactement. Il était atypique.
0: Un peu le
2: mais Moi, quand je l'avais interviewé à l'occasion, il avait gagné le soulier d'or conjointement avec Mbappé. Du coup, j'avais pu l'interviewer et il m'expliquait que à chaque fois, il s'était nourri du fait qu'on dise ouais. Là, ok, en D3, ouais, ça va être en division 3, ça va être compliqué. En division 2, ça va être compliqué.
1: Un peu à la Giroud, hein.
2: Exactement. Ouais. Tottenham, il sera remplaçant, etc. Et il s'est vachement nourri de ça. Donc ça veut dire qu'il a de l'ego, parce qu'en fait, il s'est nourri des critiques. Mais par contre, c'est vraiment le bon père de famille qui réclame rien, qui
1: il met les patins en rentrant à la maison, quoi.
2: Exactement. Voilà, lui, c'est métro boulot dodo, quoi.
3: Une ligne dans les tabloïds sur Harry Kane.
2: Rien.
3: Ce qui est quand même très rare pour un international anglais qui plus est capitaine ou leader ou star de cette équipe.
4: Est-ce qui c'est ça aussi qui l'a empêché d'être une star justement mondiale?
3: Non, pour moi, ce qui l'a empêché, c'est son agent. En tout cas, son entourage. Lorsqu'il prolonge à Tottenham, il a 28 ans et il signe un contrat de 4 ans.
2: Ouais.
3: C'est la plus grosse erreur que son entourage ait fait pour Harry Kane, parce qu'il pouvait aller au bout de son contrat, nous prolonger d'un an ou deux, et de choisir en fait le club qu'il voulait. À l'époque, il y avait Manchester United qui voulait faire son numéro 9. Ensuite, il y a eu City, Guardiola le voulait à tout prix. Et là aussi, n'importe quel joueur aurait été au bras de fer en fait avec Tottenham en disant
4: donc trop gentil, trop bien élevé.
3: Trophée, je vais aller à City.
2: Et moi, je m'attendais à ce qu'il le fasse.
3: Et s'il était allé à City, il aurait des trophées, il aurait la Première Ligue, il aurait déjà gagné avec des champions à la place d'Erling Haaland. Hein. Parce qu'un an après, ouais, Guardiola va chercher à Londres.
0: Après, donc, il aurait peut-être pas gagné hein, avec Kane. Hein. Non, mais bon, l'histoire. Non, mais oui.
3: Je vais bien mettre mes deux mains.
0: Oui, mais d'accord.
1: J'aurais bien aimé le voir avec Guardiola, moi.
3: Mais du coup, il est passé un petit peu à côté de sa carrière. Il l'a rattrapé depuis le Bayern.
4: Est-ce qu'il est si compatible que ça avec Guardiola? Je suis pas sûr, moi.
1: Il est intelligent dans les déplacements.
2: Il sait tout faire, au contraire.
4: Oui, mais je sais pas.
2: Limite, à Londres, pour moi, c'est un élément exogène pour le système Guardiola.
4: Il a dû se forcer, Guardiola, évidemment.
2: Tu vois
4: à l'arrivée, d'ailleurs, c'est la seule fois où il gagne la Ligue des Champions.
2: Oui,
4: non, mais ça peut remettre en cause aussi certaines visions de...
2: Mais ce que je veux dire, c'est que... Guardiola
1: n'est pas décisif.
4: Pour la gagner, la Ligue des Champions avec City, il a fallu qu'il presque, je dis pas qu'il se renie, Guardiola, mais...
2: Non, mais sans même parler de ça. Sans même parler de ça, ce qui...
3: Contre le Real, il est costaud.
4: Il a changé la donne de l'équipe, quand même.
2: Non, mais sans même parler de ça, quand on regarde les matchs de City, parfois, il y a eu des moments où tu avais l'impression qu'il y avait un manque de connexion entre Haaland, qui est l'ultra numéro 9, qui existe très peu en dehors de sa fonction numéro 9, et le jeu de City qui est, moi, je me suis dit, bien souvent, je pense qu'Haaland aurait presque mieux fitté avec un autre style de jeu, tu vois, peut-être plus direct, et, dans ce Manchester City, voilà, très possession, très QI foot. Mais Harry Kane, c'est presque le modèle ultime pour
4: ça.
1: En fait, t'aurais vu Haaland au Bayern et Kane au City.
2: Mais peut-être plus. Ouais. Tu vois, dans un style de jeu peut-être plus direct.
4: Mais c'est le Real qui a fait l'erreur surtout de pas prendre Kane.
3: Bah oui, mais pourquoi ils vont pas chercher Harry Kane?
4: Parce que
3: dans l'imaginaire, c'est pas une star. C'est pas glamour.
2: C'est pas
3: Ballon
2: d'Or.
4: Oui, mais la star, ils la prennent avec Mbappé. Donc non, en fait, le problème du Real.
3: Peu importe. Là, en l'occurrence, c'est un choix sportif pour remplacer Benzema. Pour moi, le meilleur joueur, c'était Harry Kane.
4: Mais en fait,
3: ils vont pas le chercher parce que c'est pas une star.
4: Moi, je pense
3: qu'il fait pas vendre des maillots.
4: Je pense que l'erreur qu'ils font, c'est que ils voulaient absolument Mbappé, Perez. Il a fini par l'avoir.
1: Caprice,
4: je sais pas, mais c'est quand même un des meilleurs joueurs du monde. Donc bon, il voulait, il l'a eu. Mais quand tu prends Mbappé, tu dois chercher la complémentarité justement. Et donc en fait, c'est à ce moment-là que tu dois te séparer de Vinicius.
3: Non, mais là, c'est un
4: parce
3: débat.
4: Que... Mais non, tu mais prends Mbappé et Kane, en fait.
3: Ça t'empêche pas de prendre Kane.
1: Mais Mbappé qui veut jouer dans l'axe.
4: Moi, je pense que Mbappé, tu dis, on prend Kane avec toi. Et en fait, c'est là qu'ils sont trompés.
3: On en revient toujours à Mbappé, quand même.
4: Parce que
2: les chemins mènent à Mbappé.
3: Parce que là, il est parti d'Harry Kane.
2: Mais non, parce que je l'avais atterri là.
4: On parlait des clubs dans lesquels il n'est pas allé. Moi, je trouve que justement, c'est tellement un joueur ultime, Kane, que le Real a fait une énorme erreur quand il y avait l'opportunité.
3: C'était le meilleur.
4: J'en reviens à Kane.
2: Mais un peu Mbappé.
4: Non, pas du tout. Mais pas du tout. Rien à voir avec Mbappé, là, pour le coup.
1: En pétition, ça.
4: Moi, honnêtement, le problème, tu peux pas, Mbappé, il le voulait.
2: J'ai l'impression que si on parle cuisine, on va quand même mettre Mbappé dedans.
4: Non,
3: mais après,
4: parce que Mbappé, c'est à part, le Real voulait que lui. Donc,
3: je suis d'accord. Pour moi, le meilleur associé à Mbappé, c'était Harry Kane.
4: Bien sûr.
3: Harry Kane, dans ce jeu, notamment à Tottenham, avant de rejoindre le Bayern. L'association avec Heung-Minson.
4: Bien sûr.
3: C'est Harry Kane qui joue en 10, qui décroche, qui joue en profondeur pour Heung-Minson, qui arrive de la gauche et qui va dans l'axe. Et ça, c'est Mbappé.
4: Mais d'ailleurs, ça, encore,
3: Pérez. Regarde. Mais la raison, c'est pas par rapport à Mbappé, c'est que Florentino Pérez, pour faire un tour, Harry Kane, c'est pas une star.
4: Oui, mais quand t'en as déjà d'autres, des stars.
3: Mais c'est comme ça, le fonctionnement de Florentino Pérez, c'est ça. C'est des stars. Il faut que ça brille.
4: Et là, regarde, aujourd'hui, t'entends Kane intéresse quoi? Le Barça. Enfin, après, ça se fera sans doute pas.
3: Il a
4: tout intérêt à rester, au Bayern, mais.
2: Il a pas prolongé, hein.
1: Non, pas encore. Non.
4: Mais typiquement, pareil, le Real devrait y retourner, tu vois. Moi, il y a des trucs, je comprends pas.
2: Ouais, enfin là, ça va coûter des sous quand même.
1: Pas maintenant.
4: Mais ils en ont plein des sous, c'est quoi le problème?
1: Ils en ont plein.
4: Ah oui, ils en ont plein. Le Real n'a pas énorme. Le Real n'a pas énormément dépensé.
3: Mais je crois en plus qu'il a une clause à Riken dans son contrat.
4: Qui est pas si cher.
3: Alors je sais plus si c'est par rapport au club de Première Ligue pour un retour en Première Ligue que beaucoup lui prêtent l'intention
4: de revenir en Première Ligue.
3: Bah, pour battre ce record d'Alan Shearer.
4: Qui retourne donc, à Tottenham. Tottenham sort le gardien.
3: Gagner une Première Ligue. Je pense que lui, dans un coin de sa tête, il veut absolument gagner une Première Ligue. Donc je pense qu'un jour ou l'autre, il reviendra en Première Ligue.
4: En quoi les premiers titres avec le Bayern changent tout, même psychologiquement et mentalement pour lui? Est-ce que ça change quelque chose d'abord?
2: Je reprends l'entretien qu'il m'avait donné. Justement, moi, j'étais allé le chercher là-dessus. Je dis, en plus, quand il vient, normalement, le Bayern, c'est un peu le titre automatique. Pas de chance, c'est Leverkusen.
4: Point que tu te dis, c'est le
2: Bayern. Exactement. Donc tu te dis. Évidemment, je le branche un peu dessus. Alors, évidemment, comme il est toujours calme, il est resté calme. Et il m'a dit, alors, il avait 30 ans à ce moment-là, je crois, 29 ou 30 ans. Et il dit, en fait, vous faites comme si ma carrière était sur le point de s'arrêter et qu'on était en train de faire un bilan. Il dit, mais dans le foot d'aujourd'hui, il dit, je veux bien comprendre qu'il y a 20 ans, 25 ans, peut-être à 30 ans, tu commences à regarder de l'autre côté de la colline. Mais il m'explique que aujourd'hui, à 30 ans, c'est peut-être là que t'atteins ton prime. Et il me cite Benzema, qui a jamais été aussi fort que l'année de son ballon d'or. Il devait avoir 34, 35. Oui. Voilà. Donc, il m'explique ça et il me dit, mais là, je sais que j'ai 7, 8 ans encore devant moi et que c'est, et que je pense que c'est 7-8 ans.
3: Et il est frein.
2: Et il dit, vous verrez que la question des titres, elle va plus se poser.
4: C'est un mec discret, on l'a dit, qui ne vit que pour le foot.
3: Ah ouais. Ce que me disait Hugo Lloris, il était obnubilé, en fait. Je reviens à Tim Duncan, la NBA, par les basiques, en fait. Ouais. Les séquences de reprise de volée avec des angles différents, avec des distances différentes. Voilà, les fondamentaux, à gauche, à droite.
4: Les fondamentaux de l'attaquant, c'est-à-dire.
3: Oui, l'attaquant, oui, de l'avant-centre pur. Ce qui n'est pas en plus, parce que lui, on dit souvent en Angleterre que c'est un 9, mais c'est aussi un 10. Parce qu'il a cette qualité de passe.
2: Aucun
3: avant-centre n'a aujourd'hui au monde, hein. C'est, cette capacité à faire des transversales de 30 mètres croisés, il est exceptionnel là-dessus et donc lui il jouera jusqu'à 37-38 ans. Mais voilà, après je sais plus qui disait ça récemment. C'était un confrère anglais qui disait que c'est l'un des plus grands joueurs de l'histoire du football anglais et pourtant il y a encore débat. Malgré le nombre de buts qu'il met,
2: donc
3: malgré
2: il y a un truc encore qui est pas déverrouillé quoi.
3: Il a pas gagné Ligue des Champions.
4: Il y a débat quoi dans l'opinion anglaise.
3: Il a pas gagné la Première Ligue.
1: Comment il est
4: dans l'opinion publique anglaise, il y a débat?
3: Non, entre confrères, entre observateurs, entre anciens joueurs.
4: À
3: quel niveau on situe Harry Kane dans l'histoire du football anglais?
4: On est tous des passionnés de foot. Je trouve qu'il n'y a plus de débat autour d'Harry Kane.
1: Comment il est perçu?
2: Mais dans sa place,
3: sur l'échiquier des grands joueurs du football anglais.
1: Voilà. Il est perçu par le grand public, Harry Kane?
3: Il y avait ce côté loser. Il y avait ce côté.
1: Ça a bougé, ça, ou c'est toujours?
3: Faut se souvenir qu'il y a 2 ans, quand même, à l'Euro, il y avait des débats, et notamment des supporters anglais qui réclamaient à ce qu'Harry Kane soit sorti de Lyon.
2: Oui, parce qu'il avait des problèmes de dos.
3: Mais complètement claqué, comme souvent d'ailleurs il arrive dans les grands tournois, et c'est la grande différence avec cette Coupe du Monde, c'est la gestion qu'il est au Bayern Munich, où on joue moins qu'en Première Ligue, et ça lui-même il l'a dit. Mais il y avait un débat pour le sortir de l'équipe parce que l'équipe jouait moins bien avec lui. Et d'ailleurs, il sortait souvent à l'heure de jeu à l'Euro.
2: Non, mais il était vraiment diminué.
3: Et Oli Watkins rentrait et marquait. Donc il y a 2 ans, c'était un tout autre débat autour d'Harry Kane. Là aujourd'hui et depuis ces 2 dernières saisons au Bayern, ils sont exceptionnels. Donc il y a plus de débat.
2: Et je pense que ce match-là où il a renversé la table et la situation et sauvé la patrie, vraiment sur un match où il y a pas de retour, il y a pas de troisième match de poule, il y a pas de truc. Je pense que ça le fait rentrer dans une autre dimension. Pour le coup, qu'avait Bellingham. Ouais. Lui, il a souvent eu ces moments clutch,
3: se retourner
2: contre la Slovaquie. Ouais. Là, c'est pareil. Tu bascules dans autre chose.
1: Mais il faut pas que ça s'arrête là.
2: Évidemment.
4: Et il faut que ce soit.
2: Ça va pas être cadeau, hein. Le Mexique,
4: Sélection, soit un club anglais. Il y a un côté, parce qu'en fait, tous ces titres et ce changement de statut, notamment par rapport au titre, c'est avec le Bayern. Et j'imagine que dans l'opinion anglaise,
2: un titre en Bundesliga,
4: mais ça vaut pas autant. Ça vaut pas autant qu'un truc de Première Ligue.
3: Les grands joueurs anglais ont gagné à un moment donné la Première Ligue. Même Alan Shearer, ils l'ont tous gagné la Première Ligue. Donc il y aura ce petit manque si lui l'a pas. Et c'est pour
2: sauf
3: ça.
2: Sauf
3: Steven Gerrard. Mais du coup, on lui colle à la peau. Lui, il a gagné la Ligue des Champions.
2: Oui, c'est ça.
1: Ça compense un peu, quand même.
4: Et en plus, une finale, notamment une finale d'anthologie.
3: Il a été héroïque,
4: Avec contre Milan, le 0-3, voilà.
2: Vous avez pas aimé ça, hein?
4: Ah, j'ai adoré, moi.
2: Ah bon?
4: Pourquoi? Moi, j'aime le foot.
2: Vous êtes pas milanais, un peu?
4: Ah, pas du tout.
2: Ah, Juve.
3: Juve.
2: Pourquoi?
4: C'est la famille, après ça. On n'y peut rien. On choisit pas
3: sa famille.
2: Vous avez droit à votre propre détermination.
4: Oui, mais bon,
2: ma famille aime la Juve, j'aime la Juve.
4: C'est très marrant que tu dis ça. Bon, petit truc perso, anecdote, on ferme la parenthèse très vite. Toute la famille, a toujours été, Juventine, à Turin, hein. Et mon parrain, qui a toujours été là, hein, qui a toujours vécu là, comme les autres, il était, Fiorentina. Ah oui. Tu sais pas d'où, rien à voir avec Florence.
2: Ils se détestent en plus les deux.
4: Oui, non mais donc aucune attache avec Florence, aucun truc familial avec
2: Fiorentina.
4: Et Fiorentina.
2: C'était un tel beau club dans les années 90. Je pense, vous avez souvenez du maillot
4: c'était, France, c'était Baptiste Touta, je pense.
1: C'était peut-être épicer les dîners de famille.
4: C'était l'effet Baptiste Touta.
2: Baptiste Touta ou Baggio peut-être.
4: Ben les deux, oui. Enfin,
1: ah Baptiste Touta.
4: Mais on n'a jamais vraiment su pourquoi.
2: Vous pourriez lui demander.
1: Ouais.
2: Ça, on peut communiquer.
4: Alors bon, on va pas rentrer. Malheureusement.
5: Plus maintenant.
4: Malheureusement, il est décédé.
2: Alors pas à
1: son âme. Ok.
4: Mais ça a toujours été dans la famille, voilà. Bon, parenthèse refermée.
1: Petite parenthèse, puisqu'on parlait de l'état de forme d'Harry Kane, il y a un truc que je trouve assez étonnant cette Coupe du Monde, c'est que je trouve que globalement, physiquement, les équipes sont plutôt en pleine bourre. D'habitude, on dit en fin de saison, c'est dur la Ligue des Champions, ils font 70-80 matchs, ils sont cramés, ils sont
4: fous. Pas ça, malheureux, ils vont nous refaire une autre Coupe du Monde des clubs, rajouter un truc à Noël.
2: Vous trouvez que c'est vrai pour tout le monde, ça?
1: Bah, je trouve que globalement, quand même, les joueurs sont plutôt en forme physiquement.
2: Ouais.
1: Je trouve que ça cavale, alors que les conditions...
4: C'est vrai. Alors attention, on avait beaucoup parlé des conditions. Elles ont pas été totalement extrêmes en termes de chaleur jusqu'à maintenant.
2: Non.
4: Là, on y arrive. Alors, notamment pour les Bleus, mais pas que.
2: C'est très disparate, tu vois.
4: Même dans les autres, j'ai pas entendu des matchs où on jouait à 40, j'ai pas beaucoup entendu ça, hein. Ouais. Il y a eu les orages un peu.
2: Mais... Après, on joue pas à un rythme très très élevé, hein.
1: Non.
2: Alors, c'est vrai qu'il faut pas comparer avec la Ligue des Champions, mais honnêtement,
3: un très haut niveau depuis le début de la
2: Il y a un gap, hein, moi, je trouve, hein.
1: Ouais, mais il y a du gaz, je trouve, quand même.
3: Mais après.
4: Chez les Bleus, en tout cas, c'est vrai que
2: les Bleus,
4: au moins l'équipe de France, c'est sûr.
3: Après, si on fouille un petit peu, je peux dire que sur la sélection anglaise, il y a beaucoup de casse quand même. Il y a beaucoup de joueurs qui jouent blessés. Il y a beaucoup de joueurs qui sont limites. Rice qui finit avec des crampes. On est seulement en 16e de finale.
4: Mais combien de matchs Arsenal?
3: Ouais, je les ai pas comptés, mais ils sont au-delà des 50, 55,
4: 57. Je crois même, ils ont 60.
2: Et lui, il a quasiment pas tourné.
3: La finale des champions, ça va être 57, je crois.
4: T'es sûr, j'ai l'impression qu'ils avaient joué plus de
3: 62. 62.
4: Ouais, c'est ça.
3: 57 et 62 Arsenal.
4: Il me semble qu'il y avait plus de 60 matchs pour Arsenal.
3: Donc ça commence à craquer un peu de partout.
4: Forcément.
3: Mais pour finir sur l'Angleterre, ils jouent au Mexique. Un match qui est extrêmement compliqué. Il y a déjà le Mexique. Et c'est 80 000 supporters, parce qu'eux, ils jouent vraiment à domicile.
4: Et le Mexique, c'est très très fort. Pour l'instant, ils sont énormes, le Mexique.
3: Il y a l'altitude, 1800 mètres.
1: Ça va jouer. Hein.
3: Et on sait que ça a joué des tours déjà.
1: Ils s'en méfient d'ailleurs.
3: Ça a déjà joué des tours à l'Angleterre, dans son histoire, en 70 et en 86.
2: Ouais.
3: Où ils jouent au Mexique et les deux Coupes du Monde, et ils en ont souffert. Donc là, il y a une petite crainte là-dessus par rapport
2: au 70, ils mènent 2-0 contre la RFA et
3: ils sortent Bobby Charlton
2: à l'heure de jeu.
1: C'est un très gros match, 62 matchs de Declan Rice.
4: C'est un très gros match, ça. Le problème,
2: quoi,
4: c'est que ça sera à 2h du matin.
1: Oh là là.
2: Et alors?
4: Vous voulez faire quoi d'autre
2: à 2h du matin?
4: Ben moi j'aurais bien aimé écarter le Coupe du Monde, tu vois, on est
2: on va le faire.
1: Eric, franchement,
4: on peut aussi faire 24h sur 24.
1: On n'est plus à ça près. Hier quand
4: donnez pas de mauvaises idées parce que là ça va faire beaucoup quand même.
1: Alors, franchement,
4: attends, je regarde ce qu'il y a ce soir là d'ailleurs. Lundi 6, qu'est-ce qu'on a d'autre lundi 6? On a rien, on a que ce match là. Attends. Ah non, 21h on aura on aura Portugal-Espagne peut-être.
1: Ah, c'est pas mal aussi.
2: Ah, il faudrait celui-là. Bon.
4: Ouais, mais il nous faudrait 21h Portugal-Espagne.
1: Prolongation,
4: tir au but, au moins jusqu'à minuit.
1: Petit débrief et c'est parti.
4: Petit débrief derrière Mexique Angleterre, tac, 2h.
1: Un petit thé.
4: On peut arriver à 20h 5h du matin quand même.
1: C'est pas en train de se tirer une balle dans le pied là.
4: Mbappé. Bon, en tout cas, c'est vrai que ce Angleterre-Mexique va être
1: incroyable.
4: Et je suis content parce que le Mexique est complètement sous-estimé, complètement sous-traité. Alors, on en a parlé dans
3: ce pas trop leur niveau. Hein.
1: On a parlé hier encore.
3: Faut être honnête, ils ont eu un groupe très facile, ou pas très relevé. L'Équateur, moi je pensais qui est habitué à jouer en altitude, mais plus de quelques années, parce qu'ils jouent
4: plus. Tu veux dire que la victoire contre l'Allemagne, on a vu que c'était pas finalement un exploit aussi.
2: Ça en disait plus sur
4: le Paraguay, là aussi, il a fait aussi.
2: Moi j'étais un peu déçu par l'Équateur, moi d'ailleurs.
3: Ouais.
2: J'en attendais plus.
3: Bon. Après, la première période du Mexique face à l'Équateur, elle est sensationnelle.
4: Ah ouais, ça joue bien.
3: Niveau d'investissement.
2: Ce qu'eux proposent, c'est vraiment très très bon.
4: Et puis le public, quoi.
2: Ouais.
3: Ah ouais.
2: Un vrai public. Hein.
4: Ah ouais, tu regardes.
3: Mais franchement, si vous êtes joueur, moi j'ai envie de le jouer ce 8e de finale au Stade Azteca. J'ai envie de le jouer. C'est le plus beau stade de cette Coupe du Monde.
4: Ouais. On a envie de le jouer, c'est-à-dire. Si tu es joueur,
3: si t'avais le choix entre un match à jouer.
2: Oui, pas joueur Winamax,
4: Déjà, même.
1: Et puis 40 ans après la main de Dieu, quoi,
4: le match d'ouverture, déjà, était absolument.
2: Ah, j'ai adoré.
4: Merveilleux.
2: Adoré. Moi, ça m'a mis dans la Coupe du Monde direct. C'était une très bonne chose que ça commence par le Mexique et le
4: Vraiment. L'ambiance qu'elle
2: est. Et puis tout de suite, ça te renvoyait à des souvenirs.
4: On conclut sur Aiken, il doit beaucoup Bayern. Ça change sa vie, finalement, de Bayern.
2: Oui, bien sûr, parce que c'est une. Je trouve qu'il se retrouve pour la première fois à jouer les premiers rôles là où il devrait. vrai, c'est-à-dire qu'individuellement c'était le cas, mais Tottenham, à part une finale de Ligue des Champions, c'était compliqué. Je trouve que ça lui donne, c'est jamais anodin de gagner des titres, surtout quand on vous le reproche, surtout quand on en fait votre talon d'Achille. Là, maintenant, il peut répondre là-dessus. C'est pas encore complètement le cas parce qu'on a l'impression toujours que t'es au Bayern, le titre de champion, c'est un peu minimum, c'est un peu comme le PSG, on va dire, avec la Ligue 1. Mais voilà, il a fait un beau parcours en Ligue des Champions, ils ont été très bons. Et là, je répète, ce moment-là avec l'équipe d'Angleterre, pour moi, il va vraiment compter pour lui.
4: On a bien rendu grâce à Harry Kane, en tout cas, et il le mérite. Et c'est il enfin mérite. Une star du ballon au milieu des autres. On marque une courte pause.
2: Mbappé, de façon.
4: Mais pas du tout, Harry Kane, j'adore. Je veux même l'associer, tu vois.
2: Oui, c'est vrai.
4: Ah oui,
2: c'est vrai, c'est vrai.
4: Oh, mais maintenant, tout le monde parle d'Olysée, mais franchement, Kane.
1: Le génie anglais.
4: Pas de souci. 23h29, on va jouer avec Lucas dans quelques instants avant de parler arbitrage. Également, et puis le mercato. Mercato, tiens, Harry Kane. Pour l'instant, il n'y a pas de news sur Harry Kane.
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4: 23h30, l'heure du dernier jeu de la soirée. Lucas est avec nous. Ah. Salut Lucas.
1: Irlandaise.
11: Bonsoir Eric, bonsoir tout le monde.
1: J'ai du temps libre. Hein.
4: Ouais. Lucas, vous êtes fan d'Harry Kane ou pas comme nous?
11: Ah non, pas fan d'Harry Kane.
4: Ah bon?
11: Ah non, je suis désolé. Ah non, je suis désolé.
1: Bonne soirée.
11: Pas
1: fan d'Harry Kane, moi.
4: Ok. Bon,
2: bah. C'est dommage de passer si près d'une box.
3: Vous êtes fan de qui du coup?
4: Moi, je pense que Lucas, il est plus Neymar.
11: Plus Neymar, exactement.
2: Ah, je l'aime bien aussi.
4: Ça m'étonne pas.
11: Bah oui.
4: Lucas, on va jouer au vrai ou faux.
11: Ça marche, c'est parti.
4: Alors. Je compte le nombre de questions. 1, 2, 3, 4, 5, 6, 7, 9, 10. 10 questions. On fait 5. Lucas, il m'a l'air branché foot.
2: Oui, oui. Je sens qu'il est, il est pumped up.
4: Je pense
2: up, là.
4: Qu'il est...
2: Il a dit tout de suite, bon, vas-y, envoie les questions, là.
4: Alors, on y va. Et vous aussi, vous pouvez jouer, hein.
1: Ah, mais on est là.
2: Ah, ben, on laisse Lucas, hein.
4: Non, non, mais vous accompagnez Lucas.
2: Bah, on l'accompagne, ça, forcément.
4: Lucas, en 1966, le trophée original de la Coupe du Monde a été volé à Londres. Vrai ou faux?
11: Ouais, pas ce qu'on peut faire question. Vrai?
2: Bien joué.
1: Ouais.
4: C'était vrai.
2: Et, il a et le nom du chien qui l'a retrouvé?
1: Ah ouais.
4: Moi, oh, j'ai non, celui pas, du... pas, non, vous n'avez pas le chien?
11: Ah non.
2: C'est un chien qui l'a retrouvé. Il s'appelait Pickles.
4: Pickles.
1: Exactement.
2: Et qui est devenu la star des télés anglaises de
1: il
2: l'époque.
1: Il a été honoré quand il était enterré, même. Il y a eu
2: c'est vrai.
1: Le funérail.
2: Non, mais Pickles, c'était quelque chose.
1: Il était devenu 66. Membre de l'équipe d'Angleterre.
2: Ah oui?
1: Ouais. Presque aussi important que la reine. Presque.
4: Presque.
2: J'aurais pas été jusque-là, mais.
4: N'exagérons rien quand même.
1: Peu de modération, monsieur Constant.
4: Autre question.
3: Sur l'importance de la reine.
4: Lucas. Kylian Mbappé, c'est pas moi qui ai fait les questions.
2: Ah bah tiens.
4: Je vous jure que c'est pas moi qui ai fait les questions.
1: C'est la famille, non?
4: Et le plus jeune buteur de la Coupe du Monde, de l'histoire de la Coupe du Monde. Vrai?
2: Okay. Ah ouais, ça allait vite.
4: Ah bah là.
1: Ah bah ouais.
4: Bah c'est juste,
1: c'est juste. C'est classique.
4: Qui est le plus jeune buteur de la Coupe du Monde?
11: Pelé, non?
4: Pelé. 17 ans et 230.
2: Ah ouais. C'est vrai, je savais que c'était le plus jeune buteur des finales, mais c'est le plus jeune buteur tout court.
4: Autre question.
2: D'accord.
3: Il aurait pu être battu, hein, d'ailleurs. C'est étonnant. C'est presque étonnant comme stat.
4: La Suisse n'a jamais accueilli la Coupe du Monde. Vrai ou faux?
11: Vrai.
2: Tu veux pas réfléchir un peu?
4: Ah, il s'est précipité.
1: Ça a coupé.
2: Ouais, j'ai pas entendu.
4: Il s'est précipité. C'est faux.
2: Vous êtes impitoyable.
0: Oh. Ah, il a deux. Ça va, il a
2: non,
0: deux.
2: Il n'avait pas compris la question.
0: Ah oui. Il a deux, il a la marge. Oui, je serais plus indulgent si on sent que c'est un peu tendu.
2: Bon, c'était en 54. Qu'est-ce que tu faisais en 54
0: ouais, t'es pas né, je pense.
11: Ah, j'étais. Non.
2: Bah, ouais. Mais il fallait être né.
1: Même son père.
2: Le miracle de Berne.
1: Même son père était pas né.
2: Le miracle de Berne, RFA Hongrie. Ouais. Magnifique.
1: Alors.
2: Une autre question à Mbappé, du coup. Ouais.
0: Vaclav Mazek a marqué le but le plus rapide de l'histoire de la Coupe du Monde après 16 secondes de jeu. Vrai
11: ou faux? Alors là
1: bah non, le plus alors on sait que le plus rapide dans l'absolu, c'est...
11: Mais pour moi, c'est le cœur.
0: Bah, c'est la question.
11: C'est le...
0: Est-ce que c'est Vaclav Mazek?
2: C'est le plus rapide, hein, il demande.
1: À quelle sécure?
0: Ah, Florent Gazan pense que c'est faux, du coup.
11: Ben moi aussi, moi je pense que c'est le Turc, mais...
0: Eh ben ok, ouais, voilà, ben vous avez... Ok, c'est bien, bonne réponse. Hakan Şükür.
1: Ça aurait pu le marquer en dehors de la Coupe du Monde, mais c'est la Coupe du Monde.
0: 11 secondes.
1: Ouais.
0: 11 secondes, c'est...
2: Ouais, ouais,
0: c'est
2: rapide.
11: Pour le rapide, battre.
0: C'est très rapide.
2: Avec Robson en avait mis un contre la France en 27 secondes, ah, et ouais. Pendant très longtemps, ça a été le but le plus rapide. C'est pas qu'il sera battu.
0: Le joueur le plus âgé à avoir disputé la Coupe du Monde est le gardien de but égyptien Essam El Hadary. Vrai ou faux?
11: Faux.
1: Je crois que c'est vrai, moi.
3: On n'a pas son âge? Pour donner un indice?
0: 45 ans oh, et 161 jours.
1: Je crois que c'est vrai.
11: Ah, c'est vrai, alors. Je pense que c'est vrai. Là.
0: Bonne réponse.
2: Ouais.
0: Oui, je suis indulgent.
2: Ouais, ouais.
0: Accusé d'être méchant.
2: Un peu.
0: Alors, je fais tout pour faire gagner les auditeurs.
1: Non, mais vous devenez gentil comme Kylian. Vous.
2: Il sera molli avec les années.
0: J'ai toujours été gentil. Ça m'a d'ailleurs souvent créé des problèmes. Ah, là. Trop gentil. Ouais. Il n'y a que trois pays qui ont participé à toutes les éditions de la Coupe du Monde. La France, le Brésil et l'Angleterre. Vrai ou faux?
11: Faux.
0: Ouais, t'es facile, cela.
1: Il y a que le Brésil.
2: Ah, bien, non, mais il est au point, hein.
0: Ouais. Il y a que le Brésil.
2: Non, c'est vrai.
0: 94.
3: C'était pas trop dur, la France, oui, quand même.
0: Kostadinov.
3: Ah, il a fait mal, celui-là.
2: Kostadinov!
0: Faut jamais l'oublier. Eh ben, c'est bon, Lucas!
2: Bravo. Il est bon.
11: Ah, super, merci beaucoup.
2: Ah, mais il a un bon niveau,
1: hein. Il y a du niveau.
2: Ouais, un bon niveau. Ouais. Bon. Suisse 54, j'ai du mal à l'encaisser. Et sinon, le reste, c'est bien.
11: Suisse 54, c'était un peu trop loin pour moi, quand même.
2: Ouais. Et alors? J'étais pas né non plus.
0: Mais c'est vrai que.
11: Non, oui, c'est pas
0: faux. Bon, à force de faire les Coupes du Monde et tu. Mais spontanément, si c'est pas ta génération du tout et si
3: tu
0: fais pas ça tout le temps, la Suisse, tu te dis, bah non.
1: Mais c'est trop petit, où ils vont mettre des stades.
0: La Suisse, bon après, depuis, il y a eu le Qatar, tu me diras.
1: Oui.
0: Mais
1: eux, ils pouvaient les construire.
2: La Suisse, c'était peut-être le Qatar de
0: l'époque. Tu te dis, c'est vrai que spontanément, tu te dis, bon,
1: la Suisse. Mais la Suisse, il y a moins d'espace, il y a des montagnes, et Qatar avec du désert. Donc,
0: ça devrait être vrai. Bravo, Lucas, en tout cas.
2: Bravo, non.
0: Et merci d'avoir joué. Avec
11: merci beaucoup.
0: Nous, bonne soirée.
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0: Avant de parler mercato, je voudrais qu'on évoque l'arbitrage. Plutôt bon arbitrage depuis le début de la Coupe du Monde. Dans l'ensemble, il n'y a pas tant de polémiques que ça. Juste.
2: Est-ce qu'il y en a même eu?
1: Bah, moi je.
2: Non, des vrais, hein, je parle des trucs.
0: Ah, il y a eu le carton rouge de Messi.
1: Mais si, mais c'est la seule.
3: Moi je suis pas d'accord. Moi, je suis pas du tout d'accord. Mais
0: alors, mais justement, c'est intéressant parce que c'est pour
3: non,
0: ça
3: que. Juste avant, je veux dire que l'arbitrage, moi je le trouve plutôt intéressant parce que je trouve qu'il laisse jouer.
0: Oui.
3: Et je trouve qu'il y a du rythme dans les matchs, un peu grâce aux arbitres. Après, ils font pas tout bien, mais je trouve que pour le coup.
0: Et d'ailleurs, j'ai vu une ou deux actions ce soir de Autriche-Espagne où on a laissé jouer quand même sur des, notamment des poussettes où tu sais le fameux épaule contre épaule, mais quand t'es dans le dos, que t'as un garçon qui s'approche de la surface et que tu le pousses dans le dos.
3: C'est toujours délicat.
0: Et on a beaucoup laissé jouer là-dessus.
1: À l'anglaise.
0: Ouais, mais.
3: Ah, mais c'est un sport de contact aussi.
0: Oui, mais quand t'es derrière. Et que le garçon s'approche de la surface et que tu mets le coup pour pas qu'il puisse frapper et que le mec tombe, c'est faute.
3: Oui, mais par exemple, sur Harry Kane, on n'en parle pas du tout de la poussée dans le dos. D'ailleurs, les images ne montrent pas la poussée, ne montrent que le contact avec le gardien et quand il exagère le fait qu'il va chercher le pénalty, ce qui est dommage.
0: Pourquoi je vous parle de ça? Parce que cette nuit, et ce matin, j'ai pas vu en direct, j'avoue, j'ai revu l'expulsion de Balogun avec les États-Unis.
3: Mm-hmm. C'est scandaleuse, on est d'accord?
0: Eh ben moi, je la trouve scandaleuse.
3: Ah oui.
0: Mais, et c'est pour ça qu'évidemment, tout le monde a fait le lien avec Messi, même si c'est pas du tout la même situation. Balogun, c'est un ballon d'attaque avec une passe en profondeur, un peu loin de lui. Balogun se jette pour aller jouer le ballon et le défenseur se jette aussi. Les deux tendent la jambe pour prendre le ballon au premier.
4: le défenseur arrive en effet un tout petit peu avant Balogun. Et Balogun, avec son pied, c'est vrai, vient mettre une semelle.
3: Le joueur est derrière Balogun. Balogun ne voit pas le joueur arriver derrière.
4: Voilà, il est derrière lui, voilà, mais il tend la jambe de manière... Alors, est-ce qu'il a une plus grande jambe ou est-ce qu'il l'attend mieux dans un meilleur timing ? Ouais. Il joue le ballon. Et Balogun, en effet, comme le joueur derrière lui, il tend la jambe pour jouer le ballon. Ça finit en semelle sur le joueur.
1: Non, ça, c'est différent de Messi. Hein, parce que Messi, il est derrière son joueur, il veut l'attraper.
3: Non, non.
4: Alors,
3: non,
4: mais attendez, avant de parler de Messi. Donc... faute. Moi, d'ailleurs, quand je vois l'image à vitesse réelle, j'ai presque l'impression que c'est le défenseur qui fait faute. Parce qu'en effet, tu vois Balogun devant le défenseur. Donc tu te dis, c'est le défenseur qui fait faute. Après, quand tu vois le ralenti, tu te rends compte, en effet, que le défenseur finalement intervient devant Balogun, et c'est Balogun qui fait faute. Mais, utilisation du VAR, et Balogun prend rouge. Ouais. Direct. Et là, tu te dis forcément, mais attends, pourquoi ? Alors Messi, on peut dire qu'il a pas appuyé tout ce qu'on veut, mais Messi, il y a quand même une vraie volonté d'anti-jeu, il est derrière le mec.
1: Il joue pas le ballon, Messi. Non.
4: Et il joue pas le ballon. Et
2: qu'est-ce que vous découvrez de nouveau, en fait?
4: Je
2: cherche la nouveauté.
4: Arbitrage à deux vitesses, donc.
2: Enfin, c'est de l'arbitrage, c'est-à-dire qu'à partir que ce soit en Ligue 1 ou dans...
4: Si tu mets pas de rouge à Messi, tu peux pas mettre rouge à Balogun.
2: Et c'est des débats qu'on a tout au long de la
4: Ligue. Faut qu'on continue à les avoir. Oui. L'homogénéité des décisions.
2: Mais parce qu'il y a des différentes qualités d'arbitres, de la même façon qu'il y a des équipes qui...
4: Enfin, le VAR, c'est le VAR. Tu regardes le match, oui, tu vois bien que c'est... Nous, on n'est pas professionnels d'arbitrage. Tu vois bien que le mec, il joue le ballon.
2: Oui, mais tu vois bien. Mais bon, moi, ça peut me rendre dingue aussi. Mais le fait est qu'il y a des arbitres qui, eux, ont une autre interprétation. J'ai eu l'impression que vous alliez soulever une question qui, comment dire, caractérisait cette Coupe du Monde. Là, en fait, vous me prenez deux épisodes, comme on en voit tout au long de l'année.
4: Eh oui, mais sauf que on en a énormément parlé du cas de Messi. Tout le monde entier en a parlé. Donc, les arbitres de la Coupe du Monde, je pense qu'on leur a fait un briefing, deux briefings, trois briefings, etc. Oui. Et une semaine après, t'as une situation qui est pas exactement la même,
1: c'est la compensation par rapport au carton rouge qui a pas été donné à Messi.
4: Je pense que c'est au contraire, c'est pas Messi, c'est pas Ronaldo, c'est pas Mbappé.
1: Juste clarifier sur le cas Messi, parce que on sera peut-être pas d'accord, mais l'action de Messi, c'est que le joueur, je sais plus quel joueur, c'est l'Arabie Saoudite?
2: C'est l'Algérie.
1: Le joueur algérien passe devant lui, il coupe la course de Messi. Du coup, quand le joueur passe.
4: Sans faire faute.
1: Oui. Il coupe la course de Messi. Du coup, Messi, pour ne pas le crocheter, il est obligé de sauter pour éviter sa course et il retombe derrière lui. Et il fait effectivement ce geste où, comme il retombe et en retombant, la semelle va sur le mollet de Mandy. Pour moi, c'est pas rouge non plus. C'est maladroit. Il n'y a pas du tout de puissance. Ça a été très bien expliqué. Cherchez son nouveau. C'est Thomas Léonard, qui est l'arbitre d'M6.
4: Oui, consultant M6.
1: Et qui l'a très bien expliqué. Ça a été très bien expliqué aussi en Angleterre. Il y a un degré de puissance maintenant sur les semelles quand elles sont sur le mollet. Et quand il n'y a pas d'extension du pied ou de puissance, et c'est le cas pour Messi, c'est le cas pour moi, pour Balogun, ça ne mérite pas un rouge. D'ailleurs, il n'y a pas de blessure grave sur les deux cas.
4: Exactement.
1: La torsion de la cheville est plus impressionnante.
4: C'est à ça que je voulais venir.
1: Mais le problème, et je suis d'accord sur le VAR, c'est pas normal que la VAR ait été introduite dans le football pour ça. C'est que les gens qui sont devant l'écran de télévision, ils sont à froid, ils ne sont pas sur la scène, ils peuvent discuter. Ils peuvent revoir les images. Donc en revoyant les images, tu dois prendre la bonne décision. Et ce que je ne comprends pas, c'est qu'on arbitre au ralenti. On peut pas arbitrer le football au ralenti. Et pour moi, c'est ça le danger de la VAR, c'est qu'au ralenti, ça accentue le moindre contact.
4: Mais c'est le principe. On l'a eu sur Messi aussi.
1: C'est le principe de la VAR.
4: Et quand vois le ralenti de Messi et même l'image arrêtée,
1: mais sauf qu'au
4: tu
1: ralenti,
4: te dis c'est rouge tous les jours.
1: Sauf qu'au ralenti, il y a toujours faute, il y a toujours contact. Et à ce moment-là, on met les cartons.
4: Oui, mais dans ces cas-là, il aurait été mis à Messi aussi.
2: Mais on va dire la vérité. Si c'est Mandy qui met la semelle,
4: il y a rouge. Donc il y a bien un arbitrage à deux vitesses. D'accord, mais
2: oui, non, mais sur les grandes stars comme ça, on découvre pas.
4: Oui, mais alors
1: après, ce qui est difficile sur l'uniformisation, c'est que il faudrait en fait prendre la même action, la faire arbitrer par 10 arbitres différents et qu'ils aient le même avis. Mais là, c'est à partir du moment où tu as deux variables, tu as deux actions différentes et deux arbitres différents.
4: Alors après, sur Balogun, quand tu vois en effet au ralenti ou en image arrêtée, tu te dis il peut lui péter la cheville.
1: Ouais. Ça, c'est la cheville. La cheville, c'est toujours extensible.
4: Non, mais même si c'est involontaire. D'accord. Là, en l'occurrence, l'arbitre, il siffle faute. Ouais. Je sais pas s'il met un jaune ou pas d'ailleurs avant de mettre le rouge.
2: Faudrait savoir parce que ça conditionne le reste en fait.
4: Mais ce que je veux dire, c'est que tu attends. Là maintenant, en plus, les joueurs peuvent plus rester une heure par terre ou s'ils restent dehors, etc.
1: Bon. Ce qui est bien d'ailleurs. Hein.
4: Tu t'enquières.
2: Ça, c'est une bonne.
4: Tu t'enquières de la santé du joueur, c'est normal. Ouais. Si le joueur est changé, est sorti, il peut pas jouer, tu mets le rouge.
2: Ouais.
4: Mais le gars se relève.
2: Oui.
4: Il a mal sur le coup, évidemment.
1: Mais si on fait ça. Si on fait ça, ça veut dire que l'adversaire de Messi sur cette faute-là, l'entraîneur, il dit je le sors parce qu'ils vont sortir Messi.
3: C'est-à-dire que tu conditionnes aussi le champ.
4: Ouais, bon, enfin, si tu te mets à... ça veut dire aussi que tu sors tes joueurs, hein. Enfin, je veux dire.
3: Ton joueur. À choisir entre Mandy et Messi, je pense que dans
4: oui,
3: un match.
4: Oui. D'accord, mais, non, mais.
3: Tu peux pas abriter en fonction
4: oui,
3: des.
4: Oui, mais sauf que là.
3: Malheureusement.
4: C'est pas pareil, la petite semelle sur le mollet, que sur la cheville. La cheville, tu peux vraiment lui péter la cheville. Même si, encore une fois, c'est totalement involontaire. Mais bon, à partir du moment où tu vois que l'action est involontaire. Ouais. Que le gars se relève. Ouais. Qu'il peut jouer.
2: Ouais.
4: Comment tu peux mettre rouge?
2: Donc c'est énervant l'arbitrage.
4: Mais encore.
1: Il prend rouge direct.
4: Encore. Mais encore, mais donc arbitrage à deux vitesses.
2: Mais ça, pourquoi arbitrage à deux vitesses? C'est une
4: parce
2: erreur,
4: que
2: c'est une erreur d'arbitrage.
4: Ouais, mais
2: en fait pourquoi à deux vitesses?
4: Parce que tu sais très bien,
2: on a l'impression qu'il y a une récurrence.
4: Mais non,
2: sur
4: parce que si Mbappé ou Messi fait le geste, tu auras pas rouge. Donc c'est à deux vitesses.
3: Oh, je sais pas là.
2: Ça, je sais pas. Non, je sais pas. Non, ce que je veux dire,
4: et
2: c'est
4: pourtant
2: que...
4: c'est pays organisateur.
2: Oui.
4: Tu vois, enfin, je veux dire, tu pourrais dire, il y a la pression du pays organisateur, j'en sais rien, enfin, de, ouais. Et en plus du buteur qui a mis trois buts devant le début de la compétition.
2: Non, non, mais moi, pour moi, en fait, on va pas plus loin qu'une erreur d'arbitrage, comme on en voit toutes les semaines en Ligue 1 et aussi en Ligue des Champions. En fait, je sais pas de quoi c'est le nom.
4: Question subsidiaire, du coup.
2: Oui.
4: Est-ce qu'on retire le carton rouge? Enfin, est-ce qu'on empêche pas Balogun de jouer le...
3: Mais on peut pas, parce qu'il n'y a pas d'appel en Coupe du Monde.
4: Huitième.
3: Donc on peut pas,
2: ouais, c'est ça.
4: Mais enfin, on peut être intelligent, une fois de temps en temps.
2: Mais ça, c'est vrai que ce sera intelligent.
3: Il faudrait.
2: Bon. Non, mais c'est vrai. C'est vrai.
4: En plus, l'équipe a déjà été pénalisée, puisqu'elle a joué à 10.
2: Ouais, bien sûr.
4: Trois quarts du match.
2: Enfin, un revisionnage, voilà, sur certaines fautes qui peut-être posent problème, question, et qu'on puisse s'en ressaisir. Et puis bon, ça doit pas prendre 10 000 ans non
4: plus. Eh oui, parce qu'en fait, on parle beaucoup de Messi, mais moi, c'est pas de Messi que je voulais parler.
2: C'est de Mbappé.
4: Non, c'est de Moussiala.
2: Ah oui,
4: ben,
2: oui.
4: Ben, Moussiala, l'autre jour.
2: Oui.
3: Il prend un jaune.
4: Oui, mais Moussiala, il se fait.
3: Il s'énerve, il prend un coup.
2: Ouais, ouais.
3: Il s'énerve, il fait faute.
4: Derrière, il fonce sur un mec et il essaye.
1: Ben, le paraguayen.
4: Il essaye de le découper.
1: C'est Canales,
4: je
1: crois.
4: Mais je veux dire, c'est gros comme le nez au milieu de la figure, que ouais. Le mec a pris un coup.
3: Le découper, non. Il fait le croche-pied habituel quand on s'énerve, qu'on fait une faute grossière.
4: Et là,
3: c'est
4: mec,
3: pas rouge.
4: Et là, le mec, bah si.
3: Ouais, non.
4: Mais alors, c'est beaucoup plus rouge que Balogun. Parce que là, t'as vraiment un mec qui veut se taper. Il veut se faire un autre mec.
2: Non, mais il veut pas le blesser.
4: Excuse-moi, il va pour lui faire mal. Hein.
1: Il va pour l'attraper. Oh. Ouais.
4: Tu le vois à des kilomètres, il va pour lui faire mal.
2: Oui, non, lui faire mal ou l'attraper.
4: Oui, mais l'intentionnalité, c'est bien plus grave que.
2: Eh ben, l'intentionnalité, s'il y a pas de gravité, c'est jaune en fait.
4: Il y a pas de gravité parce que il arrive pas et parce que le mec, il arrive à éviter tant mieux que mal le truc.
2: Vrai, ouais. Il est pas arrivé les deux pieds en avant.
1: Non, mais après, si on rentre aussi dans une logique,
2: je trouve fragile.
4: Ah, mais moi, dès qu'il y a un mec qui a un mauvais geste, pour moi, c'est.
1: Mais si on rentre dans une logique,
4: bien sûr. Mais comment t'expliques à des gamins?
2: Ça va être un five.
4: Tu peux expliquer à un gamin que quand tu joues un ballon, t'as qu'avancante, il peut arriver que tu touches la jambe du parce que c'est le jeu,
2: oui.
4: Mais tu peux pas expliquer à un mec qui a pris un coup, qui fait 20 mètres de sprint pour aller découper un mec.
2: Bah, il prend un jaune.
4: Ben non, il prend un rouge.
2: Mais pourquoi?
4: Non. Mais parce que tu vas pas découper un mec gratuitement.
3: Mais Eric, c'est après cynique, mais c'est un jaune.
1: Mais non, mais après, si la norme, c'est de se dire tant que le gars est pas blessé, il prendra jamais rouge. C'est un peu.
4: Mais non, justement, je te dis que si tu sens l'intentionnalité du mec, c'est rouge.
1: Oui, mais même, je trouve quand même qu'il faut un minimum sanctionner la maladresse ou le geste mal maîtrisé, parce que dans ces cas-là, on se dit bon.
4: Le jaune pour ça.
1: Ouais,
4: la maladresse.
1: Oui, mais alors donc jaune.
4: Moi, je trouve que l'intentionnalité est bien plus grave que la maladresse ou la gravité.
2: En fait, c'est-à-dire si vous arrivez à mesurer l'intention,
4: bah il y a des moments où tu mesures.
2: Non, il y a pas de.
4: Et d'ailleurs, c'est pour ça que je milite toute l'année sur quand il y a un contre au milieu de terrain et que t'as un mec qui t'attrape le maillot,
2: oui, ça.
4: Même si t'es pas seul à partir au but,
2: oui, ça vous rend dingue.
4: Pour moi, c'est rouge. Oui. C'est-à-dire que c'est l'anti-foot par excellence. Bah oui.
3: C'est la faute technique au basket qui permet de sortir un joueur ou hand qui permet de sortir un joueur.
4: Quand t'as vraiment une intentionnalité qui est contre le jeu ou contre le bon esprit dans un match, je trouve que c'est beaucoup plus grave qu'une faute qui peut être plus grave dans un duel.
2: Et donc la sortie temporaire, ce serait ça la bonne solution.
4: Je suis le premier militant de la sortie temporaire.
1: C'est bon,
2: non, mais c'est ça, parce que là t'as la bonne.
3: C'est le chaos.
2: Voilà, t'as la bonne question.
4: Là par exemple, Balogun, attention, vous avez fait un geste dangereux, vous l'avez pas maîtrisé.
2: 10 minutes.
4: 10 minutes.
1: La prison.
4: Tu tires le maillot d'un mec qui part en contre au milieu du terrain.
3: Mais c'est pour ça qu'il y a le carton jaune. C'est à ça que sert le carton jaune. C'est pour sanctionner des fautes qui sont pas graves, mais qui sont des fautes un peu exagérées. Sinon il y aurait pas de carton jaune.
4: Ouais, mais le carton jaune. Si souvent par exemple le mec qui tire le maillot au milieu de terrain quand il y a un mec qui part en contre-attaque,
2: il prend
4: s'il y a 1-0 en fin de match, ouais. Tu dis vaut mieux ça prendre un jaune que et du coup t'es pénalisé sans être pénalisé.
1: Mais ce que je trouve intéressant avec ce carton et cette sortie, cette prison, c'est qu'en fait la faute elle bénéficie à l'adversaire.
2: Ouais.
1: Balogun qui prend un rouge, ça va bénéficier à l'adversaire d'après. Hein.
4: Ben oui, parce qu'il y aura pas le meilleur attaquant de.
2: C'est vrai.
3: Plus, ouais. Ouais.
4: Bon, on n'a pas fini. Moi j'adore les trucs débat sur l'arbitre. Non mais sur les règles.
1: On sent qu'il y a de la passion. Ouais.
4: Mais parce que, enfin, moi je sais pas, c'est peut-être je suis papa, tout ça, et j'ai encadré.
2: Non, mais attendez, juste un truc.
4: Non, mais j'ai souvent encadré des gamins dans les clubs de sport. Les gamins, t'as besoin de leur impliquer des règles. Et parfois, je vois des trucs, un mec qui va découper un mec, et ben il se passe rien.
2: J'entends bien, Eric, mais maintenant, faut juste avoir un petit peu un pas de recul. Le foot aujourd'hui est ultra clean par rapport à ce qu'il a été pendant très longtemps.
4: C'est pas faux.
2: Il est nettoyé vraiment le foot.
4: Oui, mais avant il y avait pas.
3: Et ça reste un sport de contact, clairement. Hein. Et vous jouez au foot?
2: Il faudrait
3: jouer au foot, Eric.
4: De moins en moins, malheureusement. Franchement, physique ne me le permet, mais j'ai joué quand même.
3: Dans les 5-5 ou les 7-7, vous prenez des coups, il y a des semelles, il y a des choses qui méritent pas des cas. C'est un sport de contact, en fait. Même dans le monde amateur, on les ressent, les contacts. Mais c'est pas grave.
2: Tu sens que Bruno, ça joue dur, hein.
4: Même le
2: five en entreprise.
3: Ça, c'est les gens qui ne jouent jamais au foot.
4: Mais non, j'ai pas de problème avec les contacts.
3: Le problème du football professionnel, s'arbitre à vitesse ralentie et de plus en plus ralentie. En plus, on va image par image. Oui. C'est ça le problème.
4: J'ai pas de problème avec les contacts. Les Paraguayens, on sait très bien qu'ils mettent des coups.
3: Oui, ils mettent des coups. Ça, c'est vrai.
4: Oui, mais ça
2: vous pose pas de problème.
4: Non, jusqu'à ça. Mais c'est encore une fois pour moi, en fait,
2: c'est culturel.
4: Pour moi, le vrai critère, c'est l'intentionnalité.
2: Ouais, c'est-à-dire qu'ils ont l'intention. Hein,
3: l'intention sur les mains, d'ailleurs.
4: Il y a l'intentionnalité de marquer son territoire et il y a l'intentionnalité de se payer un mec. C'est pas la même chose. Le Paraguayen ou le défenseur central qui en début de match sur le premier ballon d'eau dans le défenseur vient mettre vient dire à l'attaquant. Je suis là, tu vas pas t'amuser. À partir du moment où, évidemment, il fait pas une énorme faute.
2: Oui, parce que sinon, je vous cite Cannavaro, première minute sur Thierry Henry en 2006.
4: Ça me choque pas.
2: Il le met dans le cirage pour toute la finale.
3: Il y a un truc intéressant.
4: Mais quand t'as un mec qui vraiment, encore une fois, a l'intention de s'en payer un autre, ça me dérange plus.
3: Mais Eric, il y a un truc intéressant dans ce qu'a dit Bruno sur la vitesse de l'arbitrage, Mais aujourd'hui, le foot, il va tellement vite. Qu'aujourd'hui, à moins de mettre un cyborg, un arbitre normalement constitué, même s'il
2: n'a pas les yeux,
3: peut plus arbitrer. Parce que quand tu regardes les images des années même 90, les PSGOM où ça découpait, ça jouait pas très vite en fait. Donc tu pouvais voir les trucs. Et encore, tu les voyais pas parce que les mecs étaient malins. Mais aujourd'hui, ça va trop vite. Un arbitre, il peut pas. Déjà, il faut qu'il les suive, les mecs à la course, donc il est à bout de souffle. Et comment tu veux qu'il ait attention?
13: Non seulement ça va trop vite, mais en plus de ça, comme il y a la vidéo, ils prennent la décision de pas prendre de décision parce qu'ils savent qu'ils ont.
4: Oui, mais alors, avoir un truc de rejoint, Florian. Mais souvent. C'est pas là que naît le problème, parce que vous parlez de vitesse tout à l'heure. Moi, j'ai fait les stats quasiment 80% en Ligue 1, je me suis amusé cette année. Quasiment 80% des cartons rouges sont consécutifs à un changement de jaune à rouge.
2: Ok.
4: Ce qui veut dire que l'arbitre à vitesse réelle,
2: oui,
4: met jaune.
2: Oui.
4: Et que c'est le VAR avec son histoire de ralenti.
2: Sauf qu'il a peut-être mis intentionnellement jaune en sachant que le VAR peut lui valider.
4: Oui, mais je pense
2: que peut-être que s'il a pas le VAR, peut-être qu'il met rouge.
4: Mais moi je pense aussi qu'à vitesse réelle, l'arbitre voit la grosse faute.
2: Oui.
4: Il voit que le mec se relève ou je sais pas quoi et il met jaune. Et sauf que c'est l'image arrêtée après qui t'oblige presque à mettre le rouge.
2: Ça existe.
4: Donc en fait, l'arbitre finalement, moi je trouve que 8 fois sur 10, peut-être que certains méritent rouge, mais on va dire 6 fois sur 10, l'arbitre, il prend la bonne décision en mettant le jaune. Donc, c'est même pas tant une question de niveau d'arbitrage et de vitesse de jeu, parce que l'arbitre, à la base, il prend la bonne décision.
2: Parce qu'il a le bon ressenti, la bonne vitesse.
4: Parce qu'il est sur le terrain, parce qu'il connaît le foot, parce qu'il a joué, parce qu'il est à côté des mecs et qu'il voit l'engagement.
3: Du coup, sur la Coupe du Monde, est-ce qu'il y a eu des grosses erreurs d'arbitrage, par exemple?
2: Pas tellement.
3: Moi, je trouve qu'il n'y en a pas tellement.
2: Il y en a peu, hein.
4: Pas tant que ça.
3: Dans l'ensemble, c'est plutôt.
2: Il y en a peu, et globalement, sans tel cas, parce qu'on a toujours trouvé, mais globalement cette philosophie d'arbitrage pour dire les choses, cette ligne qui est établie, et je trouve qui est plutôt respectée, c'est-à-dire que les contacts un peu rudes machin, on joue.
4: Mais l'accélération du jeu,
2: parce qu'en fait on était tombé dans un excès inverse, c'est-à-dire que dès que quelqu'un approchait. Le mec se laisse tomber et c'était faute.
3: Il y a un contre-argument à ce que tu dis aussi, c'est que l'arbitre, il peut se dire, je mets un jaune, si c'est plus grave, c'est moins grave pour moi. Si je mets le rouge, c'est comme la grosse sanction et qu'on me dit, t'étais un petit peu loin, quoi.
4: Peut-être. Bon, aussi, allez, débat éternel, 23h52.
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4: Quelques news mercato quand même comme tous les jours. En fin d'édition, les Anglais ont sorti le carnet de chèques, ça va pas vous surprendre.
3: Comme d'hab.
4: Tottenham après sa saison catastrophique avec quasiment la peur jusqu'au bout avec deux
2: derbies
4: de pas descendre à Championships. Après Sandro Tonali, maintenant Matheus Fernandez, au total 185 millions voire un peu plus pour ces deux joueurs. Waouh. plus de 100 millions pour Tonali, plus de 85 millions pour Matheus Fernandez.
3: Les nouveaux dirigeants de Tottenham, parce qu'il n'y a plus Daniel Levy maintenant pour diriger ce club, font ce que Daniel Levy n'a pas fait pendant quasiment 20 ans, c'est-à-dire dépenser de l'argent sur des joueurs. Quand Mauricio Pochettino, il va en finale de Ligue des Champions en 2019, il avait dépensé 29 millions d'euros sur les 18 mois qui avaient précédé. Et derrière, ils ont très peu dépensé non plus.
4: Ça les a pas empêchés d'aller en finale des champions.
3: Non, parce qu'il a pas empêché de, au moins d'aller se hisser en finale.
4: Oui, voilà.
3: Mais derrière, ils ont décliné.
4: Arsène Wenger pendant longtemps qui a pas pensé non plus avec Arsenal. Enfin, moins que d'autres.
1: Il avait pas le choix avec le stade.
4: Il y a le stade. Ouais.
2: Et puis, il aimait pas ça non plus.
3: Mais là, il y a une folie effectivement sur des joueurs. C'est des bons joueurs. Attention.
1: Alors, Matheus Fernandez, c'est bon. Hein.
3: C'est bon, mais c'est un joueur qui arrive de West Ham et monté si vite si haut pour une bonne saison. Moi, c'est qui me choque.
4: Après, il y a suivi par tout. Le problème, c'est qu'il était suivi par tout le monde.
3: Oui, mais c'est ça.
4: Donc ça fait monter les enchères.
3: Tonali,
4: c'est presque plus choquant.
3: C'est un très bon joueur de première.
4: Oui, bien sûr.
3: Très bon joueur.
4: Il a 100 millions.
3: Mais le problème, c'est que c'est les transferts.
2: Le marché anglais, voilà, entre clubs anglais.
3: Entre clubs anglais à clubs anglais, pour ajouter 45%. Mais c'est le cas depuis des années, parce que Jack Grealish qui passe de Aston Villa à Manchester City pour plus de 100 millions.
2: Attends. Club anglais pour un joueur anglais, alors là tu montes encore d'un cran, typiquement Grealish,
1: tu vois Anderson là.
2: Anderson, ou le petit Elliot Anderson.
3: Nottingham Forest, qui est le record pour un transfert britannique, 130 millions d'euros, c'est énorme.
4: Mais là il y a un côté prospect quand même, comme pour Matheus Fernandez. Tonali, à quel âge Tonali? J'ai pas son agent.
3: Il a 28.
4: Tonali, tu feras pas de, alors ils s'en foutent les Anglais, mais tu vois, avec Matheus Fernandez, s'il devient Vitinha ou Neves, tu l'as payé 85, tu le vendras peut-être 120 après. Tonali.
3: Et après Florian Wirtz, on critique beaucoup.
1: Il a 26 ans, Tonali.
4: C'est vrai qu'il fait vieux.
3: J'avais dit 27. Sur les joueurs de, on dit beaucoup sur les joueurs de première ligne, mais Florian Wirtz, quand il rejoint Liverpool pour plus de 100 millions. Oui. Vous avez vu Florian Wirtz la saison qu'il a fait?
4: Liverpool, mondial. Et tu peux rajouter. Il a été blessé, mais Isaac, Liverpool, ils ont mis 500 millions.
3: Isaac, c'était un sacré joueur en première ligue qui avait déjà prouvé en première ligue.
4: De la mettre.
3: Il s'est blessé gravement.
2: Il s'est blessé. On peut même pas évaluer.
4: Là, il est revenu de blessure depuis un moment.
2: Mais pas un moment, il est revenu depuis 3 mois. Il a une blessure de 6 mois, une énorme blessure. Mais Eric Silvestro, vous êtes passé.
3: Mais c'est une folie, c'est une vraie folie. Je suis d'accord, sur les transferts, ça devient une vraie folie.
2: Mais ça c'est autre chose. Mais ce que je veux dire,
4: Isaac, c'est quoi, 150?
2: Vous pouvez pas évoluer Isaac là.
3: Non,
4: 135.
3: Ouais, 130.
2: Et Isaac, il avait pas eu de préparation parce qu'il était au bras de fer, donc il s'entraînait seul à Saint-Sébastien.
4: 135.
2: Il arrive au moment où il commence un peu à trouver le rythme, il marque d'ailleurs, et sur le but. Il se blesse. Ouais. Et là, il est absent quasi toute la saison. Ouais. Il revient en fin de saison.
4: On évoque des discussions. Vous allez me dire si ça a de l'intérêt ou pas, si c'est crédible ou pas. City pour Camavinga avec le Real.
1: 150, Isaac.
4: Ah, 150, Isaac. Ça me bien.
2: C'est
4: Eduardo Camavinga qui intéresse City.
2: Moi, j'aime beaucoup.
4: Proposé
3: à City. Est-ce que Enzo Maresca veut Camavinga?
2: Moi, j'aime beaucoup le joueur. Moi, je suis déjà, on oublie, il a quoi, 22 ans peut-être, Camavinga, pas tellement plus. Faut vérifier les âges. Il est dessus.
1: Je suis à l'état civil ce soir.
4: Oui, mais il a explosé à 16 ou 17.
2: Oui, exactement. Et je pense par contre qu'il était dans une impasse au Real, dû aussi à par sa faute. Il n'y a pas de problème dessus.
4: Alors, qu'ils doivent bouger du Real, ça, c'est pas ça.
2: Voilà. 23 ans. 23 ans, c'est extrêmement jeune.
4: Oui, bien sûr.
2: Et je pense que tu peux avoir la tentation, vu que c'est quand même au départ quand même un sacré potentiel, que pendant un bon moment, il a été en bonne progression, il joue un rôle capital dans la conquête de la Ligue des Champions 2022.
4: Plus en impact player.
2: Ce que je veux dire, c'est qu'il y a quand même de la qualité chez
4: Tu dis quelle année tu dis?
2: De quoi?
4: 2022,
2: bien sûr.
4: Moi, ce qui me gêne avec Camavinga,
2: oui, c'est que depuis, il a décliné.
4: C'est que ça fait 2-3 ans où il décline, sans parler même de déclin, il n'a absolument pas progressé.
2: Il a même plus en équipe.
4: Or, à 21, 22, 23, c'est là où tu dois progresser.
3: Et le plus grave, c'est que peu importe les entraîneurs qui se succèdent au Real ou en équipe de France, il joue plus, il est sur le banc. Et ça, c'est inquiétant.
4: Donc, tu te dis...
1: Et il y a eu de la blessure aussi, hein.
3: Oui, aussi.
1: Pas mal de blessures.
2: Aussi. Non, mais moi, je suis persuadé que c'est un garçon que, dans un autre contexte, loin du Real, plus vertueux, peut-être mieux organisé aussi, parce que c'est pas les meilleures années du Real, là, les 2-3 dernières. Je pense que c'est quelqu'un que tu peux réactiver, et si tu le retrouves dans sa progression, c'est un sacré atout, quand même.
3: Et peut-être que Mourinho, pour le coup, c'est peut-être un entraîneur qui peut, il a plein de défauts, Mourinho.
4: Il n'en veut pas, hein.
3: Ouais, mais.
4: Il n'en veut pas.
3: Mais.
2: Ah bon?
4: Mais il n'en veut pas.
3: Il a besoin d'argent surtout, parce qu'il veut dépenser.
2: Oui, c'est plus ça.
4: Il essaie de l'exfiltrer.
3: Il n'est pas fou, Mourinho.
4: Il n'est pas fou. On a déjà parlé, mais je veux votre point de vue, parce que je ne l'ai pas encore eu. Genesio à Marseille.
2: Ça m'intrigue. Ça m'intrigue parce que c'est pas le mariage le plus naturel que j'aurais imaginé par rapport là encore peut-être à des représentations entre Marseille et cette espèce de folie, même si c'est peut-être moins fou qu'à une époque. Et Genesio qui me paraît comme toujours plus posé peut-être, même s'il a son caractère. J'attends de voir, mais c'est surtout un Marseille avec un nouveau
4: président. Sans moyens.
1: C'est l'attelage que je veux voir.
2: Oui, l'attelage.
1: Ouais. L'ensemble de l'attelage. Nouveau président, nouveau directeur sportif.
4: Et sans moyens.
2: Des moyens.
4: C'est quoi, l'OM, ça se refuse pas? Enfin, s'il faut le virer, il faut le virer une fois.
2: Ça passe une fois.
4: Vous êtes tout à l'heure, joueur anglais, il doit avoir gagné la première ligne.
3: Non, mais
4: il faut aller à l'OM.
3: Non, mais ça, c'est vrai. L'OM, c'est tentant, c'est un cadeau empoisonné, c'est un piège, c'est tout ce qu'on veut, mais ils y vont tous parce que tu peux pas refuser.
2: Et puis pour Genesio, c'est le plus haut club aujourd'hui auquel il peut prétendre. C'est-à-dire qu'on sait qu'il aura pas le PSG. Il a fait Lyon déjà. Il a fait Lille.
3: Il aurait pu aller à Monaco. Moi, je comprends pas que Monaco l'ait pas.
2: C'est vrai.
1: Je le voyais plus à Monaco, tu vois.
2: Oui, c'est vrai. Monaco aurait été un match, mais maintenant que t'as Marseille, Monaco, ça se présente.
4: Monaco, ils prennent que des entraîneurs étrangers pour le statut fiscal, vous cherchez pas,
1: Ça va être intéressant.
4: Il date de quand, le dernier entraîneur français à Monaco?
3: Ça date.
4: Je suis en train de me, en même temps que je pose la question.
2: Ranieri, Thierry Henry.
1: Il y en a pas eu depuis?
2: Oui. Bah quoi?
4: Oui. Non, c'est vrai.
2: Qu'est-ce que vous avez à l'esprit?
1: Mais c'était pas vraiment entre
4: eux. Passage tellement remarqué que je le compte même pas presque par.
3: Oui, mais Thierry Henry, c'est un étranger quelque part fiscalement.
2: Oui, c'est ça aussi.
4: Il vient de déjà.
3: Et puis
4: de toute façon.

0: 3h59, on se quitte là-dessus. Merci Dave Apadou, merci Bruno Constant, merci Florent Gazan, RTL Coupe du Monde. On revient évidemment demain dès 20h. Merci à toute l'équipe également à la réalisation. On se retrouve demain.
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4: Bonjour et merci d'avoir sélectionné mon appel pour la première fois. Je suis ravi.
5: C'est la première fois qu'on vous a à l'antenne. Bonjour Thierry.
4: Bonjour Amandine, super radio. C'est un plaisir à vous écouter.
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0: Dans un instant, entrez dans l'histoire avec Laurent Deutsch, mais d'abord 24 heures d'info, Alban Le Prince.
5: Les incendies continuent de ravager le sud de la France. Les pompiers luttent encore contre les flammes cette nuit. Au Canet, en Roussillon, notamment près de Perpignan, où deux campings ont été brûlés et 3000 personnes évacuées. Dans l'Aude, également victime du plus gros incendie enregistré cette saison. Plus de 900 hectares sont partis en fumée depuis mercredi après-midi. Le feu qui a connu une grosse reprise dans la journée d'après les secours. Des incendies alors qu'une nouvelle vague de chaleur va déferler sur la France. Mais il n'y aura pas de vigilance rouge ce week-end, prévient Sébastien Lecornu. Le Premier ministre a présidé depuis Marseille une nouvelle cellule interministérielle de crise. Notez d'ailleurs l'invité de Céline Landreau sur RTL, c'est Julien Marion, directeur général de la sécurité civile. Rendez-vous à 8h15 sur RTL. Dans l'actualité aussi, l'enquête qui progresse après la tentative d'assassinat à l'explosif qui a visé un homme d'affaires ukrainien lundi soir à Monaco. Le parquet général de la principauté annonce qu'un suspect a été identifié. Un mandat d'arrêt a été émis contre lui et il fait l'objet d'une notice rouge Interpol. Patrick Bruel visé par 3 nouvelles plaintes. 2 pour viol, 1 pour agression sexuelle sur mineur. C'est ce qu'indiquent les avocats des plaignantes. L'une d'elles dénonce des faits qui ne sont pas prescrits. Les conseils du chanteur déjà mis en examen pour viol et agression sexuelle répondent. Il répondra à ces accusations fausses dans le seul cadre pertinent et adapté. La justice, si elle est saisie de c'est fait. Top départ des grandes vacances ce vendredi soir. La grande bataille des prix à la pompe est relancée. Les supermarchés Leclerc et Intermarché annoncent une opération carburant à prix coûtant pour ce premier week-end de départ. Il y aura du monde sur les routes. Bison futé hisse le drapeau orange dans le sens des départs partout en France et même rouge en région parisienne et dans le quart nord-est. Ce sera orange dans le sens des retours sur le nord-ouest, vert partout ailleurs. Le foot, et il n'y aura pas eu de miracle pour l'Autriche éliminée aux portes des huitièmes de finale de la Coupe du Monde par l'Espagne. Victoire de la Roja 3-0. Ce vendredi à 5h du matin, l'Algérie affronte la Suisse. À suivre également à 20h, Australie-Égypte. Rencontre à vivre en direct et en intégralité sur M6. La météo avec le retour d'un temps ensoleillé sur toute la France ou presque. Quelques nuages possibles sur les reliefs. Un peu plus de gris au sud de la Garonne. Les températures 12 à 25 degrés le matin. 21 à 25 sur le littoral de la Manche l'après-midi. 27 à 30 ailleurs jusqu'à 35 près de la Méditerranée. Les courses, c'est en nocturne à Cabourg, départ 20h15. Attention, le 2 est non partant. Dominique Cordier vous conseille de jouer le 8, le 6, le 3, le 9, le 16, le 13 et le 15. L'outsider de RTL, c'est le 9, Koala Blue.
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6: Bonjour les amis, c'est Laurent Deutsch. Si je vous dis Toutankhamon, vous pensez bien sûr au plus célèbre de nos pharaons, à ce masque d'or emblématique, mais aussi à la malédiction qui aurait frappé tous ceux qui ont ouvert son tombeau. Eh bien, sachez qu'avant 1922, Toutankhamon ne tenait pas du tout la vedette dans les livres d'histoire. Eh non, il a fallu qu'un dénommé Howard Carter vienne le déranger dans son sommeil, un sommeil qui durait depuis plus de 3000 ans. C'était dans la vallée des rois, en Égypte, et ce sera l'une des plus grandes découvertes de tous les temps. Pourtant, Howard Carter, cet Anglais à moustache, aux origines modestes et à la santé fragile, ne semblait pas du tout destiné à quitter son pays natal. Mais la Providence a voulu qu'il parte exercer son métier de dessinateur.

0: Sénateur en Égypte. Et dans ce pays, Howard Carter s'est mis à rêver. Il s'est pris au jeu de l'archéologie et a réussi là où tant d'autres ont échoué. Mais ne croyez pas que le chemin a été de tout repos. Carter a même été à deux doigts de renoncer. Alors restez avec moi, marchons dans ses pas et entrons dans quelques instants dans l'histoire palpitante d'Howard Carter sur RTL. A tout de suite.
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2: En ce matin du 4 novembre 1922, un silence de mort règne dans la vallée des rois, aux abords de Louxor, en Égypte. Des ouvriers sont en train de creuser. Depuis des années, ils ont l'habitude de retourner la terre, de piocher pour dénicher des antiquités. Mais alors que l'aube se lève, ils restent soudain silencieux et retiennent leur souffle. L'un d'eux vient de pousser un cri de joie. Il a trouvé quelque chose. Une pierre, pas comme les autres. Elle est blanche et rectangulaire. Il en est certain, c'est une marche d'escalier. Il continue de creuser. Une deuxième marche apparaît. Puis, une troisième. Et bientôt, tout un escalier. Un escalier qui mène vers Dieu sait quel trésor. Mais celui qui dirige les fouilles, lui, il le sait. Cela fait des semaines qu'il attend ce moment.
3: Allons-y.
2: Howard Carter s'approche, descend l'escalier et trouve au bas des marches une languette de bois bardée d'inscriptions en hiéroglyphes au milieu d'un tas de débris. Carter devine qu'il s'agit des restes d'un coffre. Certaines inscriptions forment des cartouches royaux. Et Carter est maintenant convaincu d'avoir trouvé le pharaon qu'il cherchait. Car ces cartouches sont ceux d'Akhenaton et de sa fille aînée, Méritaton, la sœur d'un certain Toutankhamon. Toutankhamon, un souverain méconnu dont le souvenir a fini par se perdre dans les couloirs du temps. Mais Howard Carter est sur ses traces depuis longtemps. Il n'a pas encore reconstitué tout le puzzle, mais il ne peut pas se tromper. Toutankhamon est bien là, et son tombeau ne demande plus qu'à être ouvert. Mais auparavant, il s'agit d'informer celui qui finance les fouilles, Lord Carnarvon. Alors, Carter affûte sa plus belle plume et envoie à Londres un message enfiévré. « J'ai enfin fait une merveilleuse découverte dans la vallée. Une tombe magnifique, avec un sceau intact. J'ai tout recouvert en attendant votre arrivée. Félicitations !» Howard Carter n'en a pas encore tout à fait conscience, mais il vient de faire une des plus grandes découvertes archéologiques de l'histoire. Et ce qu'il s'apprête à contempler dépassera tout ce dont il rêvait, le jour où il a mis le pied en Égypte pour la première fois. À l'origine, il n'était pas écrit qu'Howard Carter allait vivre en Égypte et marcher dans les pas des pharaons. Il vient au monde en 1874 en Angleterre, et boit ses premiers biberons dans un modeste bourg rural du Norfolk, à l'est de l'Angleterre, bien loin des pharaons. Son père, Samuel John Carter, gagne sa vie grâce à son coup de pinceau. Il est peintre animalier, aquarelliste, et vend ses dessins comme il peut pendant que Martha, son épouse, veille sur le chérubin. La famille quitte assez vite les vertes prairies du Norfolk pour rejoindre Londres, mais les temps sont durs. Oui, chez les Carter, on ne roule pas sur l'or. Le moins qu'on puisse dire, c'est que par la suite, Howard va se rattraper. Mais pour le moment, il semble suivre l'exemple paternel et développe, lui aussi, des talents de dessinateur. Une activité qui lui permet de ne pas aggraver une santé précaire. Tellement précaire qu'il doit parfois suivre ses cours à domicile. Ses seules escapades, il les mène aux côtés de Papa Samuel qui l'accompagne dans ses séances de peinture. Cela paraît anodin au premier abord. Pourtant, c'est au cours d'une de ces séances que le destin d'Howard Carter va se profiler. Un jour, dans la maison de campagne d'un certain Lord Acne, il découvre émerveillé une collection d'antiquités égyptiennes. Son père lit alors dans ses yeux bien plus que de l'enthousiasme. Il y voit le feu d'une passion qui couve. Dès lors, il ne manque pas une occasion de l'encourager. Aidé par le réseau de relations de Samuel, Howard, de plus en plus habile avec un pinceau, finit par être recommandé à un égyptologue qui prépare une expédition sur un site de la rive droite du Nil, le site de Beni Hassan. Howard Carter est invité à y prendre part. Il embarque son nécessaire de peinture et entreprend son premier voyage vers la terre des pharaons. Nous sommes en 1892. Howard n'a que 17 ans, mais des rêves plein la tête. En Égypte, Howard est chargé de reproduire à l'aquarelle les fresques trouvées dans les tombes des pharaons de Beni Hassan. Oui, à l'époque, la photographie couleur n'existe pas encore, et les toiles d'Howard sont donc très utiles. Là-bas, il reproduit les bas-reliefs du temple d'Amon, érigé par la reine Hatshepsut. À cette occasion, il rencontre aussi le directeur du service des antiquités égyptiennes qu'il apprécie, au point de le nommer inspecteur général des monuments en Haute-Égypte. Le XXe siècle vient tout juste de débuter, en même temps que l'ascension d'Howard Carter. L'Égypte l'illumine. Les fouilles le passionnent et il est vite repéré par d'autres archéologues. Bientôt, on va lui demander d'assister les responsables des expéditions. C'est ainsi qu'il découvre de nouveaux sites mythiques comme Amarna, l'ancienne capitale d'Akhenaton. Puis, il va descendre plus au sud, vers Louxor. En 1902, il entame des fouilles dans la vallée des rois pour le compte d'un mécène new-yorkais. Et c'est une première réussite. Carter met à jour les tombes pillées d'Hatshepsut et du pharaon Toutmosis IV. Sa fascination pour ce site ne va faire que grandir. Très vite, il le connaît par cœur. D'autant que son poste d'inspecteur des antiquités lui permet d'occuper une petite maison de fonction située précisément à l'entrée de la vallée des rois. L'anglais est à présent trentenaire et il est heureux. En Égypte, il a tout appris sur le tas et sa maîtrise de la recherche funéraire est maintenant quasi scientifique. Il officie tel Hercule Poirot ou Sherlock Holmes en recoupant les indices. Ça lui a permis de mettre en échec à plusieurs reprises les pires ennemis d'un archéologue, les pilleurs de tombes. Une nuit, il parvient même à piéger des voleurs en les prenant en filature et en retirant l'échelle de corde qui leur a permis de descendre au fond d'un tombeau. Howard Carter se sent décidément comme un poisson dans l'eau dans la vallée des rois. Pourtant, il va être muté au Caire. Et plus précisément, sur le site de Saqqara, célèbre pour sa pyramide à degrés et ses nécropoles du 4e siècle avant Jésus-Christ. Howard va y connaître sa première déconvenue. Non en raison de son travail, mais à cause de son caractère bien trempé. Ainsi, un jour, des touristes français sermonnent des ouvriers, car le site qu'ils souhaitent visiter n'est pas éclairé. Howard Carter s'interpose, remonte ses manches et en vient même aux mains. Manque de peau, ces Français mal embouchés ont le bras long et portent plainte. Carter refuse de s'excuser et doit quitter son poste au Caire. Alors, il rentre à Louxor sans emploi. Ses aquarelles vont lui permettre de survivre, mais la vallée des rois continue de l'obséder. La vallée des rois s'étale sur la rive ouest du Nil, près de l'ancienne ville de Thèbes. On y a retrouvé plus de 20 tombeaux de pharaons du Nouvel Empire qui ont vécu entre 1500 et 1000 avant Jésus-Christ et qui incarnent tous l'âge d'or de l'Égypte ancienne avec des temples légendaires comme Karnak ou Louxor. Depuis son arrivée en Égypte, Howard Carter a répertorié les nécropoles déjà découvertes. En 1905, on vient de mettre la main sur les grands-parents d'Akhenaton. Howard est convaincu que ses descendants ne doivent pas être loin. Parmi eux figure un roi oublié dont il a noté le nom en caractère gras. Et nul ne sait ce qu'il est devenu. Il s'agit du fils d'Akhenaton, un certain Toutankhamon. Un pharaon enfant mort sans héritier à 17 ans. Et Toutankhamon est-il là, dans la vallée des rois? Pour le découvrir, Howard Carter doit reprendre ses fouilles. Mais pour ça, il faudrait quelqu'un pour les financer. Heureusement, une rencontre décisive l'attend. Ce sera avec un de ses compatriotes, un certain Lord Carnarvon. Sans l'argent de Lord Carnarvon, Howard Carter n'aurait jamais pu entrer dans l'histoire. Oui, car l'archéologie, les amis, ça coûte très cher. Le plus fou, c'est que ce Lord s'est retrouvé en Égypte complètement par hasard, à cause d'un accident de voiture survenu des années plus tôt. Sur les conseils de ses médecins, il part suivre sa convalescence loin de la pluie et des frimas de Londres, sous le soleil de l'Égypte. Le voilà donc installé dans une chambre à Louxor, face à la vallée des rois. Mais comme vous l'avez compris, lui, l'archéologie, il s'en fout. Hein. Lui, il est là juste pour le soleil. Hein. Vraiment, voilà, c'est le Club Med. Mais bon, à l'époque, le Club Med, ça n'existait pas. Et Lord Carnarvon s'ennuie à mourir dans son palace. Il n'y a pas les petites boules jaunes là pour aller au bar. Tu vois, Il y a pas non plus les géos, tu vois, on n'est pas dans les bronzés. Non, non, on se fait chier, il se fait chier, il se fait chier. Du coup, on lui conseille de s'essayer à un loisir fort divertissant, l'archéologie, sorte de chasse au trésor. Lord Carnarvon quitte donc sa chambre d'hôtel avec dans sa besace une petite pioche et une loupe. Bon, on peut pas dire qu'il soit très doué, parce que tout ce qu'il va dénicher, c'est un sarcophage de chat. Oui, désolé, hein, monsieur Carnarvon, mais l'archéologie, ça ne s'improvise pas. Pour continuer, il va falloir s'adjoindre les services d'un vrai spécialiste. Et là, les amis, vous la voyez venir, la rencontre au sommet. En 1907, Lord Carnarvon et Howard Carter sont présentés l'un à l'autre et unissent très vite leurs forces. Le tandem partage une conviction essentielle. Il reste beaucoup à découvrir dans la Vallée des Rois. Ils en obtiennent la concession en 1912, après une première expérience malheureuse dans le delta du Nil, infesté de cobras. Qu'importe. Maintenant, Howard Carter n'a plus qu'une idée en tête, trouver Toutankhamon. Et il se met à y croire, quand il trouve une tombe remplie d'objets funéraires rattachés à sa famille. Puis, c'est un petit vase en faïence qui porte le nom du pharaon. Carter se met à bouillir d'impatience. Toutankhamon n'est plus très loin. Hélas, les recherches vont être interrompues par la Première Guerre mondiale. Elles reprennent en 1917, mais elles piétinent. Et les années passent. Howard Carter commence à douter. En 1922, Lord Carnarvon, qui perd beaucoup d'argent, lui accorde un dernier financement.
0: Howard, Toutankhamon, c'est maintenant ou jamais. Tenez, regardez, moi j'ai trouvé un petit sarcophage de chat. Hein, c'est peut-être moins précieux, mais ça m'a coûté beaucoup moins cher.
2: Oui, les amis, l'heure est grave. Howard Carter va devoir jouer son va-tout sur un coup de dé. Il reste une zone aux abords de la tombe de Ramsès VI qui n'a pas encore été explorée. Mais c'est un peu comme chercher une aiguille dans une meule de foin. Le chantier s'installe quand même, on dégage le périmètre. Et miracle, le 4 novembre 1922, c'est ce que je vous ai raconté au début de notre aventure, une marche d'escalier apparaît. Carter a trouvé quelque chose. Est-ce que c'est notre aiguille? En tout cas, Lord Carnarvon reçoit son message à Londres. Et le 22 novembre, il est de retour au Caire, accompagné par sa fille, Lady Evelyn. 4 jours plus tard, ils sont à Luxor, devant l'entrée de la tombe du pharaon, aux côtés d'Howard Carter. Oh, ils savent pas encore que c'est la tombe du pharaon. Carter est au supplice. L'instant est brûlant, solennel. Et puis enfin, Carter brise la première porte. Les ouvriers viennent immédiatement déblayer le couloir d'accès. Une autre porte scellée se présente. Carter creuse un petit trou pour passer une chandelle. Il voit des têtes d'animaux, des statues, des objets dorés qui scintillent à la lumière de sa flamme. De son côté, Carnarvon n'en peut plus. Il trépigne, il interroge Carter.
0: Alors, Howard, qu'est-ce que vous voyez? Il y a un sarcophage de chat?
2: Et Carter lui répond avec excitation. Je vois des merveilles. Aussitôt, on agrandit l'ouverture et notre petit groupe pénètre dans une antichambre. Elle contient les 6 chars de Toutankhamon et ses 3 lits funéraires. Mais très vite, Carter distingue un passage vers une autre pièce. Il se faufile et découvre du mobilier, des céramiques, des objets quotidiens. De retour dans la première pièce, il devine une autre porte au fond, à droite. Elle est scellée, elle aussi. Il creuse de nouveau une petite ouverture et rampe pour passer de l'autre côté. Carnarvon et sa fille le suivent. Ils se retrouvent alors devant une immense chapelle funéraire constellée d'inscriptions qui ne trompent pas. Il s'agit bien du tombeau de Toutankhamon. Carter n'hésite pas. Il ouvre la porte de cette première chapelle en faisant sauter le sceau. À l'intérieur, une deuxième chapelle. Pour un archéologue, la suite est facile à deviner. Un système de poupées russes qui mènera à coup sûr au sarcophage du pharaon. Carter et ses mécènes ressortent de la pièce. On rebouche le trou avec du plâtre. Tout est prêt pour la cérémonie d'ouverture officielle. Et quand les autorités égyptiennes se présentent, elles pensent que le tombeau n'a pas encore été ouvert. Mais ce qu'elles ne savent pas, c'est que Lord Carnarvon et Howard Carter ont déjà prélevé quelques petits souvenirs dans le tombeau. Leurs traces seront retrouvées plus tard dans leur collection privée. La tombe de Toutankhamon est en tout cas la 62e à être découverte dans la Vallée des Rois. Carter a mis à jour un tombeau royal préservé des outrages du temps. Plus de 5000 pièces, dont plus de 2000 de bijouterie et d'orfèvrerie. Un masque si célèbre aujourd'hui, constitué à lui seul de 10 kilos d'or pur. Avec ça, un cercueil en or massif de 110 kilos. Un trousseau funéraire regroupant des bibelots, des statuettes, de la nourriture, du vin, sans oublier les viscères du pharaon conservés dans des urnes. Mais le clou du spectacle, c'est sans aucun doute la chambre où repose le corps de Toutankhamon. Un empilement miraculeux. Le sarcophage en or massif, lui-même recouvert de deux cercueils en bois doré, le tout posé sur un lit, puis introduit dans un sarcophage de granit rose, lequel est placé à l'intérieur de quatre chapelles funéraires recouvertes de feuilles d'or. Pendant des semaines, Howard Carter organise l'ouverture de ce coffre-fort pour arriver jusqu'à la momie de Toutankhamon. Et ça n'a pas été une mince affaire. En effet, le pharaon disparu après 10 ans de règne a été momifié avec 16 niveaux de bandelettes où sont insérés plus de 200 objets en or. Pour récupérer la momie, il faudra carrément la disséquer. Carter mettra 10 ans pour inventorier tous les trésors du tombeau. Après quoi, il abandonnera l'archéologie. Eh oui, il avait sans doute trouvé son Graal, le but ultime de sa vie d'archéologue. La fin de sa vie sera discrète. La couronne britannique oubliera de le décorer et une maladie l'emportera en 1939 à l'âge de 64 ans. On a souvent évoqué une malédiction qui aurait poursuivi tous ceux qui ont ouvert le tombeau de Toutankhamon. Mais on sait aujourd'hui que tout cela relève du fantasme. Même s'il est vrai que Lord Carnarvon est mort d'une septicémie 5 mois seulement après être entré à l'intérieur de la chambre funéraire. Et que 27 personnes ayant participé à la découverte sont mortes dans l'année de manière plus ou moins brutale. Quoi qu'il en soit, Carter est resté ensorcelé à tout jamais par cette découverte qui fut pour lui le plus grand moment de sa vie. Et ainsi, sur sa pierre tombale, il fera inscrire ces mots relevés dans le tombeau de Toutankhamon. « Puisse ton esprit vivre, puisses-tu vivre des millions d'années. Toi qui aimas Thèbes, ton visage face au vent du Nord et tes yeux contemplant le bonheur. »
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2: Merci d'être avec nous sur RTL. Les témoignages les plus forts d'un jour, une vie, c'est tous les jours sur votre radio. Merci d'être avec nous. Merci d'être fidèle à votre rendez-vous. Aujourd'hui, Angèle est avec nous. Bonjour Angèle.
3: Bonjour.
2: Merci beaucoup d'être avec nous. Et puis Charlotte est également en ligne avec nous. Bonjour Charlotte.
4: Bonjour.
2: Vous êtes donc toutes les deux atteintes de narcolepsie avec cataplexie. Vous allez m'expliquer ce que ça représente au quotidien. Et à vos côtés, Sylvie Royan-Parola. Bonjour Sylvie.
5: Bonjour.
2: Merci d'être à nos côtés. Vous êtes spécialiste du sommeil, fondatrice du réseau Morphée. Vous allez nous aider à mieux comprendre cette maladie. Alors Angèle, vous avez 22 ans, c'est ça?
3: Oui, c'est ça.
2: Vous êtes toute jeune. Alors, je le dis parce que quand vous êtes arrivée dans ce studio, vous aviez les yeux un petit peu éteints, puisqu'il y a quelques minutes d'ailleurs, même dans le hall d'RTL, avant que vous nous accueilliez, vous avez eu un petit coup de barre. Comment ça se manifeste? Est-ce que c'est une envie incontrôlable ou est-ce que c'est juste un coup de fatigue comme on peut en avoir tous?
3: Alors chez moi, ça va se présenter. Donc pour les narcoleptiques, chacun va avoir ses symptômes et à différents degrés. Chez moi, ça va se présenter. Je vais le sentir arriver un peu avant, mais si jamais j'écoute pas, effectivement, je peux m'endormir. Peu n'importe où, quoi.
2: Alors, tout à l'heure, vous étiez avec notre journaliste, vous étiez en train de parler avec elle, et puis à un moment, qu'est-ce qui s'est passé? Racontez-moi.
3: Eh ben, j'ai senti que j'étais très fatiguée, et comme je savais que j'allais devoir parler maintenant, je me suis dit qu'il valait mieux que je dorme avant plutôt que pendant.
2: Donc, vous avez dormi combien de temps? Quelques minutes à peine?
3: Oui, même pas 2 minutes, j'imagine.
2: Et c'est récupérateur?
3: Oui.
2: C'est-à-dire qu'aujourd'hui, vous êtes obligée d'anticiper les moments qui vont être très énergivores pour pouvoir physiquement vous y préparer.
3: Exactement.
2: Et là, par exemple, pendant notre conversation, qu'est-ce que vous faites si vous avez une envie irrépressible d'un petit sommeil?
3: Bien, je vais vous prévenir, m'allonger dans mes bras sur la table et faire un petit somme.
2: Alors justement, parce qu'on en sourit là, mais j'imagine à quel point ça peut être extrêmement handicapant. Vous avez été diagnostiquée quand?
3: J'ai été diagnostiquée en 2017, j'avais 15 ans.
2: Est-ce que ça a changé votre vie de savoir ce dont vous souffriez?
3: Oui, énormément.
2: Parce que avant, vous pensiez quoi? Que vous étiez quelqu'un qui avait juste un immense besoin de sommeil?
3: Oui, c'est ça. J'ai une famille qui a besoin de beaucoup de dormir, surtout du côté de ma mère. Donc le week-end, on faisait la sieste ensemble.
2: D'accord.
3: Donc ça m'a jamais trop perturbée jusqu'à ce que je dorme régulièrement en classe et que ça m'handicape pour apprendre mes cours.
2: Régulièrement, c'est-à-dire, par exemple, dans une journée à l'école, vous pouviez vous endormir combien de fois?
3: Alors, au tout départ, quand je me suis rendu compte que j'avais des absences en cours, j'étais en 6e, 5e.
2: Ouais.
3: Je m'endormais une fois de temps en temps, puis c'est devenu une fois tous les jours. Et avec le temps, c'est devenu plusieurs fois par jour, entre 3 et 4 fois.
2: Et du coup, les professeurs pensaient quoi? Vous n'étiez pas concentré?
3: Alors, les professeurs ne m'ont jamais rien dit.
2: Ah ouais?
3: Parce que malgré tout, j'avais pas de difficultés en classe. Et donc, comme j'étais une élève discrète qui dérangeait personne, qui avait des absences dans mon coin, ça a jamais gêné les profs. Et je pense que mon corps a aussi développé des méthodes pour pas que ça se voit.
2: C'est-à-dire?
3: C'est-à-dire que je dormais sur ma main.
2: Ah oui, comme on fait. Oui, comme on peut. Moi aussi, ça m'est arrivé quand j'étais en cours de philo de mettre ma main comme ça, comme si j'étais hyper concentrée.
3: La technique, c'est de faire avec la main avec laquelle on n'écrit pas et dans l'autre de mettre un stylo sans lamine.
2: Écoutez, si je retourne à l'école, grâce à vous, je saurai comment faire. Encore une fois, on en sourit, mais on va voir que les conséquences peuvent être terribles. Charlotte, par exemple, et on reviendra avec vous. Charlotte, vous allez me parler de ces crises de cataplexie pendant votre accouchement, et ça c'est complètement dingue. Je voudrais juste qu'on parle de vos crises de cataplexie, parce que ça aussi c'est aussi nébuleux. Expliquez-moi, et je vais me tourner vers vous Sylvie pour vous m'expliquer ce qui se passe dans le cerveau, comment ça se manifeste?
3: Ça se manifeste de... Bon, alors chez moi ça va se développer que sous le rire, mais ouais. Chez la plupart des narcoleptiques cataplexiques, ça va se présenter sous les émotions fortes en général.
2: Donc vous êtes en train de rire, et qu'est-ce que je vois moi devant moi?
3: Comme si je m'endormais d'un coup.
2: Comme si vous étiez sous hypnose.
3: Voilà.
2: C'est-à-dire que votre tête va tomber, corps va s'affaler.
3: Voilà.
2: Comme si tout d'un coup, on vous perdait.
3: Exactement. Mais je reste consciente. Donc en fait, j'entends tout ce qui se passe, je ressens tout ce qui se passe, mais juste mon corps répond plus.
2: Incroyable. C'est-à-dire, en effet, je pourrais continuer à vous parler, mais il n'y aurait pas de répondant. Et là, vous n'avez aucune maîtrise, vous sentez monter la crise de cataplexie?
3: Oui. Je la sens monter et au départ, ça va être seulement certaines parties du corps. Et si le fou rire continue, ça va être tout le corps en entier. Et des fois, je me trouve allongée quelque part, enfin généralement par terre.
2: Il y a des endroits insolites dans lesquels vous vous êtes retrouvée allongée?
3: Dans la rue.
2: Ouais.
3: Sinon, non, pas particulièrement.
2: Dans des lieux qui n'étaient pas du tout propices à l'endormissement?
3: Non, rarement.
2: Rarement? Dans une boîte de nuit?
3: Oui, alors pour l'endormissement, oui. Les cataplexies, non. Mais pour l'endormissement, oui, ça m'est arrivé de m'endormir en boîte de nuit une fois. Et on m'a oublié à l'infirmerie une ou deux fois aussi.
2: Alors là, encore une fois, on en parle en souriant. Sylvie, dans quelques instants, vous allez m'expliquer ce qui se passe dans le cerveau quand on est narcoleptique, quand on fait une crise de cataplexie. Est-ce qu'il y a plein de gens aussi qui ne savent pas qu'ils sont narcoleptiques? Merci d'être avec nous sur RTL pour se réveiller. Bon, il est un peu tard pour se réveiller, mais pour ceux qui en ont besoin, on vous réveille encore plus. À tout de suite.
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2: Un jour, une vie et plein de nuits ce matin. On parle d'un trouble du sommeil encore assez méconnu, la narcolepsie, avec Angèle, qui a 22 ans, qui a été diagnostiquée en 2017. Charlotte, qui est toujours avec nous et qui nous racontera ses 9 mois d'hibernation au moment de sa grossesse. Et puis donc le docteur Royan Parola, Sylvie, qui est spécialiste du sommeil, est avec nous pour un petit peu nous expliquer tout ça. Sylvie, qu'est-ce qui se passe dans le cerveau des personnes narcoleptiques? J'ai envie de vous dire, c'est une maladie de quoi?
3: C'est une maladie neurologique où en fait il y a une zone du cerveau qui contrôle l'éveil qui est anormale, enfin qui a dégénéré avec des cellules qui ont disparu parce qu'il y a un mécanisme immunologique qui se crée, souvent une infection qui apparaît très tôt dans l'enfance habituellement. Et du coup ces neurones ne contrôlent plus l'éveil d'une façon normale.
2: C'est déréglé.
3: Oui, voilà, c'est des neurones qui sécrètent l'orexine et l'orexine est déficiente chez les narcoleptiques.
2: Alors attendez, vous me dites que c'est dès l'enfance, c'est-à-dire que si on faisait des examens, on pourrait détecter et diagnostiquer des enfants narcoleptiques?
3: Alors oui, il y a des zones du cerveau qui en fait s'effacent, mais c'est très transitoire et après ils sont réhabités par d'autres cellules, ce qui fait que ça masque. Enfin, on peut pas nécessairement diagnostiquer très très tôt actuellement.
2: C'est quoi les examens pour diagnostiquer la narcolepsie?
3: L'imagerie cérébrale. Mais il y a des moments très très précoces où on pourrait voir des zones cérébrales qui s'effacent en quelque sorte.
2: Et la cataplexie, alors, est-ce que c'est forcément lié à la narcolepsie?
3: Alors, c'est pas forcément lié à la narcolepsie. Il y a des cataplexies isolées qui sont
2: existent.
3: Mais par contre, la cataplexie, c'est le fait que la commande neurologique des nerfs moteurs s'arrête brutalement à un moment donné dans des circonstances particulières.
2: C'est-à-dire les émotions fortes.
3: Là, c'est le cas des émotions, absolument. Plutôt le rire, mais ça peut être la colère, ça peut être l'émotion, enfin la surprise. Et du coup, ça déconnecte toute une série de neurones et ça peut être la chute de la tête qui tombe sur la poitrine, ça peut être la chute du bras, c'est-à-dire que tenu d'un objet, pof, l'objet tombe, et ça peut être l'écroulement total de la personne.
2: Ah ouais. Ça peut durer combien de temps, Angèle, vos crises de cataplexie?
4: Alors chez moi, ça se manifeste seulement chez le... pendant le rire,
2: ouais.
4: Et ça va durer jusqu'à ce que je rigole en fait. Donc j'arrête pas de rire, je reviens pas.
2: Mais comment on vit quand on a peur de rire? C'est-à-dire vous appréhendez ces moments?
4: Non, du tout. J'ai pas peur de rire, au contraire, je m'en empêche pas. Tout mon entourage est au courant, ça en fait rire beaucoup, le fait que je fasse des crises de cataplexie en rigolant. Donc non, je m'empêche surtout pas de rire.
2: Et c'est systématique?
4: Non. Chez moi, c'est pas systématique.
2: D'accord.
4: Je pourrais pas expliquer pourquoi.
2: Faut que ça soit un fou rire, un énorme rire, quoi.
4: Voilà, c'est ça. Et aussi, ça arrive surtout quand je suis très très fatiguée.
2: Ouais.
4: Quand je suis très fatiguée, j'ai tendance à faire beaucoup de cataplexie.
2: Mais est-ce qu'une personne narcoleptique, elle est pas tout le temps fatiguée? Il y a des moments où vous êtes pas fatiguée?
4: Alors, il y a plusieurs degrés de fatigue.
2: Ouais.
4: C'est là, je suis sous traitement, donc la fatigue, je la gère avec. Mais ça m'arrive quand j'ai fait une très mauvaise nuit, une très courte nuit, ou que je peux pas prendre mon médicament. Ben généralement là, je vais être vraiment fatiguée.
2: C'est quoi le médicament justement pour lutter contre la narcolepsie?
4: Alors il en existe plusieurs.
2: Ouais.
4: Sylvie,
2: dites-moi, expliquez-moi Sylvie.
3: Oh, ce sont essentiellement des psychostimulants. Et du coup, il y a beaucoup de produits qui sont apparus dans les années. Le premier, c'était le modafinil qui est apparu en 1980. Et même maintenant, il y a beaucoup d'autres produits qui sont présents.
2: Qui stimulent, en fait.
3: Qui stimulent. Et avec un produit que tous les narcoleptiques qui ont des cataplexies attendent, qui va jouer sur l'orexine, c'est-à-dire vraiment sur l'origine du problème.
2: De la problématique.
3: Et qui semble absolument fascinant, mais réservé à des narcoleptiques qui ont un déficit en orexine.
2: Il y a beaucoup de personnes qui sont narcoleptiques et qui ne l'ont pas diagnostiqué. Ouh, ils sont combien? On est combien en France?
3: Enfin,
2: vous êtes combien?
3: Ça représente une personne sur 2000, ce qui est pas fréquent, bien entendu.
2: Oui, mais c'est pas rien non plus.
3: Mais c'est pas rien non plus. Et surtout, il y a un retard diagnostique qui reste toujours à autour de 8 ans en moyenne, ce qui est long. C'est-à-dire qu'il y a plein de gens qui errent avec des difficultés, avec des endormissements dans la journée, parfois même des cataplexies, et auxquels on dit c'est psychologique, tu devrais arrêter de faire la fête.
2: Et compagnie, oui. Angèle Voix, quel âge vous avez ressenti les premiers symptômes?
4: Alors, la première fois où je me souviens m'être endormie en classe, j'étais en CM1.
2: Ouais.
4: Mais c'était vraiment un cas isolé. Je n'ai pas de souvenir de m'être réendormie par la suite régulièrement. Donc j'imagine que c'est lié à ça. Par la suite, c'est vraiment en 6e, 5e, comme je le disais tout à l'heure, que j'ai senti qu'il y avait vraiment quelque chose qui ne collait pas.
2: Et la première crise de cataplexie?
4: Je n'en ai aucun souvenir.
2: Mais parce qu'après, quand vous revenez à vous, vous ne vous en souvenez pas?
4: Alors si, je m'en souviens. Mais en fait, à l'époque, je ne savais pas encore que c'était la narcolepsie avec des cataplexies. Et donc, je ne me souviens pas la première fois où ça m'est arrivé.
2: Et est-ce que ça vous est déjà arrivé de vous blesser?
4: Non. Non, non, parce que comme je disais tout à l'heure, j'ai un entourage merveilleux qui fait que quand ils voient que je vais faire une cataplexie, ils me rattrapent, ils me font m'asseoir. Et moi, direct, je vais avoir le réflexe de m'asseoir et de me mettre plus ou moins en sécurité, quoi.
2: C'est-à-dire que dès quand vous arrivez quelque part, je sais pas, je caricature, mais par exemple, vous arrivez à un dîner entre copains. Il y a plein, vous êtes à table. Il y a des chaises, donc partout autour de vous, qui peuvent être en fer ou en bois ou j'en sais rien. Est-ce que à ce moment-là, vous savez qu'a priori, vous allez passer un bon moment? Vous savez que vous allez rire? Est-ce que déjà vous prévenez les gens autour de vous? Et où est-ce que vous sécurisez le lieu? Je dis n'importe quoi, vous mettez votre doudoune par terre en disant au cas où je tombe.
4: Alors non, pas du tout.
2: Ouais, peut-être que je m'emballe un peu.
4: Vraiment,
2: je suis en train de m'écouter.
4: Chez moi, ça n'arrive pas si régulièrement, à l'inverse de d'autres personnes chez qui ça arrive vraiment fréquemment. Non, je vais pas sécuriser la zone ou quoi que ce soit. Si ça arrive, je m'asseyrai. Ça m'est arrivé de le faire à table avec mes parents et que mes parents réagissent en disant « Ah, enlève l'assiette !» Parce qu'en fait, comme je le contrôle pas et que je ne peux rien faire, si jamais je le prends et que je fais une crise, bah, je vais lâcher l'assiette violemment.
2: Bien sûr. Et vous ne pouvez pas revenir à vous. Si vous êtes en pleine conscience, vous savez que vous êtes en dîner en train avec vos parents, vous les entendez, ils s'inquiètent aujourd'hui ou ils ont l'habitude?
4: Non, ils ont l'habitude.
2: Ils ont l'habitude.
4: Et, départ,
2: et vous n'arrivez pas à reprendre possession de votre corps.
4: Non.
2: Ça doit être extrêmement angoissant.
4: C'est un peu perturbant, oui. Bah, maintenant, ça devient un peu une habitude, mais c'est vrai que c'est un peu perturbant de ne pas pouvoir maîtriser ce qu'on fait et des fois de se dire « mince, je ne suis pas en sécurité et je ne peux rien faire ».
2: Rien faire, ça veut dire que vous ne pouvez pas conduire, par exemple? Quels sont les autres... J'imagine, si?
4: Alors si je peux conduire avec donc une autorisation du médecin,
2: et que des gens chiants pour pas vous faire rire,
4: certifiant que
2: oui aussi,
4: certifiant que le médicament fonctionne.
2: D'accord.
4: Et dans ces cas-là, j'ai le droit de conduire.
2: Alors justement, est-ce que ce médicament, il a quel degré d'efficacité? C'est-à-dire que vous pouvez lui faire confiance sur toute une journée? Est-ce que ça vous protège? Je sais pas si ça marche comme ça d'ailleurs, mais est-ce que ça vous protège sur 6-8 heures et après faut faire plus attention?
4: Alors, comme je disais tout à l'heure, ça dépend des médicaments.
2: Oui.
4: Il va y en avoir certains qui agissent sur du court terme et d'autres sur du long terme. Celui que j'ai actuellement, c'est le Sunosi.
2: Mm-hmm.
4: Et pour le coup, j'ai qu'une seule prise le matin et il dure toute la journée.
2: Alors justement, si vous ne prenez pas ce médicament, à quoi ressemblerait votre journée? Déjà, vous avez besoin aussi de plus de sommeil, c'est ce que vous me disiez. Il y a des gros dormeurs dans votre famille. Vous, c'est quoi votre temps de nuit idéal?
4: Le temps de nuit idéal, ce serait entre 10 et 12 heures.
2: Ah ouais?
4: Ouais.
2: Donc c'est-à-dire que vous vous couchez à quelle heure le soir?
4: Alors là, du coup, idéalement, ce serait 10 à 12 heures. Généralement, je fais en sorte d'avoir au moins 9 heures de sommeil.
2: D'accord. Quand vous vous réveillez, est-ce que vous avez eu un sommeil récupérateur ou est-ce que ça vous empêche pas d'être fatigué?
4: Alors, ça ne m'empêche pas d'être fatiguée. Dans mon cas, c'est un sommeil récupérateur la nuit, mais c'est pas le cas chez tous les narcoleptiques.
2: Donc, ça doit être la vie doit être absolument infernale. Si vous ne prenez pas votre médicament, est-ce qu'il y a une régularité dans les coups de pompe?
4: Oui et non. En fait, si je prends pas mon médicament, ça va être une fatigue tellement constante. Je vais avoir effectivement des moments où je vais m'endormir. Pour quelqu'un de non narcoleptique, pour essayer de se rendre compte, mon neurologue, il avait expliqué à mes parents que c'était comme un lendemain de nuit blanche. En fait, on ferme les yeux un peu trop longtemps et on dort, quoi.
2: Mais alors justement, je suis toujours dans cette boîte de nuit où on vous a retrouvé allongé sur la banquette. L'alcool, ça aggrave tout.
4: Alors l'alcool, ça fatigue.
2: Il faut
4: énormément.
2: Évidemment consommer avec modération.
4: L'alcool, ça fatigue énormément, surtout le lendemain. Enfin, chez moi, en tout cas, surtout le lendemain.
2: Comme la plupart des gens, mais là, vraiment, vous, c'est plus.
4: Oui.
2: Est-ce que ça rend la vie infernale d'être narcoleptique? Quand je vous écoute, est-ce que tout passe par le prisme de la maladie?
4: Alors, à l'heure actuelle, non. J'ai appris à vivre avec. Maintenant, on est en symbiose, elle et moi. Mais c'est vrai que ça peut paraître frustrant de temps en temps, de par exemple de pas avoir, là je suis étudiante, de pas pouvoir partir, enfin faire plusieurs soirées les unes à la suite des autres, à dormir 3 heures la nuit, ça me paraît lunaire quoi.
5: Ah ouais, après, je ne sais pas vous si avez juste 40 ans.
4: Voilà, c'est ça. C'est exactement ans, ça. Je ne sais pas si j'aurai la possibilité de faire des nuits blanches tout le temps, je les ferai.
5: Non,
4: mais
5: encore une fois, j'en souris. J'en souris. Et peut-être que je m'en veux un petit peu. Parce que Sylvie, est-ce qu'il y a des personnes qui peuvent tomber en dépression? Est-ce que ça peut avoir des conséquences sur le moral des personnes qui sont totalement dépendantes de ce sommeil?
3: Oui, il y a plus de dépression chez les patients narcoleptiques parce que c'est une maladie chronique difficile. Effectivement, il y a des liens avec la dépression. Maintenant, c'est pas du tout obligé. Hein. Et comme vous disiez, il y a des grosses différences selon les gens. Et le problème, je crois, c'est quand les personnes luttent contre le diagnostic et la maladie. Dès qu'on commence à pouvoir faire ami-ami avec et anticiper les choses, ça change complètement les choses.
5: Alors, dans un instant, on va parler à Charlotte, donc qui souffre d'une cataplexie, mais atypique. Et puis, comment on vit quand on est narcoleptique et que on est amené à porter des bébés, à s'occuper des enfants? C'est encore une autre question qu'on va lui poser. À tout de suite sur RTL.

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0: Nous sommes en direct sur RTL. Merci d'être avec nous. On parle de narcolepsie depuis tout à l'heure avec Angèle. Et on est également avec Charlotte qui donc a 44 ans. Elle est aussi narcoleptique. Charlotte, je vous ai salué tout à l'heure. Je disais que vous souffriez d'une cataplexie atypique. Ça veut dire quoi, Charlotte ?
3: Ça veut dire que mon corps se bloque, je le sens arriver également. Moi, c'est pas au rire, c'est aux émotions négatives ou voilà.
0: Quand votre corps fait un déni, quoi.
3: Non, c'est pareil. Je le sens arriver, un gros coup de pompe et je dois me mettre en sécurité. Et j'ai appris à pouvoir les reculer de quelques minutes, on va dire, de façon à me mettre en sécurité et à prévenir.
0: Ah oui, c'est-à-dire que ça, la cataplexie n'arrive, ne vous surprend pas. Vous le sentez monter en vous.
3: Je la sens, oui, si elle surprend quand même. Hein.
0: Oui, j'imagine. Mais ça veut dire quoi, vous restez bloqué? C'est ce qu'on décrit depuis tout à l'heure, c'est-à-dire votre corps s'affaisse. Voilà. Vous, est-ce que je peux utiliser ce terme? Vous buguez, quoi?
3: Alors, c'est le terme qu'utilise mon fils.
0: Oui. Ah bah voilà. Il a quel âge, votre fils?
3: Alors, il a 16 ans, mais il l'utilisait quand il avait 7-8 ans.
0: Quand est-ce que vous vous êtes rendu compte, vous, qu'il y avait quelque chose de pas normal dans votre rapport au sommeil ou dans ses absences? Très jeune?
3: Alors, mes parents, oui. Moi, après, au niveau de... Ça s'est surtout manifesté, c'est devenu socialement gênant quand j'ai commencé à travailler, quand j'ai fait un BTS en alternance, c'est que j'ai une prof qui m'a alertée sur le fait que je m'endormais. Donc, tout le monde dormait dans la classe, mais je lui dis, pourquoi moi? Et elle me dit, mais vous dormez, j'ai jamais vu quelqu'un dormir comme vous.
0: Donc, ça a tiqué.
3: Je me suis retrouvée un peu dans ce que disait Angèle. On cale la main et.
0: Ouais, on fait une pause.
3: On reste debout. Mmh. Enfin, on reste bien droite. On s'endort 5-6 minutes et puis après, on est comme une balle neuve pour 2 heures. Donc, plutôt agréable.
0: Mmh. Parlez-moi de votre grossesse alors. Vous pouviez prendre votre traitement pendant la grossesse?
3: Alors, sur les souris, il n'y avait pas d'effet secondaire. Donc,
0: c'est ce qu'on vous a dit. Hein. D'accord, donc il fallait mieux pas le prendre. Ça a tout changé, j'imagine. C'est-à-dire que là, vous étiez soumise aux symptômes.
3: Tout à fait. 5 jours de retard et en arrêt maladie pour 9 mois.
0: Mais c'est-à-dire, votre vie, elle a ressemblé à quoi? Vous n'avez pas quitté votre lit?
3: Canapé et lit.
0: Pendant 9 mois?
3: Oui, pendant 9 mois.
0: Et j'allais vous dire, parfois, vous savez, on a cette expression de « t'as du sommeil en retard ». Vous, en gros, vous avez tout le temps une dette de sommeil.
3: Alors, on n'a pas de dette, en fait. On est tout le temps fatigué. On a tout le temps besoin de dormir. Je pouvais dormir jusqu'à plus de 16 heures par jour.
0: Et oui, c'est ça, mais vous vous levez et vous êtes toujours fatigué. Vous pouvez redormir ce temps-là. Comment s'est passé l'accouchement et ces émotions fortes, même si ce sont des émotions heureuses?
3: Oui, alors il y a surtout la douleur.
0: Oui.
3: La péridurale n'ayant pas bien fonctionné, à chaque contraction, je partais en cataplexie, alors de quelques minutes, hein, mais c'était un vrai soulagement.
0: Ah, quelque part, c'est comme si il y avait un moment d'hypnose, c'est-à-dire que vous ne ressentiez plus la douleur. Donc vous avez fait quoi en fait? Vous vous êtes écroulé, relevé pendant tout votre accouchement?
3: Alors non, de toute façon j'étais allongée parce que j'avais
0: la péridurale. Oui, bien sûr, mais quand je dis écroulée, c'est symboliquement.
3: En fait, le corps qui répond plus, mais la tête est toujours là, donc on entend ce qui se passe dans la salle d'accouchement, mais on peut pas réagir.
0: Pourquoi vous souriez, Angèle?
4: C'est totalement ça, le fait d'entendre et de pas pouvoir réagir à ce qui se passe, c'est totalement ça.
0: Donc dans ce cas précis, vous êtes en train de me dire que ça a été un peu une bénédiction?
3: Oui.
0: C'est drôle, c'est drôle. Alors comment ça se passe d'avoir un enfant en bas âge avec cette pathologie? Parce que pour le coup, quand on porte un bébé, quand on est responsable d'un enfant, une minute d'inattention peut avoir des conséquences dramatiques. Oui. Ça vous a angoissé?
3: Avant d'accoucher, oui. Et très rapidement, je me suis rendu compte que ça allait. Mmh. Alors après, j'ai jamais changé mon fils sur une table allongée. Hein. Je l'ai toujours fait par terre au cas où.
0: Ah d'accord, oui.
3: Au début, les 3 premières semaines, j'ai voulu allaiter, donc pas de traitement. Donc, par exemple, le bain, c'est mon mari qui donnait le bain pour être sûr qu'il n'y ait pas de soucis.
0: D'accord. Oui, il y a quand même toute une adaptation.
3: Ah bah oui, il faut faire attention parce qu'on, enfin, de toute façon, on est très fatigué, mais sans traitement, Voilà, il faut se mettre en sécurité, il faut mettre le bébé en sécurité quand même.
0: Et la nuit, quand il se réveillait, c'était insupportable pour vous de vous lever, de vous arracher au lit, ce qui est déjà le cas de, pour des parents qui dorment normalement?
3: Alors, j'y arrivais quand j'étais en arrêt maladie, enfin après l'accouchement. Quand j'ai repris le travail, je l'entendais plus. Et donc, je me levais le matin en me disant « Ah, super, il a fait une super nuit ». Et au vu de la tête de mon mari, je comprenais que non. Donc, je lui répondais « Bon, quand tu seras aussi fatiguée que moi, tu ne l'entendras plus ». Bon, c'est pas très sympa, mais...
0: Et du coup, vous vous êtes séparés. Non, je plaisante. Est-ce que quelque part, on apprend, peut-être tordu comme question, à mettre à distance ses émotions? C'est-à-dire, on apprend, oui, à mettre une carapace, un cuir de protection?
3: Oui.
0: De quelle manière, justement? Comment on apprend à faire ça?
3: Au fil du temps, on n'a pas le choix de toute façon, puisque l'impact est tellement important. Soit on a des gros coups de pompe, soit on va jusqu'à la cataplexie quand on a une émotion forte. Donc à un moment donné, il faut arriver à prendre du recul sur la vie, sur un peu tout.
0: Donc ça peut donner l'impression de quelqu'un qui est un peu insensible?
3: On dit de moi que je suis très dure.
0: Ce qui n'est pas le cas, mais c'est l'illusion que vous donnez.
3: Voilà.
0: Pour que votre corps supporte les émotions.
3: Tout à fait.
0: Vous avez des coups de blues parfois? Pas à cause de ça, hein, je parle.
3: Non, j'en ai eu quand les traitements n'allaient pas, mais quand le traitement est équilibré, non, pas du tout.
0: Parce que Angèle, justement, pendant qu'on avait une pause tous ensemble, me disait « Oui, c'est horrible quand on n'accepte pas, il faut vraiment être en paix avec sa maladie ». Elle m'a même dit « Vous avez le droit d'en rire, en fait. Pourquoi c'est si compliqué? Il faut l'embrasser, cette copine, en fait.
4: » On fait partie de la même équipe, maintenant. Donc c'est important de jouer pour le même camp. Et de négliger sa fatigue et de se dire « Non, je vais être comme tout le monde », tout ça... Faut pas lutter contre, parce qu'au final, on finit par se faire plus de mal à soi-même, de se dire « Ah ben non, je peux pas dormir là, parce que mon Dieu, c'est gênant », en fait, on s'en fiche.
0: Eh bien écoutez, j'espère qu'on va peut-être aider certains d'entre vous à réaliser ou à diagnostiquer ou à s'interroger, aller voir un neurologue, pourquoi pas. Merci beaucoup, merci Angèle, merci Charlotte, merci Sylvie.

0: Le feu qui a connu une grosse reprise dans la journée d'après les secours. Des incendies alors qu'une nouvelle vague de chaleur va déferler sur la France, mais il n'y aura pas de vigilance rouge ce week-end, prévient Sébastien Lecornu. Le Premier ministre a présidé depuis Marseille une nouvelle cellule interministérielle de crise. Notez d'ailleurs l'invité de Céline Landreau sur RTL, c'est Julien Marion, directeur général de la sécurité civile. 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Dans l'actualité aussi, l'enquête qui progresse après la tentative d'assassinat à l'explosif qui a visé un homme d'affaires ukrainien lundi soir à Monaco. Le parquet général de la principauté annonce qu'un suspect a été identifié. Un mandat d'arrêt a été émis contre lui et il fait l'objet d'une notice rouge Interpol. Patrick Bruel visé par 3 nouvelles plaintes. 2 pour viol, 1 pour agression sexuelle sur mineur. C'est ce qu'indiquent les avocats des plaignantes. L'une d'elles dénonce des faits qui ne sont pas prescrits. Les conseils du chanteur déjà mis en examen pour viol et agression sexuelle répondent. Il répondra à ces accusations fausses dans le seul cadre pertinent et adapté, la justice, si elle est saisie de ces faits. Top départ des grandes vacances ce vendredi soir. La grande bataille des prix à la pompe est relancée. Les supermarchés Leclerc et Intermarché annoncent une opération carburant à prix coûtant pour ce premier week-end de départ. Il y aura du monde sur les routes. Bison futé hisse le drapeau orange dans le sens des départs partout en France et même rouge en région parisienne et dans le quart nord-est. Ce sera orange dans le sens des retours sur le nord-ouest, vert partout ailleurs. Le foot, et il n'y aura pas eu de miracle pour l'Autriche, éliminée aux portes des huitièmes de finale de la Coupe du Monde par l'Espagne. Victoire de la Roja 3-0. Ce vendredi à 5h du matin, l'Algérie affronte la Suisse. À suivre également à 20h, Australie-Égypte. Rencontre à vivre en direct et en intégralité sur M6. La météo avec le retour d'un temps ensoleillé sur toute la France ou presque quelques nuages possibles sur les reliefs. Un peu plus de gris au sud de la Garonne. Les températures 12 à 25 degrés le matin, 21 à 25 sur le littoral de la Manche l'après-midi, 27 à 30 ailleurs jusqu'à 35 près de la Méditerranée. Les courses, c'est en nocturne à Cabourg, départ 20h15. Attention, le 2 est non partant. Dominique Cordier vous conseille de jouer le 8, le 6, le 3, le 9, le 16, le 13 et le 15. L'outsider de RTL, c'est le 9, Koala Blue.
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2: Bonsoir à tous. Je suis ravi de vous retrouver dans Le Grand Récit. Chaque soir, à 20h, revivons ensemble des histoires qui ont marqué notre époque et qui nous rappellent que le réel peut parfois dépasser la fiction. Après mon récit, vous retrouverez Isabelle Choquet et son invité pour la suite du Grand Récit. Elle est rouge, profilée. Son moteur vrombit comme aucun autre. Un cheval noir se cambre à son avant-poste. Ferrari. C'est l'une des voitures les plus célèbres au monde. Un bijou de technologie porté au sommet par des as du volant, comme Michael Schumacher. Le symbole d'un empire bâti par un homme parti de rien et revenu de tout. Nous allons découvrir ce soir l'incroyable parcours d'Enzo Ferrari, un géant du XXe siècle. Il cavaliere, il commendatore. Vous n'imaginez pas tout ce qu'il a traversé avant d'entrer dans la légende. L'Italie en guerre, les défaites, les affaires qui périclitent, la mort qui rôde. Pourtant, à chaque fois, Enzo Ferrari se relève. Rien n'empêchera cet apprenti mécanicien, un brin dilettante, de devenir l'un des plus grands capitaines d'industrie de l'histoire. 23 novembre 1919, dans les Madoni, une chaîne de montagnes siciliennes qui entoure la province de Palerme. C'est là que doit avoir lieu la deuxième grande course automobile de l'année, la Targa Florio. Il fait pourtant un temps à ne pas mettre un pilote dehors. La vallée vient de subir un violent orage qui a transformé la piste en champ de boue. Et dès qu'on grimpe en altitude, elle est recouverte de neige, balayée de bourrasques infernales. Mais l'épreuve aura bien lieu. 147 participants vont s'affronter sur 137 km de lacets. Ils ont été

0: répartis en 7 catégories, en fonction du moteur de leur voiture. Parmi eux, Enzo Ferrari, 21 ans. En ce jour, il s'apprête à disputer sa deuxième course sur une modeste CMN, financée avec ses maigres économies de pilote d'essai. Il faut l'imaginer à bord de ce taco d'un autre âge, livré au vent dans sa combinaison sombre, coiffé de sa casquette plate, avec ses lunettes rondes à monture cuir, censées protéger ses yeux de la poussière. À ses côtés, comme cela se fait alors, un mécanicien, Nino Beretta, lui servira d'assistant en cas de pépin mécanique. Et il risque d'être nombreux. Mais alors qu'il attend le top départ, Enzo est confronté à un imprévu lourd de conséquences. Alors qu'il vient de terminer un briefing à son hôtel, il emprunte un vieil ascenseur pour regagner sa chambre. Et soudain, la panne. La cabine s'immobilise entre deux paliers. Enzo va rester piégé pendant 2 heures dans ce qu'il nommera une prison mécanique plus vicieuse qu'un moteur cassé.
1: Pour ce qui est de l'ascenseur, j'ai de bonnes raisons de ne pas l'aimer. En 1919, je suis arrivé juste à temps pour le départ de la Targa Florio parce que je suis resté enfermé pendant 1 heure et demie dans un ascenseur qui ne voulait pas descendre. Et pourtant, quand je ne peux pas faire autrement, il m'arrive de le prendre.
0: On le libère juste à temps pour partir sur le lieu de la course. Mais dans quel état de nerfs ? Épuisé, lessivé, Enzo Ferrari s'élance à la traîne dans le peloton. Sa voiture peine dans les premières pentes et sa conduite est trop imprécise pour lui laisser espérer la moindre place d'honneur. Les conditions météorologiques épouvantables font de cette épreuve un chemin de croix. Les 3/4 des concurrents abandonnent, victimes d'avaries ou d'accidents. Enzo, lui, va aller jusqu'au bout, mais ne sera même pas classé, car il termine au-delà du temps limite de 10 heures. Lorsqu'il franchit la ligne d'arrivée, le public, et surtout les chronométreurs officiels, sont déjà partis. Seul un carabinier a pris la peine de l'attendre. Muni d'un réveil, il est chargé d'estimer le chrono des retardataires. L'heure n'est pas encore pour Enzo aux acclamations et aux haies d'honneur. Mais cette heure viendra, car de cet acte manqué, il tire une leçon. La course commence avant le départ. Tout prévoir, tout préparer pour s'assurer la victoire. Tels seront bientôt les commandements d'Enzo Ferrari. Enzo est parfois décrit comme un enfant de la balle, parce que son père Alfredo était mécanicien et qu'il est donc tombé dans le cambouis tout petit. Mais si on y regarde de près, il n'était pas du tout écrit qu'il aurait un jour un moteur dans le cœur. Il vient au monde le 18 février 1898. Ses parents habitent le long de la voie ferrée qui passe à Modène, entre Parme et Bologne. Et Alfredo œuvre en effet pour l'industrialisation de l'Italie. Il dirige un petit atelier de construction métallique qui fournit du matériel pour les chemins de fer et les gares locales. Au numéro 85 de la Via Paolo Ferrari, ça ne s'invente pas. Mais la mécanique des voitures, il ne s'y intéressera pas avant 1905. Il est aussi vrai qu'Enzo use ses culottes courtes dans l'atelier paternel et qu'Alfredo rêve de faire de lui un ingénieur. Mais en ce début du XXe siècle, la voiture n'en est qu'à ses balbutiements et ne peuple pas les rêves du cadet des frères Ferrari. Rendez-vous compte, l'année de sa naissance, on a battu un record du monde de vitesse à 65 km/h. Et puis l'automobile n'est encore réservé qu'aux plus riches. Chez les Ferrari, on n'en a pas vraiment les moyens. De toute façon, sur les routes, rien n'est adapté aux moteurs pétaradants. On se déplace encore en carriole. Non, décidément, Enzo s'ennuie ferme dans l'univers mécanique. Il se voit plutôt chanteur d'opéra, car il adore la musique. Ou journaliste, à la Gazzetta dello Sport, le quotidien sportif qui a été fondé 2 ans avant sa naissance. Et puis, pour devenir ingénieur, comme le souhaiterait Alfredo, Enzo devrait suivre des études. Or, il n'aime pas l'école non plus. Pour l'heure, il accepte simplement de bricoler. Au moment où éclate la Première Guerre mondiale, Enzo Ferrari n'est donc qu'un apprenti mécanicien qui donne un coup de main à Alfredo et à son frère aîné, Dino, plus doué que lui, les outils à la main. Il est loin d'imaginer qu'il va bientôt se retrouver seul. En 1916, la Grande Guerre fait rage. Mais l'Italie doit aussi faire face à un ennemi invisible, la grippe espagnole. La famille Ferrari est frappée de plein fouet par l'épidémie. À 18 ans, en quelques mois, Enzo perd successivement son père et son frère. Le voilà seul avec sa mère, Adalgisa Bisbini. L'année suivante, il doit en plus la laisser pour aller servir son pays. Enzo intègre le 3e régiment alpin, où il espère être affecté à l'entretien des canons. Mais un sous-lieutenant préfère le cantonner au ferrage des mules. Au moins se trouve-t-il à l'abri, loin du front. Jusqu'au jour où la grippe espagnole le frappe à son tour. Les poumons d'Enzo sont touchés. On le démobilise et on l'envoie au complexe hospitalier militaire de Bologne, dans le baraquement des moribonds, selon sa propre expression. Presque par miracle, Enzo en réchappe. Mais quelle vie peut bien l'attendre désormais? À 20 ans, il se retrouve démuni, sans père ni frère, simplement occupé à survivre. Le journalisme, l'opéra, tout ça n'est plus à l'ordre du jour. Une fois la paix revenue, Enzo postule chez Fiat, à Turin. Sans succès. Son état de santé encore fragile lui ferme des portes. Il trouve néanmoins une place dans une petite entreprise qui reconvertit les camions militaires en voitures de tourisme. On le charge de livrer des châssis aux carrossiers de Milan. Ça ne fait pas vraiment rêver. Pourtant, Enzo va enfin trouver sa vocation grâce à ce travail exigeant. Il roule sur des routes défoncées avec de lourds chargements et développe son adresse de conducteur. Les pannes étant fréquentes, il commence aussi à se pencher sur tout ce qui constitue un moteur, et plus généralement sur l'automobile, dont l'essor semble inexorable. On peut l'affirmer aujourd'hui, sans ce boulot de livreur, Enzo Ferrari ne serait jamais entré dans l'histoire. Au gré de ses déplacements professionnels chez les garagistes milanais, Enzo se lie d'amitié avec Ugo Sivocci, un conducteur émérite en passe d'intégrer l'écurie Alfa Romeo. Il est épaté par ce jeune Enzo qui manœuvre son camion comme un chef et le recommande à un petit constructeur, CMN, Costruzioni Meccaniche Nazionali. Enzo devient ainsi pilote d'essai. Il effectue sa première course en octobre 1919 et se classe 11e sur 44 participants. Une place honorable et même un exploit, car la course automobile est à l'époque une discipline très aléatoire. Quand on prend le départ, on n'est pas du tout certain de franchir la ligne d'arrivée vivant. Mais peu de coureurs ressemblent en réalité à Enzo Ferrari. Les événements tragiques qu'il vient de traverser l'ont transformé et doté d'une volonté de fer. Certes, comme nous l'avons vu, il n'est pas à l'abri d'un impondérable. Mais malgré ses 2 heures d'ascenseur forcé et son échec, lors de sa 2e course en Sicile, il repart plus décidé que jamais. Les années 20, les années folles, lui appartiennent. Il adopte un credo qui ne le quittera plus. Les voitures de course ne sont ni belles ni laides, elles sont belles quand elles gagnent. Alfa Romeo embauche Enzo Ferrari en octobre 1920. En 18 mois, le livreur est devenu pilote professionnel. Et maintenant, la vie lui sourit. Il monte sur des podiums et totalise même 4 victoires entre 1923 et 1924. 2 d'entre elles sont particulièrement importantes. La première est décrochée à Ravenne, sur la côte adriatique. Vainqueur, Enzo reçoit les félicitations du comte Enrico Baracca. Rencontre cruciale. La seconde victoire emblématique survient plus au sud, à Pescara. Enzo remporte la prestigieuse Coupe Acerbo. À plus de 100 km/h de moyenne, son Alfa Romeo vient à bout des voitures les plus puissantes de l'époque, les Mercedes. Les organisateurs, soufflés par sa bravoure, le surnomment Il Cavaliere, le chevalier. La première à le féliciter est Laura Dominica Garello, rencontrée quelques années plus tôt à Turin, mais en privé, elle l'appelle plutôt Monenzino. Et pour cause, il l'a épousée en 1923. Tout s'éclaire dans la vie d'Enzo. Pourtant, en 1924, il décide de s'éloigner de la course. Les années 20 sont folles à plus d'un titre. Tout va plus vite, parfois trop vite. Bien sûr, Enzo a établi sa réputation, mais à quel prix ? Il a vu son ami Ugo Sivocci, celui qui a cru en lui, son coéquipier chez Alfa Romeo, se tuer sur le circuit de Monza. Puis leur compère, Antonio Ascari, sera fauché lui aussi à Montlhéry. La course automobile a décidément tout d'une danse avec la mort. Alors Enzo Ferrari s'éloigne pour un temps de la piste. Lucide, il a compris qu'il n'est qu'un bon pilote, pas un as, et que son talent peut aussi s'exprimer dans l'arrière-salle. Dès lors, il consacre son temps au management des coureurs d'Alfa Romeo et se révèle comme un recruteur, un formateur, un conseiller hors pair. Et il y a la mécanique, si chère à son père. Enzo y revient. Il s'intéresse à présent à la mise au point des voitures. En 1927, il renoue ponctuellement avec la course, sans égaler ses performances précédentes. Puis Laura tombe enceinte. Cela finit de le convaincre. Cette fois, il raccroche. Enzo a perdu trop d'êtres chers. Plus question de courir tous ces risques. Autant œuvrer pour maîtriser la course. Bientôt, on ne va plus dire Enzo Ferrari, mais il commandatore, le commandant. Un leader à la tête d'une écurie, la Scuderia. Le projet se concrétise en 1929, 3 ans avant la naissance de son petit Dino. Alfa Romeo connaît alors des difficultés économiques. Enzo crée sa propre société anonyme à Modène et Alfa lui délègue la gestion de ses voitures de course. À la tête de cette division, il va collectionner les victoires et démontrer qu'il est aussi un expert en communication. Pour marquer les esprits avec sa Scuderia Ferrari, Enzo a une idée, une grande idée. Au début des années 30, il repense à sa rencontre avec le comte Enrico Baracca en 1923. Elle lui a permis de faire par la suite la connaissance de la comtesse Paolina Baracca. Eh bien, grâce à elle, il va mettre au point l'inoubliable logo Ferrari. Ce fut elle qui me dit un jour, « Ferrari, mets sur tes machines le cavallino rampante de mon fils. Il te portera bonheur. » Ce cavallino rampante, le cheval cabré en italien, apparaissait à l'origine sur le fuselage de l'avion de Francesco Baracca, le fils de la famille, le meilleur pilote de chasse italien, tué au combat en 1918. En hommage à ce héros, Enzo l'adopte à son tour. Sur ses voitures, le cheval noir se cabrera très précisément à 58 degrés sur un fond jaune canari, la couleur de la ville de Modène, ajoutée par Ferrari. Aujourd'hui, tout le monde connaît ce logo. L'un des plus mythiques de tous les temps. Durant les années 30, Enzo n'a plus qu'un souhait. Puisqu'il a trouvé son identité et domine régulièrement les grandes écuries de son temps, les Bugatti, Maserati et autres Mercedes, il veut enfin voler de ses propres ailes. Mais Alfa Romeo n'est pas d'accord. Car sous l'impulsion de Mussolini, des firmes comme Alfa sont passées sous contrôle de l'État, qui souhaite sauver l'industrie italienne. Et au passage, profiter du prestige d'enseigne comme Ferrari. Un bras de fer s'engage. Enzo perd la main pendant plusieurs années. En vertu d'une clause qu'Alfa Romeo lui impose, il doit s'engager à n'utiliser son nom personnel dans aucune activité liée à l'automobile pendant 4 ans. Qu'à cela ne tienne. Enzo contourne l'interdit en quittant Alfa Romeo et en créant Auto Avio Costruzioni pour développer ses propres prototype. Une rustine en attendant de pouvoir retrouver son nom. Mais l'attente va durer plus longtemps que prévu. Car en 1940, l'Italie fasciste s'engage dans la guerre. Pour Enzo, la course au succès est interrompue. D'autant que ces usines sont détruites à deux reprises par des bombardements. En privé, la confusion règne tout autant. Il mène depuis longtemps une double vie avec Lina Lardy, sa secrétaire. Au départ, elle partageait un bureau avec son épouse, Laura. Peu à peu, elle s'est aussi fait une place dans leur vie conjugale. Enzo devient même le père adultérin d'un petit Piero en 1945. Deux foyers à faire vivre au lieu d'un. C'est un pari bien difficile au terme d'un conflit qui a totalement ruiné l'Italie. Encore une fois, Enzo patiente. Quand l'activité reprend, il reprend son nom. Et cette fois, rien ne peut empêcher l'avènement de Ferrari.
2: Von Karajan m'a dit un jour, écoutez, le moteur de votre voiture à 12 cylindres procure une harmonie qu'aucun maître ne pourra jamais reproduire.
0: En 1947, il met en service sa première voiture intégralement conçue par son écurie. La 125S, équipée d'un moteur 12 cylindres. Elle l'emporte à Rome le 25 mai, date fondatrice. Enzo Ferrari peut à présent bâtir un empire et dominer le monde automobile. Mais il ne réussira pas sans quelques concessions. Ainsi, en 1950, il s'oppose à la création du championnat du monde des Grands Prix de Formule 1, qui détermine pour la première fois quelle est la meilleure voiture de course. Mais c'est Alfa Romeo qui domine d'abord la compétition. Naturellement, Enzo ne peut rester inactif. Il est le meilleur constructeur et il veut le prouver. L'année suivante, sa Ferrari l'emporte devant une Alfa, au Grand Prix de Grande-Bretagne. « Aujourd'hui, j'ai tué ma mère », dit-il. Il en plaisante, mais dans les faits, c'est vrai, chacun de ses succès lui coûte quelque chose. Le développement de ses mécaniques de concours est un gouffre sans fond. Seules les primes de victoire permettent de les financer. Enzo doit donc accepter, à contre-cœur, de gagner de l'argent en sortant de ses usines des Ferrari destinées aux stars et aux grandes fortunes, des routières de luxe. Il juge cette démarche vulgaire, mais elle s'avère très lucrative. Il faut bien qu'il prépare sa succession. Hélas, comme toujours, la fatalité attend Enzo au tournant. Car son héritier, Dino, souffre d'une myopathie et il s'éteint en 1956. Dès lors, Enzo Ferrari apparaîtra toujours en public les yeux dissimulés par des lunettes noires, ces lunettes qui feront partie de son personnage pour le restant de ses jours. L'année suivante, le sort frappe à nouveau. Lors des Mille Miglia, la reine des courses d'endurance, l'un des pilotes de Ferrari, l'Espagnol Alfonso de Portago, se tue en perdant le contrôle de son bolide et fauche des spectateurs. Bilan, 11 morts, dont 5 enfants. La course est annulée et Enzo poursuivi en justice. On l'accuse de jouer avec la vie des pilotes et du public pour battre des records de vitesse. Il ne sortira blanchi de cette affaire qu'en 1961.
3: Io non sono un genio e non sono un assassino.
4: Je ne suis ni un génie ni un assassin, je suis simplement un constructeur. Étant donné que les Ferrari sont les voitures les plus nombreuses dans les courses le dimanche, alors que d'autres constructeurs ne travaillent pratiquement plus pour la course, il est évidemment plus facile qu'un pilote de Ferrari soit accidenté.
0: Enzo Ferrari fait face à l'adversité tout au long de sa vie, mais ne l'arrêtera jamais. Jusqu'à sa mort, en 1988, à 90 ans, il en verra encore bien d'autres. La lutte acharnée avec l'Américain Ford dans les années 60, où il manque de tout perdre, mais se sauve en s'alliant à son compatriote Fiat. L'accident terrible au Grand Prix d'Allemagne en 1976 de son pilote vedette, l'Autrichien Niki Lauda, miraculé mais brûlé à vie. La mort de Gilles Villeneuve, autre prodige, en 1982, lors d'une séance d'essai à Zolder, en Belgique. En dépit de tout, Enzo Ferrari poursuit son chemin. Après la disparition de Laura, son épouse légitime, il reconnaît officiellement son deuxième fils. Aujourd'hui encore, Piero est vice-président de l'entreprise familiale. fondée par un improbable mécanicien du nom d'Enzo Ferrari. Merci à tous de m'avoir suivi. Tout de suite, c'est Isabelle Choquet pour la suite du Grand Récit. Bonsoir Isabelle.
5: Bonsoir André, c'est un parcours exemplaire Enzo Ferrari. Parti de rien, arrivé au sommet, son nom est synonyme d'excellence, d'exploit sportif, de luxe aussi, c'est l'Italie dans une voiture. Mais qu'est-ce qu'il avait de plus cet homme-là? Est-ce qu'il choisissait lui-même ses pilotes? Combien ça coûte une Ferrari? Et puis d'abord, est-ce que ça les vaut? Voici quelques-unes des questions que je vais poser à mon invité Jean-Louis Moncey. À tout de suite.

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3: Le grand récit consacré à Ferrari, Enzo Ferrari, son parcours incroyable, son écurie de Formule 1, ses bolides rouges pour clients privilégiés. Jean-Louis Moncé est avec moi pour en parler, bonsoir.
4: Bonsoir madame.
3: Vous êtes journaliste, spécialiste du sport automobile, vous avez couvert les courses pendant plus de 40 ans et vous avez écrit « Hommage à Ferrari » édité par la Fondation Cartier. Alors, parlons d'Enzo Ferrari. On peut dire que son destin n'était quand même pas écrit à cet homme-là.
4: Pas du tout. D'abord parce que la famille ne se prêtait pas à ça du tout. L'automobile, dans la région où il habitait, dans la profession où son père travaillait, je vais presque dire, pour vulgariser, pas loin d'être ferrailleur, hein, il faut voir les choses en face, on ne parlait pas beaucoup d'automobile, y compris et notamment de voitures de course. Donc effectivement, c'est quelqu'un qui s'est fait tout seul, mais ça c'est aussi, je veux dire, l'œuvre de la guerre. À savoir que, jeune, son père part à la guerre, son frère part à la guerre, les deux meurent l'un après l'autre, et il se retrouve tout seul. Tout seul pour essayer de faire quelque chose qui soit non pas loin de ses compétences, l'acier, les moteurs, on n'en parlait pas encore beaucoup, il était plutôt dans les écuries avec les chevaux, et c'est ça qui est peut-être motivé son envie de devenir quelqu'un d'autre.
3: Oui, c'est le comble d'ailleurs, pendant la guerre, effectivement, il n'est pas du tout affecté aux engins automobiles, aux engins à moteur, il est en train de ferrer les chevaux et les ânes.
4: Et les mulets, on va dire ça.
3: Et les mulets, voilà.
4: Et juste après la guerre, justement, il va chercher quelque chose qui l'oriente vers ce qu'était quand même la vraie grande nouveauté de l'époque, c'est-à-dire l'automobile. Il a trouvé des petits jobs, à droite et à gauche, et puis il a compris qu'il fallait qu'il se rapproche d'une des villes maîtresse de l'automobile en Italie, c'est-à-dire Turin. Mais c'était très difficile. D'ailleurs, il raconte ça très bien. À un moment donné, dans cette croisée des chemins, il est à Turin et il a pas de boulot, il neige, il écarte la neige sur un banc, il écrit ça lui-même, hein, et il se met à pleurer. Voilà. Et puis finalement, il va trouver ce boulot d'apprenti mécanicien, apprenti pilote, et il va se lancer là dans le sport automobile. Et c'est là que je crois qu'il a compris que la course automobile, c'était son vrai destin.
3: Il devient pilote un peu par hasard, on pourrait dire, mais c'est un bon pilote.
4: Alors, au tout début, il est mécanicien, et puis tout doucement, on lui donne des voitures à essayer, et c'est là qu'un de ses copains, Ugo Civocci, s'aperçoit qu'il conduit pas si mal que ça. Et il va piloter pour la CMN, c'est une marque automobile de l'Italie à cette époque. Il va piloter, non sans succès, puisqu'elle a remporté au moins 4-5 vraies courses très importantes, mais il y a toujours un mais. Il a compris deux choses. Aller jusqu'au bout d'une automobile, c'est-à-dire l'épuiser et la casser, ça, il ne voulait pas de ça. Et puis, les années venant, il a compris qu'il y avait aussi un fils. Il était marié, il avait un fils, et qu'il ne pouvait peut-être pas tout risquer, l'accident fatal en course automobile, plutôt que de s'occuper de sa famille.
3: Il n'a pas fait d'études, Enzo Ferrari. Il se considérait plutôt comme un bricoleur, je crois, c'est ce qu'il disait. En vérité, on peut dire qu'il a du flair, surtout, et il sait bien s'entourer.
4: Alors, quand il a créé la Scuderia Ferrari, en 1929, ils ont fait ça dans les règles. C'était des copains, lui, qui lui disaient « Mais toi, tu es un excellent organisateur. C'est juste, c'est d'ailleurs, sa vraie qualification. Vraiment très bien organisé, tout ce qu'il fallait. Et pourquoi tu t'occupes pas de nous réclamer les primes de départ, les bulletins d'engagement, le travail d'un gars qui dirige une écurie. À l'époque, c'était pas comme la Formule 1 maintenant, où il y a 400 personnes pour s'occuper de tout ça. Et au départ, il voulait créer la Scuderia Mutina, parce qu'il était de Modène, et Mutina, c'est Modène en italien. Et le notaire lui a dit « Mais non, ça veut rien dire du tout, ça. Vous êtes Ferrari, appelez ça la Scuderia Ferrari. » C'était en 29, c'est comme ça qu'elle est née. Elle est encore là aujourd'hui.
3: Ah, le bon conseil du notaire. Son coup de génie, c'est ce fameux moteur V12. Alors, faut m'expliquer un petit peu. Moi, je suis nul en mécanique. Qu'est-ce que ça a de si innovant, ce fameux moteur V12?
4: Alors déjà, comment lui est venue l'idée du moteur V12? Eh bien, par la presse. Par la presse et un peu le cinéma de l'époque, il voit un Italien qui s'appelle Ralph Di Palma, qui conduit une Packard et avec un moteur 12 cylindres. Et ce moteur 12 cylindres, pour en venir directement à votre question, c'est quelque chose qui marque, parce que c'est ce qu'il y a de plus équilibré dans les moteurs. Vous avez des 4, des 6, des 8, des 12. le très équilibré le 6 cylindres, encore plus équilibré le 12 cylindres. Donc 12 cylindres, pour lui, c'était le truc suprême, le moteur formidable.
3: Le Stradivarius du moteur, quoi.
4: Absolument. Et même encore aujourd'hui, les Ferrari de production ont encore des 12 cylindres, qu'ils soient en V, 12 cylindres en V, 12 cylindres à plat, 12 cylindres boxer opposés.
3: Mais
4: 12 cylindres. Voilà. C'est resté l'emblème de la marque.
3: Est-ce que c'est vrai qu'Enzo Ferrari ne partait jamais en vacances?
4: Alors non, c'était un bourreau de travail, ça je peux vous l'affirmer. Autre chose tout à fait vraie aussi, il a assisté à très peu de courses dans sa vie. Il allait quelques fois aux essais à Monza, parce que Monza, c'est le Grand Prix d'Italie, c'est la grand-messe de la course automobile chaque année.
3: Mais il jouait à domicile.
4: À domicile, voilà, très bien, oui, c'est ça, ça joue à domicile. Mais voilà, non, mais il restait à la Scuderia, à Maranello, pour travailler, pour élaborer les plans, pour voir ce qu'il allait faire, comment était la course, et bien entendu, tout se passait par le téléphone. C'est-à-dire que la première chose que pouvait faire l'équipe Ferrari en arrivant sur un circuit, c'était installer le téléphone, pour parler directement, comme on dit, al vecchio, au vieux, fait avec V capital majuscule, hein, par respect, hein,
3: oui, le
4: vieux.
3: Tout.
4: Mais il ne se rendait pas sur les courses, il travaillait.
3: Alors c'était aussi le roi de la punchline, il paraît, il avait de la répartie et un vrai sens de la formule. J'ai vu quelques petites formules comme ça qui étaient quand même assez marrantes. Il était...
4: Il était sec.
3: Ouais.
4: Je vais vous raconter une conférence de presse.
3: Ah, Enzo Ferrari,
4: je vais vous raconter une conférence de presse. Alors déjà, il avait un dossier devant lui. Et le journaliste commençait à poser la question. Il ouvrait le dossier. Mais toi, il tutoyait. Mais toi, dans la Gazzetta du X juillet, hein, tu as écrit ça. C'est faux. C'est faux. Tu peux pas écrire ça. C'était comme ça et comme ça. C'est pas ce que tu as écrit. Et la conférence continuait. Et puis tout d'un coup, il disait, mais alors il cherchait sur ses dossiers. Mais où est notre ami de Tuttosport qui nous donne si souvent des conseils dans ses colonnes? Alors celui-là, il était tout au feu. Sono qua, ingénieur. Sono qua. Il était là. Donc il prenait une rafale. Mais après, tout ce monde-là, y compris moi-même, vous pouvez être sûr, tout ce monde-là, on passait devant son bureau, il serrait la main à tout le monde, demandait des nouvelles à tout le monde. Mais alors, justement, à l'envoyé spécial de Tuttosport, mais ta fille faisait du golf, qu'est-ce qu'elle devient, est-ce qu'elle est classée, etc. Et ton fils, il voulait faire quelque chose dans l'automobile, il en est où? Voilà, c'était... Moi, je comparais ça à Louis XIV et la cour qui passait devant lui. C'était ça. Et donc, il avait toujours, effectivement, le sens de la répartie.
3: Il disait notamment, si vous pouvez le rêver, vous pouvez le faire.
4: Oui, c'est vrai. C'est l'une de ses devises.
3: L'une de ses devises.
4: Oui, bien sûr.
3: Et il disait aussi, les voitures de course ne sont ni belles ni laides, elles sont belles quand elles gagnent. Alors, Enzo Ferrari et la course automobile, son écurie, ses pilotes, on en parle dans un tout petit instant.
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2: Le grand récit, la suite. On parle de Ferrari ce soir avec Jean-Louis Moncé, journaliste spécialiste des sports auto, auteur de Hommage à Ferrari. Alors, pilote ou constructeur, la grande passion d'Enzo Ferrari, c'est la course automobile, on l'a compris. Et en Formule 1, Ferrari, on peut dire que c'est un palmarès absolument inégalable.
3: C'est le premier.
2: C'est une domination absolue.
3: On peut tourner le problème dans tous les sens. C'est le premier. 16 titres mondiaux devant McLaren, devant Mercedes. Et puis les titres mondiaux des pilotes également, où il est encore en tête. La Scuderia Ferrari est encore en tête. Et ça, bien sûr, que c'est le pôle d'attraction de la course automobile et des grands prix. C'est-à-dire que même ses principaux ennemis dans la Formule 1. Au départ, par exemple, il y avait le célèbre Bernie Ecclestone qui, depuis, a changé, voulait l'abattre et s'est dit, mais non, on fait une bêtise. Il faut qu'on garde Ferrari parmi nous, parce que c'est le pôle d'attraction de la Formule 1 et de la course automobile. Et quand vous allez aux États-Unis, vous allez en Allemagne, on est chez Mercedes,
2: oui.
3: Porsche, vous voyez le nombre de drapeaux Ferrari dans les tribunes, des tribunes bondées, et bien les patrons de Ferrari vous disent, voilà, nous, on a un avantage, on court devant notre public dans le monde entier.
2: C'est effectivement inégalable. Alors, c'est la seule écurie, je crois, qui a participé à toutes les saisons de Formule 1 depuis le début, depuis les premiers championnats. Et pourtant, c'est assez amusant parce que Enzo Ferrari, ne voulait pas au départ participer au championnat de Formule 1, les tout premiers, en 1950.
3: Alors, tout à fait. Alors, déjà, le premier Grand Prix, il n'y a pas été. Pour une simple et bonne raison, c'est que en Belgique, dans une petite ville qui s'appelle Mons, il y avait un Grand Prix de Formule 2 qui donnait des primes de départ bien plus attrayantes que le premier Grand Prix du championnat du monde qui se déroulait à Silverstone. Bon, et puis après, il a fallu quand même qu'il s'engage. Et ce monde de la Formule 1, pour lui, j'emploie un terme assez ancien, c'était un peu un monde de sauteurs.
2: De sauteurs, hein,
3: oui,
2: expliquez-moi.
3: Oui, des amuseurs. Pour lui, les vraies courses automobiles, c'était l'endurance. Là où on démontre que le moteur est solide, qu'il est puissant, que la voiture tient la route, qu'il n'y a pas, de détails mécaniques qui interfèrent. Et donc, c'était les 24 heures du Mans, les 1000 miles, naturellement, qui était la grande course italienne qui s'est arrêtée en 57. Justement, quand une Ferrari est sortie dans la foule et a tué des personnes, 15 personnes en l'occurrence, voilà, c'était ça, c'était l'endurance. Parce que c'est là qu'un constructeur démontrait le bienfait de ses voitures. Et puis, à un moment donné, quelqu'un lui a dit, en 72, monsieur, on peut pas continuer à courir comme ça. Il faut qu'on choisisse ou les courses d'endurance ou la Formule 1. Et qu'est-ce que tu conseilles? La Formule 1, monsieur, parce que c'est la seule qui est adaptée vraiment à la télévision et aux moyens de communication modernes. C'était l'avenir. Et c'est comme ça que il s'est concentré, à partir de 1973, sur la Formule 1 exclusivement.
2: Les premières courses, c'est terriblement dangereux quand même.
3: Ah, vous savez, à un moment donné, mais c'était même, je dirais, chaque week-end de course, on attendait le pire. Jackie Stewart disait, mais moi, j'en suis à 17 ou 18 amis, copains, pilotes disparus depuis que je cours. Il avait couru 100 Grands Prix. Vous voyez que ça fait beaucoup, 17.
2: C'était meurtrier, oui.
3: C'était meurtrier. Et donc là, on a commencé, et d'ailleurs, Enzo Ferrari a participé à cela, au renforcement des voitures et des Formule 1 qui sont encore, les règles sont encore en vigueur aujourd'hui. Une coque qui se déforme pas, qui ne se casse pas, protection avant et arrière pour les pilotes et sur les côtés aussi, de façon à ce que, à chaque fois qu'il y a un accident spectaculaire, le pilote soit encore là pour pouvoir en parler.
2: Ça, c'est quelque chose qu'il a mis en place après ce fameux accident là en 1957 qui a fait 11 morts.
3: Les mille milles.
2: On l'a accusé à l'époque d'avoir joué justement avec la vie des spectateurs et celle de ses pilotes.
3: Alors, je vais vous raconter une autre anecdote, une autre conférence de presse. Et un Italien, elle lui dit, mais monsieur Ferrari, tout ça c'est bien, les voitures sont fortes, vos voitures, etc. Mais nous, ce qu'on voit, c'est que il n'y a toujours pas de pilote italien dans vos voitures. Il a pris une colère, ça je vous parle des années 80,
2: oui.
3: Donc c'était bien après 57. Hein,
2: oui, oui.
3: Il a pris une colère en disant, mais quand il y a eu ça, quand il y a eu l'accident des 1000 miles, qu'est-ce que vous avez écrit dans vos colonnes, tout cela, que j'étais un meurtrier, que ceci, que cela, je ne suis pas un assassin, je fais simplement des voitures de course. il y pensait toujours. Et d'avoir été, je dirais, meurtri par la presse de son propre pays, alors que lui, il voulait mettre en exergue les qualités de l'Italie.
2: Bien sûr.
3: Ça l'avait meurtri à tout jamais.
2: Il choisissait ses pilotes, les pilotes Ferrari.
3: Oui. Complètement, jusqu'à sa mort, il a choisi ses pilotes toujours de la même façon, essayant de trouver les plus compétitifs, essayant de trouver les plus obéissants.
2: Ah, c'était important quand même, oui, d'avoir des pilotes un peu dociles.
3: Bien sûr, un peu dociles, mais si vous voulez, il aurait pu choisir par exemple Jackie Stewart, qui était déjà deux fois champion du monde, pour l'engager, parce que ce qu'il rêvait, Enzo Ferrari, c'est d'avoir les meilleurs pilotes du monde dans ses rangs, évidemment. Et Stewart est venu avec un avocat, non pas parce qu'il ne parlait pas ou italien ou anglais, etc., mais parce qu'il était dyslexique, Jackie Stewart, et il pouvait rien signer. Et qu'il vienne avec un avocat dans le bureau d'Enzo Ferrari, la seconde d'après, Enzo Ferrari savait qu'il ne l'engagerait jamais. Et autour d'Enzo Ferrari, on savait que Stewart ne serait jamais pilote Ferrari.
2: Le plus grand pilote Ferrari, on peut dire, c'est Schumacher.
3: Alors, par les chiffres, sûrement.
2: Voilà, statistiquement, c'est imbattable.
3: Statistiquement, ouais, bien sûr. Oui, 72 victoires sur 91. Donc, par les chiffres, c'est incontestablement le plus grand. Les vieux à Maranello en pleurent encore. Hein. Mais quand même, chez Ferrari, il y a eu des talents extraordinaires. Il y a eu Fangio, avec lequel... Alors, Fangio, qui était une star, et qui se confrontait à Enzo Ferrari, qui était une star, et qui le savait très bien.
2: Ça devait être quelque chose.
3: Et voilà, ça n'a pas été sans frottement. Et ils se sont fâchés, là, ils sont partis fâchés. Même si Fangio a emporté le titre mondial avec Ferrari, ils sont restés fâchés longtemps.
2: Au-delà des résultats, Ferrari, on a l'impression que c'est une écurie qui a quand même une place à part sur le circuit.
3: Totalement.
2: Qui pèse plus que les autres.
3: Totalement. Je vais commencer par le bœuf à bas. La couleur des voitures. Alors... La couleur des voitures, c'est simple, c'est la Fédération Internationale qui avait décidé que les courses se faisaient et les équipes se faisaient par pays. Bleu pour la France, vert pour l'Angleterre, blanc à bande bleue pour les États-Unis, rouge pour l'Italie. Et toutes les voitures étaient rouges. Et donc, quand vous parlez aux jeunes gens ou aux enfants, ils désignent en premier la voiture rouge. Voilà, c'est ça qui est important. Ensuite, oui, par la puissance. Par la puissance de la marque, pour une simple et bonne raison, c'est que c'est l'histoire qu'il a. Et la Formule 1, comme beaucoup d'autres sports, elle a souvent besoin de l'histoire. Et il est arrivé des moments où Enzo Ferrari se sentait menacé. Tiens, la Formule 1, c'est comme ça et comme ça, c'est fait pour arranger Mercedes ou pour... Il menaçait. C'est comme ça? Mais écoutez, c'est simple. Moi, j'arrête mon écurie. Je vais aller courir aux États-Unis. Bah. C'était la catastrophe dans le monde entier. Mais non. Revenez. On fait comme vous voulez. C'était ça, sa puissance. C'est donc le poids de l'histoire qu'il a devant nous avec les voitures rouges.
2: Et pour financer ces courses automobiles, ces courses de Formule 1 qui le passionnaient tellement, Enzo Ferrari, il va se mettre à vendre des Ferrari. Et ça, on en parle dans un tout petit instant.

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2: De retour dans Le Grand Récit, on parle de Ferrari ce soir avec Jean-Louis Moncey. Alors, dès 1948, Enzo Ferrari construit ce qu'on appelle des routières pour financer les courses. Il n'aimait pas tellement les routières, il paraît.
3: Non, pas du tout. Ce qui lui plaisait, il le dit lui-même, c'était ses chères voitures de course. Et d'ailleurs...
2: Très chères.
3: Très chères. Et bien sûr, c'est pas à vous que je vais dire que la course automobile coûte cher. Elle coûte extrêmement cher. Et c'est pour ça qu'il était obligé de vendre des voitures.
2: C'était les acheteurs surtout qui l'embêtaient, je crois.
3: Oui, alors les acheteurs, bien sûr, parce que comme Enzo Ferrari ne bougeait pas de Maranello, ne voulait surtout pas voyager, il détestait tout ça, c'est la Jet Set qui voulait le voir. Et... ces gens-là, voyant que les Ferrari gagnaient, ils voulaient aussi des Ferrari. Alors, dans son livre de mémoire, il dit « Maranello, quelle calamité !» Oui, pourquoi ? Parce qu'il était dérangé tout le temps. Par le Shah d'Iran, par le roi de Norvège, par le prince du Danemark, par la princesse de Belgique, et voilà. Et les autres.
2: Oh, mais quelle vie, vraiment !
3: Et Françoise Sagan, il raconte dans ses mémoires que le Shah d'Iran lui rend visite avec la princesse Soraya, avec un pantalon blanc tellement serré que il s'était rendu compte que tous les mécaniciens qui montaient les voitures ne montaient plus les voitures et regardaient la princesse Soraya. Et voilà. Et puis toutes les stars américaines du cinéma, James Stewart, comme ça, Paul Newman, des gens qui, voilà. Donc, Maranello, c'était le défilé perpétuel, et c'est pour ça que lui, il était constamment dérangé, le pauvre, mais il allait vendre une voiture, et une voiture, à l'époque, c'était déjà une Ferrari, c'était déjà l'une des voitures les plus chères du monde avec les Rolls.
2: Oh bah, parlons-en, tiens, d'ailleurs, ça coûte cher, une Ferrari, aujourd'hui, on va dire.
3: Oui, alors déjà, pour commencer, ma chère, vous allez attendre 2 ans, parce que c'est des voitures faites à la main.
2: Ça ne se fabrique pas.
3: Et même quand on peut avoir un piston, parce que vraiment, on est une star mondiale ou quelque chose comme ça, enfin, il va falloir quand même attendre 1 an. Donc ça, c'est ça. Et deuxièmement, chez Ferrari, il n'y a rien au-dessous de 250 000, 300 000 euros.
2: Oui.
3: Et ça va aux millions d'euros, bien entendu, pour les modèles les plus rares. Et puis il y a aussi une force. Vous pouvez personnaliser la voiture et là vous vous lancez dans une note de frais qui va être assez colossale. Vous pouvez avoir le cuir de votre choix à l'intérieur, bien entendu.
2: D'accord, mais c'est vraiment à la demande.
3: Et puis je dois vous dire, si un jour vous allez visiter l'usine de Maranello, vous verrez qu'il y a encore les petites mains, ce que j'appelle les petites mains de Ferrari, c'est-à-dire des dames toujours très bien habillées tout, qui cousent le cuir à la main. Eh ben ça, tout ça, ça a un prix. Exactement.
2: Forcément.
3: Plus le 12 cylindres dont on parlait.
2: Oui. Plus, quand même, le moteur, n'oublions pas l'essentiel. Vous me parlez du cheval cabré. D'où il vient, ce cheval cabré Ferrari ?
3: Alors, il a gagné une course à Savennes, si je me souviens bien. Et là, il y avait le père et la maman du grand pilote de l'époque de la guerre 14-18, Francesco Baracca, qui d'ailleurs est mort aux commandes de son avion. Et son emblème, c'était un petit cheval cabré. Il l'avait mis sur son avion, car il avait été bombardé à Stuttgart, la cavalerie qui avait ses écuries à Stuttgart, et dont le sigle était un petit cheval cabré. Et c'est pour ça que vous avez, à la fois chez Porsche et chez Ferrari, donc deux des plus grandes marques de voitures de sport, un petit cheval cabré noir. Et c'est là que la comtesse Baracca dit Enzo Ferrari, prenez l'emblème de mon fils, ça vous portera chance. Et il a été posé sur toutes les Ferrari.
2: Une Ferrari, on l'a compris, c'est cher. Et ça va vite jusqu'à quel point ? Une Ferrari, une routière, je parle.
3: Ah ben une routière de Ferrari, dans les plus élaborées maintenant, on peut atteindre les 330-340 km/h, bien sûr. Ah oui, bon. Oui, non, mais bien sûr.
2: Est-ce que c'est vrai qu'Enzo Ferrari ne conduisait pas une Ferrari ?
3: Bon, il a conduit des Ferrari pour des besoins de représentation.
2: Oui.
3: Ou de photos.
2: Mais par plaisir.
3: Mais non, il était en berline et le plus souvent il avait un chauffeur.
2: Et je crois savoir que, à l'inverse, Lamborghini, Ferruccio Lamborghini, lui, il avait une Ferrari.
3: Alors ça, c'est le drame qui a séparé toute la région de Modène entre Maranello et Sant'Agata Bolognese, puisque c'est pas loin de Bologne non plus, quand Ferruccio Lamborghini a soumis à Ferrari l'idée que l'embrayage de ses voitures n'était pas bien terrible et que lui, il pouvait lui fournir des embrayages. Enzo Ferrari vient d'or, allez hop, et la guerre est venue de là. Ferruccio Lamborghini a fait une voiture fait des voitures de sport, des GT, pour concurrencer, sans y arriver évidemment, pour concurrencer Ferrari. L'histoire vient de là, mais Lamborghini, c'est, je veux dire, dans l'histoire de Ferrari, c'est pas loin d'être une virgule.
2: Il paraît que Enzo Ferrari avait un projet de voiture de sport électrique dès les années 80. C'est fou ça.
3: Alors là, je n'ai jamais entendu Maranello parler de cela. Peut-être que son successeur, je vous en ai parlé tout à l'heure, Luca di Montezemolo, a évoqué cette idée-là. Mais pour l'instant, chez Ferrari, elle est en gestation, cette voiture. Donc on est quand même loin de 1988 et de la mort d'Enzo Ferrari au mois d'août, le 14 août. On est loin. Et on commence seulement à préparer quelque chose là-dessus. Est-ce que ce prototype verra le jour? Ça, je ne peux pas vous le dire.
2: Comment se porte la marque Ferrari aujourd'hui?
3: Écoutez, pas si mal que ça, parce que Ferrari, ils ont besoin, je vais vous parler un petit peu argent, ils ont besoin d'un storytelling pour la bourse. Le grand coup qui a été formidable, c'est l'introduction de la marque au Stock Exchange de New York. Et ça, quand même, ça a fait vraiment augmenter le capital, les chiffres d'affaires, etc., etc. C'est ce qui a permis d'ailleurs à Ferrari de revenir aux 24 heures du Mans, parce qu'ils ont de l'argent, il faut bien le dépenser. Et ça, quand même, ça, ils se portent très, très bien. Alors, il y a eu un petit coup de baisse quand ils n'ont pas été champions du monde ou pas très bien classés, mais c'était des pertes de 2% à New York. C'était pas non plus...
2: C'est pas un effondrement.
3: Non, c'est pas un effondrement.
2: Eh bien, merci Jean-Louis Moncey pour toutes ces infos sur Ferrari, le fondateur Enzo et ses merveilleuses machines. Je rappelle le titre de votre livre, Hommage à Ferrari, ça a été édité par la Fondation Cartier.
3: J'en ai écrit un autre qui s'appelle La magie Ferrari chez Gallimard.
2: Alors donc, j'ajoute La magie Ferrari chez Gallimard. C'est la fin de cette émission, merci de nous avoir suivis. Ce grand récit est à retrouver quand vous le souhaitez sur RTL.fr et sur l'appli RTL, celui-ci et tous les autres, avec André Dussolier bien sûr. À bientôt.
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0: Bonne nuit et bonne écoute.
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5: Les incendies continuent de ravager le sud de la France. Les pompiers luttent encore contre les flammes cette nuit. Au Canet en Roussillon, notamment près de Perpignan, où deux campings ont été brûlés et 3000 personnes évacuées. Dans l'Aude, également victime du plus gros incendie enregistré cette saison. Plus de 900 hectares sont partis en fumée depuis mercredi après-midi.